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1: Bonjour à tous, je suis Raphaël Mambou, que Jésus vous bénisse, qui que vous soyez, où que vous soyez. Le nom de cette émission est Venez à Jésus. C'est une grâce, c'est un honneur, c'est un privilège de pouvoir vous retrouver encore une fois aujourd'hui autour de la parole de Dieu pour partager quelques versets bibliques sur le thème « Tu ne tueras point ». Et nous avons toujours comme invité Pacheli Mabedi. Bonjour Pacheli.
2: Bonjour frère Raphaël.
1: Merci d'avoir répondu présent à cette invitation. Que Dieu te bénisse, toi et toute ta famille.
2: Amen.
1: Avant d'aller plus loin, je voudrais t'inviter Pacheli à baisser la tête dans la prière pour dédier le reste des 30 minutes entre les mains du Seigneur. Prions.
2: Père éternel, nous te disons merci pour ces instants. Laisse que par le nom de ton Fils Jésus-Christ, que tu nous enseignes et que tu nous orientes en ce matin. Au nom de Jésus, Amen.
1: Amen. Tu ne tueras point. Exode 20, verset 4.
2: Exode 20, verset 13.
1: Pardon, Exode 20, verset 13. Tu ne tueras point. D'autres versions disent tu ne commettras point de meurtre. Pacheli, que peux-tu nous dire aujourd'hui de la part de Dieu sur ce sujet de ne pas commettre de meurtre?
2: Nous allons, avant d'évoluer, rappeler à nos auditeurs que tu ne commettras pas de meurtre est défini comme un geste ou une action d'ôter la vie à un autre de manière programmée ou de manière planifiée.
1: Une planification pour retirer la vie à quelqu'un.
2: Programmée ou de manière planifiée.
1: Une planification pour retirer la vie à quelqu'un.
2: Oui. Et aujourd'hui, j'ai

0: promenait sur le toit de la maison royale, il aperçut de là une femme qui se baignait et qui était très belle de figure. David fit demander qui était cette femme. On lui dit, n'est-ce pas Bathsheba, fille d'Éliam, femme d'Uri, le Hessien? Et David envoya déjà des gens pour la chercher. Elle vint vers lui et il coucha avec elle. Après s'être purifiée de sa souillure, elle retourna dans sa maison. Cette femme devint enceinte et elle fit dire à David, je suis enceinte. Alors David expédia cet ordre à Joab, envoie-moi Uri le Hessien, et Joab envoya Uri à David. Uri se rendit auprès de David, qui l'interrogea sur l'état de Joab, sur l'état du peuple et sur l'état de la guerre. Puis David dit à Uri, descends dans ta maison et lave tes pieds. Uri sortit de la maison royale, il fut suivi d'un présent du roi. Mais Uri se coucha à la porte de la maison royale avec tous ses serviteurs de son maître, et il ne descendit point dans sa maison. On informa David et on lui dit, Uri n'est pas descendu dans sa maison. Et David dit à Uri, n'arrives-tu pas de voyage? Pourquoi n'es-tu pas descendu dans ta maison? Uri répondit à David, l'arche et Israël et Juda habitent sous des tentes. Mon seigneur Joab et les serviteurs de mon seigneur campent en race campagne et moi j'entrerai dans la maison pour manger, boire et pour coucher avec ma femme. Aussi vrai que tu es vivant et que ton âme est vivante, je ne ferai point cela. David dit à Uri, reste ici encore aujourd'hui et demain je t'enverrai. Et Uri resta à Jérusalem ce jour-là et le lendemain. David l'invita à manger et à boire en sa présence et il enivra. Et le soir, Uri sortit pour se mettre sur sa couche avec les serviteurs de son maître, mais il ne descendit point dans sa maison. Le lendemain matin, David écrivit une lettre à Joab et l'envoya par la main d'Uri. Il écrivit dans cette lettre,
1: après ce long récit, j'aimerais que nous puissions voir déjà à partir, toujours dans le livre de Samuel, à partir du verset Samuel 11, 2 Samuel 11, à partir du verset 2, où il est dit, « Or, le soir, après avoir fait la sieste, David se leva et alla se promener sur le toit en terrasse de son palais. De là, il aperçut une femme qui se baignait, et cette femme était très belle. C'est à partir déjà de cet acte ou de ce regard que David avait eu à lancer sur l'épouse d'Uri que ce désir de commettre le meurtre, je peux dire, avait déjà eu à avoir des bases. Parce que avant même d'aller plus loin, avant même qu'il n'y ait l'acte qui va pousser David à mettre Uri sur la première ligne de champ de bataille pour que celui-ci soit frappé par l'épée, David a eu à désirer la femme d'un autre. David a eu à convoiter l'épouse d'un autre. Dans la Bible, si nous allons surtout dans le Nouveau Testament, nous voyons qu'il y a plusieurs passages où l'Éternel est en train de tirer comme une sonnette d'alarme vers nous en nous disant d'éviter ces choses. Parce que si nous lisons dans le livre de Matthieu 5, au verset 28, il nous est dit, j'ai lu au nom du Seigneur, « Eh bien moi, je vous dis, si quelqu'un jette un regard chargé de désirs, il a déjà commis adultère avec elle dans son cœur. » Voilà déjà ce qui s'était déjà manigancé ou qui avait déjà pris de la place dans le cœur de David.
0: D'accord. C'est très intéressant. J'aimerais relire dans Matthieu 5, verset 27. Vous avez appris qu'il a été dit, tu ne commettras point d'adultère. Mais moi, je vous dis que quiconque regarde une femme pour la convoiter a déjà commis un adultère avec elle dans son cœur. Ce que tu dis sur l'histoire de David et Uri est très profond. Ça me fait réfléchir. Effectivement, tu vois, comme on a dit, comme on discutait même avant qu'on enregistre, on ne tue pas seulement physiquement, mais on peut tuer aussi par le regard, on peut tuer aussi dans le cœur. David a convoité une femme. Non, David a d'abord regardé une femme. Okay. Ah, elle est belle. Il pose la question, qui est-elle? On lui dit, c'est une femme mariée. Non, ça n'a rien à voir. Je veux cette femme. En fait, déjà là, dans son cœur, il est en train de tuer Uri. Parce que quel est cet homme marié qui aimerait qu'un autre homme que lui.

0: puisse connaître sexuellement sa femme. C'est déjà une forme de meurtre. C'est déjà le tuer. La Bible dit, je crois que c'est dans le livre des Proverbes, il dit que la jalousie d'un homme, c'est trop fort. Il n'y a aucun cadeau qu'on puisse donner pour l'apaiser. Avant qu'il tue Uri physiquement, il a commencé par le tuer dans son cœur. Et malheureusement pour David, si je puis me permettre de dire ça comme ça, dès qu'il a connu Bathsheba, elle est tombée enceinte. Alors il a commencé maintenant à manigancer une histoire pour couvrir cette grossesse. Il fait venir le gars, il le fait boire, il lui donne des présents, mais le gars dit non, moi je vais rester près de toi. Et si je dois faire quelque chose, c'est seulement aller combattre. Ok, on lui fait une lettre, le gars va au combat et il va être tué.
1: Et toutes ces choses ou toutes ces actions menées par le roi David, ce sont des actions qui ont été menées en secret. Ça veut dire, quand il s'est renseigné si cette femme était la femme de qui, elle l'a fait de manière secrète. Ça veut dire, déjà, à la cour royale de David, il y avait des agents de renseignement qui pouvaient lui dire précisément si c'était l'épouse de qui. Donc, il a eu le temps de se nourrir des informations. Mais si nous rentrons un peu plus loin dans l'histoire d'Abraham avec son épouse Sarah, si je ne me trompe, ils sont allés sur une terre étrangère,
0: l'Égypte.
1: Arrivé là-bas, le roi qui avait convoité la femme d'Abraham s'était fâché contre Abraham. Pourquoi ? Parce que celui-ci lui avait dit que c'était sa sœur. Alors il avait pensé normal qu'il pouvait aller avec cette intention jusqu'au bout. Mais nous aimons à l'ordre que Dieu a eu à donner au roi au travers d'un songe où c'était tellement clair qu'il a eu à parler de manière très dure à Abraham, lui disant que tu as failli me faire commettre un délit très grave. Par le regard, ce roi avait apprécié ou avait admiré l'épouse d'Abraham, mais je dirais Dieu merci pour lui, avant de commettre le délit, il a été rappelé à l'ordre. Mais un autre élément m'a touché aussi, c'est que toujours dans le secret, lorsque le roi David a commis cet acte, dans le même secret, cette femme viendra lui faire savoir qu'après cet acte d'union, même si on le dit quelque part toujours dans le livre de Samuel qu'il s'était purifié, cela n'a pas exclu qu'il y ait des conséquences après l'acte qu'il avait eu à composer.
0: Comme pour nous dire que on peut demander pardon à Dieu, mais les conséquences vont suivre. Il faut vraiment qu'on fasse très attention. Mon frère, ma soeur, vous qui êtes en train de nous écouter en train de parler. Et quand on tue quelqu'un, on ne tue pas forcément physiquement. On peut tuer quelqu'un par les paroles. Tu voulais dire quelque chose, frère?
1: Oui, je voudrais juste ajouter quelque chose par rapport à ce que nous sommes en train de dire. Dans le livre de Galates 6, au verset 7, il nous est dit « Ne vous faites pas d'illusions. Dieu ne se laisse pas traiter avec mépris. On récolte ce que l'on a sémé. »
0: Tout à fait. Dans le livre de Proverbes, on nous dit que celui qui parle légèrement, en fait, est en train de blesser. Tu imagines si on te blesse chaque jour, cette action peut mener à la mort. Ça peut être une mort, toujours, on peut dire une mort spirituelle ou une mort psychologique, pas forcément une mort physique. Mais Dieu condamne et Dieu dit, on ne se moque pas de lui, c'est qu'un homme a semé, il va le moissonner. La manière dont nous traitons les autres, Dieu va permettre qu'on nous traite de cette manière-là. Si David a tué un homme, la Bible nous dit dans le livre de Samuel, lorsqu'il va parler avec le prophète Nathan, David va voir cinq personnes, nous que disent les gens de ce monde. Tout se paye ici-bas. Peut-être que vous n'en êtes pas encore arrivé au point de dépasser l'infranchissable. Voilà pourquoi Dieu permet que vous écoutiez cette émission aujourd'hui, pour que vous puissiez arrêter cette vie de folie, de sortir avec des femmes mariées, de sortir avec des femmes qui ne sont pas vos épouses. Parce qu'en fait, d'une manière voilée, vous êtes en train de commettre un meurtre.
1: Pour renchérir cela, je continue dans Galates 6, au verset 8, il est dit, « Celui qui sème pour satisfaire ses propres désirs d'homme livré à lui-même récoltera ce que produit cet homme, c'est-à-dire la corruption. Mais celui qui sème pour l'esprit moissonnera, lui, ce que produit l'esprit, la vie éternelle. »
0: D'accord. Revenons au texte que nous sommes en train de lire de 2 Samuel, pour parler de la planification. À partir du verset 14, 2 Samuel 11, verset 14. David, ayant essayé toutes les manigances possibles pour faire que Uri aille connaître sa femme, et puis qu'il dise, c'est pas moi, c'est l'enfant de Uri. Ça marche pas. Alors il nous est dit au verset 14. Le lendemain matin, David écrivit une lettre à Joab. Et l'envoya par la main de Uri. Voilà comment commence la planification. Donc il a échoué tous les autres plans. Il dit, bon, il n'y a rien à faire, il faut le tuer. Où a-t-il eu cette idée? En tout cas, la source, c'est Satan. Parce que Satan est un voleur, est un meurtrier, est un destructeur. Est-ce que Satan a parlé à David au travers d'un homme? On ne sait pas. Mais n'est-il que David a pris cette décision d'écrire une lettre à Joab. Il écrivit dans cette lettre, place Uri au plus fort du combat et qu'il meure. Joab assiégeait la ville, plaça Uri à l'endroit qu'il avait défendu par des vaillants soldats. Les hommes de la ville furent une sortie et se battirent contre Joab. Plusieurs tombèrent parmi le peuple, parmi les serviteurs de David, et Uri le Hessien fut aussi tué. C'est un meurtre.
1: Uri est tout simplement victime d'un complot que David lui-même a manigancé dès le départ en convoitant sa femme. Après qu'il ait appris que l'épouse de Uri était enceinte, il s'est dit, je veux trouver des stratagèmes pour faire porter cette grossesse à Uri. Il a organisé un banquet, ils ont fait boire et Uri faisait partie de ceux qui ont bu ce soir-là. Mais Uri s'est rendu compte que les vaillants soldats de l'armée d'Israël étaient en guerre. Et pour lui, il a trouvé que c'était noble de ne pas se retrouver chez lui en train de dormir, que de se reposer peut-être avec les militaires de la garde royale. Et que le matin, lorsqu'il aura repris ses forces et rentré le champ de bataille, pour aller prêter main forte à l'armée d'Israël qui était en train de combattre au front, le roi lui remet une lettre de mort.
0: Tout à fait.
1: Et la lettre que le roi lui avait remis comportait un sceau royal.
0: Tout à fait.
1: Que seul l'officier qui se trouvait au front pouvait ouvrir cette lettre et entrer en connaissance. Lui, la lettre avant que ceci n'arrive entre les mains
0: de Joab,
1: l'officier qui était au front, peut-être il allait être au courant de ce qui était manigancé. Mais ce que j'aime chez ce soldat est que il a d'abord gardé son esprit de discipline en tant que serviteur dans l'armée d'Israël. Il a tenu bon jusqu'au point d'amener cette lettre qu'il a amenée à ceux qu'on les place en ligne de mire pour qu'il soit exécuté.
0: Et c'est une manière de dire que parmi les plus fidèles soldats de David, à cause de sa convoitise de la chair, à cause de cet esprit meurtrier qu'il a saisi, David a perdu un serviteur fidèle. Est-ce que tu t'imagines, Pacelli, que dans certaines entreprises, il y a des qui auraient pu faire progresser l'entreprise, qui auraient pu faire progresser la nation, qui auraient pu faire progresser les églises, mais parce que les responsables de ces organismes se sont laissés influencer par le péché, des hommes fidèles qui auraient pu les aider à avancer se sont retirés d'eux. Dans ce cas ici, c'est vrai que c'est David qui le tue, mais dans d'autres cas, ça peut être des gens qui se retirent. Parce qu'en fait, quand on les critique, Parce qu'en fait, quand on les calomnie à cause d'une convoitise, en fait, on est en train de commettre un meurtre. Nous devons faire très attention. Vous qui êtes en train de nous écouter, peut-être que vous occupez des postes politiques, des postes haut rang dans la société, peu importe le pays. Comprenez, mon frère, comprenez, ma sœur, que Dieu a placé autour de vous des hommes et des femmes qui vont par le péché. Vous allez commettre des meurtres. Vous allez planifier l'élimination et la destruction de vos plus fidèles soldats. Je ne sais pas si tu te rends compte de ça, Pacelli. C'est quelque chose de grave. Ça peut être un père de famille qui, à cause des convoitises de la chair, à cause de l'orgueil de la vie, des plaisirs de la vie, va tuer ses propres enfants. Je connais des... Mais je connais des histoires de parents comme ça qui, parce que ils veulent voyager dans le monde, ils veulent être vus dans la grande société comme étant des gens bien habillés, ils sacrifient le bonheur de leurs propres enfants. Leurs enfants étudient dans de mauvaises conditions, mais l'essentiel pour lui est d'être bien vu, d'être bien habillé. Bon, on n'est pas contre le fait d'être bien habillé. Je ne suis pas contre. Mais je me dis, est-ce que ça vaut la peine de sacrifier l'avenir de son enfant pour juste acheter un vêtement qui coûte 150, 200 dollars, 300 euros et être bien vu dans la société? Je ne crois pas. Mais pourtant, il y a des David de ce style-là qui tuent leurs soldats pour leur propre plaisir.
1: Dans Matthieu 5, à partir du verset 13 jusqu'au verset 16, là, nous voyons, j'aimerais que le frère Raphaël puisse nous lire cela. Matthieu 5, à partir du verset 13 à 16.
0: 13 à 16. Vous êtes le sel de la terre. Mais si le sel perd sa saveur, avec quoi la lui rendra-t-on? Il ne sert plus qu'à être jeté dehors et foulé aux pieds par les hommes. Vous êtes la lumière du monde. Une ville située sur une montagne peut être sous le boisseau. Mais on la met sur le chandelier. Et elle éclaire tous ceux qui sont dans la maison. Que votre lumière luise ainsi devant les hommes, afin qu'ils voient vos bonnes œuvres et qu'ils glorifient votre Père qui est dans les cieux.
1: J'aime ce passage parce que le roi David est un modèle pour Israël. Le roi David n'est pas seulement un modèle pour Israël en tant que roi, mais aussi en tant que vaillant soldat.
0: Tout à fait.
1: Le roi David, si on parlerait de lui comme étant le sel, on se rend compte que si ce roi perd ses qualités, Israël est voué à l'échec ou à la destruction. Alors, ce roi qui est aussi lumière venait à perdre cette vertu qui est de propager la lumière tout autour de lui, Israël se retrouverait totalement dans le noir. C'est pourquoi, lorsque c'est que le roi avait fait en cachette dans le livre de Samuel, va sortir au grand jour, cela va le rattraper quelques années plus tard. Lorsque son propre fils va aller avec l'une des épouses de son père David.
0: C'est exactement vrai. Tu sais, ça me fait penser qu'en fait, nous avons une très grande responsabilité. Jésus a dit, nous sommes le sel de la terre, nous sommes la lumière du monde. Tu sais que le sel a comme propriété d'empêcher la corruption.
1: Amen.
0: De préserver les choses. Le sel a comme propriété de donner de la saveur à l'alimentation.
1: Amen.
0: La lumière a comme propriété de faire permettre aux gens de distinguer les objets dans une pièce. Alors, si nous succombons au meurtre, ça veut dire que je suis dans ma chambre à coucher, je planifie de tuer ma femme, je planifie de tuer Pacelli, je planifie de tuer X ou Y, et pas forcément physiquement, mais même émotionnellement, et même psychologiquement. Nous sommes déjà contre la volonté de Dieu. Et ça fera qu'on va perdre nos propriétés spirituelles. C'est vraiment quelque chose de très important. J'espère que nous sommes en train de prendre conscience de ça, que nous ne sommes pas n'importe qui. Nous ne devenons pas importants parce que nous sommes président de la République. Nous ne devenons pas importants parce que nous sommes premier ministre.
1: Amen.
0: Combien il y a eu de coups d'État, de meurtres? Mais regardez la vie de ces hommes et de ces femmes. Comment ces personnes ont fini leur vie? Comment leurs enfants ont fini leur vie? Parce que comme tu l'as dit, ça finit toujours par rattraper. Bon, le temps est venu aujourd'hui d'abandonner cette vie de meurtre. Que ce soit l'avortement, que ce soit les calomnies, que ce soit les ragots, que ce soit les mensonges. En fait, ce sont des instruments que le diable met entre nos mains pour tuer nos prochains. C'est très important, Pachelim. Je crois que c'était cette semaine, si j'étais en train de réfléchir, j'étais en train de me dire, on doit apprendre à distinguer l'homme, on doit apprendre à distinguer l'homme des esprits qui les influencent. C'est un homme qui ment est sous l'influence d'un esprit de mensonge.
1: Amen.
0: Un homme qui vise dans l'adultère est sous l'influence d'un esprit d'adultère. Un homme qui tue, qui commet des meurtres, est sous l'influence d'un esprit meurtrier. Et Dieu nous appelle à, quand nous allons combattre, à distinguer ces choses. Mon frère, ma soeur, au moment où nous sommes en train de finir ce message d'aujourd'hui, ma question est, êtes-vous un meurtrier dans votre cœur? Combien d'hommes et de femmes avez-vous tués? Aujourd'hui, Christ nous donne la possibilité de prendre un nouveau départ et de guérir les plaies, je veux même dire de ressusciter les personnes que nous avons psychologiquement, spirituellement tuées. C'est possible, parce qu'avec Dieu, rien n'est impossible. Mais pour cela, vous devez prendre conscience que vous avez mal agi. Si c'est cela votre désir de demander pardon, de prendre un nouveau départ, de commencer une nouvelle vie avec Jésus-Christ, c'est très simple. Baissez la tête dans la prière et répétez ces simples mots après moi. Père éternel, au nom de ton Fils Jésus-Christ, me voici devant toi. Je te demande pardon. Pardon parce que j'ai été un meurtrier. Pardon parce que j'ai blessé, j'ai tué. Pardon parce que j'ai détruit la vie des autres. Purifie-moi avec le sang de Jésus-Christ. Lave-moi avec le sang de Jésus-Christ. Je m'engage à prendre un nouveau départ aujourd'hui. De ne plus être un meurtrier dans mon cœur. De ne plus être un meurtrier dans mes pensées. De ne plus être un meurtrier par mes gestes. Mais d'être un propagateur de la vie éternelle. Au nom de ton Fils Jésus-Christ, j'ai ainsi prié. Amen. Amen. Si vous avez fait cette prière, croyez que Dieu vous a entendu.
1: Amen.
0: Nous nous retrouvons dans quelques instants après cette page publicitaire.
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0: Bon retour à l'émission Venez à Jésus. Je suis Raphaël Mambou et je suis toujours en compagnie de Pacheli Mabedi. Vous avez écouté ce thème sur « Tu ne commettras point de meurtre ». C'est une grâce. Comme je le disais, comme on l'a dit dans les émissions, nous ne sommes pas là pour vous faire du mal, pour vous choquer, pour vous détruire, mais pour vous faire connaître la voix de Dieu, pour vous faire connaître la vérité de Dieu. Et je crois au plus profond, exploite ce thème de façon à ce que Dieu puisse parler avec vous. Et notre prière est que vous puissiez nous retrouver la fois prochaine, toujours sur le même thème. Pacheli ?
1: Ce sera avec un grand plaisir.
0: Que Jésus continue de vous bénir, que Jésus continue de vous garder à la fois prochaine, toujours sur le même thème. Amen.
1: À très bientôt.
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2: Bonjour à tous, je suis Raphaël Mambou, que Jésus vous bénisse, qui que vous soyez, où que vous soyez. Le nom de cette émission est Venez à Jésus. C'est une grâce, c'est un honneur, c'est un privilège de pouvoir vous retrouver encore une fois aujourd'hui autour de la parole de Dieu pour partager quelques versets bibliques sur le thème « La parabole du grand souper ». Avant d'aller plus loin, je voudrais vous inviter à baisser la tête dans la prière pour dédier le reste des 30 minutes entre les mains du Seigneur. Prions. Père éternel, au nom de ton Fils Jésus-Christ, nous voici devant toi pour entendre ta parole, pour entendre ton enseignement, pour entendre ton message, pour entendre ton appel, pour entendre ton cri, Seigneur, tes instructions, tes avertissements. Bénis ce message, bénis les différents auditeurs qui nous écoutent de par le monde, bénis ces ministères qui nous soutiennent pour la diffusion de ton message au travers du monde francophone. Au nom de ton Fils Jésus-Christ, nous avons ainsi prié. Amen. La parabole du grand souper. Je vous invite à lire dans Luc 14, à partir du verset 15 jusqu'au verset 24. Un de ceux qui étaient à table, après avoir entendu ces paroles, dit à Jésus, « Heureux celui qui prendra son repas dans le royaume de Dieu. » Et Jésus lui répondit, « Un homme donna un grand souper et il invita beaucoup de gens. » À l'heure du souper, il envoya son serviteur dire aux convivés, « Venez, car tout est déjà prêt. » Mais tous, unanimement, se mirent à s'excuser. Le premier lui dit, « J'ai acheté un champ, je suis obligé d'aller le voir. Excuse-moi, je te prie. » Un autre dit, « J'ai acheté 5 paires de bœufs, je vais les essayer, excuse-moi, je te prie. » Un autre dit, « Je viens de me marier, et c'est pourquoi je ne puis y aller. » Le serviteur de retour rapporta ces choses à son maître. Alors le maître de la maison, irrité, dit à son serviteur, « Va promptement dans les places et dans les rues de la ville, et emmène ici les pauvres, les estropiés, les aveugles, les boiteux. » Le serviteur dit, « Maître, ce que tu as ordonné a été fait. » Et il y a encore de la place. Le maître dit au serviteur, « Va dans les chemins et le long des haies, et ceux que tu trouveras, contrains-les d'entrer afin que ma maison soit remplie. » Car je vous le dis, aucun de ces hommes qui avaient été invités ne goûtera de mon souper. Triste histoire, mais qui nous enseigne beaucoup de vérité. C'est une parabole, et comme toute parabole, elle se définit par le fait que le Seigneur Jésus enseigne sur des vérités spirituelles, mais en utilisant des faits que nous rencontrons dans notre vie de tous les jours. Jésus est vraiment un grand enseignant. Le meilleur que l'on puisse connaître parce que il ne cherche pas à rendre les choses compliquées. Il n'a jamais fait les choses pour être mystérieux. Au contraire, il a tout dit, il a tout fait connaître à ses disciples quand il était ici sur terre. Et au travers du Saint-Esprit aussi, Dieu nous parle, Dieu nous veut nous éclaircir sur des grands mystères. À nous seulement d'être réceptifs. Ça me fait penser un peu à ces sciences secrètes qui veulent mystifier Jésus en disant que Jésus était un grand maître, qui avait un grand savoir, ça c'est vrai, mais que son savoir il ne l'a pas donné à tout le monde. Ça c'est faux. Jésus veut vous enseigner, vous qui m'écoutez en ce moment, peu importe là où vous êtes, en Chine, en Amérique, en Afrique du Sud, en province orientale, au Katanga, à l'Équateur, Dieu veut vous enseigner. Mais est-ce que vous êtes disposé à écouter sa parole? Un homme a donné un grand dîner et il a invité beaucoup d'hommes et de femmes. Dieu veut le salut de l'humanité. Christ est mort pour le salut de chacun d'entre nous. J'aimais ce que le défunt pasteur Jacques Verneau disait. Que virtuellement le monde est sauvé par la mort de Christ à la croix. Il vous suffit, vous maintenant, de ratifier ce document. C'est pour vous qu'il est mort. C'est pour vous, oui, vous qui m'écoutez. Jésus n'est pas mort seulement pour les Blancs. Il n'est pas mort seulement pour les Quinois. Il n'est pas mort seulement pour les Katangais. Il est mort aussi pour vous. Que vous soyez de la province orientale, de l'Amérique du Sud, de l'Amérique centrale, de la Centrafrique, de la Côte d'Ivoire, de l'Égypte, de l'Inde, de l'Arabie Saoudite, de la Libye, de l'Algérie, du Japon, de l'Australie, Jésus-Christ est mort pour chacun d'entre nous. La Bible dit que Dieu a tant aimé le monde qu'il a donné son Fils Jésus-Christ, afin que quiconque croit en lui ait la vie éternelle. C'est pour vous. C'est pour vous. Il invite tous les hommes à venir à ce qui vient bientôt, qui est l'enlèvement de l'Église. Invité. Jésus m'a chargé de vous donner cette invitation. À vous de répondre à cette invitation. Parce qu'il vient bientôt. Aujourd'hui, tous les signes nous montrent que Jésus-Christ est à la porte. Regardez, aujourd'hui, la guerre est médiatisée. On peut suivre des guerres en temps réel. Aujourd'hui, l'égoïsme est en train de battre son plein. L'égocentrisme. Les hommes se disent aujourd'hui, on a légalisé l'avortement, le mariage pour tous. Ce sont des signes des temps de la fin. Des faux prophètes, des faux Christ qui prétendent que si vous venez dans leur religion, dans leur communauté, vous aurez la vie éternelle, le salut. Ce sont des signes qui nous montrent que nous sommes arrivés à la fin des temps. Au moment du souper, ça veut dire qu'il y a un jour précis dans le calendrier de Dieu où Christ viendra prendre son Église. Nulle part dans la Bible, depuis Genèse jusqu'à Apocalypse, on vous donne la date précise. Mais on nous donne les événements. Le retour d'Israël dans sa terre. La montée des fausses religions. Des faux Christ, des faux prophètes. Regardez la plupart de religions. Tous ont commencé par être un prophète. Prophète X ou prophète Y. Christ a dit des faux prophètes viendront. Attention mon frère. Attention ma sœur, nous devons être préparés. Malheureusement, quoique Dieu fait l'appel à tout le monde ne veut pas répondre à l'appel de Dieu. Il y a une première catégorie que nous avons commencé à étudier qui dit à l'envoyé de Dieu, « J'ai acheté un champ et je suis obligé d'aller le voir. Excuse-moi, je te prie. » Il refuse l'invitation du roi des rois du Seigneur, du Seigneur, pour les richesses de ce monde. Le champ ici représente les richesses du monde. Écoutez, je ne sais pas si vous avez déjà acheté une parcelle, je ne sais pas si vous avez déjà acheté un terrain, ou même si vous avez déjà acheté un véhicule. Mais logiquement, avant d'acheter, vous devez vous assurer que ce que vous achetez répond aux normes et aux qualités que vous souhaitez. Même une paire de chaussures. Jamais on achète une paire de chaussures sans avoir vu cette paire de chaussures. On la voit d'abord. On peut voir ça dans un magazine, d'accord, mais il faut d'abord voir pour savoir si elle nous plaît. C'est pas sage d'acheter quelque chose qu'on n'a pas vu. Donc le monsieur dit à Dieu que j'ai acheté quelque chose que je n'ai pas encore vu. Je vais voir et malheureusement je ne sais pas répondre à ta fête. Comme pour dire aussi, ce que j'ai acheté est plus important que toi. Parce que refuser une invitation, ce n'est pas seulement refuser tout ce qui est lié à la fête, mais c'est dire à la personne qui nous invite que ce que tu fais ne m'intéresse pas. Et Christ ici nous fait comprendre que les richesses du monde peuvent nous empêcher de répondre à l'invitation. Peut-être vous allez me dire, oh mais moi je vais à l'église, il n'y a pas de problème, moi je prêche l'évangile, oui, il n'y a pas de problème. Aller à l'église n'est pas une mauvaise chose. Vous croyez en Dieu, ce n'est pas une mauvaise chose. La Bible dit que les démons aussi croient en Dieu et ils tremblent. Mais vos actes montrent si vous êtes de Dieu ou si vous êtes du diable. Les richesses du monde peuvent étouffer la parole de Dieu dans notre vie. Nous avons vu dans 1 Timothée 6, verset 10, que l'amour de l'argent est une racine de tous les maux. Et que quelques-uns, en étant possédés, se sont égarés loin de la foi et se sont jetés eux-mêmes dans bien de tourments. Parce qu'ils voulaient avoir une nouvelle voiture, parce qu'ils voulaient avoir une maison, parce qu'ils voulaient avoir un travail, parce qu'ils voulaient avoir la nouvelle paire de chaussures, ils ont pratiqué des choses que la Bible condamne. Ils ont fait des choses que la Bible ne souhaite pas, que la Bible n'approuve pas. Alors, l'amour de l'argent a rempli leur cœur. A étouffé l'amour qu'ils avaient pour Christ. Voilà pourquoi je disais au départ, quand je commençais à enseigner sur cette parabole, je disais les paraboles peuvent aussi s'appliquer aux chrétiens comme aux païens. Quelqu'un peut naître de nouveau aujourd'hui, mais à cause des soucis du monde, à cause des richesses du monde, il peut étouffer la parole de Dieu dans notre vie. Attention mon frère, attention ma sœur. 2 Timothée 3, versets 1 à 5. Paul dit ceci, attention à se tromper, le Saint-Esprit nous dit ceci. Sache que dans les derniers jours, il y aura des temps difficiles, car les hommes seront égoïstes. Quand on est égoïste, c'est par rapport à quoi? C'est par rapport au matériel, par rapport à l'argent. Les hommes seront égoïstes, amis de l'argent, fanfarons, hautains, blasphémateurs, rebelles à leurs parents, ingrats, irreligieux, insensibles, déloyaux, calomniateurs, intempérants, cruels, ennemis des gens de bien, traîtres, emportés, enflammés d'orgueil, aimant le plaisir plus que Dieu, ayant l'apparence de la piété, mais reniant ceux qui ont fait la force. Éloigne-toi de ces hommes-là. C'est le Saint-Esprit qui parle. Vous voyez, le Saint-Esprit ne dit pas qu'à partir de l'an 2000, les choses vont devenir difficiles. Et par cela, vous allez commencer à comprendre que Jésus-Christ est en train de revenir. Non, il n'y a pas de date précise, mais on nous donne des signes. Qu'est-ce que le Saint-Esprit dit? Dans les derniers jours, dans les dernières années, à la fin des temps, les hommes vont devenir égoïstes. C'est ce que nous sommes en train de voir aujourd'hui. Les hommes seront des amis de l'argent, ce que nous voyons aujourd'hui. Vous n'avez pas d'argent, aujourd'hui on a du mal à vous respecter. On ne vous aime pas. Il y a même quelque part où le proverbe dit que la sagesse du pauvre est méprisée. Pourtant, il enseigne la vérité. Mais parce qu'il n'a pas de voiture, parce qu'il n'a pas de maison, parce qu'il n'a pas de travail, parce qu'il n'a pas ceci ou parce qu'il n'a pas de vacances. Et pourtant, un conseil, quand il est bon, il reste bon, argent ou pas. Écoutez, il y a des lois, il y a des principes spirituels que Dieu a établis. Riche ou pauvre. Vous prenez une pierre, vous jetez en l'air, que vous soyez riche ou que vous soyez pauvre, cette pierre va redescendre. Mais pourtant, la Bible nous dit, amis de l'argent. Quand vous avez de l'argent, vous êtes entouré de beaucoup de gens. Et ça se voit aujourd'hui. Regardez certains chefs de l'État africains. Quand ils sont au pouvoir, eh bien, ils ont des amis partout. Quand ils n'ont plus, quand ils ne sont plus au pouvoir, on ne veut même plus les accueillir par leurs anciens amis. Amis de l'argent. Ce sont des signes des temps de la fin. Aujourd'hui, vous entrez dans une entreprise, vous commencez en bas, vous avez l'impression qu'on vous déteste. Vous avez l'impression que quand vous commencez à gravir l'échelon, vous commencez à regarder autour de vous, certaines personnes commencent à vous considérer. Ça n'a pas de sens. Ça n'a pas de sens. La personne n'a pas changé. C'est toujours le même, simplement qu'il a eu des promotions. Ce sont des signes des temps de la fin. Égoïste, ami de l'argent, fanfaron, hautain, blasphémateur, rebelle à leurs parents, ingrat, irreligieux, insensible, déloyaux, calomniateur, intempérant, cruel, ennemi de gens de bien, traître, emporté, enflé d'orgueil, aimant le plaisir plus que Dieu. Pour jouir du plaisir, il faut de l'argent. Sans argent aujourd'hui, vous ne savez pas faire grand-chose. Est-ce que vous imaginez qu'il y a aujourd'hui des jeunes filles, des jeunes hommes qui se prostituent pour avoir de l'argent, pour avoir le tout dernier téléphone, pour avoir le tout dernier ordinateur? Aujourd'hui, il y a des gens qui sont prêts à se prostituer pour habiter des maisons luxueuses, pour avoir accès à des niveaux de classe sociale élevés. Il se dit, je veux là-bas. Voilà pourquoi Paul disait à Timothée, dans la première épître, l'amour de l'argent est la racine de tous les maux. Combien de couples ont été détruits parce que l'un des conjoints a regardé ailleurs à cause de l'argent? Combien de couples ont été détruits parce que monsieur a de l'argent, il aime tellement le plaisir qu'il oublie qu'il doit être fidèle à sa femme. Oh, je ne dis pas que la vie est facile, mais la vie c'est un combat. Et nous ne combattons pas seuls, nous combattons avec Jésus-Christ. Combien d'hommes et de femmes sont entrés aujourd'hui dans des sciences occultes, dans la magie, dans l'occultisme, ont signé des pactes avec Satan pour avoir de l'argent, pour avoir de l'argent, pour avoir des voitures, pour avoir des promotions. On m'a parlé d'un certain monsieur dans une des provinces de la République démocratique du Congo qui se serait appelé Courtejoie. Il vous donne de l'argent et vous allez vivre que quelques années, moins de 5 ou 10 ans. Et la réflexion que ces jeunes hommes ont est que à quoi ça sert de vivre 50 ans, 60 ans, 70 ans ou 80 ans dans la pauvreté alors que je pourrais vivre 10 ans dans le luxe et le bonheur. Mon frère, ma sœur, c'est vrai que l'argent répond à tout, mais la même Bible dit que l'argent ne répond pas à tout. Attention, mon frère, attention, ma sœur. Le monde, dans les temps lesquels nous sommes en train de vivre, est devenu mauvais. Mauvais. On m'a même parlé de certaines sociétés. Avant d'y entrer, on vous demande de quelle loge satanique vous êtes. De quelle société secrète vous êtes. On m'a même parlé de certaines banques. Avant d'y entrer, on vous propose d'avoir des actes sexuels homosexuels. Aujourd'hui, la prostitution, elle est partout. Aujourd'hui même, on parle de certaines personnes qui, quand elles vous engagent, elles vous demandent un pourcentage sur votre salaire pendant une période de temps. C'est du vol. C'est du vol. C'est l'amour de l'argent. Laissez-moi même vous dire que moi, je suis pleinement convaincu que le verset 1 de 2 Timothée 3 qui dit « Sache que dans les temps difficiles, les temps ont été rendus difficiles parce que les hommes ont commencé à être égoïstes, amis de l'argent, fanfarons et tout ceci et tout cela. » Les temps sont les mêmes, mais nous avons rendu les choses difficiles parce qu'aujourd'hui, nous sommes centrés sur nous-mêmes. Nous sommes tournés vers nous-mêmes. Et nous détruisons la vie des autres, parce que nous sommes justement égoïstes. Le monsieur dans la parabole du grand souper dit à Dieu, « J'ai plus important à faire que répondre à ton invitation. J'ai plus important à faire que d'être sauvé. Mes richesses terrestres sont beaucoup plus importantes. » Attention mon frère, attention ma sœur, nous ne sommes pas les premiers sur cette terre. Nous ne sommes pas les premiers. Les autres qui ont vécu dans le luxe, qui ont vécu dans l'argent, qui ont vécu dans la gloire des hommes, comment ont-ils fini leur vie? C'est important de le savoir. C'est important de le maîtriser. C'est important de le connaître. Le psaume 62, verset 11. Ne vous confiez pas dans la violence et ne mettez pas un vain espoir dans la rapine. Quand les richesses s'accroissent, n'y attachez pas votre cœur. Quand les richesses augmentent, n'y attachez pas votre cœur. Aujourd'hui, vous avez une maison. Demain, vous en avez trois. Après, vous en avez cinq, dix, quinze. Vous devenez un homme important, célèbre. Vous devenez une célébrité dans le monde, dans la musique, dans le cinéma, en politique, en affaires, au sein de l'entreprise. La Bible nous demande de ne pas attacher notre cœur à ces richesses. La seule que c'est lui qui est le créateur du ciel et de la terre. Lorsque Christ viendra pour juger les nations, pour juger les hommes, votre argent ne sera pas là. Vos maisons ne seront pas là. Vos entreprises ne seront pas là. La religion même ne sera pas là. Il n'y aura que vous et Christ. Et Christ va vous poser la question. Qu'as-tu fait de tout ce que je t'ai donné? N'oublions pas que tout ce que nous avons est un don de Jésus-Christ. Est un don de Jésus-Christ. Même le diable ne sera pas là pour défendre notre cause le jour où nous passerons en jugement devant Christ. Parce que lui aussi sera jugé. La Bible nous dit que nous jugerons aussi les anges. Ne vous confiez pas dans la violence et ne mettez pas un vain espoir dans la rapine. Quand les richesses s'accroissent, n'y attachez pas votre cœur. C'est très important, mon frère. C'est très important, ma sœur. Ne nous attachons pas aux richesses de ce monde. Le monsieur a dit non au roi des rois, au seigneur des seigneurs, par rapport au champ qu'il avait acheté. Le champ représente les richesses de ce monde. La terre, le diamant, l'or, le cuivre, le zinc, les entreprises, les montres, les voitures. J'ai acheté une nouvelle voiture. Je n'ai pas le temps d'aller à l'église. Je dois l'essayer. Non, mon frère, non, ma sœur. Les richesses de ce monde ne doivent pas passer avant Jésus-Christ. Proverbe 8, verset 10. Proverbe 8, verset 10. Préférez mes instructions à l'argent et la science à l'or le plus précieux. C'est le Saint-Esprit qui parle. Il nous dit ceci. Si vous devez choisir entre l'argent et les conseils que je vous donne, choisissez la sagesse du pauvre et méprisé. C'est un peu cela. Le Saint-Esprit vous parle aujourd'hui. Il vous dit, écoutez mon frère, Christ revient bientôt et il vous a envoyé une invitation à participer à son grand dîner. Préférez répondre à l'invitation de Christ que d'aller vous occuper de votre champ. Dieu n'est pas contre le travail, attention, hein. Dieu n'est pas contre le travail, mais ce que Dieu demande, c'est que son amour, votre amour pour lui, doit être supérieur à l'amour que vous avez pour votre travail. J'aime mon travail, mais l'amour de mon travail ne doit pas dépasser l'amour que je dois avoir pour Christ. J'aime ma femme, mais l'amour pour ma femme ne doit pas être supérieur à l'amour de Christ. J'aime ma famille, mais l'amour pour mes frères et sœurs ne doivent pas être supérieurs à l'amour que j'ai pour Christ. Attention, le Saint-Esprit dit, préférez mes instructions à l'argent, à la gloire, à la richesse, à l'or, au diamant. Et la science, la connaissance, ça veut dire la science que le Saint-Esprit nous donne, à l'or le plus précieux. Pourquoi? Parce que ces choses vont cesser d'exister. Ces choses vont disparaître. Ces choses sont des instruments que Dieu vous donne entre les mains, mais entre vos mains, pour mieux le connaître, pour mieux le servir. Ces choses que Dieu nous met entre les mains ne doivent pas nous détourner de Dieu. Comme Paul a dit dans 1 Timothée 6, verset 10, l'amour de l'argent a détourné des chrétiens de la marche chrétienne. L'argent doit nous aider à davantage connaître Dieu et non de nous détourner de Dieu. L'argent doit nous aider à servir Dieu et non à nous détourner du service de Dieu. Attention mon frère, tout ce que nous avons entre les mains, c'est un don. L'amour que j'ai pour ma femme doit m'aider à mieux connaître le Seigneur Jésus-Christ, à mieux le vivre, à mieux le connaître, à mieux pratiquer Jésus dans... L'amour que j'ai pour ma femme ne doit pas étouffer l'amour de Christ dans ma vie. Attention, mon frère, c'est une grande erreur que nous sommes en train de commettre. Et des fois, je me dis, c'est parce que nous manquons de vision, parce que nous ne connaissons pas ce à quoi Dieu nous a appelés, c'est parce que des fois, nous ne savons pas où nous partons. Écoutez, depuis que vous êtes né jusqu'à aujourd'hui, il y a des gens qui sont morts. Vous allez aussi mourir. Je vais aussi mourir. Mais pourquoi nous devons tous nous comporter de la même manière comme des moutons qui ne réfléchissent pas? Je grandis, je travaille, j'ai de l'argent et je refais les mêmes erreurs que mes pères, mes grands-pères, mes arrière-grands-parents qui ne servaient pas Christ mais qui servaient l'argent. Non! Mon argent doit m'aider à servir Christ et non pas dire à Christ, j'ai plus important à faire que répondre à ton invitation au salut. Mon frère, ma sœur, Dieu veut vous sauver. Dieu veut que vous participiez à ce grand dîner. Dieu veut que vous soyez de ceux qui vont être enlevés au premier tour. C'est très important. Si c'est cela votre désir, si c'est cela votre souhait, c'est très simple. Baissez la tête dans la prière et répétez ces simples mots après moi. Père éternel, au nom de ton Fils Jésus-Christ, me voici devant toi. Je réponds à l'invitation de Christ. Je réponds à l'invitation de ce grand souper. Je te demande pardon pour ma rébellion. Je te demande pardon pour mon désordre. Et je promets aujourd'hui et jusqu'à la fin de ma vie à suivre Jésus-Christ. Je m'engage à ne plus avoir de l'amour pour de l'argent, mais avoir d'abord de l'amour pour Christ. De l'aimer plus que toute autre chose, que toutes les richesses de ce monde. Au nom de ton Fils Jésus-Christ, j'ai ainsi prié. Amen. Si vous avez fait cette prière, croyez que par la foi, Dieu vous a entendu. Je suis Raphaël Mambou. Nous nous retrouvons dans quelques instants, juste après ce message publicitaire.
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2: Bon retour à l'émission Venez à Jésus. Vous savez, c'est une grâce, c'est vraiment un honneur, c'est vraiment un privilège de pouvoir vous retrouver. Mon frère, ma sœur, n'hésitez pas à l'invitation de Christ. Puisque vous avez donné votre vie à Jésus, marchez avec Jésus. Ne vous détournez pas de Jésus à cause des richesses de ce monde, à cause de l'amour d'une personne ou de quoi que ce soit. Jésus revient bientôt. Je suis Raphaël Mambou. Nous nous retrouvons la fois prochaine, toujours sur le même thème, la parabole du grand souper. Que Jésus continue de vous bénir, que Jésus continue de vous garder. À la fois prochaine. Amen.
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4: Je fumais énormément. Et j'essayais de me débarrasser de cette fumée, j'ai essayé de toutes sortes de façons, même avec la volonté, j'y suis arrivée d'ailleurs, mais je retombais toujours. Et un jour, quelqu'un est venu me voir et m'a dit très gentiment, voilà, savez-vous que vous qui avez la foi, car j'avais déjà la foi, mais je ne connaissais pas le Dieu, le Seigneur, le Christ, comme quelqu'un qui pouvait intervenir dans ma vie de tous les jours. Et surtout pas à ce niveau même de petits problèmes personnels comme est celui de la fumée. Et cette personne me dit, voilà, est-ce que vous savez que le Seigneur peut même vous guérir du tabac ? Alors j'ai trouvé ça très gentil, c'était plein de bonnes intentions. Et puis bon, j'ai vivement remercié, mais ça m'a paru gentillet, mais pas tellement réaliste. Et puis je me suis trouvée dans certaines circonstances où vraiment tout s'en mêlait. Et j'avais quand même lu un petit peu les évangiles, et je me rappelais un passage où Jésus disait à Nicodème, qui était venu le voir la nuit pour qu'on ne voit pas s'adresser à Jésus, il lui avait dit « il faut que tu naisses de nouveau pour pouvoir vraiment goûter aux choses de la vie éternelle ». J'ai repensé à cette chose-là, et il avait aussi dit que pour goûter aux choses de la vie éternelle, il fallait qu'on redevienne comme des petits-enfants. Ce qui évidemment n'est pas tout à fait simple quand on a un esprit qui se veut rationnel en tout cas, parce que c'est vrai pour la médecine, il faut quand même avoir un certain jugement sur les choses. Mais j'ai compris, à travers ce que j'ai vécu donc, que le Seigneur ne nous demande pas d'être idiots, mais d'être comme des enfants, en effet, et on peut recevoir comme des enfants d'un Père qui nous aime. J'ai été donc amenée à dire un jour, « Bah, écoute Seigneur, puisque tu peux tout, j'aimerais bien que tu me viennes à mon aide pour cette histoire de fumée. » J'ai reçu à ce moment-là quelque chose, j'ai su que j'étais libérée. Enfin, il y avait peut-être 2-3 jours, un peu de difficulté, parce qu'il y a des gestes, tout ça dans la fumée. Mais j'ai été vraiment libérée à ce moment-là. Pendant ces 2-3 jours, je me suis sentie aidée. Et j'ai été véritablement complètement délivrée. Et ça, je sais que ça n'est pas venu de moi, c'est venu de la part du Seigneur qui m'a fait ce cadeau. Et à la différence des autres fois où je m'étais arrêtée de fumer, là, je n'ai plus envie de fumer. Alors que les fois précédentes, évidemment, ça continuait de me torturer. Là, j'ai été vraiment libérée, une vraie libération comme le Seigneur peut nous en donner. Alors, ça m'a quand même passablement impressionnée. Ça m'a enseigné beaucoup plus que beaucoup de discours. J'ai vu que c'est vrai que quand on l'appelle, mais sincèrement et effectivement comme un enfant, ça lui plaît, je suppose, je ne sais pas, mais en tout cas, il nous répond. et il vient à notre secours, quel que soit le problème qu'il y ait.
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2: Bonjour à tous, je suis Raphaël Mambou, que Jésus vous bénisse, qui que vous soyez, où que vous soyez. Le nom de cette émission est Venez à Jésus. C'est une grâce, c'est un honneur, c'est un privilège de pouvoir vous retrouver encore aujourd'hui autour de la parole de Dieu pour partager quelques versets bibliques sur le thème « Le roi Saül ». Avant d'aller plus loin, je voudrais vous inviter à baisser la tête dans la prière pour dédier le reste des 30 minutes entre les mains du Seigneur. Prions. Père éternel, au nom de ton Fils Jésus-Christ, nous voici devant toi. Devant toi pour entendre ta parole, pour entendre ton message, pour entendre tes instructions, Seigneur. Car nous ne voulons pas être comme le roi Saül, nous voulons être comme le roi David. Mieux que cela, nous voulons être comme Jésus-Christ. Père, dispose nos cœurs à entendre ta parole, dispose nos cœurs à comprendre ta parole, que le voile qui nous empêche de voir ces richesses que tu nous enseignes tombe maintenant. Merci pour le salut qui se trouve en Jésus-Christ, merci pour ton amour, ta patience, ta grâce. Au nom de ton Fils Jésus-Christ, nous avons ainsi prié. Amen. Le roi Saül. Nous avons dit que le roi Saül était le premier roi d'Israël, mais qui malheureusement a mal fini son ministère. Et que en nous, parce que nous sommes des formes de leaders, parce que nous sommes des leaders de toutes sortes, nous pouvons être leaders dans une famille, leaders dans un ministère, dans une église, leaders dans la nation, parmi les hommes politiques, président de la République, ministre d'un gouvernement. Et parce que nous occupons ces postes, parce que nous sommes des leaders quelque part dans le monde, quelque part dans ce que nous sommes en train de faire, il peut nous arriver d'avoir les symptômes de l'esprit de Saül. Alors pour nous éviter de tomber dans le même piège que Saül et de tomber ou de finir comme Saül a fini, il est important pour nous de comprendre ce que Dieu a reproché à Saül pendant son ministère afin que nous ne reproduisions pas les mêmes erreurs. Nous avons commencé à faire une petite étude sur 1 Samuel 18, versets 5 à 9, mais nous allons lire que le verset 7 à 9. Donc l'émission précédente, nous avons lu à partir du verset 5, mais là nous allons lire à partir du verset 7. Les femmes qui chantaient se répondaient les unes aux autres et disaient « Saül a frappé ses 1000 et David ses 10 000 ». Saül fut très irrité et cela lui déplut. Il dit « On en donne 10 000 à David et c'est à moi que l'on donne 1000. Il lui manque plus que la royauté. » Et Saül regarda David d'un mauvais œil à partir de ce jour et dans la suite. Lorsque ces femmes sont en train de chanter, « Oh, David en a tué 10 000, Saül en a tué 1000 », c'était une manière de dire à Saül, à Israël et au monde, que David était 10 fois meilleur que Saül. C'était une manière de dire, mais Saül n'arrive pas à la cheville du roi David. Saül n'est pas aussi expert que David. Alors ces phrases, ces chansons ont fait du mal au roi Saül. Et une des caractéristiques de la maladie de Saül, un des symptômes de la maladie de Saül, un des symptômes de l'esprit de Saül, c'est la jalousie. Et nous avons défini la jalousie dans ce sens. Elle se caractérise par de l'envie ou de la haine lorsqu'on voit quelqu'un jouir d'un avantage que l'on ne possède pas ou qu'on aimerait posséder exclusivement. Elle est aussi l'inquiétude qu'inspire la crainte de partager cet avantage ou de le perdre au profit d'autrui. Vous voyez, lorsque ces femmes chantent pour David, Saül se dit, hé là, attention, avant on chantait pour moi, avant on acclamait pour moi, avant on dansait pour moi, avant j'étais le héros national, avant c'était moi et moi seul qu'on consultait. Mais aujourd'hui, Je dois partager ce succès, je dois partager cette gloire, je dois partager cette élévation avec David. Saül est le père spirituel, David est le fils spirituel. Je viens de penser à l'histoire d'un pasteur qui racontait au cours d'une prédication, c'était un témoignage, où il avait lui aussi exprimé de la jalousie envers une personne. Il était à l'est du pays pour un séminaire

attention avec ces gars, hein. Faites attention avec ce genre de frères, avec ce genre de pasteurs. Certainement, il a touché à des trucs occultes parce que c'est pas normal d'avoir autant de succès. Et il s'est repenti plus tard. Il a demandé pardon à Dieu plus tard. Et il a demandé pardon dans son témoignage. Nous devons faire attention à cet esprit de jalousie. Nous devons faire attention à ce symptôme de jalousie. Pourquoi? Parce que lorsqu'on est jaloux, on se détruit soi-même et on détruit les autres. J'aimais ce que le dictionnaire a continué à dire sur la jalousie. Écoutez ceci. Psychologiquement, la jalousie empêche l'homme de disposer de toutes ses facultés, produisant des tensions et des conflits considérables. La productivité de l'homme est réduite et sa vision du monde est déformée. La jalousie peut aussi apparaître sous la forme de la colère ou de la pitié de soi. Vous voyez? La jalousie empêche l'homme de produire au maximum ce que Dieu a mis en lui. Il a une vision déformée du monde. Pour lui, tout le monde est contre lui. Il a du mal à se concentrer sur son travail. Il a du mal à produire le maximum dans son travail parce que il est préoccupé par la destruction de l'autre. Et l'autre, dans le cas de Saül, c'est son fils spirituel. Le pasteur n'a plus le temps de prier, il n'a plus le temps de méditer la parole, il n'a plus le temps de jeûner, il n'a plus le temps de chercher la face de Dieu, parce qu'il est préoccupé à détruire son fils spirituel qui commence à avoir un peu plus de succès, qui commence à avoir un peu plus d'élévation. Écoutez, nous servons tous le même Dieu. Le même Dieu. Nous avons le même Seigneur, nous avons le même Sauveur qui est Jésus-Christ. Jésus-Christ n'a pas de serviteur chéri. Jésus-Christ n'a pas de fils chéri. Mais quiconque croit en lui, quiconque met sa foi en Jésus-Christ, s'appuie en Jésus-Christ, n'aura pas hâte de fuir, trouvera toujours des solutions à ses problèmes. Arrêtons d'être jaloux des autres. J'ai entendu l'histoire d'un pasteur qui recevait un de ses pasteurs assistants, qui était venu témoigner que Dieu l'avait béni au travers d'une femme et que cette femme-là lui avait donné un véhicule. Alors le pasteur voulait voir ce véhicule pour bénir Dieu avec lui. Quand il a vu que ce véhicule était beaucoup plus beau, beaucoup plus luxueux, beaucoup plus cher que son propre véhicule à lui, il en a fait tout un problème. Il a dit, tu n'es qu'un pasteur assistant, tu n'as pas le droit à ce qu'on te donne des cadeaux de la part des fidèles. Tu dois donner ce véhicule à l'église. Le pasteur assistant lui a dit, mais en général, nous recevons aussi des cadeaux des autres membres, ça n'a jamais posé un problème. Pourquoi par rapport à ce véhicule, ça devrait poser un problème? Le pasteur titulaire était jaloux du pasteur assistant. Attention mon frère, attention ma sœur. La jalousie va vous empêcher de produire au maximum ce que Dieu a semé en vous. Saül a passé la plupart de son temps, de son ministère, à tenter de tuer David. Dès l'instant où on a commencé à chanter pour David. Et jusqu'à la fin de sa vie, il a tenté combien de fois de tuer David? Prenons des exemples. Dans 1 Samuel 18, verset 11, il est dit ceci, « Samuel leva sa lance, disant en lui-même, « Je frapperai David contre la paroi. » Mais David se détourna de lui deux fois. Vous imaginez? Deux fois le monsieur a tenté de le tuer. J'allais dire en face to face. Donc ce n'est pas qu'il est passé par d'autres personnes. Mais David voit Saül prendre la lance, le jeter à deux reprises. Mais quand vous lisez les versets qui ont précédé, il est dit ceci. Verset 11. Le lendemain, le mauvais esprit de Dieu saisit Saül, qui eut des transports au milieu de la maison. David jouait comme les autres jours et Saül avait sa lance à la main. David était en train de faire du bien à Saül. Parce que quand ce mauvais esprit saisissait Saül, quand David chantait, ça le calmait, ça chassait ce démon.
Et

0: Saül était dans les meilleures dispositions. Mais tout ce qu'il trouve à faire, c'est prendre une lance, c'est prendre son épée et de tenter de tuer David. C'est prendre son arme et de tenter de tuer David à deux reprises, vous voyez. Saül craignait la présence de David parce que l'Éternel était avec David et s'était retiré de lui. Il avait pleinement compris que Dieu n'était plus avec lui, mais que Dieu était avec David. Il tente à deux reprises de le tuer. Celui qui lui faisait du bien, celui qui a sauvé, il posait plusieurs fois sa vie pour Saül, parce qu'il était sous les ordres de Saül, parce qu'il aimait Saül, parce qu'il chérissait Saül, parce qu'il considérait Saül comme étant un père spirituel. Attention, père spirituel. Les enfants sont appelés à faire mieux que nous. Ce ne sont pas nos ennemis, ce ne sont pas nos adversaires. Nous avons un but commun, emmener le maximum d'hommes et de femmes à Christ. Père spirituel, lorsque vous formez les gens dans des entreprises et que ces hommes et ces femmes font mieux que vous, cela prouve que vous avez été un bon formateur. Cela prouve que vous avez été un bon leader. Parce que un bon leader, c'est celui qui est capable de former des hommes et des femmes qui sont capables de faire mieux que lui. Pas en dessous. Je suivais dernièrement un dicton africain qui disait que le maître s'arrangeait toujours pour ne pas instruire son disciple dans tous ses secrets. Il gardait toujours un secret. C'était en Lingala, une des langues africaines. Je ne le comprenais pas et j'ai dû demander à quelqu'un de m'expliquer. C'est comme ça qu'il m'a expliqué ce que je suis en train de vous dire. Alors avec ce monsieur, on s'est dit, mais alors, cela veut dire que si le maître A ne montre pas tout à son disciple B, lorsque le disciple B deviendra un maître, il ne montrera pas tout au disciple C, qui à son tour, le disciple C, quand il deviendra un maître, ne montrera pas tout au disciple D, et ainsi de suite. Donc on va se retrouver à un moment où peut-être le disciple Z aura une carence ou un déficit dans 26 leçons. Donc, il y aura un grand écart entre le maître A et le maître Z. Parce que le maître Z, qui était un disciple de X, de Y, de Z et compagnie, a raté plusieurs leçons parce qu'on ne l'a pas toutes montrées. Donc, le maître Z ne sera pas à la hauteur du maître A. Il n'en doit pas en être ainsi. Ça doit être l'inverse. Jésus-Christ a dit « Allez dans le monde entier et prêchez à toute la création la bonne nouvelle. » Jésus n'a pas prêché aux Allemands. Jésus n'a pas prêché aux Belges. Jésus n'a pas prêché l'évangile aux Français, aux Argentins, aux Colombiens, aux Jamaïcains, aux Américains du Nord, aux Canadiens. Jésus n'a pas prêché l'évangile aux Japonais. Ce sont les disciples de Jésus qui sont allés apporter l'évangile à ces personnes. En d'autres termes, c'est Jésus qui a apporté l'évangile à ces personnes, mais au travers de l'extension de ses disciples. Attention, mon frère. Attention, ma sœur. Les fils spirituels doivent faire plus que vous. David faisait plus d'exploits que Saül. Et Saül, on a vu un danger. À deux reprises, il a tenté de tuer David. Et c'est pas tout. Dans 1 Samuel 18, 20 à 21. Écoutez la ruse de Saül. Milka, fille de Saül, aima David. Et on informa Saül. Et la chose lui convint. Pourquoi? Il se disait, je la lui donnerai afin qu'elle soit un piège pour lui et qu'il tombe sous la main des Philistins. Et Saül dit à David pour la seconde fois, tu vas aujourd'hui devenir mon gendre. Verset 25. Saül dit, vous parlerez ainsi à David. Le roi ne demande point de dot, mais il désire 100 prépuces des Philistins pour être vengé de ses ennemis. Saül avait le dessein de faire tomber David entre les mains des Philistins. Au lieu de se concentrer sur la gestion de la nation, sur la gestion du royaume, le monsieur passe son temps à mijoter des plans pour tuer David. Et combien de fois il va le faire? Dans 1 Samuel 19, verset 10, David jouait et Saül voulut le frapper avec sa lance contre la paroi. Mais Saül se détourna de lui et Saül frappa de sa lance la paroi. David prit la fuite et s'échappa pendant la nuit. Vous imaginez, il a passé son temps. Quand vous lisez l'histoire de Saül, il a passé son temps à tenter de tuer David. Alors qu'il est roi, il y a des problèmes économiques, il y a des problèmes financiers, il y a des problèmes militaires, il y a des problèmes... Il y a plein de problèmes. Au lieu de se concentrer sur sa femme, sur ses enfants, au lieu de se concentrer à former des gens, à faire le travail convenablement, lui passe son temps, ou on va dire la moitié de son temps, ou le trois quarts de son temps, je ne sais pas, à projeter de tuer David, à mijoter des plans à tuer David. Et c'est ça que le dictionnaire biblique nous a dit. L'homme qui est jaloux, la jalousie empêche l'homme de disposer de toutes ses facultés, produisant des tensions et des conflits considérables. Il ne sait pas utiliser toutes ses facultés intellectuelles pour résoudre les problèmes de la nation. Il passe son temps à vouloir tuer David. Et cela est arrivé dans beaucoup de chefs d'État africains. Au lieu de se préoccuper de résoudre les problèmes de la nation, non, il se préoccupe à trouver des solutions pour, à trouver des moyens pour corrompre ses opposants, afin que ses opposants se taisent. Il dépense de l'argent pour corrompre ses opposants, alors que cet argent aurait pu servir à construire des hôpitaux, à construire des routes, à construire des écoles, à payer des fonctionnaires, à s'arranger pour que l'économie soit meilleure, puisque l'opposition se plaint que la manière dont la gestion du pays est dirigée est mauvaise. Donc, s'il y a des sonnettes d'alarme, je préfère utiliser cet argent pour trouver des solutions à ces sonnettes d'alarme. Non, il préfère utiliser l'argent pour corrompre des personnes. Il préfère utiliser l'argent pour tuer des personnes. Ils utilisent leurs moyens, ils utilisent leur intelligence, non plus pour résoudre les problèmes de la nation, mais pour éliminer leurs opposants. Parce qu'ils sont jaloux. Attention mon frère, attention ma sœur. Bien sûr, nous sommes en train de parler de la jalousie du modèle de Saül, parce qu'il existe la jalousie aussi de Dieu, qui est une jalousie positive. Mais là, nous sommes en train de parler de la jalousie négative qui a emmené Saül à sa propre destruction. À sa propre destruction. Dans Genèse 4, disons-le, Genèse 4, versets 1 à 8, il est parlé du premier homme qui a été jaloux. Genèse 4, 1 à 8. Vous y êtes? Genèse 4, 1 à 8. Adam connut Ève, sa femme, elle conçut et enfanta Caïn. Et elle dit, j'ai formé un homme avec l'aide de l'Éternel. Elle enfanta encore son frère Abel. Abel fut berger et Caïn fut laboureur. Au bout de quelque temps, Caïn fit à l'Éternel une offrande de fruits de la terre. Et Abel, de son côté, en fit une des premiers-nés de son troupeau et de leur graisse. L'Éternel porta un regard favorable sur Abel et sur son offrande, mais il ne porta pas un regard favorable sur Caïn et sur son offrande. Caïn fut très irrité et son visage fut abattu. Et l'Éternel dit à Caïn, « Pourquoi es-tu irrité et pourquoi ton visage est-il abattu ? Certainement, si tu as bien agi, tu relèveras ton visage et si tu agis mal, le péché se couche à ta porte et ses désirs se portent vers toi, mais toi domine sur lui. » Cependant, Caïn adressa la parole à son frère Abel, mais comme ils étaient dans le champ, Caïn se jeta sur son frère Abel et le tua. Caïn est devenu jaloux de Abel. Pourquoi ? Parce que quand Abel a offert, Dieu a accepté, mais quand lui il a offert, Dieu a refusé. Au lieu de se poser des questions, qu'est-ce que je dois faire pour que la prochaine fois, mon offrande soit acceptée par Dieu ? Non, il passe son temps à méditer le mal contre son frère. Toutes ses pensées sont concentrées sur comment détruire mon frère. Parce qu'il se disait peut-être que quand j'aurai détruit Abel, quand j'offrirai des offrandes à l'Éternel, puisqu'il n'y aura que moi qui vais offrir des offrandes, il sera obligé d'accepter. Eh ben non, c'est faux. C'est faux. Il a tué son frère pour rien. Mon frère, ma sœur, la jalousie est destructrice. La jalousie du style Saül, elle est destructrice. Elle tue. Elle tue l'autre, mais elle vous tue vous aussi. Attention, mon frère. Attention, ma sœur. Ne faisons pas n'importe quoi. Mais posons-nous plutôt la question, comment est-ce que l'autre a fait pour réussir? Et si l'autre a réussi, il faut acclamer. Il faut acclamer. Parce que si vous acclamez pour l'autre aujourd'hui, d'autres personnes vont acclamer pour vous demain. Dans Acte 17, toujours sur la jalousie, Acte 17, versets 5 à 7. Acte 17, vous y êtes, versets 5 à 7, il est dit ceci. « Mais les Juifs jaloux prirent avec eux quelques méchants hommes de la populace, provoquèrent des attroupements et répandirent l'agitation dans la ville. Ils se portèrent à la maison de Jason et cherchaient Paul et Silas pour les amener vers le peuple. Mais ne les ont pas trouvés, ils traînèrent Jason et quelques frères devant les magistrats de la ville en criant « Ces gens qui ont bouleversé le monde sont aussi venus ici et Jason les a reçus. » Voilà. Le pauvre frère Jason, il a dû se faire fouetter. Pourquoi? Parce qu'il y a des gens qui sont jaloux de Paul et de Silas. Pourquoi jaloux de Paul et de Silas? Parce que la gloire, le succès, l'attention qu'ils auraient voulu qu'on porte sur eux, sur leur ministère, sont portés sur Paul et sur Silas. Au lieu de se repentir, au lieu de venir à Jésus-Christ, tout ce qu'ils ont trouvé à faire, c'est manigancer des plans, de trouver des gens méchants, de provoquer des émeutes pour venir tuer Paul et Silas, ne les trouvons pas. Ils ont pris des innocents qui ont emmené devant des magistrats, on les a fouettés, on leur a fait des méchancetés, on les a insultés, on les a humiliés, on les a persécutés. Mon frère, ma sœur, la jalousie du style Saül, elle détruit. Si vous avez cette jalousie, que à chaque fois que l'autre est élevé, à chaque fois que l'autre est acclamé, vous, ça vous fait mal. Mais qu'est-ce qu'il a de spécial? Pourquoi c'est seulement lui? Attention, c'est un symptôme du ministère de Saül. Et Saül a mal terminé son ministère. Si Dieu permet que vous écoutiez ce message aujourd'hui, c'est parce qu'il ne veut pas que vous finissiez comme Saül. Non, attention. Combien d'hommes et de femmes ont tué, et quand je parle de tuer, ont tué physiquement leurs frères, leurs sœurs, parce qu'ils étaient jaloux d'eux. Combien d'hommes et de femmes ont tué dans la langue des carrières de leurs frères et de leurs sœurs, parce qu'ils étaient jaloux du succès qu'ils avaient. Mon frère, ma sœur, faites attention. L'esprit de Saül se matérialise aussi par la jalousie. Je me rappelle d'un frère qui avait été élevé dans la société, dans leur société. Alors, il devait diriger un groupe de personnes. Et parmi ces personnes, il y avait d'autres chrétiens qui ont persécuté ce frère, qui ont dit, mais pourquoi on l'a choisi? Ce n'est pas un très bon agent. Il n'est pas performant. On l'a choisi. C'est par grâce qu'on l'a choisi. Et ce frère a toujours reconnu. On l'a persécuté. On l'a humilié. On l'a calomnié, on a raconté des faussetés sur lui, parce qu'on voulait le détruire. Non, mon frère, non, ma sœur. Si un de vos frères est élevé, acclamez Dieu, applaudissez, parce que si c'est lui aujourd'hui, demain c'est possible aussi pour vous. Nous n'avons pas à jalouser les gens, nous n'avons pas à envier les autres, nous n'avons pas à tuer comme Caïn qui a tué son frère Abel pour se dire « Bon, maintenant qu'il reste que moi, Dieu va accepter mes offrandes. » Non! Et j'aime comment Dieu le dit. Dieu a approuvé Abel et son offrande. Mais il a rejeté Caïn et son offrande. Vous imaginez? Donc demain, il pouvait offrir aussi un sacrifice avec des animaux, mais lui être toujours rejeté. Attention, mon frère, attention, ma sœur. La jalousie est quelque chose de mauvais. Si au cours de ce message, Dieu vous a parlé, vous vous êtes retrouvé dans ce message et vous voulez dire, « Père, je reconnais que ce symptôme du ministère de Saül se retrouve en moi. Je suis jaloux quand les autres réussissent. Mais aujourd'hui, je veux prendre la décision de ne plus être jaloux. Je veux que tu m'aides par rapport à cette faiblesse, par rapport à ce péché. C'est très simple. Baissez la tête dans la prière et répétez ces simples mots après moi. Dites, Père éternel, au nom de ton Fils Jésus-Christ, je viens devant toi. J'ai entendu ton message. J'ai entendu ton appel. Et je reconnais ce symptôme dans ma vie. Je suis jaloux du succès des autres. Je te demande pardon. Purifie-moi avec ton sang. Lave-moi avec le sang de Jésus-Christ. Et dispose mon cœur à aimer et apprécier le succès des autres. Parce que si tu peux bénir les autres, tu vas aussi me bénir moi. Merci pour ton amour. Merci pour ton message. Merci pour ton pardon. Au nom de ton Fils Jésus-Christ, j'ai ainsi prié. Amen. Si vous avez fait cette prière, croyez que Dieu vous a entendu. Je suis Raphaël Mambou et le nom de cette émission est Venez à Jésus. Nous nous retrouvons la fois prochaine, toujours sur le même thème. Que Jésus continue de vous bénir, que Jésus continue de vous garder. À la fois prochaine. Amen.
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1: Bonjour à tous, je suis Raphaël Mambou, que Jésus vous bénisse, qui que vous soyez, où que vous soyez. Le nom de cette émission est Venez à Jésus. C'est une grâce, c'est un honneur, c'est un privilège de pouvoir vous retrouver encore aujourd'hui autour de la parole de Dieu pour partager quelques versets bibliques sur Joseph en Égypte. C'est notre neuvième émission. Avant d'aller plus loin, je voudrais vous inviter à baisser la tête dans la prière quelques instants pour dédier le reste des 30 minutes entre les mains du Seigneur. Prions. Père éternel, au nom de ton Fils Jésus-Christ, merci. Merci pour ton amour, merci pour ta grâce, merci pour ta bonté, merci pour ta miséricorde, merci pour ton salut en Jésus-Christ. Père, aujourd'hui tu veux encore nous parler sur Joseph en Égypte. Seigneur, fais-nous du bien, instruis-nous, dirige-nous, guide-nous, redresse-nous Seigneur, afin que nous soyons des Joseph des temps de la fin en Jésus-Christ. Merci Père pour ton amour, merci pour ta parole, merci pour tout ce que tu nous fais, pour tout ce que tu fais dans nos vies, Seigneur. Au nom de ton Fils Jésus-Christ, nous avons ainsi prié. Amen. Joseph en Égypte. Lisons encore une fois dans Genèse 39, versets 1 à 6. C'est notre neuvième émission. On fit descendre Joseph en Égypte et Potiphar, officier de Pharaon, chef des gardes égyptiens, l'acheta des Ismaélites qu'il avait fait descendre. L'Éternel fut avec lui et la prospérité l'accompagna. Il habitait dans la maison de son maître, l'Égyptien. Son maître vit que l'Éternel était avec lui et que l'Éternel faisait prospérer entre ses mains tout ce qu'il entreprenait. Joseph trouva grâce aux yeux de son maître, qui l'employa à son service, l'établit sur sa maison et lui confia tout ce qu'il possédait. Dès que Potiphar l'eut établi sur sa maison et sur tout ce qu'il possédait, l'Éternel bénit la maison de l'Égyptien à cause de Joseph, et la bénédiction de l'Éternel fut sur tout ce qui lui appartenait, soit à la maison, soit au champ. Il abandonna aux mains de Joseph tout ce qui lui appartenait, et il n'y avait avec lui d'autre soin que celui de prendre sa nourriture. Or, Joseph était beau de taille et beau de figure. Joseph en Égypte. Nous avons dit que Joseph était un type de croyant qui était le choix de Dieu. Joseph n'a pas réussi dans son ministère, Joseph n'a pas réussi dans sa vie parce qu'il était Joseph, fils d'Abraham, fils d'Isaac, fils de Jacob. Non, Joseph était, c'est vrai, le choix de Dieu, comparé à ses frères. Mais Joseph était un homme qui marchait dans l'intégrité, était un homme qui marchait dans la justice, était un homme qui marchait dans l'amour et dans la crainte du Dieu d'Abraham, d'Isaac et de Jacob. Et c'est pour cela que Dieu l'a élevé. Dieu a fait en sorte qu'il trouve grâce aux yeux de son maître pour l'établir intendant de tous ses biens. Il n'avait que deux choses que Joseph n'avait pas le droit de toucher. La femme de Potiphar et la nourriture de Potiphar. Parce que les Égyptiens ne mangeaient pas pour des raisons religieuses, d'ordre religieux. Les Égyptiens ne mangeaient pas tout ce que les Hébreux mangeaient à l'époque de Joseph. Donc, Joseph contrôlait tout, mais il n'a pas tout contrôlé parce qu'il était Joseph, non. Parce que il a marché dans l'intégrité, il a marché dans la justice, c'était le choix de Dieu, il était le choix de Dieu, il a compris cela, il ne s'est pas découragé face à toutes ces années d'esclavagisme. Parce que permettez-moi de vous rappeler que lorsque Joseph est vendu, il a 17 ans. Lorsque Joseph devient numéro 2 de l'Égypte, Joseph a 30 ans. Pour nous, ça semble quelques versets bibliques, quelques chapitres dans la Bible. Mais pour lui, c'est 13 ans, multiplié par 12, multiplié par 20, par 30, multiplié par 24. Et vous avez le nombre d'heures que Joseph a passé en esclavagisme. C'était très difficile pour lui. Mais ce que j'aime, relisons un peu dans Genèse 45, quelque chose que Joseph va dire à ses frères. Genèse 45, verset 5. Joseph va dire quelque chose de très important. Genèse 45, verset 5. Maintenant, ne vous affligez pas et ne soyez pas fâchés de m'avoir vendu pour être conduit ici. Car c'est pour vous sauver la vie que Dieu m'a envoyé devant vous. Ouais. Mais pendant 13 ans. Joseph ne le dit pas ici. Mais il sait que sa vie est conduite par le Dieu d'Abraham, d'Isaac et de Jacob. Voilà pourquoi je dis que Joseph est un type de croyant dans l'Ancien Testament. Mais nous qui sommes des croyants en Jésus-Christ, nous sommes mieux que Joseph. Parce que nous sommes conduits par Jésus-Christ, le roi des rois et le seigneur des seigneurs. Dieu s'est révélé en Jésus-Christ pour chacun d'entre nous. Dans l'Ancien Testament, Dieu se révélait au fur et à mesure, petit à petit. Mais pour nous, Dieu s'est révélé totalement au travers de la personne de Jésus-Christ. Alors, la question que j'aimerais vous poser, si Joseph a réussi son ministère, a réussi sa vie, en s'accrochant à Dieu, alors que Dieu ne s'est pas totalement révélé à Joseph, pourquoi vous et moi qui sommes en Jésus-Christ aujourd'hui, nous devrions échouer nos vies alors que Dieu s'est révélé totalement et entièrement et pleinement dans la personne de Jésus-Christ pour chacun d'entre nous? Que le nombre d'années dans le désert, que le nombre d'années dans la tempête, que le nombre d'années dans les difficultés, dans le chômage, dans le célibat, dans la stérilité, dans la maladie, ne nous décourage pas de continuer à suivre Jésus-Christ dans notre vie de tous les jours. Il ne faut pas vous décourager. Je m'oppose au découragement des chrétiens dans leur vie parce que les temps sont difficiles. Si les choses ne marchent pas, c'est parce que les Joseph des temps de la fin n'ont pas péré. Or, si je n'ai pas une voiture, il en fait tout un problème. Si je n'ai pas de travail, il en fait tout un problème. S'il n'est pas marié, il en fait tout un problème. S'il n'a pas encore reçu la guérison de la part de Christ, il est au point de devenir un rétrograde dans la foi. Mais alors, qu'est-ce que nous dirons de Joseph, qui a fait 13 ans, et observé que depuis le moment où Dieu a parlé à Joseph, dans Genèse 37, jusque dans Genèse 50, il nous est dit nulle part où Dieu s'est remis à parler encore à Joseph. Il n'y en avait plus. Joseph ne faisait qu'interpréter les songes. Il est dit nulle part dans la Bible, que Joseph, Dieu s'est présenté à Joseph comme il s'était présenté à Abraham, à Isaac et à Jacob. Non. Voilà pourquoi je dis que Joseph est un type de croyant qui peut être notre exemple dans le Nouveau Testament. À part la vision, les songes qu'il a eus au début, c'est terminé. Dieu ne s'adresse plus à lui. C'est terminé. Et Joseph n'a pas abandonné Dieu, alors qu'il avait toutes les occasions, toutes les opportunités d'abandonner Dieu. Alors que nous, Dieu nous parle tous les jours. Un pays comme par exemple la République démocratique du Congo, nous avons des églises, des évangélistes, des pasteurs à tout bout de champ. On prêche l'évangile dans des bus. Vous avez des traités bibliques. Nous avons plus de radios chrétiennes que de radios commerciales. Plus de chaînes de télévision chrétiennes que de chaînes de télévision commerciales. Dieu nous parle tout le temps. Et mieux que ça encore, nous avons la Bible qui est la parole de Dieu. La parole de Dieu. Dieu nous parle de Genèse 1:1 à Apocalypse 22:21. Alors, pourquoi est-ce que je devrais croire que je vais échouer? Alors que Dieu m'a donné tout plein de promesses et des exemples d'hommes et de femmes qui ont marché avec Dieu et qui ont réussi. Tel que Joseph. Mais Joseph a marché dans l'intégrité. Il a marché dans la droiture. Il a marché dans la justice. Peu importe le salaire qu'on lui donnait. Et en plus, c'était un esclave. Il n'avait même pas de salaire. C'était juste manger, boire, dormir. Et peut-être certainement qu'il était mal vêtu. Mais Dieu ne l'a pas abandonné. Et lui non plus n'a pas abandonné Dieu. Il a persévéré avec Dieu. Il aurait pu faire des magouilles. Peut-être même qu'à un certain moment, Potiphar remettait sa vie entre les mains de Joseph. Et Joseph aurait pu le tuer à n'importe quel instant. Il aurait pu créer une rébellion. Vous imaginez? C'était celui qui gérait tous les biens de Potiphar. Essayez d'imaginer l'homme le plus riche dans votre ville, dans votre pays, vous remet entre vos mains la gestion de tous ses biens, les secrets des comptes bancaires, les transactions financières. Il ne fait plus rien sans que vous soyez informé. Et des fois même, il vous laisse la liberté de gérer ses affaires. Vous ne faites que lui rendre des comptes. Est-ce que vous auriez été un Joseph? Est-ce que vous auriez été un homme intègre Il faut qu'on arrive à ce stade, mon frère. Il faut qu'on arrive à ce stade, ma sœur, où mon patron peut me remettre $1 milliard, peut me remettre €1 milliard entre mes mains. Mais il se dit, j'ai confiance en Raphaël, je sais que ça ne sera pas un voleur, je sais qu'il ne va pas me voler de l'argent. Je peux entièrement lui faire confiance. Je suis sûr qu'il y avait certainement des esclaves qui calomniaient Joseph, qui faisaient des choses pour prendre la place de Joseph. Joseph ne s'inquiétait certainement pas. Il n'y avait pas de preuve contre lui qu'il avait volé ou qu'il n'avait pas, parce qu'il était intègre dans son travail. Nous devons, vous et moi, arriver à ce stade, mon frère et ma sœur, à un niveau d'intégrité où même si on nous remet $40 milliards entre nos mains, le président de la République peut se dire « J'ai confiance en Raphaël. Je sais qu'il va faire du bon travail. Je sais qu'il ne va pas me voler de l'argent. Je sais qu'il ne va pas voler l'argent à l'État. Je sais qu'il ne va pas voler l'argent au gouvernement. » Il faut que nous, les hommes de Dieu, nous arrivions à un niveau où, lorsqu'on nous remet $100, $1 000, $10 000, $100 000, $1 million, pour l'œuvre de Dieu, la personne qui nous remet sait que cet argent va servir réellement à l'évangélisation, réellement au travail de Dieu. Vous savez, il y a ces gens qui profitent aujourd'hui pour créer des ONG, mais pour se faire de l'argent. Non, il ne doit pas en être ainsi. Joseph, en dehors du fait qu'il est intègre, que c'est un homme qui craint Dieu, Joseph est devenu une source de bénédiction pour la maison de Potiphar. Écoutez ça, verset 2 de Genèse 39. L'Éternel fut avec lui et la prospérité l'accompagna. Il habitait dans la maison de son maître, l'Égyptien. Son maître vit que l'Éternel était avec lui et que l'Éternel faisait prospérer entre ses mains tout ce qu'il entreprenait. Verset 5. Dès que Potiphar l'eut établi sur sa maison et sur tout ce qu'il possédait, l'Éternel bénit la maison de l'Égyptien. Vous comprenez? Nous sommes en Jésus-Christ des sources de bénédiction pour ce monde. Même si le monde ne me reconnaît pas, même si le monde ne me donne pas de salaire, même si le monde me rejette, je suis une source de bénédiction pour ma famille. Je suis une source de bénédiction pour ma nation. Je suis une source de bénédiction pour le monde. Parce que en Jésus-Christ, je suis devenu une nouvelle créature. En Jésus-Christ, je suis ambassadeur de Christ. En Jésus-Christ, j'ai reçu le Saint-Esprit. Je suis une source de bénédiction. Je vais dire que Potiphar était un grand stratège, un grand entrepreneur. Dès qu'il a compris que Dieu bénissait Joseph et que par cela, Dieu bénissait au travers de Joseph ses affaires, il s'est dit non, cet homme est différent. Le fait que j'ai acheté cet esclave, c'est une source de bénédiction. Et apparemment, sont d'autres. Alors je vais l'utiliser à fond. Il lui donne la gestion de tout. Je suis sûr qu'il a fait ça devant tout le monde. À partir d'aujourd'hui, sachez que Joseph, cet hébreu qui vient de loin, qui est un esclave, c'est vrai, je le mets intendant de tous mes biens. Avant de passer par moi, passez par Joseph. Il a le droit de tout acheter, tout ce dont il a besoin, je lui donne seulement des consignes. Dès que Potiphar a fait ça, Dieu a commencé à bénir le bétail de Potiphar. S'il y avait des animaux qui étaient stériles, Dieu a étendu sa main pour la fécondité. S'il y avait des animaux qui étaient malades, Dieu a étendu sa main de guérison. S'il y avait des escrocs qui venaient pour tenter de tromper Potiphar, ils étaient automatiquement dénoncés, automatiquement reconnus, mon frère, ma sœur. Je suis même convaincu que Dieu a fait descendre les anges sur toutes les propriétés de Potiphar pour protéger ses brebis, pour protéger ses terrains, pour protéger ses affaires. Vous imaginez? Peut-être même que quand Potiphar voulait investir pour, par exemple, l'achat d'un terrain, Joseph venait lui dire, ne fais pas ça parce que j'ai l'impression que ce terrain ne va pas faire longtemps. Et peut-être que dès quelques temps après, qu'il n'ait pas voulu acheter, paf, il y avait peut-être des problèmes financiers, fonciers. Peut-être des héritiers qui commençaient à revendiquer « Non, on nous a escroqués. » Et Potiphar comprenait tout de suite « Joseph, toi tu es différent. Toi tu es différent. » Certainement qu'à partir dès l'instant où Potiphar a mis Joseph, des gens ont commencé à faire des dons à Potiphar. Mon frère, ma sœur, si vous êtes chrétien, Sachez que vous êtes une source de bénédiction pour dans l'entreprise dans laquelle vous êtes en train de travailler. Ne vous négligez pas, ne vous voyez pas tout petit. Dans Genèse, lisons Genèse 12, versets 1 à 3, la Bible dit ceci sur Abraham, le père dans la foi. La Bible dit ceci, Genèse 12, 1 à 3. L'Éternel dit à Abraham, « Va-t'en de ton pays, de ta patrie, de la maison de ton père, dans le pays que je te montrerai. Je ferai de toi une grande nation, et je te bénirai. Je rendrai ton nom grand, et tu seras une source de bénédiction. » Retenez cela. « Tu seras une source de la terre, seront bénis en toi. » Tu es une source de bénédiction, mon frère. Tu es une source de bénédiction, ma sœur. Dieu a dit d'Abraham, tu seras une source de bénédiction. Ça, c'est le jour de son appel. En Jésus-Christ, nous sommes des sources de bénédiction pour le monde entier. Alléluia. Si Dieu ne détruit pas encore le monde, c'est à cause de l'Église de Jésus-Christ. Ça n'a aucune espèce d'importance, mon frère, ma sœur, que vous soyez propriétaire d'une entreprise ou pas, que vous soyez un employé ou pas, que vous soyez un cordonnier, que vous soyez un cuisinier, que vous soyez un charpentier, que vous soyez un taximène, que vous soyez simplement un homme et une femme qui avait un fonds de commerce de 10 dollars, de 15 dollars, de 30 dollars. Ça n'a aucune espèce d'importance. Si vous avez Jésus-Christ dans votre vie, vous êtes une source de bénédiction. Joseph l'avait compris, c'est pour cela qu'il ne comportait pas de n'importe quelle manière. C'est pour cela qu'il ne faisait pas n'importe quoi. C'est pour cela qu'il ne s'habillait pas de n'importe quelle manière. Parce qu'il était, il sait qu'il a en lui une source de bénédiction. Il sait qu'il est descendant d'Abraham, d'Isaac et de Jacob. Et que Dieu ne va jamais l'abandonner. Que Dieu ne va jamais le rejeter. Que Dieu ne va jamais l'utiliser et puis le rejeter. Non, il avait compris cela. Mais pourquoi nous aujourd'hui, nous qui sommes arrivés à la fin des temps, nous qui avons des grandes révélations sur Dieu au travers de la personne de Jésus-Christ, pourquoi nous avons du mal à influencer les hommes? Pourquoi nous avons du mal à influencer la nation? Pourquoi nous avons du mal à influencer notre société? Au contraire, on a même l'impression que c'est le monde qui influence l'Église. Aujourd'hui, on veut tous s'habiller des derniers cris. Ce n'est pas une si mauvaise chose. On veut tous avoir les plus belles voitures. Ce n'est pas une si mauvaise chose. On veut avoir la plus belle paire de chaussures. Ce n'est pas une si mauvaise chose. Gloire à Dieu si nous avons ces choses. Mais d'abord, comprenons que même si nous n'en avons pas, nous restons quand même des sources de bénédiction. Parce que à force de chercher les biens de ce monde, à posséder les biens de ce monde, ce n'est pas un péché de posséder les biens de ce monde. Je tiens à préciser ça. Ce n'est pas un péché de posséder les biens de ce monde. Mais certains, à force de vouloir posséder les biens de ce monde, sont tombés dans des tourments comme c'est pas possible. La Bible dit que l'amour de l'argent est la racine de tous les maux. Certains ont commencé à mentir, à faire des fausses prophéties. Ont commencé à voler. D'autres ont commencé à devenir des maîtresses, des amants, de pasteurs, d'hommes mariés, de femmes mariées pour posséder les richesses de ce monde. Pire encore, d'autres ont commencé à pratiquer l'occultisme, des fois même à sacrifier leurs enfants, leurs petits-enfants, pour posséder les biens de ce monde. Alors qu'ils ont, en Jésus-Christ, toutes les bénédictions spirituelles, qui forcément entraînent les bénédictions matérielles. Joseph avait compris cela. Joseph avait réalisé cela. Je ne suis pas n'importe qui. Je suis ambassadeur de Dieu dans l'Égypte. Moi, Raphaël, vous qui m'écoutez, qui avez donné votre vie à Jésus-Christ, la Bible dit que nous sommes ambassadeurs de Christ dans ce monde. Mais regardez les ambassadeurs de ce monde, les ambassadeurs des États-Unis, de la Belgique, de la France, de tous ces pays qui sont développés, qui sont puissants. Regardez comment se comportent leurs ambassadeurs. Ils ne vont pas mendier, non. Ils représentent leur pays. Nous représentons Jésus-Christ dans ce monde. Oh, même si vous êtes seulement en babouche, même si vous avez seulement un pantalon, une chemise, un sous-vêtement, même si vous avez seulement une paire de chaussures, et même si vous ne possédez pas ces choses, des paires de chaussures, de pantalons, vous n'avez pas de travail, vous n'avez pas de mariage, vous êtes quand même des ambassadeurs de Christ, si Jésus-Christ est votre sauveur et votre Seigneur personnel. Faites-lui confiance. Joseph pendant 13 ans, pendant 13 ans, va rencontrer des difficultés. C'est quand il a 30 ans que Joseph devient intendant de toute l'Égypte. Mais est-ce que Joseph a fait le mendiant? Est-ce que Joseph a menti à Potiphar? Est-ce que Joseph a triché dans la maison de Potiphar? Non! Il était fier de souffrir en tant que croyant de l'Ancien Testament. Il a représenté son Dieu face à une Égypte dans laquelle il y avait une multiplicité de dieux. Une multiplicité de dieux. À l'Institut biblique, par correspondance, j'aurais appris que non, à l'époque de Moïse, il y avait, paraît-il, plus de 2000 dieux. Alors je peux supposer que peut-être que ces 2000 faux dieux existaient déjà aussi à l'époque de Joseph. Les dieux de la mer, de la terre, du ciel, les dieux de la forêt, de l'eau, des rivières, des sources, les dieux du Nil, les dieux de je ne sais quoi, les dieux des animaux, le dieu de soleil, le dieu de la lune, des étoiles, de la vie, de la mort, plein de fausses idoles. Mais Joseph n'a pas fléchi le genou. Il était un esclave honnête, nous l'avons vu dans les émissions précédentes. Serviteur, soyez soumise en toutes choses à vos maîtres. Faites tout pour leur plaire, comme si vous faisiez du travail pour Dieu, pour Jésus-Christ lui-même. C'est ça que Paul nous a recommandé dans le Nouveau Testament. Mon frère, ma sœur, ne nous décourageons pas parce que nous sommes en train de traverser des moments difficiles. Nous sommes des ambassadeurs de Christ. Nous sommes des sources de bénédiction. Jésus dira dans Jean 4, verset 14, lisez avec moi, Jean 4, verset 14, celui qui boira de l'eau que je lui donnerai n'aura jamais soif, et l'eau que je lui donnerai deviendra en lui une source d'eau, jusque dans la vie éternelle. Là, Jésus s'entretient avec une femme samaritaine. Quand dans la vie d'une personne, cette personne devient à son tour une source de bénédiction pour les autres. Oui, vous êtes une source de bénédiction pour les autres. Au travers de vous, le monde découvre qui est Jésus-Christ. Au travers de l'Église, les anges découvrent l'amour, la profondeur, la grandeur, l'immensité de l'amour de Dieu envers le monde. Les anges ne le connaissaient pas. Les anges le découvrent au travers de l'Église. C'est ce que nous dit la Bible. Donc, vous n'êtes pas n'importe qui. Vous êtes une source de bénédiction. Même si, j'insiste, vous êtes un esclave. Vous n'avez rien. Vous êtes une source de bénédiction pour ce monde. C'est ce que Dieu a dit à Abraham. Je ferai de toi une source de bénédiction. C'est dans le futur. Mais nous, en Jésus-Christ, nous sommes une source de bénédiction pour ce monde. Même si le monde ne nous reconnaît pas. Même si le monde ne nous accepte pas. Même si nous partons avec des CD, allons dans des chaînes chrétiennes ou des chaînes commerciales, pour leur proposer la diffusion de nos émissions, ils nous disent, écoutez, ça nous intéresse pas. Ce n'est pas grave. Je reste quand même une source de bénédiction pour ce monde. Parce que, au travers de moi, Dieu se fait connaître aux hommes. Jésus-Christ est vu au travers de moi. Vous aussi, Jésus-Christ se fait connaître aux hommes au travers de vous. Si bien sûr vous marchez dans l'amour, dans la parole de Dieu, dans la crainte, dans l'intégrité, dans la sanctification, bref. Si Jésus-Christ est votre Seigneur, si Jésus-Christ est votre Sauveur, vous êtes une source de bénédiction qui va jaillir jusque dans la vie éternelle. Ça commence dans ce monde. Oh, mon frère, ma soeur, vous allez me dire, frère, mais tout ce que vous dites, c'est beau. Mais j'ai l'impression que ma vie ne change pas. J'ai l'impression, il y a la guerre autour de moi. Il y a la pauvreté. Oui, c'est vrai. C'est vrai. Nous ne pouvons pas le cacher. Il y a la guerre autour de nous. Il y a la pauvreté autour de nous. Il y a la méchanceté autour de nous. Mais vous et moi, nous pouvons faire de manière à ce que les choses soient changées autour de nous. N'oublions pas, nous avons la prière qui est une arme puissante. La prière est une arme puissante que Dieu utilise au travers de nous pour changer les situations autour de nous. Mon frère, ma sœur, ne vous découragez pas. N'abandonnez pas le combat. Persévérez avec Jésus-Christ. Peu importe les déserts, peu importe les tempêtes, peu importe les difficultés, persévérez avec le Seigneur. Dans Jean 7, verset 37, il nous est dit ceci. Jean 7, verset 37. Verset 37, il nous est dit, le dernier jour, le grand jour de la fête, Jésus se tourna debout, s'écria, si quelqu'un a soif, qu'il vienne à moi et qu'il boive. Verset 38, celui qui croit en moi, des fleuves d'eau vive couleront de son sein, comme dit l'Écriture. Bien sûr, Jésus-Christ parlait du Saint-Esprit. Nous sommes des sources de bénédiction. Nous sommes des temples vivants de Dieu. Dieu habite en nous si nous avons reçu Jésus-Christ. Et c'est ce qu'était Joseph dans la maison de Potiphar. Parce que Joseph était dans la maison de Potiphar, Dieu bénissait la maison de Potiphar. Dès que Potiphar l'a compris, dès que Potiphar l'a élevé, Dieu a commencé encore à déverser des bénédictions. Comme pour dire à Potiphar, celui-là, il n'est pas n'importe qui. Et Dieu vous le dit aujourd'hui, vous, en Jésus-Christ, vous n'êtes pas n'importe qui. Vous êtes une source de bénédiction. Mais rejetez le péché, abandonnez le péché, abandonnez le royaume de Satan. Ne mélangez pas les choses de Dieu et les choses du monde dans votre vie. Consacrez-vous totalement, j'allais dire consacrons-nous totalement à Jésus-Christ. Que notre intelligence, notre pensée, notre cœur soient constamment tournés vers Jésus-Christ. Peu importe les sollicitudes du monde, soyons centrés, concentrés, j'allais dire bâtis, fondés sur la personne de Jésus-Christ. Oh mon frère, oh ma sœur, il y a de choses merveilleuses qui nous attendent devant. Si ce message vous a touché, que vous voulez dire, frère, priez pour moi, priez avec moi, pour que je puisse demander pardon à Dieu afin que je revienne à lui, parce que j'ai compris que je ne suis pas n'importe qui, que je suis un ambassadeur de Christ, et que les ambassadeurs de Christ ne font pas n'importe quoi. Baissez la tête dans la prière et répétez ces simples mots après moi. Dites, Père éternel, au nom de ton Fils Jésus-Christ, je viens devant toi. Je te demande pardon pour ma rébellion. Je te demande pardon pour mon ignorance. Je te demande pardon pour ma légèreté. J'ai entendu ton message et j'ai pris conscience que je ne suis pas n'importe qui. Que moi, en Jésus-Christ, je suis une source de bénédiction pour ce monde. Que moi, en Jésus-Christ, je vais influencer positivement ce monde. Je te demande pardon. Purifie-moi avec le sang de Jésus-Christ. Lave-moi avec le sang de Jésus-Christ. Je crois et je confesse que maintenant, je suis pardonné, lavé en Jésus-Christ, que je suis une nouvelle créature en Jésus-Christ, et que maintenant, je vivrai que pour Jésus-Christ. Au nom de ton Fils Jésus-Christ, j'ai ainsi prié. Amen. Si vous avez fait cette prière, croyez que par la foi, Dieu vous a entendu. Je suis Raphaël Mambou. Le nom de cette émission est Venez à Jésus. Nous nous retrouvons la fois prochaine, toujours sur le même thème, Joseph en Égypte. Que Jésus continue. Amen.
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2: Bonjour à tous, je suis Raphaël Mambou, que Jésus vous bénisse, qui que vous soyez, où que vous soyez. Le nom de cette émission est Venez à Jésus. C'est avec une grande joie, c'est une grâce que le Seigneur vous fait, à vous et à moi, de pouvoir nous retrouver aujourd'hui encore autour de la parole de Dieu pour partager quelques versets bibliques. Vraiment, c'est... Comme je l'ai dit, peut-être je vais me répéter, mais c'est vraiment une grâce. Vous savez, certains sont plus spirituels que nous, certains sont bien meilleurs que nous dans le service de Dieu, mais Dieu n'a pas permis qu'ils vivent ou qu'ils continuent à exercer leur ministère. Mais Dieu a permis à vous et à moi d'exercer nos ministères, de pouvoir nous retrouver encore aujourd'hui. C'est vraiment une grâce. Ce n'est pas parce que nous sommes meilleurs, plus spirituels ou plus intelligents que les autres. Mais simplement que Dieu nous a fait grâce en Jésus. Et je voudrais que, comme Paul le dit, que nous puissions profiter de cette grâce au maximum, qu'elle ne soit pas vaine envers chacun d'entre nous. C'est ma prière. Avant de commencer, de continuer notre thème sur les compromis de Pharaon, je voudrais que nous prions, que nous puissions rendre gloire à Dieu. Père éternel, merci pour ce jour. Merci pour ces hommes et ces femmes qui sont disposés à écouter ta parole aujourd'hui. Au travers de la radio, au travers d'Internet, au travers d'un simple CD, Père, nous voulons disparaître. Nous voulons que toi seul paraisses, que tu parles, car toi seul es digne de louange, car c'est toi seul qui sauve le pécheur au travers de ton Fils Jésus-Christ. Seigneur, sauve, guéris, délivre, fais du bien à un homme ou à une femme ce matin. Je te le prie, au nom de ton Fils Jésus-Christ. Amen. Les compromis de Pharaon. C'est notre 11e émission. Gloire soit rendue à Dieu. Et aujourd'hui, nous allons commencer notre 4e sous-thème, si je puis dire. Notre 4e compromis. Alors, lisez avec moi dans Exode 10, versets 24 à 26. Exode 10, 24 à 26. Pharaon appela Moïse et dit : Allez, servez l'Éternel, il n'y aura que vos brebis et vos bœufs qui resteront, et vos enfants pourront aller avec vous. Moïse répondit : Tu mettras toi-même entre nos mains de quoi faire les sacrifices, de quoi faire les sacrifices et les holocaustes que nous offrirons à l'Éternel notre Dieu. Nos troupeaux iront avec nous, et il ne restera pas un ongle, car c'est là ce que nous prendrons pour servir l'Éternel notre Dieu. Et jusqu'à ce que nous soyons arrivés, nous ne savons pas ce que nous choisirons pour offrir à l'Éternel. Le 4e compromis de Pharaon. Pharaon appela Moïse et dit : Allez servez l'Éternel, il n'y aura que vos brebis et vos bœufs qui resteront, et vos enfants pourront aller avec vous. Nous avons défini un compromis comme un arrangement dans lequel deux ou plusieurs parties font des concessions mutuelles dans le but d'arriver à une collaboration, à un travail, à une manière de vivre, à une manière de travailler, de marcher ensemble. Nous avons défini aussi Pharaon, où nous avons dit que Pharaon est le type du Dieu de ce monde, le type du Dieu de ce siècle, qui est Satan. Le monde est un système de pensée, une façon de vivre, une façon de se comporter. Le premier compromis de Pharaon est de servir Dieu conformément au monde. Selon ce que le monde veut, selon ce que le monde nous propose de servir Dieu. Et Moïse a dit non. Et les enfants de Dieu doivent dire non au compromis de Satan. Le deuxième compromis, c'est de servir Dieu en dehors de l'Égypte, mais pas très loin de l'Égypte. Alors que Dieu nous appelle à progresser spirituellement, Satan nous propose de ne pas progresser, de rester proche du monde. Que l'on retrouve dans nous, dans notre manière de vivre, dans notre manière de se comporter, dans notre manière de parler, de travailler, un mélange entre le monde et la chrétienté. Le troisième compromis que Pharaon propose, il dit : D'accord, servez le monde comme vous, servez Christ comme vous voulez, sortez du monde, séparez-vous du monde, mais laissez vos enfants dans le monde. Ou du moins éduquer vos enfants selon le système mondial, comme dans le monde, qu'il n'y ait pas de différence entre vos enfants et ceux du monde. Là aussi, le chrétien doit dire non. Moi et ma maison, nous servirons l'Éternel. Nous devons éduquer nos enfants selon le modèle chrétien. Et nous l'avons vu dans les émissions précédentes. Aujourd'hui, le 4e compromis que propose Pharaon au peuple de Dieu, le 4e compromis

que nous servions Dieu avec nos biens. Et il a inventé toutes sortes d'artifices. Et nous allons le voir dans les émissions. Proverbe 3, versets 9 à 10, dit ceci. Proverbe 3, 9 à 10. Proverbe 3, 9 à 10. Honore l'Éternel avec tes biens et avec les prémices de tout ton revenu. Alors tes greniers seront remplis d'abondance et tes cuves regorgeront de moût. Honore l'Éternel avec tes biens. Honorer peut dire aussi servir Dieu. Salomon nous dit dans sa grande sagesse que je dois servir l'Éternel avec tous mes biens, pas avec une partie de mes biens. Pas seulement en payant la dîme, pas seulement en donnant des offrandes, mais que tout ce qui m'appartient doive aussi servir l'Éternel. Et Pharaon lui propose le contraire. Il dit, va servir l'Éternel, ton Dieu, va servir Jésus-Christ, mais serre-le les mains vides. Que tout ce qui t'appartient reste dans la gestion du monde. Gère-le comme gère le monde. Ça peut être une voiture, ça peut être une maison, ça peut être un compte bancaire, ça peut être le travail, ça peut être quelque chose qui vous produit, qui vous donne des revenus, quelque chose qui produit de l'argent dans votre vie. Satan se dispute cela avec Dieu. Mais Dieu vous dit ce matin, sortez de l'Égypte, sortez du monde, séparez-vous de l'Égypte, séparez-vous du monde, mais aussi avec vos biens. Votre téléphone est un bien, est un matériel que vous possédez. Mais vous devez servir Dieu avec votre téléphone aussi. Cela sous-entend qu'on ne doit rien, on ne doit pas trouver dans votre téléphone des choses qui n'honorent pas Dieu, des choses qui ne servent pas Jésus-Christ. Ça peut être le numéro d'une femme qui n'est pas votre femme et qui veut avoir des relations sexuelles avec vous. Vous gardez son numéro parce que vous savez que de temps en temps, vous pouvez l'appeler. Jésus-Christ dit non. Votre voiture ne doit pas servir à des vols, à transporter ou à emmener des gens dans des lieux qui n'honorent pas Dieu, qui ne servent pas Dieu. Dieu vous fait grâce d'avoir une maison. C'est une très bonne chose d'avoir une parcelle, d'être locataire ou d'être propriétaire. Peu importe. C'est une grâce que Dieu vous fait. Eh bien, Dieu vous demande de le servir avec cette maison. La maison, votre maison ne doit pas devenir comme un lieu de passage où tous vos copains peuvent venir faire ce qu'ils veulent avec leurs copines. Non. Où votre maison doit abriter des brigands, des voleurs. Non. Votre maison doit être une maison de compassion, dans laquelle vous accueillez des personnes qui sont rejetées, des personnes qui sont abandonnées, des personnes qui sont blessées, qui sont faibles, des personnes qui sont abandonnées. C'est une manière de servir Dieu avec sa maison. Mais Satan vous propose le contraire. Il ne veut pas que vous serviez Dieu avec vos biens. Il peut peut-être vous proposer d'être égoïste avec votre maison, avec votre voiture, avec votre téléphone, avec votre compte bancaire. C'est une manière de garder vos biens sous l'autorité de Pharaon. Jésus dit non, vous devez sortir de l'Égypte avec vos biens. Tout ce qui est à vous doit servir l'Éternel. Regardez autour de vous. Faites le bilan de ce que vous possédez. Est-ce que tout ce que vous possédez sert l'Éternel? Ça peut être le laptop, ça peut être l'ordinateur. Est-ce que tout ce qui se trouve dedans honore l'Éternel?

0: Est-ce que si on regarde certains fichiers, les anges ne vont pas fermer les yeux? Nous devons servir Dieu avec tout ce qui nous appartient. Votre argent doit servir l'Éternel. Aujourd'hui, pour diffuser l'Évangile au travers des ondes, au travers la radio, la télévision, sur Internet, il faut de l'argent. Satan est conscient que s'il bloque les finances de l'Église, Satan est conscient que si un homme se convertit, donne sa vie à Christ, mais refuse de servir Christ avec son argent, Satan sait qu'il va freiner l'évangélisation. Il le sait. Il le sait. C'est pour cela que vous et moi, nous ne devons pas avoir des compromis avec Satan dans notre vie. Refusons toute forme de compromis. Rappelez-vous, un compromis est un arrangement dans lequel Satan et le chrétien font des concessions mutuelles dans le but d'arriver à une manière de vivre. Satan peut dire, écoute, je te laisse ton travail, je ne touche pas à ton travail, mais à condition que tu ne payes pas ta dîme. Je te laisse ton travail, mais tu ne gagnes pas ton argent honnêtement. Oui, c'est vrai que peut-être il ne va pas venir le dire ouvertement. Mais il va proposer des petites choses. Il va vous dire, d'accord, tu veux gagner de l'argent, ok. Tu veux une promotion, ok. Mais vends ton corps. Prostitue-toi. Sors avec ton patron. C'est un homme marié. Vous êtes peut-être marié. C'est une femme mariée, vous êtes peut-être mariée, mais votre patron vous dit, écoutez, vous voulez votre promotion, ah ben écoutez, vous concédez quelque chose à mon égard. C'est un compromis. Rappelez-vous que Pharaon peut représenter aussi votre chef d'entreprise, ça peut représenter aussi un pasteur, ça peut aussi représenter un ministre, un homme politique. Toute personne qui a une autorité peut représenter Pharaon. Et lorsqu'il vous propose un compromis, vous devez dire non. Moïse a refusé. Moïse a dit, nous servirons l'Éternel avec nos biens, nous irons parce que nous ne savons pas ce que nous allons offrir. Donc, et Salomon reprend, il dit, honore l'Éternel avec tes biens, avec les prémices de tout ton revenu. Combien y a-t-il d'enfants de Dieu qui ont du mal à sortir de leur argent pour Dieu. Mais rappelez-vous une chose, que tout ce que nous possédons ici sur terre, c'est parce que Dieu nous a donné. Et nous allons aussi rendre compte de notre gestion de nos biens. En fait, nous ne sommes pas propriétaires de ces choses. C'est comme si Dieu nous avait prêté ces choses. Où Dieu avait remis ces choses, ces biens matériels, cet argent, sous notre administration. Donc nous devons rendre compte plus tard de ces biens. Attention, ne faisons pas n'importe quoi. Certains ont même du mal à donner leur argent à Dieu à temps. Ça peut être la dîme, ça peut être des offrandes. Ils ont du mal à donner à temps. Ils reportent cela. Il a de l'argent aujourd'hui, on le paye aujourd'hui, on le paye 1000 euros, 1000 dollars, ou bien 100 euros, 100 dollars. Il doit payer sa dîme, 10 dollars, 10 euros. Il fait des calculs, il se dit, oh, je dois payer ceci, je dois payer cela, et puis je dois encore ajouter ma dîme, oh là là là là là là là là, je paierai ma dîme le mois prochain. C'est un péché. Exode 22, verset 29. Exode 22, verset 29. Tu ne diffuseras point de m'offrir les prémices de ta moisson et de ta vendange. Tu me donneras le premier-né de tes fils. Tu ne vas pas rapporter, diffuser, tu ne vas pas reporter, ce que je voulais dire, tu ne vas pas reporter ce que tu devais offrir à Dieu aujourd'hui. Ne remets pas au lendemain ce que tu devais offrir aujourd'hui. Ne remets pas au lendemain ce que tu devais faire aujourd'hui. C'est un péché. Oh, je paierai ma dîme le mois prochain. J'ai connu une dame, il y a quelques années en arrière, à chaque fois qu'on parlait de cela, je lui disais, est-ce que tu paieras ta dîme ce mois-ci? Elle me disait oui. Et quand il fallait payer, quand je la posais la question le lendemain, amicalement, je vous assure, je dis, est-ce que tu as payé ta dîme? Elle m'a dit, oh non, je n'ai pas pu payer, mais je paierai le mois prochain. Nous avons travaillé un an ensemble, elle n'a jamais payé sa dîme. Mon frère, ma soeur, nous ne devons pas reporter de payer notre dîme. Quand je parle de reporter, ça veut dire le mois qui suit. C'est vrai qu'on peut avoir l'opportunité de payer sa dîme aujourd'hui. Par exemple, on a oublié l'argent ou on a oublié son chèque. Mais le lendemain ou le surlendemain ou la semaine qui suit, l'essentiel est de ne pas toucher à cet argent et de le payer, de donner à l'Église au moment où l'opportunité va se présenter. Mais je parle de ceux qui, on les paye aujourd'hui, au lieu de payer leur dîme, ils utilisent cet argent et ils disent, la prochaine paye, je vais donner ma dîme. C'est une infraction. C'est un péché, une infraction à la loi de Dieu. Nous devons payer notre dîme. Et ce sont ce type de compromis que Satan propose et que beaucoup d'enfants de Dieu malheureusement acceptent. Nous ne devons pas céder à Satan. Nous ne devons pas écouter Satan. Nous ne devons pas servir Satan. Nous devons servir Jésus-Christ dans notre famille, avec notre famille et avec tout ce qui nous appartient. Attention mon frère, attention ma sœur. Ne cédons pas à Satan. Ceux qui laissent leur bien en Égypte, sous le système mondial, sous l'autorité de Pharaon, ce sont des hommes et des femmes qui, sans peut-être le vouloir et sans peut-être le savoir, freinent l'évangélisation mondiale. Écoutez, aujourd'hui vous écoutez cette émission, Venez à Jésus, sur votre station préférée, sur Internet. Mais pour diffuser, il a fallu de l'argent. Il a fallu acheter de l'espace. Ces hommes et ces femmes qui ont ces radios avec lesquelles nous sommes en train de travailler sortent de l'argent pour payer de l'électricité, pour payer un loyer. Ça demande de l'argent. Si vous gardez votre argent sous le système du monde, si vous gardez votre argent sous l'autorité de Pharaon, de la manière dont nous avons parlé, c'est-à-dire que vous ne soutenez pas l'œuvre de l'évangélisation, vous ne payez pas votre dîme à l'Église, parce que même votre Église, le bâtiment, pour l'entretenir, il faut de l'argent. Il faut payer des factures d'électricité, il faut payer des factures d'eau. Il faut payer des employés. Ça demande de l'argent. Mais si vous ne payez pas, c'est vrai que Dieu est puissant, c'est vrai que Dieu est très riche, c'est vrai que Dieu est, j'allais dire, multi-solutionniste. Je ne sais pas si ça existe. Mais c'est pour dire qu'il a des multiples solutions. Et il va pourvoir. Et nous le croyons et je le crois. Mais vous freinez l'évangélisation. Vous freinez le salut des perdus lorsque vous ne payez pas votre dîme. Lorsque vous ne soutenez pas, que ce soit votre église, que ce soit la radio que vous écoutez, que ce soit le ministère que vous préférez. Si quand vous ne soutenez pas, vous êtes en train de freiner. Et nous savons que celui qui se retire est frère de celui qui détruit. Donc quelque part, vous êtes en train de détruire la vie des autres. Et ça, ce n'est pas ce que Dieu veut. Dieu ne veut pas que nous détruisions la vie des autres. Dieu veut sauver au travers de Jésus-Christ. Et aujourd'hui, le chrétien est une partie du corps de Christ. Vous êtes peut-être l'orteil du corps de Christ. Ça ne change rien. Peut-être que vous n'êtes que capable que de donner 1 euro, 3 euros, $3, $5, ça ne fait rien. Ce que Dieu demande de vous, ce que Dieu demande de moi, c'est l'obéissance à sa parole. Honorez Dieu avec tous les biens que nous possédons. Ça n'a pas d'importance. Peut-être que vous gagnez moins de 1 euro par mois. Ça ne change rien. Vous payez votre dîme. Vous faites votre part et laissez Dieu faire le miracle. C'est très important. Ce n'est pas mon problème. Si mon voisin donne 1 million d'euros ou 1 million de dollars, et je dis, bon, comme mon église a reçu 1 million de dollars ou 1 million d'euros, mon église n'aura pas besoin de mes $60, n'aura pas besoin de mes $100, n'aura pas besoin de mes 150 euros. Ce n'est pas mon problème. Moi, je fais ma part. Et je sais qu'avec le peu que je donne, et je sais qu'avec ce que je donne, Dieu va faire des miracles. Dans ma vie et dans la vie des autres. Mais Satan a compris, Satan comprend, Satan connaît ce principe. Voilà pourquoi il freine, si je puis dire, votre portefeuille. Voilà pourquoi il vous montre la multitude de problèmes que vous avez, la multitude de factures à payer, et il vous dit, mais si tu donnes de ton argent à ton église, avec quoi tu vas payer telle chose? Avec quoi tu vas payer le minerva de tes enfants? Avec quoi tu vas payer la nourriture de tes enfants? Avec quoi tu vas emmener tes enfants au parc? Tu vas acheter des jouets? Ne vous inquiétez pas. Rappelez-vous, Proverbe 3, verset 10. Alors tes greniers seront remplis d'abondance et tes cuves regourgeront de mou. Quand vous donnez à Dieu, vous ne restez pas vide. Au contraire, vous êtes en train de vous enrichir. Dieu n'est pas ingrat pour savoir, pour vous oublier. Il sait que lorsque vous donnez, vous devez recevoir. Et nous allons voir ça dans les autres émissions. Satan connaît ce principe. Regardez les grands de ce monde. Regardez les grandes célébrités de ce monde. Elles ont des fondations. Ce sont des principes bibliques. Celui qui donne doit recevoir. Et ces hommes qui, pour la plupart, ne servent pas Dieu, donnent beaucoup. Et ça leur revient multiplié. Mais beaucoup d'enfants de Dieu n'ont pas compris que lorsqu'on donne, on doit recevoir aussi. Et Satan invente tout plein de choses pour que les enfants de Dieu gardent leur argent sous le régime de Satan. Sous l'autorité de Satan. Combien d'hommes et de femmes pourraient être sauvés aujourd'hui, pourraient entendre l'évangile aujourd'hui, si les chrétiens étaient fidèles envers Dieu avec leurs biens, si les chrétiens étaient fidèles envers Dieu dans le service pour l'Éternel avec leurs biens. Je me souviens d'une dame qui me demandait que je prie pour elle, que je priais, demandait qu'elle voulait avoir un autre travail. Et je priais pour elle, Et au bout de quelques semaines, une pensée m'a traversé l'esprit. Je crois que ça venait de Dieu. Dieu m'a demandé d'aller lui poser la question si elle payait sa dîme. Je lui ai posé la question, est-ce que tu payes ta dîme? Est-ce que tu es fidèle dans ton service pour la dîme envers Dieu? Elle m'a dit non. J'ai dit, mais pourquoi est-ce que Dieu te donnerait plus d'argent alors qu'avec le peu que tu as, tu ne le sers pas déjà? Et je ne sais pas si cette dame a pris ce conseil, si elle a commencé à l'appliquer, je ne sais pas. Mon frère, ma sœur, aujourd'hui Jésus-Christ vous dit, revenez à lui, faites de Jésus-Christ votre Seigneur et votre Sauveur dans le domaine des finances aussi. Faites de Jésus-Christ votre Seigneur dans le domaine de vos finances. Ne le faites pas seulement seigneur de votre vie, dans votre famille, dans votre foyer, envers vos enfants, mais faites-le aussi seigneur des finances de votre vie. Il doit avoir la gestion de vos finances, il doit avoir la gestion de mes finances dans ma vie aussi. Il doit être Seigneur dans tous les domaines. Notre corps est le temple du Saint-Esprit. Vous ne pouvez pas dire à Dieu, viens dans le salon, mais n'entre pas dans les chambres. Vous ne pouvez pas dire à Jésus-Christ, viens dans mon couple, viens dans mon foyer, viens dans ma famille, mais n'entre pas dans le domaine de mon travail. Non, Jésus-Christ doit être Seigneur, et Seigneur veut dire le maître de toutes choses. Du reste, il est le roi des rois et le Seigneur des seigneurs. S'il est roi des rois, il doit aussi gérer et gouverner nos finances. Ce matin, Dieu dit, repentez-vous dans le domaine des finances si vous n'êtes pas obéissant. Si c'est votre prière, si c'est votre désir de demander pardon à Dieu, parce que vous ne lui avez pas donné la suprématie dans les finances de votre vie, aujourd'hui est l'opportunité de lui demander pardon. Et si c'est votre prière, baissez simplement la tête dans la prière et répétez ces simples mots que je vais dire. Père éternel, au nom de ton Fils Jésus-Christ, j'ai entendu ta parole. Je demande pardon parce que Jésus-Christ n'est pas le Seigneur dans les finances de ma vie. Je demande pardon parce que Jésus-Christ n'a pas géré mes finances. Jésus-Christ n'a pas géré mes biens. Je n'ai pas servi Jésus-Christ avec tous mes biens et je demande pardon. Aujourd'hui, j'accepte Jésus-Christ non seulement comme le sauveur de ma vie, mais aussi comme le Seigneur de tous les biens que je possède. Je remets tous mes biens sous son autorité, sous sa gestion. Au nom de ton Fils Jésus-Christ, j'ai ainsi prié. Amen. Si vous avez fait cette prière, croyez que par la foi, toutes choses sont devenues nouvelles. Allez voir votre pasteur, allez voir vos responsables de l'église, afin qu'ils puissent vous éclairer davantage dans ce domaine. Si vous avez besoin de prière, vous avez besoin de conseils, si vous avez besoin de réécouter ces messages, si vous avez besoin d'être dirigé vers une église vivante, basée sur la parole de Dieu, si vous avez besoin de connaître les différentes heures de diffusion sur votre chaîne préférée, vous pouvez joindre notre ministère, le ministère Jésus pour tous, au plus 243 819 910 910. Je répète, au plus 243 819 910 910. Le nom de cette émission est Venez à Jésus, je suis Raphaël Mambou. Nous nous retrouvons la fois prochaine sur le même thème, les compromis de Pharaon. Que Jésus continue de vous garder, que Jésus continue de vous bénir. Amen.
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3: Bonjour à tous, je suis Raphaël Mambou, que Jésus vous bénisse, qui que vous soyez, où que vous soyez. Le nom de cette émission est Venez à Jésus. C'est une grâce, c'est un honneur, c'est un privilège de pouvoir vous retrouver encore une fois aujourd'hui autour de la parole de Dieu pour partager quelques versets bibliques sur le thème « Le disciple et la souffrance ». Toujours avec notre invitée Marie Perpétue Moukoulou. Bonjour sœur.
4: Bonjour Raphaël.
3: Merci d'avoir répondu présente à cette invitation.
4: Je t'en prie.
3: Que le Seigneur te bénisse et te rende au centuple cette disponibilité. Nous sommes toujours en train de partager sur ce thème qui est tiré du livre La formation des disciples que tu as écrit en collaboration avec le pasteur, le révérend Sita Luemba. Que le Seigneur le bénisse là où il est. Avant d'aller plus loin, je voudrais vous inviter à baisser la tête dans la prière pour dédier le reste des 30 minutes entre les Seigneurs. Prions. Père éternel, au nom de ton Fils Jésus-Christ, nous voici devant toi pour entendre ta servante, pour entendre le message que tu as donné à ta servante pour chacun d'entre nous. Bénis-la, bénis le message, bénis ces hommes et ces femmes qui nous écoutent de par le monde, au travers des radios FM, des radios sur Internet, sur les supports informatiques, bénis-les. Au nom de ton Fils Jésus-Christ, nous avons ainsi prié. Amen.
4: Amen.
3: Le disciple et la souffrance. Perpétue, que peux-tu nous dire aujourd'hui par rapport à ce thème?
4: Aujourd'hui, je souhaiterais qu'on parle de la victoire du disciple vis-à-vis de la souffrance. Alors, je pense qu'on peut viser comme but comprendre et s'engager à adopter l'attitude chrétienne envers la souffrance. Nous savons que, la fois passée, nous avons dit que la souffrance n'est pas seulement l'affaire de païens, c'est l'affaire de tout le monde, l'affaire des chrétiens, même des chrétiens affermis. Les chrétiens se sont engagés à ressembler petit à petit à Jésus-Christ, les disciples du Christ. La souffrance n'épargne personne du tout. Mais notre souci, c'est de dire aux chrétiens, aux disciples du Christ, que quand bien même que la souffrance est là, que nous l'expérimentons presque chaque jour de notre vie, nous ne devons pas perdre courage, parce que la Bible nous a dit, Jésus a vaincu le monde, nous avons l'autre.
3: L'attitude chrétienne devant la souffrance. Quelles sont ou quelle est cette attitude que chacun de nous doit afficher? Parce que nous avons dit dans les émissions passées que, en tant qu'enfant de Dieu, il est normal, en tant que chrétien, de passer par la souffrance. La souffrance n'est pas quelque chose d'étrange pour un chrétien, parce que déjà, qu'on soit chrétien ou pas, tu viens de le dire, nous passons tous par l'étape de la souffrance. Alors, pour le chrétien, pour celui qui a donné sa vie à Jésus-Christ, qui rencontre la souffrance, qui traverse la souffrance, quelle doit être son attitude?
4: Oui, l'attitude du chrétien, du disciple, vis-à-vis de la souffrance, c'est une attitude de victoire, comme je disais. La souffrance du chrétien, du disciple, a déjà été subordonnée par la croix du Christ. Alors, les chrétiens doivent être convaincus que ces souffrances, comme on l'avait dit la fois passée, c'est un match en différé. Il y a quelqu'un qui les a toutes portées sous la croix de Golgotha, qui les a vaincues. Et cette personne-là, c'est Jésus-Christ, 100% Dieu, 100% homme, qui, à travers la Bible, nous demande de lui apporter nos fardeaux, je crois qu'on l'avait déjà dit, et que lui est le seul capable à apporter ces fardeaux-là. Donc nous devons combattre cette souffrance tout en étant de vainqueurs, de victoriers.
3: Le psaume 37, verset 25, dit ceci. J'ai été jeune, j'ai vieilli. Je n'ai jamais vu le juste abandonné, ni sa postérité mendiant son pain. J'ai été jeune et j'ai vieilli. Ça, c'est David qui dit. Donc, il a observé sous le soleil, pendant qu'il était vivant, il a observé que ceux qui craignent Dieu, ceux qui marchent avec Dieu, ne sont jamais abandonnés. En d'autres termes, il a vu le juste passer par la souffrance. Il a vu le juste passer par des moments difficiles, par des moments de sécheresse, il est passé par des lieux qu'on pouvait appeler le désert. Mais, il dit, malgré ça, Dieu ne les a jamais abandonnés. Dieu a toujours été avec eux. C'est comme pour nous dire ce que Jésus dit, je vous envoie, allez dans le monde entier, prêchez l'évangile, et souvenez-vous que tous les jours, je suis avec vous. Que ça soit haut ou bas, que ça soit difficile ou facile, que ça soit dans un désert ou dans une prairie, je suis avec vous et je ne vous abandonne pas. Je suis tenté de dire que notre plus grand bien dans la souffrance, c'est d'être rassuré que le roi des rois est avec nous. Parce que lui aussi, il est passé par la souffrance. En tant qu'homme, 100% homme, il est passé par la souffrance.
4: Oui. Jésus-Christ est passé par la souffrance, je l'ai dit tantôt, mais il a vaincu la souffrance. J'aimerais revenir à ce que tu as dit tout de suite là. David a dit qu'il n'a pas vu les justes mendier son pain et même pas sa postérité avec lui. Alors, je souhaiterais appeler l'attention de juste à ne pas croire que jamais dans leur vie, il pourra leur arriver de mendier le pain. Je crois que David lui-même, il lui était arrivé de chercher du pain. Il est allé chercher du pain, on lui a donné le pain consacré et tout. Alors, le juste est né dans une famille de justes. Le juste, selon Dieu, ne mendie pas son pain, parce que dans sa famille, l'amour est le vécu quotidien. Et ce serait bizarre qu'un juste mendie le pain. Parce que normalement, à côté des justes, il y a d'autres justes. Avant que le juste n'étende la main sur la rue, le membre de sa famille chrétienne devrait déjà comprendre qu'il a un problème et résoudre ces problèmes-là. Alors, le juste en sus de sa famille chrétienne a Dieu. Dieu qui connaît le problème du juste, Dieu à qui le juste s'est confus, de qui le juste dépend. Et la Bible nous dit que Dieu nous aime plus que nous ne pouvons nous aimer nous-mêmes. Le juste qui dépend réellement du Seigneur n'a pas à se lamenter de ses souffrances jusqu'à aller errer sur la route. Il va rentrer dans la maison du Seigneur, il partage son problème avec le Seigneur, mais aussi avec ses frères et sœurs. À rentrer dans la maison du Seigneur. Il est le souffrance ramène le juste au pied du Seigneur. Le souffrance aide le juste à être beaucoup proche du Seigneur, à chercher à comprendre pourquoi le Seigneur permet qu'il traverse ces moments difficiles, quelle est la leçon que Dieu aimerait qu'il tire à travers ces souffrances, ces tribulations, mais aussi quelles sont les richesses qu'il a appuisées à travers ces moments difficiles pour sa vie à venir.
3: Ça me fait penser à une question. Tu écris dans le livre, la vie de Jésus a été marquée par la souffrance. Et tu dis que Dieu permet la souffrance afin que l'homme puisse tirer des richesses de cette souffrance. La question que je voudrais te poser, selon toi, quel bénéfice Christ a tiré des souffrances par lesquelles il est passé?
4: Je crois que Christ, en tant que Dieu, Dieu ne souffrait pas comme nous. Christ s'est fait homme, il s'est approprié de la nature humaine. Et moi, je crois que les souffrances du Christ l'ont aidé à expérimenter, tout en ayant la nature humaine, ce que ressent l'être humain pendant qu'il souffre. Et quand je dis aujourd'hui, Seigneur, je souffre, il peut me comprendre comme s'il était moi-même. Parce qu'ayant porté la chair, il a souffert. Je crois qu'il s'est beaucoup enrichi. C'est vrai qu'en tant que Dieu, il connaissait tout, mais comment l'homme ressent la souffrance. Je pense vraiment qu'il est mieux placé pour nous comprendre, mais aussi pour subvenir à nos besoins pendant que nous traversons des moments difficiles.
3: Tu écris, par les évangiles, nous le voyons lutter contre la souffrance spirituelle et psychique, en délivrant les possédés, en guérissant les malades, en pardonnant à ceux qui se sentaient coupables. Est-ce que tu pourrais nous expliquer qu'est-ce que tu sous-entends, qu'est-ce que tu veux dire par cette phrase? Par les évangiles, nous le voyons lutter, nous voyons Jésus lutter contre la souffrance spirituelle et psychique, en délivrant les possédés, en guérissant les malades, en pardonnant à ceux qui se sentaient coupables.
4: Bon, je voulais dire que Jésus, à travers les évangiles, à travers tous ces actes qu'il a posés, voudrait nous aider à comprendre qu'il y a un monde où il n'y a pas de souffrance. Il a lutté lui-même contre les souffrances. Il voulait nous montrer que les souffrances, normalement, sont le fruit du péché. Et que dans l'au-delà, vers où il voudrait nous amener, il n'y a pas de souffrance. Alors, il a combattu les souffrances. En guérissant le malade, il nous fait voir qu'au ciel, il n'y aura pas de maladie. Et tout ce dont Jésus a lutté contre, nous font voir que là où il nous amène, il n'y aura pas de possédé, il n'y aura pas de souffrance spirituelle, il n'y aura pas de souffrance corporelle, maladie. Et nous avons dit que son combat était culminant par sa croix. Et sa résurrection nous prouve qu'il a marché, qu'il a anéanti, qu'il a écrasé, qu'il a effacé toutes les racines de la souffrance.
3: C'est comme si tu disais que Christ, lorsqu'il est venu sur cette terre, a commencé à ouvrir une porte sur la victoire sur la souffrance, que ses disciples ont continué dans cette victoire-là et que lui-même viendra un jour achever. Parce que ça me fait penser à Apocalypse 21, verset 4, où il est dit ceci. Dieu essuiera toutes larmes de leurs yeux et la mort ne sera plus. Il n'y aura plus ni deuil, ni cri, ni douleur, car les premières choses ont disparu. Les premières choses sont venues parce que l'homme a péché dans le jardin d'Éden. Jésus-Christ, en venant sur cette terre, comme dit un pasteur que j'aime beaucoup, est venu introduire le royaume de Dieu. Il a démontré le royaume de Dieu par tous ses actes. Et il nous montre, où il nous fait goûter l'image, où il nous fait goûter la puissance du siècle à venir. Où il n'y aura plus ni larmes, ni deuil, ni souffrance, parce que, au fait, ce qu'il est venu combattre, le péché, va disparaître totalement.
4: Oui, tu as raison. Jésus est venu combattre le péché. Comme on a dit dans une de nos émissions, c'est du péché que sont venues toutes les sortes de souffrances que l'homme peut connaître. Alors Jésus qui est venu détruire le péché ne pouvait pas ne pas combattre la souffrance. Nous le voyons combattre la souffrance, une façon pour lui de nous montrer que la souffrance n'est pas dans la volonté parfaite de Dieu. La souffrance vient dans la volonté permissive de Dieu. L'homme lui-même a voulu la souffrance en péchant depuis nos ancêtres, depuis Adam et Ève. Et Jésus est venu pour nous aider à comprendre qu'il y a un monde meilleur, que si nous le suivons réellement, si nous marchons à sa suite, nous respectons le consigne qu'il nous donne, nous allons hériter avec lui le monde où il n'y a pas de souffrance. Alors Jésus lui-même, je l'ai dit, il s'est identifié à nous, à chacun de nous, à la croix. Il a pris notre souffrance et il a remporté la victoire. Et nous pouvons dire que maintenant, normalement, les souffrances n'ont plus d'autorité pour nous. Alors, c'est vrai que nous continuons à subir, à vivre des moments difficiles, mais nous ne le vivons pas comme toute autre personne, parce que nous savons que nous avons en nous celui qui a vaincu le monde, nous avons en nous celui qui a marché sur la, qui a mis fin au pouvoir de la souffrance. Nous pouvons marcher la tête haute pendant que nous traversons ces moments difficiles. La présence du Christ en nous, sa mort et sa résurrection, sa victoire en nous, ça atténue, ça va jusqu'à écraser la force en nous. Nous avons cité une fois le souffrance que devraient endurer les compagnons de Daniel dans les temps de feu. Ils étaient là, mais comme Jésus était avec eux, ils n'ont pas du tout ressenti cette souffrance-là. Alors, un chrétien qui croit en la puissance de Dieu sur la souffrance abandonne ses souffrances au Seigneur et laisse le Seigneur lui accorder la grâce de traverser cette vie sans beaucoup souffrir. Alors, on peut dire que le Seigneur nous enrôle, nous tous chrétiens, dans ce combat avec les armes comme la prière, le don spirituel, la confiance en Dieu et surtout notre intimité de façon plus ou moins permanente avec le Seigneur nous aide à remporter des moments difficiles qui traversent nos frères et sœurs. Je dirais que pour les chrétiens, la souffrance, c'est une clé du trésor caché. Donc, un chrétien qui souffre comprend qu'il y a un monde au-delà de celui-ci. Comprend qu'il y a une vie qui est supérieure à celle-ci. Comprend qu'il n'a pas à s'attarder, à trop aimer la vie actuelle. Il doit plus viser le meilleur dans sa relation avec le Seigneur, tout en sachant qu'il y a un monde meilleur qui vient où il n'y aura plus de souffrance.
3: Tu dis, et si je puis me permettre de te répéter, tu dis dans le livre, il est enrôlé, le chrétien est enrôlé, nous sommes enrôlés dans ce combat avec les armes suivantes, la prière, l'action et les dons spirituels, tu l'as dit. Mais j'aimerais savoir, quand le chrétien est face à la souffrance, aux difficultés, aux problèmes, comment est-ce qu'il va utiliser les armes telles que la prière, l'action et les dons spirituels? Comment est-ce qu'on va les utiliser?
4: Merci. La prière, un chrétien qui souffre, c'est qu'il n'est pas seul. Au fait, la vie qu'il porte n'est pas sa vie, c'est la vie du Christ. Il fait rapport au Seigneur de sa vie, au fait, qui déjà sait qu'il est en train de souffrir, mais qui aime bien vivre en communion avec la chair qui porte sa vie. Les chrétiens prient, c'est-à-dire, il fait rapport de sa vie au Seigneur. Il dit, Seigneur, je souffre. Il explique au Seigneur dans le moindre des souffres. Et le Seigneur va le réconforter par la Bible, par les amis, les frères et sœurs, par de paroles de consolation, mais aussi peut lui tendre la main par rapport au problème qu'il est en train de connaître. Lutter par des actions. Je souffre. Personnellement, par exemple, comment lutter par des actions? Je refuse de me décourager. Je refuse que ces souffrances me font croire que Dieu m'aime pas, qu'il m'a abandonné. Non, je continue à croire, je continue à aimer le Seigneur. Je continue à travailler pour le Seigneur, je continue à aimer les autres. Mais aussi, c'est quelqu'un d'autre qui souffre, c'est pas moi qui souffre. Je tends la main pour aider cette personne-là. J'aide cette personne à comprendre que à travers moi, Jésus vient lui apporter secours.
3: Écoute ça, je viens de penser à cette belle histoire qui se trouve dans les Actes des Apôtres. Paul et Silas, après avoir chassé un démon, sont battus de verges et incarcérés. C'est dans Actes 16, à partir du verset 16, mais j'aimerais lire à partir du verset 22. Actes 16, à partir du verset 22. La foule se souleva aussi contre eux et les prêteurs, ayant fait arracher leurs vêtements, ordonnèrent qu'on les batte de verges. Après qu'on les eut chargés de coups, ils les jetèrent en prison et en recommandant au geôlier de les garder sûrement. Le geôlier, ayant reçu cet ordre, les jeta dans la prison intérieure et les mit les sceptres aux pieds. Ils étaient possédés. Ils se retrouvent insultés, tabassés, on leur a arraché leurs vêtements. C'est pas étonnant que Paul disait qu'ils étaient exposés à la nudité. Ils sont battus de verges. Verset 25. Vers le milieu de la nuit, Paul et Silas priaient et chantaient des louanges de Dieu et les prisonniers les entendaient. Perpétue. Tu imagines, on t'a tabassé. On t'a mis toute nue. On t'a mis des sceptres aux pieds. Et tu n'es pas seulement en prison, mais tu es dans la prison intérieure. Donc, la prison la plus difficile. Là où il n'y a que des récalcitrants. Et qu'est-ce que ces gars-là font? Au lieu de pleurer, au lieu de se lamenter, au lieu de dire, mais Seigneur, tu nous as abandonnés, mais c'est quoi cette vie finalement? Donc nous, depuis qu'on t'a donné notre vie, on passe notre temps à souffrir. Mais finalement, non, il est dit ceci, vers le milieu de la nuit. Et nous savons que la nuit, l'image de la nuit, dans la Bible, c'est l'image où les ténèbres sont au paroxysme. Donc ils sont en train de dominer. Qu'est-ce que Paul et Silas font? Ils sont en train de prier et ils sont en train de chanter. Ils bénissent le Seigneur. Ils ne comprennent pas, mais ils disent certainement, Seigneur, nous te faisons confiance. Nous avons suivi tes instructions. Nous avons suivi ta marche. Nous avons suivi ton commandement. Voilà qu'aujourd'hui, nous sommes en prison. Acte 16, verset 25. Et verset 26, tout à coup, il se fit un grand tremblement de terre, en sorte que les fondements de la prison furent ébranlés. Au même instant, toutes les portes s'ouvrirent et les liens de tous les prisonniers furent rompus à cause de leur dévotion à Dieu. Dieu va faire un miracle dans un lieu où, en principe, on ne voulait pas de Dieu. Et un homme, je ne sais pas si je peux dire le chef de cette prison-là, va se convertir, va donner sa vie à Jésus-Christ. Sa famille aussi va venir à Jésus-Christ. Mais ça part du départ. Disons que le départ est que deux hommes, malgré la souffrance, n'ont pas refusé de plaire à Dieu. Malgré les difficultés, n'ont pas refusé de bénir Dieu parce que Dieu les avait trouvés, ou si on peut dire que les hommes les avaient trouvés digne de participer aux souffrances de Christ. Vas-y, je t'en prie.
4: Oui, merci beaucoup. Tu sais que j'aime bien David quand il dit, je crois que c'est le psaume 92, verset 2, 3. Il est beau de louer l'Éternel et de célébrer son nom, d'annoncer le matin la bonté du Seigneur et sa fidélité pendant les nuits.
3: Pendant les nuits.
4: Généralement, nous aimons chanter, louer, exalter le Seigneur quand
3: tout,
4: tout va bien. Oh, le Seigneur a opéré des miracles, il m'a donné l'argent, il m'a fait cette, accorder telle ou telle autre grâce et tout. Mais je crois que nous devons aimer le Seigneur quand bien même que nous traversons des moments difficiles. Notre amour vis-à-vis du Seigneur ne doit pas être colorié par des événements que nous traversons. Et je ne veux pas là encourager les chrétiens à louer le Seigneur quand ils souffrent pour que Dieu le sauve de ces souffrances-là, comme il l'a fait avec Paul et Silas. Mais j'aimerais appeler les chrétiens à louer le Seigneur, quand bien même qu'ils seraient en train de traverser des moments difficiles. Notre amour pour le Seigneur devrait dépasser notre amour. J'aime le Seigneur parce qu'il m'a aimé le premier. J'aime le Seigneur parce qu'il m'aime plus que je ne peux m'aimer moi-même. J'aime le Seigneur parce que alors que j'étais perdue, alors que je serais candidate de l'enfer, il a porté mon péché, il a porté mes souffrances, il est mort pour moi. J'aime le Seigneur parce qu'il est digne de mes louanges. J'aime le Seigneur parce que je sais qu'il est tout puissant, il est capable de tout. Il peut me sauver de mes souffrances, mais même s'il ne le ferait pas, je vais aimer le Seigneur. Et je crois qu'il est beau de vanter la fidélité du Seigneur pendant le nu. Et c'est vrai que Dieu siège au milieu de louanges, nous l'avons vu là, aux actes, comme tu viens de les lire, au milieu de louanges de ses apôtres, le Seigneur exprime sa joie, exprime sa communion avec, avec ses disciples en les détachant de ces liens de la prison. Mais les chrétiens ne doivent pas louer le Seigneur pour un gain. Les chrétiens doivent louer le Seigneur parce qu'il en est digne.
3: Tout à fait. Écoute ça. Paul toujours. Ouais. Romains 8, verset 18. J'estime, c'est Paul, j'évalue que les souffrances du temps présent ne sauraient être comparées à la gloire à venir qui sera révélée pour nous. Qu'est-ce que Paul est en train de dire? Paul dit, écoutez, tu sais, quand Paul écrit le livre des Romains, l'épître des Romains, Paul a atteint un certain nombre d'années dans le ministère. C'est comme un testament où Paul écrit avant de partir. Donc, il a passé par plusieurs étapes et il est en train de nous faire des dernières recommandations. Et il dit, je vous assure, j'estime, j'ai évalué que les souffrances du temps présent, ce que nous sommes en train de traverser comme problème. Oh, je n'ai pas d'enfant, je n'ai pas de travail, on me rejette par ma famille, on me rejette par mes amis. Il dit, quand vous comparez toutes ces souffrances-là, quand vous prenez toutes ces souffrances, vous les assemblez, vous les additionnez, et vous les comparez à ce que sera l'avenir de demain avec Christ. Il dit, il n'y a pas match. Il n'y a pas ressemblance. Il dit, c'est rien du tout. Parce que, un peu comme Jésus nous dit dans l'Apocalypse 21, verset 4. Il va essuyer les larmes. Perpétuité, est-ce que tu imagines que, supposons que toi et moi, nous ayons été ennemis le 8/10 de notre vie, et que les deux dernières dizaines de notre vie, nous nous sommes réconciliés, et nous mourons, nous allons au ciel. Dans 10 milliards d'années, je te regarde en face, tu me regardes en face, tu ne te souviendras même plus du mal que je te faisais quand on était sur terre. Parce que, en fait, Christ va, avec les années, si je puis me permettre, il va faire oublier cela. Donc, on va même à un moment se regarder, mais en fait, toi et moi, pourquoi on s'est détestés? C'était quoi le problème? Oh non, on n'était pas d'accord sur quelques versets bibliques, on n'était pas d'accord sur quelques maisons, on n'était pas d'accord sur quelques bonbons. Ah, on commence à rigoler. Parce que cette gloire va tellement être puissante, va tellement être grande. Il n'y a pas de mots pour exprimer ces choses que Paul dit. Cette gloire comparée, vous qui êtes en train de nous écouter en ce moment, nous ne sommes pas en train de vous dire non, ne négligez pas la souffrance, non, mais que cela ne vous empêche pas de continuer de servir Christ, de continuer de marcher avec Christ. C'est normal de pleurer, mais ne lâchez pas la main de Christ. C'est normal de souffrir. Ça fait mal. On s'assied un moment, on commence à réfléchir, on se dit, mais est-ce que j'ai pris le bon chemin? C'est normal en tant qu'humain. Mais Paul dit, regardez au-delà de cela. Regardez la gloire qui nous attend. J'estime que les souffrances du temps présent ne pourraient être comparées à la gloire à venir. Mon frère, ma sœur, au moment où nous sommes en train de finir l'émission d'aujourd'hui, je voudrais vous inviter, vous, qui à cause des souffrances, vous vous êtes rétrogradé, vous avez fait marche en arrière. Christ est venu frapper à votre porte aujourd'hui pour vous dire, les souffrances d'aujourd'hui ne sont pas comparables à ce que je vais faire pour vous demain. Si c'est votre désir de revenir à Christ, c'est très simple. Baissez la tête dans la prière et répétez ces simples mots après moi. Père éternel, au nom de ton Fils Jésus-Christ, je viens à toi. Je te demande pardon. Pardon parce que à cause des souffrances, j'ai regardé en arrière. Je te demande pardon parce que à cause des souffrances, j'ai mis Christ de côté. Je te demande pardon parce que à cause des souffrances, ma vie chrétienne est devenue froide. Mais aujourd'hui, j'ai entendu ton message et tu as dit, les souffrances présentes ne sont pas comparables à la gloire à venir. Et je reprends ma marche chrétienne avec Christ. Avec ta grâce et ton soutien, je tiendrai. Au nom de ton Fils Jésus-Christ, j'ai ainsi prié. Amen. Si vous avez fait cette prière, croyez que par la foi, Dieu vous a entendu. Je suis Raphaël Mambou, le nom de cette... Toujours sur le disciple et la souffrance, toujours avec la sœur Marie Perpétue Mukulu. Que Jésus continue de vous bénir, que Jésus continue de vous garder. À la fois prochaine. Amen.
4: Amen.
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0: Bonjour à tous, je suis Raphaël Mambou, que Jésus vous bénisse, qui que vous soyez, où que vous soyez. Le nom de cette émission est « Venez à Jésus ». C'est une grâce, c'est un privilège, c'est un honneur de pouvoir vous retrouver encore aujourd'hui autour de la parole de Dieu pour partager un nouveau thème. Vous savez, ce n'est pas parce que nous sommes meilleurs, ce n'est pas parce que nous sommes plus spirituels, ce n'est pas parce que nous sommes plus excellents ou quoi que ce soit, non. Dieu a fait grâce à vous et à moi, au travers de Jésus-Christ. Et ma prière, comme je le dis dans chaque émission, est que nous puissions au maximum profiter de cette grâce. Avant de commencer sur le nouveau thème, je voudrais d'abord remercier tous les partenaires du ministère Jésus pour tous. Tous ceux qui nous soutiennent dans la prière, qui nous soutiennent financièrement, matériellement, qui nous écrivent, qui nous disent que ces émissions leur font du bien et qu'ils deviennent des partenaires dans notre ministère pour même ne fût-ce que prier. Cela vraiment nous encourage dans la voie dans laquelle nous sommes. Et la deuxième chose, je voudrais remercier Dieu avant de pouvoir entamer le nouveau thème sur le sang de Jésus-Christ. Je voudrais que vous m'accompagniez dans la prière. Prions. Père éternel, merci pour ta parole. Merci pour ce jour. Merci pour ces hommes et ces femmes qui se tiennent près de leur radio, près de leur ordinateur, pour écouter ta parole, Seigneur. Moi aussi, je veux être instruit par toi. Combien de fois tu m'as parlé personnellement aussi au travers de cette émission. Et je voudrais que, Père, que les 30 minutes que nous allons passer ensemble te soient totalement dédiées. Que tu parles, que tu nous instruises, que tu nous guides dans notre vie de tous les jours, au travers de quelques versets aujourd'hui. Ce n'est que quelques versets peut-être, mais tu changes la vie de beaucoup d'hommes et de femmes. Merci Père, au nom de ton Fils Jésus-Christ. Amen. Le sang de Jésus-Christ. Le sang de Jésus-Christ qui a été coulé, qui a été versé à la croix pour l'humanité. La Bible dit que Dieu a tant aimé le monde qu'il a donné son Fils Jésus-Christ, afin que quiconque croit ait la vie éternelle. Dieu a sacrifié son Fils. Dieu a immolé Jésus-Christ pour le monde entier. Ce que j'aime dans la Bible, c'est que la Bible ne dit pas que Dieu a donné l'Église catholique, l'Église protestante, l'Église kimbanguiste, l'Église je ne sais pas quoi, pour le salut des hommes. Non, il a donné son Fils unique, il n'y en a pas deux. Il n'a pas deux fils uniques, il n'a pas trois fils, il n'a pas quatre fils, mais il a un fils unique qui s'appelle Jésus-Christ. Jésus-Christ n'est pas venu dans le monde pour commencer une nouvelle religion, une nouvelle philosophie. Non, Jésus-Christ a introduit le royaume de Dieu, une mentalité différente, une manière de vivre différente. J'aime ce que cet homme de Dieu disait, qui nous a quittés il y a quelques temps en arrière. Jésus-Christ est le seul révolutionnaire qui a payé le prix par son propre sang. En général, les révolutionnaires sacrifient ou c'est la vie des autres. Mais Jésus-Christ est le seul révolutionnaire qui s'est sacrifié. Lisons dans Apocalypse 1, verset 5, il nous est dit ceci. Apocalypse 1, verset 5. De la part de Jésus-Christ, le témoin fidèle, le premier-né des morts et le prince des rois de la terre, à celui qui nous aime et qui nous a délivrés de nos péchés par son sang, verset 6, et qui a fait de nous un royaume des sacrificateurs pour Dieu son Père, à lui soit la gloire et la puissance au siècle des siècles. Amen. Là, c'est la version Louis II. Je voudrais lire les mêmes textes maintenant dans la version Darby. Apocalypse 1, verset 5. De la part de Jésus-Christ, le témoin fidèle, le premier-né des morts et le prince des rois de la terre, à celui qui nous aime et qui nous a lavés de nos péchés dans son sang. Ce qui nous a délivrés de nos péchés par son sang ou qui nous a lavés du péché par son sang. Jésus-Christ délivre les hommes et les femmes du péché à partir de son sang. C'est ce que nous dit la Bible. Donc, une des propriétés du sang de Jésus-Christ est la délivrance du péché. C'est quoi le péché? Le péché, c'est le fait de refuser de croire en Dieu. Et les attributs du péché sont le mensonge, le vol, l'impudicité, le meurtre, l'adultère, l'idolâtrie. Jésus-Christ a la puissance au travers de son sang pour délivrer quiconque vit en dehors du royaume de Dieu. Délivrer peut se définir simplement comme le fait de soustraire quelqu'un à une autorité, d'arracher quelqu'un de quelque chose, le libérer de quelque chose, le racheter, le laver, le purifier. La Bible dit que tous ont péché, tous sont privés de la gloire de Dieu. J'ai péché, vous avez péché, le blanc a péché, le noir a péché, l'américain a péché, l'africain a péché, le sud-américain a péché. Nous sommes par nature des enfants du péché. Parce que nous sommes tous descendants d'Adam et de Ève. Adam, qui fut créé à l'image et la ressemblance de Dieu, a péché, s'est rebellé et a engendré, enfanté des hommes et des femmes qui sont à son image, à l'image du péché, à l'image de la rébellion. Peu importe qui vous soyez, peu importe quelle que soit votre éducation, peu importe votre religion, votre niveau social, votre niveau d'éducation, votre compréhension des choses, peu importe votre percée ou bien votre avancée dans le domaine religieux, philosophique, ecclésiastique, tous nous avons péché, tous nous sommes pécheurs. Il n'y a pas un qui n'ait pas péché. Nous péchons en pensée, nous péchons dans les paroles, nous péchons dans les actes. Et pour cela, nous sommes tous condamnables devant Dieu. Personne n'est saint. Personne n'est saint devant Dieu, en dehors.

En fait, il y a la sainteté de Christ passe à la personne. Il faut que nous naissions de nouveau au travers de la personne de Jésus-Christ pour que nous paraissions justes, saints, sans péché devant Dieu, par la foi que nous avons en Jésus-Christ. Donc, en dehors de Jésus-Christ, il est impossible d'être saint. En dehors de Jésus-Christ, il est impossible d'être délivré du péché. C'est comme programmé dans chaque cellule de notre corps. Nous sommes tous pécheurs, tous privés de la gloire de Dieu. Mais nous sommes tous sauvés par la foi, par la grâce qui se trouve en Jésus-Christ. Donc, si vous avez accepté Jésus-Christ, vous êtes sauvé par la grâce. Vous êtes délivré du péché par la grâce qui est en Jésus-Christ. Mais si vous n'avez pas Jésus-Christ dans votre vie, vous êtes perdu. Vous êtes un rebelle. Peu importe les œuvres que vous allez faire, peu importe le bien que vous allez faire, c'est une très bonne chose. Mais les œuvres ne sauvent pas. Et ça, la Bible nous le dit plusieurs fois dans le Nouveau Testament. Les œuvres ne sauvent pas. Donc, délivrer, c'est soustraire. C'est arracher. Arracher à quoi? Arracher à l'emprise des démons. Arracher à l'emprise du royaume des ténèbres. Combien de fois ne voyons-nous pas, des fois dans notre propre vie ou bien dans la vie des autres, quelqu'un faire quelque chose de pas mal. Il regrette, il se dit, en tout cas ce que j'ai fait est horrible. Mais quelque temps après, il reprend la même chose. Comment expliquez-vous un homme qui n'arrive pas à se débarrasser de, par exemple, de la pornographie, qui n'arrive pas à se débarrasser du tabac, qui n'arrive pas à arrêter de boire, qui n'arrive pas à arrêter de se mettre en colère, de coucher avec des filles et des hommes à gauche et à droite? Et quand vous lui posez la question, il vous dit « Je n'arrive pas à me contrôler ». Pourquoi? Parce qu'il y a des démons qui ont une emprise sur lui. Mais j'ai une bonne nouvelle pour vous. Jésus-Christ nous aime et nous délivre du péché par le sang, par son sang. Ce n'est pas le sang de l'Église catholique, ce n'est pas le sang de l'Église protestante, ce n'est pas le sang de Raphaël, ce n'est pas le sang de Paul, le sang de Pierre, de Jean ou de Marc, les premiers chrétiens de l'Église primitive. Non! C'est le sang de Jésus-Christ qui délivre du péché. Seul le sang de Jésus-Christ a l'autorité, a la puissance de vous délivrer de l'alcoolisme, de vous délivrer du mensonge, de vous délivrer de l'incrédulité, de vous délivrer de la pornographie, du sexe illicite, du tabagisme, de la drogue. Seul le sang de Jésus-Christ, je tiens à l'insister, le sang de Jésus-Christ délivre du péché sous toutes ses formes. Aujourd'hui, il y a des péchés qui sont un tout petit peu subtils. Des fois, c'est l'Internet. On est tellement accro à Internet qu'on ne veut rien faire d'autre qu'être sur Internet. Son Dieu aujourd'hui, c'est Internet. Gloire à Dieu de ce que nous pouvons aujourd'hui apporter l'Évangile au travers Internet. Jésus-Christ, par son sang, a la puissance de vous délivrer d'une emprise par laquelle vous ne pouvez pas vous délivrer vous-même. Un esclave ne peut pas se libérer lui-même. Vous pouvez vous libérer de l'esclavagisme que vous imposent les hommes. Parce que tous les hommes sont égaux. Il suffit de donner les mêmes moyens aux hommes et vous pouvez vous délivrer de ces hommes. Vous pouvez vous soustraire à ces hommes. Mais les démons, non. Les démons sont beaucoup plus forts que l'homme. Satan est beaucoup plus puissant que l'homme, l'homme naturel, je veux dire. Et il n'y a que le sang de Jésus-Christ qui puisse vous délivrer de la main de Satan. Satan est un menteur. Il veut faire croire aux hommes que la religion peut les aider à s'améliorer. Eh bien, c'est faux. Regardez la religion depuis de nombreuses années. Il y a un pays en Europe. Il y a un

pays en Europe où deux types de chrétiens, si je puis dire entre guillemets, s'entretuent, se combattent, s'affrontent chaque année. Voilà, c'est ça la religion. Et pourtant, ils se réclament tous être des chrétiens, des protestants et des catholiques qui sont en train de se combattre, qui se font la guerre. Ça, c'est la religion. Mais le christianisme est beaucoup plus qu'une religion. C'est la vie de Christ dans chaque individu. À qui Jésus-Christ a fait la guerre? C'est le péché qui domine dans la vie de ces hommes. Ce n'est pas autre chose que le péché, l'orgueil. Jésus-Christ, au travers de son sang, peut délivrer de l'orgueil. Jésus-Christ, au travers de son sang, peut délivrer de l'alcoolisme. Je regardais hier soir le journal à la télé, et on disait qu'en France, parce que c'était le journal qui parlait de la France, 4000 personnes mouraient chaque jour, 4000 personnes mouraient par an d'accidents liés à l'alcoolisme. Combien de personnes auraient encore la vie sauve si ces 4000 personnes avaient été délivrées par le sang de Jésus-Christ de ce péché? L'alcoolisme est dangereux. Attention, Jésus-Christ peut vous délivrer de cela au travers de son sang. La pornographie détruit les couples. La pornographie détruit les couples. Mais j'ai une bonne nouvelle, je ne vous condamne pas. Jésus-Christ vous dit ce matin, vous pouvez être libre de ces choses qui vous ont enchaîné depuis de nombreuses années. Si vous venez à Jésus-Christ au travers de son sang, il vous rendra libre. Aujourd'hui est le jour du salut. Aujourd'hui est le jour de la délivrance. Aujourd'hui est le jour de la rédemption pour vous. Donnez votre vie à Jésus-Christ. Donnez votre existence à Jésus-Christ et laissez-le changer toutes choses. Laissez-le créer toutes choses nouvelles en vous. C'est possible de prendre un nouveau départ avec Jésus-Christ. Libéré du péché par le sang de Jésus-Christ. À celui qui nous aime, qui nous a délivrés de nos péchés par son sang. Le verbe est conjugué au passé, pourquoi? Parce que celui qui témoigne a connu la délivrance du péché par Jésus-Christ. On peut être libre, c'est possible d'être libre en Jésus-Christ aujourd'hui et l'être tout le reste de sa vie. C'est possible d'aller de victoire en victoire dans tous les domaines de sa vie. C'est possible. On peut être délivré de l'échec, on peut être délivré de la pauvreté, on peut être délivré de la maladie, on peut être délivré du péché, on peut être délivré de je ne sais pas quoi. L'apôtre Jean qui a écrit ça dit à celui qui nous aime. D'abord il nous aime, c'est très beau, c'est magnifique, Dieu nous aime, Jésus-Christ vous aime. Et il nous a délivrés. Observez, le verbe aimer reste au présent, le verbe délivrer est conjugué au passé. C'est dans le passé. Jésus-Christ nous a délivrés et je suis toujours libre, c'est ce qu'il veut dire. Par le sang de Jésus-Christ. Le sang de Jésus-Christ vous délivre aujourd'hui, vous gardera libre pour toujours si vous le souhaitez. Que c'est merveilleux de vivre libre. Moi en tout cas, je bénis le Seigneur pour cela. Libre de la peur. Libre de la peur d'échouer, libre des échecs, libre de la pornographie, libre du mensonge, libre du sexe illicite, libre de l'alcoolisme, de la colère, de l'occultisme, des malédictions de famille, des malédictions pesant sur les nations, pesant sur l'homme, libre de tout ça par le sang de Jésus-Christ. C'est possible. Dans Hébreux 9, verset 14, combien plus le sang de Christ, c'est merveilleux, le sang de Christ, ils ne disent pas combien plus l'Église catholique,
combien plus l'Église protestante, combien plus l'Église que l'apôtre Jean aurait implantée, que l'apôtre Paul aurait implantée, que l'apôtre Pierre aurait commencé. Non. Combien plus le sang de Jésus-Christ, le sang de Christ, qui, par un esprit éternel, s'est offert lui-même sans tâche à Dieu, purifiera-t-il votre conscience des œuvres mortes, afin que vous serviez le Dieu vivant? La partie qui m'intéresse. Combien plus le sang de Christ vous rendra libre pour servir le Dieu vivant? Afin que vous serviez le Dieu vivant. Le sang de Christ délivre les hommes et les femmes du péché afin qu'ils servent le Dieu vivant. Ce n'est pas l'Église catholique qui délivre pour que vous serviez l'Église catholique. C'est le sang de Jésus-Christ qui délivre pour que vous serviez Dieu. Alléluia. Ce n'est pas qu'on nous délivre par le sang de Jésus-Christ pour servir encore les hommes. Non, pour servir le Dieu vivant, le seul, l'unique, le vrai, le Dieu de la Bible, nous délivre au travers du sang de Jésus-Christ pour que nous le servions lui et lui seul. Combien d'hommes et de femmes sont morts dans le monde pour avoir servi la religion, les intérêts des hommes? Non! Nous ne servons pas les hommes, nous devons servir le Dieu vivant. Voilà pourquoi Jésus-Christ dit « Venez à moi, vous tous qui êtes fatigués. » Vous êtes fatigués de la religion, vous êtes fatigués de l'égoïsme des hommes. Venez à Jésus-Christ. Arrêtons de nous concentrer sur la religion. La religion ne sauve personne. La religion ne délivre personne. Au contraire, elle ajoute encore des jougs sur nous. Nous sommes appelés à vivre libre en Jésus-Christ. Je ne parle pas de libertinage. Hein. De vivre libre en Jésus-Christ. Mais la religion nous impose des choses que Dieu même n'a même pas pensé, j'allais dire. Combien plus le sang de Jésus-Christ, nous délivre pour nous rendre serviteurs du Dieu vivant. C'est très important. Qui servez-vous? Dieu ou les hommes. J'aime ce que l'apôtre Pierre dira dans le livre des Actes des Apôtres, après qu'il y ait eu la guérison d'un homme, malade depuis 40 ans. Le Sanhédrin les fera asseoir, leur dira de cesser d'enseigner dans le nom de Jésus-Christ, avec le nom de Jésus-Christ. Pierre leur dira, dites, regardez vous-même s'il est convenable de vous obéir à vous, ou plutôt d'obéir aux hommes. C'est vraiment merveilleux. C'est vraiment merveilleux. Jésus-Christ nous délivre par son sang. Et en dehors de son sang, il n'y a pas de salut. En dehors de son sang, il n'y a pas de délivrance possible. C'est merveilleux. Vous voulez servir Dieu? Laissez-vous immerger par le sang de Jésus-Christ. J'allais dire, plongez dans le sang de Jésus-Christ. Venez à Jésus-Christ par la foi. Psaume 28, verset 8. Psaume 28, verset 8. La Bible nous dit ceci. Psaume 28, verset 8. J'y suis. 8. L'Éternel est la force de son peuple. Il est le rocher des délivrances de son oint. L'Éternel est le rocher des délivrances. Jésus-Christ, qui est l'Éternel, est le rocher des délivrances. Et nous l'avons vu, il nous aime et il nous a délivrés par son sang. En fait, ce que Jésus-Christ peut faire pour vous, ce que Jésus-Christ veut faire pour vous aujourd'hui, aucun autre homme, de aucune religion que ce soit, ne pourra le faire. Personne ne pourra vous rendre libre. Pourquoi? Parce que eux-mêmes sont esclaves de quelque chose. Moi, je ne peux pas vous délivrer, parce que je n'ai aucune puissance pour vous délivrer.
celui qui m'envoie, c'est celui qui peut vous délivrer, qui s'appelle Jésus-Christ. S'il arrive quelque chose dans votre vie au travers de ma prière, c'est Dieu qui fait quelque chose, ce n'est pas moi. Même s'il me remet l'autorité, la puissance de guérir les malades en son nom, ce n'est pas moi qui guéris, c'est Jésus-Christ. Je ne suis que son ambassadeur, je ne suis que son envoyé, tel que lui il a été envoyé par le Père, il m'a envoyé vers vous. Mais c'est lui qui délivre, c'est lui qui sauve, c'est lui qui bénit, c'est lui qui guérit, c'est lui qui élève et c'est lui qui donne la rédemption. Nous devons toujours nous souvenir de cela, que Jésus-Christ est celui qui délivre, le rocher des délivrances. Le rocher des délivrances s'appelle Jésus-Christ. Au moment où nous sommes en train de finir ce message, je ne sais pas ce qui traverse votre esprit en ce moment. Je ne sais pas ce que vous êtes en train de vous dire en ce moment. Mais laissez-moi vous dire que demain ne vous appartient pas. Aujourd'hui est le jour du salut. Aujourd'hui est le jour de la rédemption. Aujourd'hui est le jour de la délivrance. Vous n'avez peut-être jamais donné votre vie à Jésus-Christ, ou vous l'avez fait et que vous vous êtes un tout petit peu écarté. Jésus-Christ vous dit, je vous aime et je veux vous délivrer aujourd'hui. Je veux vous rendre libre, je veux vous arracher au royaume de Satan, je veux vous soustraire au royaume de Satan, je veux vous racheter du royaume de Satan pour vous emmener dans mon royaume d'amour. Dans mon royaume où vous allez vivre en paix avec Dieu. Mon frère, ma sœur, ne résistez pas à l'appel de Dieu aujourd'hui. Peu importe qui vous soyez, peu importe ce que vous avez fait, Dieu vous aime. Et s'il a permis que vous entendiez cette émission aujourd'hui, c'est parce qu'il veut faire quelque chose encore avec vous. Si c'est votre désir, si c'est votre prière de donner votre vie à Jésus-Christ, baissez simplement la tête dans la prière et répétez ces quelques mots après moi. Dites, Père éternel, j'ai entendu ta prière, j'ai entendu ta parole. Je viens devant toi au nom de Jésus-Christ. J'accepte Jésus-Christ comme mon Seigneur et mon Sauveur personnel. J'invoque le sang de Jésus-Christ dans ma vie. Je me mets sous la puissance du sang de Jésus-Christ, afin que le sang de Jésus-Christ me délivre du péché, me délivre de la mort. Je m'engage maintenant et pour le reste de ma vie à marcher derrière Christ, à rester sous la puissance du sang de Jésus-Christ. Je m'engage aujourd'hui à être un chrétien. Je dis non aux œuvres des ténèbres. Je dis non aux œuvres de l'ennemi. Et je dis oui au Saint-Esprit. Aujourd'hui est le jour où Jésus-Christ m'a délivré du péché. Aujourd'hui est le jour où je suis devenu une nouvelle créature. Et je m'engage maintenant à marcher en nouveauté de vie. Au nom de ton Fils Jésus-Christ, j'ai ainsi prié. Amen. Si vous avez fait cette prière, croyez que par la foi, toutes choses sont devenues nouvelles. Et maintenant, laissez-moi prier pour vous. Père, je te présente ces hommes et ces femmes qui ont fait cette prière d'acceptation. J'invoque encore une fois le sang de Jésus-Christ dans leur vie, dans chaque domaine de leur vie. Et au nom de Jésus-Christ, je proclame que ces hommes sont libres du péché, sont libres de ce qui leur retenait de te servir. J'ordonne à Satan et à ses démons de retirer leurs griffes de la vie de ces hommes. Car maintenant, ce sont des créatures qui appartiennent à Jésus-Christ et elles n'ont pas le droit de les toucher. Au nom de ton Fils Jésus-Christ, j'ai ainsi prié. Amen. Croyez par la foi que vous êtes une nouvelle créature. Si vous avez besoin de prières, si vous avez besoin de conseils, si vous avez besoin d'être orienté, dirigé vers une église vivante, basée sur la parole de Dieu. 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
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Je suis Raphaël Mambou, le nom de cette émission est Venez à Jésus. Nous nous retrouvons la fois prochaine sur le même thème, le sang de Jésus. Que Jésus continue de vous bénir, que Jésus continue de vous garder. Nous nous retrouvons la fois prochaine. Amen.

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1: Dans l'évangile de Jean, au chapitre 18, le verset 27 nous rappelle ceci. Encore une fois, Pierre nia connaître cet homme. Et aussitôt, un coq chanta. Chers amis, combien de coqs entendons-nous chanter, distraitement, au cours de nos journées, à une table de bistrot lorsqu'on ajoute notre critique aux autres voix? De toute façon, il l'a bien cherché. Ah, ça, c'est bien vrai. Faudrait tous les tuer. Ma foi, avec ce qu'ont fait certains curés. En tout cas, moi, ça, je pardonnerai jamais. Et combien d'autres phrases du même style? Combien de fois par jour renions-nous le Christ sans vraiment nous en rendre compte? Écoutons chanter le coq dans notre journée. Dans notre journée où le Christ meurt pour nous, car il le fait chaque jour. Cultivons le silence pour mieux entendre le coq, mais rappelons-nous que tout ressuscite, toujours.
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2: Bonjour à tous, je suis Raphaël Mambou, que Jésus vous bénisse, qui que vous soyez, où que vous soyez. Le nom de cette émission est Venez à Jésus, c'est une grâce, c'est un honneur, c'est un privilège de pouvoir vous retrouver encore aujourd'hui autour de la parole de Dieu pour partager quelques versets bibliques sur le thème Joseph en Égypte. C'est notre troisième émission. Avant d'aller plus loin, je voudrais vous inviter à baisser la tête dans la prière pour dédier le reste des 30 minutes entre les mains du Seigneur. Prions. Père éternel, au nom de ton Fils Jésus-Christ, nous venons devant toi pour te dire merci. Merci pour le salut qui se trouve en Jésus-Christ. Merci pour ton amour. Merci pour ta grâce, ta bonté, ta miséricorde. Merci pour ton salut. Dispose nos cœurs, Seigneur, à entendre ta parole aujourd'hui. Parce que lorsque tu parles, tu ne parles pas pour le plaisir de parler, mais tu parles pour nous instruire. Instruis-nous, fais-nous du bien, afin que nous comprenions que nous qui sommes des Joseph des temps de la fin, nous ne pouvons pas vivre de n'importe quelle manière, nous ne pouvons pas faire n'importe quoi, mais nous sommes là pour influencer le monde. Au nom de ton Fils Jésus-Christ, nous avons ainsi prié. Amen. Joseph en Égypte. Je vous invite à lire dans Genèse 39, de verset 1 au verset 6. Du verset 1 au verset 6. Genèse 39, verset 1. On fit descendre Joseph en Égypte, et Potiphar, officier de Pharaon, chef des gardes, égyptien, l'acheta des Ismaélites qui l'avaient fait descendre. L'Éternel fut avec lui et la prospérité l'accompagna. Il habitait dans la maison de son maître, l'Égyptien. Son maître vit que l'Éternel était avec lui et que l'Éternel faisait prospérer entre ses mains tout ce qu'il entreprenait. Joseph trouva grâce aux yeux de son maître qui l'employa à son service, l'établit sur sa maison et lui confia tout ce qu'il possédait. Dès que Potiphar l'eut établi sur sa maison et sur tout ce qu'il possédait, l'Éternel bénit la maison de l'Égyptien à cause de Joseph. Et la bénédiction de l'Éternel fut sur tout ce qui lui appartenait, soit à la maison, soit au champ. Il abandonna aux mains de Joseph tout ce qui lui appartenait, et il n'avait avec lui soin que celui de prendre sa nourriture. Or, Joseph était beau de taille et beau de figure. Joseph se retrouve en Égypte. Nous avons vu dans les émissions précédentes que nous sommes le choix de Dieu, que Joseph était le choix de Dieu. Nous avons vu au travers des songes qu'il a eus. C'était pas quelqu'un de très spécial. Il n'avait pas beaucoup de dons. Il n'imposait pas les mains aux malades et les malades guérissaient. Il ne prêchait pas à des foules. Il ne ressuscitait pas les morts, il ne purifiait pas les lépreux, il ne multipliait pas l'argent, il ne multipliait pas le pain. Il ne faisait pas des miracles. Non, il n'avait qu'un seul don, celui d'interpréter les songes. Mais il avait quelque chose qui était plus grand que le don, il était consacré à Dieu. Il voulait servir le Dieu d'Abraham, d'Isaac et de Jacob. C'était pas un jeune homme parfait. Bien sûr, il avait ses défauts, il passait son temps à répéter tout ce que ses frères faisaient à son père. Bref, il passait son temps à les calomnier, à les critiquer auprès de son père. Mais c'était pas un homme parfait. Mais c'était un homme qui voulait servir Dieu. Dieu regarde aussi l'état du cœur. Et Dieu a choisi Joseph parmi ses frères pour l'élever, pour faire de lui quelqu'un qui allait trouver des solutions, qui allait donner des solutions à des problèmes qui allaient venir à Israël. Vous qui m'écoutez en ce moment, si vous avez donné votre vie à Jésus-Christ, si Jésus-Christ est votre sauveur et votre Seigneur personnel, vous êtes une solution de Dieu, vous êtes une solution de Christ pour ce monde perdu. Vous allez me dire, « Ah, mais qu'est-ce que j'ai de spécial ?» Votre don. Peut-être un seul don, mais à partir de ce don-là, Dieu va faire de grandes choses dans votre vie pour influencer positivement les gens autour de vous. Mais avant que nous voyions pleinement Joseph en Égypte, je voudrais vous parler de quelque chose. Joseph ne se retrouve pas comme ça miraculeusement en Égypte. Il n'est pas vendu par ses frères à des Égyptiens. Lisons dans Genèse 37, 26 à 28. Genèse 37, 26 à 28. Alors Judas dit à ses frères, « Que gagnerons-nous à tuer notre frère et à cacher son sang ? Venez, vendons-le aux Ismaélites et ne mettons pas la main sur lui. » Au passage des marchands madianites, ils tirèrent et firent remonter Joseph hors de la citerne et ils le vendirent pour 20 sicles d'argent aux Ismaélites qui l'emmenèrent en Égypte. Vous voyez, quand ses frères ont projeté de le tuer, ils l'ont mis dans une citerne, ils se sont entendus, c'est pas à peine qu'on le tue, vendons-le. Comme ça, nous allons voir comment ces songes vont se réaliser. Puisqu'il dit qu'il va régner sur nous, puisqu'il dit qu'il va nous gouverner, éloignons-nous de lui. Allons le vendre chez des hommes et des femmes qui vont l'emmener forcément très loin. Verset 36 de Genèse 37. Les Madianites le vendirent en Égypte à Potiphar, officier de Pharaon, chef des gardes. Vous imaginez un peu ce qu'a pu traverser Joseph. Il a 17 ans. Faire des transactions à son sujet. On le vend à des étrangers. Lui qui était un homme libre, se retrouve esclave à cause du plan de Dieu dans sa vie. À cause de la jalousie de ses frères. On le vend. Vous savez, aujourd'hui, pour la plupart des pays dans le monde dans lequel nous vivons, il n'y a pas d'esclaves. Mais vous imaginez un esclave, il n'y a que deux manières de rendre un esclave libre. Soit il meurt, il devient libre de cette forme d'esclavagisme, soit il est vendu à quelqu'un d'autre. Mais l'un ou l'autre, il se retrouve toujours prisonnier de quelque chose. Il ne jouit pas de la liberté que vous et moi nous connaissons. Il n'y avait plus d'espoir pour Joseph. Il n'y avait plus raison d'espérer pour Joseph. Il s'est dit, c'est terminé. Aujourd'hui, vous êtes peut-être un domestique quelque part. Vous êtes peut-être un employé chez quelqu'un quelque part. Vous êtes peut-être le plus de valeur qu'un esclave. Parce qu'un esclave ne décide pas de l'heure à laquelle il va dormir, de l'heure à laquelle il doit se réveiller, de comment il doit s'habiller, de qui il doit épouser, du nombre d'enfants qu'il doit avoir. Bref, un esclave n'a aucune décision sur sa propre vie. Alors que si vous êtes un employé, une femme ménagère, une domestique, un chauffeur, vous avez la possibilité de choisir votre patron. Vous avez cette liberté-là de choisir qui vous voulez épouser, le nombre d'enfants que vous voulez avoir. Mais Joseph, lui, se retrouve esclave. Mais malgré cela, le plan de Dieu dans sa vie va quand même se réaliser. Alors vous qui m'écoutez en ce moment, si vous avez une position sociale élevée par rapport à Joseph, si Joseph a réussi avec l'aide de Dieu dans sa vie, je ne vois pas pourquoi vous ne réussirez pas. Vous voyez, arrêtons de voir seulement le mauvais côté des choses, mais voyons aussi le bon côté des choses. J'ai souvent l'habitude de dire à certains de mes collègues, c'est vrai que ce qu'on nous paye est très peu, mais nous sommes forcément mieux payé que d'autres personnes. Profitons de cette grâce que Dieu nous fait. Profitons, ne voyons pas seulement nous sommes mal payés, ne voyons pas seulement notre salaire vient en retard, mieux que certaines personnes. Et avec Dieu, forcément nous ferons des exploits. Forcément avec Dieu nous ferons des exploits. Joseph est vendu comme esclave à des hommes qui, à leur tour, vont le vendre comme esclave de la garde du roi d'Égypte, de Pharaon. Potiphar est un militaire qui est en charge de la sécurité du roi d'Égypte, de Pharaon. Entre ses mains, qui peut venir arracher Joseph? Qui peut venir réclamer la liberté de Joseph? Il n'y en a pas. Joseph est humainement parlant perdu. Et humainement parlant, dans le désespoir. Mais il nous est dit ceci. L'Éternel fut avec Joseph et la prospérité accompagnait Joseph. Mon frère, ma sœur, la chose la plus importante dans notre vie, ce n'est pas notre condition sociale, ce n'est pas nos richesses, ce n'est pas notre intelligence, ce n'est pas notre ministère. Ce qui doit être prioritaire et primordial dans notre vie, c'est notre relation avec le Dieu d'Abraham, d'Isaac et de Jacob au travers de Jésus-Christ. Joseph est le choix de Dieu par rapport à des problèmes qui doivent venir en Israël, au peuple d'Israël, ses frères, son père, sa mère. On parle de quelque chose comme 70 ou 70 personnes. Joseph est la solution que Dieu a choisie pour secourir des hommes de son époque et même secourir l'Égypte. Mais Joseph, humainement parlant, ne voit aucune solution. Aucune solution. Il ne voit pas comment le plan de Dieu va se réaliser dans sa vie. Lorsqu'il est vendu esclave, Joseph a 17 ans. Lorsque le plan de Dieu s'accomplit dans sa vie, Joseph a 30 ans. Vous imaginez 13 ans d'esclavagisme. Il aurait pu croiser des hommes et des femmes qui auraient pu lui dire, mais Joseph, mais tu dois être fou, quoi. Tu es esclave en Égypte, dans une terre étrangère. Tu n'es pas parmi les siens. On ne t'a pas vendu parmi les fils d'Abraham, d'Isaac et de Jacob. Tu es esclave dans un monde étranger où il y a une multiplicité de dieux. Et en plus, esclave de qui? De Potiphar, numéro un de la sécurité du roi d'Égypte. Mais arrête, tous tes songes-là ne vont pas se réaliser. Mais j'aime ce que la Bible dit. L'Éternel fut avec Joseph et la prospérité accompagnait Joseph. Dès que Joseph a commencé à travailler dans la maison de Potiphar, Dieu a commencé à bénir tout ce que Joseph faisait. En fait, Dieu cherchait l'opportunité pour Joseph de se faire distinguer des autres serviteurs. Est-ce que Joseph était le seul esclave dans la maison de Potiphar? Non. Était-il le seul à être beau? Certainement pas. Était-il le seul à être intelligent? Certainement pas. Mais il était le seul qui servait le Dieu d'Abraham, d'Isaac et de Jacob. Vous voyez? Nous sommes des Joseph des temps de la fin. Sommes-nous seuls à être beaux, intelligents? Et avoir un esprit d'initiative dans les entreprises dans lesquelles nous sommes en train de travailler? Non! Mais ce qui pourra faire la différence entre nous et les autres, c'est notre consécration à Jésus-Christ. Parce que si Jésus-Christ veut nous élever devant les hommes, c'est à lui de trouver les portes, c'est à lui de trouver les opportunités pour nous distinguer, pour nous mettre au large, comme dit la Bible. Mais il va le faire avec des hommes et des femmes qui marchent avec lui. Nous ne sommes pas seuls. Vous savez, l'Égypte représente le monde. Nous ne sommes pas seuls dans ce monde. Dans Jean 14, verset 18, Jésus dit ceci. Vous y êtes. Jean 14, verset 18. Je ne vous laisserai pas orphelins. Vous voyez? Nous ne sommes pas seuls. Nous sommes avec le Dieu d'Abraham, d'Isaac et de Jacob. Nous sommes avec Jésus-Christ dans ce monde de perdition. L'Égypte représente le monde. L'Égypte représente ceux et celles qui se battent pour s'en sortir dans leur vie de tous les jours. Certains sont en train de mentir, certains sont en train de tuer, certains sont en train de se prostituer, certains sont en train de servir des faux dieux, de l'occultisme, pour avoir des promotions, pour avoir du succès, pour créer de nouvelles choses, pour inventer et trouver de nouvelles choses qui vont faire succès, pour lesquelles ils vont faire de l'argent. Mais nous, qui avons donné notre vie à Jésus-Christ, Jésus-Christ nous dit, c'est vrai que physiquement je ne suis plus avec vous maintenant, mais vous n'êtes pas seul, parce que je suis avec vous tous les jours jusqu'à la fin du monde, nous dit Matthieu 28, 19 à 20, à aller dans le monde entier. Il n'y a pas un endroit sur cette terre où Jésus-Christ n'est pas avec ceux qui l'ont accepté comme sauveur et seigneur personnel. Que vous soyez en Amérique, que vous soyez en Afrique, que vous soyez en Asie, que vous soyez dans des pays arabes, que vous soyez en Europe, si Jésus-Christ est votre seigneur, si Jésus-Christ est votre sauveur, Jésus-Christ est avec vous tous les jours. C'est une promesse et c'est la vérité parce que Jésus-Christ dit toujours la vérité. Ne nous décourageons pas, ne nous lassons pas de suivre Jésus-Christ dans le chemin sur lequel il nous a emmenés. C'est vrai, Jésus-Christ, lorsqu'il nous a sauvés, aurait pu dire tout de suite, c'est bon, venez avec moi, ce monde est méchant, ce monde est trop cruel, ce monde est comme ceci, ce monde est comme cela, je ne veux pas que vous viviez davantage. Non. Dès que nous sommes nés de nouveau, il ne nous a pas enlevés. Nous sommes encore sur cette terre, mais nous ne sommes pas seuls. Nous ne sommes pas seuls, nous sommes avec lui. Alors ne nous décourageons pas. Joseph, dans cette histoire de Genèse 39, représente les croyants du Nouveau Testament qui peut-être ne sont pas encore propriétaires d'une entreprise. Ils n'ont pas encore créé leur entreprise. Ils sont sous la supervision d'hommes et de femmes qui forcément ne craignent pas Dieu. Ceux-là ne craignent pas Dieu. Oui, on peut travailler dans une entreprise X et Y, son patron n'est pas chrétien. Et certains sont des chrétiens, mais des faux chrétiens. Ce sont des types de Potiphar, des chefs de ce monde qui ne craignent pas Dieu. Joseph n'a pas de salaire. Joseph est esclave. Mais Dieu n'a pas abandonné Joseph. Joseph va travailler honnêtement, parce que Dieu bénit les mains d'un homme ou d'une femme qui sont honnêtes. Joseph ne va pas voler. Joseph ne va pas faire de rébellion. Joseph ne va pas rouspecter. Joseph ne va pas murmurer. Joseph ne va pas se plaindre pour que l'on le libère. Non. Il est abandonné, entre guillemets, humainement, par ses frères, par ses sœurs, par ses parents. Il est seul. Mais Joseph sait que Dieu ne l'a pas abandonné. Joseph va travailler. Joseph va percer par l'œuvre de ses mains. Et Dieu va l'accompagner. Je ne sais pas pour qui vous travaillez. Je ne sais pas où vous travaillez. Mais je sais une chose. Si Jésus-Christ est votre Seigneur, si Jésus-Christ est votre Sauveur, travaillez honnêtement. Travaillez dans la justice. Travaillez dans la crainte de Dieu. Et laissez Dieu faire la différence dans votre vie. C'est lui qui va vous donner des promotions. Vous n'avez pas besoin de jalouser. Vous n'avez pas besoin d'envier les autres. Vous savez, aujourd'hui, même dans certaines églises dites chrétiennes, des pasteurs, des hommes de Dieu sont en train de s'entretuer pour être le mieux apprécié par le pasteur titulaire. Ce n'est pas comme ça que Dieu veut que nous soyons utilisés. Ce n'est pas comme ça que Dieu veut que nous marchions dans ce monde. Nous devons être des exemples. J'aime ce que la Bible dit dans Apocalypse 5, verset 9. Nous sommes un royaume et des sacrificateurs pour Dieu. Nous sommes des princes, nous sommes des rois. Même si nous avons été vendus comme esclaves en Égypte, nous ne nous comportons pas de n'importe quelle manière. Nous devons nous distinguer dans notre manière de parler. Nous devons nous distinguer dans notre manière de travailler. Nous devons nous distinguer dans notre manière de nous habiller. Nous devons nous distinguer dans la manière de réfléchir. Joseph est issu de Israël. Israël, c'était Israël du nouveau nom de Jacob. C'est un prince. C'est quelqu'un qui a été éduqué d'une certaine manière. Il parle d'une certaine manière. Il s'habille d'une certaine manière. Il parle d'une certaine manière. Joseph s'est distingué parce que Dieu était avec lui. Et Dieu n'est pas avec celui qui parle de n'importe quelle manière, de celui qui s'habille de n'importe quelle manière. Aujourd'hui, nous avons des chrétiens, nous avons des chrétiennes qui s'habillent de manière impudique. Quand on les regarde et quand on regarde les païens, pourquoi? Parce qu'ils s'habillent de n'importe quelle manière. Oh, je ne dis pas de ne pas s'habiller à la mode, mais il faut que les habits reflètent. Il faut que les habits reflètent notre témoignage pour Christ. Un homme de Dieu a dit, aujourd'hui, certaines sœurs et certains frères ont besoin que leur garde-robe se convertisse à Christ. Ne nous habillons pas de n'importe quelle manière. Dieu veut que nous soyons distingués. Et c'est lui qui va nous distinguer aux yeux du monde. Ne nous habillons pas comme des prostituées. Nous habillons pas légèrement. Ne parlons pas de n'importe quelle manière. Joseph, en Égypte, ne s'est pas confondu au monde. Non, il est de Dieu. Nous sommes de Christ. Nous sommes de Dieu. Nous sommes des enfants de Dieu si vous avez donné votre vie à Jésus-Christ. Ce n'est pas l'Égypte qui doit nous faire revenir à la réalité pour dire « Soyons réalistes. Qui va me sortir de mes problèmes ?» Adaptons-nous à l'Égypte, puisque nous ne sommes plus sous la supervision d'Israël. C'est ce que Joseph aurait pu dire, mais Joseph ne l'a pas fait. D'autres ont peur. D'autres ont peur. Ils disent, si je ne m'adapte pas à ces nouveautés, je vais être chassé de mon entreprise. Je vais être chassé. On ne voudra pas me donner des promotions. Ésaïe 43 nous dit, Ésaïe 43, verset 2, Ésaïe 43, verset 2 dit, vous y êtes, Ésaïe 43, verset 2. Si tu traverses les eaux, je serai avec toi, et les fleuves, ils ne te submergeront point. Si tu marches dans le feu, tu ne te brûleras pas, et la flamme ne t'embrasera pas. Pourquoi? Parce que Dieu sera avec toi, où que tu ailles dans l'Égypte, ou que l'on te vende dans l'Égypte. J'ai toujours interprété ce verset de Ésaïe 43, verset 2, comme si on te force à traverser les eaux, si on te contraint à traverser le feu, ne crains pas, je suis avec toi. Ésaïe est venu des siècles plus tard avant Joseph. Mais Joseph avait déjà en lui cette pensée que Dieu ne l'abandonnerait jamais. Mon frère, ma sœur, peu importe ce qui peut vous arriver, Dieu est fidèle et il ne vous abandonnera jamais. Ne tremblez pas devant les hommes. N'adaptez pas votre vie chrétienne au monde. Les Joseph auraient pu dire, je suis abandonné. Je suis jeune. Je dois essayer de m'en sortir. Je dois essayer de trouver des solutions pour survivre. Je n'ai pas de nourriture, je n'ai pas de salaire ici. Je dois penser à mon avenir. Joseph aurait pu commencer à voler. Joseph aurait pu commencer à mentir pour s'en sortir, mais Joseph ne l'a pas fait. Parce que Dieu ne soutient jamais le pécheur. Dieu ne bénit jamais le pécheur. Dieu n'entend jamais la prière du pécheur. Mais comment est-ce que Joseph a réussi? Parce que Joseph fait comme de continuer à le servir en Égypte. Mon frère, ma sœur, je donne par exemple l'exemple du Congo, de la République démocratique, comme chrétien à 95%. D'accord, mais moi je dirais que c'est 95% de personnes qui vont à l'église, mais qui ne se sont pas converties à Christ. Pourquoi tant de méchanceté autour de nous? Pourquoi tant de haine, de jalousie? Pourquoi les choses ne marchent pas? Parce que justement, nous n'avons pas compris que nous sommes des Joseph des temps de la fin et que nous devons nous consacrer à Dieu, à l'œuvre de Dieu, peu importe ce qui va nous arriver. Si Joseph a été jalousé par ses frères, c'est parce que Joseph était le choix de Dieu. Arrivé en Égypte, ça n'a pas changé. Il était toujours le choix de Dieu, malgré les conditions difficiles, malgré une absence de salaire, malgré que son patron pouvait gaspiller des sommes d'argent. Joseph est resté honnête. Joseph est resté intègre. Voilà pourquoi Dieu a continué à bénir Joseph. Ne croyez pas que dès que Joseph est arrivé, paf, tout a commencé à réussir dans la maison de Potiphar. Non. On lui a certainement donné des petites tâches. Et dans ces petites tâches-là, Dieu était en train de le bénir parce qu'il était honnête. Parce que Joseph se comporter comme un roi, quoique esclave. Aujourd'hui, nous avons des rois qui se comportent comme des esclaves, des chrétiens qui se comportent comme s'ils avaient été abandonnés par Jésus-Christ. Ils se débrouillent dans leur vie de tous les jours, ils mentent, ils volent, ils trichent, ils se prostituent pour essayer de s'en sortir de leurs problèmes. Et des fois, quand vous leur entendez parler, vous avez l'impression que Jésus-Christ est mort et que Jésus-Christ n'a plus aucune activité, alors qu'il est bien vivant. Il est mort, il est ressuscité, assis à la droite de son Père, intercédant pour nous. Et il a dit, je ne vous laisserai pas seul, comme des orphelins. Non, mon frère, non, ma sœur. Changeons cette façon de penser, changeons cette façon de réfléchir. Même si notre salaire est minime et que notre patron gagne des milliards de dollars, des milliards d'euros, ce n'est pas notre problème. Notre responsabilité à nous, en tant que Joseph des temps de la fin, est de savoir que nous sommes le choix de Dieu, que nous sommes des princes, que nous sommes des rois, et que quoique serviteurs humainement parlant de quelqu'un, nous ne devons pas vivre de n'importe quelle manière. Nous ne devons pas nous assimiler au monde. Non ! On ne doit pas regarder en nous et dire où est la différence entre lui et le païen. Ceci me fait penser à un homme qui avait évangélisé quelqu'un, un pasteur qui avait évangélisé une personne, et ce monsieur qui était évangélisé par ce pasteur dira à ce pasteur, « Dans ma maison, celui qui me vole et celui qui me parle de Jésus-Christ sont la même personne. » Alors, qui dois-je croire ? Le voleur ou celui qui me parle de Jésus ? Parce que c'est la même personne. Contre-témoignage, il ne doit pas en être ainsi pour nous les Joseph de la temps de la fin. Marchons dans la crainte de Dieu, marchons dans l'amour de Dieu, même malgré la méchanceté des hommes, nous sommes des rois, nous sommes des princes. Oh mon frère, oh ma sœur, ma prière est que ce message vous réveille. Vous, qui vous êtes refroidis pour Christ, à l'écoute de ce message, vous voulez dire « Seigneur, pardonne mes fautes, je veux me réveiller parce que je suis un Joseph des temps de la fin en Jésus-Christ. » Si c'est cela votre cas, baissez simplement la tête dans la prière et laissez-moi prier pour vous et vous dites « Amen ». Père éternel, je te présente mon frère, je te présente ma sœur, qui, à cause des difficultés de ce monde, à cause des injustices de ce monde, à cause des méchancetés de ce monde, s'est refroidi par rapport à toi. Il a entendu ton message et il veut crier à toi pour te dire pardon. Pardonne mes fautes. Je veux me réveiller maintenant. Je veux te servir. Je veux te craindre. Je veux te suivre malgré les méchancetés, malgré les injustices de ce monde, malgré la haine de mes frères et de mes sœurs. Je veux te craindre. Malgré la haine de mes frères et de mes sœurs, je veux te craindre toi.

0: retrouvons la fois prochaine, toujours sur le même thème, Joseph en Égypte. Que Jésus continue de vous bénir, que Jésus continue de vous garder. À la fois prochaine. Amen.
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1: Bonjour à tous, je suis Raphaël Mambou, que Jésus vous bénisse, qui que vous soyez ou que vous soyez. Le nom de cette émission est Venez à Jésus. C'est une grâce, c'est un honneur, c'est un privilège de pouvoir vous retrouver encore aujourd'hui autour de la parole de Dieu pour partager quelques versets bibliques sur le thème la parabole du Samaritain. Et nous avons toujours avec nous Jonathan Junior Mambou. Bonjour frère.
2: Bonjour et bonjour à vous tous qui venez de nous rejoindre.
1: Merci pour ta disponibilité, que le Seigneur te bénisse, te rende au centuple.
2: Amen.
1: Avant d'aller plus loin, je voudrais t'inviter, Jonathan, à baisser la tête dans la prière pour dédier le reste des 30 minutes entre les mains du Seigneur. Prions.
2: Prions le Seigneur. Éternel notre Dieu, nous te disons merci pour ce temps merveilleux que tu viens de nous accorder. Bénis mon frère, bénis ma sœur, car tu avais dit à Marthe, « Marthe, Marthe, tu t'inquiètes et tu t'agites pour beaucoup de choses. Une seule chose est nécessaire. » Que cette chose nécessaire qui est ta parole bénisse tous les auditeurs de cette émission. Au nom de Jésus, nous avons ainsi prié. Amen.
1: Amen. Luc 10, verset 30. Un homme descendait de Jérusalem à Jéricho. Il tomba au milieu des brigands qui le dépouillèrent, le chargèrent de coups et s'en allèrent le laissant à demi-mort. Un sacrificateur qui par hasard descendait par le même chemin, ayant vu cet homme, passa outre. Un lévite qui arriva aussi dans ce lieu, l'ayant vu, passa outre. Mais un samaritain qui voyageait, étant venu là, fut ému de compassion lorsqu'il le vit. Il s'approcha et banda ses plaies en y versant de l'huile et du vin. Puis il le mit sur sa propre monture, le conduisit à une hôtellerie et prit soin de lui. Le lendemain, il tira deux deniers, les donna à l'hôte et dit « Aie soin de lui et ce que tu dépenseras de plus, je te le rendrai à mon retour ». Mon frère Jonathan, dis-moi, qu'est-ce que le Seigneur t'a mis à cœur pour chacun d'entre nous aujourd'hui sur la parabole, sur cette parabole?
2: La parabole du Samaritain. Une parabole qui nous parle du Samaritain. On pouvait dire, peut-être Jésus pouvait, en fait l'auteur, pouvait présenter la parabole de l'homme qui a quitté Jérusalem vers Jéricho. On n'a pas présenté les choses ainsi. Les théologiens titrent l'histoire de cette parabole comme étant la parabole du Samaritain. Ainsi, c'est aussi une façon d'attirer notre attention sur le rôle qu'a joué le Samaritain. Parce que cet homme était à demi-mort. Il était à demi-mort pourquoi? Parce qu'il était à Jérusalem qui présente, en fait, qui est l'image de cet homme qui est en communion avec le Seigneur, la maison de paix. Parce que Dieu, Jésus-Christ est lui le prince de la paix. Il était en communion avec le Seigneur, mais il a décidé de quitter Jérusalem et de descendre. Et en descendant vers Jéricho, la ville la plus basse, image de ce monde, eh bien les brigands, image de Satan et de ses démons, l'ont encerclé, l'ont battu, le laissant à demi-mort. Mais le rôle du Samaritain nous enseigne beaucoup. Parce que le sacrificateur et les Lévites n'ont rien fait. Mais le Samaritain a fait quelque chose. Et pour ceux qui ont suivi les émissions passées, se souviendront que Jésus est vraiment le Samaritain. Si les Samaritains ont été considérés comme des étrangers, eh bien Jésus est venu sur terre comme un étranger. Il n'était pas de ce monde, il était du ciel. Mais il est venu pour relever l'homme adamique. Chose que les sacrificateurs et les Lévites ne pouvaient faire. Chose que Moïse ne pouvait pas faire. Voilà pourquoi Jésus-Christ est plus grand que Moïse, plus grand que tous les hommes qui ont pu exister sur la terre.
1: Et qui existeront
2: encore. Il est le seul qui a

0: apporté le salut et qui fait que nous soyons justes devant Dieu à cause de l'huile et du vin. L'huile, c'est l'esprit qu'il donne à l'homme qui s'est éloigné de lui. Quand l'homme s'éloigne de Dieu, Dieu lui envoie l'esprit qui le convainc du péché. Et lorsque l'homme est convaincu et qu'il revient à Dieu en demandant pardon, en se repentant, en regrettant douloureusement ses erreurs, le Seigneur lui donne le vin, le sang de Jésus. Le vin, c'est le sang de Christ, qui nous enseigne le pardon que Dieu accorde à tout le monde, à tous ceux qui reconnaissent leurs maux, qui reviennent à Dieu. Mais ce n'est pas tout. Lorsque le Seigneur donne l'huile et le vin, il nous met sur sa monture. Sa monture fait allusion au fait que lorsque nous venons à Jésus, qu'il nous sanctifie à cause de son sang, par son sang qu'il a versé à la croix, eh bien, il demande à ce que nous montions sur sa monture, c'est-à-dire que nous demeurions dans sa parole, que nous restions enracinés en sa parole, pour ne pas tomber, pour ne pas tergiverser. Il y a toujours des éléments qui peuvent nous faire tomber, mais le Seigneur ne veut pas que nous puissions tomber. Il veut que nous puissions rester debout. Voilà pourquoi il veut que nous puissions demeurer dans sa parole. Je veux lire un texte. Jean chapitre 15, verset 4. Jean 15, 4 nous dit ceci. Ça, Jésus-Christ a insisté beaucoup sur le fait.
1: Demeurez en moi et je demeurerai en vous. Mm-hmm. Comme le sarment ne peut de lui-même porter du fruit s'il ne demeure attaché au sceptre. Ainsi, vous ne pouvez non plus si vous ne demeurez en moi. Verset 5. Je suis le sceptre, vous êtes les sarments. Celui qui demeure en moi et en qui je demeure porte beaucoup de fruits, car sans moi, vous ne pouvez rien faire.
0: Ce texte-là est très important parce que Jésus reprend plusieurs fois le verbe demeurer. S'il faut compter, on pourrait voir que c'est même plus de 4 fois. Plus de 5 fois. Le verset 4. Demeurez en moi et je demeurerai en vous. Pour dire quoi? Si nous ne demeurons pas en Jésus, en moi, c'est-à-dire en la parole, parce que Jésus, il est la parole. Si nous ne montons pas en lui, comme il a fait monter cet homme sur sa monture, eh bien le Seigneur ne pourra pas demeurer en nous. Ce sera impossible. Le Seigneur veut agir dans nos vies. Il veut se manifester dans nos vies et faire des grandes choses. Mais pour cela, nous devons faire notre part. Notre part, c'est de demeurer en lui. Alors, il demeurera en nous. Donc, c'est insuffisant. Aller à l'église, c'est pour écouter la parole qui doit nous amener à accepter d'induire cette parole en nous. Aller à l'église, l'église, c'est juste un temple. Je parle de l'église comme une bâtisse. C'est juste un temple. Ok, on y va à l'église, mais moi, je compare le chrétien comme un véhicule. Un véhicule, il peut se promener, mais à un moment, il a besoin d'aller dans une station d'essence pour pouvoir s'approvisionner. Quand le carburant s'épuise, il faudra qu'il retourne encore. C'est en fait ce qu'on fait en allant aussi à l'église. À l'église, on écoute la parole, c'est comme du carburant qui recharge notre véhicule et on continue. On peut ne pas lire la parole de Dieu pendant longtemps, mais après il faut retourner encore au pied de la parole. Lire la parole, méditer la parole. Pourquoi? Parce que nous voulons que cette parole s'enracine en nous, qu'elle demeure en nous. Alors, le Seigneur demeurera aussi en nous, c'est-à-dire, nous vivrons les merveilles de la parole. Je vais lire encore, je continue, bien que tu la lis. Car le sarment ne peut de lui-même porter du fruit s'il ne demeure attaché au cèpe. Ainsi, vous ne le pouvez non plus si vous ne demeurez en moi. Donc, il insiste. Il veut que celui qui a reçu l'huile et le vin monte sur sa monture. C'est-à-dire qu'il demeure en lui. Parce que si nous ne demeurons pas en la parole, en Jésus, si nous ne persévérons pas à nous attacher à la parole, à chercher à connaître la parole, nous ne porterons pas de fruits. Nous ne porterons pas des fruits. C'est impossible. Pour porter des fruits de la parole, nous devons demeurer en lui. Si nous ne demeurons pas en lui, ce sera un problème pour nous. Ça, c'est très important. Voilà pourquoi ça peut étonner quelqu'un de dire, mais il est chrétien. Mais comment il peut faire ça? il est chrétien. Hein, comme je suivais quelqu'un qui était un artiste qui chantait pour le Seigneur, et à un bon moment, il a changé pour commencer à chanter pour le monde. Alors, j'ai dit, mais ça ne doit pas nous étonner.
1: C'est passé à la télé.
0: Oui, ça ne doit pas nous étonner. Parce que si cette personne avait choisi de demeurer dans la parole...
1: Ah d'accord, non, j'ai compris. J'ai cru que tu disais que la personne chantait à la télévision d'abord pour le Seigneur, et pendant qu'il chantait, il a changé de rythme. Ah, il a changé de vie, tu veux dire.
0: Oui, d'accord. Donc cette personne chantait à la télé pour le Seigneur, et plus tard, il a commencé à chanter pour le monde.
1: Il a rétrogradé, oui, je comprends.
0: Voilà, donc... Si cette personne avait choisi de demeurer dans la parole, il n'allait pas faire ça.
1: Tout à fait.
0: Ça ne doit pas nous étonner parce que c'est comme ça. C'est comme ça. Mais lorsque nous demeurons dans la parole, c'est impossible. Nous allons rester attachés à lui. Le verset 5, Jean 15, verset 5. Je suis le cep. Vous êtes les sarments. Celui qui demeure en moi et en qui je demeure porte beaucoup de fruits. Ça, c'est Jésus. Car sans moi, vous ne pouvez rien faire. Ça, c'est une parole qui vient encore nous fortifier, de rester attaché, de monter sur sa monture, de rester attaché à lui. Parce que dans les choses de Dieu, dans l'église de Dieu, on a besoin de l'aide de Dieu.
1: Parce que sans lui, on ne peut rien.
0: On ne peut rien. Et dans ce mot-là où il dit rien, donc c'est rien.
1: C'est tout.
0: Voilà.
1: Sans Christ, rien n'est impossible.
0: On ne peut rien. On ne peut rien. Il ne faut même pas s'entêter pour dire non, c'est possible, on peut faire quelque chose. Non.
1: Et puis, tu sais, Jonathan, lorsqu'on lit les Écritures, on remarque souvent que, si je peux appeler ça dans le cadre de l'identité du chrétien, on dit souvent en Jésus, nous avons, en Jésus, nous possédons, en Jésus, nous sommes, et en Jésus-Christ, nous pouvons faire.
0: Voilà.
1: Donc, sans Jésus-Christ, c'est vrai, on ne peut rien faire. On ne peut pas s'approcher de Dieu.
0: C'est impossible.
1: On ne peut pas prier et être exaucé. On ne peut pas être racheté. On ne peut même pas avoir la victoire face aux démons, face aux ennemis terrestres, face aux ennemis spirituels. Parce qu'en fait, Christ est celui qui nous communique la vie de Dieu.
0: Amen.
1: La victoire de Dieu, le succès de Dieu, la restauration de Dieu, la rédemption de Dieu. Sans Christ, on ne peut rien faire ni rien vivre.
0: Oui, c'est très important que les chrétiens que nous sommes, nous ayons cela à l'esprit. Parce que si on n'a pas ça à l'esprit, on pourrait dire non, je peux. Oui, on a eu la victoire, la gloire doit retourner à Dieu. Voilà pourquoi j'aime bien ce verset d'Ésaïe 26, si je ne me trompe pas. Oui, au verset 13, verset 12, regardez ce que le prophète dit.
1: Ésaïe 26, verset 12, c'est ça?
0: Oui. Éternel, tu nous donnes la paix, car tout ce que nous faisons, c'est toi qui l'accomplis pour nous.
1: Amen.
0: Tout ce que nous faisons, tel que là, ce qu'on est en train de faire, on doit accepter que c'est qui fait ça pour nous? C'est lui.
1: Tout à fait.
0: C'est lui qui l'accomplit pour nous, tout ce que nous faisons. Ainsi, je bénis Dieu quand je lis cette attitude des 24 vieillards qui jetaient leur couronne. Ils étaient conscients que c'est vrai, nous avons eu des couronnes. Mais c'est toi qui mérites les couronnes. Parce que c'est toi qui nous as donné la force de venir à toi. C'est toi qui nous as sauvés du mal. C'est toi qui as mis en nous l'amour de t'aimer et de haïr le mal. C'est toi. Mais cela n'exclut pas la part de l'homme. Ça, c'est vrai. Ça ne doit pas pousser l'homme à dire, non, moi, je ne peux rien faire, c'est Dieu qui doit tout faire. Non. Nous avons l'intelligence pour choisir. Mais lorsque nous remportons des victoires...
1: En fait, il nous donne la capacité,
0: oui.
1: Il nous donne la force, il nous donne la puissance de faire des choses en son nom. Sans lui, nous n'aurions pas cette force, ni cette puissance, ni cette capacité. C'est l'histoire des mines dans la parabole. Il est dit, à chacun, il est donné un talent en fonction de sa capacité. Donc, ça vient réellement de Dieu. Tu as raison.
0: C'est très important de demeurer. Dieu veut qu'on demeure en lui. Parce que lorsque nous demeurons en lui, il nous donne des capacités. Il nous aide. Ces hommes comme les Pierre, les Paul, ils ne se glorifiaient pas parce qu'ils savaient que si par nous ces miracles se produisent, des hommes sont sauvés, des malades sont guéris, c'est parce que nous avons choisi de demeurer en lui. Donc la gloire revient à lui. Ils n'ont pas voulu qu'on puisse les adorer, qu'on puisse les glorifier comme... des hommes extraordinaires, non? Mais ils ont compris juste qu'il fallait s'attacher à Dieu. Et c'était ça leur travail. Ils exhortaient les hommes à s'attacher à Dieu. Attachez-vous à Dieu. Parce qu'ils savaient que c'était ça le secret de la victoire, le secret de la réussite. Et Dieu veut que celui qui avait quitté Jérusalem et qui est descendu à Jéricho, qui maintenant s'est repenti et qui a compris que Dieu lui a pardonné, de demeurer. Il y a un péché qui t'a vaincu. Maintenant que Dieu t'a pardonné, demeure en Dieu. Et plus tu demeureras en Dieu, tu vas vaincre le mal. Tu vas persévérer. Tu vas porter des fruits dignes de notre Dieu. C'est très important. Le verset, chapitre 15, toujours de Jean. Je suis maintenant au verset 6. Il dit ceci. Le verset 5. Je suis le cep. Là, on l'a déjà lu, il a dit rien. Le verset 6. Si quelqu'un ne demeure pas en moi, il est jeté. Donc, puis on le ramasse, on ramasse les sarments, on les jette au feu et ils brûlent. C'est important. Si quelqu'un ne demeure pas en Jésus, c'est-à-dire il n'accepte pas de monter sur la monture de Jésus, c'est-à-dire sa monture c'est la parole. Si quelqu'un, il vient à Christ, mais il aime les paroles du monde, il aime les choses du monde, il aime la sagesse du monde, mais il ne demeure pas dans la parole, qu'il sache qu'il sera jeté dehors. Et il finira dans le feu. Ça, c'est vrai. Jésus-Christ s'est référé à un arbre physique. Mais en fait, pour nous expliquer des réalités vraies, des réalités célestes. Parce qu'il y a de ces gens qui, de ces religions qui disent que l'enfer et le paradis n'existaient pas. Jésus, déjà, dans ce verset que je viens de lire, a parlé de l'enfer pour dire que mes bien-aimés, si vous ne demeurez pas en moi, en tout cas, vous allez produire des mauvais fruits qui feront que vous serez retranchés et on va vous jeter au feu. Regardez, hein, tu peux regarder ce verset. Il dit clairement, si quelqu'un ne demeure pas en moi, il est jeté dehors. Dehors, jeté dehors, ça veut dire quoi? Si Christ revient, les vrais serviteurs seront enlevés. C'est-à-dire, les faux chrétiens, ils ne seront pas enlevés. Ils n'entreront pas dans la maison. Ils seront dehors. C'est ça, dehors. Il est jeté dehors. Pour dire que toute personne, tout chrétien qui refuse de monter sur la monture, en tout cas, ce chrétien-là, il va rater l'enlèvement. Il va le rater. Il sera classé dans le... Ça, c'est important. Il dit, comme le sarment... Et il sèche. Pourquoi il sèche? Parce qu'en fait, quand on regarde l'arbre, si l'arbre a sa verdoyance, c'est à cause de la sève.
1: Qu'il reçoit.
0: Oui, la sève, c'est un liquide qui fait que l'arbre ait en fait sa fraîcheur, si je peux le dire ainsi. Mais cette sève-là, c'est l'image de la parole. Un chrétien qui est verdoyant aux yeux de Dieu, c'est un chrétien qui reçoit l'eau, qui reçoit la parole. C'est pour ça que Jésus-Christ pouvait dire, si je ne me trompe pas, je crois que c'est dans le livre de Luc, où il disait aux enfants de, aux femmes de Jérusalem, « Femmes de Jérusalem, femmes de Jérusalem, pourquoi vous pleurez sur moi ? Pleurez sur vous et pour vos enfants, sur vos enfants. » Parce que si on fait ces choses à l'arbre vert, quand sera-t-il à l'arbre sèche ? C'est quoi ? C'était ça, non ?
1: Tout à fait.
0: L'arbre sec.
1: Sec.
0: Qu'est-ce qu'il voulait dire par là ? Lui, Jésus, il était l'arbre vert, c'est-à-dire l'arbre qui a la sève. Jésus-Christ a marché, il avait l'eau. Il était verdoyant. Et il donnait aux chrétiens que nous sommes de l'eau. Mais il dit, priez pour vous, ne priez pas pour moi, parce que moi je suis un arbre vert. Parce que c'est qu'on fait à l'arbre vert que je suis. Mais quand sera-t-il de l'arbre sec? C'est-à-dire, il voulait juste dire, vous, à vous les juifs qui n'avez pas cru en moi. Donc vous êtes des arbres secs. Hein? Si on me traite comme ça, mais... Quand sera-t-il de vous qui n'avez pas cru en moi? Parce qu'au fait, pendant la grande tribulation, les juifs vivront des choses. Ils comprendront. Voilà pourquoi la Bible dit, ils vont se lamenter lorsqu'ils verront les yeux. Tous les regards seront tournés vers lui. Ils vont pleurer. Mais pendant la grande tribulation, les juifs seront persécutés. Après l'enlèvement, ils seront persécutés. C'est là qu'ils tourneront les regards vers le roi des rois. Et ainsi que tout homme qui n'a pas la parole, eh bien qu'il le sache, qu'il est un arbre sec. Mais nous les chrétiens, nous ne sommes pas des arbres secs. Nous, nous sommes des arbres verts. Parce que si notre Seigneur est un arbre vert, Nous aussi, nous sommes des arbres verts. Donc là, ça concernait les Juifs parce qu'ils l'avaient vendu.
1: Luc 23, verset 26, pour lire le texte que tu es en train d'exploiter. Oui. Luc 23, verset 26. Mm-hmm. Comme ils l'emmenaient, ils prirent un certain Simon de Cyrène qui revenait des champs et ils le chargèrent de porter la croix pour qu'il suive. Il était suivi d'une grande multitude des gens du peuple et des femmes se frappaient la poitrine et se lamentaient sur lui. Mm-hmm. Jésus se tourna vers elle et dit, « Fille de Jérusalem, ne pleurez pas sur moi, mais pleurez sur vous et sur vos enfants. » Car voici, des jours viendront où l'on dira heureuses les stériles, heureuses les entrailles qui n'ont point enfanté, et les mamelles qui n'ont point allaité. Verset 30. Alors ils se mettront à dire aux montagnes, tombez sur nous et aux collines, couvrez-nous. Car si l'on l'a fait au bois vert, qu'arrivera-t-il au bois sec?
0: C'est très important ce verset. Donc en lisant ce verset, parce que ce n'est pas notre sujet de l'exploiter, nous avons juste voulu dire, c'est en partant de Jean chapitre 15, pour dire que celui qui ne demeure pas dans la parole, c'est-à-dire qui ne s'attache pas à Jésus, il ne recevra pas la sève, il ne recevra pas l'eau qui l'aidera à être verdoyant. Non, c'est impossible. Et quand Jésus-Christ disait ça, il le disait clair.
1: Clairement.
0: Clairement. Il a parlé de la grande tribulation. Verset 29. Car voici des jours viendront où l'on dira heureuses les stériles, heureuses les entrailles qui n'ont point enfanté, et les mamelles qui n'ont point allaité. Alors, ils se mettront à dire aux montagnes, tombez sur nous et collines, couvrez-nous. Ça, c'est un texte que vous retrouverez dans les livres de l'Apocalypse. Apocalypse 6, verset 16. C'est un chapitre qui parle de la grande tribulation, un chapitre qui parle des fléaux que les hommes vont vivre après l'enlèvement. Donc, il le dit pour nous avertir, car si l'on fait ces choses au bois vert, qu'il était Jésus, qu'arrivera-t-il au bois sec? Ne soyons pas des bois secs, c'est-à-dire ne restons pas des païens, mais recevons Jésus pour devenir des bois verts. Que les chrétiens bénissent Dieu, car ils sont des bois verts. Ils ne vivront pas ces choses, mais que tous ceux qui ont rejeté Christ, comme l'ont fait les Juifs, qu'ils sachent qu'ils sont des bois secs. Ils n'ont pas la sève, c'est-à-dire ils n'ont pas la parole. Regardez, je retourne dans Jean 15. Puis on ramasse les sarments. Je suis au verset 6. Si quelqu'un ne demeure pas en moi, il est jeté dehors comme le sarment, c'est-à-dire il rate l'enlèvement, et il sèche. Parce qu'il n'a pas la sève. Puis on ramasse les sarments, on les jette au feu et ils brûlent. Le feu qui brûle, c'est l'enfer. L'enfer n'est pas un endroit agréable. Voilà pourquoi nous devons rester à Jérusalem. Et pour ceux qui s'étaient retirés de Jérusalem et qui ont choisi le péché et qui maintenant se sont repentis, Dieu nous demande, Dieu leur demande de monter sur la monture, de demeurer dans la parole. C'est très important. Le verset 7. Si vous demeurez en moi et que mes paroles demeurent en vous, demandez ce que vous voudrez et cela vous sera accordé. Encore là. C'est pour dire quoi? C'est pour dire que les gens, ils vont dans les églises, ils prient. Mais Dieu n'écoute pas la prière de tout le monde. Non, c'est vrai. On peut dire, non, on a prié, mais est-ce que Dieu a écouté ta prière? Parce que Caïn et Abel, ils sont allés, ils ont offert aussi des sacrifices. Dieu a agréé les sacrifices d'Abel.
1: Tout à fait.
0: Mais il n'a pas agréé les sacrifices de Caïn.
1: Ni lui, ni son offrande, nous dit les Écritures. Disons-le pour qu'on soit un peu plus, un peu plus précis.
0: Pendant que tu cherches, ça c'est important de comprendre ces choses. Pendant que tu cherches, je vais lire ce verset de Proverbe 28 qui appuie ce que je dis au verset 4. On dit ceux qui... Non, c'est pas le verset que...
1: J'ai par contre trouvé Genèse 4, verset 3. Au bout de quelque temps, Caïn fit à l'Éternel une des premiers-nés de son troupeau et de leur graisse. L'Éternel porta un regard favorable sur Abel et sur son offrande. Mais il ne porta pas un regard favorable sur Caïn et sur son offrande. Caïn fut très irrité et son visage fut abattu.
0: L'Éternel ne porta pas un regard sur Caïn et sur son offrande. C'est-à-dire Caïn avait amené son offrande, mais Dieu a d'abord regardé Caïn, puis son offrande. Le verset que je voulais lire qui appuie ce texte, c'est Proverbe 28 au verset 9. Il est dit ceci. Si quelqu'un détourne l'oreille pour ne pas écouter la loi, c'est-à-dire la parole, sa prière même est une abomination. Une abomination. Tu es voleur, tu viens prier, ta prière est une abomination. Tu aimes les péchés comme l'argent, en tout cas, ta prière est une abomination. Tu aimes le péché comme un habit, ta prière c'est une abomination.
1: Tu as volé de l'argent et puis tu viens payer ta dîme à l'église. Cette offrande et ta prière, c'est une abomination.
0: C'est très important. C'est très important qu'on sache ces choses. Sinon, on risque de perdre beaucoup de temps pour rien. Non, je prie, mais tu perds le temps parce que tu ne demeures pas dans la parole. Tu n'acceptes pas de monter sur la monture.
1: Je suis même tenté de dire que de ton péché, tu t'ajoutes toi-même encore des malédictions sur malédictions, malédictions sur malédictions, parce qu'en fait, tu te moques, tu es en train de te moquer de Dieu.
0: Il faut savoir séparer ce qui est précieux de ce qui est vil. Si tu ne sépares pas ce qui est précieux de ce qui est vil, ta prière est une abomination.
1: Mon frère, ma sœur, vous qui êtes en train de nous écouter en ce moment, Dieu est en train de nous dire, c'est Dieu qui parle, au-delà des deux personnes, au-delà de la personne de Jonathan que vous avez écouté, c'est Dieu qui parle. Demeurons dans la parole de Dieu. Ne nous laissons pas distraire par les choses du monde, ne nous laissons pas distraire par même la religion, non. La religion ne sauve pas. Du reste, les hommes définissent la religion comme étant l'effort de l'homme vers Dieu. Dans le jardin d'Éden, l'effort que l'homme a fait face à Dieu était de fuir. C'est ça la religion. La religion cherche un moyen de fuir face à Dieu. Mais Christ est venu nous réconcilier avec Dieu. Mon frère, ma sœur, demeurons dans la parole de Dieu. Il veut que nous demeurions. Jonathan l'a si bien dit. Si vous demeurez en Christ, vous portez des fruits en grande quantité. Jésus l'a dit. Sans moi, vous ne pouvez rien faire. Ne cherchez pas la religion. Ne cherchez pas l'argent. Ne cherchez pas le péché. Mais cherchez Christ. Demeurez avec Christ tous les jours de votre vie et dans tous les domaines de votre vie. Si c'est cela votre prière, je vous invite simplement à baisser la tête dans la prière et de répéter ces simples mots après moi. Père éternel, au nom de ton Fils Jésus-Christ, nous voici devant toi, me voici devant toi. J'ouvre les portes de mon cœur à Jésus-Christ. Je reconnais que je suis pécheur. Je reconnais que je suis rebelle. Je reconnais que je suis un fils de la colère et je te demande pardon. Purifie-moi avec le sang de Jésus-Christ. Lave-moi avec le sang de Jésus-Christ. Jésus-Christ, tu es mon sauveur et mon Seigneur personnel à partir d'aujourd'hui. Et je te suivrai tous les jours de ma vie et je demeurerai tous les jours de ma vie face à la parole. Je serai ferme et je pratiquerai la parole de Dieu dans ma vie. Au nom de Jésus-Christ, j'ai ainsi prié. Amen. Si vous avez fait cette prière, croyez que par la foi, Dieu vous a entendu. Je suis Raphaël Mambou, le nom de cette émission est Venez à Jésus. Nous nous retrouvons la fois prochaine, toujours sur le même thème, la parabole du Samaritain. Que Jésus continue de vous bénir, que Jésus continue de vous garder. Nous nous retrouvons la fois prochaine sur cette parabole avec Jonathan Junior Mambou. Au revoir.
0: Que Dieu vous bénisse.
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1: Bonjour à tous, je suis Raphaël Mambou, que Jésus vous bénisse, qui que vous soyez, où que vous soyez. Le nom de cette émission est Venez à Jésus, c'est une grâce, c'est un honneur, c'est un privilège de pouvoir vous retrouver encore une fois autour de la parole de Dieu pour partager quelques versets bibliques sur la parabole du fils perdu ou la parabole du fils prodigue. Avant d'aller plus loin, je voudrais vous inviter à baisser la tête dans la prière pour dédier le reste des 30 minutes entre les mains du Seigneur. Prions. Père éternel, au nom de ton Fils Jésus-Christ, nous voici devant toi pour entendre ta parole, pour entendre ton message, pour entendre tes instructions, pour entendre tes directives. Bénis les différentes radios qui nous soutiennent à faire connaître ton message dans le monde francophone. Bénis les différents auditeurs, ceux qui nous écoutent à la radio, sur des supports informatiques, sur des sites internet, Seigneur, sur notre site internet. Bénis ces hommes, bénis ces femmes, Seigneur. Nous croyons que ta parole donne la vie. Nous croyons que ta parole restaure les vies. Nous croyons que ta parole donne des directives. Et nous croyons que tu vas encore nous faire du bien aujourd'hui. Au nom de ton Fils Jésus-Christ, nous avons ainsi prié. Amen. La parabole du Fils prodigue. Je vous invite encore à lire dans Luc 15, Luc 15, de 11 à 24. Jésus dit, « Un homme avait deux fils. Le plus jeune dit à son père, « Mon père, donne-moi la part de bien qui doit me revenir. » Et le père leur partagea son bien. Peu de jours après, le plus jeune fils, ayant tout ramassé, partit pour un pays éloigné où il dissipa son bien en vivant dans la débauche. Lorsqu'il eut tout dépensé, une grande famine survint dans ce pays et il commença à se trouver dans le besoin. Il alla se mettre au service d'un habitant du pays qu'il envoya dans les champs pour garder les pourceaux. Il aurait bien voulu se rassasier des carouches que mangeaient les pourceaux, mais personne ne lui en donnait. Étant rentré en lui-même, il se dit « Combien de mercenaires chez mon père ont du pain en abondance, et moi ici je meurs de faim. Je me leverai, j'irai vers mon père, et je lui dirai « Mon père, j'ai péché contre le ciel et contre toi. Je ne suis plus digne d'être appelé ton fils. Traite-moi comme l'un de tes mercenaires. » Et il se leva et alla vers son père. Comme il était encore loin, son père le vit et fut ému de compassion. Il courut se jeter à son cou et le baisa ou l'embrassa. Le fils lui dit, « Mon père, j'ai péché contre toi, j'ai péché contre le ciel et contre toi, je ne suis plus digne d'être appelé ton fils. » Mais le père dit à ses serviteurs, « Apportez vite la plus belle robe et l'en revêtez. Mettez-lui un anneau au doigt et des souliers aux pieds. Amenez le veau gras et tuez-le, mangeons et rêvons. Mon fils que voici était mort. » Et il est revenu à la vie. Il était perdu et il est retrouvé et ils commencèrent à se réjouir. C'est un très beau texte. Vraiment une très très belle histoire d'un homme perdu qui revient auprès de son père et son père ne le rejette pas. Mon frère, ma sœur, nous avons défini une parabole comme étant un enseignement spirituel tiré des faits que nous connaissons dans notre vie de tous les jours. Une parabole peut s'appliquer aux chrétiens, aux non-chrétiens. Une parabole peut s'appliquer aux hommes comme aux femmes. Jésus n'est pas mystique. Jésus n'est pas mystérieux. Jésus n'est pas un maître qui fait des choses en cachette pour prouver à ses disciples que vous n'êtes pas de mon niveau, que je suis différent. Non, non, au contraire, il s'ouvre. Il parle de manière à ce que tout le monde comprenne ce qu'il est en train de dire. Il utilise des images, il utilise des éléments qui sont à la merci ou que tout le monde peut maîtriser pour comprendre ce qu'il est en train d'enseigner. Beaucoup de prédications ont été faites sur ce thème, un très beau thème. Mais je voudrais que nous regardions encore une fois cette parabole sous l'angle que elle s'applique aux chrétiens d'abord. Il est parlé de deux fils qui sont dans la maison de leur père. Le plus jeune se rebelle et dit à son père, « J'ai besoin de mon argent, je vais partir. Je ne veux plus être sous ton autorité. Je ne veux plus être sous ta protection. Je ne veux plus être sous ton regard. Je ne veux plus être sous ta supervision. Combien de chrétiens dans le monde, aujourd'hui, si c'est vrai, ne le disent pas avec leur bouche, mais le font avec leur comportement de tous les jours? Combien de chrétiens disent « Je vais à l'église. » Gloire à Dieu pour ceux qui vont à l'église. Que Dieu vous bénisse. Mais leur comportement montre qu'ils ne sont pas de l'église de Jésus-Christ. Ce monsieur, ce jeune homme dit à son père, en d'autres termes, « Je veux que tu meures, mais comme tu n'es pas en train de mourir, donne-moi ma part et que toi et moi on se sépare. Je ne veux plus rien avoir avec toi. » C'est un fils de la rébellion. Nous avons lu dans Éphésiens 2, verset 2, on parle des fils de la rébellion. C'est biblique. On parle des fils de la rébellion. C'est biblique. Mon frère, ma sœur, ce message a pour but de nous aider à nous examiner nous-mêmes. Examiner notre vie. Lorsque Dieu parle, Dieu ne parle pas pour le plaisir de parler. Dieu ne parle pas pour... parce qu'il a envie de parler. Lorsqu'il parle, il enseigne des choses. Et je suis convaincu que vous qui m'écoutez en ce moment, vous n'êtes pas en train d'écouter quelque chose par hasard. Par hasard. Peut-être ça ne vous concerne pas vous directement, d'accord? Mais peut-être ça concerne quelqu'un que vous connaissez. Et à partir de ce message, vous pouvez soit le ramener à Christ, soit prendre ce message et lui faire parvenir. Pour que Christ télécharge tous les thèmes qui vous intéressent, distribuez-les autant de fois que c'est nécessaire. Tout ça, c'est pour la gloire de Dieu. C'est gratuit. Ce jeune homme dit à son père, « Je ne veux plus rien avoir avec toi. Je veux ma propre liberté. Je veux être maître de moi-même. Je ne veux plus de toi comme superviseur, comme manager, comme papa, comme chef d'entreprise, comme maître, comme dirigeant. Je ne veux plus de toi. » Et le père ici représente Dieu. Mon frère, ma sœur, cette parabole est pleine d'images. Combien d'enfants de Dieu sont en train de dire à Dieu par leurs gestes, « Nous ne voulons plus de toi. » Et les gestes, des fois, c'est l'avortement, c'est le mensonge, c'est la pornographie, c'est l'adultère, c'est la fornication, c'est l'homosexualité, c'est le vol, c'est la cupidité, c'est l'égoïsme, c'est l'égocentrisme, des fois c'est la religion. Tous les païens ne sont pas forcément mauvais dans leurs attitudes. Mais d'autres vous disent « Je ne crois pas en l'existence de Dieu. » Ce sont les fils de la rébellion. Ce sont les fils de la rébellion. Nombre 14, verset 9. Nombre 14, verset 9. Il nous est dit ceci. Commençons verset 8. Si l'Éternel nous est favorable, il nous mènera dans ce pays et nous le donnera. C'est un pays où coule le lait et le miel. Seulement ne soyons pas rebelles contre l'Éternel. Je voudrais m'arrêter là. Seulement ne soyons pas rebelles contre l'Éternel. Le contexte dans lequel nous avons lu ce verset, le nombre 14, verset 9, on parle de Israël dans le désert. Israël, l'assemblée de Dieu. Israël, le peuple que Dieu a délivré par sa main puissante. Il a frappé l'Égypte de 10 plaies. Il a séparé la mer Rouge en deux. Israël a marché sur un sol sec, alors que quand l'Égypte a voulu traverser, ils se sont engloutis. Ils ont été rebelles quand il y a eu une première difficulté. Ils ont été rebelles quand on est venu leur dire qu'à Canaan, il y a des géants, il y a un problème. Mais deux espions sur 12 disent « c'est vrai qu'il y a un problème ». Mais nous avons le maître du ciel et de la terre, le créateur du ciel et de la terre, du monde visible et invisible. Le même qui a béni Abraham, Isaac et Jacob. Le même qui nous a sortis par sa main puissante de l'emprise de l'Égypte. Ils leur disent, ne soyons pas rebelles contre Dieu. Il est possible d'être dans la maison de Dieu et être un rebelle. Il est possible d'avoir une carte de membre. Il est possible d'être prédicateur. Il est possible d'être baptisé d'eau du Saint-Esprit et de devenir un rebelle. D'être considéré comme étant un fils de la rébellion. La rébellion n'a pas commencé ici sur terre. La rébellion n'a pas commencé en Afrique. La rébellion a commencé au ciel. Et le rebelle par excellence, c'est Satan. Le rebelle par excellence, c'est Satan, c'est lui qui a commencé la première rébellion contre Dieu. Il voulait se mettre à la place de Dieu et il a été précipité sur la terre. Mon frère, ma sœur, ne soyons pas des rebelles. Ne nous rebellons pas contre Dieu. Un rebelle, c'est quelqu'un qui est contre l'ordre établi, qui est contre l'autorité reconnue et établie dans un pays ou dans une société. Mais nous ne parlons pas de ce type de rébellion-là. Nous parlons d'une rébellion contre le Créateur. Vous êtes une création de Dieu, que vous le vouliez ou pas. C'est le Dieu de la Bible qui vous a créé. Oh, vous allez me dire, mais Dieu a créé Adam et Ève, d'accord. Mais vous descendez tous d'Adam et Ève. Nous descendons tous d'Adam et Ève. Mon frère, ma sœur, ne soyons pas rebelles contre Dieu. Le monsieur dans cette parabole, comme je dis, c'est un type de croyant. Parce que c'est un fils dans la maison. Ce n'est pas quelqu'un qui est de l'extérieur. Ce n'est pas un fils illégitime. Voilà pourquoi moi je me dis que cette parabole s'applique un peu plus pour les croyants en Jésus-Christ. C'est quelqu'un qui était dans la maison de Dieu, qui a grandi dans la maison de Dieu, qui a vu la puissance de Dieu, qui a vu la grandeur, la bonté de Dieu. Mais il a commencé à regarder par-dessus la clôture de la maison de Dieu. Il a commencé à se dire, c'est meilleur de l'autre côté. Mon frère, ma sœur, attention. Il a commencé à nourrir des choses dans son cœur contre son père. Combien de chrétiens sont convaincus qu'en dehors d'une vie chrétienne, il y a des choses qui sont bien meilleures? Combien d'hommes sont en train de dire, je regrette d'avoir donné ma vie à Jésus-Christ? Et ils regrettent pourquoi? Peut-être parce qu'il manque un pain, il manque une chemise, il manque un pantalon, il manque un travail, il manque un mari, il manque une femme, il manque des enfants, il manque une promotion. Et il se dit, les païens sont bien meilleurs que moi. Ceux qui sont sans Christ, ceux qui ne sont pas dirigés par Christ, ont une vie bien meilleure. C'est ce qui est arrivé à ce monsieur. C'est comme ça qu'il va dire à son père, donne-moi ma part d'héritage. Nous le retrouvons dans le livre de Genèse, nos premiers parents. Genèse 3, verset... Non, commençons Genèse 2. Genèse 2, au verset... Le tout dernier verset. Genèse 2, verset 25. L'homme et sa femme étaient tous deux nus et n'avaient point honte. Genèse 3. Le serpent était le plus rusé de tous les animaux des champs que l'Éternel Dieu avait fait. Et il dit à la femme, « Dieu a-t-il réellement dit, vous ne mangerez pas de tous les arbres du jardin ?» La femme répondit au serpent, « Nous mangeons du fruit des arbres du jardin. Mais quant au fruit de l'arbre qui est au milieu du jardin, Dieu a dit, « Vous n'en mangerez point et vous n'y toucherez point, de peur que vous mouriez. » Alors le serpent dit à la femme, « Ne mourrez point. Mais Dieu sait que le jour où vous en mangerez, vos yeux s'ouvriront, et vous serez comme des dieux, connaissant le bien et le mal. » La femme vit que l'arbre était bon à manger et agréable à la vue, et qu'il était précieux pour ouvrir l'intelligence. Elle prit de son fruit et en mangea, et l'en donna aussi à son mari qui était auprès d'elle, et il en mangea. Les yeux de l'un et l'autre s'ouvrirent, et ils connurent qu'ils étaient nus, et en cousus des feuilles de figuier, ils se firent des ceintures. Et ils s'en firent des ceintures. Mon frère, ma sœur, ils étaient dans la présence de Dieu, Adam et Ève. Ils étaient sous la protection de Dieu. Ils étaient sous l'autorité de Dieu, sous la seigneurie de Dieu. On leur a tout donné. Vous pouvez tout faire. Vous pouvez tout manger. Mais cet arbre-là, vous ne devez pas en manger. Parce que si vous en mangez, vous allez mourir. Vous serez séparés de moi, c'est ce que Dieu dit. Vous serez devenus mes ennemis. C'est la même chose avec la parabole du fils prodigue. Le père donne ses biens parce qu'il veut que ses enfants jouissent de ses biens. Et quand vous lisez même la suite de l'histoire par rapport maintenant au fils aîné, qui va se plaindre que quand le fils cadet est revenu, Dieu, son père n'en a pas fait un problème, il a fait même une fête, il dit, mais moi, tu m'as jamais fait même une toute petite fête. Mais le pécheur qui vient ici, l'impudique qui vient ici, tu l'accueilles en fanfare et tu fais une fête. Le père va dire au fils aîné, mais tu as toujours été avec moi. Ce qui est à moi est à toi. Comme pour dire, Dieu ne nous refuse rien, mais il a tracé des limites. Il a tracé des règles qu'il ne faut pas briser. Il a tracé des limites qu'il ne faut pas franchir. Mon frère, ma sœur, les règles sont faites dans notre intérêt. Lorsque Dieu nous donne des commandements, lorsque Dieu nous donne des directives, ce n'est pas pour nous embêter, c'est pour nous-mêmes. Regardez la suite de Adam et Ève. Ils ont été chassés du jardin d'Éden. Regardez la suite du fils prodigue. Il s'est retrouvé pauvre, j'allais carrément dire nu, sale. Il sentait mauvais. Il était rejeté même par les gens avec qui il était allé s'amuser. Il a tout perdu parce qu'il a franchi une limite à ne pas dépasser. Et celui qui l'a poussé à franchir cette limite, c'est toujours Adam et Ève. Le diable est venu leur dire, qu'est-ce qu'il dit? Est-ce que Dieu vous a vraiment interdit de ne pas manger les fruits de ces arbres? La femme lui dit, mais non, on peut tout manger sauf celui-là. Parce que si on mange cela, on sera séparé de Dieu. Alors maintenant, le diable leur dit, non, Dieu c'est un menteur. Il sait que le jour où vous allez manger, vous allez devenir comme lui. Mais attendez mon frère, attendez ma sœur. Ils étaient déjà comme des dieux. Puisqu'ils parlaient avec Dieu, puisqu'ils mangeaient avec Dieu, ils se promenaient avec Dieu. Dieu les considérait comme étant ses égaux. C'était ses fils, c'était sa fille. Il les avait créés à son image et à sa ressemblance. Nous sommes l'image et la ressemblance de Dieu. Qu'est-ce que Adam et Ève cherchaient beaucoup plus? Ils voulaient une certaine indépendance face à Dieu. Voilà pourquoi le diable a su les détourner de la présence de Dieu. Mon frère, ma sœur, combien d'hommes et de femmes aujourd'hui veulent de l'argent? Est-ce que Dieu est contre l'argent? Non. Combien d'hommes et de femmes veulent le mariage? Est-ce que Dieu est contre le mariage? Non. Combien d'hommes et de femmes veulent avoir des relations sexuelles? Mais est-ce que Dieu est contre les relations sexuelles? Non. Mais il a tracé des limites, il a tracé des cadres. Les relations sexuelles, ça se fait dans le mariage, entre un homme et une femme. Ce que le diable veut, c'est nous pousser à aller plus loin que ce que Dieu veut dans notre vie. Est-ce que vous imaginez le vase que nous sommes? Nous sommes en train de dire au potier que Dieu est, tu ne connais rien, tu ne maîtrises rien. Moi je veux ça, mais toi tu me dis que ça c'est pas bon. Mais moi je veux ça, parce que le diable est en train de nous insuffler, de nous dicter des choses contre sa volonté. Et c'est comme ça que le péché est entré dans le monde. L'acte de manger le fruit n'est que la conséquence de ce que le diable avait déjà semé dans le cœur d'Adam et de Ève. L'acte de réclamer sa part d'héritage dans la parabole n'est que la conséquence de ce que le diable avait déjà semé dans le cœur de ce fils cadet. Combien d'hommes et de femmes aujourd'hui pratiquent des choses que la Bible condamne? Parce que le diable avait déjà semé dans leur cœur des choses qui sont contre la parole de Dieu. Mon frère, ma sœur, ce n'est pas un message de condamnation que je vous apporte, mais un message pour vous réveiller, pour que nous puissions nous réveiller, que nous puissions dire attention, attention à ce que nous entendons, attention à ce que nous voyons, attention aux hommes et aux femmes que nous sommes en train de fréquenter parce qu'ils nous influencent dans notre vie. Est-ce qu'ils nous influencent positivement pour continuer à marcher avec Christ ou est-ce qu'ils nous influencent négativement pour nous éloigner de Christ? Mon frère, ma sœur, c'est très important. L'homme et la femme dans le jardin d'Éden auraient dû en principe chasser le serpent, auraient dû dire au serpent, écoute, je ne comprends pas tout ce que tu es en train de dire, je ne comprends pas tout ce que Dieu dit, je ne connais pas toutes ses implications, mais je lui fais confiance. Dans la parabole du fils prodigue, l'enfant aurait dû dire, je ne comprends pas tout dans le comportement de mon père, je ne comprends pas tout, mais je vais lui faire confiance. Aujourd'hui, moi, au moment où je suis en train d'enregistrer cette émission, j'ai 37 ans. Je ne comprenais pas tout dans le comportement de ma mère, quand elle était des fois dure avec moi, quand elle était stricte avec moi. Mais aujourd'hui, je comprends. Et je comprends pourquoi des fois elle me disait, ne fais pas ça, ne parle pas comme ça, ne fréquente pas telle personne. Parce qu'elle, elle savait. Elle connaissait. Mais moi, je n'étais qu'un enfant. Et malheureusement, je n'ai pas toujours eu confiance à ma mère. Et aujourd'hui, je me repens. Et je dis, Seigneur, les erreurs que j'ai commises avec ma mère, je ne vais pas les commettre avec toi. Je te fais confiance. Je ne comprends pas tout. Mais je veux te faire confiance. Mon frère, ma sœur, il n'y a pas de bénédiction à marcher dans la rébellion. Il n'y a pas de bénédiction à marcher contre Dieu. Adam a perdu la présence de Dieu. Adam a perdu cette communion avec Dieu qui n'a été restaurée pour l'homme qu'au travers de Jésus-Christ. Dans le psaume 68, il nous est dit ceci. Psaume 68, verset 7. Vous y êtes ? Psaume 68, verset 7. Dieu donne une famille à ceux qui étaient abandonnés. Il délivre les captifs et les rend heureux. Les rebelles seuls habitent des lieux arides. Les rebelles seuls habitent des lieux arides. Un lieu aride n'est pas une source de bénédiction. Il n'y a pas de bénédiction à marcher dans la rébellion. Il n'y a pas de bénédiction à être un fils de la rébellion. Satan est le rebelle par excellence. Tous ceux et toutes celles qui se considèrent comme des rebelles face à Dieu ne sont pas sous une bénédiction, mais ils sont sous la malédiction. C'est très important, mon frère. Ce monsieur dans la parabole du fils prodigue ne comprenait pas cela, mais il va comprendre cela par expérience. Si ce monsieur pouvait sortir de la Bible, c'est vrai que c'est une parabole, mais s'il pouvait sortir de la Bible et nous enseigner et nous parler, il nous dirait, attention, ne marchez pas contre la volonté de Dieu. Vous connaissez la volonté de Dieu. Alors appliquez-la. Vous ne comprendrez pas tout au départ. Mais c'est préférable de lui faire confiance et de ne pas comprendre que d'aller comprendre par sa propre expérience, mais en perdant des choses. Gloire à Dieu pour ce fils prodigue qui, lui, est revenu dans la maison de son père. Mais combien de chrétiens de nom n'ont pas eu l'opportunité de revenir, de se repentir de leurs péchés et de continuer une vie avec Jésus-Christ, et ils sont morts en chemin. Combien d'hommes et de femmes ont perdu leur salut? Combien d'hommes et de femmes ont été trompés par Satan dans la maison de Dieu et se sont retrouvés en enfer? Écoutez cette émission aujourd'hui. C'est parce qu'il ne veut pas vous perdre. Il sait que vous êtes déjà sur le chemin de la perdition. Il sait que vous êtes déjà éloigné de lui. Il sait que vous avez déjà fermé vos portes à son amour. Et il frappe et il vous dit, ne vous comportez pas comme Adam et Ève. Ne vous comportez pas comme ce fils prodigue dans la parabole du fils prodigue. Mon frère, ma sœur, les rebelles seuls habitent des lieux arides. Seuls habitent dans les déserts. Ils habitent seuls dans les déserts. Dieu n'est pas avec eux. Il est préférable d'habiter un désert avec Dieu que de vivre une maison, de vivre dans une maison en abondance sans Dieu. Alors imaginez maintenant. Il est dans le désert, cet homme, et il est sans Dieu. Donc il est sans ressources, sans source de bénédiction, sans soutien. Ce sont des choses qu'il ne faut pas vivre dans sa vie. C'est très dangereux. Ésaïe 57, verset 17. Ésaïe 57, verset 17. La Bible dit ceci, toujours sur les rebelles. Hein. À cause de son avidité coupable, je me suis irrité et je l'ai frappé. Je me suis caché dans mon indignation. Et le rebelle a suivi le chemin de son cœur. Vous voyez, le rebelle suit le chemin de son cœur. Et son cœur n'est pas dirigé par Dieu, mais son cœur est dirigé par Satan. Il y a deux façons de servir Satan. Certains me diront, mais Satan n'est pas dans mon cœur. D'accord. Mais il y a deux façons de servir Satan. Soit on est conscient qu'on sert Satan, soit on est inconscient de ne pas servir Satan, mais on le servir Dieu. C'est être volontaire dans l'armée de Christ. On ne peut pas servir Christ sans être au courant. On ne peut pas servir Christ de façon involontaire. Il est impossible d'arriver au ciel par hasard. Non, c'est parce qu'on a pris la décision de marcher avec Jésus-Christ. Et le rebelle suit les penchants de son cœur. Tout ce que son cœur dit de faire, il le fait. Il n'analyse pas les pensées de son cœur, les penchants de son cœur par rapport à la parole de Dieu. Qu'est-ce que Dieu a dit? Qu'est-ce que Dieu veut dans cette situation? Il se marie avec n'importe qui. Il fait de l'argent sous n'importe quelle forme. Il couche avec n'importe qui. Il parle de n'importe quelle manière. Il n'a pas de vie sobre. Sa vie n'est pas réglementée par la parole de Dieu. Sa vie n'est pas réglementée par la Bible. Voilà pourquoi il peut se permettre de dire à Dieu, « Donne-moi ma part et laisse-moi partir. » Mon frère, ma sœur, Dieu ne veut pas vous perdre. Au moment où vous êtes en train d'écouter cette émission, c'est Dieu qui vous parle. Il vous dit, « Ne suivez pas les penchants de votre cœur. » Parce que si d'autres ont suivi, n'ont pas eu l'opportunité de revenir, Dieu vous dit, qu'est-ce qui vous garantit que demain, vous aurez l'opportunité de revenir dans sa maison? Aujourd'hui est le jour du salut, aujourd'hui est l'occasion que Dieu vous donne de vous repentir. Si c'est cela votre désir, c'est très simple. Baissez la tête dans la prière et demandez pardon en répétant ces mots après moi. Père éternel, au nom de ton Fils Jésus-Christ, j'ai entendu ta voix, j'ai entendu ton appel, j'ai entendu ton message. Je viens à toi et je te demande pardon. Pardon parce que je suis un rebelle. Pardon parce que je suis un pécheur. Pardon parce que j'ai suivi les penchants de mon cœur. Purifie-moi avec le sang de Jésus-Christ. Fais-moi grâce de maintenant jusqu'à la fin de ma vie, de suivre Jésus-Christ tous les jours de ma vie et dans tous les domaines de ma vie. Au nom de ton Fils Jésus-Christ, j'ai ainsi prié. Amen. Si vous avez fait cette prière, croyez que par la foi, Dieu vous a entendu. Je suis Raphaël Mambou, nous nous retrouvons dans quelques instants après ce message publicitaire.
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1: Bon retour à l'émission Venez à Jésus. Je suis Raphaël Mambou. Je suis convaincu au plus profond de mon cœur que le message que vous êtes en train d'écouter maintenant sur la parabole du fils prodigue va changer votre vie. Pas parce que c'est la parabole du fils prodigue, mais parce que c'est la parole de Dieu. Mon frère, mon ami, ma sœur, n'abandonnez pas Christ à cause des biens de ce monde. N'abandonnez pas Christ à cause des souffrances. Au contraire, persévérez avec Jésus-Christ. Je suis convaincu que Dieu a un plan pour votre vie. Ma prière est que vous puissiez écouter tout ce thème en entièreté. Vous pouvez nous contacter, aller sur notre site internet et télécharger gratuitement tous ces enseignements. Je suis Raphaël Mambou, nous nous retrouvons la fois prochaine, toujours sur le même thème, la parabole du fils prodigue. Que Jésus continue de vous bénir, que Jésus continue de vous garder. À la fois prochaine. Amen.
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Bonjour à tous, je suis Raphaël Mambou, que Jésus bénisse, qui que vous soyez, où que vous soyez, le nom de cette émission est Venez à Jésus. C'est avec grâce, c'est avec joie, c'est avec un très grand honneur que je peux vous retrouver pour partager encore quelques versets bibliques autour de notre Seigneur Jésus-Christ. Aujourd'hui, nous commençons un nouveau thème que nous allons appeler les compromis de Pharaon. Un nouveau sujet. Ma prière est que votre cœur soit disposé, que mon cœur soit disposé à l'écoute de la parole de Dieu, afin que nous puissions grandir spirituellement, que nous puissions connaître la volonté de Dieu dans nos vies. Et je profite aussi pour remercier tous nos partenaires, ceux qui nous soutiennent financièrement, matériellement, spirituellement, qui prient pour nous, ceux qui nous appellent pour nous donner des idées, ceux qui nous appellent pour nous encourager, que Dieu continue de vous bénir. Avant de commencer, je voudrais que nous prions pour rendre gloire au Père. Père éternel, merci. Merci au nom de ton Fils Jésus-Christ. Merci pour ce jour. Merci pour ces 30 minutes. Merci pour ces hommes et ces femmes qui ont disposé leur temps, leur cœur, pour écouter ta parole, Seigneur. Ils ne sont pas venus écouter un homme, mais ils sont venus écouter le Dieu vivant. Donc, je veux disparaître, Père éternel, et je veux que tu paraisses, que ton esprit parle, que ton esprit nous enseigne, que ton esprit nous dirige, nous façonne, nous modèle, sauve, guérit, délivre quelqu'un, au nom de ton Fils Jésus-Christ. Amen. Les compromis de Pharaon. Lisez avec moi dans Exode 8. Exode 8, 21 à 22. Exode, c'est dans

0: L'Ancien Testament, le deuxième livre, le livre qui vient juste après le livre de Genèse, Exode 8, 21 à 22. Il nous est dit ceci. Pharaon appela Moïse et Aaron et dit, « Allez, offrez des sacrifices à votre Dieu dans le pays. » Moïse répondit, « Il n'est point convenable de faire ainsi. » Car nous offrirons à l'Éternel notre Dieu des sacrifices qui sont en abomination aux Égyptiens. Et si nous offrons sous leurs yeux des sacrifices qui sont en abomination aux Égyptiens, ne nous lapideront-ils pas ? Les compromis de Pharaon. Moïse reçoit la mission de délivrer Israël, de sortir Israël de l'Égypte. Dans Exode 3, verset 10, il nous est dit ceci. Maintenant va, je t'enverrai auprès de Pharaon, et tu feras sortir d'Égypte mon peuple, les enfants d'Israël. Exode 7, 1 à 2. L'Éternel dit à Moïse, va, je te fais Dieu pour Pharaon, et Aaron, ton frère, sera ton prophète. Toi, tu diras tout ce que je t'ordonnerai, et Aaron, ton frère, parlera à Pharaon, pour qu'il laisse aller les enfants d'Israël hors d'Égypte. La mission de Moïse, premièrement, consiste à faire sortir Israël de l'Égypte. De faire sortir les enfants de Dieu de l'Égypte. Pharaon représente le Dieu de ce siècle ou le Dieu de ce monde. Pharaon est une image du Dieu de ce monde, du Dieu de ce siècle. Dans 1 Jean, dans la première épître de Jean, chapitre 5, verset 19, il nous est dit ceci. 1 Jean 5, verset 19. Nous savons que nous sommes de Dieu et que le monde entier est sous la puissance du malin. 2 Corinthiens, nous allons quand même lire beaucoup de textes. 2 Corinthiens 4, verset 4, il est dit ceci. 2 Corinthiens 4, verset 4. Pour les incrédules dont le Dieu de ce siècle a aveuglé l'intelligence, afin qu'ils ne vissent pas briller la splendeur de l'évangile de la gloire de Christ, qui est l'image de Dieu. Le Dieu de ce siècle, le Dieu de ce monde, c'est Pharaon. C'est une image. Pharaon est une image, à l'époque de Moïse, du Dieu de ce monde. Et ce Dieu est cruel. Ce Dieu est méchant. Ce Dieu est plein d'orgueil. Il est en rébellion contre le Dieu vivant, contre le Dieu unique. Et Moïse reçoit la mission de délivrer Israël de l'Égypte. L'Égypte représente le monde. L'Égypte représente le système mondial. L'Égypte représente tout ce qui n'appartient pas à Dieu, le monde. Souvenez-vous que dans la Bible il est dit, n'aimez pas le monde, ni les choses qui sont dans le monde. Parce que le monde passe sa convoitise avec elle. Moïse est un type de Jésus-Christ dans l'Ancien Testament. C'est une image de la personne de Jésus-Christ. Jésus-Christ n'étant pas encore venu physiquement sur la terre, Dieu nous montre qu'au travers de ses prophètes de l'Ancien Testament, des images, des représentations de la personne de Jésus-Christ. Jésus-Christ a reçu aussi la mission de délivrer le peuple de Dieu du système mondial. Du peuple de Dieu, de délivrer le peuple de Dieu du Dieu de ce monde. Et comme je le disais, le thème est le compromis de Pharaon. Moïse se présente devant Pharaon. Moïse dit, voilà, j'ai reçu la mission de récupérer le peuple de Dieu. Nous allons servir Dieu, nous allons offrir des sacrifices à notre Dieu en dehors de l'Égypte. Pharaon fait son premier compromis. Pharaon dit, dans, comme nous l'avons lu dans Exode 8, versets 21 et 22, Pharaon appela Moïse et dit, « Allez, offrez des sacrifices à votre Dieu dans le pays. » En d'autres termes, « Allez, offrez des sacrifices à votre Dieu en Égypte. » Rappelez-vous, l'Égypte représente le monde. « Servez votre Dieu dans le monde, selon le système mondial. » C'est quoi un compromis ? Le dictionnaire définit un compromis comme étant un arrangement dans lequel deux ou plusieurs parties font des concessions mutuelles dans le but d'arriver à une collaboration. Je répète, un compromis est un arrangement dans lequel deux ou plusieurs parties font des concessions mutuelles dans le but d'arriver à une collaboration. Donc un compromis, c'est s'entendre sur la manière de travailler. Un compromis, c'est s'entendre sur la manière de vivre. Un compromis, c'est s'entendre sur la manière de collaborer. Le pharaon, qui est une image du Dieu de ce siècle, propose aux enfants de Dieu un compromis, une manière de vivre, une manière de s'entendre, une manière de travailler. Attention. Attention. La mission que Moïse a reçue, la mission que Jésus-Christ a reçue, est de sortir le peuple de Dieu de l'Égypte. Non pas de continuer de vivre dans le monde. La mission que Jésus-Christ a reçue est de sortir le peuple de Dieu du monde, du système mondial, de la mentalité de ce monde, des compromis de ce monde, et non pas de trouver un compromis avec le Dieu de ce monde sur la manière d'adorer le Dieu d'Israël. La grande erreur que beaucoup d'entre nous pouvons commettre, et la subtilité du mensonge de Satan, est de faire croire que Jésus-Christ est un Dieu comme tous les autres dieux. Que Jésus-Christ n'est pas plus sauveur que les autres. Le diable propose aux enfants de Dieu, il dit, d'accord, je ne suis pas contre que tu deviennes chrétien. J'ai rien contre. Mais seulement que ton christianisme s'adapte aux autres systèmes religieux du monde. C'est très dangereux. Le but étant à ce que le chrétien se conforme à la mentalité du monde. Que le chrétien dise, bon c'est vrai, je prie Jésus-Christ, mais que Jésus-Christ n'est pas différent des autres dieux. C'est là le danger. Apocalypse 19, verset 16 nous dit ceci. Apocalypse 19, verset 16. Apocalypse 19, verset 16. Il avait sur son vêtement et sur sa cuisse un nom écrit, Roi des rois et Seigneur des seigneurs. On parle de Jésus-Christ. Verset 14, les armées qui sont dans le ciel le suivent sur des chevaux blancs, revêtus d'un fin lin blanc pur. 15, de sa bouche sortait une épée aiguë, ou frapper les nations. Il les pètera avec une verge de fer, il foulera la cuve du vin de l'ardente colère du Dieu Tout-Puissant. Il avait sur son vêtement et sur sa cuisse un nom écrit, Roi des rois et Seigneur des seigneurs. Le danger que Satan cache, que Satan cherche à cacher à beaucoup de chrétiens, à beaucoup d'enfants de Dieu, est que votre Dieu n'est en rien différent des autres. Vous voulez servir Jésus-Christ, vous voulez adorer Jésus-Christ. Satan vous dit, il n'y a pas de problème. Mais adorez-le, servez-le en Égypte. Rappelez-vous, Pharaon dit à Moïse, allez offrir des sacrifices. Donc, que votre culte, que votre adoration, que votre louange, que votre service pour Jésus-Christ se fasse selon le système mondial. Non, Jésus-Christ, en venant, n'est pas venu offrir une nouvelle religion. Jésus-Christ n'est pas venu apporter une nouvelle religion. Jésus-Christ dira dans Matthieu 28, verset 18, à partir du verset 18. Matthieu 28, à partir du verset 18. Jésus, s'étant approché, leur parla ainsi. Tout pouvoir m'a été donné dans le ciel et sur la terre. Verset 19. Allez, faites de toutes les nations des disciples, les baptisant au nom du Père, du Fils et du Saint-Esprit, et enseignez-leur à observer tout ce que je vous ai prescrit. Et voici, je suis avec vous tous les jours jusqu'à la fin du monde. Jésus-Christ n'est pas venu introduire une nouvelle religion. Le christianisme n'est pas une religion. Le christianisme est un style de vie, est un mode de vie. Jésus-Christ est venu introduire le royaume de Dieu. Et lorsque Satan propose aux enfants de Dieu de servir Dieu dans le monde, selon les principes du monde, c'est comme si Satan disait aux enfants de Dieu que le christianisme est une religion comme les autres religions. Eh bien non, le christianisme d'abord n'est pas une religion. Le christianisme est un style de vie, est un mode de vie. Le christianisme est au-dessus de toutes les autres religions. Parce que Jésus-Christ est venu racheter. Jésus-Christ est venu mourir à la place du pécheur pour donner à quiconque croit en Jésus-Christ la vie éternelle. Jean 3, verset 16 nous dit ceci. Jean 3, verset 16. Dieu a tant aimé le monde qu'il a donné son Fils unique, afin que quiconque croit en lui ne périsse point, mais qu'il ait la vie éternelle. Il n'est pas dit que Dieu a tant aimé le monde qu'il a donné une nouvelle religion. Du reste, les hommes définissent la religion comme étant l'effort de l'homme vers Dieu. Eh bien, sachez que l'effort de l'homme vers Dieu sera toujours un échec. Parce que nous ne sommes pas sauvés par les œuvres, mais nous sommes sauvés par la foi en Jésus-Christ. Ce n'est pas la religion que nous devons suivre, mais nous devons suivre Jésus-Christ. Ce n'est pas la religion qui sauve, celui qui sauve, c'est Jésus-Christ. Dieu a tant aimé le monde qu'il a donné son Fils unique. Il n'y en a qu'un seul qui sauve. Il n'y en a qu'un seul qui a été donné. Il n'y a qu'un seul chemin. Jésus-Christ dira, « Je suis le chemin, la vérité et la vie. » Je suis le chemin. Il n'a pas dit « Je suis un chemin. » Je suis la vérité. Il n'a pas dit « Je suis une partie de la vérité. » Je suis la vie. Il n'a pas dit « Je donne une partie de la vie. » Non. Jésus-Christ est le chemin, la vérité et la vie. Personne ne va à Dieu en dehors de Jésus-Christ. Jésus-Christ est le chemin de Dieu. Jésus-Christ est la vérité de Dieu, Jésus-Christ est la vie de Dieu. Donc, si vous avez cette mentalité, si vous avez ce raisonnement de dire que le christianisme, où Jésus-Christ est un Dieu comme tous les autres dieux, sachez que c'est faux. Jésus-Christ est le Dieu unique, le vrai, le seul, l'unique vrai Dieu, le Fils de Dieu, le seul qui se préoccupe de vous. Moïse a reçu comme mission de sortir Israël de l'Égypte, de conduire Israël dans le désert et d'emmener Israël vers Canaan. Moïse ne va pas réussir cette mission à 100%, parce que Moïse lui-même n'arrivera pas à Canaan. Mais Jésus-Christ a reçu la mission de sortir le peuple de Dieu du système mondial, du monde, de le conduire vers le Dieu vivant. Et Jésus-Christ, quand on a confiance en lui, Jésus-Christ réussit toujours sa mission. Mon frère, ma sœur, attention au compromis que Satan nous propose. Le christianisme n'est pas une religion. Le christianisme est un style de vie. Le christianisme est un mode de vie. Et Jésus-Christ est venu pour être un exemple pour nous en toutes choses. Rappelez-vous que Jésus-Christ est venu à l'époque où la religion judaïque était dans tout Israël. Mais regardez comment Jésus-Christ se comporte. Regardez comment Jésus-Christ parle. Regardez comment Jésus-Christ réfléchit. Jésus-Christ est bien plus qu'une religion. Jésus-Christ est Dieu. Jésus-Christ est le Dieu vivant. Et aujourd'hui, Jésus-Christ vous parle. Il vous dit, ne me mélangez pas avec le monde. Ne me mélangez pas avec les autres religions. Jésus-Christ est bien plus que le catholicisme. Jésus-Christ est bien plus que le protestantisme, que le pentecôtisme. Jésus-Christ est le Dieu vivant. Et le compromis, le premier compromis que Satan propose à Moïse ou à chacun d'entre nous, c'est de servir Dieu dans le monde. Non, nous ne pouvons pas servir notre Dieu dans le monde. Du reste, Dieu nous demande de sortir du monde. Dieu nous demande de sortir du monde. Attention, de sortir du monde. Nous ne sommes pas là pour jongler avec le monde, pour nous adapter, pour trouver des compromis avec le monde. Non, nous ne sommes plus du monde. Nous vivons dans le monde, mais nous ne sommes plus du monde. Nous sommes de Dieu. Comme nous l'avons lu dans 1 Jean 5, verset 19. Nous sommes de Dieu. Et le monde est en rébellion contre Dieu. Donc, si nous sommes de Dieu et que le monde est contre Dieu, nous ne pouvons pas cohabiter avec le monde. Nous ne pouvons collaborer avec le monde. Nous ne pouvons pas arriver à des concessions, c'est-à-dire oublier certains détails ou omettre certains détails dans l'intérêt de l'autre. Non, nous sommes de Dieu, nous vivons comme Dieu aurait voulu que nous vivions, pas comme le monde souhaite que nous vivions. C'est très important. Attention, le christianisme n'est pas une religion. Le christianisme est un style de vie. Jésus-Christ n'est pas venu introduire une religion, mais le royaume de Dieu. Tout pouvoir m'a été donné dans le ciel, sur la terre et sous la terre, nous dit Jésus. Et ça, ce n'est pas une religion. Ça, c'est le Dieu vivant. Dans Romains 12, verset 2, il nous est dit ceci. Romains 12, verset 2. Juste après le livre de Actes des Apôtres. ne vous conformez pas au siècle présent, mais soyez transformés par le renouvellement de l'intelligence, afin que vous discerniez quelle est la volonté de Dieu, ce qui est bon, agréable et parfait. Ne vous conformez pas au monde. Ne vous adaptez pas au monde, ne copiez pas le monde, nous dit l'apôtre Paul. Mais soyez transformés, changez votre façon de vivre. Vous êtes de Dieu. Puisque vous êtes de Dieu, ne vous conformez pas au monde. Puisque vous êtes chrétien, ne vous conformez pas aux choses du monde, à la convoitise du monde, à l'orgueil du monde, à la sagesse du monde. Mais soyez transformés, soyez changés dans votre intelligence. Voilà un compromis que Satan propose. Il dit, ok, servez Dieu, servez Christ, mais servez-le dans le monde, comme le monde sert les autres dieux. Les soi-disant dieux, les soi-disant faux dieux. Non! Nous sommes de Dieu, nous servirons Dieu comme Dieu voudrait qu'on le serve, et nous le servirons là où il veut qu'on le serve. Nous ne servons pas Dieu comme le monde voudrait qu'on le serve, ou où le monde voudrait qu'on le serve. Parce que nous ne sommes plus des esclaves de monde, mais nous sommes devenus des esclaves de Dieu. Et un esclave suit ce que son maître lui dit de faire. C'est très important. Et le compromis de Satan est que vous restiez dans le monde, quoi que chrétien. Que vous disiez que votre christianisme, que votre vie, que votre Dieu, Jésus-Christ, n'est rien différent des autres. Attention! À l'époque de Moïse, il paraît qu'il y avait plus de 2000 dieux répartis dans différents secteurs, le ciel, la terre, la mer, la forêt. En fait, c'est ce que Pharaon propose à Moïse, que votre Dieu ne soit rien différent des autres dieux. Jésus-Christ est bien mieux et supérieur à tous les autres dieux. Et ce Dieu est venu frapper à votre porte ce matin, vous dire, j'ai la puissance, j'ai l'autorité de vous sortir de ce monde. Mon frère, ma sœur, Jésus-Christ est le seul, l'unique, vrai Dieu. Il n'y a pas d'autre Dieu. Les autres dieux ne sont pas des dieux. Ce sont des démons qui se cachent derrière des religions. J'allais dire des démons religieux. Jésus-Christ est l'unique, le vrai Dieu qui vous aime et qui veut vous sauver, vous sortir du monde. Il n'y a pas d'autre salut qu'en dehors de Jésus-Christ. Il n'y en a pas et il n'y en aura jamais en dehors de Jésus-Christ. Toutes les autres religions vous proposent des efforts de vous vers Dieu. Mais le christianisme ou Jésus-Christ vous propose le salut qui se trouve dans sa personne. Et par la foi, sans les œuvres. Oh mon frère, oh ma sœur, Jésus-Christ vous aime, Jésus-Christ veut vous sauver. Et si c'est votre prière ce matin d'être sauvé au travers de Jésus-Christ pour sortir du monde, c'est très simple, faites cette simple prière après moi et dites, Père éternel, au nom de ton Fils Jésus-Christ, je viens devant toi, j'ouvre les portes de mon cœur, j'accepte Jésus-Christ comme mon sauveur et mon Seigneur personnel. Je dis non au monde. Je dis non aux œuvres des ténèbres. Je dis non à Pharaon. Et je dis oui à Jésus-Christ. Merci pour ton sang qui me purifie, qui me lave de toute souillure maintenant. Je crois et je confesse que je suis une nouvelle créature, que je suis sorti du monde au travers de Jésus-Christ, par la foi que j'ai en Jésus-Christ. Je crois maintenant que je suis de Dieu. Au nom de ton Fils Jésus-Christ, j'ai ainsi prié. Amen. Si vous avez fait cette prière, croyez que par la foi, vous êtes une nouvelle créature, que vous êtes de Dieu, que maintenant vous êtes un chrétien qui marchait selon le modèle de Christ. Si vous avez besoin de prière, de conseils, si vous avez besoin de réécouter ce message, si vous avez besoin d'être dirigé vers une église vivante, ou si vous avez besoin de connaître les horaires
1: 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Le nom de cette émission est Venez à Jésus. Je suis Raphaël Mambou. Que Jésus continue de vous bénir, que Jésus continue de vous garder. Nous nous retrouvons la fois prochaine sur le même thème, les compromis de Pharaon. Que Jésus continue de vous garder, que Jésus continue de vous bénir. Amen et à la fois prochaine.

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2: Chers auditeurs de Radio Air, nous fêtons aujourd'hui Pentecôte, si j'ose dire la fête de l'Esprit. Et je suis heureux d'être avec vous pour cette fête. Je suis Bertrand Gounon, l'un des pasteurs de l'église évangélique La Passerelle à Vevey. C'est sur l'Esprit que nous allons fixer les yeux ce matin. Et le texte biblique, la parole de Dieu pour ce matin, eh bien c'est le texte des origines, le fondement de Pentecôte. Et je vais lire en Actes 2, les versets 1 à 13. « Quand le jour de la Pentecôte arriva, ils étaient tous ensemble au même endroit. Tout à coup, il vint du ciel un bruit comme celui d'un vent violent qui remplit toute la maison où ils étaient assis. Des langues qui semblaient de feu leur apparurent, séparées les unes des autres, et elles se posèrent sur chacun d'eux. Ils furent tous remplis du Saint-Esprit et se mirent à parler en d'autres langues, comme l'Esprit leur donnait de s'exprimer. Or il y avait en séjour à Jérusalem des Juifs, hommes pieux venus de toutes les nations qui sont sous le ciel. À ce bruit, ils accoururent en foule et ils furent stupéfaits, parce que chacun les entendait parler dans sa propre langue. Ils étaient remplis d'étonnement et d'admiration, et ils se disaient les uns aux autres « Ces gens qui parlent ne sont-ils pas tous Galiléens ? Comment se fait-il donc que nous les entendions chacun dans notre propre langue, notre langue maternelle ? Partes, Mèdes, Élamites, habitants de la Mésopotamie, de la Judée, de la Cappadoce, du Pont, de l'Asie, de la Phrygie, de la Pamphylie, de l'Égypte, du territoire de la Libye voisine de Cyrène et résidents venus de Rome, juifs de naissance ou par conversion, crétois et arabes, nous les entendons parler dans notre langue des merveilles de Dieu. » Tout rempli d'étonnement et ne sachant que penser, ils se disaient les uns aux autres « Qu'est-ce que cela veut dire ?» Mais d'autres se moquaient et disaient « Ils sont pleins de vin doux. » Célébré 50 jours après la Pâque, la Pentecôte s'appelait aussi « Fête des moissons ». C'était l'une des trois principales fêtes annuelles ordonnées par la loi de Moïse, une fête de reconnaissance pour les récoltes. Mais cette année-là, la Pentecôte va prendre une dimension tout à fait extraordinaire. Et quelle récolte cette année-là ! Une récolte qui a visage humain. Et je saute au verset 41 du chapitre 2 d'Actes, où il est dit « Ce jour-là, le nombre des disciples augmenta d'environ 3000 personnes. » Mais revenons au début de la journée. Ils sont là, tous ensemble, au même endroit. Il s'agit des apôtres et de ceux qui sont avec eux, d'autres disciples de Jésus-Christ. Les apôtres qui ont marché aux côtés de Jésus pendant 3 ans. Les apôtres qui l'ont vu vivre, faire du bien aux hommes et aux femmes rencontrés en chemin. Les apôtres qui l'ont vu accomplir tous les miracles qu'il a faits. Les apôtres qui ont entendu ses paroles, ses enseignements de vie, et pendant 3 ans. 3 années à être nourris, remplis de sa présence, de sa vie, jusqu'à son ascension dans le ciel. Et puis, 10 jours d'absence. 10 jours entre l'ascension de Jésus et la Pentecôte. 10 jours durant lesquels, eh bien, ils ont dû réaliser le manque et leur besoin d'être remplis à nouveau. Sans doute que durant ces 10 jours, les disciples ont dû prendre conscience, comme jamais, de l'importance, de la valeur de la présence du Seigneur à leur côté. Mais ils ne savaient pas encore ce que Pentecôte leur réserverait après ces 10 jours d'absence. Chers auditeurs, il y aurait évidemment beaucoup de choses à dire sur cet épisode. Mais ce qui m'a frappé en relisant ce texte, eh bien, c'est de réaliser que la Pentecôte est une extraordinaire opération de communication. Et je vais essayer de vous le montrer en 3 temps. Premièrement, Think Global, Act Local. Cette formule bien connue qui donne en français « Pense globalement, agis localement ». Deuxièmement, des langues diverses au service d'une seule parole. Et troisièmement, qu'est-ce que cela veut dire ? Premièrement donc, pense globalement, agis localement. Le contexte de la Pentecôte est un enseignement en lui-même sur la manière dont Dieu s'y est pris pour lancer cette nouvelle phase de son plan, le don du Saint-Esprit. L'enjeu est global, il est même cosmique, mais c'est localement que tout débute, hyper localement. C'est dans une maison de Judée, sur un petit lopin de terre, que l'Esprit éternel de Dieu descend pour être donné aux hommes. Et si j'ai parlé de la Pentecôte comme d'une extraordinaire opération de communication, eh bien c'est d'abord parce que cet événement montre un très grand Dieu qui a permis qu'au niveau hyperlocal, les conditions soient les plus favorables. Regardez un peu. C'est sans doute anecdotique, mais je remarque que la période de l'année est assez idéale. On se situe grosso modo dans le début du mois de juin, période à laquelle les conditions de voyage sont très favorables par rapport à la météo, ce qui compte à cette époque, et qui fait que les Juifs de la diaspora, les Juifs dispersés dans bien des pays, n'hésitent pas à faire le voyage en vue de se rendre à Jérusalem. L'auteur du livre des Actes, Luc, n'hésite d'ailleurs pas à rapporter l'énumération de tous les pays d'où les Juifs sont venus pour célébrer la fête. Et c'est bien là un élément pour le coup décisif. Le don du Saint-Esprit a lieu au moment où des hommes et des femmes de plein de régions et pays sont rassemblés à Jérusalem pour la fête. Pour que cet événement, cette nouvelle extraordinaire, se répande dans toutes ces régions et pays, vous comprenez que Dieu a bien conduit les circonstances. C'était le moment parfait, car ces hommes et ces femmes vont ensuite rentrer chez eux, avec des choses à partager. Un autre élément intéressant, mais qui n'apparaît pas dans le texte, c'est que selon une tradition rabbinique, on considérait à l'époque que Pentecôte était aussi l'anniversaire du don de la loi au mont Sinaï. Ce n'est pas dans la Bible, ce sont des sources historiques extra-bibliques qui rapportent cela. Et si cela est bien le cas, le don de l'Esprit à Pentecôte tomberait aussi au meilleur moment pour mettre en contraste le don de la loi avec le don de l'Esprit. Autrement dit, à partir de cette fête de Pentecôte rapportée en Acte 2, il y aura un anniversaire plus digne et plus glorieux à célébrer que l'anniversaire du don de la loi. Ce sera l'anniversaire, la fête du don de l'Esprit du Dieu vivant. Fête que nous célébrons ensemble ce matin même, chers auditeurs. Pense globalement, agis localement. Que, nourri de la pensée révélée de Dieu et éclairé par sa lumière, nous puissions penser largement, être conscients des grands enjeux, avoir une vision du monde selon Dieu, et alors agir. Et agir d'abord localement. Faisons confiance à Dieu que c'est là où nous sommes, là où il nous a placés, que nous pouvons agir de manière pertinente. Deuxièmement, des langues diverses au service d'une seule parole. La Pentecôte est vraiment une extraordinaire opération de communication, aussi parce que le don de l'Esprit se manifeste premièrement par le don accordé aux disciples de parler en d'autres langues, dans des langues qui leur sont étrangères. Précisément, les langues des personnes étrangères venues spécialement à Jérusalem pour la fête des récoltes. Comment se fait-il que nous les entendions chacun dans notre propre langue, notre langue maternelle ? Ce don des langues, ce miracle, vient attester de l'ouverture de l'alliance de Dieu à toutes les nations. Cette Pentecôte, c'est réellement le jour où Dieu a ouvert son alliance de grâce à toutes les nations. Et en accordant le don des langues aux disciples de Christ, Dieu montre que son esprit unit toute la multitude des différences humaines, culturelles. Et comme le dit Henri Blocher, Dieu le fait dans une unité symphonique, l'unité d'un corps qui fonctionne bien. Dieu est heureux d'associer dans l'unité du corps de Christ la multitude des langues et des cultures. Telle est la sagesse de Dieu. Il n'y a rien d'étonnant à cela. Si nous regardons comment Paul décrit la sagesse de Dieu, en Éphésiens 3, verset 10, il est dit « Ainsi, les dominations et les autorités dans les lieux célestes connaissent maintenant, par le moyen de l'Église, la sagesse infiniment variée de Dieu. » Et littéralement, on devrait traduire « la sagesse multicolore de Dieu ». La sagesse multicolore de Dieu qui se déploie dans l'unité du corps. Vous voyez, la pluralité des langues est au service d'une seule parole, d'un seul chef d'orchestre. Ainsi, tous ceux qui parlent en diverses langues le jour de la Pentecôte disent la même chose. Ils disent les merveilles de Dieu. Et ce qui se passe ce jour-là à Jérusalem n'est que le début d'un processus qui continue de se dérouler encore aujourd'hui. Et un jour, quand Jésus reviendra, la symphonie sera parfaitement exécutée. Quand toute langue reconnaîtra que Jésus-Christ est Seigneur à la gloire de Dieu le Père. Troisièmement, qu'est-ce que cela veut dire ? Le don de l'Esprit à la Pentecôte suscite des réactions. Et heureusement pour une opération de communication. Il n'y a rien de pire pour un communicant que de ne susciter aucune réaction. Qu'est-ce que cela veut dire ? Voilà la question qui jaillit de la bouche des témoins de cette scène. Question à laquelle l'apôtre Pierre s'empresse alors de répondre dans la suite du passage que nous avons lu. Il prend la parole, Pierre, pour donner du sens à ce qui se passe, et notamment pour contrer les moqueries qui émergent ici et là au sein de la foule réunie. L'action surnaturelle de Dieu à Pentecôte provoque l'étonnement. Qu'est-ce que cela veut dire ? Et dans un sens, cette question, cet étonnement, et même les moqueries, sont une bénédiction. À savoir qu'elles sont l'occasion pour Pierre non seulement d'expliquer ce qui se passe, mais bien plus encore d'annoncer la bonne nouvelle et d'appeler ses auditeurs à la recevoir. Et je lis la suite en acte 2, les versets 37 à 41. Après avoir entendu ce discours, ils eurent le cœur vivement touché et dirent à Pierre et aux autres apôtres, « Frères, que ferons-nous ? » Et Pierre leur dit, « Changez d'attitude, et que chacun de vous soit baptisé au nom de Jésus-Christ pour le pardon de vos péchés, et vous recevrez le don du Saint-Esprit. En effet, la promesse est pour vous, pour vos enfants, et pour tous ceux qui sont au loin, en aussi grand nombre que le Seigneur notre Dieu les appellera. » Et par beaucoup d'autres paroles, il rendait témoignage et les encourageait en disant « Sauvez-vous de cette génération pervertie ». Et ceux qui acceptèrent sa parole furent donc baptisés. Et ce jour-là, le nombre des disciples augmenta d'environ 3000 personnes. Chers auditeurs de Radio R, et si la Pentecôte nous poussait à nous interroger sur notre communication ? Notre communication à titre personnel d'abord, donc en tant qu'Église dispersée, car, je le rappelle, nous sommes l'Église de Jésus-Christ chaque jour et à toute heure du jour et de la nuit. Dans ma vie actuelle, dans le contexte qui est le mien, avec les personnes que je rencontre, qu'est-ce qui suscite des questions ? De l'étonnement peut-être ? Des moqueries ? Ou d'autres réactions ? Et comment est-ce que je m'y prends pour essayer de répondre, d'expliquer ? Et est-ce que j'ai quelque chose à proposer ? Une offre ? Une invitation ? Je nous invite tous à y réfléchir et à agir. Oh, nous n'apportons pas tous les mêmes réponses, pas tous les mêmes couleurs, et heureusement ! Mais apporte ta couleur, celle que Dieu t'a donnée, et dont il a voulu qu'elle prenne part à la grande fresque de son plan de communication de la bonne nouvelle du salut en Jésus-Christ. Ensuite, notre communication à titre d'église rassemblée, ou disons d'église dans sa dimension publique, Qu'est-ce qui, dans notre contexte, suscite des questions? De l'étonnement, peut-être, des moqueries ou d'autres réactions? Et comment nous y prenons-nous pour essayer de répondre, d'expliquer? Et avons-nous quelque chose à proposer, une offre, une invitation? Je crois que nous devons y réfléchir et agir. Et les différentes églises de notre région, de Suisse et du monde, n'apportent pas toutes les mêmes réponses, pas toutes les mêmes couleurs, et heureusement. Mais que chaque église puisse apporter sa couleur, et avec joie et pour la gloire de Dieu, prendre part à la grande fresque de son plan de communication de la bonne nouvelle. Amen.
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1: Bonjour à tous, je suis Raphaël Mambou, que Jésus vous bénisse, qui que vous soyez, où que vous soyez. Le nom de cette émission est Venez à Jésus, c'est une grâce, c'est un

0: honneur, c'est un privilège de pouvoir vous retrouver encore aujourd'hui autour de la parole de Dieu pour partager quelques versets bibliques sur le thème « La parabole du Samaritain ». Et nous avons toujours Jonathan Junior Mambou. Bonjour frère.
1: Bonjour et bonjour à vous qui nous suivez présentement.
0: Merci pour ce temps de disponibilité, ce temps de sacrifice. Merci pour cette richesse par rapport à cette parabole. Que le Seigneur te bénisse, te rende au centuple.
1: Amen.
0: Avant d'aller plus loin, je voudrais vous inviter à baisser la tête dans la prière pour dédier le reste des 30 minutes entre les mains du Seigneur. Prions. Père éternel, au nom de ton Fils Jésus-Christ, nous voici devant toi pour entendre ta parole, pour entendre ton message, pour entendre ton amour. Seigneur, qu'est-ce que cette parabole est riche en enseignements. Permets, Seigneur, que ces enseignements profitent à Jonathan, à moi-même et à tous ces millions d'hommes et de femmes qui nous écoutent au travers de ces radios FM, ces radios sur Internet, ces supports informatiques. Bénis ce message, Seigneur, bénis ton messager. Fais-nous encore du bien. Au nom de ton Fils Jésus-Christ, nous avons ainsi prié. Amen. La parabole du Samaritain. Dans Luc 10, verset 30, Jésus dit « Un homme descendait de Jérusalem à Jéricho. Il tomba au milieu des brigands qui le dépouillèrent, le chargèrent de coups et s'en allèrent le laissant à demi-mort. Un sacrificateur qui par hasard descendait par le même chemin, ayant vu cet homme, passa outre. Un lévite qui arriva aussi dans ce lieu, l'ayant vu, passa outre. Mais un samaritain qui voyageait, étant venu là, fut ému de compassion lorsqu'il le vit. Il s'approcha et banda ses plaies en y versant de l'huile et du vin. Puis il le mit sur sa propre monture, le conduisit à une hôtellerie et prit soin de lui. Le lendemain, il tira deux deniers, les donna à l'hôte et dit « Aie soin de lui, et ce que tu dépenseras de plus, je te le rendrai à mon retour. » Jonathan, qu'est-ce que le Seigneur t'a mis à cœur pour nous aujourd'hui par rapport à cette parabole?
1: La parabole du Samaritain, toujours beaucoup de leçons. Juste une petite récapitulation. Cet homme était à Jérusalem. Jérusalem est l'image de la maison de paix, de la présence du Seigneur. Et il a descendu pour des raisons qui étaient à lui, de descendre vers Jéricho. Jéricho qui est l'image du monde, l'image du péché. En fait, ça donne l'image de la personne qui était attachée à Christ et qui rétrograde. Et les inconvénients, les conséquences sont vite arrivées. C'est quand, au cours de chemin, il a rencontré des brigands. C'est ce qui arrive à tous ceux qui choisissent de laisser la présence des dieux pour descendre vers Jéricho. Et là, il se retrouve à demi-mort et un sacrificateur passe par là. Il ne fait rien pour le sauver. Le lévite également passe par là. Il ne fait rien également pour le sauver. C'est ce qu'on a abordé dans une des émissions pour dire que l'attitude de ces deux personnes nous enseigne deux choses. C'est vrai, un autre enseignant pourrait donner d'autres explications par rapport aux inspirations que Dieu lui mettrait à cœur. Mais pour nous, voilà. Nous avons abordé ces deux points. D'abord, nous avons vu l'acte de compassion qu'a manifesté le bon samaritain à l'égard de cet homme. Un acte qui doit nous enseigner de manifester la même compassion, c'est-à-dire le même amour pour sauver les âmes perdues. Et aussi, nous avons tiré la deuxième leçon pour dire qu'en fait, puisque nous parlons du bon samaritain, ce samaritain qui n'est rien d'autre que l'image de Jésus-Christ de Nazareth, car c'est lui le bon samaritain, en fait, il ne pouvait que le faire, parce qu'il est le seul qui pouvait sauver le pécheur. Aucun homme sur terre ne pouvait le faire. Et aucun homme avant Jésus n'a sauvé le pécheur. À l'image des grands hommes comme Abraham, comme Noé, comme Isaac, Jacob. Toutes ces personnes n'ont pas sauvé l'homme. Ils ont enseigné le Samaritain qui est Jésus-Christ. Et Jésus, je voudrais parler du Samaritain ici, il arrive comme la troisième personne. Il est ému de compassion. Et là, ça présente même l'image de Jésus, qui a tant aimé le monde. Dieu a tant aimé le monde, il a donné son Fils. Et son Fils venant sur terre, il a été ému de voir les hommes ceux qui n'ont pas de brebis.
0: Des brebis qui n'ont pas de berger.
1: J'ai tourné les choses. C'est-à-dire que le Seigneur voulait être le berger de nos vies. Et aujourd'hui, il est le berger de ceux qui acceptent de le suivre. Donc, ceux qui nous suivent, s'ils veulent également être conduits par le Seigneur, il suffirait simplement de faire des prières d'acceptation, de foi en l'égard de Jésus, et il s'approchera de nos vies. Car il a dit, il est écrit dans la Bible, approchez-vous de Dieu et il s'approchera de vous. Le Samaritain qui passait par là a vu cet homme, il était ému de compassion. Il s'approche de lui, il bande ses plaies en y versant l'huile et du vin. Puis, il le met sur sa monture. C'est ce que Jésus fait aussi. Quand il vient auprès d'un pécheur, il bande ses plaies. Les plaies, nous avions dit que c'est l'image du péché. C'est-à-dire toute personne qui vit dans le mal, dans le péché, il peut être honoré par les hommes. Ça, c'est une bonne chose pour les hommes de la terre. Mais ces honneurs n'auront aucun effet vis-à-vis du ciel. Car pour que nous ayons de la valeur aux yeux de Dieu, nous devons seulement nous conformer à sa parole. Si on ne se conforme pas à sa parole, on peut être honoré sur la terre, cela n'aura aucun effet vis-à-vis de notre Dieu. C'est un élément important. En fait, nous serons à ses yeux comme des malades. Et Jésus-Christ est venu sauver les malades. Voilà pourquoi il pouvait dire dans ce texte que nous avons lu, dans les évangiles, où il est dit, je ne suis pas venu pour sauver les justes, mais les pécheurs. Les pécheurs, ce sont ceux-là, les malades. Un malade peut avoir des ulcères, un malade peut avoir des démangeaisons et beaucoup de choses, mais un malade a besoin de médecin. Et le médecin par excellence, c'est Jésus de Nazareth.
0: Tout à fait.
1: Voilà pourquoi il est écrit dans les Écritures, par ses meurtrissures, nous avons été guéris. Guéris de quoi? Guéris de nos péchés. Guéris de nos désobéissances. Délivrés de nos maux pour ceux qui étaient impudiques, pour ceux qui étaient voleurs, cupides, enchaînés par divers maux, divers péchés. Seul Jésus-Christ a été capable de délivrer les hommes du mal, du péché. Et quand Jésus vient dans la vie d'un pécheur, la première chose qu'il fait, c'est bander les plaies. C'est-à-dire, ôter le péché. Aucun homme ne pouvait ôter le péché. Il le fait en y versant l'huile et du vin. En fait, les deux choses sont les deux choses que le Seigneur utilise toujours pour sauver un pécheur. C'est-à-dire, quand on voit le vin, on voit le sang de Christ. Je voulais dire, quand on voit le sang de Jésus, en fait, on voit l'élément que le Seigneur utilise pour sauver le pécheur. Mais avant de m'asseoir là-dessus, je voudrais d'abord attirer votre attention, parce que je devais commencer par ça. C'est que le Samaritain, c'était un voyageur. Il était un voyageur, il passait. En fait, j'ai voulu un peu qu'on s'attarde aussi là-dessus, parce qu'en fait, Jésus-Christ, qu'on identifie au Samaritain, était un étranger, en réalité. Il n'était pas de la terre, il était du ciel. Une leçon très importante pour nous aussi, parce que si nous voulons sauver des pécheurs, nous devons nous considérer comme Christ, des étrangers. Parce que Jésus-Christ s'est considéré comme n'étant pas de ce monde, mais comme étant étranger, comme étant du ciel. Je vois sa prière dans Jean chapitre 17 au verset 11, Jésus en train de prier. Et il dit ceci, je lis le verset 11. « Je ne suis plus dans le monde. Ils sont dans le monde et je vais à toi. » Je prends le verset 16, qui est encore un peu plus clair. « Ils ne sont pas du monde comme moi. Je ne suis pas du monde. » Jésus ne se considérait pas comme un citoyen de ce monde. Il savait d'où il venait et il connaissait que le ciel avait beaucoup plus de primauté, de valeur,
0: d'importance
1: que ce monde perdu. Il savait que ce monde avait besoin de salut et il présentait un monde qui est déjà puissant, et qui apporte le salut dans ce monde. En fait, Jésus-Christ, le roi, notre Seigneur, est venu sur la terre pour nous dire qu'en fait, son royaume est le seul royaume qui peut sauver ce monde.
0: Tout à fait.
1: Et il n'était pas de ce monde. Si aujourd'hui, sur la terre, il y a des hommes qui se glorifient parce qu'ils sont grands aux yeux des autres dans ce monde, en tout cas, le Seigneur ne nous conseillerait pas de nous glorifier parce qu'on est grand par rapport aux autres, parce qu'on a ceci ou cela. Non. Au contraire, nous devons nous glorifier de le connaître. Nous glorifier d'avoir la grâce d'avoir en nous Jésus-Christ. Il y a même un verset dans Jérémie, si je ne me trompe pas.
0: J'allais en arriver.
1: Oui.
0: Jérémie le dit, que celui qui se glorifie de connaître l'Éternel.
1: Oui, qui ne se glorifie pas de sa sagesse, ni de sa force. C'est dans Jérémie chapitre 9, au verset 23. Ainsi parle l'Éternel. Que le sage ne se glorifie pas de sa sagesse. Que le fort ne se glorifie pas de sa force. Que le riche ne se glorifie pas de sa richesse. Mais que celui qui veut se glorifie d'avoir l'intelligence et de me connaître, de savoir que je suis l'Éternel qui exerce la bonté, le droit et la justice sur la terre. Car c'est à cela que je prends plaisir, dit l'Éternel. En fait, quand il est dit dans le verset 24, mais que celui qui veut se glorifie d'avoir l'intelligence. Cette intelligence ici, c'est seulement la parole de Dieu. Hein? Conformément à beaucoup de textes comme Deutéronome chapitre 4, verset 6. Le verset dit ceci. Voici, je vous ai enseigné des lois et des ordonnances comme l'Éternel mon Dieu me l'a commandé, afin que vous les mettiez en pratique dans le pays dont vous allez prendre possession. Vous les observerez et vous les mettrez en pratique, car ce sera là votre sagesse et votre intelligence aux yeux de peuple. C'est-à-dire notre sagesse et notre intelligence aux yeux de peuple, c'est de mettre en pratique la loi des dieux. En fait, la loi des dieux, c'est ça l'intelligence des chrétiens. La sagesse des dieux, c'est ça l'intelligence des chrétiens. Car ce sera là votre sagesse et votre intelligence aux yeux des peuples qui entendront parler de toutes ces lois et qui diront « Cette grande nation est un peuple absolument sage et intelligent. » C'est-à-dire pour que nous passions pour sages aux yeux de Dieu, et d'intelligence aux yeux de Dieu, il suffit simplement de croire à la parole. Alors Dieu dit, en tout cas, tu es sage, tu es intelligent. Mais si tu ne crois pas en la parole, si quelqu'un ne croit pas en la parole, il peut se glorifier devant les hommes. Mais pour Dieu, c'est un insensé. Ça, c'est très important. Et Jésus-Christ nous a laissé le même exemple. Il ne s'est pas glorifié d'être passé sur la terre. Comme on voit même dans nos télés des personnes qui se glorifient parce qu'ils sont à Paris, parce qu'ils se sont retrouvés aux États-Unis. Et là, ils appellent des pays africains, ils transmettent des images montrant, tu vois, moi je suis à Paris, hein, toi tu es encore en Afrique, hein, nous on est ici, on est... Donc, ils se glorifient d'être dans un milieu, peut-être parce qu'aujourd'hui, on fait des études... On dit, par exemple, que telle ville est la ville la plus propre du monde.
0: La plus belle.
1: Voilà. Moi, je suis dans la ville la plus propre du monde. Vous êtes encore dans l'enfer. OK, c'est bon de se glorifier ici sur terre. Mais écoutez, pour Dieu ne voit pas les choses comme ça. Dieu ne voit pas de choses comme ça. Jésus-Christ n'aurait jamais fait une chose pareille. La preuve, quand Satan lui a présenté le monde, lui demandant de ce
0: peur et la royauté de ce monde.
1: Il ne l'a pas fait. Parce que la Bible dit, l'Éternel ne considère pas ce que l'homme considère. L'homme regarde à ce qui frappe les yeux et Dieu lui regarde les cœurs. Jésus se considérait comme un étranger. Voilà pourquoi il nous a sauvés. Il nous a sauvés. Il n'était pas de ce monde. Jean chapitre 3, verset 13. Voilà pourquoi ce Samaritain devait sauver. Il était un étranger. Nous aussi considérons-nous comme des étrangers pour sauver les autres. Jean chapitre 3, verset 13. Personne n'est monté au ciel, si ce n'est celui qui est descendu du ciel, le Fils de l'homme qui est dans le ciel. Voilà. Jésus-Christ n'était pas de ce monde. Il était du ciel. Il est descendu du ciel. Et regardez ce qui est controversant dans ce verset. On dit ceci. Le Fils de l'homme qui est dans le ciel. Quand Jésus disait ces choses, en fait, il parlait du Fils de l'homme qui était lui-même. Mais en parlant, il n'était pas au ciel, il était sur la terre. Il dit le Fils de l'homme qui est pour l'instant dans le ciel. En fait, un peu pour dire, Jésus voulait tout simplement dire que je suis la parole. La parole qui parle. En fait, Dieu parlait. Hein? Dieu était au ciel, mais il parlait. Sa parole était sur la terre. En fait, la parole, c'est Dieu lui-même. Parce que la Bible dit, au commencement était la parole. La parole était avec Dieu. La parole était Dieu. Ce verset me fait penser à la scène d'Exode 19, où Dieu disait aux enfants d'Israël de se préparer et que le troisième jour, il allait descendre. Et pour ceux qui ont lu ce texte, Dieu était descendu. Mais après, Dieu va dire à Moïse et aux enfants d'Israël, vous avez vu que je vous ai parlé en étant aux cieux. Mais Dieu était descendu. Alors on pouvait se poser la question, mais finalement, il était descendu quand il parlait. En fait, c'est ça l'omniprésence de notre Dieu. La marche, la vie de Jésus sur la terre, c'était en fait la parole de Dieu qui était en train de parler. Mais Dieu était sur son trône. Que personne ne nous trompe pour dire non, mais si Dieu, c'est Jésus-Christ est Dieu. Mais c'est que pendant les 33 ans sur terre, le trône du ciel était vide. Non!
0: Moi, j'ai même entendu une théorie que non, il avait parlé en avance. Tu vois l'histoire de Matthieu 18, quand une voix va se faire entendre, celui-ci est mon fils bien-aimé en qui j'ai mis toute mon affection. Il y a une théorie qui dit que Jésus avait parlé en avance et il savait que ce jour-là, à cette époque-là, à cette heure précise, quand lui serait sur la terre, tu vois, c'est un peu comme quelqu'un qui, la voix est venue peu en retard par rapport à certains événements et ça coïncidait au moment de son baptême ou au moment de la conversation où il est avec ses deux disciples en train de voir Moïse et Élie. Non, le ciel n'était pas vide.
1: Là, c'est lire la Bible comme un journal. Se comprendre la Bible comme une fable. La Bible, ce n'est pas un journal. Et d'ailleurs, ce n'est pas la première fois que Dieu vienne sur terre, au temps d'Abraham.
0: Il y a eu des théophalies, comme on dit, des apparitions de Dieu.
1: Et même là, parmi les trois qui étaient là, l'Éternel était là. Il a mangé.
0: Les trois qui sont venus visiter Abraham.
1: Ils ont mangé. Et avant de manger, il fallait qu'Abraham prépare. La cuisson ne fait pas une seconde, ça prend du temps. Est-ce qu'on va dire que pendant ce temps-là, le temps que ça a pris, qu'a pris la cuisson.
0: Donnons-lui 45 minutes.
1: Donc, le trône était vide.
0: Le ciel était vide.
1: Donc,
0: ça
1: les athées
0: sur la terre.
1: Non! Donc, ça, c'est une mauvaise façon de voir les choses. Bon, c'était une parenthèse. Mais on a évoqué tout ça pour montrer justement que le Seigneur Jésus n'était pas de ce monde. Il s'est considéré comme étranger sur la terre. Hein? Hébreux chapitre 7, verset 26 à 27. Nous présente qu'il fallait un homme comme ça. Un homme qui était étranger pour sauver les hommes. Pour sauver cet homme qui était à demi-mort. Il fallait un homme pareil, qui avait ce profil. Le verset 26, Hébreux 7, 26. Il nous convenait en effet d'avoir un souverain sacrificateur comme lui, comme Jésus. Saint, innocent, sans tache, séparé des pécheurs et plus élevé que les cieux. Qui n'a pas besoin, comme les souverains sacrificateurs, d'offrir chaque jour des sacrifices d'abord pour ses propres péchés, ensuite pour ceux du peuple. Car ceci, il l'a fait une fois pour toutes en s'offrant lui-même. Donc Jésus était l'homme qu'il fallait pour sauver l'homme que nous étions. Parce qu'en fait, tous, nous étions à demi-morts. Tous, nous étions morts à cause du péché. Donc il fallait Jésus pour nous ôter le péché, pour faire en sorte que nous soyons agréables à lui. Ça, c'est très important. Et c'est pour cela, quand je vois le parcours du Seigneur sur la terre, son parcours a été parsemé du message du royaume. Quand il est venu au monde, les anges du ciel ont chanté, ils ont apparu aux anges, et je veux dire aux bergers, leur annonçant leur joie de la naissance du roi. En fait, la présence des anges montrait déjà que Jésus n'est pas de ce monde, il est du ciel. C'est dans Luc chapitre 2, verset 8-14. Mais lorsqu'on lit Matthieu 4-17, au commencement de son ministère, la première chose que Jésus commence à montrer, c'est toujours le royaume des cieux. Il dit clairement là-bas, on dit « Dès ce moment, Jésus commença à prêcher et à dire, « Répentez-vous, car le royaume des cieux est proche. » Ça, ce n'est pas Jean-Baptiste, c'est Jésus. C'est-à-dire, il commence son message à parler pas d'abord « Venez à moi, vous aurez de l'argent. Venez à moi, vous aurez des richesses. »
0: Non, venez à moi, vous aurez le mariage, non, les enfants.
1: Il commence d'abord par « Le royaume des cieux est proche. » Et il le dit à tout le monde, même les malades qui étaient là. Il leur dit « Venez. » Le royaume des cieux est proche. C'est-à-dire, il parlait d'un royaume qui était plus excellent, plus grand. Voilà ce qui était important pour lui, parce qu'il n'était pas de ce monde, il était étranger. Il veut que celui qui veut sauver aussi le demi-mort, parce que dans ce monde, il y a plein de demi-morts.
0: Tout à fait.
1: Il faut que les chrétiens qui marchent comme Christ, parce qu'un chrétien, c'est celui qui marche comme Christ, s'identifient à lui. Hein, en se considérant comme étranger et voyageur sur la terre. Jésus a dû s'aimer cela dans les cœurs de ses disciples. Dans Jean chapitre 14, verset 1. Que votre cœur ne soit pas plusieurs demeures dans la maison de mon Père. Si cela n'était pas, je vous l'aurais dit. Je vais vous préparer une place. Et lorsque je m'en serai allé et que je vous aurai préparé une place, je reviendrai et je vous prendrai avec moi afin que là où je suis, vous y soyez aussi. Ça, ce sont des paroles qu'il a sémées.
0: Tout à fait.
1: Qui a fait que les apôtres, quand ils marchaient, ils avaient cela à leur esprit. Non, nous ne sommes pas des citoyens de la terre. Nous avons une cité céleste. Les lecteurs peuvent lire les épîtres de Paul. Dans beaucoup de textes, il évoquait toujours le royaume des dieux. Il évoquait toujours le ciel. Il enseignait aussi ses valeurs, disant aux gens, nous sommes étrangers voyageurs sur la terre. Disant aux gens que quand vous êtes à Christ, pensez aux choses d'en haut, où Christ est assis à la droite des dieux. Pourquoi tout ça? Parce que Jésus avait sémé en eux cette pensée. Jésus n'était pas de ce monde. Voilà pourquoi il était vraiment l'homme qu'il fallait pour sauver les hommes de ce monde. Et il l'a fait pour nous amener dans le ciel. Et la mort, même la condamnation, les souffrances, ne l'ont pas amené à changer d'avis. Regardez même quand il s'est présenté devant Pilate. Il était déjà battu de verge, mais même devant Pilate, il avait toujours à l'esprit qu'il n'était pas de ce monde. Mais cette souffrance était un chemin par lequel il devait passer. On est dans Jean chapitre 19, par exemple. Et je peux vous prendre le Jean chapitre 18. Jésus répondit, on est au verset 33. Pilate rentra dans le prétoire, appela Jésus et lui dit, « Es-tu roi des Juifs ?» Jésus répondit, « Est-ce de toi-même que tu dis cela ?» Ou d'autres te l'ont-ils dit de moi? Pilate répondit, « Moi, je suis juif. Ta nation et les principaux sacrificateurs t'ont livré à moi. Qu'as-tu fait? Mon royaume n'est pas de ce monde. » Tu vois? Donc, un homme qui pouvait même dire, « Pilate, vraiment, tu vois, comprends-moi. » Mais comme il n'était pas de ce monde, il dit, « Mon royaume n'est pas de ce monde. » Si mon royaume était de ce monde, mes serviteurs auraient combattu pour moi. Afin que je ne fusse pas livré aux mains des Juifs. Mais maintenant, mon royaume n'est pas d'ici-bas. Pilate lui dit, tu es donc roi? Jésus répondit, tu le dis, je suis roi. Je suis né et je suis venu dans le monde pour rendre témoignage à la vérité. Quiconque est de la vérité écoute ma voix. Pilate lui dit, qu'est-ce que la vérité? J'aime cette question. Jésus n'a pas répondu. Écoute. Pourquoi? Parce que la vérité, c'était lui-même.
0: Tout à fait.
1: Quelle réponse il pouvait encore lui donner? Il l'a laissé. Et c'est la même réponse que Jésus laisse à beaucoup de gens qui sont incrédules aujourd'hui. La vérité, c'est quoi? La vérité, c'est Jésus. Il veut nous sauver parce qu'il est l'étranger qui est venu pour sauver. Il est le Samaritain. Les Samaritains étaient considérés comme des étrangers pour les Israélites. Il fallait un étranger pour nous sauver. Et cet étranger-là, c'était seulement Jésus-Christ. Pourvu que les hommes de la terre les comprennent et qu'ils acceptent de donner leur vie totalement et entièrement à Christ. Voilà.
0: C'est comme tu viens de dire, Jonathan, Jésus-Christ est la personne habilitée, la personne capable de sauver les hommes, de sauver l'humanité, parce qu'il est lui-même un étranger par rapport à ce monde. Dans l'Ancien Testament, nous voyons que lorsque quelqu'un est devenu un esclave, seul un homme libre peut racheter un esclave. Moïse n'a pas pu racheter les hommes du péché. Il les a délivrés de l'Égypte. Mais il ne pouvait pas délivrer les hommes du péché parce que lui-même était soumis au péché. Il fallait un homme qui n'a rien à voir avec le péché. C'est ça même le sens de la rédemption. Dans les textes grecs, quand on parle de rédemption, c'est acheter quelqu'un qui était exposé à une vente. Mais ne peut acheter quelqu'un que quelqu'un qui n'est pas prisonnier. Ne peut rendre libre que quelqu'un qui est libre lui-même. Comment est-ce qu'un prisonnier peut rendre quelqu'un d'autre libre? Non. Mon frère, ma sœur, Jésus-Christ, comme l'a dit le frère Jonathan, est la personne habilitée pour sauver. Il est étranger. C'est l'étranger de ce monde par excellence. C'est le Samaritain par excellence. Aujourd'hui, il voyage encore.
1: Amen.
0: Et il vient frapper à votre porte et il dit, est-ce que vous êtes disposé à me recevoir comme Seigneur et Sauveur? Quand il vous voit, il est ému de compassion, il voit un demi-mort. Il veut donner la vie à cette personne. Il veut prendre soin de cette personne. Mais il faut que cette personne, c'est votre prière, baissez la tête et répétez ces simples mots après moi. Père éternel, au nom de ton Fils Jésus-Christ, j'ai entendu ta voix, j'ai entendu ton message, j'ai entendu ton appel. Je suis à demi-mort et je demande à Jésus-Christ d'entrer dans ma vie comme Seigneur et Sauveur personnel. Merci de pardonner mes fautes, mes transgressions, ma rébellion. Merci de pardonner mes péchés et de me purifier avec le sang de Jésus-Christ. Au nom de ton Fils Jésus-Christ, j'ai ainsi prié. Amen. Si vous avez fait cette prière, croyez que par la foi, Dieu vous a entendu. Je suis Raphaël Mambou, le nom de cette émission est Venez à Jésus. Nous nous retrouvons la fois prochaine, toujours sur le même thème, la parabole du Samaritain avec Jonathan Junior Mambou. Que Jésus continue de vous bénir, que Jésus continue de vous garder. À la fois prochaine.
1: À la fois prochaine et que Dieu vous aide à vous considérer comme étranger pour sauver les autres.
0: Amen.
1: Amen.
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0: Bonjour à tous, je suis Raphaël Mambou. Que Jésus vous bénisse, qui que vous soyez, où que vous soyez. Le nom de cette émission est Venez à Jésus. C'est une grâce, c'est un honneur, c'est un privilège de pouvoir vous retrouver encore aujourd'hui autour de la parole de Dieu pour partager quelques versets bibliques. Ce n'est pas parce que nous sommes meilleurs, ce n'est pas parce que nous sommes plus spirituels, ce n'est pas parce que nous sommes plus excellents. C'est simplement que Dieu a fait grâce. Et depuis un certain nombre d'émissions, nous sommes en train de partager sur la seconde venue de Jésus-Christ. C'est notre quatrième émission. Et ma prière est que chacun de nous réalise l'importance de la seconde venue de Jésus. Que chacun de nous s'examine, que chacun de nous donne priorité à cette doctrine dans sa vie de tous les jours. Qu'au sein des églises, qu'au sein des familles, qu'au sein des ministères, qu'au sein des cellules de prière, que la seconde venue de Jésus soit un enseignement majeur, afin que nous préparions à Christ des hommes et des femmes qui attendent son retour. Avant d'aller plus loin, nous allons prier pour remercier Dieu. Prions. Père éternel, merci. Merci pour ton amour, merci pour ta grâce, merci pour ta miséricorde, merci pour ta bonté.
4: Merci pour ton salut qui se trouve en Jésus-Christ. Merci pour le sang de Jésus-Christ qui a coulé à la croix pour chacun d'entre nous. Et merci pour cet enseignement qui nous réveille, qui nous encourage, qui nous redonne des visions par rapport à notre marche chrétienne sur cette terre. Je prie, Seigneur, que ce message fasse du bien à quelqu'un. Sauve, guéris, délivre, relève quelqu'un, Seigneur, au nom de ton Fils Jésus-Christ. Amen. Nous allons lire encore une fois dans Acte 1, versets 9 à 11. Acte 1, versets 9 à 11. Après avoir dit cela, il fut enlevé pendant qu'il le regardait, et une nuée le déroba à leurs yeux. Et comme ils avaient les regards fixés vers le ciel pendant qu'ils s'en allaient, voici deux hommes vêtus de blanc leur apparurent et dirent « Hommes galéens, pourquoi vous arrêtez-vous à regarder au ciel ? Ce Jésus qui a été enlevé au milieu de vous reviendra de la même manière que vous l'avez vu allant au ciel. » Lorsque j'étais en train de préparer ce message, je me rends compte que dans ces deux versets que nous avons lus, dans ces trois versets, nous retrouvons plusieurs enseignements. J'étais en train de réfléchir sur ça, je me disais, Seigneur, il revient personnellement, subitement, dans la gloire, au travers de ces versets. Ça nous montre ça, parce que les anges disent, de la même manière que vous l'avez vu monter, c'est de la même manière que vous l'avez vu partir, c'est de la même manière qu'il va revenir. Nous avons dit pourquoi nous sommes en train d'étudier cet enseignement. Pourquoi nous sommes en train de voir ce thème? Parce que c'était une doctrine importante dans l'Église primitive. Nous avons beaucoup de passages, plus de 300 passages dans le Nouveau Testament qui parlent de la seconde venue de Jésus. Et cette seconde venue doit pousser le chrétien à vivre d'une certaine manière. Et nous avons aussi refuté certains enseignements qui disent que Jésus est déjà revenu. Certains ont enseigné que le retour de Jésus s'est fait lors de la Pentecôte au travers du Saint-Esprit. D'autres enseignent que Jésus revient au fur et à mesure que le monde se convertit. D'autres enseignent que la venue de Jésus, c'est lors de la conversion du chrétien ou lors de la mort de quelqu'un. Tous ces enseignements ne sont pas corrects. Et nous avons commencé à voir pourquoi. Premièrement, parce que Jésus reviendra personnellement. C'est ce que nous disent les anges. De la même manière que vous l'avez vu partir, donc vous l'avez vu physiquement monter, physiquement vous le reverrez descendre. En fait, c'est une prophétie que les anges donnent. Parce que tous ceux et toutes celles qui étaient à cette époque-là où Jésus est monté sont tous morts aujourd'hui. Ils sont bien morts depuis déjà très longtemps. Mais les anges ne s'adressent pas seulement aux chrétiens de cette première génération. Ils s'adressent aussi à nous, qui verrons le retour de Jésus. Ces anges nous disent, de la même manière que les premiers disciples ont vu Jésus monter, nous le verrons de la même manière descendre. C'est extraordinaire, c'est merveilleux. Physiquement, ça ne sera pas par délégation, ça ne sera pas le Saint-Esprit, ça ne sera pas la mort ou la conversion d'un individu ou la mort d'un individu ou que le monde va se convertir, c'est en ce moment-là que Jésus va venir. Non. Le monde est en rébellion face à Dieu. Le monde ne veut pas de Dieu. Le monde ne veut même pas entendre parler de Jésus-Christ. Regardez dans différentes écoles. On a rejeté Dieu. Dans les cours et tribunaux, on rejette Dieu. C'est le monde. Le monde est à la merci du diable. Alors que Jésus-Christ a détrôné le diable. Mais le diable continue à mentir. Le diable continue à duper le monde. Et le monde suit aveuglément le diable vers son échec, vers sa honte et sa ruine éternelle. Mais si vous vous entendez son message aujourd'hui, si vous vous entendez sa voix aujourd'hui, c'est parce que Dieu veut vous faire grâce en Jésus-Christ. Profitez de cette grâce. Qui que vous soyez, profitez de cette grâce. La grâce de Dieu se trouve en Jésus-Christ. Elle ne se trouve pas dans la religion, elle ne se trouve pas dans les philosophies, elle ne se trouve même pas dans le baptême d'eau. La grâce se trouve dans la personne de Jésus-Christ. Le salut se trouve dans la personne de Jésus-Christ. Et en dehors de Jésus, il n'y a pas de salut. Ce n'est pas l'Église catholique qui reviendra prendre. Ce n'est pas l'Église protestante qui reviendra prendre. Non, ça sera une personne, ça sera Jésus-Christ. Il reviendra personnellement, physiquement. Nous le verrons tel qu'il est. Aujourd'hui nous ne le voyons que par la foi, au travers des Écritures. Nous savons qu'il est merveilleux, nous savons qu'il est bon, nous savons qu'il est beau, qu'il est miséricordieux, qu'il est plein d'amour, plein de grâce, qu'il est fort, qu'il est puissant, qu'il est riche, qu'il a reçu toute autorité dans le ciel et sur la terre, mais nous ne le voyons que par la foi. Mais ce jour-là, nous le verrons tel qu'il est. Oh, il n'y aura plus besoin de prédicateurs. Vous n'aurez plus besoin d'un certain Raphaël pour vous parler de Jésus. Vous n'aurez plus besoin d'un certain pasteur pour vous parler de Jésus, d'un certain prophète pour vous parler de Jésus. Vous le verrez tel qu'il est. Vous n'aurez même plus besoin de la Bible pour le lire et découvrir comment il est. Non ! Vous le verrez tel qu'il est. Et ça sera merveilleux. Oh, que Dieu bénisse sa parole. Nous continuons. En dehors du fait que personnellement Jésus-Christ reviendra, il viendra à l'improviste, subitement, sans prévenir, à l'heure où les hommes et les femmes ne s'y attendent pas. En fait, ceux qui attendent Jésus-Christ voient des signes de son retour. Mais ils ne savent pas quand exactement. C'est un peu comme les disciples quand ils sont en train de se séparer de Jésus. Ils savent que Jésus est en train de partir. Ils savent qu'ils s'approchent du départ physique de Jésus, mais ils ne savent pas à quel moment. Et c'est ce que les anges ont dit. De la même manière qu'il est parti, c'est de la même manière qu'il reviendra. Vous qui l'attendez, vous voyez des signes de son retour. L'État d'Israël, vous voyez les guerres, les bruits de guerre, les pestes, les maladies, la méchanceté qui s'accrue dans le monde, la terre qui vomit, la terre qui ne supporte plus la méchanceté de l'homme. Vous voyez les signes, mais vous ne savez pas quand exactement, mais vous savez que sa seconde venue est proche. Voilà pourquoi nous devons nous réveiller. Dans 1 Corinthiens 15, versets 51 à 52, 1 Corinthiens 15, 51 à 52, il nous est dit ceci. 51 à 52. Voici, je vous dis un mystère. Nous ne mourrons pas tous, mais tous nous serons changés. En un instant, en un clin d'œil, à la dernière trompette, la trompette sonnera et les morts ressusciteront incorruptibles. Et nous serons changés. Quand ? En un instant, en un clin d'œil, à la dernière trompette. Il ne dit pas, Paul ne dit pas que ça sera au mois d'août, au mois de février, au mois de mars, à l'an tel, en 2000 tel, en 2000 tel, en 2013, en 2014, comme j'entends, je m'excuse, cette bêtise qui dit que la fin du monde est en 2012. Et ça m'étonne que certaines chaînes dites chrétiennes font passer ce type d'émission. En un instant, en un clin d'œil, à la dernière trompette, c'est à l'improviste, vous ne savez pas. Ce sera subitement que vous allez voir, paf, des millions de personnes dans le monde vont disparaître. Peut-être même des milliards, je ne sais pas. Des milliards. CNN. les chaînes nationales, les chaînes d'information continuent 24 heures sur 24, vont parler, vont retransmettre un cataclysme extraordinaire des millions, des milliards de personnes qui auront disparu dans le monde. Subitement, comme ça. Mais qu'est-ce qui se sera passé? On ne comprendra pas. Le monde sera dans la confusion. Et les chrétiens de nom seront confondus, diront, mais on nous enseignait ça à l'église. Ma grand-mère me disait ça, mon père me disait que Jésus vient bientôt pour prendre les siens. Je n'y ai pas cru. Il y aura peut-être des pilotes qui vont disparaître de leur avion, qui vont disparaître. Il n'y a pas d'autre mot. Qui seront enlevés. Peut-être un chauffeur de taxi, peut-être un passager dans un taxi, dans un taxibus, dans un avion, dans un train, dans le tramway, dans le TGV, peut-être dans le bateau. Le commandant, dans un sous-marin, dans un bâtiment de guerre, des millions, des milliards de personnes vont disparaître en un instant, en un clin d'œil. L'heure n'est pas précisée. Voilà pourquoi dans l'histoire des églises, ceux qui ont prétendu et qui ont dit que le retour de Jésus était à telle date, à telle autre date, d'abord c'était des fausses prophéties. Ça prouvait qu'ils n'étaient pas inspirés de Dieu, et permettez-moi de dire que leurs communautés sont à mettre en doute. Parce que Paul, qui a reçu des révélations extraordinaires, n'a pas précisé le jour et l'heure. Les moments, les images, les signes nous sont donnés dans la Bible. Mais l'heure, le jour, l'année, le mois, la saison, ne sont pas donnés. Mais les signes nous sont donnés. Les signes de son retour nous sont donnés. Dans Apocalypse 22, verset 12, Apocalypse 22, verset 12, il nous est dit ceci. Voici, je viens bientôt, et ma rétribution est avec moi, pour rendre à chacun selon ce qu'est son œuvre. Jésus dit, je viens bientôt. Jésus ne dit pas, je viendrai en 2012, je viendrai en 2017, je viendrai en 1789, je viendrai en 2003, je viendrai en l'an 3015. Non, je viens bientôt. Bientôt, ça veut dire rapidement, subitement, à l'improviste, au moment où vous ne vous attendez pas. Au moment où le monde criera « paix, paix, paix, paix, paix », une ruine soudaine viendra. Voilà pourquoi vous et moi, nous devons nous préparer à cette seconde venue. Il vient bientôt. Les signes de son retour, nous les voyons. Le rétablissement d'État d'Israël. Des guerres. Des bruits de guerre, des nations qui se lèvent contre elles, qui se lèvent les unes contre les autres. Le rapatriement des Juifs en terre d'Israël est un signe du retour de Jésus. Nous n'avons que des signes et non des dates précises. C'est pour ça, faites attention. Combien de communautés dans le monde, des communautés dites chrétiennes, ont prophétisé le retour. Il y a même une communauté que je connais dont je tais le nom, qui a même fait des calculs depuis Adam. Oh, la fin du monde serait en l'an 2000. Aujourd'hui, nous sommes en 2011. Enfin, au moment où j'enregistre cette émission, c'est 2011. D'autres prétendent en 2012. Eh bien, faites attention, qu'on ne vous raconte pas n'importe quoi. « Je viens bientôt, dit Jésus. » Dans Matthieu 25, verset 10, Jésus dit ceci. Matthieu 25, 10 à 13. 10 à 13. Parlons de la parabole des 10 vierges. Pendant qu'elle allait en acheter, l'époux arriva. Celles qui étaient prêtes entrèrent avec lui dans la salle des noces et la porte fut fermée. Plus tard, les autres vierges vinrent et dirent, « Seigneur, Seigneur, ouvre-nous. » Mais il répondit, « Je vous le dis en vérité, je ne vous connais pas. Veillez donc, puisque vous ne savez ni le jour, ni l'heure du retour du Seigneur Jésus. » Veillez donc, puisque vous ne savez pas ni le jour, ni l'heure de la seconde venue de Jésus. 10 femmes attendent la venue de l'époux. À force d'attendre, elles se sont endormies. Et dès qu'on les a réveillées, pour dire que l'époux est arrivé, 5 avaient de l'huile. Et se sont préparées, ont allumé leurs lampes. 5 autres n'avaient plus d'huile. Et elles ont demandé, elles ont dit, donnez-nous un peu d'huile. Elles ont dit, nous n'en avons plus assez. Nous n'en avons plus assez, et pour vous et pour nous. Allez en acheter. Et pendant qu'elles sont parties acheter, l'époux a fermé la porte. Et quand elles viennent, c'est trop tard. L'huile est le symbole du Saint-Esprit. Pendant qu'elles sont allées se convertir, pendant qu'elles sont allées se préparer, il était trop tard. Pourquoi ? Parce qu'elles ne se sont pas préparées avant. C'est vrai que les 5 autres s'étaient assoupies, mais dès qu'elles ont entendu le cri qui annonçait la venue du Seigneur, elles se sont réveillées, elles se sont repenties, elles se sont préparées, elles ont allumé la lumière dans leur vie. Mon frère, ma sœur, nous devons veiller parce que nous ne savons pas le jour et l'heure, l'année, le mois, la saison. Nous ne savons pas ça. Si vous le savez, alors faites attention parce que Jésus-Christ dit « Le jour ni l'heure ne sont connus ». Faites attention à ces communautés qui prétendent, à ces documentaires, à ces hommes et ces femmes qui prétendent vous dire quand est-ce que ça sera la fin du monde. Peut-être pour vous préparer, vous n'avez pas besoin d'un mensonge pour qu'on vous prépare à la venue de l'époux. La seule chose dont vous avez besoin pour vous préparer à la venue de Jésus-Christ, à la seconde venue de Jésus-Christ, est la prédication de sa parole. Faites attention. C'est une manière de dire, veillez donc, puisque vous ne savez ni le jour ni l'heure du retour de l'époux. Attention. Il viendra un moment où vous ne vous attendez pas. Jésus reviendra un moment où le monde ne s'y attend pas. Jésus reviendra à un moment où ça sera à l'improviste. Subitement, ceux qui attendent Jésus-Christ vont voir des signes. Nous voyons des signes du retour de Jésus. Je le répète, le rétablissement d'Israël, de l'État d'Israël, la montée des Juifs en patrie d'Israël. Ce sont des signes. Jésus ne peut pas revenir tant que les Juifs sont encore dans le monde, dispersés dans le monde. Et nous le verrons dans les prochaines émissions. Mais il revient. J'ai regardé un documentaire, où on disait déjà que plus de 60% des Juifs dans le monde sont déjà en Israël. Il n'en reste que 40% à peu près. Donc c'est très peu. Cela prouve qu'il est en train de revenir. Aujourd'hui, le monde est en train de préparer la venue de l'antéchrist, de l'antichrist. Nous le voyons. L'unicité des religions, attention. L'unicité de l'économie mondiale, attention. Le monde est en train de préparer la venue de l'antéchrist. Et nous, qui croyons en Jésus, nous qui avons donné notre vie à Jésus-Christ, je le dis encore, nous devons faire un check-up de notre marche chrétienne. Dans Marc 13, 33-37, Jésus dira ceci. Marc 13, 33-37. Prenez garde, veillez et priez, car vous ne savez quand ce temps viendra. Il en sera d'un homme qui, partant pour un voyage, laissa sa maison, remit l'autorité à ses serviteurs, indiqua à chacun sa tâche et ordonna au portier de veiller. Veillez donc, car vous ne savez quand viendra le maître de la maison. ou le soir, ou au milieu de la nuit, ou au chant du coq, ou le matin. Craignez qu'il ne vous trouve endormi à son arrivée soudaine. Ce que je vous dis, je le dis à tous, veillez. Prenez garde, veillez et priez, car vous ne savez pas quand viendra, quand sera son arrivée. Elle sera soudaine, subitement, à l'improviste, au moment où personne ne s'y attend, Jésus vient. Voilà pourquoi nous devons être fidèles dans nos tâches, car nous ne savons pas s'il viendra le jour ou la nuit. Forcément, Jésus viendra à un moment où il fera jour une partie du monde et où il fera nuit une partie du monde. Mais vous qui me suivez, vous ne savez pas si ce jour-là, ça sera la nuit chez vous ou bien si ça sera le jour. Vous ne savez pas si ça sera à quel moment de la nuit. Vous ne savez pas si ça sera à quel moment du jour. Alors, qu'est-ce qui est sage? Qu'est-ce qui est prudent? C'est de veiller, de se préparer. Et il donne encore un autre avertissement. Craignez qu'il vous trouve endormi. Nous l'avons lu dans Romains 13, verset 11. Réveillez-vous, car aujourd'hui le salut est plus proche de nous que lorsque nous avons cru, il y a quelques années en arrière, il y a quelques temps en arrière. Le salut est plus proche aujourd'hui. Pourquoi? Parce que le jour est en train d'apparaître. Veillez donc qu'on ne nous trouve pas endormis. Ma prière est que Dieu ne vous trouve pas endormi, que Jésus ne vous trouve pas endormi lors de son retour. Ma prière est que Jésus ne me trouve pas endormi lors de son retour. Nous devons nous réveiller, faire un check-up de notre vie spirituelle. Ne nous laissons pas distraire, ne nous laissons pas endormir par l'argent, par le sexe, par les carrières professionnelles, par la politique, par la religion. Ne nous laissons pas endormir, mais soyons éveillés, soyons réveillés, soyons fidèles dans nos tâches. Pourquoi? Parce que la seconde venue de Jésus est proche. Ô mon frère, ô ma sœur, qui que vous soyez, si vous vous êtes endormi, Jésus est venu aujourd'hui vous réveiller. C'est facile de s'endormir, c'est un peu comme ces 10 vierges folles. À force d'attendre, oh il viendra demain, oh il viendra demain, et puis on se dit, oh je suis fatigué. On commence à tolérer le sommeil, on commence à tolérer des choses qui ne sont pas conformes à la marche chrétienne. Des petits mensonges, des petits vols, des petites contre-vérités, des petites choses qui nous poussent à l'impudicité. On va idolâtrer certains idoles et finalement on s'endort. On s'endort. Mais aujourd'hui, Jésus veut réveiller chacun d'entre nous. Il dit « Réveillez-vous, sortez du milieu d'eux, parce que la venue du Seigneur Jésus est proche. Elle sera soudaine. » Nous voyons des signes. Nous les voyons. La terre ne supporte plus le péché de l'homme. Des cataclysmes à gauche, des cataclysmes à droite, des volcans qui se réveillent, c'est à cause du péché de l'homme. Et permettez-moi de vous épargner des abominations que nous sommes en train de commettre. Le monde ne supporte plus. Et cela est un signe. La terre ne supporte plus, cela est un signe que Jésus revient bientôt. Cette génération ne passera pas que nous aurons vu la venue de Christ. Mon frère, ma soeur, ce n'est pas un message de condamnation, mais un message pour vous réveiller. Réveillez-vous. Réveillons-nous, nous qui sommes endormis. Aujourd'hui est le jour du salut. C'est plus proche aujourd'hui que lorsque nous avons cru il y a quelque temps en arrière. Si c'est cela votre prière, si c'est cela votre désir, je vous invite simplement à baisser la tête dans la prière et de répéter ces simples mots. Dites, Père éternel, au nom de ton Fils Jésus-Christ, j'ai entendu ta parole, j'ai entendu ta voix, j'ai entendu ton amour, ton message d'amour, ton message de repentance. Je viens devant toi au nom de Jésus-Christ et je demande pardon de m'être assoupi. Je demande pardon d'avoir rétrogradé. Je demande pardon d'avoir toléré le péché dans ma vie. Je m'engage aujourd'hui à une nouveauté de vie. Je m'engage aujourd'hui à marcher avec Christ tous les jours de ma vie, jusqu'à ma mort ou jusqu'au retour de Jésus-Christ. Je crois et je confesse qu'aujourd'hui, j'ai pris un nouveau départ, que je suis un enfant de Dieu, un ambassadeur. Je confesse qu'aujourd'hui, j'ai pris un nouveau départ, que je suis un enfant de Dieu, un ambassadeur de Dieu, un serviteur de Christ

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Le nom de cette émission est Venez à Jésus. Je suis Raphaël Mambou. Nous nous retrouvons la fois prochaine sur le même thème, la seconde venue de Jésus. Que Jésus continue de vous bénir, que Jésus continue de vous garder. À la fois prochaine. Amen.

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4: Bonjour à tous. Je suis Raphaël Mambou. Que Jésus vous bénisse. Qui que vous soyez, où que vous soyez. Le nom de cette émission est Venez à Jésus. C'est une grâce, c'est un honneur. C'est un privilège de pouvoir vous retrouver encore aujourd'hui autour de la parole de Dieu pour partager quelques versets bibliques sur l'identité du croyant en Christ. C'est notre 23e émission et je bénis grandement le Seigneur pour cela car je sais que ces enseignements vous font du bien. À moi personnellement, ça me fait aussi du bien parce que ça me permet de me rappeler de mieux approfondir notre identité. Mais avant d'aller plus loin, avant de continuer d'entamer la 23e émission, si je puis dire, je voudrais que nous prions, que nous remercions le Seigneur, que nous lui dédions le reste des 30 minutes, car sans lui, nous ne pouvons rien faire. Prions. Père éternel, au nom de ton Fils Jésus-Christ, je viens devant toi pour implorer ta grâce, ta miséricorde, ton amour, ton onction. Pour te remercier aussi, Seigneur, pour tout ce que tu as fait dans ma vie. Pour tout ce que tu as encore l'intention de faire. Et pour te dédier ces moments entre tes saintes mains, Père. Sans toi, je ne peux rien faire. Voilà pourquoi je viens vers toi et je demande, Seigneur, que je disparaisse et que tu parles à ton peuple. Parce qu'après tout, qui nous connaît mieux que nous-mêmes si ce n'est toi? Et tu as décidé de te révéler au travers de ton Fils Jésus-Christ. Seigneur, merci pour ton amour, ta grâce, ton assistance, ta présence aujourd'hui. Au nom de ton Fils Jésus-Christ, nous avons ainsi prié. Amen. L'identité du croyant en Christ. Comme je disais, c'est notre 23e émission. Ça fait un peu beaucoup, mais c'est important, c'est important. C'est important de comprendre et de connaître ces choses. Nous avons défini le mot identité comme ce qui permet de différencier sans confusion possible une personne, un groupe de personnes des autres. C'est aussi la possibilité de regrouper plusieurs personnes ayant un même concept, une même idée, des mêmes valeurs, possédant les mêmes caractéristiques. Voilà pourquoi j'ai dit dans les émissions précédentes que, bibliquement parlant, le chrétien africain n'est en rien différent du chrétien américain. Le chrétien noir n'est en rien différent du chrétien blanc. Le chrétien blanc n'est en rien différent du chrétien asiatique. Pourquoi ? Parce que, bibliquement parlant, ils ont la même identité. Le croyant en Christ est appelé le chrétien. Et bibliquement parlant, nous avons les mêmes caractéristiques que les autres. Que vous soyez un blanc, que vous soyez un noir, que vous soyez du nord, du sud, de l'est, de l'ouest, que vous soyez français, anglophone, que vous soyez britannique, que vous soyez africain, arabe, pakistanais, roumain, japonais, chinois, thaïlandais, brésilien, mexicain, canadien, je ne sais pas. Bibliquement, vous avez les mêmes identités que tous les autres chrétiens. Et je veux même ajouter que, bibliquement parlant, nous avons les mêmes caractéristiques que les chrétiens de la première génération. Pierre, Paul, Pierre, Jean, Matthieu, Paul, Luc. Nous avons les mêmes caractéristiques parce que nous sommes regroupés sous les mêmes traits. Le même Seigneur, le même Sauveur qui nous sauve au travers de Jésus-Christ par la foi. Donc il n'y a aucune différence. Et nous avons dit qu'en Jésus-Christ nous sommes bénis. En Jésus-Christ nous sommes pardonnés de nos péchés. En Jésus-Christ nous sommes délivrés de la malédiction de la loi. En Jésus-Christ, nous sommes passés de la puissance des ténèbres à la puissance de Dieu. Nous sommes passés du royaume de Satan au royaume de Christ. Nous sommes plus que vainqueurs, nous sommes triomphants en Jésus-Christ. Nous sommes saints de position, nous marchons dans la sanctification. Nous sommes des ambassadeurs de Christ. Oui, nous sommes des ambassadeurs de Christ. La Bible le dit. Et aujourd'hui, je voudrais vous montrer un autre aspect de notre identité en Christ. Je vous invite à lire avec moi dans 1 Corinthiens 9, verset 24. Rappelez-vous toujours, identité, la possibilité de regrouper plusieurs personnes sous des mêmes traits, les mêmes valeurs, les mêmes principes, la même identité, j'allais dire. Lisons dans 1 Corinthiens 9, à partir du verset 24. Ne savez-vous pas que ceux qui courent dans le stade courent tous, mais qu'un seul remporte le prix ? Courez de manière à le remporter. Tous ceux qui combattent s'imposent toute espèce d'abstinence, et ils le font pour obtenir une couronne corruptible. Mais nous faisons-le pour une couronne incorruptible. Moi donc, Paul, je cours non pas comme à l'aventure, je frappe non pas comme battant l'air, mais je traite durement mon corps et je le tiens assujetti, de peur d'être moi-même rejeté après avoir prêché aux autres. L'image qui se dégage de ces quatre versets, c'est que le chrétien, l'identité du chrétien en Christ, est que c'est un athlète, et que c'est un militaire. Paul dit, ne savez-vous pas que ceux qui courent dans le stade, ceux qui participent à l'athlétisme, ce sont des athlètes. Mais qu'un seul remporte le prix, courez de manière à le remporter. Tous ceux qui combattent s'imposent toute espèce d'abstinence. Ils le font pour obtenir une couronne corruptible. Mais nous, faisons-le pour une couronne incorruptible. Un athlète. L'image que j'ai d'un athlète, qui est l'identité du croyant en Christ, c'est d'abord une vie de préparation et de sacrifice. Quelqu'un qui, pour remporter le prix, quelqu'un pour remporter la victoire, s'impose un style de vie. L'athlète ne fait pas n'importe quoi. L'athlète ne dort pas à n'importe quelle heure. L'athlète ne mange pas n'importe quel type de nourriture. Il ne boit pas n'importe quel type de boisson. Il ne passe pas son temps à entre guillemets, à se fainéanter. En fait, il se prépare pour le jour de la course, le jour du combat, le jour de, j'allais dire, le jour J, où il doit prouver que c'est lui qui mérite le titre de champion. C'est ça que Paul dit. Tous ceux qui combattent s'imposent toute espèce d'abstinence. Ils ne font pas n'importe quoi. Ils ont une vie réglée. Ils ont une vie, j'allais dire, oui, une vie disciplinée. Une vie de sacrifice. Il est impossible d'être croyant en Christ et de ne pas faire des sacrifices. Ceci me fait penser un peu à la série d'enseignements que j'ai donnée sur les compromis de Pharaon. En tant qu'enfant de Dieu, en tant que croyant en Christ, nous nous imposons toutes sortes d'abstinences, nous refusons les compromis de Pharaon, nous refusons les compromis du diable, parce que nous avons un objectif à atteindre, parce que nous avons un but, parce que nous avons des projets qui doivent voir le jour. Nous nous préparons pour le jour de la récompense, si je puis dire. Dans Matthieu 16, verset 24, Matthieu 16, 24, le Seigneur dit ceci. Jésus dit à ses disciples, si quelqu'un veut venir après moi, qu'il renonce à lui-même, qu'il se charge de sa croix et qu'il me suive. Car celui qui voudra sauver sa vie la perdra, mais celui qui la perdra à cause de moi la retrouvera. Relisons le verset 24. Si quelqu'un veut venir après moi, en d'autres termes, si quelqu'un veut me suivre, si quelqu'un m'accepte comme Seigneur et Sauveur personnel, si un individu, si une personne accepte mon identité, l'identité que je lui donne en Christ, qu'il renonce à lui-même. Vous voyez, c'est une vie de sacrifice. Qu'il arrête de penser à lui-même. Qu'il arrête de voir ses propres intérêts. Oui, en tant qu'enfant de Dieu, en tant que chrétien, nous devons arrêter de regarder à nous-mêmes. Nous devons arrêter de devenir des égocentriques, comme si le monde devait être tourné uniquement vers nous, comme s'il n'y avait que nous qui existions. L'identité du croyant en Christ est que c'est une personne qui ne vit pas dans l'égoïsme. Il ne pense pas qu'à lui. Il pense d'abord au royaume de Dieu. Il pense d'abord à Christ. Dans ce que je fais, dans ce que je dis, là où je vais, qu'est-ce que Christ a à gagner ? Vous voyez ? C'est une vie de sacrifice qui renonce à lui-même, à ses propres plaisirs. Je ne dis pas que non, nous n'aurons plus de désir, nous n'aurons plus d'envie. Non, c'est pas ça. Que nous n'aurons plus de rêves. Non, non, non, non, non, c'est pas ça. Mais nous cadrons tout ce que nous désirons, nous cadrons tout ce que nous voulons faire, nous cadrons tous nos projets sur Christ. Donc, si ça contredit les projets de Christ, nous oublions cela. Exemple par exemple. Vous êtes en Europe, vous êtes en Afrique, vous êtes en Amérique, et vous avez toujours rêvé d'aller en Asie pour travailler. C'est une très bonne chose, ce n'est pas une si mauvaise chose. Alors que le Seigneur vous veut ailleurs qu'en Asie. Ouais. Votre projet contredit le projet de Christ dans votre vie. Parce que Christ, en nous sauvant, a aussi un plan pour notre vie. Après tout, il est devenu notre Sauveur et notre Seigneur. Seigneur, c'est celui qui a le droit de vie ou de mort sur nous. Et Jésus dit qu'il renonce à lui-même. Donc, ce que je gagne, ce n'est plus pour moi seul. Mais Christ doit se retrouver. Mes frères en Christ doivent aussi se retrouver. Le monde chrétien doit se retrouver. Ensuite, c'est moi. Arrêtons de tourner les choses vers nous-mêmes. C'est pour ça que certains chrétiens ont même du mal à payer leur dîme. Pourquoi ? Parce qu'ils disent « tout est à moi ». C'est pas faux parce qu'il y a des versets bibliques qui disent que tout est à nous, le Christ, le monde. C'est pas faux. Mais restons dans le contexte dans lequel Jésus parle. Arrêtons d'avoir des projets qui contredisent ceux de Christ. L'athlète ne fait pas n'importe quoi. L'athlète ne va pas n'importe où. L'athlète ne mange pas n'importe quoi. Il a une vie de discipline, une vie de sacrifice, parce qu'il a un objectif à atteindre. C'est la même chose lorsqu'on est appelé par exemple à la prédication. Il faut programmer un temps de prière, un temps de méditation de la parole de Dieu, un temps pour la lecture, parce qu'il faut se cultiver, il faut lire, il faut comprendre certaines choses, il faut étudier, c'est pas facile. Alors si on passe son temps qu'à fainéanter, eh bien on n'avance pas. On n'avance pas. C'est un peu, prenons une autre image d'un cuisinier par exemple. Vous voulez être le meilleur des cuisiniers, ben écoutez, investissez-vous dans votre domaine. Lisez, instruisez-vous, faites des recherches, découvrez, et c'est dans ce sens-là que vous allez commencer à vous perfectionner. C'est la même chose pour le chrétien. Le chrétien est un athlète. Et en tant qu'athlète, nous avons aussi devant nous des exemples. Des exemples. Ah tiens, cet homme de Dieu, cet autre homme de Dieu que Dieu a utilisé dans le passé, ça peut être des exemples dans nos vies. Bah écoutez, est-ce que ces hommes de Dieu ont toujours vécu une vie facile? Non. Une vie de fainéantisme? Non. Ils avaient une vie de discipline. Ils s'instruisaient. L'athlète s'impose toutes sortes de disciplines pour atteindre son objectif. L'image que j'ai d'un athlète, c'est une vie de sacrifice. On sacrifie parce qu'on veut atteindre un objectif. Dans Matthieu 10, versets 37 à 38, Matthieu 10, 37 à 38, Jésus dit ceci: celui qui aime son père ou sa mère plus que moi n'est pas digne de moi. Et celui qui aime son fils ou sa fille plus que moi n'est pas digne de moi. Celui qui prend sa croix et ne me suit pas n'est pas digne. Celui qui ne prend pas sa croix et ne me suit pas n'est pas digne de moi. Celui qui aime son père ou sa mère n'est pas Celui qui aime son père ou sa mère plus que moi n'est pas digne de moi. Et celui qui aime son fils ou sa fille plus que moi n'est pas digne de moi. Certaines traductions disent: celui qui préfère son père ou sa mère à moi n'est pas digne de moi. Celui qui préfère son fils ou sa fille plutôt que moi n'est pas digne de moi. Dieu nous demande d'aimer tous les hommes. Mais il nous demande de l'aimer plus que les autres. Dieu doit arriver en premier dans notre vie. Le reste doit venir en second. Vous ne pouvez pas dire que vous aimez un homme plus que Dieu. Non, ça n'a pas de sens. Parce que sinon cet homme devient une occasion pour vous de ne plus servir Dieu. Mais en aimant Dieu, en faisant de Dieu le numéro un de notre vie, nous sommes appelés à aimer aussi les autres. Il ne faut pas prendre ce verset et le tordre, le sortir du contexte dans lequel Jésus est en train de le dire. Jésus nous encourage d'abord à aimer Dieu, ensuite les hommes, ensuite nous-mêmes. Jésus n'est pas contre notre famille, n'est pas contre nos enfants, non. Mais il y a une priorité, et cette priorité est un esprit de sacrifice. Si mon père, ma mère m'obligent, me poussent à vivre un style de vie qui est contradictoire à celle de la Bible, je dis non. C'est en ce moment-là que je montre mon amour envers Dieu. C'est un sacrifice, ce n'est pas facile. Ceux et celles qui suivent Jésus-Christ, qui suivent Dieu dans leur vie de tous les jours, ont souvent été butés à des difficultés. Ont été butés à des difficultés au niveau de la famille. Surtout si ils ne voient pas les choses de la même manière. Je me rappelle d'un frère que je connais très bien. Quand il s'est converti, qu'il est passé par les eaux du baptême, ben c'était un problème dans sa famille. Je me souviens même que son père lui a même demandé d'écrire une lettre pour dire qu'il renonçait à leur religion, à leur confession religieuse. C'était très difficile, moralement. Certains même sont persécutés à cause de Christ. Eh bien, soyons des athlètes. Préparons-nous à une vie de sacrifice. Un chrétien qui ne sacrifie pas n'est pas digne du royaume de Dieu. Nous devons d'abord, dans l'ordre de priorité, mettre Dieu dans notre amour. Nous devons aimer Dieu. Ensuite, nous devons aimer tous les hommes. Ensuite, nous devons nous aimer. C'est très important. Celui qui me préfère à son père, à sa mère, à ses frères, à ses sœurs, à son travail et des fois même à son église, la télé, la musique, les vêtements, l'argent, le travail, le commerce, le gouvernement, le pays, celui qui me préfère plus, qui préfère plus ces choses, ces personnes que moi, n'est pas digne de moi. Vous voyez ? Un athlète est une personne qui doit d'abord aimer Christ. Et c'est une vie de sacrifice. Vous savez que certains pays qui utilisent des espions peuvent même pousser ces hommes et ces femmes qui travaillent pour le gouvernement à la prostitution. Juste pour avoir des informations, vous voyez. Et si vous avez donné votre vie à Jésus-Christ, en principe ça va vous poser un problème. Lequel? La prostitution est interdite dans la Bible. La prostitution est interdite dans la Bible. Mais votre gouvernement, votre pays, votre nation ou votre famille vous demande de vivre dans ce genre de choses parce que ces personnes tirent profit de votre style de vie. C'est contradictoire, ça contredit la Bible. Alors attention, attention, attention. L'image de l'athlète me fait penser aussi à des règles à suivre tous les jours, à des sortes d'ordonnances. Ouais, quand on les voit à la télé, quand vous regardez, si je puis dire entre guillemets, la vie cachée de ces athlètes, comment ils se préparent, ils se lèvent en général des fois très tôt, ils font du footing, ils mangent de façon équilibrée, ils vont travailler, ils vont se préparer dans des stades pour se préparer, pour être prêts le jour de la compétition. Ce sont des règles à suivre. J'aime ce que Jésus dit dans Matthieu 10, verset 24. Le disciple n'est pas plus que le maître. Le disciple n'est pas plus que le maître. Donc, Jésus-Christ est l'athlète spirituel par excellence. Donc, nous devons voir la vie de Jésus-Christ pour avoir la bonne image de l'athlète spirituel, pour être en forme spirituellement. Jésus-Christ priait. Jésus-Christ jeûnait. Jésus-Christ était plein d'amour. Jésus-Christ a aimé Dieu plus que sa propre vie, au point de mourir sur la croix. Et pas n'importe quelle mort, une mort honteuse, parce qu'il a voulu obéir à son Père. Voilà un athlète spirituel par excellence, Jésus-Christ. Il suivait les règles de Dieu. Dans Marc 12, Marc 12, versets 29 à 31. Marc 12, 29 à 31. L'athlète. Nous sommes en train de voir l'identité du croyant en Christ. La possibilité de regrouper les hommes et les femmes sous les mêmes caractéristiques. Marc 12, verset 29. Jésus répondit, voici le premier des commandements. Écoute Israël, le Seigneur notre Dieu est l'unique Seigneur. Tu aimeras le Seigneur ton Dieu de tout ton cœur, de toute ton âme, de toute ta pensée et de toute ta force. Le deuxième, tu aimeras ton prochain comme toi-même. Il n'y a pas d'autre commandement plus grand que cela. Des règles à suivre. Même si nous sommes du Nouveau Testament, Jésus-Christ nous demande d'aimer Dieu et d'aimer son prochain. C'est ça un athlète spirituel. Il aime Dieu et il aime son prochain. Ce sont des règles à suivre. Vous ne suivez pas ces règles, vous n'êtes pas en train de courir selon les normes. Vous n'êtes pas en train de courir selon les règles. Et vous serez disqualifié. On ne joue pas, on ne badine pas, on ne ment pas à Dieu. C'est très important. Ce sont des règles à suivre. Paul dit, comme nous l'avons lu dans 1 Corinthiens 9, verset 24, j'aimerais qu'on y revienne quand même, j'ai aimé ça, 9, 24. Tous ceux qui combattent s'imposent toute espèce d'abstinence. Ils le font pour obtenir une couronne corruptible. Mais nous faisons-le pour une couronne incorruptible. En d'autres termes, les autres dont j'ai pris l'image, le font pour quelque chose qui est passager. Mais nous qui sommes des athlètes spirituels, courons de manière à obtenir la couronne incorruptible qui sera toujours pour nous. En d'autres termes, lorsque je vois l'image de l'athlète, je vois la récompense. Parce que tous se préparent, tous combattent de manière à ce qu'ils aient une récompense et la meilleure possible. C'est faisable, mon frère, c'est faisable, ma sœur. Notre identité en Christ, c'est que nous sommes des athlètes spirituels. Et en tant qu'athlètes spirituels, nous ne vivons pas de n'importe quelle manière. Nous ne parlons pas de n'importe quelle manière. Nous ne nous habillons pas de n'importe quelle manière. Nous ne mangeons pas de n'importe quelle manière. Nous ne vivons pas comme si nous n'avions pas des objectifs à atteindre dans notre vie. C'est très important, mon frère, ma sœur. Ce message est pour nous réveiller. Nous sommes des croyants en Christ. Et le croyant en Christ est un athlète spirituel. C'est un ambassadeur de Christ. C'est quelqu'un qui est béni. C'est quelqu'un qui est plus que vainqueur. C'est quelqu'un qui vit dans le triomphe. C'est quelqu'un qui est pardonné, qui est racheté de la malédiction de la loi. C'est quelqu'un qui est béni spirituellement. Mais c'est quelqu'un qui doit se préparer. Parce que le jour de la récompense arrive. Et comment il se prépare? Dans sa vie de tous les jours. Il applique les règlements de Dieu dans sa vie de tous les jours. Il vit une vie de sacrifice. Il ne fait pas n'importe quoi. Dieu est le numéro un dans sa vie. Les hommes sont les numéros deux dans sa vie. Ensuite, c'est lui. Il aime Dieu, il aime les hommes, et puis il s'aime lui-même. C'est ça être un athlète spirituel. Et ceux et celles qui vont suivre cette règle auront des récompenses. Moi donc, verset 26, je ne cours pas comme à l'aventure. Je ne cours pas pour le plaisir de courir. Je ne vais pas dans n'importe quelle direction. J'ai des buts. J'ai des targets à atteindre. J'ai un objectif. La ligne est devant moi. Je ne vis pas de n'importe quelle manière, mon frère, ma sœur. Si ce message vous a rappelé que vous êtes un athlète et que vous avez couru en dehors des règles de Dieu, Dieu vous demande aujourd'hui de revenir à Jésus-Christ. De revenir. Peu importe ce que vous avez fait, son pardon est encore efficace. Le sang de Jésus-Christ est encore efficace pour vous pardonner, vous purifier, afin que vous puissiez prendre un nouveau départ avec Jésus-Christ. Ne courons pas comme à l'aventure dans n'importe quelle direction, non. Courons dans la direction de Christ, mon frère, ma sœur. Si c'est cela votre désir, c'est très simple. Il vous suffit simplement de baisser la tête dans la prière et de demander pardon au Seigneur en répétant ces simples mots. Prions. Père éternel, au nom de ton Fils Jésus-Christ, je viens devant toi et je te demande pardon. Je te demande pardon parce que j'ai couru comme à l'aventure. J'ai couru dans des directions qui ne sont pas les directions de Christ. Quoique je connaisse Jésus, je te demande pardon. Aujourd'hui, je prends conscience que je suis un athlète. Et un athlète ne vit pas de n'importe quelle manière, ne se comporte pas de n'importe quelle manière. Maintenant, je prends l'engagement, parce que le sang de Jésus-Christ m'a purifié. Je prends l'engagement de courir dans la direction de Christ. Parce que j'ai des objectifs à atteindre, et je veux les réussir en Jésus-Christ. Par ta force, par ta grâce et par ton amour, j'y arriverai. J'ai ainsi prié au nom de Jésus-Christ. Amen. Si vous avez fait cette prière, mon frère, ma sœur, croyez que Dieu vous a entendu. 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Le nom de cette émission est Venez à Jésus. Je suis Raphaël Mambou. Que Jésus continue de vous bénir, que Jésus continue de vous garder. Nous nous retrouvons la fois prochaine, toujours sur le même thème, l'identité du croyant en Christ. Que Jésus vous bénisse. Amen.
5: Bonjour à tous, je suis Raphaël Mambou. Que Jésus vous bénisse, qui que vous soyez, où que vous soyez. Le nom de cette émission est Venez à Jésus. C'est une grâce, c'est un honneur, c'est un privilège de pouvoir vous retrouver encore aujourd'hui autour de la parole de Dieu pour partager un nouveau thème qui est le bon berger. Avant d'aller plus loin, je voudrais vous inviter à prier, à remercier le Seigneur, à dédier le reste de ces 30 minutes entre les mains du Seigneur avant que nous puissions continuer. Prions. Père éternel, nous venons te dire merci. Merci pour le souffle de vie, merci pour l'amour, merci pour la grâce, merci pour la bonté, merci pour la miséricorde, merci pour le pardon. Merci parce que Jésus-Christ est le salut et qu'en dehors de Jésus-Christ, il n'y a personne. Père, nous te remettons le reste de ces 30 minutes entre tes saintes mains. Parle-nous, guide-nous, instruis-nous, révèle-nous des choses que nous ne connaissions pas, Seigneur. Sauve quelqu'un. Guéris quelqu'un, redresse quelqu'un, fais du bien à quelqu'un. Christ Jésus-Christ, nous avons ainsi prié. Amen. Le bon berger. Je vous invite à lire un premier texte dans Jean 10, l'évangile de Jean, chapitre 10, verset 11. Jean 10, verset 11. La Bible dit, c'est Jésus qui parle, « Je suis le bon berger. Le bon berger donne sa vie pour ses brebis. » Jésus dit qu'il est le bon berger. D'autres versions de certaines Bibles disent, « Je suis le divin berger. » Alors, on a souvent intitulé ce passage le divin berger. On a appelé Jésus le divin berger. On peut le dire comme le divin berger, comme étant le bon berger. S'il est bon berger, c'est qu'il y a d'autres bergers qui ne sont pas forcément de bons bergers. C'est quoi un berger? Un berger, c'est celui qui prend soin d'un troupeau. Un père de famille peut être un berger. Un pasteur peut être un berger. Un ministre dans la société peut être un berger. Un chef d'entreprise est un berger. Donc, quelque part, dès que nous avons des postes de responsabilité, dès qu'il y a des hommes et des femmes qui dépendent de nous, on peut être considéré comme étant un berger. Et Jésus dit que lui, il est le bon berger. En d'autres termes, tous les autres ne sont pas à son niveau, ne sont pas à son standard. Un père de famille est un berger. Mais c'est Jésus-Christ qui est le bon berger. Le père de famille est un berger. Jésus-Christ est le divin berger. Et lorsque Jésus parle dans Jean 10, au verset 11, tout de suite ses interlocuteurs, tout de suite les hommes avec qui il est en train de parler, comprennent que Jésus-Christ fait référence au psaume 23. Lisons-le, pas le psaume en entier, mais nous allons aussi nous servir du psaume 23 pour cette petite étude, pour cette étude. Je ne sais pas combien de temps ça va prendre, mais laissons-nous inspirer par le Seigneur. Psaume 23, cantique de David. L'Éternel est mon berger, je ne manquerai de rien. La première chose que David nous dit, par rapport au bon berger, par rapport au divin berger, et que l'Éternel est son berger. Il parle d'une relation personnelle avec l'Éternel. L'Éternel, c'est Jésus-Christ. Je crois en Dieu le Père, le Fils et le Saint-Esprit. Jésus-Christ est Dieu. Jésus-Christ est la parole de Dieu. Et l'Éternel, c'est aussi Jésus-Christ. Donc, Jésus-Christ est le bon berger. L'Éternel est le bon berger. Et David dit de l'Éternel qu'il est son berger. C'est une question de relation personnelle. David ne dit pas que l'Éternel est le berger de ma famille. L'Éternel est le berger de mes grands frères et à moi, que l'Éternel est le berger de la nation congolaise. David ne dit pas que le judaïsme est son berger. David ne dit pas que, le psaume 23 ne nous dit pas que le catholicisme est notre berger, que le protestantisme est notre berger, que la religion est notre berger. Non, il dit l'Éternel, le Dieu vivant, le Dieu d'Israël est mon berger. C'est très important. C'est Dieu qui prend soin de nous. C'est Dieu qui prend soin de moi. C'est Dieu qui prenait soin de David. Mais attention, que l'on ne se trompe pas. Beaucoup d'hommes et de femmes, aujourd'hui dans le monde dit chrétien, se prétendent être de Dieu. Non. Tous ceux qui sont dans la religion chrétienne n'appartiennent pas tous à Dieu. N'appartiennent pas tous à l'Éternel, n'appartiennent tous pas à Jésus-Christ. Revenons dans Jean 10. Jean 10, verset 14. Jésus dit, Jean 10, verset 14, « Je connais mes brebis et elles me connaissent. Je connais mes brebis et elles me connaissent. C'est très important. Il est question d'une relation personnelle avec le divin berger. Je connais mes brebis et mes brebis me connaissent. Tout le monde aujourd'hui peut se prétendre être de Dieu. Tout le monde peut se prétendre être de Christ. On parle même de chrétiens pratiquants, d'autres même qui disent « je suis chrétien » mais non pratiquant. En fait, vous voulez dire que vous êtes un païen, mais que vous avez été baptisé, que vous avez une carte de membre, que vous allez à l'église, mais que vous ne suivez pas Jésus-Christ. C'est très important. Tite 2, lisons Tite 2, l'épître de Tite, l'épître de Paul à Tite. Paul nous dit, vous y êtes ? Tite 2, verset 14. Commençons au verset 13. En entendant la bienheureuse espérance et la manifestation de la gloire du grand Dieu et de notre Sauveur Jésus-Christ, qui s'est donné lui-même pour nous afin de nous racheter de toute iniquité, de se faire un peuple qui lui appartienne, purifié par lui et zélé pour les bonnes œuvres. Dieu, au travers de Jésus-Christ, Jésus-Christ qui est Dieu, s'est acquis un peuple. Il a acheté, si je puis dire, il a racheté des hommes et des femmes pour sa cause, pour lui. Jésus-Christ n'a pas racheté tout le monde. Il a racheté tout le monde, mais tout le monde ne veut pas de son rachat. Tout le monde ne veut pas appartenir à Jésus-Christ. Et tout le monde peut être ceux et celles qui ont peut-être même une carte de membre. Ils sont peut-être membres d'une église. Peut-être même qu'ils prêchent l'évangile. Peut-être même qu'ils se disent, puisque je suis d'une famille dite chrétienne, papa et maman craignent Dieu, alors moi aussi j'appartiens à Dieu. Eh bien non, c'est pas ça. Jésus-Christ connaît ses brebis. Et les brebis de Christ le connaissent. Il ne peut pas avoir de confusion. On ne peut pas dire, bon, je vis dans le péché, mais quand même je suis chrétien. Non! Il est dit de se faire un peuple qui lui appartienne, purifié par lui et zélé pour les bonnes œuvres. Qui purifie ce peuple? C'est Jésus-Christ, ce n'est pas la religion. Le bon berger conduit, dirige, prend soin d'hommes et de femmes que lui-même a purifiés. Ce n'est pas d'autres personnes qui ont purifié ce peuple pour lui, non. Il est mort, Jésus-Christ, à la croix pour les péchés de l'humanité. Et ça, c'est incontestable. Mais maintenant, cette humanité ne veut pas tous de lui. Quelques-uns. Je ne sais pas vous dire combien depuis que Jésus-Christ, depuis que 2000 ans se sont écoulés, combien d'hommes et de femmes ont donné leur vie à Jésus-Christ, je ne sais pas. Je ne peux que supposer que peut-être des milliards. Peut-être des dizaines de milliards, je ne sais pas. Mais en tout cas, il y en a beaucoup. Mais il y en a encore plus que ceux-là qui n'ont pas voulu de lui et qui se sont retrouvés en enfer. Un peuple purifié par Jésus-Christ. Un peuple qui appartienne à Jésus-Christ. Pas des hommes et de femmes qui se frappent la poitrine, se disant... Moi, j'appartiens à telle religion, moi, j'appartiens à telle autre religion, moi, j'appartiens à tel autre mouvement. Ils sont fiers de leur mouvement. Mais en fait, ils ne suivent pas Christ. Ils sont prêts à tuer pour leur religion. Ils sont prêts à tuer pour leur mouvement religieux. Ils sont prêts à rejeter, ils sont prêts même à mourir pour leur doctrine, pour leur dogme. Non! C'est Jésus-Christ qui mérite d'être suivi. C'est Jésus-Christ qui mérite d'être suivi, d'être écouté. Jésus-Christ et Jésus-Christ lui seul. Mes brebis me connaissent. Je connais mes brebis et elles me connaissent. Je suis le bon berger. Le bon berger donne sa vie pour ses brebis. Attention. Lisons 2 Timothée. 2 Timothée 2, verset 19. 2 Timothée 2, verset 19. De Timothée 2, verset 19. Néanmoins, le solide fondement de Dieu reste debout, avec ses paroles qui lui servent de sceau. Le Seigneur connaît ceux qui lui appartiennent, et quiconque prononce le nom du Seigneur qui s'éloigne de l'iniquité. Encore une fois, Paul nous fait comprendre que Dieu connaît ceux qui servent Jésus-Christ. On ne peut pas, vous savez, on peut tromper les hommes. On peut tromper son pasteur, on peut tromper l'église locale, on peut tromper les hommes, les dirigeants. On est bien habillé, on a des signes religieux, on a même une Bible sous les aisselles, sous l'épaule. Hein, on a un grand diplôme en théologie d'une grande école biblique. Mais on ne trompe pas Dieu. On ne peut pas tromper Dieu. Dieu sait, Dieu connaît ces hommes et ces femmes qui le connaissent. Voilà pourquoi je voudrais dire ceci. Vous que les hommes ne reconnaissent pas comme étant des chrétiens, comme étant des enfants de Dieu. Peu importe. Vous êtes peut-être un simple prédicateur, enfin vous êtes un prédicateur sans diplôme, sans instruction, mais vous servez Dieu en vérité. Même si les autres ont abusé de la grâce, ont abusé, ont fait du mal au nom de Dieu. Si vous, vous servez Dieu, même si on vous rejette, même si on vous minimise, même si on vous regarde comme étant les déchets de ce monde, ce n'est pas grave. Si Dieu vous connaît, si vous êtes de la famille de Dieu, c'est plus important. Un pasteur a dit qu'un homme qui connaît Dieu, un homme qui sert Dieu, vaut mieux que tous ceux et toutes celles qui ont des grands diplômes de théologie, qui connaissent la Bible de Genèse à Apocalypse, avec les virgules, les points, mais qui ne mettent pas ça en pratique. Ça n'a pas d'importance que vous soyez un grand théologien ou un petit théologien, un grand prédicateur ou un petit prédicateur. Ce qui est important pour nous est que Dieu nous connaisse et que nous le suivons, lui, au travers de Jésus-Christ. C'est ça le plus important. C'est ça le plus primordial. C'est ça qui est primordial. C'est ça qui est important. Dans 1 Pierre, la première épître de Pierre, 1, verset 18. 1 Pierre 1, verset 18. 1 Pierre 1. Verset 18. Sachant que ce n'est pas par des choses périssables, par de l'argent ou de l'or, que vous avez été rachetés de la vaine manière de vivre que vous avez hérité de vos pères, mais par le sang précieux de Christ, comme d'un agneau sans défaut et sans tache. Pierre nous dit que pour devenir membre du troupeau de Jésus-Christ, il est question d'avoir été racheté par son sang. Ce n'est pas l'or, ce n'est pas le diamant, ce n'est pas les diplômes, ce n'est pas les titres, l'appartenance à des familles qui font que nous devenons des brebis du troupeau de Jésus-Christ. Parce que n'oublions pas, s'il existe un troupeau qui appartient à Jésus-Christ, il existe des troupeaux qui n'appartiennent pas à Jésus-Christ. S'il existe un troupeau qui suit Jésus-Christ, il existe des troupeaux qui ne suivent pas Jésus-Christ. Et Pierre nous dit, ceux qui appartiennent à Jésus-Christ sont ceux et celles qui ont été rachetés par le sang de Jésus-Christ. L'Éternel est mon berger, nous a dit David. C'est une question de relation personnelle, d'avoir reçu, d'avoir accepté Jésus-Christ comme son Seigneur et son Sauveur personnel. La religion n'a rien à voir dedans. L'Église locale n'a rien à voir dedans. Les philosophies n'ont rien à voir dedans. Ce qui est important, c'est une relation personnelle avec Jésus-Christ. Avez-vous une relation personnelle avec Jésus-Christ? Connaissez-vous Jésus-Christ? Êtes-vous de sa famille? Êtes-vous membre de son troupeau? Pierre dit, mais par le sang précieux de Christ que vous avez été racheté. Pourquoi racheté? Parce que nous étions perdus, nous appartenions d'abord à Dieu, et le péché nous a éloignés de Dieu. Et il est venu nous racheter. Il est venu acheter ce qui lui appartenait. Il est venu racheter quelque chose qu'il avait perdu. Oui, le salut est possible. Oui, il est possible de devenir une brebis de Christ aujourd'hui. C'est ça que nous appelons la nouvelle naissance. Ce n'est pas en passant par les eaux du baptême. Ce n'est pas en devenant membre d'une église. On peut être passé par les eaux du baptême. On peut être membre d'une église. On peut même avoir un grand diplôme en théologie. Mais être du troupeau de ceux et de celles qui ne suivent pas Jésus-Christ. Aujourd'hui, il suffit simplement de regarder à la télévision certains documentaires. Ceux qui sont censés suivre Jésus-Christ, qui ont des grands diplômes en théologie, je ne dis pas tous, gloire à Dieu, mais quelques-uns sont ceux qui font du mal à Jésus-Christ aujourd'hui. Je vous donne un exemple biblique. Par exemple, Paul, à l'époque où il était pharisien, ceux qui étaient censés voir en Jésus-Christ le salut de Dieu pour l'humanité, ce sont ceux qui ont rejeté Christ, qui ont combattu Christ. Et dernièrement, je suivais encore à la télé certains membres du judaïsme disant, c'était sur une chaîne commerciale, disant que non, Jésus-Christ n'était pas le Messie, que Jésus-Christ n'est pas le sauveur des hommes. Jésus-Christ était un imposteur. C'est ce qu'ils disent. C'est faux. Qui relisent leur Bible, leurs Écritures. On parle de Jésus-Christ. Jésus-Christ est le bon berger. Il n'y a pas d'autre berger meilleur que Jésus-Christ. Et Jésus-Christ se compare, il se rabaisse en se comparant à un mercenaire. À des mercenaires. Il dit, comparé à moi, les autres sont des mercenaires qui ne cherchent que leurs intérêts. Attention aux mercenaires. Dès que le danger vient, ils fuient. Jésus-Christ, lui, ne fuira jamais. Jésus-Christ, lui, donnera sa vie, ou plutôt a donné sa vie, pardon. Jésus-Christ, lui, a donné sa vie pour chacun d'entre nous, afin que nous soyons sauvés, afin qu'au travers de lui, nous soyons réconciliés avec Dieu. Il est le bon berger. En dehors de Jésus-Christ, il n'y a pas de salut possible. Revenons au livre de Thessaloniciens, à son premier livre, 1 Thessaloniciens 1, verset 9. Car on raconte à notre sujet quel accès nous avons eu auprès de vous et comment vous vous êtes convertis à Dieu en abandonnant les idoles pour servir le Dieu vivant et vrai et attendre des cieux son Fils qu'il a ressuscité des morts, Jésus, qui nous délivre de la colère à venir. On raconte comment vous vous êtes convertis à Dieu. Paul aurait pu dire, on raconte comment vous vous êtes convertis dans mon église, comment vous faites maintenant, comment vous êtes devenu membre de mon église, de ma communauté paulienne. Non, il dit, c'est pas important. Ce qui est important, c'est que vous vous êtes convertis à Dieu. En d'autres termes, vous vous êtes tourné à Dieu. Vous avez abandonné la religion, vous avez abandonné les idoles, vous avez abandonné le péché. Vous avez abandonné la rébellion, la colère, la jalousie, l'homosexualité, le lesbinage, l'idolâtrie, l'avortement. Vous avez, bref, abandonné le péché pour vous tourner vers le Dieu vivant au travers de Jésus-Christ, qui est le bon berger. C'est ça que Paul dit. Il dit, vous vous êtes converti à Dieu. C'est très beau. Il ne dit pas, vous vous êtes converti au catholicisme, au protestantisme, vous vous êtes converti à la, à la doctrine de Pierre, à la doctrine de Paul, à la doctrine de Jean, de Jacques, de Jude, de Timothée, mon fils par la foi. Non, ce n'est pas important ces choses. Vous, vous êtes converti à Dieu. C'est ça qui est le plus important, appartenir à Dieu. C'est ce que David dit, l'Éternel est mon berger. En d'autres termes, c'est comme s'il disait, je me suis converti, maintenant j'appartiens à Dieu. Je tourne mes regards uniquement vers le Dieu vivant, qui est le bon berger, qui est Jésus-Christ, mon frère, ma sœur. À qui avez-vous tourné le regard? Vers qui avez-vous tourné les regards? Vous appartenez à qui? Moi, j'ai décidé d'appartenir à Jésus-Christ. J'aime ce que Josué dit. Moi et ma maison, nous servirons l'Éternel. Moi et ma maison, nous servirons l'Éternel. Moi, j'ai décidé de servir l'Éternel. Moi, j'ai décidé d'accepter Jésus-Christ comme Sauveur et Seigneur personnel. Ma maison a décidé de suivre Dieu, de suivre l'Éternel. Si vous, vous voulez prendre une autre direction, si vous, vous, vous voulez un autre berger, c'est votre affaire, c'est votre décision. Mais moi et ma maison, nous servirons l'Éternel. La question que je voudrais vous poser, vous qui m'écoutez en ce moment, qui est le berger de votre vie? Est-ce Jésus-Christ ou bien toute autre personne qui n'est pas Jésus-Christ? Parce que forcément, quelqu'un a une influence dans notre vie. Forcément, quelqu'un dirige notre vie. Quelqu'un pèse dans notre vie, dans les décisions que nous prenons. Ça peut être la religion. Ça peut être des célébrités de la musique. Ça peut être des célébrités de la télé, des célébrités dans le monde littéraire, des hommes politiques. Moi, j'ai décidé que le berger de ma vie, c'est Jésus-Christ. Le bon berger doit être Jésus-Christ dans ma vie. Je veux de Jésus-Christ. Et vous pouvez avoir cette opportunité de recevoir Jésus-Christ dans votre vie. Il vous aime. Il est mort pour vous à la croix. J'aime ce que le verset 11 du chapitre 10 de Jean dit. Je donne ma vie pour mes brebis. Je donne ma vie. C'est Jésus-Christ qui a donné sa vie pour vous. Devenez une brebis de Christ et profitez de la vie de Christ. Le bon berger donne sa vie pour ses brebis. Recevez la vie de Jésus-Christ. Ne lui résistez pas. Il est le divin berger. En dehors de Jésus-Christ, vous ne pouvez vous approcher de Dieu. Il n'est pas fâché contre vous. Au contraire, il veut que vous soyez sauvés et pardonnés. Si c'est cela votre prière, c'est très simple. Je vous invite à baisser la tête dans la prière et de répéter ces simples mots après moi. Priez, prions. Père éternel, au nom de ton Fils Jésus-Christ, j'ai entendu ta voix. Je viens devant toi et je t'ouvre les portes de mon cœur. J'accepte Jésus-Christ comme mon Sauveur et mon Seigneur personnel. Je décide maintenant et jusqu'à la fin de ma vie que Jésus-Christ est le berger qui va conduire ma vie. Dans tous les domaines de ma vie, Jésus-Christ est mon Seigneur maintenant. Je demande pardon pour tous mes péchés. Je demande pardon pour toute ma rébellion. Je demande pardon parce que je n'ai pas suivi le bon berger, mais j'ai suivi des faux bergers. Je crois et je confesse que maintenant, je suis né de nouveau, je suis pardonné, que je fais partie des brebis de la maison de Dieu. Je crois et je confesse que maintenant, je suis Jésus-Christ et je n'entendrai que sa voix et je ne suivrai que sa voix. J'ai ainsi prié au nom de Jésus-Christ. Amen. Si vous avez fait cette prière, croyez que par la foi, Dieu vous a entendu et que vous êtes devenu un enfant de Dieu, que vous êtes devenu un chrétien, vous êtes devenu une brebis de Christ. 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Je répète, au plus 240, 910, 910. Je répète, au plus 243, 800.

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1: Bonjour à tous, je suis Raphaël Marmbou, que Jésus vous bénisse, qui que vous soyez, où que vous soyez. Le nom de cette émission est Venez à Jésus. C'est une grâce, c'est un honneur, c'est un privilège de pouvoir vous retrouver encore aujourd'hui autour de la parole de Dieu pour partager quelques versets bibliques sur « Ne crains pas ». C'est notre 8e émission et je bénis grandement le Seigneur pour cela. Avant d'aller plus loin, comme toujours, je voudrais vous inviter à baisser la tête dans la prière, à dédier le reste des 30 minutes entre les mains du Seigneur afin qu'il nous parle, qu'il nous instruise, qu'il nous guide, qu'il nous fasse du bien. Prions. Père éternel, au nom de ton Fils Jésus-Christ, nous venons devant toi. Nous venons pour te dire merci. Merci pour ton amour, ta grâce, ton pardon, ton salut en Jésus-Christ. Merci pour ta patience. Merci pour ta miséricorde. Merci pour ta bonté. Merci pour le souffle de vie. Merci pour ces hommes et ces femmes qui sont réunis autour de la parole de Dieu avec nous dans le monde entier, que ce soit sur Internet, à la radio, sur un support informatique en train d'écouter ce message. Seigneur, nous voulons te dire merci. Seigneur, parle-nous, guide-nous, dirige-nous, fais-nous du bien. Au nom de ton Fils Jésus-Christ, nous avons ainsi prié. Amen. Ne crains pas. Comme je le disais, c'est notre 8e émission. Et je vous invite à lire dans 2 Pierre 3, verset 9. 2 Pierre 3, verset 9. Il nous est dit ceci. Le Seigneur ne tarde pas dans l'accomplissement de la promesse. Comme quelques-uns le croient. Mais il use de patience envers vous, ne voulant qu'aucun périsse, mais voulant que tous arrivent à la repentance. La partie qui nous intéresse, le Seigneur ne tarde pas dans l'accomplissement de la promesse. Le Seigneur Jésus ne tarde pas d'accomplir ce qu'il a promis. C'est pour cela que le Seigneur vous dit ce matin, que le Seigneur me dit ce matin, ne crains pas. Ne craignez pas devant les difficultés que vous êtes en train de rencontrer. Ne craignez pas les tempêtes. Ne craignez pas le désert. Ne craignez pas la vallée de Baca. Ne craignez pas la vallée de l'ombre de la mort. Ne craignez pas les fleuves, les océans, les tempêtes. Ne craignez pas les crashs boursiers. Ne craignez pas la maladie. Le médecin vous dit que vous avez une maladie incurable et que vous ne vous en sortirez pas. Bien sûr, selon ses compétences à lui. Parce que, permettez-moi encore de vous rappeler ceci, aujourd'hui la médecine soigne des maladies qu'il y a 50 ans, elle était incapable de soigner. Demain, dans 50 ans, certainement, la médecine soignera des maladies qu'elle ne pouvait pas soigner aujourd'hui. Donc, les médecins font les choses en fonction de leurs compétences. Mais ce n'est pas ce que nous dit la Bible. La Bible nous dit que Dieu est le Dieu tout-puissant. Tout-puissant, ça veut dire qu'il n'a besoin de personne pour accomplir, pour réaliser quelque chose. Et ce Dieu-là vous dit aujourd'hui qu'il ne tardera pas dans l'accomplissement de sa promesse. Il ne tardera pas à réaliser ce qu'il vous a promis, ce que vous avez reçu en prophétie ou ce que vous avez lu dans la parole de Dieu. La parole de Dieu marche de manière à ce qu'elle s'accomplisse dans votre vie. C'est pour cela que le Seigneur vous dit, ne craignez pas. Ne tremblez pas. Ne tremblez pas parce qu'il est vivant. Hébreux 13, verset 8 nous dit, Hébreux 13, verset 8. Le Seigneur nous dit ceci, Jésus est le même hier, aujourd'hui et éternellement. En d'autres termes, Jésus-Christ est Dieu et il ne change pas. Un homme de Dieu a écrit dans son livre, si vous voulez voir comment Dieu se serait comporté face à une situation, regardez Jésus-Christ au travers des Écritures. Comment est-ce que Jésus-Christ se comportait face à la maladie? Comment est-ce que Jésus-Christ se comportait face à l'oppression? Comment est-ce que Jésus-Christ se comportait face à la haine? Comment est-ce que Jésus-Christ se comportait face aux démunis, face aux pauvres, face aux nécessités, aux rejetés? Jésus-Christ avait le comportement de Dieu, puisqu'il était Dieu, puisqu'il est Dieu. Alors, mon frère, ma sœur, si le médecin vous a déclaré incurable, moi j'ai une bonne nouvelle pour vous. Jésus-Christ a porté vos maladies sur lui à la croix il y a 2000 ans. il y a 2000 ans de cela. Il ne tardera pas dans l'accomplissement de sa promesse. Il ne tardera pas. Voilà pourquoi il vous dit, ne crains pas. Ne crains pas. Parce qu'il ne tarde jamais. Il ne vient jamais trop tard. Les promesses de Dieu ne viennent jamais trop tard. Lisons dans Ésaïe 49. Ésaïe 49, verset 15. Ésaïe 49, verset 15. Vous y êtes ? J'y suis. Une femme oublie-t-elle l'enfant qu'elle a allaité ? N'a-t-elle pas pitié du fruit de ses entrailles ? Quand elle oublierait, moi je ne t'oublierai pas. Dieu nous dit, est-ce qu'une femme peut oublier son enfant ? Est-ce qu'elle peut rejeter son enfant ? Est-ce qu'elle peut abandonner son enfant ? Lui-même aussi il répond et dit, il y en a qui le font. Il dit, d'accord. S'il y a des femmes qui sont capables d'oublier leurs enfants, capables de prendre, sont incapables de tenir leur responsabilité, d'assumer leur rôle de mère, de prendre soin de leurs enfants, de les nourrir, de les vêtir, de les protéger. Vous voyez l'image d'une poule avec ses poussins. C'est une très belle image. Dieu dit, si elles sont capables d'oublier leurs enfants, moi, je n'oublierai jamais. Mon frère, ma sœur, vous allez peut-être me dire, mais Dieu m'a promis des choses il y a de cela 5 ans, il y a de cela 10 ans, il y a de cela 15 ans, il y a de cela 20 ans, il y a de cela 30 ans, 45 ans, 50 ans. Oui, mais Dieu ne tarde pas dans l'accomplissement de la promesse. Dieu a promis que dans sa maison, il n'y aurait ni stérile, ni celle qui avorte. Dans la maison de Dieu, Dieu a promis que les maladies pour lesquelles il a frappé l'Égypte ne s'abattront pas sur ceux et celles qui le suivent lui. Mais vous regardez votre corps, vous êtes malade. Et peut-être que la maladie que vous avez, elle n'est même pas de votre faute si vous avez attrapé cette maladie. J'ai une bonne nouvelle pour vous. Tournez les regards vers Jésus-Christ. Rappelez-vous de ce que Jésus-Christ a dit. La Bible nous dit, Dieu ne tarde pas dans l'accomplissement de la promesse. Dieu ne ment pas en d'autres termes. Il est le même hier, aujourd'hui et éternellement. Si une femme peut avoir pitié de ses enfants, pourquoi est-ce que Dieu qui a créé la femme, qui a donné à la femme la possibilité de tomber enceinte, la possibilité d'accoucher, la possibilité de concevoir, serait dans l'incapacité d'avoir aussi pitié de sa créature? Vous voyez la différence entre le Dieu de la Bible et le Dieu de la religion. Le Dieu de la religion ne s'intéresse pas aux problèmes des hommes. Mais le Dieu de la Bible a quitté les cieux, est venu, a pris une chair humaine et il a vécu au milieu des hommes. Et c'est Jésus-Christ. Jésus-Christ ne vous abandonnera jamais. Voilà pourquoi il dit plus de 365 fois dans la Bible, ne crains pas. Dieu vous dit, ne craignez rien, ne paniquez pas, ne tremblez pas. Vous n'avez plus d'argent ou vous avez très peu d'argent et vous ne savez pas comment vous allez faire face à la semaine qui suit, au mois qui suit, au trimestre, au semestre, à l'année qui suit. Vous ne savez pas, vous dites Seigneur, Seigneur, je suis démuni, Seigneur, je n'ai plus rien. Dieu ne vous abandonnera pas. Ce n'est pas pour rien qu'il a dit au jour de la détresse, invoque-moi, je te délivrerai. Mon frère, ma sœur, Dieu est aussi prêt que nous. Oh, il est bien plus prêt que nous le pensons. Voilà pourquoi je ne prêcherai jamais la religion. Voilà pourquoi je ne parlerai jamais de la religion. Parce que la religion nous présente un Dieu qui ne s'intéresse pas à nos problèmes. Nous présente un Dieu qui a beaucoup changé. Qui nous présente un Dieu qui s'est beaucoup adapté à notre situation de vivre. Qui s'est adapté à notre monde. Qui s'est adapté à notre réalité. Non, le Dieu de la Bible, Jésus-Christ ne change pas. Il ne varie pas. Il est le même hier, aujourd'hui et éternellement. S'il dit une chose, il veille à ce que cette chose s'accomplisse. Lisons dans le psaume 27, verset 10. Psaume 27, verset 10. David chante ceci. Mon père et ma mère m'abandonnent, mais l'Éternel me recueillera. Vous voyez? Mon père et ma mère m'abandonnent, mais l'Éternel me recueillera. Mon frère, ma sœur, le monde peut vous abandonner. Vos amis peuvent vous abandonner, ça arrive. Ce sont des êtres humains, on ne peut pas les en vouloir. Vous passez par un moment difficile et vous pensez que ceux qui étaient vos amis, au fait, ne se révèlent pas vos amis. Ou alors, vous apprenez en cachette qui vous critique. Vous apprenez en cachette qui se réjouissent du malheur qui vous est arrivé. Ce sont des êtres humains. Vous ne pouvez pas les en vouloir. Vous ne pouvez pas les détester. Parce que ce sont des hommes. La Bible dit, maudit soit l'homme qui se confie en l'homme. On ne doit pas se confier dans l'homme. On ne doit pas faire confiance en l'homme. Il n'y a qu'une seule personne digne de confiance, c'est Jésus-Christ. Il n'y a qu'une seule personne digne de confiance, c'est Dieu. David le chante, « Mon père et ma mère m'abandonnent, mais l'Éternel va me recueillir. L'Éternel ne va pas me rejeter. » Dieu a dit, « Est-ce qu'une femme peut-elle oublier son enfant ? Est-ce qu'une femme ne peut pas avoir pitié ? Est-ce qu'une mère ne peut pas avoir pitié de ses entrailles ?» Et lui-même, il répond, il dit, « Il peut arriver qu'une mère abandonne ses enfants. Abandonne, c'est le fruit de ses entrailles. Mais moi, l'Éternel, je ne t'abandonnerai pas. » L'Éternel n'abandonnera jamais les hommes qui viennent à lui. Mon frère, ma sœur, vous qui ne connaissez pas Jésus-Christ, vous qui ne marchez pas avec Jésus-Christ, je vous parle d'un homme merveilleux. Je vous parle d'un Dieu merveilleux, qu'il vous aime, et qu'il dit pour vous, alors que vous n'avez peut-être jamais entendu sa voix, il vous dit, ne craignez pas, venez à Jésus-Christ, lui seul prendra soin de vous. Quelle que soit votre origine, quel que soit votre style de vie, c'est lui qui change les hommes. Ce ne sont pas les religions, ce ne sont pas les bonnes décisions, les prises de conscience. Non. Les choses que font certaines personnes chaque nouvelle année, ils disent cette année, je ne vais plus voler, je ne vais plus mentir, je ne vais plus tromper ma femme, je ne vais plus commettre l'adultère, je ne vais plus commettre la fornication, je ne veux plus faire ces choses de péché. Vous n'y arriverez pas. Il n'y a qu'un seul qui puisse vous changer et il s'appelle Jésus-Christ. Peut-être que vous allez me dire, oui, mais j'ai appris que lorsqu'on vient à Jésus-Christ, les choses deviennent difficiles, il faut tout le temps se débrouiller, Dieu ne répond pas. C'est faux. Lisez la Bible. Nous avons lu dans 2 Pierre 3, verset 9, « Le Seigneur ne tarde pas dans l'accomplissement de la promesse. Ce que Dieu promet, il le réalise. » Ce que Dieu fait, il le réalise. Mon père, ma mère peuvent me promettre des choses et ne pas le réaliser. En tant qu'être humain, nous l'avons vécu. Nous l'avons vécu. Combien de parents ont abandonné leurs enfants? À cause de la guerre peut-être, à cause des difficultés, à cause d'un mauvais cœur, d'une raison ou d'une autre. Nous avons vu ça. Nous avons eu des parents qui nous ont promis des choses. Mais arrivé le jour où il faut réaliser leurs promesses, ils se rendent compte qu'ils ne sont pas dans la capacité de faire ce qu'ils avaient promis, manque d'argent, oublie. Ça peut arriver, ce sont des êtres humains. Mais Dieu, lui, il n'oublie jamais. Dieu, lui, il ne ment jamais. Dieu, lui, il ne tarde jamais. Voilà pourquoi il dit, ne crains pas. Ne craignez pas de marcher avec Christ. Ne craignez pas de venir à Jésus-Christ. Ne craignez pas de donner votre vie à Jésus-Christ, parce qu'il promet toujours et il réalise toujours ce qu'il a promis. Dans Jérémie 1, verset 12, Dieu dit ceci. C'est vraiment quelque chose de merveilleux. Dieu dit ceci. Jérémie 1, verset 12. L'Éternel me dit, c'est une conversation entre Dieu et Jérémie. L'Éternel dit à Jérémie, tu as bien vu, car je veille sur ma parole pour l'exécuter, pour l'accomplir, pour le réaliser, pour matérialiser ce que j'ai dit. En d'autres termes, lorsque Dieu dit que par les meurtrissures de Christ, vous êtes guéri, c'est une parole. Alors lui maintenant, il veille à ce qu'il a dit là devienne réalité dans votre corps. Voilà pourquoi nous ne devons pas confesser n'importe quoi. Nous ne devons pas répéter n'importe quoi. Nous ne devons pas confesser n'importe quoi. Il est préférable de répéter et de confesser ce que l'Éternel Dieu nous a dit. Confessez la parole de Dieu. Confessez les promesses de Dieu dans votre vie. Si Dieu dit que par les meurtrissures de Christ, vous êtes guéri, commencez à dire que par les meurtrissures de Christ, je suis guéri. Comment vous allez par les meurtrissures de Christ, je suis guéri. Dieu est en train de me redonner ma santé. Alors, qu'est-ce qui se passe? Dieu maintenant qui a promis, Dieu maintenant qui a prononcé ces paroles, va commencer maintenant à travailler de manière à ce que la guérison, la santé, la vie divine se manifeste dans votre corps. Dieu qui a dit, il pourvoira à tous vos besoins. Alors moi, je vais commencer à dire, je n'ai pas peur de la semaine prochaine parce que Dieu a pourvu à cette semaine-là. Je vais commencer à le dire. Comment tu vas? Je vais très bien. Comment tu vas réaliser tel projet avec l'aide de Dieu? Dieu a pourvu à ce projet-là. Comment ça va se passer? Je fais confiance en Dieu. Alors Dieu va commencer à mobiliser le ciel et la terre, l'univers visible et invisible, pour que l'argent dont j'ai besoin me parvienne entre les mains. Mon frère, ma sœur, Dieu ne tarde pas dans l'accomplissement de sa parole. Vous avez besoin de travail parce que Dieu veut que ses enfants travaillent. Vous avez besoin de promotion. Même si les démons, les sorciers, les occultistes, Satan lui-même descendent sur votre dossier, vous empêchent d'avancer, vous empêchent de trouver du travail. Faites confiance à cette promesse que Dieu a faite. L'Éternel est mon berger, je ne manquerai de rien. Vous avez besoin de travail? Dites que Dieu est en train de pourvoir, Dieu est en train d'ouvrir les portes afin que vous trouviez du travail. Alors il va mobiliser le ciel et la terre afin que les portes s'ouvrent et que vous puissiez trouver du travail. Peut-être que dans votre région, on ne recrute plus, on n'engage plus, les sociétés sont en train de fermer. Si vous faites confiance en Dieu, vous dites je ne crains pas parce que Dieu est fidèle, parce que Dieu réalisera ce qu'il a promis. Savez-vous que Dieu est capable de susciter quelqu'un qui vient du Japon pour créer une entreprise dans la région dans laquelle vous êtes uniquement pour que vous puissiez avoir du travail? Et vous imaginez cette source de bénédiction. Dieu a pour vous créé une entreprise et au travers de vous, des hommes et des femmes ont du travail. Dieu crée une entreprise pour que vous puissiez trouver du travail. Vous ne serez peut-être pas le seul, vous serez peut-être 3, 4, 5, une dizaine, une vingtaine, une trentaine de personnes. Mais ces personnes vont bénéficier de votre grâce. Voilà pourquoi en tant qu'enfants de Dieu, nous devons comprendre que nous sommes une source de bénédiction pour les autres. Aujourd'hui, je prêche au travers de la radio. Combien d'hommes et de femmes écoutent ce message, donnent leur vie à Jésus-Christ? Vous écoutez ce message au travers d'une radio, mais ce sont des œuvres, si je puis dire, des œuvres chrétiennes. Combien d'hommes et de femmes bénéficient de cette grâce en écoutant ces émissions, en écoutant la radio que vous êtes en train d'écouter? Combien? Mais c'est un homme, c'est une femme, c'est la vision d'une personne. Mais combien d'hommes et de femmes sont touchés? Nous sommes une source de bénédiction. Voilà pourquoi nous devons dire, l'Éternel est mon berger, je ne manquerai de rien. Voilà pourquoi nous devons dire, je ne crains rien du tout parce que Dieu est avec moi, parce que Dieu me protège, parce que Dieu me garde, parce que Dieu veille à ce que les paroles qu'il a prononcées sur moi s'accomplissent dans ma vie de tous les jours. Le Seigneur ne tarde pas dans l'accomplissement de la promesse. Alléluia. Ésaïe 55, verset 11. Un très, très, très beau verset. Verset 11. Commençons au verset 10. Comme la pluie et la neige descendent des cieux et n'y retournent pas sans avoir arrosé, fécondé la terre et fait germer les plantes, sans avoir donné de la semence aux semeurs et du pain à celui qui mange. Ainsi en est-il de ma parole qui sort de ma bouche. Elle ne retourne point à moi sans effet, sans avoir exécuté ma volonté et accompli mes desseins. Dieu compare sa parole à un phénomène naturel de la vie, la pluie. Il dit lorsqu'il pleut, cette pluie-là ne revient pas à lui sans qu'elle ait fait ce pourquoi elle a été créée. Sans qu'elle fasse ce pourquoi elle est descendue, c'est-à-dire arroser et féconder la terre, faire germer les plantes. Donc, il faut, pour qu'une plante pousse, il faut une graine, il faut de l'eau, il faut qu'elle soit régulièrement arrosée. Et elle va pousser, et elle va grandir, et elle va donner du fruit. Et quelqu'un va manger ce fruit-là. Et c'est ce que Dieu dit de sa parole. Il dit, ma parole, c'est la même chose. Lorsque je parle, je ne parle pas pour le plaisir de parler. Lorsque je promets quelque chose, je ne promets pas pour le plaisir de faire plaisir. Non, je suis responsable. Lorsque je dis quelque chose, cette parole-là ne va pas revenir à moi tant qu'elle n'aura pas fait ce pourquoi je l'ai sortie. C'est pour ça qu'il disait à Jérémie, « Je veille sur ma parole pour l'accomplir. Si Dieu dit que vous êtes béni, croyez que vous êtes béni. N'attendez pas de voir que vous êtes béni pour commencer à croire que vous êtes béni. Non. Si Dieu dit que vous êtes béni, croyez que vous êtes béni et vous verrez cette bénédiction. Si Dieu dit que vous êtes une créature merveilleuse, croyez que vous êtes une créature merveilleuse et vous verrez les merveilles que Dieu va faire au travers de vous. Si Dieu dit que vous êtes pardonné en Jésus-Christ, croyez que vous avez reçu le pardon en Jésus-Christ et vous vivrez le pardon de Dieu dans votre vie. Mon frère, ma sœur, ne doutons pas de l'amour de Dieu. Voilà pourquoi Dieu dit, ne crains rien, ne crains pas, ne panique pas, ne tremble pas, ne t'agite pas face à des situations, parce que lui est au contrôle de toutes choses. Du reste, la Bible nous dit que celui qui est en nous est plus grand que celui qui est dans le monde. Celui qui est dans le monde, c'est quoi? C'est la maladie, c'est la pauvreté, c'est les échecs, c'est le manque, c'est la guerre, c'est des disputes, c'est les divisions. Celui qui est en nous est plus fort, est plus grand, est plus puissant, est plus majestueux, a vaincu Satan à la croix pour chacun d'entre nous. Ainsi en est-il de ma parole qui sort de ma bouche. C'est très important. Ce que Dieu dit s'accomplit toujours. Attention à ce que Dieu n'a pas dit. Aujourd'hui, nous avons des fausses prophéties. Aujourd'hui, nous avons des hommes et des femmes qui prétendent parler de la part de Dieu pour soutirer de l'argent aux gens. Non, je ne suis pas contre les prophéties. La Bible dit, examinez toutes les prophéties. Retenez ce qui est de Dieu, rejetez ce qui est de l'homme. Faisons attention. Mais il y a une prophétie par excellence qu'on retrouve, c'est dans toute la Bible. La Bible est la parole de Dieu. Il n'y a pas un autre livre que Dieu a inspiré pour nous faire connaître sa volonté. La Bible ne contient pas la parole de Dieu. La Bible est la parole de Dieu. Alors lisons la Bible de Genèse 1:1 à Apocalypse 22:21. Connaissons la volonté de Dieu dans notre vie de tous les jours. L'apôtre Paul nous dit dans Romains 12, j'aimerais quand même qu'on le lise, Romains 12, verset 2. Romains 12, verset 2. Ne vous conformez pas au siècle présent, mais soyez transformés par le renouvellement de l'intelligence, afin que vous discerniez quelle est la volonté de Dieu, ce qui est bon, agréable et parfait. Renouvelez votre intelligence. Vous êtes nés de nouveau. Paul s'adresse à des chrétiens. Vous êtes nés de nouveau, mais vous devez renouveler votre intelligence. L'intelligence se trouve dans l'âme. L'âme, c'est le siège d'intelligence, des émotions, des sentiments. Renouvelez cela. Comment? Au travers de la parole de Dieu. Ne venez pas avec la mentalité du monde dans la maison de Dieu. Ne venez pas avec la mentalité des inconvertis dans le royaume de Christ. Non. Venez avec une nouvelle mentalité. Et commencez en l'écoutant lui-même. Ainsi en est-il de la parole qui est sortie de ma bouche. Donc il faut que ce soit Dieu qui nous parle. Et Dieu nous parle au travers de la Bible. Bien sûr, il va utiliser des hommes. Mais ce que les hommes doivent enseigner doivent être conformes à la Bible. Et nous devons faire très attention. On ne doit pas prendre 2-3 versets à gauche et à droite. Non, il faut prendre l'ensemble de la Bible pour enseigner correctement. Dieu vous a fait des promesses. Un homme de Dieu a dit, il y a plus de 8000 promesses dans la Bible. 8000 promesses. Ne crains pas. Ne craignez pas. Ne tremblez pas. Parce que Dieu est au contrôle de toutes choses. Il veille à ce que la promesse qu'il vous a donnée s'accomplisse dans votre vie. Voilà pourquoi nous devons rester fidèles. Voilà pourquoi nous devons continuer à nous attacher à Jésus-Christ. Bien sûr, nous ne sommes pas parfaits. Nous pouvons tomber, mais nous ne devons pas rester par terre. Relevons-nous et continuons la marche. Relevons-nous et continuons le chemin. Relevons-nous et continuons vers le ciel. Car notre finalité n'est pas sur cette terre, n'est pas les richesses de cette terre, quoique Dieu veut que nous possédions les richesses de cette terre. Ce n'est pas ça la finalité. La finalité est que nous devons arriver au ciel. C'est arriver au ciel que Jésus-Christ va se réjouir, va applaudir, va frapper des mains avec les anges, va glorifier, ils vont chanter, on va chanter des louanges avec Jésus pour dire merci Seigneur parce que tu as été fidèle. Tu m'as conduit jusqu'au Père. Mon frère, ma sœur, tout ce que j'ai dit, si vous n'êtes pas avec Christ, ça ne vous concerne pas. Si vous n'avez pas donné votre vie à Jésus-Christ, cela ne vous concerne pas. Mais vous avez l'opportunité aujourd'hui de changer de chemin. Vous avez l'opportunité aujourd'hui de donner votre vie à Jésus-Christ. Comment? En l'acceptant dans votre vie comme votre sauveur et Seigneur personnel. Alors, les promesses qu'il a faites deviendront les vôtres. Et la promesse que nous sommes en train d'étudier est « ne crains pas ». Elle sera vôtre à vous et à vous personnellement aussi. Mais vous devez marcher avec Jésus-Christ. Si vous voulez donner votre vie à Jésus-Christ, c'est très simple. Baissez la tête dans la prière et répétez ces simples mots après moi. Dites, Père éternel, au nom de ton Fils Jésus-Christ, je viens devant toi. J'accepte Jésus-Christ comme mon Sauveur et mon Seigneur personnel. Je prends l'engagement aujourd'hui et jusqu'à la fin de ma vie à dire non au péché, à dire non à Satan, à rejeter les œuvres de l'ennemi. Je prends l'engagement aujourd'hui à suivre Jésus-Christ tous les jours de ma vie et dans tous les domaines de ma vie. Je crois et je confesse que maintenant, je suis un enfant de Dieu, que je suis Jésus-Christ, que Jésus-Christ est devenu mon Sauveur et mon Seigneur personnel. Je crois et je confesse que tu m'as pardonné mes péchés et que je suis une nouvelle créature, un enfant de Dieu, un chrétien. Au nom de ton Fils Jésus-Christ, j'ai ainsi prié. Amen. Si vous avez fait cette prière, croyez que par la foi, Dieu vous a entendu. 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Je suis Raphaël Mambou et le nom de cette émission est Venez à Jésus. Nous nous retrouvons la fois prochaine, toujours sur le même thème, ne crains pas. Que Jésus continue de vous bénir, que Jésus continue de vous garder. À la fois prochaine. Amen.
2: Je me rappelle toujours une fois dans un camp de concentration en Allemagne, voilà qu'on a vu un bombardement. Et puis, ces Anglais, ils n'ont pas seulement touché les maisons des Allemands, ils ont rasé notre camp. Ils n'avaient pas bien visé, je ne sais pas comment ils ont fait. Et puis alors, voilà que tout le camp était débarrassé, toutes les baraques brûlées, on s'était sauvés dans les champs, là à côté, et puis finalement, quand on est revenu, on n'a plus rien du tout. On nous a emmenés dans un autre camp, dans des autres baraques qu'on a préparées, et moi je suis arrivé le dernier vers minuit pour me coucher dans ce camp, sur la paille naturellement. Et quand j'arrivais là-bas, mes camarades que j'évangélisais, ils s'étaient dit, on va le mettre à l'épreuve ce Dapozzo. Alors, qu'est-ce qu'ils ont fait? Ils ont pris toute la paille pour eux, pour se coucher. Ils m'en ont pas laissé un brin. Et quand j'arrivais le dernier, je dis, alors, puis moi, il n'y a pas de paille pour moi. Non, non, non, il y en a juste pour nous. On le dit, oh, comment ça dit, oh, je ne veux pas se passer comme ça, hein. Le vieil homme qui veut se réveiller là. Oui, il faut te défendre. Laisser marcher sur les pieds, t'en as droit autant que les autres. Et là, je voulais justement parler un peu de trop. Et puis, ces versets m'est venu à l'idée, réjouissez-vous toujours dans le Seigneur sans paille. Mais oui, pourquoi pas. Et puis, j'ai des camarades, eh bien, encore un petit peu, chacun m'en donne un petit bout comme ça, j'en ai assez. Non, non, non, non, non, non, juste pour nous. Ils se sont dit, va se mettre en colère. Ah, ce coup-ci, on l'a. Je me suis dit, moi, je me mets en colère. Puis, ça voulait venir, cette colère. Pas juste. Mais tout à coup, cette parole de Dieu qui m'est venue, réjouissez-vous toujours dans le Seigneur, oui, même là. Et puis, alors, j'ai pris une planche, j'ai découvert une planche que j'ai mis en biais contre la paroi, cette planche. Avec un piquet au pied de cette planche pour qu'elle ne glisse pas, puis j'ai couché sur cette planche. Moi, je n'avais pas de paille. Mais c'est merveilleux. Dieu peut changer les planches en caoutchouc. Ouais. Formidable ce qui fait des miracles, Seigneur. Mais c'est un vrai matelas, cette planche. J'ai dormi là-dessus comme un loir, comme on dit vulgairement. Mais le matin, vers 5h du matin, il y avait grand branle-bas dans la baraque. Cette paille qui bougeait, c'est la main qui jurait. Qu'est-ce qui s'était passé? La paille était pleine de puces. Il n'y a que moi qui n'aille pas. Comme tu fais bien les choses, réjouissez-vous toujours dans le Seigneur. Oui. Il faut qu'on parle aux gens avec les dons que Dieu nous a donnés. Et la patience est un don que Dieu nous a acquis. Vous avez tout pleinement en Jésus-Christ. Même la patience est acquise, il faut le croire. Seulement le croire.

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2: Bonjour à tous, je suis Raphaël Mambou, que Jésus vous bénisse, qui que vous soyez, où que vous soyez. Le nom de cette émission est Venez à Jésus. C'est une grâce, c'est un honneur, c'est un privilège de pouvoir vous retrouver encore une fois autour de la parole de Dieu pour partager quelques versets bibliques sur le thème le disciple et la souffrance, toujours avec notre invitée, Marie Perpétue Moukoulou. Bonjour sœur.
3: Bonjour Raphaël.
2: Merci pour ta disponibilité, merci pour ce riche enseignement, que le Seigneur te bénisse, te rende au centuple.
3: Oh, merci beaucoup.
2: Avant d'aller plus loin, je voudrais vous inviter à baisser la tête dans la prière pour dédier le reste des 30 minutes entre les mains du Seigneur. Prions. Père éternel, au nom de ton Fils Jésus-Christ, nous voici devant toi encore une fois pour entendre ta parole, pour entendre ton message, pour entendre ton cri venant du ciel. Père, dispose nos cœurs. Bénis ces hommes et ces femmes qui nous écoutent de par le monde sur la radio FM, sur des radios, sur Internet, sur des supports informatiques. Seigneur, bénis chacun d'entre eux et permet que ce message leur fasse du bien. Que ce message relève quelqu'un qui souffre. Que ce message encourage quelqu'un qui est en train de souffrir. Car sans toi, nous ne pouvons rien faire. Au nom de ton Fils Jésus-Christ, nous avons ainsi prié. Amen.
3: Amen.
2: Sœur Perpétue, merci d'avoir répondu encore à cette invitation. Nous sommes toujours en train de parler sur le livre que tu as écrit avec le révérend pasteur Sita Luemba, La formation des disciples. C'est juste un chapitre que nous avons pris, le disciple et la souffrance. Nous avons défini la souffrance comme ceci. Nous avons défini la souffrance, c'est ce que ressent une personne soumise à la douleur ou à l'affliction. Elle peut être d'ordre physique, moral, émotionnel ou spirituel. Nous avons dit dans l'émission précédente que la Bible répertorie plusieurs sortes de souffrances et met en valeur leurs conséquences possibles, bénéfiques et constructives. Nous avons dit que la souffrance a pour but aussi de former. Tu as dit, particulièrement dans le livre, les souffrances qui ont un but formateur. Le deuxième point, nous avons dit que les souffrances nous permettent de nous éprouver, de nous tester. Tu as intitulé comme ceci, les souffrances destinées à nous éprouver et à nous tester. Marie Perpétue, qu'est-ce que tu peux nous dire aujourd'hui sur, qu'est-ce que le Seigneur t'a mis à cœur sur ce thème que tu peux encore partager avec nous aujourd'hui?
3: Dans nos émissions précédentes, si je me souviens bien, nous avons parlé de cas de souffrances qui avaient un but formateur, mais aussi des cas de souffrances qui étaient destinés à nous éprouver.
2: D'accord.
3: Nous avons parlé de cas de souffrances de Joseph, de David, de Daniel, qui étaient formés à travers de souffrances, envie d'exercer de plus grandes responsabilités. Nous avons aussi parlé des enfants d'Israël, auprès des qui le Seigneur a permis qu'il ait d'autres nations qui restent afin de les éprouver. Et nous avons dit que c'est à travers de souffrances que nous découvrons, que nous découvrons le vrai nous, hein, notre authenticité, afin de fournir encore des efforts pour grandir spirituellement. Alors, nous avons aussi dit que les souffrances peuvent avoir un rôle avertisseur. Alors, si nous pouvons rapidement voir Job, chapitre 36, verset 15.
2: Job 36, verset 15.
3: La Bible nous dit ceci, « Mais Dieu sauve le malheureux dans sa misère, et c'est par la souffrance qu'il l'avertit. » Dieu sauve le malheureux dans sa misère et c'est par la souffrance qu'il l'avertit. C'est par la souffrance que Dieu avertit le malheureux qu'il est dans la misère. Et quand le malheureux se rend compte de sa misère et crie au Seigneur, Dieu lui en délivre.
2: En fait, ce que tu dis, c'est que la misère ou la souffrance de la misère, c'est comme une alerte. pour nous dire qu'en fait, Yann, ça ne va pas.
3: C'est un feu rouge, très bien.
2: Tu sais qu'est-ce que ça me fait penser? Notre pays devrait comprendre ce signal d'alerte. En fait, c'est pour dire que certaines choses qui sont en train de se faire dans notre pays ne sont pas normales. Et c'est quelque chose qui me pousse à dire que nous devons revenir au Seigneur pour nous dire, Yann, ça ne va pas. Nous avons tout, le potentiel, l'intelligence, les matériaux. Nous avons tout, mais nous n'arrivons pas à aller de l'avant. C'est un signal d'alerte. Et on peut le prendre même individuellement sur une personne. Vous êtes intelligent, vous avez fini vos études, mais vous êtes dans la misère. Alors il faut commencer, non pas, j'allais dire, à commencer à chercher les démons et les sorciers de famille, mais plutôt commencer à se poser des questions. Est-ce que je suis en train de faire ce que Dieu voudrait que je fasse maintenant?
3: Exactement. Je donne le cas d'un étudiant reconnu intelligent depuis sa prime enfance. Tout le monde sait qu'il est intelligent. Alors, il est tellement sûr de sa capacité intellectuelle que quelquefois,
2: il est négligent,
3: il n'étudie pas. Alors, à la fin de l'année, il se rend compte que déjà la première session, il a très mal travaillé, il a de mauvais points, il en souffre. Et ça l'avertit du danger. Si tu ne fais pas attention à la deuxième session, tu vas reprendre la classe.
2: D'accord.
3: Alors
2: d'accord.
3: Là, il devient éveillé.
2: Tout à fait.
3: Et il remet les choses en place et puis
2: Ceci me fait penser à ceux qui ont l'habitude, par exemple, il est marié, mais il vit dans l'adultère.
3: Voilà.
2: On l'attrape une première fois dans l'adultère, tu vois le problème que ça crée. La femme n'est pas contente, peut-être même il y a des conseils de famille. En fait, c'est une alerte que ce que tu as fait là n'est pas correct. Mais malheureusement, on peut retrouver des gens qui ne saisissent pas cette opportunité pour dire non, ce que je suis en train de faire n'est pas bien, mais qui continuent à vivre dans ce genre de vie. Et puis, ça va créer une multiplicité de problèmes qui vont devenir difficiles à gérer.
3: Oui. Bon, tu vois aussi, la nature elle-même, nous fait voir que le Seigneur nous avertit par la souffrance. Nous voyons par exemple, quand il y a la saleté dans un quartier ou dans une maison, on voit des moustiques qui nous piquent. Ça nous crée le paludisme. Nous en souffrons.
2: D'accord.
3: C'est une façon de nous avertir qu'il y a un « ça ne va pas ». Nous mettons de l'ordre, nous mettons la propriété et puis le moustique disparaît. S'il y a des cafards, il y a des souris dans une maison, ce sont des alertes. Déjà, dans la nature, le Seigneur a préparé des signes de feu rouge, de souffrance pour nous avertir d'un danger beaucoup plus grand. Si tu ne fais pas attention, déjà, avec ces petits signes, en tout cas, le sort de ta négligence sera très grand et vraiment pas bon.
2: Proverbe 6, verset 23. Proverbe 6, verset 23. Le précepte est une lampe et l'enseignement une lumière. Et les avertissements de la correction sont le chemin de la vie. En fait, on doit comprendre qu'en tant qu'enfant de Dieu, en tant que disciple de Christ, parce que nous devons faire la différence entre le disciple de Christ, le disciple de la religion, et le disciple de toute autre chose qui n'a rien à voir avec Christ. Le disciple de Christ doit comprendre que le chemin de la vie passe par l'obéissance à la parole de Dieu.
3: Exactement.
2: On ne fait pas ce qu'on veut, quand on veut, comme on le veut, avec qui on le veut. On ne fait pas ce qu'on veut. On marche selon les principes. Et il peut nous arriver qu'on brûle un feu rouge. Alors, une souffrance peut arriver pour nous faire comprendre que ce chemin-là n'est pas bon. Et tu sais aussi, Perpétue, si on est assez sage en tant qu'enfant de Dieu, l'expérience de la vie des autres peuvent nous enseigner.
3: Oui.
2: On sait que, bon, vous vivez une vie de débauche, une vie de vol. Bon, c'est vrai que peut-être dans ma ville, dans mon quartier, on n'arrête personne. Mais dans les autres pays, vous voyez comment on arrête les gens. Ça vous enseigne que, attention, si peut-être on ne m'arrête pas aujourd'hui, on va peut-être m'arrêter plus tard.
3: Un jour.
2: Et même si les hommes ne m'arrêtaient pas, il y a une vie après la mort. Il y a un jugement devant Dieu. Celui-là, on ne peut pas le tromper, on ne peut pas le corrompre, on ne peut pas l'acheter. Il voit même dans le secret. Donc, comme le dit le livre des Proverbes, le précepte est une lampe. Le précepte est une forme d'enseignement. Et l'enseignement est une lampe, est une lumière. Et les avertissements de la correction sont le chemin de la vie.
3: Le précepte, la parole de Dieu, est un précepte. Elle est une lampe. La Bible l'appelle une lampe. La parole de Dieu est une lampe. Mais on peut avoir une lampe qu'on n'a pas allumée. Cette lampe non allumée ne va pas émettre la lumière.
2: Donc on se promène dans les ténèbres avec une lampe, mais en fait, elle ne fonctionne pas, elle n'est pas allumée.
3: C'est pourquoi la Bible insiste sur le fait que nous devons enseigner la parole de Dieu. Nous devons faire en sorte que cette lampe du Seigneur puisse émettre la lumière. Alors, on peut avoir une lampe qui illumine, mais si on ne connaît pas le bon chemin, on peut, avec sa lampe bien allumée, prendre un mauvais chemin.
2: Tout à fait.
3: Alors, la souffrance, la correction, ces avertissements, c'est comme un bâton. C'est comme une houlette qui nous dit attention, à gauche,
2: attention,
3: à droite.
2: Tout à fait.
3: C'est comme un volant tenu par un maître pour dire aux disciples, pas à droite, juste devant, à gauche, à droite. Nous avons tout intérêt à voir la Bible comme parole de Dieu, mais nous devons aimer les enseignements bibliques. Nous devons chercher à bien comprendre cette parole de Dieu qui est une lampe pour nous. Mais en plus de cela, nous devons faire très attention aux avertissements du Seigneur. Nous devons être à l'écoute du Seigneur. Donc nous devons développer une vie de prière, une intimité personnelle avec le Seigneur afin de mieux utiliser la parole de Dieu et les enseignements que nous bénéficions à l'église, tout comme à travers des livres ou des émissions comme celle-ci.
2: J'aime comment tu écris dans le livre, à la page 28, avertir, c'est informer, signaler, faire savoir, attirer l'attention, appeler à la prudence, remontrant une réprimande dans ce but. En fait, la souffrance, on va dire, c'est tout simplement, c'est un panneau de signalisation qui dit attention, ici, on ne va pas à 80 km à l'heure, ici, c'est 60. Attention, ici, c'est sens unique, ici, ce n'est pas un sens unique, attention, ici, c'est une route pour piétons, attention. Et quand on ne fait pas attention à ce panneau de signalisation, même si aujourd'hui on échappe, mais il n'est pas dit que demain on va échapper.
3: Non.
2: Il n'est pas dit que demain on va échapper. Le précepte est une lampe et l'enseignement est une lumière. Tu as raison. On peut avoir le précepte, mais on n'a pas allumé. Mais quand on y met l'enseignement, quand on pratique, en fait, c'est ce que Dieu veut nous faire comprendre. Quand on le met en pratique, la lumière s'allume et ça nous permet de distinguer le vrai du faux, le trou. Ça nous permet de distinguer les pièges de la vie, parce que n'oublions pas, nous avons un ennemi qui est bien vivant et qui cherche à nous tuer, qui est le diable. Mm-hmm. Aujourd'hui, il est arrivé à faire croire au monde entier qu'il n'existe pas, que tous les malheurs, toutes les souffrances, c'est la faute de Dieu. Mm-hmm. Mais il est aussi derrière et il manipule les gens. Attention. J'aime ce que Dieu dira à Josué. Dans Josué, lisons un peu le premier chapitre de Josué. C'est un truc qui est vraiment merveilleux. Josué 1er. Verset, si je me trompe pas, c'est le verset 8. Josué 1, verset 8. Dieu dit à Josué ceci. Que ce livre de la loi, il lui dit pas Josué, le livre des Égyptiens, le livre des Babyloniens, le livre des Assyriens, le livre des Japonais, le livre des sorciers d'Afrique. Non, il dit que ce livre de la loi ne s'éloigne point de ta bouche. Médite-le jour et nuit pour agir fidèlement selon tout ce qui est écrit, car c'est alors que tu auras du succès dans tes entreprises, c'est alors que tu réussiras. Mmh. Méditer veut dire réfléchir sur quelque chose en vue de l'appliquer.
3: Voilà.
2: Dieu dit, c'est bon de méditer, mais ne te limite pas à méditer. Applique-le dans ta vie. Agis fidèlement selon tout ce qui est écrit. Ne t'en écarte ni à gauche ni à droite. Ne sois pas un extrémiste. Ne sois pas léger. Applique-le. Le jour, ça veut dire quand tout va bien. La nuit, ça veut dire quand tout va mal. La nuit, c'est la période de souffrance, c'est la période de difficulté, c'est la période de c'est la période où on vous paye pas pendant 5 ans, 6 mois, mais on vous demande de gérer 1 million. Comment ça veut dire, mais soyons réalistes. C'est la période où madame est dans l'incapacité de concevoir, et c'est en ce moment-là que nous, on vous fait des propositions en famille. Non, mais tu connais. C'est le moment d'appliquer la parole de Dieu et de lui faire confiance, malgré la souffrance. Parce que, en fait, Dieu nous dit que quand on vit dans le péché, le salaire du péché, c'est pas la vie, c'est la mort. Il y a même un verset, je viens de penser à ça, dans l'Ancien Testament, où il dit, ton péché va t'atteindre. Ton péché. Et comment on arrive au péché? C'est parce qu'on a désobéi à la parole de Dieu. C'est un peu l'image d'une flèche. Attends, tu évites à la flèche d'aujourd'hui, mais tu n'éviteras pas forcément une flèche. Attends. Tu évites à la flèche d'aujourd'hui, mais tu n'éviteras pas forcément les flèches tous les jours.

0: en méditant, là, s'enseigne soi-même. Et puis, il demande qu'on s'enseigne, il demande que ça soit pratiqué. Mais vers le verset 9, il dit, « Ne t'effraie point et ne t'épouvante point, car l'Éternel ton Dieu est avec toi dans tout ce que tu entreprendras. » Le Seigneur est toujours avec nous. C'est pourquoi tout en étant avec nous, quand il remarque un « ça ne va pas », il nous avertit. C'est par amour que Dieu nous avertit, qui nous prévient du danger.
1: D'accord.
0: En tant que père, en tant que berger, il ne peut pas nous laisser faire de n'importe quoi. Ça serait bizarre pour un papa de laisser son enfant se couper les doigts avec un couteau. Il va dire, faites attention, tu vas te blesser. Il avertit l'enfant. Alors, le Seigneur, en bon père, nous avertit. Les souffrances ne sont pas totalement mauvaises. Ce qui peut être mauvais ou bon, c'est la façon dont
1: nous prenons la chose.
0: Comment nous réagissons face aux souffrances. Si nous réagissons aux souffrances en utilisant la sagesse de Dieu, nous allons nous rendre compte que les souffrances sont une mort que le Seigneur aimerait que nous puissions passer par des moments de souffrance.
1: Vas-y, je t'en prie, tu peux continuer.
0: Alors, nous voyons que les enfants de Dieu, les enfants d'Israël sont passés par des temps de souffrance pour qu'aujourd'hui nous ayons la parole de Dieu. Nous voyons que Paul est passé par de durs moments pour être façonné, pour être l'apôtre. Si vous l'acceptez,
1: on va appeler l'apôtre par excellence après Jésus.
0: Écrivain d'une bonne partie du Nouveau Testament.
1: On parle du deux tiers, si je ne me trompe pas.
0: Alors, vous voyez qu'avant d'avoir expérimenté soi-même ce qu'enduraient les chrétiens, quand lui le persécutait, il ne comprenait pas ce qu'était la souffrance. Hein. Mais après avoir expérimenté la souffrance, je crois, ça ne pouvait pas arriver, que s'il arrivait à Paul de redevenir anti-chrétien, franchement, il ne ferait pas aux autres ce que...
1: Tout en ayant la connaissance de ceux qu'il a vécu, il se dirait non.
0: Quelqu'un qui a passé de moments de famine, je ne parle pas de la faim, mais de famine.
1: De famine, la nudité.
0: Aura difficile à priver du pain
1: à quelqu'un d'autre.
0: À quelqu'un qui souffre, qui a faim. Quelqu'un qui a vécu un moment alors qu'il faisait froid, l'hiver ou même ici chez nous en Afrique, pendant la saison sèche, qui n'a pas eu la grâce d'avoir de bons habits ou qui n'avait pas la grâce d'avoir un bon logement, aura difficile sur la rue. Donc, la souffrance nous permet de comprendre le monde qui est au-delà de celui où nous vivons.
1: Ça nous permet de nous identifier aux autres.
0: De nous identifier.
1: De comprendre ce que l'autre est en train de vivre.
0: Voilà. De comprendre. Nous n'arriverons jamais à comprendre le monde dans son ensemble, mais d'étendre le cercle de la connaissance que nous avons du monde et des circonstances de la vie. Parce qu'au fait, Dieu a le monde entier entre ses mains. Nous disons que nous tendons vers la ressemblance au Christ. Nous, au ciel, nous serons avec le Seigneur. Nous serons un avec le Seigneur. Mais c'est aussi normal que nous puissions déjà sur terre expérimenter d'autres. Parce que la Bible dit que Jésus a été tenté de toutes les façons possibles.
1: Sans tomber.
0: Alors, je crois que c'est un bénéfice pour nous aussi d'être tentés à travers ces multiples sortes de souffrances. Ça nous permet de découvrir d'autres aspects du monde que nous n'avons pas encore jusque-là.
1: Psaume 81, verset 8. La Bible dit ceci, verset 8. Tu as crié dans la détresse et je t'ai délivré. Je t'ai répondu dans la retraite du tonnerre. Je t'ai éprouvé près des eaux de Mériba. Pause. Je vais. Tu sais, Perpétue, moi, je suis de plus en plus convaincu que l'épreuve doit être considérée, comme un peu tu l'as dit, comme quelque chose de bénéfique.

0: bénéfique. Tu sais, je crois que la mentalité d'un gagnant dans la vie, c'est quelqu'un qui se dit, ce qui m'arrive, m'arrive dans mon intérêt. C'est un peu comme Dieu a dit, tout concourt au bien de ceux qui aiment Dieu. Bien sûr, il ne va pas rester passif, il va se dire, bon, ça arrive, c'est tout. Non, c'est-à-dire qu'il va s'asseoir, réfléchir, il va méditer sur ça, il va trouver des pistes de solution, mais dans chaque piste de solution, il va y ajouter Dieu. Dans chaque méditation, il va y ajouter Dieu. Il va mettre Dieu dans le centre. Je n'ai pas d'argent pour payer le Minerva. Je n'ai pas d'argent pour payer ma garantie. J'ai pas d'argent, mais j'ai Dieu. J'ai pas de diplôme, mais j'ai Dieu. J'ai pas de maison, mais j'ai Dieu. J'ai pas de travail, mais j'ai Dieu. Il verra dans la souffrance l'opportunité de faire connaître Dieu. Il verra dans la souffrance l'opportunité de davantage se rapprocher de Dieu. Et non pas se dire, Dieu est devenu mon ennemi. Tu vois, des fois, quand on lit le livre de Job, c'est vrai que Dieu lui fait une reproche, mais il y a quelque chose que Dieu dit de Job à ses trois compagnons, aux trois compagnons de Job, que Job est resté quand même intègre, que Job est resté quand même proche de lui comparé aux autres. Ouais. Il s'est posé des questions. Il s'est remis en question. Il a cherché Dieu. Il a dit, mais Dieu est loin de moi. Ça, on est tout à fait d'accord. Mais il voulait rester attaché à Dieu. En fait, son souci était, si Dieu, j'aime ce verset, il dit dans ce sens, si Dieu avait une maison, je serais allé frapper, tu vois. Je frappe à sa porte. Qui m'explique ce qui est en train de m'arriver. Tu vois, qui m'explique pourquoi. Pourquoi tu t'acharnes sur moi?
1: Il était très sûr qu'il n'en était pas la cause. Hein?
0: Oui, il a dit ça même assez. Il a même dit ça à sa femme. Il dit, mais attends, nous recevons le bien de Dieu et quand le mal vient, nous devons le maudire. Non. Son souci était qu'il voulait exprimer une certaine douleur. Ouais. C'est pour ça que moi, je suis tenté de dire aussi, devant Dieu, ne soyez pas un hypocrite. Ça fait mal, Seigneur, j'ai mal. J'ai perdu mon frère, j'ai perdu ma mère, j'ai perdu... Pourquoi tu as permis cela? Mais je te fais confiance. Je te fais confiance.
1: Voilà. C'est vrai que la souffrance nous permet de nous découvrir, mais la souffrance nous permet aussi de découvrir Dieu. C'est à travers la douleur d'Abraham de voir qu'il devrait offrir son enfant que quand le Seigneur a répondu à ses cris, il appelle Jéhovah Jiré. C'est à travers de moments de douleur que les enfants d'Israël ont nommé le Seigneur de multiples façons. Jéhovah Rapha, Jéhovah Jiré. Les souffrances nous permettent de nous découvrir, de nous connaître nous-mêmes, mais aussi de découvrir Dieu dans la richesse de sa providence pour nous. Que nous pouvons réellement jouir de ce qu'il est réellement.
0: Ça c'est un très bon thème, un très beau sous-thème que je pense que nous allons exploiter la fois prochaine, dans la prochaine émission, parce que là, malheureusement, nous sommes en train de terminer. Mon frère, ma sœur, vous qui êtes en train de nous écouter en ce moment, la souffrance doit être considérée aussi comme étant un avertissement. Mon frère, j'aimerais que vous examiniez votre vie. S'il n'y a pas de problème dans votre vie, les souffrances pour lesquelles vous êtes en train de vivre sont d'ordre parce que vous êtes en train de croître avec le Seigneur, il n'y a pas de problème. Mais si cette souffrance est liée au péché, Dieu vous donne aujourd'hui l'opportunité de vous repentir. Jésus a dit, venez à moi vous tous qui êtes fatigués et chargés, je vous donnerai du repos. Fatigués de quoi? De la drogue, du sexe illicite, de l'homosexualité, du vol, du mensonge, de la cupidité, de la tricherie, du mensonge, de l'occultisme. Tu sais, Perpétue, qu'il y a des gens qui ne dorment plus dans un lit normalement à cause des pratiques occultes. Dieu vous donne l'opportunité d'avoir son repos, sa paix, son amour, sa grâce. Dieu vous donne cette opportunité de lui demander pardon. Si c'est cela votre cas, je voudrais simplement vous inviter à baisser la tête dans la prière et de répéter ces simples mots après moi. Père éternel, au nom de ton Fils Jésus-Christ, nous voici devant toi. Nous avons entendu ton appel, nous avons entendu ton message, et nous venons humblement à tes pieds te demander pardon. Pardon parce que nous avons mené une vie de désordre, mené une vie de péché. Purifie-nous avec le sang de Jésus-Christ. Lave-nous pour les avertissements. À partir d'aujourd'hui, nous prenons l'engagement de suivre Jésus-Christ tous les jours de ma vie, tous les jours de notre vie et dans tous les domaines de notre vie. Merci pour ton amour, ta grâce. Au nom de Jésus-Christ, nous avons ainsi prié. Amen. Si vous avez fait cette prière, croyez que par la foi, Dieu vous a entendu. Je suis Raphaël Mambou, le nom de cette émission est Venez à Jésus. Nous nous retrouvons la fois prochaine, toujours sur le même thème, toujours avec le même invité, Marie Perpétue Mukulu, sur le disciple et la souffrance. Que Jésus vous bénisse, à la fois prochaine. Amen.
1: Amen.
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1: Bonjour à tous, je suis Raphaël Mambou, que Jésus vous bénisse, qui que vous soyez, où que vous soyez. Le nom de cette émission est Venez à Jésus, c'est une grâce, c'est un honneur, c'est un privilège de pouvoir vous retrouver encore une fois aujourd'hui autour de la parole de Dieu pour partager quelques versets bibliques sur le thème « La parabole du grand souper ». Avant d'aller plus loin, je voudrais vous inviter à baisser la tête dans la prière pour dédier le reste des 30 minutes entre les mains du Seigneur. Prions. Père éternel, au nom de ton Fils Jésus-Christ, nous voici devant toi pour entendre ta parole, pour entendre ton message, pour entendre tes instructions, pour entendre ton enseignement. Père, permets que cette semence porte du fruit pour l'éternité et en grande quantité. Ces hommes et ces femmes qui écoutent ce message de par le monde, Seigneur, je voudrais que tu leur parles à eux. Seigneur, qu'ils ne voient pas la personne que je suis, mais qui voient au-delà de la personne que je suis, qui voient le Saint-Esprit. Parce que c'est Dieu qui parle, ce n'est pas moi, Seigneur. Moi, je ne suis qu'un canal. Sauve, Seigneur, des hommes. Sauve, Seigneur, des femmes. Touche et influence positivement la vie d'un homme, la vie d'une femme, Seigneur. Jésus vient bientôt et il a besoin d'un peuple qui l'attend. Au nom de ton Fils Jésus-Christ, j'ai ainsi prié. Amen. La parabole du grand souper. Nous allons encore dans Luc 14, versets 15 à 24. Luc 14, versets 15 à 24. Un de ceux qui étaient à table, après avoir entendu ces paroles, dit à Jésus : Heureux celui qui prendra son repas dans le royaume de Dieu. Et Jésus lui répondit : Un homme donna un grand souper, et il invita beaucoup de gens. À l'heure du souper, il envoya son serviteur dire aux conviviers : Venez, car tout est déjà prêt. Mais tous unanimement se mirent à s'excuser. Le premier lui dit : J'ai acheté un champ et je suis obligé d'aller voir, excuse-moi, je te prie. Un autre dit : J'ai acheté 5 paires de bœufs et je vais les essayer, excuse-moi, je te prie. Un autre dit : Je viens de me marier et c'est pourquoi je ne puis aller. Le serviteur de retour rapporta ces choses à son maître. Alors le maître de la maison irrité dit à son serviteur : Va promptement dans les places et dans les rues de la ville et emmène ici les pauvres, les estropiés, les aveugles, les boiteux. Le serviteur dit : Maître, ce que tu as ordonné a été fait et il y a encore de la place. Et le maître dit au serviteur : Va dans les chemins et le long des haies, et ce que tu trouveras, contrains-le d'entrer afin que ma maison soit remplie. Car je vous le dis, aucun de ces hommes qui avaient été invités ne goûtera de mon souper. Nous avons défini une parabole comme étant des enseignements spirituels tirés ou enseignés à partir des faits que nous connaissons dans notre vie de tous les jours. C'est pour faire comprendre à ses auditeurs les vérités spirituelles. Jésus est vraiment quelqu'un de merveilleux. Il n'est vraiment pas compliqué. Au contraire, ce que nous considérons comme étant compliqué, lui, il veut les simplifier. Jésus est un très grand enseignant. Permettez-moi d'ouvrir une parenthèse. Vous qui écoutez ce message, si vous devez un jour enseigner des choses à des gens, enseignez ces choses avec simplicité. Ne cherchez pas à paraître trop grand pour impressionner, alors que vous avez besoin que votre matière soit comprise, maîtrisée et appliquée par vos éditeurs. Je ferme la parenthèse. Jésus était un très grand enseignant. C'était vraiment un envoyé de Dieu. Il est vraiment un envoyé de Dieu. Il est vraiment Dieu. Il veut nous enseigner, nous faire connaître, nous faire comprendre les vérités spirituelles, mais avec un langage des choses que nous connaissons dans notre vie de tous les jours. Il ne cherche pas à compliquer les choses. Un homme écoute les paroles de Jésus. Tellement il est émerveillé qu'il dit que ça serait un honneur, ça serait une grâce, ça serait pas une grâce, ça serait un privilège, ça serait, ou plutôt, être invité par Dieu, ce n'est pas n'importe qui. C'est ce que cet homme voulait dire. Alors Jésus pour répondre à la question ou pour expliquer à cette personne-là que c'est une question de grâce. Dieu fait grâce aux hommes, mais ce sont les hommes qui ne répondent pas à la grâce de Dieu. Jésus prend une parabole qui dit, un homme va organiser un grand dîner. Un homme très riche, un homme très célèbre, un homme d'une grande influence, d'une grande autorité va organiser un grand dîner. Il va inviter toutes les gourmets de femmes à venir prendre un repas avec lui. Mais malheureusement, la première catégorie refuse parce qu'ils ont acheté un champ. La deuxième catégorie refuse parce qu'ils ont acheté, se sont mariés. Nous allons maintenant voir un peu, nous allons un peu étudier les refus. C'est choquant, c'est manquer de sagesse, de discernement et d'intelligence que de refuser l'invitation du président de la République, par exemple. Bon, on est libre. Mais le président de la République vous invite, le roi vous invite à prendre un repas avec lui. Et c'est l'occasion de le rencontrer. C'est l'occasion de faire connaître ses préoccupations. C'est l'occasion de pouvoir discuter, échanger et comprendre la vision que le roi ou le président de la République a sur la nation. Regardez les grands hommes de ce monde. Que ce soit le G8, que ce soit le G20. Dès que ça passe à la télévision, les hommes et les femmes sont particulièrement attentionnés au discours parce que l'avenir de la planète, si je puis dire comme ça, l'avenir des nations, l'avenir des entreprises, l'avenir des emplois de milliards d'hommes et de femmes dépendent des décisions qu'ils vont prendre. Alors imaginez maintenant que par exemple au G8 ou au G20, vous êtes invité et puis vous dites non, ça ne m'intéresse pas. Ça ne serait pas sage. Mais mieux que cela, le roi des rois, le seigneur des seigneurs, le maître, le créateur du ciel et de la terre, vous invite à un rendez-vous, vous invite à un repas, et vous lui dites, je ne suis pas intéressé. C'est vraiment pas très intelligent. Au moment du repas, à l'heure du repas, nous avons vu ça, Jésus revient bientôt. Il y a une date fixée dans le calendrier de Dieu, que ni les anges, ni nous ne connaissons. Nous n'avons vu que des signes. Nous avons vu quelques paraboles, quelques extraits de paraboles. Après que le maître ait donné des instructions, il revient quelque temps après, longtemps après. Jésus va revenir. J'aime ce que les anges disent dans le livre des Actes des Apôtres, au premier chapitre. Ils disent, de la même manière que vous l'avez vu partir, c'est de la même manière qu'il va revenir. Vous avez vu de vos yeux Jésus partir, sachez que vous allez voir de vos yeux Jésus revenir. Mon frère, ma sœur, Jésus revient bientôt. Mais ce qu'il veut, c'est que vous répondiez à son invitation. Moi, j'ai répondu à l'invitation de Christ. Et il m'a demandé d'aller inviter d'autres personnes. Voilà pourquoi vous écoutez ce message. Ma prière est que vous et moi, le jour du retour de Christ, nous allions ensemble à la rencontre de celui qui nous a aimés, dont nous n'avons jamais vu, mais nous avons beaucoup entendu parler. Il vous aime. Jésus-Christ vous aime, mon frère. Jésus-Christ vous aime, ma sœur. Et il veut pas, et il ne veut pas vous perdre. Il veut que vous participiez à ce grand repas. Mais malheureusement, il y a toujours des hommes et des femmes qui refusent. Peut-être que vous êtes de cette catégorie-là. Alors, écoutez-moi pour vous permettre d'avoir des arguments pour changer d'avis. Écoutez ce qu'il dit. Mais tous, unanimement, se mirent à s'excuser. Voyons la première catégorie. Le premier lui dit, « J'ai acheté un champ et je suis obligé d'aller le voir. Excuse-moi, je te prie. » Écoutez, un monsieur ou une catégorie de personnes dit, « J'ai acquis une portion de terre. J'ai déjà signé le contrat de vente. J'ai les titres de propriété. C'est à moi. » Mais je ne veux pas répondre à l'invitation du roi parce que je vais aller voir ça. Mais écoutez, premièrement, quand on achète une propriété, avant de l'acheter, je crois qu'on le visite. Vous n'allez jamais acheter quelque chose que vous n'avez jamais vu. Ça n'a pas de sens. Donc, il a vu d'abord ce champ. Ça lui a plu et ensuite il a acheté. Mais celui-ci dit, il fait comprendre que j'ai acheté quelque chose que je n'ai pas encore vu. Je veux d'abord le voir. Mais c'est déjà trop tard. Que ça soit de bonne qualité ou de mauvaise qualité, le fait que vous ayez déjà acheté, c'est déjà votre propriété. Donc, que vous alliez le voir aujourd'hui à 15h, demain matin à 9h, ou 2-3 jours après à 15h, ça n'a rien changé, c'est votre propriété. Donc, le refus d'aller répondre à l'invitation de Christ ne tient pas debout. Mais que représente pour nous cette réponse? C'est quoi un champ? Spirituellement parlant, Jésus nous enseigne ici qu'il y a une catégorie d'hommes et de femmes, à cause des biens, à cause des richesses de ce monde, refusent de répondre à l'invitation de Dieu. Oh, ils vont peut-être pas le faire avec leur bouche, comme on le lit dans le verset 18, mais leur acte, leur attitude, leur comportement sont des réponses qui disent non à l'invitation de Jésus-Christ. Les richesses du monde. Dans 1 Timothée 6, c'est ça que je voulais lire. 1 Timothée 6 d'abord. 1 Timothée 6, verset 10. 1 Timothée 6, verset 10. L'amour de l'argent est une racine de tous les maux. Et quelques-uns, en étant possédés, se sont égarés loin de la foi et se sont jetés eux-mêmes dans bien des tourments. L'amour de l'argent, pas l'argent. Dieu n'est pas contre les richesses. Jésus n'est pas contre que vous possédiez une voiture, une maison, des entreprises, des concessions, des mines, des carrières. Dieu n'est pas contre que vous ayez des propriétés, que vous soyez vêtus de diamants, vêtus d'or, que vous possédiez des terrains où on exploite l'uranium, le zinc, le coltan. Dieu n'est pas contre ça. Dieu n'est pas contre que vous achetiez la toute dernière Jeep, dernier cri. Non, Dieu n'est pas contre que vous soyez habillé en des vêtements les plus chers, 40 000 euros. Dieu n'est pas contre. Mais Dieu dit, attention à l'amour de l'argent. L'amour de l'argent est une racine de tous les maux. Et quelques-uns en étant possédés par quoi? Pas par l'argent, mais par l'amour de l'argent. Ils veulent gagner de l'argent à tout prix, par tous les moyens. L'argent est devenu leur Dieu. Les richesses sont devenues leur Dieu. En étant possédés, se sont égarés loin de la foi, vous voyez. D'une autre manière de dire, ils ont refusé de répondre à l'invitation de Christ. Je prends un exemple. Imaginez que, par exemple, je vous invite samedi prochain. Vous, par exemple, vous savez qu'il reste une semaine. Okay. Vous dites, oui, Raphaël, je viendrai ce samedi chez toi et je répondrai à ton invitation. Le dimanche, il n'y a pas de problème, vous êtes toujours d'accord. Le lundi, le mardi, le mercredi, le jeudi et peut-être le vendredi qui vient, vous dites, oh, ça ne m'intéresse plus. À cause d'un problème qui est survenu ou à cause d'une difficulté. C'est la même chose avec l'invitation de Christ. Au moment où nous sommes en train de parler, vous et moi, nous ne savons pas quand Jésus revient. Nous savons qu'il revient bientôt, qu'il a fixé une date dans son calendrier que personne ne connaît. Quelqu'un même me dira une fois que Israël est l'horloge de Dieu. C'est la montre de Dieu. Nous devons regarder vers Israël pour discerner les temps et les circonstances. Je suis tout à fait d'accord. Mais en entendant qu'il revienne, nous devons continuer à persévérer, à répondre à l'invitation de Christ. Mais d'autres, à cause, par exemple, des richesses de ce monde, vont se refroidir dans leur marche chrétienne, par leur attitude, vont dire non à l'invitation de Dieu. Mais ils vont toujours dire de bouche oui. Ils vont toujours à l'église, ils prêchent toujours l'évangile, ils chantent à la chora, ils assistent à l'intercession, ils vont à l'évangélisation. peut-être même qui donnent de l'argent pour l'évangélisation, pour soutenir les œuvres de Dieu, pour soutenir des ministères, pour soutenir des radios. Mais leur attitude en secret montre qu'ils ne sont plus de Dieu. Leur attitude en secret montre qu'ils ne vont pas répondre positivement à l'invitation du grand souper de Christ. Et une des raisons est que les richesses, l'amour de l'argent a rempli leur cœur. Et puisqu'ils veulent l'argent à tout prix, ils se sont éloignés loin de la foi en pratiquant l'adultère, en pratiquant l'homosexualité, en pratiquant le lesbinage, en pratiquant l'occultisme, le meurtre, le vol, les tueries. Regardez les guerres que nous connaissons dans notre monde, tant aujourd'hui que dans le passé. Les raisons qui justifient ces guerres, c'est quoi? C'est l'argent. Les richesses de son voisin, les richesses de l'autre, le diamant qui se trouve dans le territoire de l'autre. On veut ces diamants-là, on veut ces richesses, on veut cet uranium. Regardez les soulèvements qu'il y a dans beaucoup de pays. C'est parce qu'une catégorie d'hommes et de femmes veut exploiter seule ses richesses. Alors ça devient des injustices sociales. Regardez dans d'autres entreprises. Le patron est très bien payé, il n'y a pas de problème. Mais ceux qui font entrer l'argent sont très mal payés. Je connais même dans un pays africain, une entreprise qui s'occupe des recettes de l'État. Tous ceux qui sont élevés en poste très élevé, les dirigeants de cette entreprise, de cet organisme, sont très bien payés. Mais les agents qui partent percevoir ces recettes sont très mal payés et quasiment même pas payés. On retrouve même dans certains pays africains des entreprises qui ont des arriérés, qui n'ont pas payé leurs employés depuis plusieurs mois. Pourquoi? Parce qu'une catégorie est remplie d'amour pour l'argent. Ils veulent l'argent à tout prix. Aujourd'hui, on fait des fausses factures, même dans l'église de Jésus-Christ. Des fausses factures, des faux documents, des faux rapports. Et je suis même prêt à aller à dire à des faux achats, parce qu'on veut trouver des moyens pour avoir de l'argent. Mon frère, ma sœur, l'amour de l'argent détruit la marche chrétienne. Et forcément, lorsqu'on tombe dans ce piège-là, on ne sait plus marcher dans la sanctification. On ne sait plus marcher dans la crainte de Dieu. On ne sait plus persévérer dans l'appel à la repentance. On ne sait plus persévérer dans l'appel à la marche chrétienne. Jésus-Christ devient en second plan, et des fois même en troisième, ou peut-être même en cinquième plan. Jésus-Christ n'est plus le bienvenu. Dès qu'on entend parler du message du retour de Christ, on est comme irrité. Voilà pourquoi certaines personnes ont persécuté l'église de Jésus-Christ. Ils marchaient avec Christ. Mais l'amour de l'argent a rempli leur cœur. Alors maintenant, ils savent que cette parole qu'ils entendent les condamne, les appelle à abandonner cette vie-là. Alors, comme ils ne veulent plus entendre parler de ça, ils commencent même à financer des actes pour détruire la progression de l'évangélisation. Paul dit, attention, l'amour de l'argent est une racine de tous les maux. Quelques-uns, en étant possédés, se sont égarés loin de la foi et se sont jetés eux-mêmes dans beaucoup de problèmes. Et oui. Et écoutez un peu l'histoire de cette femme. À cause de l'argent, elle a commencé à sortir avec un homme, avoir des relations sexuelles. Elle est tombée enceinte. Elle a avorté. Une première fois, peut-être même une deuxième fois. Peut-être même juste une seule fois. Avec cet homme, c'est fini. Demain, elle se marie. Elle se retrouve dans le mariage et elle a du mal à concevoir. L'amour de l'argent, elle voulait de l'argent à tout prix parce qu'elle voulait le dernier smartphone, la dernière paire de chaussures, la nouvelle coiffe, elle voulait le nouveau sac. Elle a vendu son corps, elle est tombée enceinte. Elle a tué un enfant, elle s'est mariée, Et maintenant, elle a du mal à concevoir. Je ne dis pas que tout le monde c'est comme ça. Hein. Je ne dis pas que tout le monde, mais ce sont des cas qui sont arrivés. L'amour de l'argent amène dans des plus grands problèmes. Lisons le verset 9 du chapitre 6 de Timothée, du premier livre de Timothée. Mais ceux qui veulent s'enrichir tombent dans la tentation et dans le piège et dans beaucoup de désirs insensés, pernicieux, qui plongent les hommes dans la ruine et la perdition. C'est la Bible qui est en train de parler. C'est la Bible qui parle. Ceux qui veulent s'enrichir, donc leur souci. J'ai rencontré un homme, je ne sais pas si cette histoire était vraie, mais c'était mon collègue qui m'en parlait. Il disait ceci, tu vois ce monsieur? J'ai dit, bon, je ne me souviens plus du nom. Il me dit, il est tellement soucieux de devenir riche qu'un jour il a fait une paralysie. Et tellement il était soucieux, comprenant qu'il était devenu malade, qu'il ne pouvait plus travailler, il s'est tellement inquiété par rapport à ça que il a eu une restauration physique. Quelque part, ça m'a fait peur. Vous voulez tellement vous enrichir que vous tombez malade. Vous vous rendez compte que si vous restez malade, vous n'allez pas pouvoir gagner de l'argent. Il devient tellement soucieux qu'il récupère sa santé. Laissez-moi vous dire qu'un tel homme, son Dieu, c'est l'argent. Son Dieu, c'est la réussite. Mon frère, ma sœur, nous ne devons pas être ainsi. Nous ne devons pas nous conduire de cette manière-là. Au verset 6, de toujours 1 Timothée 6, verset 6. C'est en effet une grande source de gain que la piété avec le contentement. Car nous n'avons rien apporté dans le monde et il est évident que nous n'emporterons rien. Si donc nous avons la nourriture et le vêtement, cela nous suffira. Mais ceux qui veulent s'enrichir tombent dans la tentation, dans le piège et dans beaucoup de désirs insensés et pernicieux qui plongent les hommes dans la ruine et la perdition. Car l'amour de l'argent est une racine de tous les maux. Et quelques-uns, en étant possédés, se sont égarés loin de la foi et se sont jetés eux-mêmes dans bien de tourments. À cause de l'argent, ils ont dit au Seigneur Jésus-Christ, « Je ne vais pas répondre à ton invitation. Le jour où tu viendras prendre ton église, moi, je préfère l'argent. » C'est ce qu'ils sont en train de dire. Vous savez, quand Jésus mourait sur la croix, il disait, « Père, pardonne-le, car ils ne savent pas ce qu'ils font. » C'est quelque chose de très profond. Il dit ça, mais quand les autres étaient en train d'écouter, ils ne comprenaient pas ce que Jésus était en train de dire. C'est la même chose avec ceux qui marchent avec Christ et qui, pour un certain moment, abandonnent la marche chrétienne pour les richesses de ce monde. Ils ne vont plus à l'église. Ils ne prient plus. Ils ne lisent plus la parole de Dieu. Ils ne méditent plus sur la parole de Dieu. Ils ne lisent plus des livres chrétiens. Ils sont tellement focus sur faire de l'argent qu'ils oublient que la source de toute bénédiction, c'est Dieu. Ils oublient que la source de toute richesse, c'est Dieu. Ils oublient que les richesses spirituelles sont premières et sont plus importantes que les richesses matérielles. Ils oublient que le monde invisible a d'abord existé avant que le monde visible existe. Dieu n'est pas contre votre promotion. Dieu n'est pas contre vos richesses, votre compte bancaire, contre le dollar, contre le euro, contre s'acheter la toute dernière Mercedes, la toute dernière Mitsubishi. Dieu n'est pas contre que vous deveniez président de la République, que vous deveniez un prince, que vous deveniez un baron. Dieu n'est pas contre. Mais Dieu dit, attention à ce que votre cœur ne se remplisse pas de l'amour de l'argent. De l'amour de l'argent. Oh, moi, compte le plus, c'est le prochain dollar que je vais gagner. Attention, frère. Attention, ma sœur. À force d'être rempli de l'amour de l'argent, on s'écarte de la marche chrétienne. Ceci me fait penser un peu à ce prophète Balaam, qui, à cause des richesses, a commencé à servir Balak. Nous allons le voir dans les prochaines émissions. L'amour de l'argent détruit votre vie chrétienne. Christ est en train de vous dire aujourd'hui, mon frère, ma sœur, peut-être que de bouche, vous dites « Oui, Seigneur, je t'aime. Oui, Seigneur, je te sers. Oui, Seigneur, je te prêche. » Mais votre cœur est rempli de l'argent au lieu d'être rempli de Christ. Votre cœur est rempli de l'amour de l'argent au lieu d'être rempli de l'amour de Christ. Et la Bible dit, à cause de ça, vous êtes en train de vous écarter de la foi chrétienne. Mon frère, ma sœur, Dieu veut vous récupérer aujourd'hui. Si c'est cela votre désir, c'est très simple. Baissez la tête dans la prière et répétez ces simples mots après moi. Père éternel, au nom de ton Fils Jésus-Christ, j'ai entendu ton appel, j'ai entendu tes instructions, j'ai entendu tes avertissements. Je te demande pardon, parce que mon cœur est rempli d'amour pour les richesses de ce monde. Purifie-moi avec le sang de Jésus-Christ. Lave-moi avec le sang de Jésus-Christ. Au nom de ton Fils Jésus-Christ, je prends l'engagement maintenant d'être rempli de l'amour de Christ tous les jours de ma vie et dans tous les domaines de ma vie. Au nom de ton Fils Jésus-Christ, j'ai ainsi prié. Amen. Si vous avez fait cette prière, croyez que par la foi, Dieu vous a entendu. Je suis Raphaël Mambou, nous nous retrouvons après ces quelques instants de page publicitaire.
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1: Bon retour à l'émission Venez à Jésus. Vous savez, c'est une grâce, c'est vraiment un honneur, c'est vraiment un privilège de pouvoir vous retrouver. Mon frère, ma sœur, n'hésitez pas à l'invitation de Christ. Puisque vous avez donné votre vie à Jésus, marchez avec Jésus. Ne vous détournez pas de Jésus à cause des richesses de ce monde, à cause de l'amour d'une personne ou de quoi que ce soit. Jésus revient bientôt. Je suis Raphaël Mambou. Nous nous retrouvons la fois prochaine, toujours sur le même thème, la parabole du grand souper. Que Jésus continue de vous bénir, que Jésus continue de vous garder. À la fois prochaine. Amen.
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plein de foi et de simplicité, que je t'invoque, viens habiter en moi. Dirige ma vie.

0: témoin de Christ dans le monde. Donne-moi une langue de disciple pour que j'apporte à l'épuisé une parole de réconfort. L'esprit révélateur révèle mes dons acquis que j'ignore. Fais surgir cet esprit de combativité et de détermination cachée en moi. Change mon ignorance en savoir. Saint-Esprit de Dieu vivant, transforme-moi à ton image. Alléluia. Amen.
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poursuit notre étude de la théologie de la substitution telle qu'on la trouve dans l'histoire de l'Église. Et donc la théologie sur Israël n'est pas quelque chose qui est facile à cerner dans la théologie officielle, dans la mesure où il n'y a nulle part, il n'y a jamais eu une réflexion d'ensemble, théologiquement parlant s'entend, sur la question d'Israël. Par conséquent, pour essayer de savoir quelle est la pensée théologique des Églises en ce qui concerne Israël, donc non seulement cette théologie n'est pas répertoriée, mais en plus de ça, elle est dispersée dans toutes sortes de chapitres, souvent d'ailleurs en relation avec la question de la Torah et de la grâce. C'est là que finalement, il y a une certaine réflexion sur la question d'Israël, mais il n'y a jamais eu d'essai et de tentative de faire une théologie systématique sur la question d'Israël dans les différentes églises. Alors on est obligé de glaner de ça et de là, n'est-ce pas ? Et c'est un travail qui n'est pas simple. Peut-être qu'on pourrait partir de l'idée d'abord du mystère de l'Église. L'Église, dans la pensée de Paul en particulier, telle qu'on la trouve évoquée notamment dans l'Épître aux Éphésiens, qui est l'Épître de l'Église, l'Église est le sod, c'est-à-dire la révélation secrète des écrits prophétiques. C'est-à-dire le mystère, Paul emploie souvent ce mot, le mystère caché en Dieu de tous les temps, et qui a seulement été révélé maintenant aux saints apôtres et prophètes du Messie. C'est-à-dire que cette réalité était déjà contenue dans l'Écriture, mais d'une manière cachée, voilée, qu'il n'était pas possible de répertorier par l'esprit humain. Il a donc fallu une révélation de Dieu, donnée au temps voulu, au temps opportun, pour que ce mystère, ce sod, comme on dit en hébreu, soit enfin révélé et dévoilé. Voilà, donc ici, c'est le mystère caché en Dieu en tout temps. Et ça, c'est le premier point. Donc, une révélation spéciale, particulière, qui fait que, dans l'Ancien Testament, ce que nous appelons l'Ancien Testament, l'Église n'apparaît pas d'une manière, ouverte, évidente. Maintenant, l'Église, c'est le mystère de Dieu dans ce sens aussi, qu'elle apparaît comme étant la réunion en un seul corps des Juifs et des non-Juifs. Jusqu'à la venue du Messie, la venue de Jésus, Israël était un peuple mis à part, qui devait donc être saint, séparé des nations. Et par conséquent, il y avait une barrière entre les Juifs et les nations. La mort et la résurrection du Messie, de Jésus, brisent ce mur et fait que, dans cette réalité nouvelle, Juifs et païens qui étaient séparés sont maintenant unis. Voilà. Ça, c'est le deuxième point très important. Mais les païens ne se substituent pas à Israël. Ils sont ajoutés, ils sont adjoints à Israël. C'est ce que Paul aussi rappelle aux Romains dans l'Épître aux Romains. L'appel de Paul, tel qu'il se trouve défini par exemple dans Acte 26, verset 18, est un appel qui le conduit, lui, spécialement vers les païens. Les apôtres sont essentiellement les apôtres d'Israël. Paul est l'apôtre des païens. « Je t'envoie vers les païens. » C'est ce que le Seigneur lui dit au moment de la fameuse rencontre sur le chemin de Damas. Et c'est aussi ce que Paul rappelle dans une autre vision qui lui a été donnée quelque temps après, alors qu'il se trouvait en prière dans le temple de Jérusalem. « Afin, dit-il, que les païens, eux aussi,
est une part avec les saints, une part de l'héritage des saints. Et ça, c'est en quelque sorte un temps particulier qui est donné aux païens, un temps de grâce qui leur est donné. Quand le voile qui recouvre les yeux d'Israël en ce qui concerne Jésus sera ôté, aucun païen ne sera plus sauvé. Voilà. C'est ce que Paul nous dit aussi en Romains 11. Dans ce sens que une partie d'Israël, dit-il, Romains 11, est tombée dans l'endurcissement jusqu'à ce que la plénitude des païens soit entrée. Ça veut dire jusqu'à ce que soit complet le nombre des païens qui doivent être sauvés. Alors tout Israël sera sauvé et ce sera la fin. Voilà. Autre point aussi très important à souligner avant de revoir justement ces... comment ces différents points ont été appréhendés dans la théologie officielle des Églises, c'est la question de l'articulation entre l'Église et le royaume. À la Pentecôte, l'Église n'est pas la restauration du royaume, ni son début. Mais elle montre simplement que le royaume viendra dans un autre temps, que ce royaume est retiré au chef d'Israël, comme l'avait dit Jésus, mais pas Israël en tant que tel. Il y a substitution, en quelque sorte, d'un autre leadership, c'est-à-dire justement celui des apôtres. Les 12 sont les apôtres d'Israël, ils sont les leaders potentiel d'Israël, 12, le nombre des 12 tribus, la plénitude d'Israël, et au jour de l'établissement du royaume, dit Jésus, ils seront assis sur 12 trônes pour juger, c'est-à-dire pour diriger dans le langage de la Bible, pour gouverner les 12 tribus d'Israël. Voilà. Si bien que, si vous voulez, pour l'heure, nous sommes dans une situation ambiguë. Jésus est remonté au ciel, et il a établi, si j'ose dire, une sorte de gouvernement en exil. Et en attendant l'heure, justement, où il interviendra. Et enfin, ce royaume ne peut être établi sur terre ni par la puissance, ni par la force humaine, ce qui avait été effectivement une erreur des Zélotes que de croire que c'était possible qu'il en soit ainsi. Voilà. Brièvement, voilà exposé ce que la Bible nous enseigne sur cette question-là. Maintenant, justement, nous allons voir comment on s'est complètement mépris, justement, sur cette question en ce qui concerne les Églises. Là, on a vu la dernière fois déjà les premiers germes de la déviation, mais la déviation s'accentue maintenant au 5e siècle avec Augustin d'Hippone. Augustin écrit un ouvrage auquel nous avons déjà fait référence, qui s'appelle « La cité de Dieu », « Civitas Dei » en latin, et qui est une espèce de commentaire, si l'on peut dire, sur le texte de Paul dans les Galates, qui fait allusion à la Jérusalem d'en haut et la Jérusalem d'en bas. La Jérusalem d'en bas, elle est dans la captivité avec ses enfants, c'est Agar, qui enfante pour la captivité, mais la Jérusalem d'en haut, c'est Sarah, la femme libre, qui enfante pour la liberté. Voilà. Seulement, Augustin se méprend totalement sur la signification que Paul donne à cette parabole, à cette allégorie. D'abord parce que, justement, Paul n'interprète pas l'écriture allégoriquement, comme le fait Augustin, héritier justement des pères qui l'ont précédé. Pour Paul, ce qui est terrestre, parce que c'est finalement cela que Augustin considère, n'est-ce pas ? Ce qui est terrestre n'est pas représenté par Jérusalem, au contraire par Babylone, par la cité des hommes en quelque sorte. Et
Augustin, lui, va considérer que depuis la venue de Jésus, et surtout depuis la conversion de Constantin, n'est-ce pas, la cité céleste et la cité humaine n'en font qu'une. Le monde s'est converti au christianisme, et par conséquent, le royaume est venu sur la terre. Le Seigneur règne, Satan est lié, nous sommes par conséquent dans la période du millénium. Nous avons déjà vu tout cela, je ne m'y étends pas.

en tant que juif, cette fois-ci, disant les chrétiens ne peuvent accepter l'idée du millénium parce que c'est une idée qui est trop juive. Ça. Et c'est ce qu'avaient fait les pères de l'Église, Eusèbe en particulier. Et Augustin, qui a d'abord été millénariste, finalement a changé sa manière de voir à cause de la foi de son Église. Et cette idée était basée sur une théologie anti-judaïque. Voyez-vous, on revient toujours à cette question du millénium. La question du millénium est une question clé pour la compréhension, justement, de la question de l'Église et de la question d'Israël. Et aussi longtemps que le christianisme persistera à ne pas vouloir accepter ce que la Bible dit du millénium, eh bien, on sera toujours dans une ecclésiologie qui sera une ecclésiologie boiteuse. Et loin d'être une question périphérique, comme on le pense aujourd'hui dans certains milieux évangéliques, on se dit finalement, on ne sait pas trop ce que ce sera le millénium, etc. Ce n'est pas important, l'essentiel c'est que le Seigneur vienne, etc. Comment il viendra après, on s'en fiche. Non. Parce que justement, l'ecclésiologie dépend d'une vision saine du millénium, parce qu'elle dépend d'une vision saine de ce qu'est le mystère d'Israël. Nous l'avons vu en parlant tout à l'heure de l'épître aux Éphésiens. Pour Augustin, donc, le Seigneur règne. Le Seigneur règne par son Église. Il ne peut plus séduire les chrétiens. Plutôt, le diable ne peut plus séduire les chrétiens, mais il peut encore séduire les non-chrétiens. Vous allez comprendre comment se fait-il que, s'il est lié, il puisse encore séduire les non-chrétiens. Et par conséquent, là aussi, Augustin aboutit à la vieille théologie de la substitution. Donc, n'est-ce pas, les nations sont maintenant Israël dans l'Église et Israël est rejeté. C'est intéressant de voir que Augustin continue pourtant à croire aux 3 ans et demi du règne de l'Antichrist. Et en même temps, les Juifs alors. Les Juifs, ils sont là. Mais ils doivent. Ils sont là comme témoins. Témoins de la véracité des Écritures. Et notamment de la véracité des Écritures en ce qui concerne le christianisme. Et c'est pourquoi les Juifs doivent vivre dans la société chrétienne. On ne doit pas les exterminer. Merci pour eux. Mais on doit les tenir dans un état d'humiliation tel qu'ils seront témoins involontaires de la vérité du christianisme, à savoir qu'ils sont poursuivis par une malédiction pour n'avoir pas accepté Jésus. Les tenir dans cette humiliation sera aussi salutaire pour eux, car d'une certaine manière, pour échapper à leurs conditions malheureuses, peut-être que certains auront l'idée de se convertir au christianisme. On aurait pu dire à Augustin, mais est-ce que c'est un motif valable, celui-là, que pour se convertir au christianisme? Peu importe. Du moment qu'ils se convertissent, c'est l'essentiel. Quelles que soient les motivations, ce n'est pas la chose importante. Alors ça, voilà, ça c'est Augustin. Maintenant, il y a dans cette chaîne de la théologie de la substitution un autre chaînon essentiel et capital, qui est alors Thomas d'Aquin. Thomas d'Aquin au XIIIe siècle. La plus grande autorité dans l'Église catholique jusqu'à nos jours, et qui est celui justement qui donne jusqu'à aujourd'hui le ton, et qui est le théologien de l'Église catholique. Thomas d'Aquin, qui écrit, on le sait, la fameuse Somme théologique, il faudrait relire la critique qu'en a faite Francis Schaeffer, qui voit en lui l'origine de tous les malheurs de notre société moderne. Mais bon, ça c'est un autre domaine, on ne va pas épiloguer sur cet aspect des choses. Notre propos ce soir nous amène à tenter de parler de sa vision sur Israël. Et la Somme théologique, c'est justement la quintessence de cet effort qui avait été entrepris déjà avec les premiers pères de l'Église, c'est-à-dire la synthèse entre la foi chrétienne et la philosophie grecque. Le XIIIe siècle est l'époque où l'on redécouvre les philosophes grecs en Occident, et par conséquent,

cette synthèse qui avait été faite déjà par les pères de l'Église redevient première pour, notamment, justement, Thomas d'Aquin. Thomas d'Aquin qui est un fervent d'Aristote et qui lit la Bible au travers de la philosophie d'Aristote. Aristote est pour lui l'autorité qui va même avant la Bible parce que Aristote est un homme raisonnable. Et c'est justement là la critique que lui adresse Schaeffer. Thomas d'Aquin est avant tout un rationaliste. Et il ouvre la voie aux rationalistes du XVIIIe, qui eux iront jusqu'au bout de la démarche. Car à un moment, Thomas d'Aquin est obligé justement de mettre de côté sa raison pour entrer dans le domaine de la révélation. Qu'il essaye de rationaliser mal. Bon, ses successeurs au XVIIIe siècle ne s'embarrasseront pas des scrupules qui sont les siens. Et c'est l'origine de tous nos malheurs, nous dit Francis Schaeffer. Les arguments d'Augustin sont davantage philosophiques que théologiques. Et aujourd'hui, dans la formation des prêtres dans les séminaires, la philosophie tient plus d'importance que la théologie. Écoutez ce que M. Willem a à dire dans ce domaine, par exemple. Disons, pour être tout à fait juste, que tous les pères de l'Église n'ont pas eu cette démarche. Et notamment, il en est un des pères latins, justement, Tertullien, qui, lui, voyait une opposition absolument totale, irréconciliable, entre ce qu'il appelait Athènes et Jérusalem. Athènes, c'était la philosophie, Jérusalem, c'était la théologie. Quelle est la base du système de Thomas d'Aquin en ce qui concerne Israël? Eh bien, une grande partie de la théologie de Thomas d'Aquin est basée sur la notion des mérites. Et c'est d'ailleurs cet aspect de la philosophie et de la théologie de Thomas d'Aquin qui va entraîner la réforme. C'est contre, justement, Thomas d'Aquin que Luther va lancer le mouvement de la réforme. Thomas d'Aquin ne croit pas en l'élection gratuite de Dieu. Si Dieu choisit quelqu'un, c'est parce qu'il a une raison. C'est que quelque part, celui qui est élu a mérité son élection. Voilà. Bon. Et quand on parle d'Israël, Israël, dans l'Ancien Testament, est le peuple élu. C'est un fait. Ça, Thomas d'Aquin ne peut pas le nier. Mais il est élu. Pourquoi ? Parce qu'il a un mérite. Il a mérité son élection. En quoi ? Saint Thomas d'Aquin ne le dit pas. Mais finalement, il y a, pour Thomas d'Aquin, une hiérarchie des mérites. Si Israël est un peuple de prêtres, c'est parce que, y compris dans l'Église chrétienne, les prêtres sont plus méritants que les laïcs. Ils sont plus méritants parce qu'ils ont embrassé la vie de célibat. Et embrasser la vie de célibat, c'est obtenir aux yeux de Dieu un mérite. Et alors, on trouve chez Thomas d'Aquin une idée qui va ressurgir, par exemple, chez Calvin, à savoir que déjà avant Jésus, eh bien, un certain nombre d'Israélites, disons, appartenaient déjà à l'Église. Ils appartenaient à l'Église par les mérites qui étaient les leurs. Maintenant, il est évident qu'en refusant Jésus, le peuple d'Israël a complètement perdu ce mérite. Par conséquent, s'il n'est plus méritant, il n'est plus élu non plus. Qui perd le mérite, c'est-à-dire le droit d'être appelé peuple élu ou d'être un homme élu, cesse de l'être. Un prêtre qui renonce à son célibat perd le privilège qui l'accompagne. Israël, qui a, en quelque sorte, qui est sorti du plan de Dieu par son refus de Jésus, n'est donc plus le peuple élu, c'est évident. Voilà. On est dans un syllogisme latin, n'est-ce pas ? On est dans un raisonnement d'un rationaliste pur, n'est-ce pas ? Tous les hommes sont mortels, Socrate est un homme, donc Socrate est mortel, c'est l'essence même du syllogisme, vous savez. On retrouve ça chez Thomas d'Aquin.
Thomas d'Aquin devient donc, ce faisant, le théologien de l'Inquisition. Et l'Inquisition est basée sur cette idée même. Il faut donc agir contre les infidèles, et notamment contre ceux qui tentent de saper la foi des autres. Et c'est aussi la raison pour laquelle la loi nouvelle de l'Évangile doit être imposée au besoin par la force, nous dit Thomas d'Aquin. Parce que la loi nouvelle est le garant du maintien de l'ordre. C'est aussi le principe de la croisade, contre les musulmans et contre les juifs, parce que musulmans et juifs sont des menaces pour la foi des masses. D'ailleurs, dans la mesure où l'Église est le nouvel Israël, la terre d'Israël lui appartient, la terre sainte lui appartient. D'où la croisade. Et un des évêques qui était en terre sainte, ça devait être l'évêque d'Ashkelon, si ma mémoire est bonne. Lorsque Saladin s'empare de la place, Saladin dit, mais qu'est-ce que vous faites là, vous les Francs, vous n'avez rien à faire ici, ce n'est pas votre pays. Si, c'est notre pays parce que nous sommes le véritable Israël, lui répond l'évêque. Par conséquent, ce pays est notre pays. Remarquons en passant que cette idée n'a pas disparu de l'Église catholique, qui considère la Terre Sainte, comme ils disent, comme sa terre. Et les lieux saints catholiques sont entre les mains d'une congrégation qui s'appelle la Custodia de Terre Sainte, Custodia signifiant en latin les gardiens, la garde, la préservation. Les gens de la Custodie sont en Israël chez eux. C'est leur pays. Ils en sont les maîtres et ils en sont les gardiens. Et ils vous le font bien sentir. Et ils le font sentir aux autorités israéliennes. D'où leur antisionisme, parce que justement, Israël est sorti de son rôle. Israël qui était destiné à être éternellement humilié, voilà que maintenant Israël non seulement ressuscite, mais également voudrait mettre au pas et voudrait en quelque sorte dominer sur Jérusalem, la Jérusalem des chrétiens, Jérusalem des catholiques. Parce que, selon Thomas d'Aquin, les infidèles, musulmans et juifs, ne peuvent en aucune manière exercer le pouvoir sur les fidèles. Exactement ce que pensent les musulmans d'ailleurs. Très intéressant de voir que là, il y a une convergence de vues tout à fait touchante. Et les juifs, par conséquent, qui veulent se convertir, eh bien, cessent d'être juifs. Et même, pour Thomas d'Aquin, sont obligés d'abandonner leurs possessions et leurs biens. Voilà où on en arrive. N'est-ce pas ? Alors, évidemment, là, c'est quelque chose qui paraît tout à fait aberrant. Mais c'est quelque chose qui a été absolument rationalisé par Thomas d'Aquin et popularisé dans l'Église catholique. Maintenant, quand il vient à faire l'exégèse des écrits de Paul, alors avec Thomas d'Aquin, on arrive à des choses tout à fait curieuses. D'abord, ceux qui ont lu Paul avant nous, nous conditionnent tous à notre insu. Nous ne lisons pas Paul, que nous le voulions ou non, avec des yeux neufs. Pas plus que nous lisons d'ailleurs le reste de la Bible avec des yeux neufs. Mais ceux qui ont lu Paul et qui l'ont interprété avant nous, eh bien, nous transmettent quelque chose des idées qu'ils ont sur Paul. Et notre lecture de Paul nous arrive par trois maillons. Thomas d'Aquin, et ensuite Luther et Calvin, à nous protestants. Mais peut-être que justement, il faut savoir comment nous lisons Paul au travers de ces trois hommes, et puis peut-être aussi faire des correctifs. Parce que ce qu'ils ont lu de Paul n'est pas toujours tout à fait exact.
Thomas d'Aquin, nous l'avons vu, est le représentant de l'école qui a été la première à rationaliser finalement un enseignement de l'Église catholique qui se trouvait en gestation au Moyen-Âge, mais qui n'avait jamais été mis en système logique, comme va le faire justement Thomas d'Aquin dans sa Somme. Pour ce qui est justement des réformateurs, les réformateurs, l'avons dit tout à l'heure, vont voir le catholicisme au travers de Thomas d'Aquin, et ils vont réagir contre ce catholicisme-là, et contre, finalement, l'idée que Thomas d'Aquin avait donnée, justement, de ce qu'étaient les écrits de Paul. Ça, c'est très important de le dire. Calvin est de tous les réformateurs celui qui a essayé le plus, et c'est le grand mérite qu'il faut lui reconnaître, il a essayé le plus de replacer les écrits de Paul dans leur contexte historique. Mais Thomas d'Aquin et Luther les ont totalement extraits de leur contexte historique. Thomas d'Aquin, quand il nous parle justement de la loi et de la grâce, parce que finalement, parler d'Israël, c'est parler aussi de cette articulation entre ces deux réalités, part de très loin. Il y a pour lui différents types de grâce. Très intéressant de noter que la Bible ne fait absolument pas ce genre de distinguo. Il y a la grâce suffisante et il y a la grâce efficace. Vous allez voir les différences subtiles qu'il y a entre ces deux choses. C'est ainsi, par exemple, que déjà, avant la chute, Adam et Ève avaient besoin de la grâce de Dieu parce qu'ils étaient d'une autre nature que Dieu. Et ça, c'est quelque chose qui vient directement de la théologie d'Aristote, de la philosophie d'Aristote, plus exactement. Et maintenant, on s'est trouvé donc dans une alternance dans l'histoire de l'humanité, selon Thomas d'Aquin, de la grâce et de la loi. Il y a d'abord eu, jusqu'à Moïse, une dispensation de grâce qui a été donnée à l'homme, notamment au patriarche, et il reprend un petit peu ce que Paul écrit dans les Romains, n'est-ce pas, avant la venue de la Torah, le péché n'était pas imputé aux hommes, mais enfin, il l'absolutise, n'est-ce pas. Puis, avec la Torah, la loi, la grâce disparaît. Il n'y a plus de grâce. Et le peuple d'Israël ne connaît pas la grâce. C'est quand même aberrant, c'est quand même énorme de dire ça. Et alors, au contraire, dans le Nouveau Testament, eh bien, il y a une grâce, la grâce est redonnée. Mais en même temps, avec la grâce, une nouvelle loi est donnée. Alors, comprenne qui pourra. Pourquoi donner une nouvelle loi? Et quelle est cette nouvelle loi? Si la grâce a aboli la loi, et si là où il y a la loi, il ne peut pas y avoir de grâce. Et alors justement, nous dit Thomas d'Aquin, mais si. Car la grâce nous donne la force, non pas seulement d'accomplir la loi, ce qui est une théologie biblique, mais d'accomplir des œuvres méritoires grâce auxquelles nous allons mériter notre salut. Sans la grâce efficace, qui apparaît justement à la Pentecôte, sans la grâce efficace, l'homme est incapable d'accomplir des bonnes œuvres méritoires. Et justement, Thomas d'Aquin fait la différence entre la grâce et la justification. Ce n'est pas parce que l'on est gracié que l'on est justifié. Ce n'est pas parce que l'on a reçu la grâce que l'on est sauvé. On est sauvé que si on a acquis un certain nombre de mérites qui nous permettent d'être justifiés. Mais, et c'est là qu'il évite le piège du pélagianisme, du moins selon la théologie catholique, n'est-ce pas ? Mais,
pour obtenir ces œuvres méritoires, il faut la grâce de Dieu. La grâce est en quelque sorte une réalité qui est étrangère à l'homme. Nous l'avons vu, qui ne dépend pas même de la chute, et qui élève la personne à la mesure surnaturelle de Dieu. Il y a en quelque sorte par la grâce une sorte de divinisation de l'homme. Et par ce moyen, l'homme est rendu capable d'accomplir des œuvres qui méritent la récompense divine. Non seulement, il peut ainsi obtenir des mérites par lesquels il sera sauvé, mais même s'il a plus de mérites qu'il n'en a besoin pour son propre salut, il peut faire bénéficier de ces mérites des gens qui, eux, n'auront pas suffisamment de mérites pour ce faire. Pour parler un peu familièrement et caricaturalement, on peut reverser son trop-plein de mérites dans une caisse commune, si j'ose dire, une caisse d'épargne, si j'ose dire, qui va être ensuite redistribuée aux pauvres qui en manqueront. C'est pratique. Cette grâce, elle est bien sûr nécessaire à cause du péché. Mais elle est surtout nécessaire parce que l'homme a une nature différente de celle de Dieu. Voyez-vous, il y a une relativisation, un amoindrissement de la notion de chute et de la notion du péché originel. La grâce nous rend capables d'accomplir des actes qui méritent la vie éternelle, pour nous et pour les autres. Et c'est contre cette idée que va s'élever Luther. Vous l'avez compris. Bon, cette idée, elle était déjà sous-jacente dans la théologie catholique, mais elle n'a jamais été affirmée avec autant de force qu'elle ne l'a été par Thomas d'Aquin. Pour Luther, au contraire, la justice n'est pas active, elle est passive. Elle est seulement le résultat de l'œuvre de Jésus que l'on s'approprie par la foi. Et Luther va considérer que la loi n'a d'autre but que de terrifier le pécheur comme il l'a lui-même été. Ça veut dire qu'il universalise son expérience. Justement, Luther, qui était pétri de la théologie Thomas d'Aquin, s'est trouvé justement piégé par elle. Car il se rendait compte que malgré la grâce qu'il implorait, il était incapable de faire les œuvres méritoires qui lui permettaient d'avoir l'assurance de son salut. Et qu'il avait beau implorer cette grâce ne lui était pas donnée. Alors, confronté à la loi de Dieu, l'Ancien Testament, il se trouve désespéré. C'est donc que je suis damné, puisque Dieu ne m'envoie même pas sa grâce. Et c'est là qu'il découvre donc le fameux verset « Justifié par la foi, nous avons la paix avec Dieu ». Alors pour lui, la loi n'a qu'un seul but, c'est justement de révéler le péché et de terrifier le pécheur pour que il se tourne vers Jésus par la foi. Plus encore, reprenons Galates 2 et Galates 7, la loi est même agent du péché. C'est-à-dire que c'est une lecture tout à fait erronée de ces deux textes, mais c'est comme ça qu'il l'interprète et qu'on continue à l'interpréter dans certains milieux. Mieux vaudrait qu'il n'y ait pas de loi, parce qu'à ce moment-là, il n'y aurait pas de péché. La loi provoque le péché. Par conséquent, la loi est mauvaise. Ce que Paul dénie, justement. Paul voyait bien qu'on pouvait mal comprendre son propos. Et justement, il répond à cette objection. La loi est-elle donc péché ? Pas du tout. Loin s'en faut. La loi est bonne. Le commandement est bon, juste et saint. Mais c'est moi qui suis mauvais. Et la loi révèle simplement la transgression. Ça ne veut pas dire qu'il n'y a pas de péché. Mais juridiquement, on ne peut pas sanctionner le péché s'il n'y a pas de loi. Il y a une époque où il n'y avait pas de limitation de vitesse sur les routes de France.
La vitesse était aussi meurtrière qu'elle l'est aujourd'hui. Mais on ne pouvait pas sanctionner personne pour excès de vitesse. Si quelqu'un roulait à 200 à l'heure sur l'autoroute, ou même sur des routes de campagne, ce qui était pire, il n'y avait aucune raison de sanctionner parce qu'il n'y avait aucune loi. Et un jour, on a décrété que la vitesse était limitée à 90, 110 et 130. Bon. Et une loi. Si vous, maintenant, violez ces lois, vous êtes sanctionnable pénalement. Parce qu'il y a une loi. C'est exactement ce que nous dit Paul. Avant la Torah, le péché existait. Les hommes étaient aussi méchants. Ils étaient meurtriers, voleurs, adultères, menteurs, calomniateurs, etc. Bon, ils étaient comme maintenant, mais il n'y avait pas de loi. Donc Dieu ne pouvait pas logiquement les sanctionner. Et la loi est donnée, justement, pour que le péché apparaisse ce qu'il est, c'est-à-dire une transgression. Et tout le propos de Paul, comme l'ont bien compris les réformateurs, était juridique. La justification, c'est un terme juridique. Et c'est pourquoi la loi a une fonction juridique. Ça, c'est l'intuition géniale des réformateurs. Mais Luther est allé beaucoup trop loin. Pour lui, la loi elle-même provoque le péché. Et par conséquent, elle est instrument de mort. Il prend le texte de 2 Corinthiens 3, verset 7, c'est pas, quand il est question de dispensation de mort, il dit c'est la loi elle-même qui provoque la mort. Cette fonction de la loi est essentielle chez Luther. La loi révèle que le péché est le pire ennemi, ça c'est vrai. Et par conséquent, la foi seule permet d'être juridiquement justifié. Malgré la condamnation de la loi, l'homme qui met sa foi en Jésus-Christ est juridiquement justifié. Ça, c'est la grande découverte de Luther, on le sait, et il s'oppose en cela totalement à Thomas d'Aquin. Mais Luther laisse pour plus tard la question des œuvres. Un peu plus tard, justement, il est obligé de revenir sur cette question. Et il admet, un peu à contre-cœur, parce que Luther est terriblement antinomiste, ça veut dire anti-légaliste, n'est-ce pas ? Il est obligé tout de même de se rendre compte que la loi pour le chrétien peut avoir malgré tout une utilité qui consiste à discipliner la chair. C'est les termes qu'il emploie. Mais finalement, ce qui est important pour lui, c'est que le Saint-Esprit aide le croyant à réaliser les exigences de la loi. Mais il y a un point que Luther n'a jamais élucidé dans sa théologie, c'est de savoir comment Jésus est à la fois la fin de la loi, ça veut dire qu'il met fin à la loi, et comment le croyant doit accomplir ce qu'exige la loi par le Saint-Esprit, ni même pourquoi il doit accomplir ce que la loi exige. Ça, c'est un point qu'il laisse totalement de côté. En fait, il y a une espèce d'intériorisation de la loi chez Luther. La loi se trouve maintenant inscrite dans son cœur par le Saint-Esprit. Et en quelque sorte, il y a une sorte de nouveau décalogue qui lui est donné. Mais à la limite, pour Luther, la loi est quelque chose d'entièrement négatif, mis à part cette fonction de jugement, de condamnation, de mort. Sur ces différents points, Calvin apporte une position beaucoup plus nuancée. Il insiste moins que Luther sur l'aspect terrifiant de la loi, par exemple, mais il insiste sur le fait que la loi écrite révèle la perfection de Dieu et qu'elle a été à cause de cela nécessaire à cause de la chute. Donc là aussi, il s'oppose à Thomas d'Aquin. Bon, nous avons déjà vu que Calvin divise la loi en trois aspects, la loi morale, la loi cérémonielle et la loi judiciaire. La loi cérémonielle, pour lui, a été accomplie par Jésus, donc elle ne nous concerne plus. La loi judiciaire était spécifique à Israël,
elle ne nous concerne plus. Reste la loi morale, qui, elle, nous oblige. Comme Luther, Calvin croit que la loi a d'abord pour fonction de révéler le péché. Ça, c'est d'ailleurs ce que Paul affirme, donc là, il n'y a pas de problème. Mais deuxièmement, et là, il va beaucoup plus loin que Luther, la loi aide le pécheur en ce que, précisément, elle crée en lui une crainte, et en cela, elle est pédagogue, elle a un sens pédagogique. Troisièmement, elle aide les croyants à connaître la volonté de Dieu. Ça veut dire que Calvin a réalisé que la conscience du chrétien n'est pas le dernier mot en la matière, mais que cette conscience a besoin d'être éclairée et que la loi, même pour le chrétien, continue donc à avoir une valeur. Il s'oppose vigoureusement à l'idée de Luther que la loi est une dispensation de mort et que le croyant n'est pas obligé par elle. Pour lui, cette expression « dispensation de mort » s'applique uniquement à la loi cérémonielle, ce qui est en même temps déjà grave, on aura l'occasion de le voir. Mais Calvin ne croit pas que même rempli du Saint-Esprit, le croyant soit capable de vivre toutes les exigences de la Torah. Et en cela aussi, il est infiniment plus équilibré que Luther et qu'un certain nombre de gens qui viendront ensuite dans les réveils, dans les mouvements de sainteté. Donc, si vous voulez en résumer, Luther voit la loi uniquement comme condamnation, tandis que Calvin voit la loi comme une révélation de la volonté de Dieu. C'est quand même une perspective tout à fait différente. C'est-à-dire que la fonction de condamnation n'est pas première, elle n'est qu'une des conséquences de la chute. Voilà. Maintenant, les réformateurs vont appliquer cette grille de lecture qui est la leur au catholicisme, bien entendu, contre lequel ils s'opposent, mais aussi à Israël. Et alors, on voit constamment chez les réformateurs ce parallèle fait entre Israël et le catholicisme. Ça veut dire qu'en lisant Paul en particulier, les réformateurs font jouer à Israël exactement le même rôle que joue le catholicisme pour leur théologie. Ça veut dire que dans les écrits des réformateurs, on pourrait très bien remplacer le mot catholicisme par Israël, le mot papiste par juif, etc. Ils font une assimilation totale entre la doctrine de Thomas d'Aquin et le judaïsme auquel Paul s'en prend dans les Épîtres. N'est-ce pas ? Pour Luther, par exemple, la loi chez Paul est synonyme d'œuvre méritoire telle que les comprend le catholicisme. On ne peut pas lui reprocher ça, parce que c'est comme ça que Thomas d'Aquin l'avait compris et que le comprenait le catholicisme de son temps. Et dans sa polémique anti-juive, on sait qu'elle sera féroce, n'est-ce pas ? Luther va accuser le judaïsme de penser comme l'Église catholique, c'est-à-dire qu'on peut et on doit se rendre agréable à Dieu par ses efforts. Comme pour Israël, les papistes, pour Luther, ont une religion uniquement extérieure. Et la théologie de Luther est une théologie anticatholique, mais également une théologie anti-juive parce qu'elle est anticatholique. Et cette équation, Israël égale Église catholique, a dominé le monde protestant, la théologie protestante, jusqu'au XIXe siècle. Wellhausen, par exemple, est à fond dans ce paradigme. Même au XXe siècle, Bultmann, qui pourtant est un libéral à tout craint, se dresse contre le libéralisme juif qui est basé sur les notions du mérite et du démérite. Or, au XVIe siècle, ce paradigme, cette équation, satisfaisait aux besoins du temps. Il était important de souligner, en quelque sorte, les dangers
de mettre sa foi dans des efforts humains. Seulement, le tort, quand il est réformateur, a été de faire du judaïsme le symbole même de ce paradigme, de cette équation-là. Et au XIXe siècle, des voix juives ont commencé à s'élever contre cette équation. Notamment un juif du nom de Montefiore, qui a dit, mais enfin, vous accusez ici, la théologie protestante est basée sur un Israël mythique, sur un Israël qui n'existe pas, et sur un Israël qui n'a jamais existé. Et Montefiore, avec raison, a accusé les protestants d'avoir caricaturé le judaïsme, notamment en ignorant l'importance que les juifs attachent à la notion de repentance. Il suffit de lire l'Ancien Testament pour se rendre compte que jamais l'Ancien Testament n'a fait dépendre le salut des mérites réels ou supposés qui seraient acquis par une grâce efficace, etc., etc. L'Ancien Testament considère l'homme comme faillible, qu'on relise par exemple la prière de Salomon, « Quand ton peuple péchera, car il n'est aucun homme qui ne pêche. » Et par rapport à la loi de Dieu, déjà la Torah avait prévu des moyens de réparer les fautes volontaires et involontaires, les manquements qui auraient été ceux du peuple d'Israël par rapport à la Torah. Le rituel des sacrifices, par exemple, n'avait aucune autre fonction que celle-là. Or, le rituel des sacrifices était essentiel dans la théologie de l'Ancien Testament. Deuxièmement, les prophètes vont insister sur la nécessité de la repentance. Le pécheur, s'il se repent, voir Ézéchiel par exemple, même s'il est le pire des pécheurs, s'il se détourne de son péché, s'il confesse son péché, peut obtenir d'une manière totalement imméritée le pardon de Dieu. Donc la grâce de Dieu. Confère David avec Bathsheba. Maintenant, l'Ancien Testament reconnaît, une certaine notion de mérite pour celui qui se comporte d'une manière conforme à la Torah, mais ce sont des récompenses qui sont acquises dans cette vie-ci. Heureux l'homme qui craint l'Éternel, qui marche dans ses voies. Sa descendance sera puissante sur la terre. Tu jouis du travail de tes mains, tu es heureux, tu prospères. Ta femme est comme une vigne féconde dans ta maison, tes fils sont comme des plants d'olivier autour de ta table, etc., etc. Le mérite joue uniquement sur cette terre. Mais la faveur de Dieu, d'abord, elle est souvent totalement imméritée. J'ai aimé Jacob et j'ai haï Ésaü. Et elle est basée essentiellement sur la crainte que l'homme a pour Dieu, l'amour qu'il a pour Dieu, l'attitude d'humilité qui est la sienne face justement à son péché, n'est-ce pas ? Et qui fait que le chesed de Dieu, l'amour de Dieu, la grâce de Dieu, eh bien, adopte l'homme malgré justement son péché. Voilà, ça c'est la théologie, grosso modo, la théologie de l'Ancien Testament. Donc rien à voir ici avec la théologie de Thomas d'Aquin. Et finalement, on fait des juifs, des gens qui sont des adeptes de Thomas d'Aquin. Montefiore lui estime, avec raison, que Paul s'en prend à un certain judaïsme de son temps, notamment le judaïsme de la diaspora. On peut dire aussi un certain judaïsme israélien, dans la mesure où, de fait, il y avait toute une école de pensée dans le judaïsme qui remonte déjà avec Antigone de Socco,
qu'on trouve par exemple dans les livres apocryphes de, je ne sais pas si c'est l'Ecclésiastique, je crois qu'on appelle, les catholiques appellent ça l'Ecclésiastique, Siracide, les écrits Siracides, n'est-ce pas ? Cette idée qu'effectivement ce mérite, qui est un mérite pour la terre, peut aussi être un mérite dans le ciel. Et que Dieu juge l'homme en dernier ressort sur ses mérites. C'est moins rigide que ce qu'on trouve dans la théologie de Thomas d'Aquin, mais c'est vrai qu'il y a une dérive vers cela. Et c'est encore plus vrai, si vous voulez, que le judaïsme post-exilique, le judaïsme moderne, un certain judaïsme, mélange les deux choses. Finalement, le judaïsme moderne n'a pas une théologie très précise en ce qui concerne le salut. Et à la fois, on trouve la notion de mérite qui a été particulièrement exacerbée par les kabbalistes, et c'est tout notre sujet actuellement dans l'histoire d'Israël, et qui a fait un tort considérable justement au judaïsme jusqu'à aujourd'hui. Et c'est vrai qu'il y a un certain judaïsme aujourd'hui qui serait pratiquement un remake de la théologie de Thomas d'Aquin, mais en même temps, le rituel du Kippour, et toutes les prières pénitentielles, y compris dans le culte de la synagogue, tempèrent justement cette idée par la notion de la grâce, de la repentance et de l'amour de Dieu. C'est finalement toujours, vous savez, ce qu'on trouve même chez les kabbalistes, le chesed et la gvoura, les deux sphirotes, la grâce et le côté rigoureux de Dieu, le jugement, la gvoura, qui sont en opposition. Il y a toujours une tension en Dieu. Pour les kabbalistes, entre sa grâce et puis sa rigueur, son jugement. Et justement, les kabbalistes s'efforcent de réveiller chez Dieu la chesed, la grâce, et puis d'atténuer son jugement. Bon. La repentance permet cela aussi. Donc ce n'est pas aussi rigide que ce que l'on veut bien dire, que l'on trouve. Alors, il y a aussi chez Paul une autre affirmation qu'on trouve chez Philippiens, dans Philippiens 3, versets 6 et 7, que la Torah conduit à une certaine justice. Paul nous dit que la Torah conduit à une certaine justice, mais pas la bonne. Pourquoi ? Parce que c'est la justice pour le monde présent, pour la bénédiction pour ce monde. Mais l'anti-légalisme de Paul ne se situe pas du tout sur ce plan-là. Nous aurons l'occasion de le revoir. L'antilégalisme de Paul se situe au niveau justement de la Torah en tant que possession exclusive des Juifs. Car si le salut s'obtient par la Torah, et par la Torah, ce n'est pas simplement par les œuvres méritoires, c'est beaucoup plus vaste que ça. Ça veut dire par le fait d'être incorporé au peuple de l'Alliance, d'être membre du peuple de l'Alliance. Et l'alliance, c'est une alliance de grâce. Dieu dit à Israël, ce n'est pas parce que vous êtes le plus grand des peuples que vous avez été choisi. Au contraire, tu es le plus moindre de tous les peuples. C'est parce que l'Éternel t'aime. On est en plein dans une théologie de la grâce. Il t'a pris du milieu de tous les peuples pour que tu sois son peuple. Il y a une exclusivité. Et comme preuve de sa grâce, comme preuve de son amour, comme preuve de son élection, Dieu donne à Israël la Torah. Et le psalmiste dit ceci, donc Dieu a donné sa Torah à son peuple. Il n'a pas agi de la même manière pour les autres nations. Et elles ne connaissent pas l'Éternel. Voilà. La Torah est une possession exclusive d'Israël. C'est la possession de la Torah qui donne à Israël sa vocation, son sens, son existence. Et qui donne par conséquent son caractère de peuple élu. Et par conséquent qui permet le salut. Comment ? Peu importe. Le moyen du salut est, comme on l'a dit, bon, il y a les sacrifices, il y a surtout le fait d'aimer Dieu, s'attacher au Seigneur. C'est le grand commandement. Tu aimeras le Seigneur ton Dieu de tout ton cœur. Vivre la Torah, c'est aimer Dieu de tout son cœur. C'est forçant de pratiquer ses commandements, non pas pour obtenir des mérites, mais pour lui montrer qu'on l'aime. C'est ça, la théologie d'Israël, du salut.
Alors voilà, les nations ne connaissent pas Dieu, n'ont pas la Torah. Donc elles ne peuvent pas être sauvées. L'équation est simple. Et aujourd'hui, vous avez des gens en Israël qui pensent ça. D'ailleurs, il y a un texte très intéressant dans Galates, où Paul dit à Pierre, vous savez, dans la fameuse controverse d'Antioche, « Nous, nous sommes juifs de naissance, et non pas pécheurs d'entre les nations. » Ah, très intéressant. Ça, il est enfin à fond dans une théologie juive classique. Parce qu'Israël a reçu la Torah, il n'est pas un peuple de pécheurs. Mais les nations sont pécheresses par essence, parce qu'elles n'ont pas la Torah. Et il y a dans le Talmud un verset qui dit ceci, « Tout Israël a part au monde à venir, d'une manière ou d'une autre, parce que tout Israël a la Torah. » Donc, on ne peut pas être sauvé, dans la théologie juive, à l'époque de Paul en tout cas, une certaine mesure chez certains encore aujourd'hui, bien que ce soit beaucoup plus nuancé, à l'époque de Paul, on ne peut pas être sauvé si on n'appartient pas au peuple d'Israël. Comment entre-t-on dans le peuple d'Israël ? Par la circoncision. Et par la circoncision, on prend sur soi le joug de la Torah. Et c'est ça que Paul conteste. Est-ce que vous comprenez ? C'est pas le fait de pratiquer tel et tel commandement. Paul dit si. Tu peux être sauvé en tant que païen. Tu peux être sauvé sans appartenir au peuple d'Israël. Tu peux être sauvé sans prendre sur toi le joug de la Torah et sans être circoncis. D'où justement la bataille pour la question de la circoncision à Corinthe. C'est essentiel pour Paul. Car en étant circoncis, tu entres dans le peuple d'Israël. Et c'est ce que Paul dit à Pierre. Attention, tu reconstruis ici quelque chose qui est grave, Pierre. Parce que si tu impliques que les païens doivent être circoncis, tu nies la réalité de l'Église, tu nies qu'on puisse être sauvé sans l'appartenance au peuple d'Israël. Tu nies le fait qui lui a été révélé à lui, Paul, que les païens sont aussi co-héritiers du Messie. Qu'ils ont une part de l'héritage d'Israël, comme il le dit dans la vision qu'il a reçue dans le temple. Et c'est pourquoi, justement, la critique de la Torah chez Paul, comme l'avait bien vu Montefiore, ne correspond pas à la réalité du judaïsme, même du judaïsme de son temps. Et voyez-vous comment, justement, les réformateurs ici ont fait une erreur ? En, comment dirais-je, déshistoricisant, si j'ose dire, la réalité des choses. Et en faisant, en quelque sorte, des juifs de l'époque de Paul, des catholiques de leur époque, des catholiques du XVIe siècle, des catholiques marqués par la théologie de Thomas d'Aquin. Et ça, qu'on le veuille ou non, eh bien, nous en souffrons jusqu'à aujourd'hui. Et notre théologie d'Israël, notre théologie de la Torah, et de la grâce, n'est-ce pas, est marquée justement par ce paradigme-là qui n'a pas disparu du monde protestant. Voilà, on va s'arrêter là pour ce soir.

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1: Bonjour à tous, je suis Raphaël Mambou, que Jésus bénisse, qui que vous soyez ou que vous soyez. Le nom de cette émission est Venez à Jésus. Nous diffusons tous les lundis, mercredis, 10h30, 11h sur Shalom Africa. Je répète, nous diffusons tous les lundis, mercredis, 10h30, 11h sur Shalom Africa 103.1 FM. Comme je le dis souvent, c'est une grâce, c'est un privilège, c'est un honneur de parler de Christ, de servir Christ, d'entendre parler de son amour, de partager. Ce n'est pas parce que nous sommes meilleurs, plus excellents, plus forts, plus spirituels, ou quoi que ce soit, je ne sais pas. C'est simplement que Dieu a fait grâce. Et ma prière au plus profond de mon cœur est que vous aussi, vous profitiez de cette grâce, tant que cette grâce est disponible pour chacun d'entre nous. Avant d'aller plus loin, je voudrais remercier tous les partenaires du ministère Jésus pour tous, tous ceux qui nous soutiennent matériellement, spirituellement, financièrement. Remercier les responsables de la chaîne Shalom Africa qui ont accepté notre projet, qui sont aussi les partenaires, qui sont aussi nos partenaires. Que Dieu continue de les bénir, que Jésus-Christ continue de les bénir. Priez aussi pour eux. Soutenez-les financièrement et matériellement dans cette œuvre, dans ce ministère. Car nous croyons que ce que nous sommes en train de faire, au travers de Christ, des vies sont en train de changer. Et je voudrais vous demander encore un sujet de prière. Je voudrais que vous priez pour nous, le ministère Jésus pour tous, parce que nous sommes en train de préparer une troisième émission. Que Dieu nous donne la force, l'inspiration nécessaire et la discipline nécessaire afin que nous puissions accomplir cette mission. Que des vies soient changées, transformées. Nous recevons beaucoup d'appels. Des bips, des SMS, des gens nous appellent pour nous dire que ces émissions leur font du bien. Cela nous encourage. Nous ne cherchons pas à être vus par les hommes. Ce que nous cherchons, c'est faire connaître Christ. Ce que nous cherchons, c'est que des vies soient changées au travers de ce message, au travers de Jésus-Christ. Que vos vies soient changées, que vos vies soient transformées, que vous soyez renouvelés dans l'intelligence. Que si vous n'avez jamais connu Christ, que ces émissions, Venez à Jésus, vous donnent l'opportunité de donner votre vie à Christ. Depuis déjà trois émissions, nous avons commencé un nouveau thème, Dieu est amour. Je voudrais que nous prions avant que nous puissions continuer sur le même thème. Père éternel, je voudrais te dire merci. Merci pour cette grâce que tu nous donnes ce matin, de pouvoir entendre ta parole, pour pouvoir partager ta parole, pour pouvoir la faire connaître aux hommes, Père. Ce que je voudrais, Seigneur, c'est que tu parles, que je disparaisse, que tu paraisses, que tu fasses du bien à quelqu'un ce matin. Père, au-delà de cette personne que je suis, c'est toi qui parles à ton peuple. Et lorsque tu parles, tu ne parles pas en vain. Tu parles parce que tu as un but. Et je crois que ce matin, tu as encore un but. Nous voulons parler de Dieu est amour. Inspire-nous, Père éternel. Parle au nom de ton Fils Jésus-Christ. Amen. Dieu est amour. Nous avons dit que son amour était inconditionnel. Que son amour se voyait dans la confiance. Et nous avons commencé un troisième caractère, la transparence. Son amour est inconditionnel. Son amour est plein de confiance. Son amour est transparent. Lisez avec moi dans 1 Jean 4, verset 8. 1 Jean 4, verset 8. La première épître de Jean, chapitre 4, verset 8. Celui qui n'a pas connu Dieu, Celui qui n'aime pas n'a pas connu Dieu, car Dieu est amour. Voilà notre thème. Dieu est amour. Dieu est esprit. Dieu est miséricorde. Dieu est fort. Dieu est riche. Mais l'apôtre Jean nous donne cette caractéristique que Dieu est amour. Et nous avons commencé à dire que son amour était inconditionnel, plein de confiance, et maintenant nous sommes en train d'étudier sur la transparence. C'est la deuxième émission sur la transparence, sur l'amour transparence. Dans Jean 5, l'évangile de Jean, chapitre 5, l'apôtre Jean nous dit ceci. Jean 5, verset 20. Le Père aime le Fils et lui montre tout ce qu'il fait. Le Père aime le Fils et lui montre tout ce qu'il fait. Et il lui montrera des œuvres.

Son amour est sans condition. Son amour est plein de confiance et son amour est dans la transparence. Tout ce qu'il fait, Dieu fait toujours de manière à ce que vous et moi, nous sachions ce qu'il fait. Nous avons commencé à dire que Dieu ne parle pas en cachette. Dieu nous parle au travers de son Fils Jésus-Christ. Dieu ne fait rien dans nos vies sans d'abord nous avoir prévenus. Dieu ne fait rien sans avoir d'abord révélé aux hommes ce qu'il avait l'intention de faire. Nous avons pris le cas d'Israël. Dieu disait toujours à Israël, « Repentez-vous, abandonnez le péché, sinon vous irez en captivité. » En fait, c'était comme des panneaux indicateurs pour leur dire que le chemin que vous prenez n'est pas le bon chemin. Et dans votre vie, dans ma vie de tous les jours, Dieu place toujours des hommes et des femmes pour nous prévenir du danger qu'il y a devant, ou pour nous prévenir des bénédictions qui nous attendent devant, afin de nous encourager. Dieu ne parle pas en vain. Dieu parle parce qu'il a un but. Dieu ne vous a pas créé en vain. Dieu vous a créé parce qu'il a un but. La Bible dit, je connais les plans de projet que j'ai formés sur vous, des plans de bonheur et non de malheur. Dieu ne vous a pas créé par hasard. Et votre marche de tous les jours détermine votre position avec ou contre Dieu. Parce qu'il vous aime, parce qu'il m'aime, Dieu envoie toujours des messagers pour nous prévenir du danger qu'il y a devant nous. Dieu ne fait rien sans avoir prévenu, sans avoir montré à ses prophètes. Nous pouvons nous rappeler l'histoire d'Abraham et des trois anges qui sont venus le voir, dont il y avait l'ange de l'Éternel. L'ange de l'Éternel dit, « Cacherai-je à Abraham ce que j'ai l'intention de faire ?» Le but de Dieu n'a jamais été de cacher ce qu'il veut faire dans la vie des hommes. Dans Amos, c'est un petit prophète, 4, verset 13, il est dit ceci, dans Amos 4, verset 13, « Car voici celui qui a formé les montagnes et créé le vent, et qui fait connaître à l'homme ses pensées. » Celui qui change l'aurore en ténèbres. La partie qui nous intéresse, qui fait connaître à l'homme ses pensées. Dieu fait connaître à l'homme, aux hommes, à vous et à moi, ses intentions envers nous. Si nous marchons dans la droiture, Dieu nous fait connaître ses intentions de bénédiction. Si nous marchons dans la désobéissance, Dieu nous fait connaître ses intentions de sanction. Dieu vous aime, mon frère. Dieu m'aime. Et il ne veut pas nous punir. Mais il ne peut pas non plus laisser impunie la désobéissance. Il vous aime, c'est parce qu'il vous aime qu'il a financé le ministère Shalom Africa. C'est parce qu'il vous aime qu'il a financé le ministère Jésus pour tous, afin que vous tombiez ou que vous écoutiez ce message aujourd'hui. Je ne connais pas votre vie, mais lui connaît. Si vous êtes dans l'obéissance, gloire à Dieu. Si vous êtes dans la désobéissance, aujourd'hui est le jour du salut. Aujourd'hui est le jour d'un nouveau départ avec Christ. Son amour est transparent. Il ne cache rien. Jésus-Christ lui-même, Dieu en chair, a appliqué ce même principe avec ses disciples de la première génération. Oui, Jésus-Christ a été transparent et il n'a rien caché à ses disciples. Dans Jean 15, verset 15, Jésus dit ceci. Jean 15, verset 15. Je ne vous appelle plus serviteur, parce que le serviteur ne sait pas ce que fait son maître, mais je vous appelle

m'appelle ami, parce que je vous ai fait connaître tout ce que j'ai appris de mon Père. » Dans la relation Jésus-Christ et les disciples de la première génération, il y a une progression. Quand vous lisez dans Jean 13:13, Jésus dit ceci: vous m'appelez Seigneur, vous m'appelez Maître et Seigneur, et vous dites bien car je le suis. Dans Jean 13:13, la relation entre Jésus-Christ et ses disciples, c'est une relation de maître avec serviteur. Mais dans Jean 15:15, la relation de Jésus-Christ avec ses disciples est une relation d'ami. Le serviteur ne sait pas ce que fait le maître, mais l'ami sait ce que fait son ami. Il ne cache rien. Jésus-Christ veut vous considère comme son ami. Il a l'intention de vous faire connaître les plans et les projets qu'il a pour vous. Mais comment fera-t-il si, dans votre relation avec Christ, vous vous limitez à le voir simplement comme une personne abstraite, une personne qui a été inventée de toutes pièces? Ou alors, vous ne voyez que Jésus-Christ que dans votre relation avec lui comme seulement un Seigneur? Il ne veut pas seulement être votre Seigneur. Jésus-Christ veut aussi être votre ami. Un ami, c'est quelqu'un avec qui on partage des douleurs, des joies, des peines, des secrets, des intimités. Et Jésus-Christ veut être cette personne-là. Jésus-Christ ne veut pas seulement être votre sauveur. Jésus-Christ ne veut pas seulement être votre Seigneur. Jésus-Christ veut aussi être votre ami. Son amour est un amour transparent. Il veut vous faire connaître ce qu'il fait dans votre vie. Jésus-Christ ne cache rien. Relisons encore dans Jean 15, verset 15. « Je ne vous appelle plus serviteur, parce que le serviteur ne sait pas ce que fait son maître. » Donc Jésus-Christ veut aller au-delà du fait que vous êtes son serviteur. « Mais je vous appelle ami, parce que je vous ai fait connaître tout ce que j'ai appris de mon Père. » Jésus-Christ parle. Jésus-Christ enseigne. Jésus-Christ dirige. Quand je parle de diriger, c'est-à-dire qu'il prononce des paroles afin de vous conseiller. Mais est-ce que vous prenez le temps d'écouter Jésus-Christ? Est-ce que vous prenez le temps d'approfondir sa relation? Est-ce que vous prenez le temps de travailler votre amitié avec Jésus-Christ? Aujourd'hui, nous vivons dans un monde où toutes les choses sont compliquées. Nous nous levons très tôt, 4h, 5h du matin. Nous quittons la maison, même c'est la nuit. Nous revenons, c'est la nuit. Nous travaillons dur pour des fois le peu de ce que nous gagnons. Mais combien de temps, combien de minutes sur une journée de 24 heures nous consacrons à notre relation d'amitié avec Jésus-Christ? Parce que Jésus-Christ veut nous faire connaître des choses. Que notre travail ne nous distraie pas. Que notre mariage ne nous distraie pas. L'éducation de nos enfants ne nous distraie pas. Ce qui doit primer d'abord dans nos vies, c'est notre relation avec Jésus-Christ. Jésus-Christ vous aime. Et il est transparent. Il n'a rien de caché. Il ne parle pas en cachette, nous l'avons vu dans l'émission précédente. Il ne fait rien en cachette. Au contraire, ceux qui sont proches de Christ, ceux qui ont développé leur relation avec Jésus-Christ, découvrent des choses merveilleuses que Jésus-Christ est en train de faire pour eux. Jésus-Christ veut le faire encore pour vous ce matin. C'est comme si Jésus-Christ vous disait: c'est vrai que tu m'as accepté comme sauveur et Seigneur personnel dans ta vie. Mais je veux plus que cela. Je veux devenir ton ami. Un ami, c'est quoi? Un ami, c'est quelqu'un avec qui on partage des choses intimes. À qui on ne refuse rien. À qui on ne cache rien. Un ami intime, c'est quelqu'un qui il n'a pas besoin de parler pour qu'on puisse voir dans quel état il est. Il suffit simplement de le voir et on sait dire: celui-là, il est différent aujourd'hui. Qu'est-ce qui ne va pas? Et c'est ce que Jésus-Christ veut faire avec vous. Il veut que lorsqu'il est triste,
vous le discerniez. Il veut que lorsque vous êtes triste, qu'il discerne qu'est-ce qui ne va pas dans votre vie. Pour cela, il faut cultiver cette relation, la prière, la méditation de la parole de Dieu, le témoignage, l'écoute du Saint-Esprit. Jésus-Christ veut être votre ami. Mais dans notre relation de transparence avec Jésus-Christ, cela ne doit pas être dans un seul sens. C'est-à-dire que Jésus-Christ est transparent envers moi, mais moi je ne suis pas transparent envers lui. Ça, ce n'est pas une relation d'amour. Ça, ce n'est pas une relation d'amitié. Ce type de relation doit aussi exister dans nos mariages. Ce type de relation doit exister dans nos familles, dans nos relations. Lorsque vous dites que celui-là est mon ami, nous devons être transparents. Mais cette relation doit être réciproque. Il donne, je donne. Je donne, il donne. Dans Luc 15, nous allons prendre un cas d'une relation qui n'est pas réciproque. Luc 15, verset 31, c'est la parabole du fils prodigue. La partie où le fils aîné revient du travail, il entend des chants, on lui dit que son fils, son frère aîné est revenu, il se fâche, il se plaint, et son père lui dit, « Mon enfant, lui dit le père, tu es toujours avec moi, et tout ce que j'ai est à toi. Tout ce que le père a, je le possède en Jésus-Christ. Ma relation de transparence réciproque doit être tout ce que moi j'ai, Dieu le possède aussi en Jésus-Christ. Jésus-Christ doit être le pont entre Dieu et moi, entre moi et Dieu. Jésus-Christ doit être le médiateur entre Dieu et moi. Tout ce que Dieu possède, je l'ai en Jésus-Christ. Mais tout ce que je possède, ou plutôt tout ce qui est à moi, doit être à Dieu aussi en Jésus-Christ. Il ne faut pas seulement que je prenne, que je prenne, que je prenne et que je ne donne rien à Dieu. Sous prétexte que j'en ai besoin, c'est à moi. Non. Ce qui est à Dieu est à moi en Jésus-Christ. Ce qui est à moi est à Dieu en Jésus-Christ. J'ai aimé ce qu'un ami pasteur me disait une fois, il y a cela des années en arrière. Il dirige une église dans une des villes du Bandundu. Un frère qui a un très bon témoignage. On lui avait volé, je crois, quelque chose entre 10 et 15 dollars. Je ne me souviens plus de la somme. Alors on en parlait et il me disait, c'est drôle. Je ne m'inquiète pas pour ça. Je dis pourquoi? Parce que ce qu'on m'a volé, on l'a volé à Dieu. Ce qui est à moi est à Dieu aussi. Mon frère, ma sœur, il faut que dans votre vie, tout ce que vous possédiez appartienne, que vous compreniez que ces choses appartiennent aussi à Dieu. Si vous l'avez reçu en Jésus-Christ, ça appartient aussi à Dieu. Et vous devez le dire, et vous devez le proclamer, vous devez le confesser. Père éternel, ce qui est à moi est à toi. Dans le livre de Genèse, l'expression, lorsque Dieu appelle Abraham, et que Abraham dit « me voici », l'expression « me voici » en araméen ou à l'époque d'Abraham, signifiait « je me présente devant toi, moi, ma famille et tout ce que je possède. » Donc, ce qui est à vous, vous devez comprendre et vous intérioriser que ça appartient aussi à Dieu. Ce qui veut dire que vous ne devez rien cacher à Dieu. Il ne faut pas que vous ayez des tiroirs secrets où Dieu n'a pas accès. Il ne faut pas que vous ayez des pièces dans votre vie où Dieu n'a pas accès. Vous dites à Dieu, « Seigneur, entre dans ma vie. » La vie, c'est, prenons l'image d'une maison. « Entre dans ma vie. » Tu as le droit d'aller au salon. Tu as le droit d'aller dans les chambres. Tu as le droit d'aller dans la cuisine. Tu as le droit d'aller dans les toilettes. Tu as le droit d'aller dans, je ne sais pas,
dans l'atelier, mais tu n'as pas le droit d'aller dans la cave. Parce que la cave m'est réservée. Tu n'as pas le droit d'aller là-bas. Si vous faites ça à Jésus-Christ, en fait, vous n'avez pas reçu Jésus-Christ entièrement dans votre vie. Ou Jésus-Christ n'est pas entièrement votre sauveur et votre ami. Parce que lui, Jésus-Christ, lorsqu'il vous reçoit comme son frère, comme son co-héritier, comme son ami, comme son serviteur, comme son fils, vous avez un libre accès dans sa maison, dans toutes les pièces. C'est ce que nous avons lu dans Jean 15:15. Je ne vous ai rien caché, je vous ai fait connaître tout ce que le Père m'a montré. Donc, pourquoi est-ce que maintenant, moi, je devrais cacher les choses à Jésus-Christ? Non, mon frère, non, ma sœur, nous ne cachons rien et nous ne devons rien dissimuler à Christ. Dans 1 Corinthiens 4, verset 7, il nous est dit ceci. 1 Corinthiens 4, verset 7. Car qui est-ce qui te distingue? Qu'as-tu que tu n'aies reçu? Et si tu l'as reçu, pourquoi te glorifies-tu comme si tu ne l'avais pas reçu? Ce que l'apôtre Paul essaie de nous faire comprendre, ce que tu as reçu. Tu n'as pas besoin de te glorifier, de dire comme si je les avais acquises par mes propres forces, puisqu'on te l'a donné. Nous possédons tout en Jésus-Christ. Dieu nous a tout donné en Jésus-Christ. Et si j'ai reçu tout en Jésus-Christ, je dois aussi tout donner à Dieu en Jésus-Christ. Mon frère, ma sœur, Jésus-Christ doit être le Seigneur, le Sauveur, et je vais ajouter votre ami personnel dans votre vie de tous les jours. Peut-être le concept Seigneur, nous ne le comprenons pas, nous, Africains de 2011, mais à l'époque, lorsqu'on parlait de Seigneur, ça veut dire celui qui avait la domination sur toute chose. Il n'y avait rien qu'on pouvait lui cacher. Tout lui appartenait. Tout ce que j'ai appartient à Dieu. Et tout ce que Dieu a, je l'appartiens en Jésus-Christ. C'est la Bible qui me le dit. Tout ce qu'il fait, il me le fait connaître en Jésus-Christ. Tout ce que j'ai l'intention de faire, je dois le faire connaître à Dieu en Jésus-Christ. Voilà pourquoi je viens devant, je dis Père, au nom de Jésus-Christ. Nous ne devons rien cacher à Dieu. Nous ne devons rien cacher à Jésus-Christ. Du reste, il nous est impossible de cacher quoi que ce soit. Alors soyons honnêtes avec lui. Soyons francs avec lui. Mon frère, ma sœur, Jésus-Christ veut être votre ami. Et un ami ne dit pas toujours des choses qui sont plaisantes. L'ami dit toujours la vérité. L'ami cherche toujours l'intérêt de son ami. Jésus-Christ cherchera toujours votre intérêt. Si ce que vous dites et ce que vous faites va vous détruire, Jésus-Christ vous dira que ce que vous faites n'est pas correct. Voilà en quoi son amour est aussi transparent. Et Jésus-Christ vous dit aujourd'hui, s'il n'est pas votre Seigneur, il n'est pas votre Sauveur, il n'est pas votre ami. Si vous vivez dans le péché, vous êtes son ennemi. Mais il ne veut pas être votre ennemi, il veut être votre ami. Il veut que vous viviez son amour. Il veut vous faire confiance. Il veut vous donner tout ce qu'il a créé. Il veut vous donner son pardon. Il veut vous donner son amour. Il veut vous donner sa restauration. Il veut vous donner son Saint-Esprit. Mais il le donne qu'à une personne qu'il a reçue lui comme sauveur et seigneur personnel. Mon frère, ma sœur, que décidez-vous de faire ce matin? Son amour est là. Il frappe à la porte. L'amour de Dieu est là. Il frappe à la porte. Et il vous dit, je veux être votre ami. Je veux vous montrer ce que j'ai l'intention de faire dans votre vie. Ne lui fermez pas la porte. Ne le rejetez pas. Ne foulez pas son amour. Ne foulez pas son amour, car l'amour de Dieu, c'est la personne de Jésus-Christ. Acceptez l'amour de Dieu dans votre vie. Prenez un nouveau départ aujourd'hui avec Jésus-Christ. Ne vous habituez pas à son amour. Ne vous habituez pas au message, mais soyez transformés, changés. Soyez renouvelés. Si cela est votre prière, si cela est votre désir ce matin,
je vous demande simplement de baisser la tête et de répéter cette prière que je vais faire. Prions. Père éternel, au nom de ton Fils Jésus-Christ, je viens devant toi. J'ouvre les portes de mon cœur à Jésus-Christ. J'ouvre les portes de mon cœur à ton amour. Je dis oui à Jésus-Christ comme Sauveur, Seigneur et ami personnel. Je m'engage aujourd'hui à être transparent dans mon amour envers toi, comme tu es transparent envers moi dans ton amour au travers de Jésus-Christ. Je dis non aux œuvres de l'ennemi. Je dis non aux œuvres du diable. Je m'engage aujourd'hui à être un chrétien, un ambassadeur de Christ dans ma vie de tous les jours. Au nom de Jésus-Christ, j'ai ainsi prié. Amen. Si vous avez fait cette prière, mon frère, ma sœur, croyez par la foi que vous êtes sauvés, que vous avez reçu Jésus-Christ comme Seigneur, Sauveur et ami personnel. 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Je suis Raphaël Mambou. Que Jésus continue de vous bénir. Nous nous retrouvons la fois prochaine sur le même thème. Dieu est amour. Qu'il vous bénisse encore, vous, vos familles, vos activités, votre pays, votre nation. Au nom de Jésus-Christ, à la fois prochaine. Amen.

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1: Bonjour à tous, je suis Raphaël Mambou. Que Jésus vous bénisse, qui que vous soyez, où que vous soyez. Le nom de cette émission est Venez à Jésus. C'est une grâce, c'est un honneur, c'est un privilège de pouvoir vous retrouver encore aujourd'hui autour de la parole de Dieu pour partager quelques versets bibliques sur « Ne vous inquiétez de rien ». C'est notre troisième émission. Mais avant d'aller plus loin, encore une fois, comme toujours, je voudrais vous inviter à baisser la tête dans la prière pour dédier le reste des 30 minutes entre les mains du Seigneur. Prions. Père éternel, au nom de ton Fils Jésus-Christ, nous venons devant toi pour te dire merci. Merci pour le souffle de vie, merci pour la vie, merci pour cette grâce, cette opportunité que tu nous donnes aujourd'hui d'entendre encore ta parole. Combien d'hommes et de femmes auraient voulu entendre la parole de Dieu, la Bible prêchée, mais n'ont pas cette opportunité. Voilà pourquoi je te dis merci. Je te remets mon frère, ma sœur, qui nous écoute en ce moment, que ce soit à la radio, sur Internet ou simplement sur un support informatique. Seigneur, dirige nos cœurs. Seigneur, ouvre nos cœurs à ta parole, Seigneur. Permets que nous puissions comprendre ton message, que nous puissions le vivre, que nous puissions l'intérioriser, Seigneur. Au nom de ton Fils Jésus-Christ, nous avons ainsi prié. Amen. Éphésiens, Philippiens 4, verset 6. Philippiens 4, je vous invite à aller dans Philippiens 4, verset 6. La Bible dit ceci. Ne vous inquiétez de rien, mais en toute chose, faites connaître vos besoins à Dieu par des prières et des supplications avec action de grâce. Ne vous inquiétez de rien. Nous avons défini le mot inquiéter comme ceci. Se faire du souci pour quelqu'un ou quelque chose. Nous avons dit qu'il y a une dizaine de synonymes au mot inquiéter, au verbe inquiéter. Affolé, agité, alarmé, alerté, angoissé, apeuré, contrarié, embarrassé, ennuyé, préoccupé, secoué, troublé, tracassé. Ne vous tracassez de rien. Que rien ne vous affole, que rien ne vous agite, que rien ne vous alarme. Que rien ne vous alerte, que rien ne vous angoisse, que rien ne vous fasse peur, que rien ne vous contrarie, que rien ne vous embarrasse, que rien ne vous préoccupe. Mon frère, ma sœur, Dieu, le Dieu de la Bible est un Dieu d'amour. Le Dieu de la Bible est un Dieu fidèle. La Bible dit que Jésus est le même hier, aujourd'hui et éternellement. Peut-être qu'en écoutant cette série d'enseignements sur « Ne vous inquiétez de rien », vous vous dites en vous-même, c'est vrai, c'est bon pour les autres, mais ce n'est pas bon pour moi. Mon cas est différent. La Bible dit que devant Dieu, il n'y a pas de favoritisme. Il n'y a pas d'acceptation de personne. En d'autres termes, devant Dieu, il n'y a pas d'enfant chéri. Le seul qui soit chéri, c'est Jésus. Nous tous, nous sommes regardés au même niveau. Ce n'est pas parce que l'évangéliste prêche l'évangile, le pasteur a une grande église, qu'il est forcément plus grand devant Dieu que vous, ou que Dieu écoute plus ses prières. J'ai rencontré des hommes et des femmes en ces 10, 11 ou 12 ans de marche chrétienne qui pensent que la prière de l'homme de Dieu est plus spéciale que la prière du laïc. Non. Alors ils se disent, si je ne vois pas mon pasteur, si je ne parle pas avec mon pasteur, mon problème ne va jamais trouver solution. Je ne dis pas qu'il ne faut pas croire dans la prière de votre pasteur. Non. Mais il ne faut pas se dire que le pasteur seul peut prier pour vous et avoir une solution pour votre problème auprès de Dieu. Non. Nous sommes à une époque de la grâce. Nous sommes à l'époque du Nouveau Testament. Et la Bible dit que Dieu a fait de nous un royaume et des sacrificateurs pour Dieu. Dieu a fait de nous, au travers de Jésus-Christ, un royaume et des sacrificateurs pour Dieu. Donc, le pasteur n'est pas plus grand que moi. Moi, je ne suis pas plus grand que vous. Vous n'êtes pas moins grand que moi. Nous sommes tous égaux aux yeux de Dieu et c'est celui qui a la foi qui reçoit des solutions à son problème. Et Dieu nous dit, ne vous inquiétez de rien. Et laissez-moi vous dire que s'inquiéter est un péché. Parce que Dieu donne un ordre. C'est un ordre. C'est une recommandation. Ne vous inquiétez de rien. Combien d'hommes et de femmes sont dans des hôpitaux aujourd'hui parce que leur vie passée les trouble, leur vie passée les affole, leur vie passée les contrarie, leur vie passée les tracasse, leur vie passée les ennuie. Et lorsque vous regardez leur vie passée, vous vous dites, ils ont raison de se tracasser. Mais lorsque vous regardez leur vie passée en Jésus-Christ, la Bible dit, 2 Corinthiens 5, verset 17, « Si quelqu'un est en Christ, il est une nouvelle création. Les choses anciennes sont passées. Elles sont oubliées. Elles sont noyées. Elles sont effacées. Elles sont désintégrées en Jésus-Christ. » Donc, si vous regardez la vie passée de quelqu'un au travers de la Bible, elle n'existe plus. Mais pourtant, combien d'hommes et de femmes se mortifient encore aujourd'hui? Se troublent encore aujourd'hui, ont peur, ont du mal à dormir, ont du mal à sortir dans la rue, ont du mal à croire que l'avenir pour eux est fait de bonnes choses, ont du mal à croire qu'en Jésus-Christ, Dieu a tout recréé pour eux, parce que leur vie passée les trouble. Et ça, c'est vraiment le rôle de Satan. Voilà pourquoi il ne faut jamais écouter Satan. Voilà pourquoi il ne faut pas lui faire confiance. Il faut écouter la Bible. Il faut écouter la Bible. J'aimerais que nous relisions un verset que nous avons lu dans Michée 7, verset 19. Michée 7, verset 19. Michée 7, Michée est un prophète de l'Ancien Testament, verset 19. Je suis à Michée 6, Michée 7. Commençons verset 18. Et lisons aussi le verset 19. Quel Dieu est semblable à toi, qui pardonne l'iniquité, qui oublie les péchés du reste de ton héritage? Il ne garde pas sa colère à toujours, car il prend plaisir à la miséricorde. Il aura encore compassion de nous. Il mettra sous ses pieds nos iniquités. Tu jetteras au fond de la mer tous leurs péchés. Il ne garde pas sa colère à toujours. Je suis tenté de dire que Dieu est prompt à pardonner. Il ne cherche que la première occasion à pardonner les péchés des hommes. Et cette occasion se trouve en Jésus-Christ. Et quand vous venez à Jésus-Christ, pourquoi est-ce que Dieu encore doit se souvenir de vos péchés? Qui pardonne l'iniquité et qui oublie les péchés, vous voyez? Moi, peut-être, en tant qu'être humain, je peux encore me souvenir du mal que vous m'avez fait hier, alors que je vous ai pardonné. Mais Dieu, lui, oublie complètement ce que vous avez fait hier. Voilà pourquoi je disais dans l'émission précédente, le genre de prière où vous avez commis une faute à 15h, vous demandez pardon à 15h30, vous redemandez pardon à 16h, vous redemandez pardon à 22h, vous redemandez pardon pour la même faute 1 an plus tard, 5 ans plus tard, 10 ans plus tard, 20 ans plus tard, 30 ans plus tard. Ce genre de prières n'ont rien à voir avec la Bible. Parce que si Dieu est un Dieu fidèle, si le Dieu de la Bible est fidèle, et qu'il pardonne nos péchés en Jésus-Christ, la Bible, verset 18, il oublie nos fautes. Donc quand vous dites à Dieu, quand vous rappelez à Dieu une faute oubliée, Dieu se demande de quoi vous êtes en train de parler. Voilà la toute-puissance de Dieu. Dieu n'est pas seulement puissant pour déplacer les montagnes, pour créer l'univers, pour créer les anges, les archanges, pour vaincre Satan. Non, Dieu aussi est tout-puissant pour oublier les fautes que nous avons commises. C'est une bonne nouvelle que je suis venu vous annoncer. Oh, plaise à Dieu, vous qui êtes en prison, vous qui êtes dans des hôpitaux et qui entendez ce message. Combien d'hommes et de femmes se retrouvent dans des hôpitaux en train de vivre des maladies psychosomatiques parce que leur passé revient à la surface. Et ça, c'est vraiment le diable. Ce n'est pas Dieu. Dieu n'est pas rancunier. Dieu n'est pas rancunier. Tous ces livres qui ont été écrits sur votre vie, lorsque vous avez donné votre vie à Jésus-Christ, le sang de Jésus-Christ a effacé tous ces écrits. Tous ces livres ne sont que des livres, j'allais dire, des pages blanches, des pages vierges. Jamais, elles n'ont plus, elles sont comme si elles n'ont jamais été écrites. Même si le diable sort des photocopies de vos livres, ce ne sont que des photocopies. Les originaux ont été détruits en Jésus-Christ. J'aimerais que nous lisions un peu Colossiens. Je viens de penser à ça. Colossiens 2. Une très très très belle histoire. Colossiens 2, verset, le temps pour moi de retrouver. Colossiens 2, verset 14. Commençons au verset 13. Vous qui étiez morts par vos offenses et par l'incirconcision de votre chair, il vous a rendu à la vie avec lui, en nous faisant grâce pour toutes nos offenses. Il a effacé l'acte dont les ordonnances nous condamnaient et qui subsistait contre nous. Il l'a détruit en le clouant à la croix. Vous voyez? Nous qui étions des personnes mortes, quoique bougeant, marchant, quoique parlant, réfléchissant, quoique ayant fait des études, mais nous étions des rebelles face à Dieu, et la Bible dit que nous étions des personnes mortes. En Jésus, Dieu nous a rendu la vie avec Jésus. Et ce n'est pas tout. Dieu, en Jésus, a effacé les actes, dont les ordonnances. Dieu, en Jésus, a effacé l'acte dont les ordonnances nous condamnaient. Vous voyez? Le document qui disait Raphaël est condamné à mort pour l'éternité, pour son homosexualité, pour son vol, pour son impudicité, pour son adultère, pour son mensonge, pour son idolâtrie, pour ses meurtres, pour sa convoitise, pour tel. Raphaël est condamné à mort, à vivre loin de Dieu, dans l'enfer, dans la souffrance. Cet acte qui me condamnait, Dieu l'a effacé en Jésus-Christ. Et non seulement il a effacé, mais il a détruit ce document, afin que ce document ne puisse plus jamais me condamner. Mon frère, ma sœur, mon frère, ma sœur, si Dieu l'a fait pour moi, pourquoi est-ce qu'il ne le ferait pas pour vous? Si Dieu l'a fait pour Paul, pourquoi est-ce que Dieu ne le ferait pas pour vous? Si Dieu l'a fait pour Pierre, pourquoi est-ce qu'il ne le ferait pas pour vous en Jésus-Christ? Jésus-Christ n'est pas venu seulement sauver les Juifs. Jésus-Christ n'est pas venu seulement sauver les Européens. Jésus-Christ n'est pas venu seulement sauver les Blancs, mais il est aussi venu sauver les Noirs. Il est aussi venu sauver les Arabes, les Asiatiques, les Sud-Américains, les Nord-Américains. Voilà pourquoi Dieu vous dit aujourd'hui, ne vous inquiétez de rien. Ne vous inquiétez plus de votre passé. Oubliez votre passé comme Dieu a oublié votre passé. Regardez devant vous, marchez droitement devant vous, ayez la tête levée vers Dieu et continuez la route. Ne vous inquiétez de rien. Ne vous inquiétez plus de votre passé. Votre passé est effacé en Jésus-Christ. Galates 2, verset 20. Galates 2, verset 20, la Bible nous dit: J'ai été crucifié avec Christ. Et si je vis, ce n'est plus moi qui vis, c'est Christ qui vit en moi. Et si je vis maintenant dans la chair, je vis dans la foi au Fils de Dieu qui m'a aimé et qui s'est livré lui-même pour moi. Ce n'est plus moi qui vis, mais c'est Christ qui vit en moi. J'ai été crucifié avec Christ. Et si je vis, ce n'est plus moi qui vis, c'est Christ qui vit en moi. Et si je vis maintenant dans la chair, je vis dans la foi au Fils de Dieu qui m'a aimé et qui s'est livré lui-même pour moi. Vous voyez? Paul dit, si vous me voyez moi, en fait ce n'est plus moi, c'est Christ. Et quoique je suis encore vivant, marchant et sur cette terre. En fait, je vis dans la foi du Fils de Dieu. Paul était un religieux qui a fait tuer Étienne, qui a approuvé le meurtre de Étienne. Paul aurait pu se dire, Seigneur, d'accord, tu me sauves, mais je ne suis pas digne de te servir. Je laisse, je ne veux pas venir avec toi, je ne veux plus te suivre, je ne veux pas te suivre, pardon, parce que je suis un meurtrier, j'ai du sang sur mes mains. Je ne suis pas digne que tu puisses même me sauver. En fait, c'est vrai, dans un sens. Mais c'est ça qu'on appelle la grâce. La grâce est une faveur que l'on ne mérite pas. Personne ne mérite d'être sauvé. Personne ne mérite d'être appelé enfant de Dieu. Personne ne mérite d'être appelé chrétien. Personne ne mérite de suivre et de servir Christ. Mais Dieu nous fait grâce. Profitons de cette grâce. Paul était, je vais dire entre guillemets, un meurtrier. Il a approuvé le meurtre de Étienne. Ce n'est pas parce qu'il n'a pas jeté les pierres qu'il est moins coupable que les autres. Non. Paul était aussi un meurtrier, un persécuteur de l'Église de Jésus-Christ de son époque. Mais lorsqu'il rencontre Jésus, Dieu lui fait grâce, comme jamais un homme né d'un homme et d'une femme n'a pu le servir. Vous voyez, Paul a écrit les Épîtres, a écrit beaucoup d'Épîtres. Paul nous a fait connaître la sainte doctrine. Si Paul n'avait pas voulu servir Dieu, si Paul n'avait pas voulu servir Christ, aujourd'hui beaucoup de pages auraient manqué, beaucoup de livres auraient manqué dans la Bible, dans le Nouveau Testament. Mais Paul a saisi cette grâce. Écoutez ce que Paul dit dans Philippiens 3, 13 à 14. Philippiens 3, 13 à 14. Frères, je ne pense pas l'avoir saisi. Mais je fais une chose, oubliant ce qui est en arrière et me portant vers ce qui est en avant. Je cours vers le but pour remporter le prix de la vocation céleste de Dieu en Jésus-Christ. Paul parle de la vocation. Il dit, je ne pense pas encore l'avoir saisie, mais je fais une chose. En fait, je vais dire, Paul fait deux choses. Premièrement, il oublie son passé. Il cesse de regarder à son passé. Il cesse de se tourner vers les choses en arrière. Et il porte son regard vers ce qui est devant. Me portant vers ce qui est en avant, je cours vers le but. Il ne court pas en arrière. Il ne court pas vers le passé. Non, il court en avant. Pour remporter le prix de la vocation céleste de Dieu, trier, Paul, persécuteur. Paul, convoiteur, Paul, méchant, Paul, un homme strict sur la loi, comme jamais il y a eu des gens de son époque, de son âge. Mais qu'est-ce que Paul dit lorsqu'il rencontre Jésus-Christ? Lorsque Paul est en train de servir Christ, qu'est-ce qu'il dit? Oubliant ce qui est en arrière, ou ce qui est passé, ce qui est effacé en Jésus-Christ, ce qui est oublié en Jésus-Christ. Je tourne mes regards vers, je tourne mes regards vers deux, je tourne, pardon, me portant vers ce qui est en avant. Donc, il ne regarde que devant. Et il court vers le but. C'est ce que Dieu est venu vous dire aujourd'hui, mon frère. C'est ce que Dieu est venu vous dire aujourd'hui, ma sœur. Arrêtez de regarder en arrière. Ne vous inquiétez plus de votre vie passée. Tout ce que vous pouvez faire pour votre vie passée, c'est le présenter à Christ et demander pardon et continuer la route. Vous avez avorté? Demandez pardon à Jésus-Christ et continuez la route. Vous avez pratiqué l'occultisme? Demandez pardon à Dieu en Jésus-Christ et continuez la route. Vous avez pratiqué le vol, le meurtre? Vous avez, bref, vécu dans le péché. Vous avez fait des choses, même sur votre corps, qui ne peuvent plus être réparées. L'avortement. Oubliez ça et tournez-vous vers l'avenir. Portez vos yeux vers l'avenir parce que Dieu a un plan pour votre vie. Moi, je lui fais confiance. Je crois en Jésus-Christ. Ces 10 ans, ces 10, 11, 12 ans de marche chrétienne m'ont montré que Dieu, le Dieu de la Bible, est un Dieu d'amour. Il restaure, il renouvelle les forces, il donne des talents même lorsqu'on n'en avait pas. Ce qu'on a dissipé dans la boisson, dans la bière, dans la drogue, dans le péché, dans le tabac, dans les vices sexuels les plus bas. Dieu donne de nouveaux talents aux hommes et aux femmes. C'est par la foi que nous pouvons faire de grandes choses avec Dieu. Avec Dieu, nous ferons des exploits. Ce n'est pas pour Dieu, ce n'est pas sans Dieu, mais c'est avec Dieu que nous faisons des exploits. Vous pouvez faire des exploits encore aujourd'hui avec Dieu, mais arrêtez de regarder au passé. Ce qui est passé est passé. Tout ce que vous pouvez faire avec le passé, c'est de le présenter à Dieu et que Dieu l'efface en Jésus-Christ. Luc 9, verset 62. Le Seigneur Jésus nous dit ceci. Luc 9, verset 62. Jésus lui répondit, « Quiconque met la main à la charrue et regarde en arrière n'est pas propre au royaume de Dieu. » J'aimerais que nous lisions le même verset, mais dans la version Le Semeur. Luc 9, verset 62. « Celui qui regarde derrière lui au moment où il se met à labourer avec sa charrue, n'est pas prêt pour le roi, pour le règne de Christ, pour le règne de Dieu. » Vous voyez? Qu'est-ce que Jésus dit? Vous êtes en train d'avancer. Vous êtes en train de travailler. Vous avez mis votre main. Vous avez votre main a saisi le royaume de Dieu. Vous êtes entré dans le royaume de Dieu. Au lieu de regarder devant vous, vous êtes en train de regarder derrière. Un homme qui marche, mais qui regarde derrière, qui a la tête tournée vers l'arrière, ne va pas voir les obstacles qui sont devant lui. Il va trébucher, il va tomber dans un trou, il va tomber dans un fossé, il va peut-être même tomber dans une rivière, parce que son attention n'est pas devant, mais derrière. C'est la même chose pour notre vie de tous les jours, notre vie spirituelle, si je puis dire. Je voulais dire, pardon. Si nous avons saisi Christ, oublions le passé. Oh, le passé peut revenir, le diable peut nous faire revenir le passé. Il est libre. Mais nous allons dire au diable, ce que tu me présentes a été déjà crucifié à la croix. Les documents que tu me présentes, qui me condamnent, ont été effacés et détruits à la croix par Jésus-Christ. Mon frère, ma sœur, c'est vraiment merveilleux de servir un tel Dieu. C'est vraiment merveilleux de servir un tel Seigneur. Je voudrais encore vous inviter à lire dans 1 Jean 1, verset 9. Premier épître de Jean, chapitre 1, verset 9. Chapitre 1, verset 9. Si nous confessons nos péchés, il est fidèle et juste pour nous les pardonner et pour nous purifier de toute iniquité. Vous voyez? Si nous reconnaissons devant Dieu, que nous avons mal agi, au nom de Jésus-Christ, si nous reconnaissons nos péchés et demandons pardon au nom de Jésus-Christ, Dieu nous dit qu'il est d'abord fidèle, il est juste, pour nous pardonner et nous purifier de tout péché, de toute iniquité. Alors, si je suis pardonné, purifié en Jésus-Christ, pourquoi dois-je marcher en allant devant, mais la tête tournée vers le passé? Ça n'a pas de sens. C'est une ruse du diable. Ce sont des mensonges des démons. Mon frère, ma sœur, Dieu est tout puissant pour oublier vos fautes. C'est lui qui va nous juger. S'il oublie mes fautes, s'il les pardonne en Jésus-Christ, alors pourquoi je dois continuer à regarder quelque chose qui n'existe plus aux yeux de Dieu? Peut-être que ces choses existent encore aux yeux des hommes. Vous avez commis des meurtres, vous avez commis des viols, vous avez commis des vols, mais vous avez demandé pardon à Dieu et Dieu vous a pardonné en Jésus-Christ. La société peut continuer à se rappeler des choses et à le dire sur votre CV, sur votre parcours. D'accord? Ils sont libres. Mais ce n'est pas eux qui vont me juger. C'est Dieu qui me déclare juste et pardonné en Jésus-Christ. Je n'ai plus à m'inquiéter pour mon avenir parce que c'est lui qui ouvre les portes. C'est lui qui fait des exploits dans ma vie. C'est lui qui fait des grandes choses. C'est lui qui me sauve, mon frère, ma sœur. Arrêtons de nous troubler. Arrêtons de regarder en arrière. Mais regardons devant nous. Marchons devant nous. Celui qui a accepté Jésus-Christ comme Seigneur et Sauveur, son passé est oublié, est effacé, et il doit prendre un nouveau départ avec Jésus-Christ. Il a pris un nouveau départ avec Jésus-Christ. Mon frère, ma sœur, vous qui écoutez ce message et qui voulez demander pardon à Dieu parce que vous avez marché avec Dieu mais en regardant en arrière et vous voulez dire « Seigneur, j'ai compris aujourd'hui et je voudrais te demander pardon » et ne plus jamais regarder en arrière. C'est très simple. Baissez la tête et répétez ces simples mots après moi. Dites « Père éternel, au nom de ton Fils Jésus-Christ, j'ai entendu ton message. J'ai entendu ta parole. J'ai entendu ta voix. Je te demande pardon parce que je me suis inquiété de mon passé. Je te demande pardon parce que je marchais avec toi, mais je regardais en arrière. Aujourd'hui, j'ai compris que mon passé est effacé et cloué à la croix il y a 2000 ans. Je prends l'engagement aujourd'hui et jusqu'à la fin de ma vie à toujours regarder devant moi, à toujours regarder à la parole de Dieu, à toujours regarder à Jésus-Christ, l'auteur et le sauveur de ma vie. Père, au nom de ton Fils Jésus-Christ, j'ai ainsi prié. Amen. Mon frère, ma sœur, croyez que par la foi que la prière que vous avez faite maintenant a été entendue au ciel. Je suis Raphaël Mambou, et le nom de cette émission est Venez à Jésus. Nous nous retrouvons la fois prochaine, toujours sur le même thème. Ne vous inquiétez de rien. Que Jésus continue de vous bénir, que Jésus continue de vous garder. À la fois prochaine. Amen.
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Ésaïe, chapitre 35. Le désert et le pays aride se réjouiront. La solitude s'égaiera et fleurira comme un narcisse. Elle se couvrira de fleurs et tressaillera de joie, avec chants d'allégresse et cris de triomphe. La gloire du Liban lui sera donnée, la magnificence du Carmel et de Saron. Ils seront la gloire de l'Éternel, la magnificence de notre Dieu. Fortifiez les mains languissantes et affermissez les genoux qui chancellent. Dites à ceux qui ont le cœur troublé, « Prenez courage, ne craignez point. Voici votre Dieu, la vengeance viendra, la rétribution de Dieu. Il viendra lui-même et vous sauvera. Alors s'ouvriront les yeux des aveugles, s'ouvriront les oreilles des sourds. Alors le boiteux sautera comme un cerf et la langue du muet éclatera de joie. » Car des eaux jailliront dans le désert, et des ruisseaux dans la solitude. Le mirage se changera en étang, et la terre desséchée en source d'eau. Dans le repaire qui servait de gîte aux chacals, croîtront des roseaux et des joncs. Il y aura là un chemin frayé, une route qu'on appellera la voie sainte. Nul impur n'y passera, elle sera pour eux seuls. Ceux qui la suivront, même les insensés, ne pourront s'égarer. Sur cette route, point de lion. Nulle bête féroce ne la prendra, nul ne s'y rencontrera. Les délivrés y marcheront. Les rachetés de l'Éternel retourneront. Ils iront à Sion avec des chants de triomphe, et une joie éternelle couronnera leur tête. L'allégresse et la joie s'approcheront, la douleur et les gémissements s'enfuiront. Proverbes, chapitre 21. Le cœur du roi est un courant d'eau dans la main de l'Éternel. Il l'incline partout où il veut. Toutes les voies de l'homme sont droites à ses yeux, mais celui qui pèse les cœurs, c'est l'Éternel. La pratique de la justice et de l'équité, voilà ce que l'Éternel préfère au sacrifice. Des regards hautains et un cœur qui s'enfle, cette lampe des méchants, ce n'est que péché. Les projets de l'homme diligent ne mènent qu'à l'abondance. Mais celui qui agit avec précipitation n'arrive qu'à la disette. Des trésors acquis par une langue mensongère sont une vanité fugitive et l'avant-coureur de la mort. La violence des méchants les emporte parce qu'ils refusent de faire ce qui est juste. Le coupable suit des voies détournées, mais l'innocent agit avec droiture. Mieux vaut habiter à l'angle d'un toit que de partager la demeure d'une femme querelleuse. L'âme du méchant désire le mal. Son ami ne trouve pas grâce à ses yeux. Quand on châtie le moqueur, le sot devient sage. Et quand on instruit le sage, il accueille la science. Le juste considère la maison du méchant. L'Éternel précipite les méchants dans le malheur. Celui qui ferme son oreille au cri du pauvre criera lui-même et n'aura point de réponse. Un don fait en secret apaise la colère, et un présent fait en cachette calme une fureur violente. C'est une joie pour le juste de pratiquer la justice, mais la ruine est pour ceux qui font le mal. L'homme qui s'écarte du chemin de la sagesse reposera dans l'assemblée des morts. Celui qui aime la joie reste dans l'indigence. Celui qui aime le vin et l'huile ne s'enrichit pas. Le méchant sert de rançon pour le juste et le perfide pour les hommes droits. Mieux vaut habiter dans une terre déserte qu'avec une femme querelleuse et irritable. De précieux trésors et de l'huile sont dans la demeure du sage, mais l'homme insensé les engloutit. Celui qui poursuit la justice et la bonté trouve la vie, la justice et la gloire. Le sage monte dans la ville des héros. Il abat la force qui lui donnait de l'assurance. Celui qui veille sur sa bouche et sur sa langue préserve son âme des angoisses. L'orgueilleux, le hautain, s'appelle un moqueur. Il agit avec la fureur de l'arrogance. Les désirs du paresseux le tuent parce que ses mains refusent de travailler. Tout le jour, il éprouve des désirs, mais le juste donne sans parcimonie.
Le sacrifice des méchants est quelque chose d'abominable. Combien plus quand ils l'offrent avec des pensées criminelles. Le témoin menteur périra, mais l'homme qui écoute parlera toujours. Le méchant prend un air effronté, mais l'homme droit affermit sa voix. Il n'y a ni sagesse, ni intelligence, ni conseil en face de l'Éternel. Le cheval est équipé pour le jour de la bataille, mais la délivrance appartient à l'Éternel. Éphésiens, chapitre 4. Je vous exhorte donc, moi, le prisonnier dans le Seigneur, à marcher d'une manière digne de la vocation qui vous a été adressée, en toute humilité et douceur, avec patience, vous supportant les uns les autres avec charité, vous efforçant de conserver l'unité de l'esprit par le lien de la paix. Il y a un seul corps et un seul esprit, comme aussi vous avez été appelés à une seule espérance par votre vocation. Il y a un seul Seigneur, une seule foi, un seul baptême, un seul Dieu et Père de tous, qui est au-dessus de tous et parmi tous et en tous. Mais à chacun de nous, la grâce a été donnée selon la mesure du don de Christ. C'est pourquoi il est dit, « Étant monté en haut, il a amené des captifs et il a fait des dons aux hommes. » Or, que signifie ? Il est monté, sinon qu'il est aussi descendu dans les régions inférieures de la terre. Celui qui est descendu, c'est le même qui est monté au-dessus de tous les cieux, afin de remplir toutes choses. Et il a donné les uns comme apôtres, les autres comme prophètes, les autres comme évangélistes, les autres comme pasteurs et docteurs, pour le perfectionnement des saints en vue de l'œuvre du ministère et de l'éducation du corps de Christ. Jusqu'à ce que nous soyons tous parvenus à l'unité de la foi et de la connaissance du Fils de Dieu, à l'état d'homme fait, à la mesure de la stature parfaite de Christ. Afin que nous ne soyons plus des enfants, flottants et emportés à tout vent de doctrine, par la tromperie des hommes, par leurs ruses dans les moyens de séduction. Mais que, professant la vérité dans la charité, nous croissions à tout égard en celui qui est le chef, Christ. C'est de lui, et grâce à tous les liens de son assistance, que tout le corps, bien coordonné et formant un solide assemblage, tire son accroissement selon la force qui convient à chacune de ses parties, et s'identifie lui-même dans la charité. Voici donc ce que je dis et ce que je déclare dans le Seigneur, c'est que vous ne devez plus marcher comme les païens, qui marchent selon la vanité de leurs pensées. Ils ont l'intelligence obscurcie. Ils sont étrangers à la vie de Dieu, à cause de l'ignorance qui est en eux, à cause de l'endurcissement de leur cœur. Ayant perdu tout sentiment, ils se sont livrés à la dissolution pour commettre toute espèce d'impureté jointe à la cupidité. Mais vous, ce n'est pas ainsi que vous avez appris Christ. Si du moins vous l'avez entendu, et si conformément à la vérité qui est en Jésus, c'est en lui que vous avez été instruits à vous dépouiller. Eu égard à votre vie passée, du vieil homme qui se corrompt par les convoitises trompeuses, à être renouvelé dans l'esprit de votre intelligence, et à revêtir l'homme nouveau, créé selon Dieu dans une justice et une sainteté que produit la vérité. C'est pourquoi, renoncez aux mensonges et que chacun de vous parle selon la vérité à son prochain, car nous sommes membres les uns des autres. Si vous vous sentez en colère, ne péchez point. Que le soleil ne se couche pas sur votre colère, et ne donnez pas accès au diable. Que celui qui dérobait ne dérobe plus, mais plutôt qu'il travaille en faisant de ses mains ce qui est bien, pour avoir de quoi donner à celui qui est dans le besoin. Qu'il ne sorte de votre bouche aucune parole mauvaise, mais, s'il y a lieu, quelques bonnes paroles qui servent à l'édification et communiquent une grâce à ceux qui l'entendent. N'attristez pas le Saint-Esprit de Dieu, pour lequel vous avez été scellés pour le jour de la rédemption. Que toute amertume, toute animosité, toute colère, toute clameur, toute calomnie et toute espèce de méchanceté disparaissent du milieu de vous. Soyez bons les uns envers les autres, compatissants, vous pardonnant réciproquement, comme Dieu vous a pardonné en Christ. Psaume 146. Louez l'Éternel, mon âme, loue l'Éternel.
Je louerai l'Éternel tant que je vivrai. Je célébrerai mon Dieu tant que j'existerai. Ne vous confiez pas aux grands, aux fils de l'homme qui ne peuvent sauver. Leur souffle s'en va, ils rentrent dans la terre, et ce même jour, leurs desseins périssent. Heureux celui qui a pour secours le Dieu de Jacob, qui met son espoir en l'Éternel son Dieu. Il a fait les cieux et la terre, la mer et tout ce qui s'y trouve. Il garde la fidélité à toujours. Il fait droit aux opprimés. Il donne du pain aux affamés. L'Éternel délivre les captifs. L'Éternel ouvre les yeux des aveugles. L'Éternel redresse ceux qui sont courbés. L'Éternel aime les justes. L'Éternel protège les étrangers. Il soutient l'orphelin et la veuve. Mais il renverse la voie des méchants. L'Éternel règne éternellement. Ton Dieu, ô Sion, subsiste d'âge en âge. Louez l'Éternel. Marc, chapitre 12. Jésus se mit ensuite à leur parler en parabole. Un homme planta une vigne. Il l'entoura d'une haie, creusa un pressoir et bâtit une tour. Puis il la ferma à des vignerons et quitta le pays. Au temps de la récolte, il envoya un serviteur vers les vignerons pour recevoir d'eux une part du produit de la vigne. S'étant saisis de lui, ils le battirent et le renvoyèrent à vide. Il envoya de nouveau vers eux un autre visiteur. Ils le frappèrent à la tête et l'outragèrent. Il en envoya un troisième, qu'ils tuèrent, puis plusieurs autres, qu'ils battirent ou tuèrent. Il avait encore un fils bien-aimé. Il l'envoya vers eux le dernier en disant « Ils auront du respect pour mon fils. » Mais ces vignerons dirent entre eux « Voici l'héritier, venez, tuons-le, et l'héritage sera à nous. » Et ils se saisissèrent de lui, le tuèrent et le jetèrent hors de la vigne. Maintenant, que fera le maître de la vigne? Il viendra, fera périr les vignerons et il donnera la vigne à d'autres. N'avez-vous pas lu cette parole de l'Écriture? La pierre qu'ont rejetée ceux qui bâtissaient est devenue la principale de l'angle. C'est par la volonté du Seigneur qu'elle l'est devenue. Et c'est un prodige à nos yeux? Ils cherchaient à se saisir de lui, mais ils craignaient la foule. Ils avaient compris que c'était pour eux que Jésus avait dit cette parabole. Et ils le quittèrent et s'en allèrent. Ils envoyèrent auprès de Jésus quelques-uns des pharisiens et des hérodiens, afin de le surprendre par ses propres paroles. Et ils vinrent lui dire, « Maître, nous savons que tu es vrai et que tu ne t'inquiètes de personne, car tu ne regardes pas à l'apparence des hommes et tu les enseignes de la voie de Dieu selon la vérité. Est-il permis ou non de payer le tribut à César? Devons-nous payer ou ne pas payer ?» Jésus, connaissant leur hypocrisie, leur répondit « Pourquoi me tentez-vous? Apportez-moi un denier, afin que je le voie. » Ils en apportèrent un. Et Jésus leur demanda « De qui sont cette effigie et cette inscription ?»« De César, lui répondirent-ils. » Alors il leur dit « Rendez à César ce qui est à César, et à Dieu ce qui est à Dieu. » Et ils furent à son égard dans l'étonnement. Les Sadducéens, qui disent qu'il n'y a point de résurrection, vinrent auprès de Jésus et lui firent cette question. « Maître, voici ce que Moïse nous a prescrit. Si le frère de quelqu'un meurt et laisse une femme sans avoir d'enfant, son frère épousera sa veuve et suscitera une postérité à son frère. » Or, il y avait sept frères. Le premier se maria et mourut sans laisser de postérité. Le second prit la veuve pour femme et mourut sans laisser de postérité. Il en fut de même du troisième, et aucun des sept ne laissa de postérité. Après eux tous, la femme mourut aussi. À la résurrection, duquel d'entre eux sera-t-elle la femme? Car les sept l'ont eue pour femme. Jésus leur répondit, « N'êtes-vous pas dans l'erreur parce que vous ne comprenez ni les Écritures ni la puissance de Dieu? Car à la résurrection des morts, les hommes ne prendront point de femmes, ni les femmes de mari, mais ils seront comme les anges dans les cieux.
pour ce qui est de la résurrection des morts, n'avez-vous pas lu dans le livre de Moïse ce que Dieu lui dit à propos du buisson ? Je suis le Dieu d'Abraham, le Dieu d'Isaac et le Dieu de Jacob. Dieu n'est pas Dieu des morts, mais des vivants. Vous êtes grandement dans l'erreur. Un des scribes qui les avait entendus discuter, sachant que Jésus avait bien répondu aux Sadducéens, s'approcha et lui demanda : Quel est le premier de tous les commandements ? Jésus répondit : Voici le premier. Écoute, Israël, le Seigneur, notre Dieu, est l'unique Seigneur. Et tu aimeras le Seigneur, ton Dieu, de tout ton cœur, de toute ton âme, de toute ta pensée et de toute ta force. Voici le second. Tu aimeras ton prochain comme toi-même. Il n'y a pas d'autre commandement plus grand que cela. Le scribe lui dit : Bien, maître, mais tu as dit avec vérité que Dieu est unique et qu'il n'y en a point d'autre que lui, et que l'aimer de tout son cœur, de toute sa pensée, de toute son âme et de toute sa force, et aimer son prochain comme soi-même, c'est plus que tous les holocaustes et tous les sacrifices. » Jésus, voyant qu'il avait répondu avec intelligence, lui dit : Tu n'es pas loin du royaume de Dieu, et personne n'osera plus lui poser des questions. Jésus, continuant à enseigner dans le temple, dit : Comment les scribes disent-ils que le Christ est le fils de David ? David lui-même, animé par l'Esprit Saint, a dit : Le Seigneur a dit à mon Seigneur : Assieds-toi à ma droite, jusqu'à ce que je fasse de tes ennemis ton marchepied. David lui-même l'appelle Seigneur. Comment donc est-il son fils ? Et une grande foule l'écoutait avec plaisir. Il leur disait dans son enseignement : Gardez-vous des scribes, qui aiment à se prononcer en robe longue et à être salués dans les places publiques, qui recherchent les premiers sièges dans les synagogues et les premières places dans les festins, qui dévorent les maisons des veuves et qui font pour l'apparence de longues prières. Ils seront jugés plus sévèrement. Jésus, s'étant assis vis-à-vis du tronc, regardait comment la foule y mettait de l'argent. Plusieurs riches mettaient beaucoup. Il vint aussi une pauvre veuve. Elle y mit deux petites pièces, faisant un quart de sou. Alors Jésus, ayant appelé ses disciples, leur dit : Je vous le dis en vérité. Cette pauvre veuve a donné plus qu'aucun de ceux qui ont mis dans le tronc. Car tous ont mis de leur superflu, mais elle a mis de son nécessaire, tout ce qu'elle possédait, tout ce qu'elle avait pour vivre. Psaume 42. Comme une biche soupire après des courants d'eau, ainsi mon âme soupire après toi, ô Dieu. Mon âme a soif de Dieu, du Dieu vivant. Quand irai-je et paraîtrai-je devant la face de Dieu ? Mes larmes sont ma nourriture jour et nuit, pendant qu'on me dit sans cesse : Où est ton Dieu ? Je me rappelle avec effusion de cœur quand je marchais entouré de la foule et que je m'avançais à sa tête vers la maison de Dieu, au milieu des cris de joie et des actions de grâce d'une multitude en fête. Pourquoi t'as battu, mon âme, et gémis-tu au-dedans de moi ? Espère en Dieu, car je le louerai encore. Il est mon salut et mon Dieu. Mon âme est abattue au-dedans de moi. Aussi, c'est à toi que je pense. Depuis le pays du Jourdain, depuis l'Hermon, depuis la montagne de Mitzéar. Un flot appelle un autre flot au bruit de tes ondées. Toutes tes vagues et tous tes flots passent sur moi. Le jour, l'Éternel m'accordait sa grâce. La nuit, je chantais ses louanges, j'adressais une prière au Dieu de ma vie. Je dis à Dieu, mon rocher, pourquoi m'oublies-tu ? Pourquoi dois-je marcher dans la tristesse, sous l'oppression de l'ennemi ? Mes os se brisent quand mes persécuteurs m'outragent, en me disant sans cesse, où est ton Dieu ? Pourquoi t'as battu, mon âme, et gémis-tu au-dedans de moi ? Espère en Dieu, car je le louerai encore. Il est mon salut et mon Dieu. Proverbes,
Chapitre 18. Celui qui se tient à l'écart cherche ce qui lui plaît. Il s'irrite contre tout ce qui est sage. Ce n'est pas à l'intelligence que l'insensé prend plaisir. C'est à la manifestation de ses pensées. Quand vient le méchant, vient aussi le mépris. Et avec la honte, vient l'opprobre. Les paroles de la bouche d'un homme sont des eaux profondes. La source de la sagesse est un torrent qui jaillit. Il n'est pas bon d'avoir égard à la personne du méchant, pour faire tort au juste dans le jugement. Les lèvres de l'insensé se mêlent aux querelles, et sa bouche provoque les coups. La bouche de l'insensé cause sa ruine, et ses lèvres sont un piège pour son âme. Les paroles du rapporteur sont comme des friandises. Elles descendent jusqu'au fond des entrailles. Celui qui se relâche dans son travail est frère de celui qui détruit. Le nom de l'Éternel est une tour forte. Le juste s'y réfugie et se trouve en sûreté. La fortune est pour le riche une ville forte. Dans son imagination, c'est une haute muraille. Avant la ruine, le cœur de l'homme s'élève, mais l'humanité précède la gloire. Celui qui répond avant d'avoir écouté fait un acte de folie et s'attire la confusion. L'esprit de l'homme le soutient dans la maladie, mais l'esprit abattu, qui le relèvera? Un cœur intelligent acquiert la science, et l'oreille des sages cherche la science. Les présents d'un homme lui élargissent la voie et lui donnent accès auprès des grands. Le premier qui parle dans sa cause paraît juste. Vient sa partie adverse et on l'examine. Le sort fait cesser les contestations et décide entre les puissants. Des frères sont plus intraitables qu'une ville forte et leurs querelles sont comme les verrous d'un palais. C'est du fruit de sa bouche que l'homme rassasie son corps, c'est du produit de ses lèvres qu'il se rassasie. La mort et la vie sont au pouvoir de la langue. Quiconque l'aime en mangera les fruits. Celui qui trouve une femme trouve le bonheur. C'est une grâce qu'il obtient de l'Éternel. Le pauvre parle en suppliant et le riche répond avec dureté. Celui qui a beaucoup d'amis les a pour son malheur, mais il est tel ami plus attaché qu'un frère. Jean, chapitre 3. Mais il y eut un homme d'entre les pharisiens, nommé Nicodème, un chef des Juifs, qui vint, lui, auprès de Jésus, de nuit, et lui dit « Rabbi, nous savons que tu es un docteur venu de Dieu, car personne ne peut faire ces miracles que tu fais, si Dieu n'est avec lui. » Jésus lui répondit « en vérité je te le dis, si un homme ne naît de nouveau, il ne peut voir le royaume de Dieu. » Nicodème lui dit « Comment un homme peut-il naître quand il est vieux? Peut-il rentrer dans le sein de sa mère et naître ?» Jésus répondit « en vérité je te le dis, si un homme ne naît d'eau et d'esprit, il ne peut entrer dans le royaume de Dieu. Ce qui est né de la chair est chair, ce qui est né de l'esprit est esprit. Ne t'étonne pas que je t'ai dit « il faut que vous naissiez de nouveau. Le vent souffle où il veut, et tu en entends le bruit. Mais tu ne sais d'où il vient, ni où il va. Il en est ainsi de tout homme qui est né de l'Esprit. » Nicodème lui dit, « Comment cela peut-il se faire ?» Jésus lui répondit, « Tu es le docteur d'Israël, et tu ne sais pas ces choses. En vérité, je te le dis. Nous disons ce que nous savons, et nous rendons témoignage de ce que nous avons vu, et vous ne recevez pas notre témoignage. Si vous ne croyez pas quand je vous ai parlé des choses terrestres, comment croirez-vous quand je vous parlerai des choses célestes? Personne n'est monté au ciel, si ce n'est celui qui est descendu du ciel, le Fils de l'homme qui est dans le ciel. Et comme Moïse éleva le serpent dans le désert, il faut de même que le Fils de l'homme soit élevé, afin que quiconque croit en lui ait la vie éternelle. Car Dieu a tant aimé le monde qu'il a donné son Fils unique, afin que quiconque croit en lui ne périsse point,
mais qu'il ait la vie éternelle. Dieu, en effet, n'a pas envoyé son Fils dans le monde pour qu'il juge le monde, mais pour que le monde soit sauvé par lui. Celui qui croit en lui n'est point jugé, mais celui qui ne croit pas est déjà jugé, parce qu'il n'a pas cru au nom du Fils unique de Dieu. Et ce jugement, c'est que, la lumière étant venue dans le monde, les hommes ont préféré les ténèbres à la lumière, parce que leurs œuvres étaient mauvaises. Car quiconque fait le mal est la lumière, et ne vient point à la lumière, de peur que ses œuvres ne soient dévoilées. Mais celui qui agit selon la vérité vient à la lumière, afin que ses œuvres soient manifestées, parce qu'elles sont faites en Dieu. Après cela, Jésus, accompagné de ses disciples, se rendit dans la terre de Judée. Et là, il demeurait avec eux, et il baptisait. Jean aussi baptisait à Énon, près de Salim, parce qu'il y avait là beaucoup d'eau. Et on y venait pour être baptisé, car Jean n'avait pas encore été mis en prison. Or, il s'éleva de la part des disciples de Jean une dispute avec un juif touchant la purification. Ils vinrent trouver Jean et lui dirent « Rabbi, celui qui était avec toi au-delà du Jourdain et à qui tu as rendu témoignage, voici, il baptise et tous vont à lui. » Jean répondit « Un homme ne peut recevoir que ce qui lui a été donné du ciel. Vous-même m'êtes témoin que j'ai dit « Je ne suis pas le Christ, mais j'ai été envoyé devant lui. » Celui à qui appartient l'épouse, c'est l'époux. Mais l'ami de l'époux, qui se tient là et qui l'entend, éprouve une grande joie à cause de la voix de l'époux. Aussi, cette joie, qui est la mienne, est parfaite. Il faut qu'il croisse et que je diminue. Celui qui vient d'en haut est au-dessus de tous. Celui qui est de la terre est de la terre, et il parle comme étant de la terre. Celui qui vient du ciel est au-dessus de tous. Il rend témoignage de ce qu'il a vu et entendu, et personne ne reçoit son témoignage. Celui qui a reçu son témoignage a certifié que Dieu est vrai, car celui que Dieu a envoyé dit les paroles de Dieu, parce que Dieu ne lui donne pas l'esprit avec mesure. Le Père aime le Fils, et il a remis toutes choses entre ses mains. Celui qui croit au Fils a la vie éternelle. Celui qui ne croit pas au Fils ne verra point la vie, mais la colère de Dieu demeure sur lui. Psaume 2. Pourquoi ce tumulte parmi les nations? Ces vaines pensées parmi les peuples? Pourquoi les rois de la terre se soulèvent-ils, et les princes se liguent-ils avec eux contre l'Éternel et contre son oint? Brisons leurs liens, délivrons-nous de leurs chaînes. Celui qui siège dans les cieux rit, le Seigneur se moque d'eux. Puis il leur parle dans sa colère, il les épouvante dans sa fureur. C'est moi qui ai oint mon roi sur Sion, ma montagne sainte. Je publierai le décret. L'Éternel m'a dit, « Tu es mon fils, je t'ai engendré aujourd'hui. Demande-moi, et je te donnerai les nations pour héritage, les extrémités de la terre pour possession. Tu les briseras avec une verge de fer, tu les briseras comme le vase d'un potier. Et maintenant, roi, conduisez-vous avec sagesse. Juge de la terre, recevez instruction. Servez l'Éternel avec crainte et réjouissez-vous avec tremblement. Baisez le Fils, de peur qu'il ne s'irrite et que vous ne périssiez dans votre voie, car sa colère est prompte à s'enflammer. Heureux tous ceux qui se confient en lui. Psaume 3. Ô Éternel, que mes ennemis sont nombreux, quelle multitude se lève contre moi! Combien qui disent à mon sujet, plus de salut pour lui auprès de Dieu! Mais toi,
Ô Éternel, tu es mon bouclier, tu es ma gloire et tu relèves ma tête. De ma voix, je crie à l'Éternel et il me répond de sa montagne sainte. Je me couche et je m'endors. Je me réveille, car l'Éternel est mon soutien. Je ne crains pas les myriades de peuples qui m'assiègent de toutes parts. Lève-toi, Éternel, sauve-moi, mon Dieu, car tu frappes à la joue tous mes ennemis, tu brises les dents des méchants. Le salut est auprès de l'Éternel. Que ta bénédiction soit sur ton peuple. Ecclésiaste, chapitre 1. Parole de l'Ecclésiaste, fils de David, roi de Jérusalem. Vanité des vanités, dit l'Ecclésiaste, vanité des vanités, tout est vanité. Quel avantage revient-il à l'homme de toute la peine qu'il se donne sous le soleil? Une génération s'en va, une autre vient, et la terre subsiste toujours. Le soleil se lève, le soleil se couche. Il soupire après le lieu d'où il se lève de nouveau. Le vent se dirige vers le midi, tourne vers le nord, puis il tourne encore et reprend les mêmes circuits. Tous les fleuves vont à la mer, et la mer n'est point remplie. Il continue à aller vers le lieu où il se dirige. Toutes choses sont en travail au-delà de ce qu'on peut dire. L'œil ne se rassasie pas de voir, et l'oreille ne se lasse pas d'entendre. Ce qui a été, c'est ce qui sera, et ce qui s'est fait, c'est ce qui se fera. Il n'y a rien de nouveau sous le soleil. S'il est une chose dont on dise « Vois ceci, c'est nouveau », cette chose existe déjà dans les siècles qui nous ont précédés. On ne se souvient pas de ce qui est ancien, et ce qui arrivera dans la suite ne laissera pas de souvenir chez ceux qui vivront plus tard. Moi, l'Ecclésiaste, j'ai été roi d'Israël à Jérusalem. J'ai appliqué mon cœur à rechercher et à sonder par la sagesse tout ce qui se fait sous les cieux. C'est là une occupation pénible, à laquelle Dieu soumet les fils de l'homme. J'ai vu tout ce qui se fait sous le soleil, et voici, tout est vanité et poursuite du vent. Ce qui est courbé ne peut se redresser, et ce qui manque ne peut être compté. J'ai dit en mon cœur, voici, j'ai grandi et surpassé en sagesse tous ceux qui ont dominé avant moi sur Jérusalem. Et mon cœur a vu beaucoup de sagesse et de science. J'ai appliqué mon cœur à connaître la sagesse et à connaître la sottise et la folie. J'ai compris que cela aussi, c'est la poursuite du vent. Car avec beaucoup de sagesse, on a beaucoup de chagrin, et celui qui augmente sa science augmente sa douleur. Proverbe, chapitre 13. Un fils sage écoute l'instruction de son père, mais le moqueur n'écoute pas la réprimande. Par le fruit de la bouche, on jouit du bien, mais ce qui désire les perfides, c'est la violence. Celui qui veille sur sa bouche garde son âme. Celui qui ouvre de grandes lèvres court à sa perte. L'âme du paresseux a des désirs qu'il ne peut satisfaire, mais l'âme des hommes diligents sera rassasiée. Le juste hait les paroles mensongères. Le méchant se rend odieux et se couvre de honte. La justice garde celui dont la voie est intègre, mais la méchanceté cause la ruine du pécheur. Tel fait le riche et n'a rien du tout. Tel fait le pauvre et a de grands biens. La richesse d'un homme sert de rançon pour sa vie, mais le pauvre n'écoute pas la réprimande. La lumière des justes est joyeuse, mais la lampe des méchants s'éteint. C'est seulement par orgueil qu'on excite des querelles, mais la sagesse est avec ceux qui écoutent les conseils. La richesse mal acquise diminue, mais celui qui amasse peu à peu l'augmente. Un espoir différé rend le cœur malade, mais un désir accompli
est un arbre de vie. Celui qui méprise la parole se perd, mais celui qui craint le précepte est récompensé. L'enseignement du sage est une source de vie, pour détourner des pièges de la mort. Une raison saine a pour fruit la grâce, mais la voie des perfides est rude. Tout homme prudent agit avec connaissance, mais l'insensé fait étalage de folie. Un envoyé méchant tombe dans le malheur, mais un messager fidèle apporte la guérison. La pauvreté et la honte sont le partage de celui qui rejette la correction, mais celui qui a égard à la réprimande est honoré. Un désir accompli est doux à l'âme, mais s'éloigner du mal fait horreur aux insensés. Celui qui fréquente les sages devient sage, mais celui qui se plaît avec les insensés s'en trouve mal. Le malheur poursuit ceux qui pêchent, mais le bonheur récompense les justes. L'homme de bien a pour héritier les enfants de ses enfants, mais les richesses du pécheur sont réservées pour le juste. Le champ que défriche le pauvre donne une nourriture abondante, mais tel périt par défaut de justice. Celui qui mélange sa verge hait son fils, mais celui qui l'aime cherche à le corriger. Le juste mange et satisfait son appétit, mais le ventre des méchants éprouve la disette. Psaume 57. Aie pitié de moi, ô Dieu, aie pitié de moi. Car en toi mon âme cherche un refuge. Je recherche un refuge à l'ombre de tes ailes, jusqu'à ce que les calamités soient passées. Je crie au Dieu très haut, au Dieu qui agit en ma faveur. Il m'enverra du ciel le salut, tandis que mon persécuteur se répand en outrage. Dieu enverra sa bonté et sa fidélité. Mon âme est parmi des lions. Je suis couché au milieu des gens qui vomissent la flamme, au milieu d'hommes qui ont pour dents la lance et les flèches, et dont la langue est un glaive tranchant. Élève-toi sur les cieux, ô Dieu, que ta gloire soit sur toute la terre. Ils avaient tendu un filet sous mes pas. Mon âme se courbait. Ils avaient creusé une fosse devant moi. Ils y sont tombés. Mon cœur est affermi, ô Dieu. Mon cœur est affermi. Je chanterai, je ferai retentir mes instruments. Réveille-toi, mon âme. Réveillez-vous, mon luth et ma harpe. Je réveillerai l'aurore. Je te louerai parmi les peuples, Seigneur. Je te chanterai parmi les nations. Car ta bonté atteint jusqu'aux cieux et ta fidélité jusqu'aux nues. Élève-toi sur les cieux, ô Dieu, que ta gloire soit sur toute la terre. Premier épître de Pierre, chapitre 5. Voici les exhortations que j'adresse aux anciens qui sont parmi vous. Moi, ancien comme eux, témoin des souffrances de Christ et participant de la gloire qui doit être manifestée. Paissez le troupeau de Dieu qui est sous votre garde, non par contrainte, mais volontairement, selon Dieu. Non pour un gain sordide, mais avec dévouement. Non comme dominant sur ceux qui vous sont échus en partage, mais en étant les modèles du troupeau. Et lorsque le souverain pasteur paraîtra, vous obtiendrez la couronne incorruptible de la gloire. De même, vous qui êtes jeunes, soyez soumis aux anciens. Et tous, dans vos rapports mutuels, revêtez-vous d'humilité, car Dieu résiste aux orgueilleux, mais il fait grâce aux humbles. Humiliez-vous donc sous la puissante main de Dieu, afin qu'il vous élève au temps convenable, et déchargez-vous sur lui de tous vos soucis, car lui-même prend soin de vous. Soyez sobre, veillez. Votre adversaire, le diable, rôde comme un lion rugissant, cherchant qui il dévorera. Résistez-lui avec une foi ferme, sachant que les mêmes souffrances sont imposées à vos frères dans le monde. Le Dieu de toute grâce, qui vous a appelé en Jésus-Christ, à sa gloire éternelle,
Après que vous aurez souffert un peu de temps, vous perfectionnera lui-même, vous affirmera, vous fortifiera, vous rendra inébranlable. À lui soit la puissance au siècle des siècles. Amen. C'est par Sylvain, qui est à mes yeux un frère fidèle, que je vous écris ce peu de mots, pour vous exhorter et pour vous attester que la grâce de Dieu à laquelle vous êtes attaché est la véritable. L'Église des élus, qui est à Babylone, vous salue, ainsi que Marc, mon fils. Saluez-vous les uns les autres par un baiser d'affection. Que la paix soit avec vous tous, qui êtes en Christ. Psaume 64. Ô Dieu, écoute ma voix quand je gémis. Protège ma vie contre l'ennemi que je crains. Garantis-moi des complots des méchants, de la troupe bruyante des hommes iniques. Ils aiguisent leur langue comme un glaive, ils lancent comme des traits leurs paroles amères. Pour tirer en cachette sur l'innocent, ils tirent sur lui à l'improviste et n'ont aucune crainte. Ils se fortifient dans leur méchanceté. Ils se concertent pour tendre des pièges. Ils disent « Qui les verra ?» Ils méditent des crimes. Nous voici prêts. Le plan est conçu. La pensée intime, le cœur de chacun est un abîme. Dieu lance contre eux ses traits. Soudain, les voilà frappés. Leur langue a causé leur chute. Tous ceux qui les voient secouent la tête. Tous les hommes sont saisis de crainte, ils publient ce que Dieu fait et prennent garde à son œuvre. Le juste se réjouit en l'Éternel et cherche en lui son refuge. Tous ceux qui ont le cœur droit se glorifient. Jacques, chapitre 4. D'où viennent les luttes et d'où viennent les querelles parmi vous? N'est-ce pas de vos passions qui combattent dans vos membres? Vous convoitez et vous ne possédez pas. Vous êtes meurtrier et envieux et vous ne pouvez pas obtenir. Vous avez des querelles et des luttes et vous ne possédez pas parce que vous ne demandez pas. Vous demandez et vous ne recevez pas parce que vous demandez mal dans le but de satisfaire vos passions. Adultère que vous êtes, ne savez-vous pas que l'amour du monde est inimitié contre Dieu? Celui donc qui veut être ami du monde se rend ennemi de Dieu. Croyez-vous que l'Écriture parle en vain? C'est avec jalousie que Dieu chérit l'Esprit qu'il a fait habiter en nous. Il accorde, au contraire, une grâce plus excellente. C'est pourquoi l'Écriture dit « Dieu résiste à l'orgueilleux, mais il fait grâce aux humbles. » Soumettez-vous donc à Dieu, résistez au diable, et il fuira loin de vous. Approchez-vous de Dieu, et il s'approchera de vous. Nettoyez vos mains, pécheurs, purifiez vos cœurs, hommes irrésolus. Sentez votre misère. Soyez dans le deuil et dans les larmes. Que votre rire se change en deuil et votre joie en tristesse. Humiliez-vous devant le Seigneur, et il vous élèvera. Ne parlez point mal les uns des autres, frères. Celui qui parle mal d'un frère ou qui juge son frère, parle mal de la loi et juge la loi. Or, si tu juges la loi, tu n'es pas observateur de la loi, mais tu en es juge. Un seul est législateur et juge. C'est celui qui peut sauver et perdre. Mais toi, qui es-tu qui juge le prochain? À vous maintenant, qui dites, aujourd'hui ou demain nous irons dans telle ville, nous y passerons une année, nous trafiquerons et nous gagnerons. Vous qui ne savez pas ce qui arrivera demain, car qu'est-ce votre vie? Vous êtes une vapeur qui paraît pour un peu de temps et qui ensuite disparaît. Vous devriez dire au contraire, « Si Dieu le veut, nous vivrons et nous ferons ceci ou cela. »
Mais maintenant, vous vous glorifiez dans vos pensées orgueilleuses. C'est chose mauvaise que de se glorifier de la sorte. Celui donc qui sait faire ce qui est bien et qui ne le fait pas, commet un péché. Psaume 53. L'insensé dit en son cœur : Il n'y a point de Dieu. Ils se sont corrompus. Ils ont commis des iniquités abominables. Il n'en est aucun qui fasse le bien. Dieu, du haut des cieux, regarde les fils de l'homme pour voir s'il y a quelqu'un qui soit intelligent, qui cherche Dieu. Tous sont égarés, tous sont pervertis. Il n'en est aucun qui fasse le bien, pas même un seul. Ceux qui commettent l'iniquité ont-ils perdu le sens? Ils dévorent mon peuple, ils le prennent pour nourriture, ils n'invoquent point Dieu. Alors ils trembleront d'épouvante, sans qu'il y ait sujet d'épouvante. Dieu dispersera les eaux de ceux qui campent contre toi. Tu les confondras, car Dieu les a rejetés. Oh, qui fera partir de Sion la délivrance d'Israël? Quand Dieu ramènera les captifs de son peuple, Jacob sera dans l'allégresse, Israël se réjouira. Proverbe, chapitre 10. Proverbe de Salomon. Un fils sage fait la joie d'un père, et un fils insensé le chagrin de sa mère. Les trésors de la méchanceté ne profitent pas, et la justice délivre de la mort. L'Éternel ne laisse pas le juste souffrir de la faim, mais il repousse l'avidité des méchants. Celui qui agit d'une main lâche s'appauvrit, mais la main des diligents enrichit. Celui qui amasse pendant l'été est un fils prudent. Celui qui dort pendant la moisson est un fils qui fait honte. Il y a des bénédictions sur la tête du juste, mais la violence couvre la bouche des méchants. La mémoire du juste est en bénédiction, mais le nom des méchants tombe en pourriture. Celui qui est sage de cœur reçoit les préceptes, mais celui qui est insensé des lèvres court à sa perte. Celui qui marche dans l'intégrité marche avec assurance, mais celui qui prend des voies tortueuses sera découvert. Celui qui cligne des yeux est une cause de chagrin, et celui qui est insensé des lèvres court à sa perte. La bouche du juste est une source de vie, mais la violence couvre la bouche des méchants. La haine excite des querelles, mais l'amour couvre toutes les fautes. Sur les lèvres de l'homme intelligent se trouve la sagesse, mais la verge est pour le dos de celui qui est dépourvu de sens. Les sages tiennent la science en réserve, mais la bouche de l'insensé est une ruine prochaine. La fortune est pour le riche une ville forte. La ruine des misérables, c'est leur pauvreté. L'œuvre du juste est pour la vie. Le gain du méchant est pour le péché. Celui qui se souvient de la correction prend le chemin de la vie. Mais celui qui oublie la réprimande s'égare. Celui qui dissimule la haine a des lèvres menteuses. Et celui qui répand la calomnie est un insensé. Celui qui parle beaucoup ne manque pas de péché, mais celui qui retient ses lèvres est un homme prudent. La langue du juste est un argent de choix, le cœur des méchants est peu de chose. Les lèvres du juste dirigent beaucoup d'hommes, et les insensés meurent par défaut de raison. C'est la bénédiction de l'Éternel qui enrichit, et il ne la fait suivre d'aucun chagrin. Commettre le crime paraît un jeu à l'insensé, mais la sagesse appartient à l'homme intelligent. Ce que redoute le méchant, c'est ce qui lui arrive, et ce que désirent les justes leur est accordé. Comme passe le tourbillon, ainsi disparaît le méchant. Mais le juste a des fondements éternels. Ce que le vinaigre est aux dents et la fumée aux yeux, tel est le paresseux pour celui qui l'envoie. La crainte de l'Éternel augmente les jours, mais les années des méchants sont abrégées. L'attente des justes n'est que joie, mais l'espérance des méchants périra. La voie de l'Éternel est un rempart pour l'intégrité, mais elle est une ruine pour ceux qui font le mal. Le juste ne chancellera jamais, mais les méchants n'habiteront pas le pays. La bouche du juste produit la sagesse, mais la langue perverse sera retranchée.
les lèvres du juste connaissent la grâce et la bouche des méchants, la perversité. Éphésiens, chapitre 5. Devenez donc les imitateurs de Dieu, comme des enfants bien-aimés, et marchez dans la charité, à l'exemple du Christ qui nous a aimés et qui s'est livré lui-même à Dieu pour nous, comme une offrande et un sacrifice de bonne odeur. Que l'impudicité, qu'aucune espèce d'impureté et que la cupidité ne soient pas même nommées parmi vous, ainsi qu'il convient à des saints. Qu'on n'entende ni paroles déshonnêtes, ni propos insensés, ni plaisanteries, choses qui sont contraires à la bienveillance. Qu'on entende plutôt des actions de grâce. Car, sachez-le bien, aucun impudique ou impur ou cupide, c'est-à-dire idolâtre, n'a d'héritage dans le royaume de Christ et de Dieu. Que personne ne vous séduise par de vains discours, car c'est à cause de ces choses que la colère de Dieu vient sur les fils de la rébellion. N'ayez donc aucune part avec eux. Autrefois, vous étiez ténèbres, et maintenant vous êtes lumière dans le Seigneur. Marchez comme des enfants de lumière. Car le fruit de la lumière consiste en toutes sortes de bonté, de justice et de vérité. Examinez ce qui est agréable au Seigneur, et ne prenez point part aux œuvres infructueuses des ténèbres, mais plutôt condamnez-les. Car il est honteux de dire ce qu'ils font en secret. Mais tout ce qui est condamné est manifesté par la lumière, car tout ce qui est manifesté est lumière. C'est pour cela qu'il est dit : Réveille-toi, toi qui dors, relève-toi d'entre les morts, et Christ t'éclairera. Prenez garde de vous conduire avec circonspection, non comme des insensés, mais comme des sages. Rachetez le temps, car les jours sont mauvais. C'est pourquoi ne soyez pas inconsidérés, mais comprenez quelle est la volonté du Seigneur. Ne vous enivrez pas de vin, c'est de la débauche. Soyez au contraire remplis de vin, c'est de la débauche. Soyez au contraire remplis d'esprit.

car le mari est le chef de la femme, comme Christ est le chef de l'Église, qui est son corps et dont il est le Sauveur. Or, de même que l'Église est soumise à Christ, les femmes aussi doivent l'être à leur mari en toutes choses. Marie, aimez vos femmes comme Christ a aimé l'Église et s'est livré lui-même pour elle, afin de sanctifier par la parole, après l'avoir purifié par le baptême d'eau, afin de faire paraître devant lui cette Église glorieuse, sans tache, ni ride, ni rien de semblable, mais sainte et irrépréhensible. C'est ainsi que les maris doivent aimer leur femme, comme leur propre corps. Celui qui aime sa femme s'aime lui-même, car jamais personne n'a haï sa propre chair. Mais il la nourrit et en prend soin, comme Christ le fait pour l'Église, parce que nous sommes membres de son corps. C'est pourquoi l'homme quittera son père et sa mère et s'attachera à sa femme, et les deux deviendront une seule chair. Ce mystère est grand. Je dis cela par rapport à Christ et à l'Église. Du reste, que chacun de vous aime sa femme comme lui-même, et que la femme respecte son mari. Marc, chapitre 4. Jésus se mit de nouveau à enseigner au bord de la mer. Une grande foule s'étant assemblée auprès de lui, il monta et s'assit dans une barque, sur la mer. Toute la foule était à terre sur le rivage. Il leur enseigna beaucoup de choses en paraboles, et il leur dit dans son enseignement : Écoutez. Un semeur sortit pour semer. Comme il semait, une partie de la semence tomba le long du chemin. Les oiseaux vinrent et la mangèrent. Une autre partie tomba dans un endroit pierreux, où il n'avait pas beaucoup de terre. Elle leva aussitôt, parce qu'elle ne trouva pas un sol profond. Mais quand le soleil parut, elle fut brûlée et sécha, faute de racines. Une autre partie tomba parmi les épines. Les épines montèrent et l'étouffèrent, et elle ne donna point de fruits. Une autre partie tomba dans la bonne terre. Elle donna du fruit qui montait et croissait, et elle rapporta 30, 60 et 100 pour un. Puis il dit : Que celui qui a des oreilles pour entendre, entende. Lorsqu'il fut en particulier, ceux qui l'entouraient avec les 12 l'interrogèrent sur les paraboles. Il leur dit : C'est à vous qu'a été donné le mystère du royaume de Dieu. Mais pour ceux qui sont dehors, tout se passe en paraboles, afin qu'en voyant, ils voient et n'aperçoivent point, et qu'en entendant, ils entendent et ne comprennent point, de peur qu'ils ne se convertissent et que les péchés ne leur soient pardonnés. Il leur dit encore : Vous ne comprenez pas cette parabole ? Comment donc comprendrez-vous toutes les paraboles ? Le semeur sème la parole. Les uns sont sur le long du chemin, où la parole est semée. Quand ils l'ont entendu, aussitôt Satan vient et enlève la parole qui était semée en eux. Les autres, pareillement, reçoivent la semence dans les endroits pierreux. Quand ils entendent la parole, ils la reçoivent d'abord avec joie. Mais ils n'ont pas de racine en eux-mêmes. Ils manquent de persistance. Et dès que survient une tribulation ou une persécution à cause de la parole, ils y trouvent une occasion de chute. D'autres reçoivent la semence parmi les épines. Ce sont ceux qui entendent la parole, mais en qui les soucis du siècle, la séduction des richesses et l'invasion des autres convoitises étouffent la parole et la rendent infructueuse. D'autres reçoivent la semence dans la bonne terre. Ce sont ceux qui entendent la parole, la reçoivent et portent du fruit, 30, 60 et 100

pour un. Il leur dit encore, « Apportons la lampe pour la mettre sous le boisseau ou sous le lit. N'est-ce pas pour la mettre sur le chandelier ? Car il n'est rien de caché qui ne doive être découvert, rien de secret qui ne doive être mis au jour. Si quelqu'un a des oreilles pour entendre, qu'il entende. » Il dit encore, « Prenez garde à ce que vous entendez. On vous mesurera avec la mesure dont vous vous serez servi, et on y ajoutera pour vous. Car on donnera à celui qui a, mais à celui qui n'a pas, on ôtera même ce qu'il a. » Il dit encore, « Il en est du royaume de Dieu comme quand un homme jette de la semence en terre. Qu'il dorme ou qu'il veille, nuit et jour, la semence germe et croît sans qu'il sache comment. La terre produit d'elle-même d'abord l'herbe, puis l'épi, puis le grain, tout formé dans l'épi. Et dès que le fruit est mûr, on y met la faucille, car la moisson est là. » Il dit encore, « À quoi comparerons-nous le royaume de Dieu, ou par quelle parabole le représenterons-nous ? Il est semblable à un grain de sénévé, qui, lorsqu'on le sème en terre, est la plus petite de toutes les semences qui sont sur la terre. Mais lorsqu'il a été semé, il monte, devient plus grand que tous les légumes, et pousse de grandes branches, en sorte que les oiseaux du ciel peuvent habiter sous son ombre. » C'est par beaucoup de paraboles de ce genre qu'il leur annonçait la parole, selon qu'ils étaient capables de l'entendre. Il ne leur parlait point sans paraboles, mais en particulier, il expliquait tout à ses disciples. Ce même jour, sur le soir, Jésus leur dit, « Passons à l'autre bord. » Après avoir renvoyé la foule, ils l'emmenèrent dans la barque où il se trouvait. Il y avait aussi d'autres barques avec lui. Il s'éleva un grand tourbillon, et les flots se jetaient dans la barque, au point qu'elle se remplissait déjà. Et lui, il dormait à la poupe sur le coussin. Ils le réveillèrent et lui dirent, « Maître, ne t'inquiètes-tu pas de ce que nous périssons ?» S'étant réveillé, il menaça le vent et dit à la mer, « Silence, tais-toi !» Et le vent cessa, et il y eut un grand calme. Puis il leur dit, « Pourquoi avez-vous ainsi peur? Comment n'avez-vous point de foi ?» Ils furent saisis d'une grande frayeur, et ils se disent les uns aux autres, « Quel est donc celui-ci, à qui obéissent même le vent et la mer ?» Psaume 101. Je chanterai la bonté et la justice. C'est à toi, Éternel, que je chanterai. Je prendrai garde à la voie droite. Quand viendras-tu à moi? Je marcherai dans l'intégrité de mon cœur, au milieu de ma maison. Je ne mettrai rien de mauvais devant mes yeux. Je hais la conduite des pécheurs. Elle ne s'attachera point à moi. Le cœur pervers s'éloignera de moi. Je ne veux pas connaître le méchant. Celui qui calomnie en secret son prochain, je l'anéantirai. Celui qui a des regards hautains et un cœur enflé, je ne le supporterai pas. J'aurai les yeux sur les fidèles du pays, pour qu'ils demeurent auprès de moi. Celui qui marche dans une voie intègre sera mon serviteur. Celui qui se livre à la fraude n'habitera pas dans ma maison. Celui qui dit des mensonges ne subsistera pas en ma présence. Chaque matin, j'anéantirai tous les méchants du pays, afin d'exterminer de la ville de l'Éternel tous ceux qui commettent l'iniquité. » Proverbe, chapitre 31. Parole du roi Lemuel. Sentence par lesquelles sa mère l'instruisit. Que te dirai-je, mon fils? Que te dirai-je, fils de mes entrailles? Que te dirai-je, mon fils, objet de mes vœux? Ne livre pas ta vigueur aux femmes, et tes voix à celles qui perdent les rois.
Ce n'est point au roi, le muel, ce n'est point au roi de boire du vin, ni au prince de rechercher des liqueurs fortes, de peur qu'en buvant, il n'oublie la loi et ne méconnaisse les droits de tous les malheureux. Donnez des liqueurs fortes à celui qui périt, et du vin à celui qui a l'amertume dans l'âme. Qu'il boive et oublie sa pauvreté, et qu'il ne se souvienne plus de ses peines. Ouvre ta bouche pour le muet, pour la cause de tous les délaissés. Ouvre ta bouche, juge avec justice et défends le malheureux et l'indigent. Qui peut trouver une femme vertueuse? Elle a bien plus de valeur que les perles. Le cœur de son mari a confiance en elle, et les produits ne lui feront pas défaut. Elle lui fait du bien, et non du mal, tous les jours de sa vie. Elle se procure de la laine et du vin, et travaille d'une main joyeuse. Elle est comme un navire marchand, elle amène son pain de loin. Elle se lève lorsqu'il est encore nuit, et elle donne la nourriture à sa maison et la tâche à ses servantes. Elle pense à un champ et elle l'acquiert. Du fruit de son travail, elle plante une vigne. Elle ceint de force ses reins et elle affermit ses bras. Elle sent que ce qu'elle gagne est bon. Sa lampe ne s'éteint point pendant la nuit. Elle met la main à la quenouille et ses doigts tiennent le fuseau. Elle tend la main au malheureux. Elle tend la main à l'indigent. Elle ne craint pas la neige pour sa maison, car toute sa maison est vêtue de cramoisi. Elle se fait des couvertures, elle a des vêtements de fin lin et de pourpre. Son mari est considéré aux portes lorsqu'il siège avec les anciens du pays. Elle fait des chemises et les vend, et elle livre des ceintures aux marchands. Elle est revêtue de force et de gloire, et elle se rit de l'avenir. Elle ouvre la bouche avec sagesse et des instructions aimables sont sur sa langue. Elle veille sur ce qui se passe dans sa maison et elle ne mange pas le pain de paresse. Ses fils se lèvent et la disent heureuse. Son mari se lève et lui donne des louanges. Plusieurs filles ont une conduite vertueuse, mais toi, tu les surpasses toutes. La grâce est trompeuse et la beauté est vaine. La femme qui craint l'Éternel est celle qui sera louée. Récompensez-la du fruit de son travail, et qu'aux portes ses œuvres la louent. Proverbe, chapitre 11. La balance fausse est en horreur à l'Éternel, mais le poids juste lui est agréable. Quand vient l'orgueil, vient aussi l'ignominie, mais la sagesse est avec les humbles. L'intégrité des hommes droits les dirige, mais les détours des perfides causent leur ruine. Au jour de la colère, la richesse ne sert à rien, mais la justice délivre de la mort. La justice de l'homme intègre aplanit sa voie, mais le méchant tombe par sa méchanceté. La justice des hommes droits les délivre, mais les méchants sont pris par leur malice. À la mort du méchant, son esprit périt, et l'attente des hommes iniques est anéantie. Le juste est délivré de la détresse, et le méchant prend sa place. Par sa bouche, l'impie perd son prochain, mais les justes sont délivrés par la science. Quand les justes sont heureux, la ville est dans la joie, et quand les méchants périssent, on pousse des cris d'allégresse. La ville s'élève par la bénédiction des hommes droits, mais elle est renversée par la bouche des méchants. Celui qui méprise son prochain est dépourvu de sens, mais l'homme qui a de l'intelligence se tait. Celui qui répand la calomnie dévoile les secrets, mais celui qui a l'esprit fidèle les garde. Quand la prudence fait défaut, le peuple tombe, et le salut est dans le grand nombre des conseillers. Celui qui cautionne autrui s'en trouve mal, mais celui qui craint de s'engager est en sécurité. Une femme qui a de la grâce obtient la gloire, et ceux qui ont de la force obtiennent la richesse. L'homme bon fait du bien à son âme, mais l'homme cruel trouble sa propre chair. Le méchant fait un gain trompeur, mais celui qui sème la justice a un salaire véritable. Ainsi la justice conduit à la vie, mais celui qui poursuit le mal trouve la mort. Ceux qui ont le cœur pervers sont en abomination à l'Éternel. Mais ceux dont la voix est intègre lui sont agréables. Certes,
le méchant ne restera pas impuni, mais la postérité des justes sera sauvée. Un anneau d'or au nez d'un pourceau, c'est une femme belle et dépourvue de sens. Le désir des justes, c'est seulement le bien. L'attente des méchants, c'est la fureur. Tel qui donne libéralement devient plus riche, et tel qui épargne à l'excès ne fait que s'appauvrir. L'âme bienfaisante sera rassasiée, et celui qui arrose sera lui-même arrosé. Celui qui retient le blé est maudit du peuple, mais la bénédiction est sur la tête de celui qui le vend. Celui qui recherche le bien s'attire de la faveur, mais celui qui poursuit le mal en est atteint. Celui qui se confie dans ses richesses tombera, mais les justes verdiront comme le feuillage. Celui qui trouble sa maison héritera du vent, et l'insensé sera l'esclave de l'homme sage. Le fruit du juste est un arbre de vie, et le sage s'empare des âmes. Voici, le juste reçoit sur la terre une rétribution. Combien plus le méchant et le pécheur ?

0: Bonjour à toutes et à tous, on a le plaisir de vous retrouver dans notre émission Hommes-Femmes Mode d'Emploi. On a abordé la dernière fois le sujet de la fondation du mariage et aujourd'hui nous allons parler d'un thème épineux qui est la communication dans le couple. C'est un plaisir de vous retrouver.
1: Nous aussi.
2: Pareil.
0: On démarre tout de suite avec notre première question. La communication, c'est un sujet épineux, les conflits sont là. Comment faisons-nous pour gérer ces conflits ?
1: Guillaume, c'est vrai que dans un couple, il va y avoir des conflits. On va regarder ensemble un extrait du film de Monsieur et Mme Smith. On va trouver un couple, le mari et la femme, qui ont l'air politiquement corrects, qui, avec des mots doux, vont se disputer. Les conflits vont escalader, vont même aller jusqu'à risquer la destruction. Regardez.

0: C'est bien de le dire, en fait, être marié, s'aimer, ça ne veut pas dire qu'on ne va pas avoir de tensions. Et c'est vrai que la plupart du temps, les tensions vont être un problème de communication, de comprendre ce que l'autre veut dire et de ne pas filtrer de manière différente. Donc c'est déjà important de dire qu'un couple qui s'aime a des tensions. Mmh. C'est une base, ça n'est pas un manque d'amour, ouais. c'est quelque chose de naturel, de normal, puisque nous sommes tellement différents.
1: Un couple sans histoire, c'est un couple qui n'a pas d'histoire.
0: C'est ça. Donc, on va apprendre à gérer ces différences. Et c'est pas quand la tension est déjà là qu'on va essayer d'apprendre à communiquer. Il faut, quelque part, je ne sais pas si vous vous souvenez de l'ouragan Katrina aux États-Unis qui avait causé plein de dévastations. En fait, une fois que l'ouragan était dans la ville, c'était trop tard pour préparer quoi que ce soit. Donc, l'objectif ici, c'est de préparer des règles de communication et de gestion des tensions avant que la tension n'arrive. Mmh. Et de se promettre l'un à l'autre, quand on va avoir une différence de communication, une tension, eh bien, on appliquera les règles que l'on a décidées.
1: Il s'agit de préparer pour être, quand on va être dans le feu de l'action, savoir comment réagir. Parce que sinon, on est emporté par les différentes émotions qui se passent dans notre cœur et on ne sait plus comment faire. Donc, on y a beaucoup travaillé à créer une zone qui nous permettra de communiquer même quand on n'en a pas envie. Mmh. Et comme Eric l'a dit, ça se prépare quand on va bien.
0: Mmh. Alors, je vais vous donner en quelque sorte un petit exemple. Vous savez, vous avez entendu parler de la guerre civile aux États-Unis entre le Nord et le Sud. Mmh. Et si je veux vraiment la schématiser, en gros, c'est que le Sud voulait le divorce et le Nord voulait rester marié. Donc quand le Nord a gagné la guerre, en fait, il ne pouvait pas humilier le Sud, où ils ont essayé de faire le mieux qu'ils pouvaient, parce qu'il fallait rester ensemble. Mmh. Et en fait, c'est quelque chose qu'il faut vaincre quand on a un conflit, une tension, c'est le désir de triompher et de vaincre contre son conjoint. Donc ça, il faut absolument le retirer de notre perspective, parce que si je triomphe de mon conjoint, en fait, j'ai triomphé de moi aussi. Si je vainc mon conjoint, en fait, c'est le couple qui a subi une défaite. Je ne peux pas défaire mon conjoint.
1: Oui, ce qu'on veut dire, ou c'est que nous ?
2: Non, c'est clair, c'est-à-dire que tu ne peux pas partir dans un conflit en voulant à tout prix avoir raison, quoi.
0: Et gagner la discussion.
2: Tu veux que ce soit toi qui ait le dernier mot.
0: Voilà.
2: Tu ne peux pas partir avec cette position.
0: Absolument.
1: Ce n'est pas pour que les deux gagnent, que le couple gagne.
0: Dans ce deuxième extrait, on voit le couple se battre dos à dos. Ils se protègent mutuellement. L'adversaire n'est pas mon conjoint, il ne faut pas se tromper d'ennemi. L'adversaire est à l'extérieur et on va chercher une solution qui soit gagnant-gagnant.

0: En fait, vraiment, le meilleur moyen d'y arriver, c'est d'y réfléchir à froid.
1: Oui.
0: Donc, on va
2: c'est-à-dire
0: vous donner quelques idées. Et puis, dites-nous ce que vous en pensez. Mais c'est juste des idées que nous, on a, avec l'aide du Saint-Esprit, hein, fini par mettre en place, parce qu'on en avait marre de terminer sur le carreau quand on s'était disputé, figurativement parlant, évidemment, mais avec des blessures et avec le sentiment de on ne sait pas ce qu'on fait dans ces cas-là. Ça nous emporte, ça va plus vite que nous.
1: C'est ça.
3: Ça n'avance pas, en fait.
0: Et on n'avance pas.
1: C'est ça. Puis on se faisait mal, alors que ce n'était pas du tout l'objectif, mais on avait de la peine à gérer nos différences.
0: Quelques idées.
1: Oui.
0: La première, c'est que vraiment, on a essayé de ne pas avoir le show de la dispute devant les enfants, en fait. C'est une bonne chose que les enfants sachent que les parents ont des différences. C'est la vie, c'est normal. Comme on l'a dit, c'est le signe d'un couple en bonne santé.
1: C'est même important qu'ils le découvrent.
0: Mais on a essayé de faire attention à ce que le show de l'explication ne se passe pas devant les enfants. Je vais vous donner un exemple. Un jour, on rentrait d'un voyage, il n'y a pas très longtemps, donc en fait, on retrouvait nos fils. Il y en avait un qui était à l'université dans un état différent. Bref, on était pour une fois dans l'année, tous les sept, ensemble, avant que notre aîné se marie. On se retrouvait donc après une longue séparation et on allait manger au restaurant. Et on est arrivé d'Europe, donc on avait dans mon porte-monnaie que des euros. Et on s'est retrouvé devant un péage américain où il fallait mettre des dollars dans la boîte. J'avais pas de dollars. Moi, j'ai dit à Eric, bon, c'est pas grave, on n'a qu'à mettre des euros, ça vaut plus cher de toute façon.
1: Je lui ai dit, non mais c'est pas possible.
2: Illégal.
1: On va se retrouver, peut-être pas en prison, mais avec une amende, parce que si on met des euros, peut-être ça va bloquer la machine. Moi j'ai dit, non, donne-moi des dollars, tu dois bien avoir des dollars.
0: Bref, vous voyez la tension qui monte entre nous deux. Puis on a fini par se taire, parce qu'on n'avait pas envie d'exploser. Donc on s'est tus, nos garçons, plus personne ne disait rien. On est rentrés dans le restaurant, et au moment de s'asseoir, notre aîné dit, bon papa, maman, vous sortez tous les deux. Et vous allez faire votre explication et vous revenez réconcilier, hein, parce qu'on ne va pas passer le repas comme ça. Donc, ils ont eu l'habitude de nous voir, aucun, on peut avoir des tensions, on va, on s'explique, on revient. On aime bien avoir un lieu dédié à ça.
1: En fait,
0: qui peut être mobile. Hein.
1: Si, oui, le lieu peut changer, mais si vous avez de la place, ce qu'on vous conseillerait, c'est d'avoir un lieu qui ne soit pas le bureau de madame ou l'atelier de monsieur, ou qui ne soit pas marqué, c'est mon
0: la
1: territoire.
0: Chambre. Ouais, ouais, pas la chambre.
2: Surtout, alors, pas.
1: Surtout pas la chambre, parce que c'est l'endroit de, en général où on dort ensemble, on a de l'intimité ensemble, et si chaque fois qu'on ouvre la porte, on a là, waouh, c'est là qu'on s'est disputé la dernière fois et c'était chaud, donc vaut mieux pas. Mais un endroit neutre, tout simplement, où on va se retrouver quand on a besoin d'une explication.
0: On essaie aussi de... On a décidé un code entre nous, on a un petit mot magique qui fonctionne un peu comme le bouton d'arrêt d'urgence dans un train. Vous savez, s'il y a une urgence, on appuie ou on tire l'alarme, là, le train s'arrête sans que le conducteur dise « qu'est-ce qui se passe ?» On arrête
3: Explique-moi.
0: Oui. Donc on a choisi un mot qui semble être un mot doux de l'extérieur, mais en fait, si je l'utilise, c'est genre mon lapin, c'est pas ça, mais c'est genre... Je suis en train de dire... Arrête ce que tu es en train de faire, tu me fais mal, il va falloir qu'on en parle. Mais de l'extérieur, ça ressemble à mon chéri.
1: Et là, c'est si on se dispute ou si on a une tension, on va dire, en public, et on n'a pas envie de blesser l'autre en public, absolument pas.
0: Les temps morts, c'est un autre gros point chez nous aussi.
1: Voilà, alors comme on a des réactions et des comportements, des caractères très différents, en fait, l'un des deux peut être plus froid et analytique, l'autre plus explosif et méditerranéen. Donc en fait, c'était très inégal la façon
0: dont... Vous avez
1: dont
0: ça
2: un peu, ça me rappelle un truc.
1: Donc, oui.
2: Non, pas du tout, non.
1: Et donc, en fait, nous nous sommes rendus compte que... Eh bien, alors, c'est juste une de nos règles, mais on se donne une demi-heure de respiration sans être dans la présence l'un de l'autre. Et puis, si ça ne suffit pas, une heure. Et le maximum, c'est une heure et demie. Mais au bout d'une heure et demie, on sait que c'est notre engagement l'un vis-à-vis de l'autre. On va réengager pour discuter sur ce qui s'est passé.
0: Ça nous permet.
2: Qu'est-ce que vous faites pendant ce temps-là, ce temps mort?
1: Alors, ce que l'on suggère, nous, ce que l'on fait, c'est qu'on va bouder chacun dans notre coin.
0: On parle à Dieu.
1: On parle à Dieu, une fois qu'on a déboudé ou qu'on va un peu mieux. Très important, si vraiment on est dans un petit appart où on peut sortir, mais autant que faire se peut, essayer de rester à l'intérieur. Si vous devez sortir pour aller marcher, respirer, prendre l'air, ne claquez pas la porte en disparaissant, parce que ça envoie presque une menace contre le couple, c'est « je disparais, tu ne sais pas si je reviendrai un jour ». Donc vraiment, si j'ai besoin de sortir, je veux dire à ma femme, écoute, je sors, mais je reviens dans une demi-heure ou je reviens dans une heure, tu peux me joindre sur mon téléphone, vraiment, je suis engagé à revenir et à trouver une explication avec toi, mais ne prenez pas une moto, une voiture, c'est dangereux de prendre quelque chose avec un moteur. Dans ces moments-là, quand on est énervé, un accident peut vraiment arriver. Simplement, Je sors pour respirer, parler avec Dieu, décompresser physiquement, émotionnellement, et puis réfléchir à ce qui vient de se produire pour pouvoir ensuite l'amener dans la discussion avec mon épouse.
0: Et juste pour terminer, nos petites astuces à nous, quand on se retrouve, même, oui. Des fois on n'a pas envie de parler, mais on a fait le choix, avant d'être dans la tempête, là, de réengager, et on commence par se tenir les mains, parce que ça va dégager une hormone qui s'appelle l'oxytocine qui va nous rattacher, et en fait ça va décapiter la colère. On n'est toujours pas d'accord, mais on va pouvoir discuter du problème. Enfin, vous voyez, l'idée, c'est simplement de réfléchir à nos règles de conflit comme le ring de boxe avant qu'on...
1: L'oxytocine, en fait, enlève le « il faut que je gagne cette discussion et il faut qu'on trouve la solution ensemble qui sera gagnante-gagnant ». On va voir dans ce troisième extrait qu'il peut arriver qu'on blesse l'autre involontairement. C'est pour ça qu'il est extrêmement important d'avoir un lieu sécurisé où on pourra reparler de l'incident d'une manière qui soit saine, équilibrée, qui permette de trouver une solution.

0: Dans ce que vous dites, en fait, on se rend compte à quel point l'orgueil est quand même souvent le gros problème dans n'importe quel couple où très vite on se sépare de l'autre, on veut gagner, on est des individualités qui se heurtent quoi, avec nos orgueils, nos positions. Quoi.
1: Vous cherchez à se justifier soi-même et dire mais non, mais c'est moi qui ai raison. Oui. Donc en fait, ce que tu dis, c'est apprendre à perdre pour mieux gagner.
2: C'est ça, oui.
3: Ouais, on n'a pas le sentiment de perdre quand on a fini, parce qu'on prend le temps de, que les deux aient le sentiment d'avoir gagné.
2: Ah, il y a des fois où il y en a un qui avait tort plus que l'autre, c'est sûr. C'est
3: mais
2: sûr.
3: On arrive à... du coup, on peut s'expliquer. Oui. C'est un bon cadre pour communiquer.
2: Oui.
0: Et comment vous gérez les émotions? Donc les émotions, il y a des moments où t'en peux plus, t'es une cocotte minute, t'as envie juste de dire « Salut, merci, au revoir
3: ouais, ». C'est vrai.
0: Comment est-ce que tu gères dans les moments où... Et tu sais même pas pourquoi, il y a un moment donné où t'as un surplus et t'y arrives plus, quoi.
3: C'est vrai. Déjà, les émotions, il ne faut pas qu'on en ait peur, parce que c'est aussi quelque chose que Dieu nous a donné pour communiquer et pour exprimer. On voit dans la Bible Jésus avoir des émotions.
2: Vous connaissez tous ce qu'on appelle le verset le plus court de la Bible, qui est « Jésus pleura ». Et si on se remet un tout petit peu dans le contexte, Jésus, avec ses disciples, s'approche de Marthe et Marie. Il sait que leur frère est mort, mais il sait aussi qu'il va le ramener à la vie. Et s'il n'avait pas voulu qu'il y ait des émotions qui soient déployées en public, en plus, il aurait très bien pu leur dire « Oh là là, ne pleurez pas, je vais le ramener à la vie, ça ne sert à rien, gardez vos larmes à l'intérieur. » Mais en fait, ce n'est pas du tout ce qu'il va faire. Il va s'arrêter et pleurer avec elle et devant elle, ce qui était contre-productif dans sa culture. Parce qu'il pleurait devant ses disciples et il pleurait devant des femmes. Mais en fait, il avait compassion, c'est-à-dire qu'il souffrait avec elles et il valide leurs émotions en pleurant, en partageant leurs souffrances et leurs peines. Et donc ça, c'est très important. On le voit tout au long des évangiles. Jésus manifestait ses émotions, même en public, sans aucune honte. Vous savez, on dit souvent « un garçon, ça pleure pas », et bien c'est pas vrai. Parce que notre modèle à tous, qui est Christ, eh bien, a pleuré et à plusieurs reprises et même en public.
3: Et la difficulté, c'est quand on met un couvercle, tu parles de cocotte minute, c'est une super image, c'est quand on met un couvercle sur nos émotions et on les étouffe, on ne sait pas comment les exprimer et au bout d'un moment, il va y avoir deux échappatoires, soit elles vont exploser, elles vont se cumuler et exploser toutes en colère, c'est souvent masculin, ou alors elles vont exploser en larmes, c'est souvent féminin. Donc on se retrouve, tu l'as dit, des fois à pleurer, on ne peut plus s'arrêter, on ne sait pas pourquoi, on ne sait pas expliquer. En fait, c'est une accumulation d'émotions qu'on a gardées comme dans une cocotte minute où il n'y aurait pas eu le petit bibi là qui fait la pression. En fait, il faut qu'on apprenne à ce qu'elles s'expriment. Les émotions sont vraiment un don de Dieu pour nous. Il y a des recherches scientifiques qui ont lié la plasticité du cerveau avec les émotions et ils ont démontré que quand on exprime des émotions, positives, qui viennent souvent d'une idée, etc. Donc l'action va être engendrée, mais il se passe quelque chose dans notre cerveau aussi. Et des émotions positives vont créer de la matière dans notre cerveau. Et les émotions négatives vont atrophier les neurones. Donc il y a vraiment une relation que Dieu a préparée entre nos émotions et ce qui se passe après dans notre cerveau. C'est un cadeau de Dieu. Il faut qu'on apprenne à les exprimer.
2: Donc c'est vrai qu'on peut culturellement ou à cause de notre éducation, etc., tendre à réprimer. Et quand Rachel parlait de cette colère-là, c'est celle qui, quand une explosion, c'est celle qui n'accomplit pas la volonté de Dieu, parce qu'elle nous domine. Ouais. Il y a par contre d'autres formes, comme l'indignation, par exemple, qui là, on voit Jésus déployer aussi de l'indignation à plusieurs reprises, et il n'a pas péché. Donc les émotions sont vraiment un atout qui nous est donné pour être en relation avec les autres, particulièrement avec notre conjoint. Messieurs, nos épouses ont besoin de savoir quelles sont nos émotions et vice-versa. Et en fait, c'est une langue, comme toute langue, qui doit être apprise et avec laquelle on va être de plus en plus à l'aise, mais il faut démarrer.
3: Donc pour l'apprendre, encore une fois, pour être un tout petit peu pratique, tu vois, quand on est dans ces moments-là où ça chauffe, on a eu une tempête, dans notre cas, on va prendre nos temps morts et puis on va réengager, comment est-ce qu'on va réussir à exprimer une fois qu'on a décapité la colère, là en se tenant les mains, comment est-ce qu'on va réussir à exprimer ce qui s'est passé? Parce que nous, ce qu'on aime bien, c'est par exemple aller sur Internet et choisir une liste d'émotions, c'est très facile à trouver, hein, 800 mots qui représentent des émotions, par exemple. Et de dire, bah, tu vois, quand tu as dit ça ou tu as fait ça, voilà ce que j'ai ressenti. Plutôt que de simplement utiliser la colère ou les larmes, je suis triste, bah, je vais dire, je me suis sentie frustrée, je me suis sentie pas validée. Par exemple, juste pour visualiser, ben, sur la liste, dire, ben, tu vois, je me suis sentie maltraitée, bousculée, pas validée. On peut en choisir un certain nombre. Ça nous permet d'expliquer plus que simplement, je ne sais pas ce que j'ai, mais je suis triste.
0: En fait, c'est une aide à exprimer tes sentiments et tes émotions, là où à certains moments, je sais, parfois, Guillaume va me dire, mais
3: qu'est-ce que
0: qu'il y a? Et je lui dis, mais me demande pas, parce qu'il y a des moments où tu saurais même pas mettre un sentiment. C'est juste qu'effectivement, il y a eu un surplus et que tu as vraiment besoin du Seigneur à un moment donné déjà pour te relever. Et je suppose justement, suite à ça, qu'il y a un moment donné où vous, à nouveau, vous tournez vers Jésus, vous priez ensemble.
3: C'est pour ça qu'on prend ce temps seul. Oui, et puis qu'après qu'on se retrouve, on peut prier ensemble et dire, ben, Seigneur, tu nous aides à grandir après ce conflit, en fait.
2: Surtout qu'il a été médicalement démontré par une équipe médicale américaine. Ils ont placé des individus dans des IRM. Puis ils leur ont montré des photos pour qu'ils déclenchent une émotion qui était logique. Mmh. Et on s'est aperçu qu'en fait, quand quelqu'un réprime ses émotions, quelles qu'elles soient, eh bien, la température du corps s'effondre. Comme un corps qui serait mort, quoi.
0: Réprime, tu veux dire étouffe.
2: Étouffe, réprime, garde à l'intérieur. Alors, évidemment, il faut exprimer d'une manière qui soit équilibrée, qui soit saine. Et puis comme dans ce que Rachel expliquait, c'est je vais te dire ma vérité, d'ailleurs je t'explique ce que moi j'ai ressenti, et donc on n'est pas en mode accusatoire, tu as dit ça, mais je tourne tous mes doigts vers moi, quelque part comme une image, voilà ma vérité, ce que j'ai ressenti. Et on voit quand on exprime les émotions, eh bien la chaleur, c'est assez intéressant, la chaleur du corps remonte, et ça donne de la vie, quoi.
0: Mais c'est vrai que ce n'est pas toujours facile d'exprimer, parce que quelque part tu te mets à nu devant ton mari, et tu t'humilies d'une certaine façon. Il faut beaucoup d'humilité et de vérité dans ces moments-là pour oser dire, ben oui, c'est vrai, là tu m'as fait mal, là tu m'as heurté. Parfois ça peut sembler tellement bête, mais c'est vrai qu'on a des fonctionnements, comme vous disiez, très différents. Mais c'est vrai que ça demande aussi, je trouve, beaucoup de une mise à nu et du coup beaucoup d'humilité en nous pour pouvoir dans ce couple, dans cette alliance, avoir cette liberté de dire, ben ouais, je suis là, quoi.
2: Cette mise à nu, on te parle intéressante parce que la Bible nous dit qu'Adam et Ève étaient nus, n'en avaient pas honte. Et en fait, c'est pas juste une nudité physique, bien entendu, qui est réservée au couple, mais c'est aussi émotionnel et spirituel. En fait, c'est cette transparence. Je suis transparent avec toi parce que tu es mon conjoint. Et en fait, si je retiens quelque chose, je te prive aussi de quelque chose.
3: Ça vaut le coup de prendre le temps d'utiliser d'autres mots pour exprimer ses émotions. Parce que du coup, on apprend à se connaître plus. On rentre plus profondément dans l'âme de l'autre.
1: Alors, ok, ça a l'air super simple, hein, gérer les émotions. Je sais que ça reste un des gros challenges dans un couple. Vous nous donnez des clés, mais il y a des moments où ces émotions sont telles, où la situation a pris une telle proportion qu'on a du mal à en sortir. Moi, je suis quelqu'un d'assez colérique, et ça monte, et je me sens bloqué, étouffé, et prisonnier de cette émotion, et aucune façon d'en sortir. Alors, vous avez encore un conseil à nous donner ou un truc pour gérer ces émotions?
3: C'est vrai qu'il y a des fois où on se retrouve bloqué. Des fois, on bloque toujours sur le même sujet. On revient là, on essaie d'en parler, mais à chaque fois, on est coincé. Et en fait, c'est vrai qu'on a des schémas qui se passent sans qu'on s'en rende compte. Et dans de façon inconsciente, à l'intérieur de nous, on a tous des espèces de boutons qui vont démarrer, tu dis, assez colériques, qui vont déclencher ce sentiment de colère. Donc, ça peut être le sentiment de ne pas avoir été vu ou validé par ta femme. Mais peut-être
0: en retard le matin. Ouais,
3: voilà, donc du coup, pas respecté peut-être, tu vois.
1: Tout seul,
2: c'est juste un exemple.
0: Juste un exemple quand même.
3: Donc, ouais, on a tous en nous ces espèces de boutons qui, ton intention n'est pas de ne pas respecter ton mari à ce moment-là, mais pouf, t'es en retard, ça appuie sur un bouton. Merci pour l'exemple. Et toi, ça démarre.
2: Et en fait, on entre dans ce que l'on appelle une danse de la peur. Voilà. C'est-à-dire qu'au lieu d'être une danse de l'amour, on s'installe dans quelque chose qui va être comme un cercle vicieux. Quand j'ai l'impression de ne pas être respecté par Rachel, eh bien, parce que nous sommes mariés et que ce que l'on se connaît très bien, une fois mon bouton appuyé, ça va entraîner une réaction chez moi, défensive la plupart du temps. Et puis, ma réaction défensive va en fait avoir pour effet d'appuyer des boutons mon épouse a.
3: Qu'est-ce que tu racontes ? J'étais juste en retard, j'ai rien fait de mal. Et clac, on est parti.
2: Et Rachel va être défensive à son tour. Et une fois que ce cercle vicieux est démarré, il n'y a pas de sortie qui soit bonne. C'est un petit peu comme une fois qu'on a appuyé sur le bouton de l'arme atomique, que l'atome est fissuré, c'est fichu. On ne peut plus l'arrêter, la réaction. Donc on sait que ça se terminera avec une douleur de chaque côté.
3: Donc l'idée, c'est d'arriver à identifier ces espèces de tabous qui s'installent entre nous, les choses dont on n'arrive plus à parler et qui nous bloquent, en fait, qui s'installent entre nous pour éviter de rentrer dans la danse de la peur. Les tabous, c'est vraiment embêtant dans une relation.
2: En fait, ce que l'on appelle un tabou, c'est un petit peu comme le cancer d'une relation de couple. C'est-à-dire que c'est quelque chose, on sait que si on marche sur figurativement, on marche sur ce sujet, c'est-à-dire on va en parler, c'est comme si on marche sur une mine, on entend clic, Vous savez, comme dans certains films, vous savez que quand clique, c'est trop tard déjà. Ouais. Et donc, il n'y a pas moyen de retirer le pied sans que ça explose. Et en fait, comme on sait que ce sujet est tendu, difficile, et que ça revient, eh bien, on va mettre un petit drapeau mentalement dessus et on ne va plus jamais l'aborder. Et on en fait un tabou, en fait. Ouais. On sait que c'est là, mais on n'en parle pas.
3: L'étouffe, c'est ça.
2: On l'étouffe. Et le drame, donc, comme j'expliquais, c'est que comme ça semble marcher, puisqu'on ne s'est pas disputé, ça ne va jamais rester sur un sujet. Ça va se multiplier à d'autres. Et en fait, finalement, entre nous deux, au lieu d'avoir comme un jardin d'Éden que l'on cultive ensemble, qui est notre intimité à tous les niveaux qu'on a déjà expliqués, comme Adam et Ève avaient aussi à cultiver, on a un champ de mine avec plein de drapeaux et personne n'est assez bête pour se dire « je vais marcher là parce que ça risque d'exploser, personne n'aime avoir mal ». Donc on va prétendre que tout va bien, mais il y a plein de sujets dont on ne parle plus. Et puis en fait, on est comme des colocataires, on va parler de qui emmène les enfants à l'école, qui met de l'essence dans la voiture, mais on n'a plus l'essence même de l'unité dans le couple.
3: Ça crée une distance entre nous en fait. Ça fait mal et on se trouve bloqué. En fait, le secret ici, c'est que ces tabous souvent marquent quelque chose de très précieux, d'essentiel, qui vont nous permettre de grandir dans la relation. Donc on en parlera sans doute dans une autre émission, mais c'est important de ne pas éliminer, de ne pas sortir de notre champ de vision ces tabous, mais d'arriver à mettre des mots dessus, d'arriver à communiquer. C'est le but de notre conversation ici, c'est de trouver des moyens de communiquer, de pouvoir dire, écoute, là, il faut qu'on en parle, parce qu'à chaque fois qu'on doit partir à une certaine heure, pour reprendre ton image, ben à chaque fois, ça crée quelque chose chez moi d'assez fort, parce que ça monte, mes émotions montent, ça a fait la cocotte minute, ça explose. Est-ce que je pourrais te décrire ce que je ressens pour que tu comprennes à quel point c'est important le fait d'être à l'heure, par exemple. Donc, mettre des drapeaux dessus pour l'identifier.
0: Et du coup, dans ces moments-là, tu t'arrêtes et tu peux aussi... je sais que nous, par exemple, ça va être... Bien entendu, l'un envers l'autre, on va se demander pardon.
3: Bien sûr. Mm-hmm.
0: Parce que pour moi, ça va être un acte manqué dans le sens du problème d'organisation, de trucs, etc. Mais Guillaume va toujours venir vers moi me demander pardon de s'être emporté ou de s'être tendu ou de s'être bloqué. Il n'y a plus de communication. Mais aussi de pouvoir, quelque part, venir devant le Seigneur, lui déposer cette chose qui nous pose problème dans notre couple et dire, Seigneur, ben, on met ça au pied de ta croix, on veut te faire confiance, je veux changer, Seigneur, ben, œuvre en moi. Et que tu puisses œuvrer aussi dans le cœur de Guillaume et qu'on puisse devenir plus comme toi. Et pardonne-nous quelque part, mais qu'il y ait aussi cette...
3: Ça, c'est le point de démarrage. Ouais. Ça, c'est le point de démarrage. Puis après, on va creuser plus loin pour comprendre et apprendre de cette tension et pouvoir découvrir le trésor caché.
2: C'est là que quand on a des règles de réengagement qui sont respectueuses l'un de l'autre et que l'on sait qu'on est dans une alliance et qu'on veut vraiment... y arriver tous les deux. Je ne veux pas vaincre mon épouse, mais il faut qu'on trouve une solution gagnant-gagnante. Mm-hmm. Donc quand on réamorce, on sait que c'est avec les meilleures intentions, parce qu'on a évacué la tension déjà avec ces temps que l'on prend à part. Et donc, en fait, quand vous voyez une carte avec des champs de mine, vous avez des petits drapeaux qui vous disent c'est là qu'il ne faut pas marcher. Donc on va proposer de changer cette carte en étant comme une carte au trésor. Et vous savez très bien que là où il y a une croix, c'est l'endroit où il faut creuser pour trouver quelque chose. Et donc, tous ces endroits qui sont tendus, et ça demande du courage, ça demande de la confiance, ça demande de l'amour, ça demande de l'humilité, de la repentance, du pardon, ça c'est sûr, mais il faut réengager. Et on va se dire, qu'est-ce qui nous arrive, pourquoi, et on va travailler dessus tous les deux.
1: Et là, la responsabilité, c'est plus à l'un ou à l'autre, comment...
3: Aux deux, hein. Les deux réengagent. C'est une très bonne idée, une fois qu'on se reprend les mains, par exemple, de prier, dire « Seigneur, on a besoin de ton aide. » Là, il y a un truc qui s'est passé, qu'il faut qu'on trouve une solution, il faut qu'on grandisse. Aide-nous à comprendre. Et on va pouvoir creuser. C'est très important de dire « j'ai ressenti ça ». Tu vois, quand tu étais en retard, c'est incroyable que tu sois encore en retard. C'est, écoute, le fait, c'est que tu étais en retard, mais moi, ça m'a fait me sentir. C'est ça dont je voudrais qu'on parle pour qu'on trouve une solution.
1: Cette solution-là, tu as commencé à en parler, ce sont ces trésors, transformer ces bombes qui risquent de nous sauter au visage en justement une occasion de grandir, de
2: fortifier
1: notre couple. Oui. Et je crois que ça sera le sujet de notre prochaine émission.
2: Absolument.
1: Aborder justement les besoins dans le couple. Les hommes et les femmes n'ont pas les mêmes. Oui. Et c'est dans cette compréhension de ces besoins mutuels que la solution se trouve.
2: Absolument.
1: Merci Eric et Rachel, c'était
2: merci un plaisir à vous.
1: D'être avec vous encore. On espère que tout le monde a été encouragé, en tout cas nous on a vraiment passé un bon moment et on se voit très vite.
2: Merci.
3: À bientôt.
2: Merci.

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Alléluia. J'espère que vous allez bien, peuple de Dieu. Amen. Que la joie du Seigneur est votre force. Gloire à Dieu. Est-ce que vos... Amen. Que la joie du Seigneur est votre force. Gloire à Dieu. Est-ce que vos cœurs sont prêts pour recevoir la

vivra par la foi. Et vous savez, vivre par la foi, c'est pas juste exister, hein, mais c'est vraiment vivre dans toute la plénitude que Dieu nous appelle à vivre. Donc si vous voulez vivre dans la plénitude de Dieu, c'est-à-dire vivre dans les miracles, dans la grâce, voir des portes s'ouvrir devant vous, voir la faveur de Dieu et vivre tel que Dieu nous appelle à vivre, il va falloir de la foi. Donc tu donnes un petit coup de coude maintenant à ton voisin et tu lui dis « tu as besoin de grandir dans la foi ». Vous savez, la foi, c'est vraiment un message essentiel pour les enfants de Dieu. Parce que nous le savons, c'est la foi, c'est vraiment la currency en anglais, la devise en français. C'est la devise du ciel. Amen. Donc nous recevons tout du ciel et du royaume de Dieu par la foi. Donc si le peuple de Dieu n'a pas de foi ou qu'il ne comprend pas la foi, bah, il va avoir du mal à avoir de la victoire. Amen. Mais Dieu nous appelle à vivre dans la victoire. Et ça ne peut pas se faire sans la foi. Parce que la foi est un déclencheur. Et même si ce n'est pas mon message, je vais quand même faire une petite parenthèse ce matin dans Marc 11, 23, que vous connaissez tous et qui est un passage incontournable pour les enfants de Dieu, amen, où Jésus dit, répond aux disciples et il leur dit « Ayez foi en Dieu ». Pourquoi est-ce que Jésus répond aux disciples? Ben parce qu'il s'avère qu'il a maudit un figuier, juste avec ses paroles en fait, et puis le lendemain le figuier était sec. Et les disciples se posaient la question « Mais comment c'est possible que tu arrives à faire cela ?» Comment tu as fait ça? Par quelle puissance? Comment c'est possible? Et Jésus a répondu, je ne vais pas vous donner une ruse, je ne vais pas vous donner une tactique, il n'y a pas de tactique dans cela, simplement ayez foi en Dieu. Et il va dire dans Marc 11, 23, il dit, je vous le dis, si quelqu'un dit à cette montagne. Alors c'est important, même si ce n'est pas vraiment mon sujet ce matin, mais de parler de cela parce que nous, les enfants de Dieu, nous avons beaucoup de montagnes. Et dans la vie globalement, il y a de nombreuses montagnes. Et les montagnes qui sont des blocages, des oppositions sur notre chemin, nous y faisons tous face. La Bible dit qu'il pleut sur le juste et sur l'injuste. N'est-ce pas? Ça veut dire que tous ceux qui vivent sur la terre sont confrontés à des obstacles, à des montagnes, et quel que soit le nom de cette montagne. Jésus dit, si quelqu'un dit à cette montagne, ôte-toi de là et jette-toi dans la mer, s'il ne doute pas en son cœur, mais croit que ce qu'il dit arrive, il le verra s'accomplir. Alors je ne vais pas entrer dans ce passage-là, parce qu'il y a beaucoup à dire, n'est-ce pas? Mais simplement, rappelez-vous d'une chose, il y a des montagnes, et ces montagnes dans nos vies, que ce soit des montagnes de finances, de problèmes financiers, des montagnes de problèmes familiaux, la santé, tous les noms qui puissent exister sur cette terre et qui viennent s'opposer à nous, eh bien ces montagnes, elles peuvent être jetées dans la mer par la foi en Dieu. Pas la foi en n'importe quoi, pas la foi dans un système ou la foi dans une méthode, mais par la foi en Dieu et donc en la parole de Dieu. Amen. Parce que Dieu et sa parole sont un. Donc Dieu, vous le transportez dans votre cœur. Amen. Parce que vous êtes sauvés et que maintenant l'Esprit de Dieu est dans votre cœur. Et partout où vous allez sur la terre, amen, vous allez à la maison, vous allez au travail, où que vous alliez, vous transportez Dieu avec vous. Amen. Mais vous transportez Dieu aussi lorsque vous transportez votre Bible avec vous. Parce que Dieu, c'est la parole de Dieu. Alléluia. Donc Dieu est avec nous sur la terre. Amen. Et il nous dit, ayez foi en Dieu. Alors, ce matin, je veux entrer dans mon message et je veux vraiment que vous puissiez recevoir le maximum de ce que vous avez besoin de recevoir. Peut-être certains diront, oui mais la foi je connais, oui mais la foi c'est un message, on connaît. Vous savez, c'est important de revenir aux bases, amen, parce que les bases ce sont les fondements. Et plus tes fondements sont solides, plus tu vas pouvoir construire haut.
D'ailleurs, si on doit rajouter des étages à une construction, on va retourner dans les fondements, dans les fondations de la maison, des fondations de l'immeuble que l'on veut construire, puis on va renforcer les fondations parce qu'on a besoin de construire un étage de plus. Alors, si tu as besoin de monter dans un nouveau niveau,

0: avec Dieu, amen. Tu as besoin de retourner aux bases et de consolider les bases. Et les bases de la parole de Dieu, c'est la foi. Alléluia. Et nous avons besoin de devenir un peuple de foi. Amen. Alléluia. Alors ce matin, je ne veux pas vous enseigner juste sur la foi, mais je veux vous enseigner sur l'esprit de foi. Parce que la foi, c'est une chose, mais nous devons avoir l'esprit de foi. Eh bien, l'esprit de foi, c'est quelque chose, c'est une mentalité, c'est une façon de vivre, c'est quelque chose qui vient sur nous, que l'on connaît la différence entre des gens qui ont l'esprit de foi ou des gens qui n'ont pas l'esprit de foi. Amen. Et justement, à cet effet, j'aimerais que nous regardions dans 2 Corinthiens. Vous avez besoin de prendre ce passage qui est tout simple, mais qui est assez fondamental. Dans 2 Corinthiens 4, 13, l'apôtre Paul dit comme cela, « Comme nous avons le même esprit de foi, » amen, « comme nous avons le même esprit de foi, » qui est exprimé dans cette parole de l'Écriture, « J'ai cru, c'est pourquoi j'ai parlé. » Nous aussi, nous croyons, c'est pour cela que nous parlons. Alors ce que je veux que vous voyez dans ce verset, c'est que Paul est en train de dire « car nous avons le même esprit de foi ». Et il est en train de parler aux Corinthiens et il dit aux Corinthiens « nous avons le même esprit est sur nous ». Donc il est parlé d'un esprit qui est sur nous, amen. Il est parlé de quelque chose, et cet esprit c'est un esprit de foi. Amen. Et bien de la même façon, nous avons besoin d'être revêtus de l'esprit de foi. Alléluia. Et Dieu veut mettre sur toi un esprit de foi. Alors voyez-vous, dans la Bible, des gens se sont distingués comme ayant un esprit de foi sur eux. Et en fait, ils étaient différents de la foule et ils étaient différents de la majorité des gens. Et si vous regardez David, le jeune David, eh bien très jeune, il a manifesté l'esprit de foi. Et cet esprit de foi qui s'est manifesté dans le secret, lorsqu'il faisait face à l'ours, lorsqu'il faisait face au lion, lorsqu'il faisait face aux ennemis qui venaient attaquer les brebis de son père, ben David, il manifestait l'esprit de foi. Et l'esprit de foi se levait en lui, et aller contre le lion et contre l'ours, et il le déchirait. Il n'avait pas peur, mais il savait confronter les ennemis qui l'attaquaient. Nous aussi, nous sommes attaqués par des ennemis. Nous aussi, nous faisons face à de l'intimidation. Amen. Et l'esprit de foi doit se lever en nous. Et l'esprit de foi était tellement fort sur David qu'à l'âge de 17 ans, eh bien, il était déjà très expérimenté dans l'esprit de foi. Et lorsque Goliath s'est levé entre ces deux armées pour maudire Israël, eh bien, ce n'était pas un problème pour David, mais c'était une révélation pour le roi. C'était une révélation pour les armées qui étaient là. Mais pour David, ça faisait longtemps qu'il avait cultivé en lui l'esprit de foi. Et lorsqu'il a vu Goliath se lever, ben, il n'a pas eu peur de Goliath. Et il a parlé à propos de Goliath, de ce que Dieu allait faire. Alléluia. Il a ouvert sa bouche et il a parlé. Et vous savez, l'esprit de foi, c'est quelque chose que l'on entend. Amen. Et que l'on voit. Ce n'est pas quelque chose que l'on peut garder secret. Lorsque les gens ont sur eux un esprit de foi, ils parlent différemment. Ils agissent différemment. Ils se positionnent différemment. Amen. Donc comprenez l'importance pour nous d'avoir et de cultiver et de maintenir l'esprit de foi dans notre vie et dans toutes nos circonstances. Savoir que Dieu va le faire. Savoir même que Dieu l'a déjà fait. Alléluia. Savoir que Dieu est au contrôle de toutes choses. Ça va nous éviter beaucoup de larmes. Ça va nous éviter de perdre beaucoup de temps. Ça va nous éviter de nous plaindre à notre mari, à notre femme, à nos amis, à nos proches. Ça va nous éviter d'avoir sur nous un esprit d'échec, un esprit de défaite, un esprit de lamentation. Non, Dieu ne nous appelle pas à cela. Alléluia. Dieu nous appelle à nous lever dans l'esprit de foi. La Bible dit que le soir viennent les pleurs, et ça peut arriver les pleurs, mais le matin vient la joie. Hallelujah. Le matin vient la joie. Et si tu mets un genou à terre dans ta vie et que quelque part tu te sens blessé, tu te sens attaqué ou vaincu dans un domaine de ta vie et c'est comme si tu mets un genou à terre, bah tu peux pleurer le soir, mais le matin vient la joie. Le matin vient la foi. Le matin l'esprit de Dieu se lève. Le matin l'esprit de foi se lève et se relève sur toi. Alléluia. Est-ce que je parle à quelqu'un ce matin? Josué et Caleb avaient aussi l'esprit de foi et ils se sont distingués. Vous voyez, l'esprit de foi va distinguer, les gens vont se distinguer. Amen. Et ils se sont distingués parmi les 12 espions, donc les 10 autres espions. Et la Bible dit qu'ils n'ont pas eu le même rapport, vous voyez, ils n'ont pas eu la même façon de faire face à la circonstance. Pourquoi? Simplement parce qu'ils avaient l'esprit de foi. Amen. Et l'esprit de foi leur a permis de voir le possible dans l'impossible. L'esprit de foi leur a permis de voir la grandeur de Dieu dans l'oppression de l'ennemi, dans les géants qui étaient dans la terre promise. Je prie ce matin que nous ayons cet esprit de foi et que nous puissions voir comme Dieu voit. Et surtout que nous nous rappelons que Dieu est assis sur son trône, qu'il n'a pas changé, qu'il ne change pas. Et que aussi longtemps que nous allons marcher dans la foi, nous allons avancer dans la victoire. Alléluia. Si vous le croyez, dites Amen ce matin. Mais dites Amen de tout votre cœur. Alléluia. Amen. Et vous savez, cet esprit de foi sur Josué et Caleb a permis en fait que le temps passe, les années passent. Ils sont tous morts. Les 10 autres espions sont morts. Mais Josué et Caleb sont restés debout. Parce que l'esprit de foi, vous savez, autant on peut parler de David qui était jeune, qui a manifesté l'esprit de foi à l'âge de 17 ans, mais autant on peut voir encore l'esprit de foi qui agit de la même façon. Ce n'est donc pas une question d'âge. Parce qu'à 85 ans, Caleb, qui se trouvait devant cette grande montagne, qui étaient remplis de géants dans la terre promise. Vous savez, ils étaient en train de conquérir la terre promise. Et cette montagne qui lui avait été promise, il se trouvait devant et elle était pleine de géants, elle était pleine d'ennemis. Et il a dit, donne-moi cette montagne. Alléluia. Et à 85 ans, eh bien, Caleb et sa tribu, ils sont allés conquérir cette montagne. Et jusqu'à aujourd'hui, c'est une montagne qui appartient à Caleb et à toute la descendance de Caleb. Amen. Donc, l'esprit de foi n'est pas une question d'âge. L'esprit de foi, techniquement, te gardera jeune. L'esprit de foi te rendra jeune, même à 85 ans. Alors, tu seras encore jeune. Tandis que les gens qui n'ont pas l'esprit de foi seront déjà partis. Ils seront déjà partis parce qu'ils auront parlé comme le monde, agi comme le monde. Ils auront voulu faire partie des statistiques. Tandis que l'esprit de foi te garde jeune, te garde en bonne santé, te garde plein de rêves et plein de passions. Alléluia! Et tu demandes à Dieu une autre montagne. Seigneur, donne-moi une autre montagne. Alléluia, j'ai pas fini ma vie, j'ai pas fini mon histoire, j'ai pas fini ma destinée. Et j'aimerais te dire, Dieu n'en a pas terminé avec toi. Alléluia, Dieu, ta destinée n'est pas terminée, Dieu n'a pas terminé avec ton histoire. Dieu n'a pas terminé avec ta destinée. Alors ranime l'esprit de foi ce matin. Alléluia, parce que Dieu a encore de grandes choses pour toi. Alléluia. Alors l'esprit de foi, mes amis, s'ancre dans notre identité. Et c'est très important de comprendre notre identité. Alléluia. Parce que si tu ne connais pas ton identité, tu ne peux pas avoir l'esprit de foi. Alléluia. Il y a beaucoup de gens qui ne connaissent pas leur identité. Il y a beaucoup de gens qui n'ont pas d'identité. La police, lorsqu'elle arrête quelqu'un, qu'est-ce qu'elle demande? Elle demande, montrez-moi votre identité, que je sache qui vous êtes. Amen. Alors, j'ai une carte d'identité ici. Je l'ai empruntée à Louis. J'ai dit, donne-moi ta carte d'identité ce matin. Parce que si quelqu'un t'arrête, il va vouloir savoir qui tu es. Et il va trouver sur ton identité, en fait, qu'il y a un nom, qu'il y a un prénom, qu'il y a une date de naissance, n'est-ce pas ? Un lieu de naissance. Même sur la carte d'identité, vous pouvez connaître la taille de la personne, la couleur des yeux de la personne. C'est son identité. Nous, les enfants de Dieu, nous devons connaître notre identité. Et notre identité, pas selon le monde, pas une identité naturelle, mais notre identité spirituelle. Parce que si dans ton identité spirituelle, tu ne sais pas qui tu es en Jésus-Christ, parce que notre identité est fondée sur Jésus-Christ, elle n'est pas fondée sur nos propres forces, elle n'est pas fondée sur nos qualités, nos dons. Notre identité est entièrement fondée sur la personne de Jésus-Christ. Elle est entièrement fondée sur l'œuvre de Jésus-Christ. Il y a quelque chose dans la Bible qui s'appelle l'identification, l'importance de s'identifier à Christ. Parce que si je m'identifie à moi-même, eh bien moi-même, je ne vais jamais accomplir un miracle dans ma vie. Je ne vais jamais réussir à déplacer une montagne dans ma vie. Je ne vais jamais réussir à aller au-delà de mes propres forces et de mes compétences. Mais si je m'identifie à Dieu, si je m'identifie à Christ, alors ce n'est plus moi qui vis, c'est Christ qui vit en moi. Et plus grand est celui qui est en moi que celui qui est dans le monde. Et ce que Christ a fait, je peux le faire. Ce que Christ est, je le suis. Alléluia. Gloire à Dieu. Alléluia. L'importance de connaître notre identité en Christ. Alléluia. Amen. Amen. Parce qu'en Christ, tu as une identité. Et sur ta carte d'identité en Christ, il est écrit ton nom, ton prénom, ton âge, ça, il n'y a pas de souci. Mais dans l'identification de qui tu es, il est écrit racheté. Parce que je parle à quelqu'un ce matin. Il est écrit « racheté », il est écrit « lavé par le sang de l'agneau », il est écrit « citoyen du ciel », il est écrit « enfant de Dieu », il est écrit « pardonné ». Alléluia. Cette identité, mes amis, nous donne de la force et nous donne de l'assurance en qui nous sommes et qui Dieu est en nous et en ce que nous pouvons faire ici-bas sur la terre. Amen. Amen. Alléluia. Gloire à Dieu. Tu peux bouger une montagne si tu connais ton identité. Parce que tu peux avoir foi en Dieu. Mais tu ne peux pas bouger une montagne si tu ne connais pas ton identité. Alléluia. C'est seulement si tu connais ton identité que tu peux bouger des montagnes. Parce que ton identité en Christ te donne de l'autorité. Il y a un frère qui est venu me voir, qui m'a dit que l'ennemi l'attaquait. Il m'a parlé de certaines choses personnelles que l'ennemi est en train de faire ou cherche à faire dans sa vie. Et je lui ai dit, frère, vous devez savoir qui vous êtes en Jésus-Christ. Parce que quoi que l'ennemi fasse, ce qu'il a besoin de voir et de savoir, c'est que tu sais qui tu es. Parce que si tu ne sais pas qui tu es, il va te balader. Parce que si tu ne sais pas qui tu es, il va jouer avec toi. Et à partir du moment où l'esprit de peur entre en toi, c'est fini. Il a pris le contrôle sur ta vie maintenant, l'identité de Christ, et qui tu es maintenant, c'est noyé sous l'esprit de peur. Donc techniquement, la Bible dit qu'à l'ennemi, Dieu nous a dit ce que nous devons faire avec l'ennemi. Il a dit « résiste, résistez-lui avec une foi ferme ». Il est écrit que l'ennemi, s'il vient contre toi, s'il t'attaque, tu résisteras à l'ennemi et il fuira loin de toi. Puis la Bible nous dit clairement que nous avons un bouclier qui arrête tous les traits enflammés du malin. Et ce bouclier s'appelle la foi. Ce bouclier ne s'appelle pas la prière. Ce bouclier s'appelle la foi. Ça n'empêche pas que tu vas prier, mais si tu pries sans foi, tu perds ton temps. Parce que le bouclier qui arrête tous les traits enflammés du malin, c'est la foi. Amen. Alors j'ai besoin de foi. Et je ne peux pas avoir de foi si je ne connais pas la parole de Dieu. Je ne peux pas avoir de foi si je ne connais pas mon identité. Et mon identité, elle m'est révélée dans la parole de Dieu. Alléluia. C'est pourquoi l'Église, le corps de Christ, a besoin d'être fondée sur la parole de Dieu. Amen. Et nous ne sommes pas là en tant que chrétiens pour entendre des messages, fancy messages, des messages un peu à la mode ou des messages un peu fantaisistes ou des messages okay, qui changent un peu de l'ordinaire. Non, on est là pour recevoir la parole de Dieu et je peux vous assurer, la parole de Dieu ne change pas et elle ne doit pas changer. Par contre, elle doit nous changer. Amen. Et la parole de Dieu doit nous être prêchée jusqu'à ce que nous soyons changés, jusqu'à ce que nous changions notre façon de marcher, nous changions notre façon de parler, nous changions notre façon de voir, jusqu'à ce que nous soyons enracinés dans notre identité, jusqu'à ce que nous soyons capables de pointer l'ennemi du doigt et de lui ordonner de fuir, jusqu'à ce que nous soyons capables de parler à nos émotions qui nous plombent, jusqu'à ce que nous soyons capables de dominer nos peurs, les peurs qui viennent sur nous, jusqu'à ce que nous soyons capables. La parole de Dieu doit être prêchée. Alléluia. Elle ne doit pas changer et elle ne change pas. Et d'ailleurs, Dieu a dit dans sa parole, il a dit que personne ne peut toucher même un iota de sa parole. Assurons-nous que tout ce que nous entendons vient de la parole de Dieu. Parce qu'aujourd'hui, dans le monde dans lequel nous sommes, eh bien, nous entendons beaucoup de choses sur les réseaux sociaux, que sont YouTube et autres. Et tout ce que nous entendons ne vient pas automatiquement de la parole de Dieu, même si dedans il y a des amen et des alléluia. C'est pourquoi vous avez besoin d'être fidèle dans votre église, d'être enraciné là où Dieu vous a placé. Amen. De ne pas écouter des choses de droite, de gauche. Amen. Mais de grandir continuellement dans la foi. Je vous ai dit, il y a 2 semaines, que l'Église, le corps de Christ, l'Église, nous, les enfants de Dieu, nous devons continuellement grandir dans la foi et grandir aussi dans la puissance, dans la connaissance du Saint-Esprit. Ces 2 choses, il y en a d'autres, mais ces 2 choses sont vraiment essentielles. Nous devons travailler à grandir dans la foi et nous devons travailler à grandir dans la puissance, dans la connaissance de la puissance du Saint-Esprit. Amen. Donc ça, c'est très important pour nos vies. Alléluia. De sorte que nous ayons l'esprit de foi. Nous avons des montagnes à déplacer, non? Est-ce que tu as des montagnes à déplacer? Demande à ton voisin, est-ce que tu as une montagne à déplacer, dis-moi. Combien d'entre vous, vous avez une montagne? Combien d'entre vous, vous avez 2 montagnes? Combien d'entre vous, vous avez 3 montagnes? Ayez foi en Dieu, alléluia! Ayez foi en Dieu, amen, alléluia. Plus vous allez être établi sur la parole de Dieu, plus vous allez être fondé sur la parole de Dieu, plus vous allez avoir de puissance dans votre vie chrétienne. Amen. Alléluia. Alors ce matin, on va parler un peu de la rédemption. N'est-ce pas? Parce que la rédemption, c'est important. Et c'est le titre de ce message. C'est le titre que le Saint-Esprit m'a donné. Mais je suis racheté de quoi au juste? Vous savez, quand on parle de la rédemption, les gens parfois nous regardent un petit peu avec des yeux interrogatifs. Pose la question, la rédemption, vous avez dit la rédemption. C'est quoi la rédemption? C'est le rachat. Ah, ok, c'est quoi le rachat? Bah, t'as été racheté. Ah d'accord, j'ai été racheté. Mais j'ai été racheté de quoi? Est-ce que ça parle à quelqu'un ce que je dis? Parfois c'est un peu obscur. C'est pour ça qu'on a besoin de la parole de Dieu qui nous éclaire. Amen, regardez, j'ai une montre. Ok, viens là Louis. Cette montre, bon, bah, ouais, c'est ma montre. Bon, disons que je vois pas trop la valeur, m'intéresse pas trop. Eh ben, cette montre, Bah tiens, je te la laisse. Je te la donne. Tu veux, peut-être, j'aurais peut-être une petite compensation pour cette montre. T'as quelque chose dans ta poche, ok? Ok, 5 euros. Ok, ok. J'ai 5 euros. Qu'est-ce qu'elle est importante, cette montre? Elle n'est pas importante pour moi. D'accord? Mais peut-être que j'ai fait une erreur. Peut-être qu'elle avait de la valeur, quand même, cette montre. Mais je ne l'ai plus, cette montre. Je l'ai vendue. Puis je l'ai vendue pour 5 euros. Franchement, je pense que je n'ai pas fait une bonne affaire, là. J'aurais pu mieux faire, quand même. Hein. Peut-être que j'y suis allée un peu trop vite. J'aurais dû réfléchir. Hein. Bon, je vais aller la racheter. Je vais aller la récupérer, ma montre. Non, non, je crois que je l'aime, ma montre. Elle est importante, ma montre. OK. Louis, tu as ma montre? Tu as toujours ma montre? Ah, tu as toujours ma montre. Est-ce que je peux te la racheter?
1: Combien?
0: Est-ce que je peux... C'est quoi le prix? Combien? Je peux la récupérer maintenant? Je peux la récupérer gratuitement? Gratuitement? Ah non, je peux pas gratuitement. Combien il faut que je paye?
1: 100 euros.
0: 100 euros. Maintenant, pour que je récupère ma montre, il faut que je donne 100 euros. Merci, Louis. Tu peux pas le garder. Hein. On échange maintenant, on échange les billets. Ça, c'est ce que Jésus a fait pour nous. Nous, on a considéré que notre vie, elle avait pas bien de valeur. C'est pas bien grave. On s'est vendu au diable pour 5 euros. On s'est vendu au diable pour un petit peu de péché, une petite récompense, un petit plaisir par-ci. C'est ce qui s'est passé avec l'humanité. C'est ce que l'homme a fait. L'homme, l'humanité s'est vendue pour 5 euros. Mais Jésus est venu. Puis lui, il a payé le prix fort. Et il est venu nous racheter. Donc lui, il a payé, amen, pour nous récupérer. Il a payé les 100 euros. D'ailleurs, je ne pense pas qu'il ait payé 100 euros. On prend 100 euros parce que c'est décent de montrer 100 euros. Mais il n'y a pas de prix, n'est-ce pas? Quelle est la valeur du sang de Jésus-Christ? Quelle est la valeur du sang du Fils de Dieu? Quel est le prix? Est-ce que 100 euros, c'est juste? C'est OK devant les caméras, 100 euros. Mais dans la réalité, le prix est inestimable. Amen. Mais ce que je veux dire par cette petite illustration, c'est que Jésus, il est venu nous racheter. Eh bien, vous voyez, dans la Bible, il y a un livre qui s'appelle le livre de Osée, dans l'Ancien Testament, d'accord? Et dans le livre de Osée, c'est étrange ce que Dieu a fait. Parce qu'il a pris un prophète, un homme de Dieu, et il lui a dit, va au marché aux esclaves, va épouser une femme, une prostituée, va l'épouser. Et en fait... Quand vous lisez le livre de Osée, vous vous rendez compte que eh ben, cet homme de Dieu, ça représente Christ. Et puis, cette femme qui se vend en prostitution, qui est sur un marché aux esclaves, on peut dire comme cela, eh bien, cette femme, c'est l'humanité qui s'est vendue, qui est devenue esclave de Satan, esclave du péché. Amen. Et Dieu a envoyé son prophète de la même façon que Dieu a envoyé Jésus pour racheter cette femme. Et il rachète cette femme dans le livre de Osée et il en fait son épouse. Est-ce que je parle à quelqu'un ce matin? Il l'épouse, il lui met une alliance au doigt. Il lui redonne sa dignité. Amen. Il l'épouse et il lui donne des enfants, une famille et une vie. Et c'est ce que Christ a fait pour nous. Amen. C'est la puissance du rachat, de la rédemption. J'ai été racheté. Tu as été racheté. Christ est venu nous racheter. Alors, en tant que racheté, nous devons avoir une vie bien différente de celle du monde. Nous devons avoir une vie de victoire bien différente que les gens qui ne connaissent pas Christ. C'est pourquoi nous avons besoin de comprendre la puissance de la rédemption. Alléluia, dis à ton voisin, je suis racheté. Alors j'aimerais quand même vous partager quelques versets de la parole de Dieu. qui nous disent, qui attestent que nous avons été rachetés. Et notamment, n'est-ce pas, dans Ésaïe 62, au verset 12, il est écrit « On les appellera peuple saint, les rachetés de l'Éternel ». Amen, c'est nous. Alléluia. Oh, tu peux mettre un sourire sur ton visage. Alléluia. On les appellera peuple saint, les rachetés de l'Éternel. J'aime tellement le psaume 107, verset 2. Je vais le prendre en version Louis II qui dit « Que les rachetés de l'Éternel le disent ». Le psaume 100, j'ai dit 102 ou 107 ? Le psaume 107 nous dit que nous qui sommes des rachetés de l'Éternel, nous devons le dire, nous devons le déclarer, nous devons le proclamer, nous devons le faire savoir. C'est quelque chose de joyeux, c'est quelque chose de victorieux. Que les rachetés de l'Éternel le disent. Et regardez le verset qui suit. Ceux qu'il a délivrés de la main de l'ennemi. Oh, je vous entends pas ce matin. Je rends grâce à Dieu pour notre sœur Colette parce que elle reçoit la parole de Dieu dans son cœur. Alléluia, elle vient d'applaudir la parole de Dieu. Écoutez, si vous ne l'avez pas reçu, vous allez le recevoir parce que je ne vais pas vous laisser partir sans que vous receviez cela. Amen. Que les rachetés de l'Éternel le disent, ceux qu'il a délivrés de la main de l'ennemi. Alléluia. Wouh. Moi, ça me ferait facilement lever, sauter et danser. Ceux qu'il a délivrés de la main de l'ennemi. Qui est-ce que sont ceux? Alléluia. Wouh. Alléluia. Amen. Amen. Qui sont ceux que Dieu a délivrés de la main de l'ennemi? C'est nous. Alléluia. Je suis délivré de la main de l'ennemi. Je suis délivré de la main de l'ennemi. Vous dites oui, mais qu'est-ce qui se passe si le médecin vient et qu'il vous donne un mauvais diagnostic? Je suis délivré de la main de l'ennemi. Mais qu'est-ce qui se passe si tu es menacé, s'il y a quelqu'un qui te veut du mal? Je suis délivré de la main de l'ennemi. Mais qu'est-ce qui se passe s'il y a quelqu'un qui en veut contre ta vie et qui veut te maudire dans le secret, quelque part au fin fond d'une tribu en Afrique et qui fait du joujou, qui bâtit des hôtels contre toi et qui verse du sang et qui coupe des poulets? Qu'est-ce que tu fais? Je suis délivrée de la main de l'ennemi. C'est pas moi qui le dis, c'est Dieu qui le dit. Ce qu'il a délivré de la main de l'ennemi. J'aimerais que vous réalisiez que c'est pas au temps futur que Dieu parle. Oh! C'est pas au temps futur que Dieu parle. C'est pas au présent que Dieu parle. C'est au passé, parce qu'il l'a déjà fait et que c'est déjà accompli. Ce qu'il a délivré. Il n'est pas en train de dire que nous sommes ceux qu'il est en train de délivrer ou ceux qu'il va délivrer. Il nous a délivrés. Nous sommes déjà délivrés de la main de l'ennemi. Nous sommes délivrés de ce que l'ennemi veut faire contre nous. Nous sommes délivrés. Alléluia. Alors que les rachetés de l'Éternel le disent, n'est-ce pas? Alors que les rachetés de l'Éternel le disent, alléluia, ça nous donne la joie de témoigner, l'envie de faire connaître la bonté de Dieu. Alléluia. Vous connaîtrez la vérité, dit la Bible, et la vérité vous rendra libre. Amen. Oh, alléluia. Gloire à Dieu. Dans Apocalypse 5, au verset 9, il est écrit à propos de Jésus, « Tu es digne, toi qui as racheté pour Dieu, par ton sang, des hommes de toute tribu, de toute langue, de tout peuple et de toute nation. » Amen. Jésus a racheté par ton sang, tu es digne. Jésus va être adoré, Jésus va être glorifié dans le ciel parce qu'il a racheté des gens de toute tribu, de toute langue, de toute nation dans le monde entier. Alléluia. Maintenant, le verset fondamental sur lequel nous devons établir notre foi d'enfant de Dieu, de peuple racheté, de peuple triomphant, de peuple de victoire. C'est Galates 3, 13. N'oubliez pas que le titre de notre message, c'est « Mais je suis racheté de quoi au juste ?» Alléluia. Galates 3, 13, c'est le fondement même, le verset qui doit jamais s'éloigner de toi. Il est écrit que Christ nous a rachetés de la malédiction de la loi, étant devenu malédiction pour nous. Car il est écrit « Maudit est quiconque pendu au bois ». Lorsque Jésus a été pendu au bois, il a porté dans sa chair toutes les malédictions. Alléluia. Et nous avons besoin de comprendre de quoi nous avons été rachetés. Est-ce que tu veux savoir ce matin de quoi tu as été racheté? Parce que si tu as été racheté de ces choses, ça veut dire qu'elles n'ont pas le droit d'entrer dans ta vie. Et que si elles veulent rentrer dans ta vie, tu as le pouvoir de les réprimander et de les chasser dans le nom de Jésus. Tu as le pouvoir de prendre autorité sur ces choses, mais sans foi, tu ne peux pas y arriver. Parce que ça te demande de la foi. Parce que s'il n'y a pas de foi, tu seras vaincu. Et la foi vient de ton identité. Et si tu ne connais pas ton identité, tu ne sais pas que tu es racheté. Alléluia. Et si tu ne sais pas de quoi tu es racheté, tu ne peux pas exercer ton autorité sur ces choses. Et donc, tu ne peux pas vivre dans la victoire. Est-ce que je parle à quelqu'un ce matin? Alléluia. Amen. Alors, je suis racheté de quoi au juste? Mes amis, il y a un verset, un deuxième verset fondamental que nous allons lire ensemble qui se trouve dans Colossiens au chapitre 2 et au verset 14, qui parle de toute l'œuvre de Christ et qui dit « Il a effacé l'acte ». Amen. Qu'est-ce qu'il a effacé? L'acte. Dans les quoi? Les ordonnances nous condamnaient et qui subsistaient contre nous. Et il l'a détruit en le clouant à la croix. La question est, mes amis, de quel acte s'agit-il? Quel est l'acte qui nous condamnait? Toutes les religions vivent dans la condamnation. La semaine dernière, enfin la dernière fois où je prêchais, j'ai prêché sur être libéré de la culpabilité, de la condamnation. Amen. Et tellement de gens sont venus me voir et m'ont dit, pasteur, j'ai tellement pleuré, j'ai tellement reçu dans ce message, j'ai tellement été libérée par ce message. La parole de Dieu ne vient pas nous lier, elle vient nous libérer. L'Esprit de Dieu ne vient pas nous condamner, il vient nous justifier, nous fortifier, nous rendre libres. Toutes les religions sont fondées sur la condamnation. Et toutes les religions sont fondées sur le légalisme. Qu'est-ce que le légalisme? C'est un ensemble de lois. C'est un ensemble d'ordonnances. C'est un ensemble de préceptes qu'il faut obéir au doigt et à l'œil si éventuellement nous pouvons peut-être espérer être agréés par Dieu et être sauvés. Aucune religion ne promet le salut hors de l'application de lois et de règles. Et toutes les religions, c'est pourquoi le christianisme n'est pas une religion. Le christianisme n'est pas une religion. Parce que toutes les religions exigent de toi, dans l'hindouisme, dans les religions asiatiques, vous devez offrir des choses. Les gens viennent avec crainte. Ils viennent offrir à leur Dieu des choses pour être acceptés, pour être protégés. Dans l'animisme, c'est la même chose. dans le judaïsme, qui a été le fondement et la base sur laquelle Dieu a bâti, n'est-ce pas, pour que nous entrions dans la révélation, justement, de la liberté que nous avons en Jésus-Christ, mais dans le judaïsme, bien sûr, et nous allons en parler, dans l'islam, évidemment, dans toutes les religions, c'est un ensemble de lois. Personne n'a l'assurance du salut, personne ne peut dire, et même dans le catholicisme, personne ne peut dire qu'il est sauvé. Hein. Demandez à un catholique s'il pense qu'il est sauvé. Hein. Il n'a aucune assurance de son salut, il n'est pas sûr d'être sauvé, ce sera en fonction de ses œuvres. C'est en cela que le christianisme est révolutionnaire. C'est en cela que nous détenons le plus beau livre au monde, que nous détenons la plus grande parole. Alléluia. Que nous détenons la plus belle révélation. Et que nous devons être le peuple le plus joyeux, le plus reconnaissant, le plus rempli de gratitude, le plus victorieux. Alléluia! Parce que l'acte dont les ordonnances nous condamnaient et qui subsistait contre nous, c'est la loi. Et la loi a été donnée dans le Pentateuque. Et la loi a été donnée donc dans les 5 premiers livres de la Bible, mais plus et davantage dans, bien sûr, le Lévitique et le Deutéronome. Par Moïse, Dieu a donné la loi. Mais qu'est-ce qu'il est dit à propos de la loi ? Il est dit clairement, et c'est l'apôtre Jacques qui le dit très clairement, il est écrit dans Jacques 2, 10, prenez la référence, que quiconque observe toute la loi mais pêche contre un seul commandement de la loi devient coupable envers tous. En d'autres termes, si tu essayes par tes propres forces d'accomplir la loi et que tu te disciplines pour plaire à Dieu et avec toute ta force, tu essaies de plaire à Dieu et de ne transgresser aucun des commandements, le jour où tu en transgresseras un, et tu en transgresseras un, et quand tu es né, même déjà quand tu es né, même à 3 ans de vie, tu avais déjà transgressé les commandements de Dieu, n'est-ce pas? Et tu les transgresseras, les commandements de Dieu. Eh bien, si tu vis sous la loi, comme toutes les autres religions vivent sous la loi, tu seras coupable de transgression envers tous les commandements. En d'autres termes, tu ne peux jamais, jamais, jamais y arriver. Et c'est pourquoi Christ est venu. Et on va relire, alléluia, Colossiens 2,4. On va relire ensemble, merci de me le redonner, ce Colossiens 2,14, pardon. Il a effacé l'acte dont les ordonnances nous condamnaient. Vous savez ce que ça veut dire les ordonnances, les règles, les prescriptions, les lois? Amen. Et qui subsistait contre nous et il l'a détruit en le clouant à la croix. Donc lorsque Jésus était à la croix, il y a quelque chose que vous ne pouviez pas voir avec vos propres yeux, mais qui se passait dans le monde spirituel. Jésus à la croix, non seulement était cloué, mais cloué sur la croix était toute la loi et toutes les ordonnances que nous devions accomplir pour être sauvés. Il les a pris en lui-même, dans sa chair. Il les a portés pour nous. Alléluia. Maintenant, j'aimerais que vous tourniez avec moi dans Deutéronome 28, si vous êtes toujours avec moi. Est-ce que vous êtes toujours avec moi d'abord? Dans Deutéronome 28, et nous allons voir les bénédictions et les malédictions. Si vous y êtes, dites Amen. Ben vous y êtes plus vite que moi. It's coming. Deutéronome 28. Si vous regardez verset 1, il est écrit « Si tu obéis à la voix de l'Éternel ton Dieu, en observant et en mettant en pratique tous ses commandements que je te prescris aujourd'hui, donc en fait tous les commandements que Moïse a prescrits dans la loi, rappelez-vous qu'il a donné aussi les 10 commandements et que le premier des 10 commandements, c'est que tu aimeras l'Éternel, ton Dieu, de quoi? De tout ton cœur et encore de quoi? De toute ton âme et encore de quoi? Et encore de toute ta force et encore de quoi? Et de toute ta pensée. Ok, est-ce qu'il y a une personne ici qui est capable d'accomplir ce commandement? Tu aimeras l'Éternel, ton Dieu, de tout ton cœur, de toute ta force, de toute ton âme et de toute ta pensée. Est-ce que déjà nous pouvons accomplir le premier commandement? Non. Donc déjà nous sommes coupables envers la loi. Alléluia. Alors, Deutéronome 28, c'est ça. C'est cet acte dont il est parlé. Si tu obéis à la loi de l'Éternel, ton Dieu, en observant et en mettant en pratique tous ces commandements que je prescris, voici les bénédictions qui seront ton partage. Voici les bénédictions qui vont venir sur toi. Et maintenant, il y a la liste des bénédictions. Et ça, c'est super, les bénédictions. Seulement, pour avoir ces bénédictions, il faut obéir à toutes les lois et à tous les préceptes. Waouh! Alors déjà, c'est tout de suite moins drôle, hein? Parce que dans les bénédictions, tu vois, tu seras béni dans la ville, tu seras béni dans les champs, le fruit de tes entrailles sera béni, tu seras béni à ton arrivée, tu seras béni à ton départ, l'Éternel ordonnera la bénédiction avec toi dans tes greniers. Amen. On dit, waouh, ça c'est super, hein, c'est tout ce qu'on veut. Hein. Vous êtes toujours avec moi? Peut-être je vais un peu trop vite. Ok, dans la bénédiction de la loi, c'est tout ce qu'on veut. Parce que qu'est-ce qu'il est écrit? Tu seras béni dans la ville, dans le champ, le fruit de tes entrailles, le fruit de ton sol, de ton bétail, c'est-à-dire de ton travail, tout sera béni. Tes greniers te seront bénis, tu auras des réserves et des de l'abondance. Tu seras béni dans la ville, tu seras béni dans les champs. Tu seras béni à ton départ, tu seras béni à ton arrivée, tu seras protégé. Amen. Ok, qu'est-ce qu'il est? Il y a toutes les bénédictions. L'Éternel te comblera de biens. Il multipliera le fruit de tes entrailles. L'Éternel t'ouvrira son bon trésor, le ciel, pour t'envoyer la pluie en son temps, pour bénir tout ton travail de tes mains. Tu prêteras à beaucoup et tu n'emprunteras à personne. Alléluia. Gloire à Dieu. Waouh. C'est bon ça. Vous pouvez lire toutes les bénédictions, je n'ai pas le temps. Amen. Mais c'est ce que nous voulons. Seulement, pour les avoir, nous devons obéir à toute la loi. Alors maintenant, on va passer à la partie qui est un peu plus difficile, c'est les malédictions. Vous êtes toujours avec moi ? Au verset 15, « Mais si tu n'obéis pas à la voix de l'Éternel ton Dieu, et si tu n'observes pas et ne mets pas en pratique tous ces commandements et toutes ces lois que je te prescris aujourd'hui, voici toutes les malédictions qui viendront sur toi et qui seront ton partage. » Alors vous allez voir que tout de suite c'est moins drôle. Mais alors c'est vraiment tout de suite moins drôle. Puis on va voir vraiment qu'il y a des choses terribles dedans. D'accord ? Et il est écrit, ok, verset 16, « Tu seras maudit dans la ville, tu seras maudit dans les champs, ta corbeille, ta huche seront maudites, le fruit de tes entrailles, de ton sol, etc. seront maudits. » Verset 20, « L'Éternel enverra contre toi la malédiction, le trouble, la menace, au milieu de tes entreprises que tu feras, jusqu'à ce que tu sois détruit, que tu périsses promptement. » Je suis obligée de faire un petit peu en condensé. Hein. Verset 21, « L'Éternel attachera à toi la peste, jusqu'à ce qu'elle te consume, et tu n'entreras pas dans le pays en possession. » Verset 23, « Tu auras des langueurs, des fièvres, des inflammations, des chaleurs brûlantes, des dessèchements, de la jaunisse, de la gangrène. » Waouh. « Le ciel sur ta tête sera d'airain. » Est-ce que vous connaissez des nations dans lesquelles vous pouvez voir ces choses? D'accord? Bien sûr, on pense à nous, à nos vies, nos familles, mais on peut voir des nations sur lesquelles il y a tellement de malédictions dans ces nations. Ce sont des nations qui ne connaissent pas l'Évangile. Savez-vous que les nations les plus bénies, les plus prospères, ce sont les nations protestantes? Je dis bien protestantes. Alléluia. Pourquoi? Parce qu'il y a une révélation sur la connaissance de la parole, la connaissance de Dieu, de la Bible. Je ne dis pas que ces nations sont parfaites, d'accord? Je ne dis pas que tout est super et que tout est bien, mais c'est quand même les nations les plus bénies de toute la terre. Amen. Et on voit sur des nations tellement de malédictions, mais on voit que les gouvernants de ces nations, bien sûr, c'est les gouvernants, comment ça se passe? Bah, les gouvernants de ces nations ont conduit des nations dans quoi? Dans l'idolâtrie, loin de Dieu. Et notre nation de France, plus elle s'éloigne des voies de Dieu et des principes de Dieu, plus ça devient dur dans cette nation de France. Plus on enlève les crèches, plus on enlève le droit de prêcher, plus on enlève la morale chrétienne. même si ce n'est pas la foi, comme on pourrait dire, plus on s'éloigne du christianisme, plus la malédiction entre dans la nation, et plus ça devient dur, et plus il y a de la violence, et plus il y a des choses terribles qui se passent. Et c'est valable pour la France comme c'est valable pour toute autre nation dans le monde. Parce que c'est la parole de Dieu, et que la parole de Dieu ne changera pas. Elle nous dit la vérité. Alors, qu'est-ce qu'il est écrit ici ? Il est écrit, il est parlé de peste, il est parlé au verset 23. Le ciel sera d'airain et la terre pour toi sera de fer, verset 25. Tu seras battu par tes ennemis, tu sortiras contre par un chemin. Ils s'enfuiront devant toi par sept chemins. Ton cadavre sera la pâture des oiseaux. Tu seras frappé d'ulcères, d'hémorroïdes, de gales, de teignes, dont tu ne pourras pas guérir. De délire, d'aveuglement, d'esprit d'égarement. Esprit d'égarement. Waouh. Ça me fait penser aussi à ces maladies qui sont aujourd'hui, qui existent et qui prolifèrent, on peut dire, quand on pense à Alzheimer, quand on pense aux gens qui perdent leur tête, qui sont dans l'égarement. Ce n'est pas des bénédictions qui viennent de Dieu. Et les gens, et les enfants de Dieu qui sont attachés à Dieu, à la loi de Dieu, n'ont pas à avoir ces choses sur leur vie et ne l'auront pas dans le nom de Jésus. Est-ce que je parle à quelqu'un ce matin ? Parce que toutes ces choses sont des malédictions pour ceux qui n'obéissent pas à la loi de l'Éternel. Et il est écrit, voilà, esprit d'égarement, tâtonnement, en plein midi, comme un aveugle. Tu n'auras point de succès dans tes entreprises. Tu seras opprimé, dépouillé, tu auras une fiancée et un autre homme couchera avec elle. Tu bâtiras une maison et tu ne l'habiteras pas. Tu planteras une vigne, tu n'en jouiras pas. Ton bœuf sera égorgé sous tes yeux. Plus loin, tes fils et tes filles seront livrés à un autre peuple. Etc. Ok, tu, ulcère malin, pensez au cancer, aux genoux et aux cuisses dont tu ne pourras pas guérir. Verset 38, tu transporteras sur ton champ beaucoup de semences, tu en feras une faible récolte et en plus les sauterelles les dévoreront. On peut voir des nations dans cela, n'est-ce pas ? Tu planteras des vignes, les cultiveras, tu ne boiras pas le vin, tu n'en feras pas la récolte car les vers la mangeront. Verset 42, les insectes prendront possession de tous les arbres et de tous les fruits du sol. Et plus loin, le peuple, un autre peuple sera à la tête et toi tu seras à la queue. Toutes ces malédictions viendront sur toi. Regardez verset 48, la faim, la soif, la nudité, la disette, toutes ces choses. Tes ennemis contre toi, une nation qui fondra contre toi. Verset 54, mangera le fruit de tes troupeaux. Et regardez au verset 59, il est écrit, il est parlé de plaies grandes et de longue durée, hein, des maladies graves et opiniâtres, hein, et sur toute ta famille, s'attacheront à toi. Et au verset 61, toutes sortes de maladies, de plaies, qui ne sont même pas mentionnés dans le livre de la loi. Et toutes ces choses sont des malédictions de la loi. La Bible dit que Jésus, dans Galates 3, nous a rachetés. Tout le monde dit le mot racheté. J'aimerais que ça descende dans votre esprit ce matin. Jésus nous a rachetés. Jésus nous a rachetés. De quoi il nous a rachetés ? De toute cette liste de fléaux et de malédictions. Jésus nous a rachetés de la malédiction de la loi étant devenue malédiction pour nous. Donc il nous a rachetés de quoi ? Louis, viens. Il nous a rachetés de quoi ? Est-ce que vous voulez retourner dans Deutéronome 28 ? Il est écrit, il nous a rachetés du trouble, de la menace, de la défaite de nos entreprises, de la peste, de langueur, de fièvre, d'inflammation, de chaleur brûlante, de dessèchement, de jaunisse, de gangrène, d'un ciel d'airain, d'une terre de fer, d'être battus de nos ennemis. Il nous a rachetés de quoi ? De nous enfuir par un chemin et d'avoir des gens qui nous poursuivent par ce chemin. Il nous a rachetés de quoi ? d'ulcères, d'hémorroïdes, de gales, de teignes, de fièvre, de délire, d'aveuglement, d'esprit d'égarement, de tâtonnement. Il nous a racheté de quoi ? De ne pas avoir de succès dans nos entreprises. Il nous a racheté de quoi ? D'être opprimés, dépouillés, d'avoir une fiancée, que quelqu'un nous vole. Il nous a racheté de quoi ? Qu'on nous prenne notre maison, qu'on nous prenne notre vin, nos vignes, notre bœuf, notre bénédiction, notre prospérité. Il nous a racheté de quoi ? Il nous a racheté de ce qu'on nous vole, notre fruit et tout ce que nous avons, d'avoir des faibles récoltes et que nos récoltes soient dévorées par des sauterelles. Il nous a racheté de quoi ? Il nous a racheté de ce que les insectes viennent nous dévorer. Il nous a racheté de la faim, de la soif, de la nudité, de la disette. Il nous a racheté de quoi ? Alléluia. Il nous a racheté de maladies longues, de longue durée. Est-ce que vous avez déjà entendu parler des ADL, je ne sais quoi, des affections de longue durée ? Lorsque quelqu'un a du diabète, ils appellent ça une affection de longue durée. Lorsque quelqu'un a un cancer, ils appellent ça une affection de longue durée. Amen. Il est écrit qu'il nous a rachetés de plaies et de maladies de longue durée. Est-ce que je parle à quelqu'un ce matin ? Est-ce que la parole de Dieu parle à quelqu'un ce matin ? Il nous a rachetés de maladies opiniâtres, c'est-à-dire dures à faire sortir, dures à guérir. Nous avons été rachetés. Dis à ton voisin, rachetés. Et il nous a en plus rachetés de toutes plaies qui ne sont même pas mentionnées, qui ne peuvent même pas être mentionnées dans le livre de la loi. Été payé. Mes amis, il y a des montagnes qui ont besoin d'être déplacées, je vous le dis dans le nom de Jésus. Il y a des montagnes qui ont besoin d'être déplacées et elles vont être déplacées. Et elles vont être déplacées par la foi. Si vous le croyez, dites Amen. Si vous le recevez dans votre cœur, dites Amen. Dites c'est pour moi, je le reçois dans le nom de Jésus. Vous devez recevoir ce matin l'esprit de foi en Jésus-Christ. Alléluia. Oh, alléluia. Si l'ennemi vous a volé, s'il a mis une maladie sur votre corps, si vous souffrez de maladie ou de pauvreté ou d'échec ou quelle que soit la chose, moi, si j'étais vous, je me lèverais. Je ferais un tour sur moi-même et je dirais, ha, ha, ha, c'est payé. Je suis rachetée. Wouh! Head up. C'est payé. C'est payé, c'est payé, c'est payé, c'est payé. Wouh! Jésus l'a payé, Jésus l'a payé. Alléluia, Jésus l'a payé. Je suis racheté, Jésus l'a payé. Je suis racheté, Jésus l'a payé. Wouh! Alléluia. Alléluia. Oh, alléluia. Ayez foi en Dieu. Si quelqu'un te dit, est-ce que tu es malade ? Tu dis, je suis racheté, Jésus l'a payé. Je suis racheté, Jésus l'a payé. Comment vont tes entreprises ? Je suis racheté, Jésus l'a payé. Jésus nous a rachetés de la malédiction, de la maladie, de la pauvreté et de la mort. Est-ce que l'on peut applaudir le roi des rois, le Seigneur des seigneurs, le Dieu de gloire ce matin? Thank you, Jesus. Thank you, Jesus.

Jésus est venu payer l'addition pour nous. Il a payé l'addition à la croix. Merci Seigneur. Alléluia. Levons nos mains vers le ciel et donnons-lui la gloire. Thank you, Jesus. Merci, Père. Alléluia. Plus de paroles, plus de foi. Plus de foi, plus d'identité. Plus d'identité, plus de victoire. Thank you, Jesus. À toi la gloire, Père. Nous bénissons ton nom. Nous te remercions, Père Céleste. Vous dites peut-être ce matin, Pasteur, priez pour moi. Priez pour moi afin que j'aie l'esprit de foi. Je veux avoir l'esprit de foi. J'aimerais prier pour vous, les amis. Combien d'entre vous aimeriez que je prie pour vous? J'aimerais prier pour vous, mais je ne le peux pas. Parce que l'esprit de foi ne se transmet pas par imposition des mains. Il se reçoit par révélation. Ça ne sert à rien de prier pour quelqu'un. Vous ne pouvez pas prier pour que quelqu'un ait la foi. L'esprit de foi se reçoit par la parole de Dieu. Vous entendrez la parole de Dieu et la parole de Dieu vous rendra libre. Alléluia. Donc personne ne peut prier pour que quelqu'un ait plus de foi ou personne ne peut imposer les mains pour que quelqu'un ait plus de foi. J'aimerais le faire, mais ça ne servirait à rien. La foi et l'esprit de foi, c'est quelque chose qui s'attrape. Vous devez l'attraper, vous devez l'attraper. Vous devez attraper cet esprit-là et vous dire maintenant, je veux l'esprit de foi. Comme l'apôtre Paul a dit, le premier verset que je vous ai partagé, comme l'apôtre Paul a dit aux Corinthiens, et comme nous avons le même esprit de foi, l'esprit de foi est un esprit qui s'attrape, qui se reçoit par la parole de Dieu. Père éternel, nous voulons, Père, être une église de foi. Nous voulons grandir dans la foi. Nous voulons grandir dans la révélation de ta parole, Père. Parce que nous voulons être les champions que tu nous as appelés à être. Nous voulons être régénérés, renouvelés de l'intérieur pour être différents à l'extérieur. Et nous te remercions de ce que ta parole nous transforme ce matin et de ce que nous sommes plus que vainqueurs. Et je te remercie, Seigneur, pour beaucoup de victoires qui arrivent, beaucoup de témoignages, beaucoup de montagnes qui vont disparaître, beaucoup de montagnes qui vont être jetées dans la mer. Merci, Seigneur, parce qu'il y a vraiment une foi nouvelle qui se lève dans l'Église et dans les cœurs, au nom de Jésus. Alléluia. Oh, merci, Père. Et

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1: D'abord, je suis issu d'une famille, nous sommes quatre enfants. Nous habitions dans un deux pièces à six personnes. Il n'y avait pas du tout de commodité. Mes parents se battaient. Il y avait la boisson. Et j'ai grandi là, au milieu de ce foyer où il n'y avait pas d'amour, pas du tout. Et très vite, lorsqu'il y avait des disputes à la maison, j'essayais de les séparer, bien entendu, mais c'était impossible. Alors je partais dans la rue. Je me souviens les voir pleurer très souvent. Bien sûr, ils étaient loin de Dieu, ils ne connaissaient pas tout cela. Personnellement, au fond de mon cœur, j'avais envie, même tout petit, de vivre autre chose et de connaître autre chose. C'est pourquoi, très tôt, je suis allé dans les rues et commençant à essayer de trouver quelque chose d'autre que je ne trouvais pas dans le foyer. Dès l'âge de 6 ans, je partais tout seul. Je revenais le soir et c'était infernal à la maison. L'adolescence est arrivée. Et alors là, on essaye de connaître plein de choses que ce monde peut offrir. C'est gratuit. Alors on prend tout, tout ce qui passe. Vous savez, dans le monde, il y a les influences. Et les jeunes sont influençables. Et très jeune, j'ai connu aussi la délinquance à tout niveau. J'ai eu des problèmes avec la police, avec les tribunaux. J'allais voler dans les églises. Je l'avoue aujourd'hui, jamais je ne l'avais dit. Je faisais les troncs. J'étais un de ceux qui rameutaient les autres. Un petit chef de bande, tout petit. Un peu plus tard, il y a eu aussi la drogue qui est arrivée, qui a fait son apparition. Et comme tout le monde, on essaye de goûter, parce que ça faisait bien. À l'époque, dans les années 72, 73, 74, il y en avait peu. Mais on était quand même montré du doigt. On était mal habillés, on avait les cheveux longs, on était sales. On nous appelait les hippies. Et on essayait finalement de chercher la vérité. Mais on ne savait pas que cette vérité, elle se trouvait en Christ. Et là, j'ai commencé à aller un peu plus loin, à fréquenter des festivals de musique. Et là, on essayait des drogues un peu plus dures. Le LSD, l'acide, après, il y a eu... Je me souviens, j'avais un ami qui, un soir, je me trouvais avec lui dans cette pièce et il y avait les seringues, tout était prêt. Et il avait commencé avant moi. Au moment de prendre cette seringue et avant de faire ce qu'il fallait faire, il y a eu quelque chose. Une voix qui me disait « Ne goûte pas et ne prends pas ça. » Parce que je savais qu'il y avait un non-retour. Parce que dans ma tête, il y avait déjà des projets pour aller loin, dans d'autres pays et connaître autre chose. Le jour après, où je me trouvais avec cet ami, il a été embarqué par la police. Je l'ai su lorsque je suis allé le voir. Je voudrais dire aussi que lorsqu'on goûte à ces choses-là, on en devient esclave et on ne peut pas s'en passer. Et un jour, j'ai rencontré des hippies qui partaient aux Indes. À l'époque, ce voyage se faisait bien. Et nous avions passé la soirée ensemble. J'avais tout ce qu'il fallait pour leur proposer une bonne petite soirée. Et nous sommes séparés. 3 semaines après, j'ai rencontré un des deux gars, les cheveux coupés, en train de travailler. Son voyage en Inde était terminé. Et il m'a invité. Il m'a donné une adresse, il m'a invité, j'y suis allé tout de suite. Et là, il ne m'a pas parlé, mais je l'ai trouvé assis, avec un livre dans les mains. Et ceux qui m'ont ouvert m'ont dit quelque chose. Ils m'ont dit « Est-ce que tu as mangé ?» Et je savais ce que cela voulait dire, parce qu'à la maison, on n'avait pas toujours ce qu'il fallait. Et alors, ils ont commencé à me parler de Dieu, à m'annoncer le message du salut. J'étais fermé. Je ne voulais surtout pas me mettre devant la réalité de la vie. Et pourtant, il se passait quelque chose, mais je ne le montrais pas. Ils sont allés un soir à une réunion, à un lieu, et finalement, ce lieu, ils ne l'ont pas trouvé. C'était dans un quartier de Valence. Et alors, ils ont quand même prié à l'extérieur. Et je me trouvais avec eux, tous des anciens drogués qui avaient rencontré Dieu. Ils ont commencé à prier. Alors, je les ai regardés. Et il y a eu quelque chose en moi. J'ai dit, mais Dieu, si tu es vivant, alors viens faire quelque chose dans ma vie. Après, nous sommes allés dans une maison et je me suis retrouvé seul, à genoux, dans une pièce. Et là, j'ai commencé à parler avec Dieu et à lui dire, touche mon cœur, fais quelque chose dans ma vie. Vous savez, il ne faut pas longtemps à Dieu pour se saisir de quelqu'un et pour montrer tout son amour. En quelques instants, il y a eu dans cette pièce une lumière extraordinaire. Il y avait la présence de Dieu, il y avait la présence de Christ, chose que je ne connaissais pas. Il y a eu quelque chose de bon qui est venu à l'intérieur de mon être entier. Il y a eu un fleuve, quelque chose qui est venu m'habiter. Je ne comprenais rien. Et je suis resté là des heures, dans cette lumière. Je suis sorti, j'étais quelqu'un d'autre. On est venu vers moi et on m'a dit, mon frère. Alors je l'ai regardé, je me demandais ce que ça voulait dire. Mon frère. Et on m'a donné une Bible, j'ai commencé à la lire. Et l'expérience que je venais de vivre, je la découvrais dans les pages de la Bible. Si quelqu'un est en Christ, il est une nouvelle créature. J'avais une joie extraordinaire. J'avais une paix extraordinaire. Je suis sûr, autant que ceux qui avaient rencontré Christ auparavant, qui m'annonçaient cette nouvelle. J'étais délivré de la drogue, du trafic. J'étais délivré de la cigarette. Plein de choses. Il y a eu dans ma vie quelque chose de réel et de profond. Il y a eu une transformation, et cela tout à la gloire de Dieu. Je voudrais terminer parce que c'est le seul message le plus bouleversant qu'un être humain, l'expérience la plus merveilleuse qu'un être humain peut faire sur cette terre, c'est la rencontre avec Dieu. Et il n'y a qu'un pas à faire, c'est ouvrir son cœur et oser croire en ce message. Celui que Jésus t'aime, celui que Jésus veut changer ta vie. Et je proclame, mais de tout mon cœur, bien fort, que Jésus est toujours le même.
2: J'ai une éducation marocaine. Musulmane. Voilà, j'ai grandi avec des parents religieux qui pratiquaient l'islam. Et à l'âge de 24 ans, j'ai vraiment réalisé dans ma vie que si je mourais, j'étais perdue, quoi. Et donc, j'ai pris la décision de faire ce que l'islam me demande, de pratiquer ma religion. J'ai lu le Coran, j'ai pratiqué vraiment à fond, quoi. Je faisais le ramadan, je faisais mes 5 prières par jour, même des fois 8. Dans l'espoir que j'allais recevoir une réponse de la part de Dieu ou recevoir une certitude de mon salut, c'est-à-dire une certitude de savoir où c'est que j'allais, cela n'a pas eu lieu. Les circonstances ont fait qu'un jour j'étais dans un foyer de jeunes et je me suis trouvée dans une ambiance de jeunes et il y avait une femme chrétienne. Et cette personne, un jour, elle m'a parlé de l'amour de Dieu et surtout elle m'a parlé de Jésus. Elle m'a dit que Jésus, il était mort pour mes péchés, qu'il avait pris mes péchés à la croix, qu'il était ressuscité. Un jour, il viendra chercher ses bien-aimés. Et un jour, elle m'a invité à venir à l'église. Toutes les filles du foyer sont venues à l'église et j'étais parmi ces filles. Et donc, c'était pour la première fois de ma vie que j'avais entendu l'évangile. Les chants, ils étaient magnifiques, mais ce que je ne supportais pas, c'est qu'on disait Jésus est fils de Dieu. Je suis partie un peu en colère, en disant « j'aurais pas dû venir dans cette église ». Et un soir, dans ma chambre, j'étais en train de prier en arabe. J'ai entendu une voix dans mon cœur qui me dit « tu oublies Jésus ». Alors, ce moment-là, je me suis sentie un peu secouée parce que je ne savais pas si c'était Dieu, si c'était le diable. Je savais pas qui c'est qui me parlait. J'ai recommencé la prière de nouveau et j'entends encore la même voix qui me dit, pas d'une voix audible, mais une voix qui était sûre, qui parlait dans mon cœur, qui me dit « tu oublies Jésus ». Je me suis dit « demain, je vais m'acheter une cassette coranique et je vais la mettre, même pendant la nuit, je la mettrai pour pas que cette voix elle vienne me perturber dans la nuit. » Et j'ai été au magasin et je demande à une dame de une sourate. Elle me dit « qu'est-ce que vous voulez comme une sourate ?» Je lui dis « n'importe ». Et puis quand j'ai pris la cassette, je suis allée à la maison, je l'ai écoutée et ça parlait encore de la naissance du Seigneur. Et là, j'étais étonnée, je me dis « mais j'ai été acheter une cassette pour justement ne plus entendre parler de Jésus. Et encore, cette cassette, encore, elle me parle de Jésus. Alors, ce que j'ai fait, comme je faisais d'habitude, c'est que je prenais les cassettes que j'achetais et je les écoutais. Et en même temps, je lisais les versets qui correspondais sur le Coran. Quelque temps est passé, Dieu a fait beaucoup de choses. J'ai rencontré des gens qui me parlaient du Seigneur. Moi-même, dans la nuit, je me levais. Pourtant, je n'avais pas une grande connaissance sur Jésus, je n'avais pas une grande connaissance sur la Bible. Et cette fille, un jour, elle m'a offert une Bible. Et moi, je ne voulais pas la lire. Je suis allée voir une de mes cousines, je leur ai laissé. Donc, le temps est passé. Comme elle vivait avec moi au foyer, elle voyait comment je vivais, quoi. Alors, elle est revenue un soir, elle m'a offert une Bible. Donc, après, quelques temps après, moi, j'ai quitté le foyer. Elle aussi, elle a quitté le foyer. Et je me suis trouvée un jour dans mon travail et j'avais du temps. Je me suis dit, bah, tiens, qu'est-ce que je veux lire? J'ai commencé à lire la Bible. J'étais fort surprise de savoir que Dieu, c'était un Dieu d'ordre. J'ai commencé par la Genèse et j'ai vu que Dieu, le premier jour, avait fait une chose. Le deuxième jour, il avait fait une autre chose. Le troisième jour, il avait créé une autre chose. Et le septième jour, se reposa. Et déjà, ça m'avait réjoui parce que je me suis dit, tiens, comme Dieu, il est magnifique. Et un jour, par hasard, je tombe sur la naissance de Jésus. Et pour moi, c'était une naissance extraordinaire. C'était une histoire extraordinaire. Et un jour, j'ai crié à Dieu. J'ai parlé en arabe, j'ai prié en arabe. J'étais dans la rue, j'allais à mon travail, mais j'avais tellement envie de connaître la vérité et de savoir surtout où c'est que j'allais, si j'allais en enfer après ma mort, si j'allais au paradis. J'ai crié à Dieu, j'ai dit, voilà, tu sais que je suis née dans une famille arabe, tu sais que je pratique l'islam, personne ne m'a obligée, tu sais que ce que je veux, c'est savoir où est la vérité. Maintenant, depuis que je commence à pratiquer, j'entends souvent parler de Jésus, tu vois cette voix qui me parle du Seigneur. Tout le trajet que j'ai fait, tu vois tout ce qui s'est passé, maintenant, Seigneur, à toi de me guider. Est-ce que Jésus vraiment est ton fils? Est-ce que vraiment il est mort sur la croix? Parce que le Coran dit le contraire. Et si cela est vrai, tu me le montres. Tu me convaincs toi-même. Je veux pas que les hommes me touchent, eux, parce que j'avais entendu des gens parler de la mort de Jésus et je les croyais. J'entendais des gens dire des miracles que Jésus avait fait dans leur vie. Je le croyais. Et je voulais que Dieu, lui, se manifeste dans ma vie à moi. Et puis 3 jours après, Dieu a répondu à ma prière. Dieu a mis quelqu'un sur mon chemin, cette personne m'a amené à l'église de nouveau. Ce soir-là, il y avait un pasteur qui prêchait, qui disait « Jésus, il est mort à la croix ». Et en mourant à la croix, il a cloué Satan et les puissances de ténèbres. Alors j'ai compris que celui qui parle de Jésus, l'esprit, la voix qui me parlait de Jésus, ne pouvait pas venir de Satan, mais peut venir que de Dieu. Parce que Satan, il n'aime pas Jésus, il n'aime pas les enfants de Dieu. Mais Jésus a cloué Satan en mourant à la croix. Il a cloué la mort, il a anéanti la mort. Aujourd'hui, moi, je sais que j'ai la vie éternelle en Jésus-Christ parce que lui, il a donné sa vie pour moi. Et à partir du moment où j'ai eu cette révélation dans mon cœur, j'ai aussi l'assurance du salut, c'est-à-dire l'assurance que si je meurs à l'instant même, eh bien, je verrai au plus vite.

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2: Bonjour à tous, je suis Raphaël Mambou, que Jésus vous bénisse, qui que vous soyez, où que vous soyez. C'est une grâce, c'est un honneur et c'est un privilège de pouvoir vous retrouver encore aujourd'hui dans l'émission Venez à Jésus. Et nous recevons encore une fois Jonathan Junior Mambou. Bonjour frère.
3: Bonjour et bonjour à vous tous qui êtes réunis pour nous écouter.
2: Merci pour ta disponibilité, pour ta présence au cours de cette émission. Nous allons commencer un nouveau thème avec toi. La parabole du Samaritain. Prions Dieu, que Dieu nous fasse grâce afin que ces choses soient, ces enseignements soient de très grande qualité. Je voudrais t'inviter à bénir cette émission et à prier pour le reste des 30 minutes.
3: Prions. Éternel Dieu, nous te disons merci pour cette opportunité que tu nous accordes encore de pouvoir parler de ta part. Ta parole ne retourne jamais auprès de toi sans effet, sans avoir accompli ta volonté. Laisse que tu sois avec nous et que cette parole soit une semence qui va germer dans le cœur de mon frère, dans le cœur de ma sœur, qui va nous écouter. Que la gloire, l'honneur te reviennent. Au nom de Jésus, nous avons ainsi prié. Amen.
2: Amen. La parabole du Samaritain. Je vous invite dans Luc 10, verset 30. Jésus reprit la parole et dit : Un homme descendait de Jérusalem à Jéricho. Il tomba au milieu des brigands qui le dépouillèrent, le chargèrent de coups et s'en allèrent, le laissant à demi-mort. Un sacrificateur qui, par hasard, descendait par le même chemin, ayant vu cet homme, passa outre. Un lévite, qui arriva aussi dans ce même lieu, l'ayant vu, passa outre. Mais un samaritain, qui voyageait étant venu là, fut ému de compassion lorsqu'il le vit. Il s'approcha et banda ses plaies, en y versant de l'huile et du vin. Puis il le mit sur sa propre monture, le conduisit à une hôtellerie et prit soin de lui. Le lendemain, il tira deux deniers. Il les donna à l'hôte et dit « Aie soin de lui, et ce que tu dépenseras de plus, je te le rendrai à mon retour. » Jonathan, qu'est-ce que tu peux nous dire sur la parabole du Samaritain ?
3: Une parole merveilleuse. Nous devons vraiment bénir Dieu de ce qu'il a permis que le Seigneur nous présente cette parabole parmi tant d'autres paraboles qui édifient l'Église, les chrétiens que nous sommes. D'abord, si le Seigneur a amené cette parabole, c'est vrai qu'en lisant, nous avons commencé la lecture
2: directement au verset 30.
3: Voilà. Mais s'il faut reculer un peu au verset 25, nous verrons que le Seigneur avait voulu convaincre un docteur de la loi et l'amener à connaître, ou je dirais à comprendre, qui était son prochain. Je peux relire ça pour donner une idée à ceux qui nous suivent, vous qui êtes là,
2: c'est
3: avec vos Bibles.
2: Je t'en prie.
3: On est au verset 25 du chapitre 10
2: de Luc.
3: Un docteur de la loi se leva et dit à Jésus pour l'éprouver. « Maître, que dois-je faire pour hériter la vie éternelle ?» Jésus lui dit, « Qu'est-il écrit dans la loi ? Qui lis-tu ?» Il répondit, « Tu aimeras le Seigneur ton Dieu de tout ton cœur, de toute ton âme, de toute ta force et de toute ta pensée, et ton prochain comme toi-même. » Verset 28, « Tu as bien répondu, lui dit, « Jésus, fais cela et tu vivras. » Mais lui, voulant se justifier, dit à Jésus, « Qui est mon prochain ?» Voilà, c'est cette question encore qui, je dirais, a introduit Jésus pour qu'il présente une parabole qui devait en fait répondre au docteur de la loi sur cette question de savoir qui était le prochain de l'autre, ou je dirais le prochain du docteur de la loi ou de qui que ce soit. Et Jésus, pour répondre à cette question, en fait, qui peut paraître simple, va raconter une parabole dont le titre est écrit dans le livre « La parabole du Samaritain ». Ceci, à titre d'introduction, si je peux le dire, nous pousse à parler un peu de ce mot qu'on appelle parabole. Hein, les paraboles étaient des récits chargés d'enseignement. Et comme beaucoup de gens peuvent le dire, je me rappelle une fois, nous sommes allés faire un partage avec un bien-aimé. Et alors qu'on évoquait une parabole, parce que Jésus a raconté beaucoup de paraboles, c'était la parabole de l'homme riche et du pauvre Lazare. Et ce monsieur nous dira, non, tu vois, ça c'était une parabole, donc c'est pas des choses vraies, il faut même pas prêter trop d'attention à ça et tout ça. Alors j'étais un peu dans les regrets, lui disant, mais bon, s'il faut dire ça, c'est que Jésus-Christ racontait des paraboles pour raconter. Il manquait à faire, et simplement par simple plaisir, il faisait ces choses. Non, mes bien-aimés, lorsque vous lisez la Bible et que vous tombez sur une des paraboles comparables à la parabole du Samaritain et les autres paraboles, il faudra, pour vous, lecteurs, avoir une attention sur ces paraboles en cherchant les leçons, les enseignements que le Seigneur voulait léguer à ces lecteurs que vous êtes. Il ne faudra jamais mépriser les paraboles de Jésus-Christ.
2: Par rapport à la parabole, la définition, le dictionnaire biblique nous donne une définition du mot parabole dans ce sens.
3: Oui.
2: Image tirée de la vie courante et servant à illustrer une vérité ou un enseignement spirituel.
3: Voilà. Ça, c'est très important, là. Là, c'est le dictionnaire.
2: Et j'ajoute, le dictionnaire biblique dit que dans la Bible, nous retrouvons plus de 200 paraboles.
3: Ça, c'est le dictionnaire qui confirme qu'il y a des leçons chargées dans ces paraboles. Avant même d'entrer dans notre parabole que nous allons traiter, une parabole qui est chargée également de beaucoup d'enseignements.
2: Riche en enseignements.
3: Mais je vais d'abord attirer votre attention sur d'autres paraboles pour montrer déjà que Jésus-Christ utilisait des paraboles pour des enseignements précis. Prenons par exemple la parabole du juge inique de Luc chapitre 18. Je lis juste le premier verset de Luc 18. Donc c'est Luc chapitre 18, verset 1. Nous lisons, il est dit ceci. Jésus leur adressa une parabole pour montrer qu'il faut toujours prier et ne point se relâcher. Vous voyez? C'est-à-dire, avant qu'il ne leur parle de la parabole du juge inique, il leur dit, il se rend compte qu'il faut que je leur dise quelque chose pour les amener à prier et à ne jamais se relâcher. C'est là que la parabole du juge inique commence. Il dit, il y avait une ville, un juge qui ne craignait pas point Dieu, qui n'avait d'égard pour personne. Dans cette histoire, si je peux interrompre la lecture, on parle d'une veuve qui avait un problème et qui devait avoir affaire à un juge inique.
2: Qui avait besoin de solutions.
3: Voilà. Et que cette femme, bien que connaissant, si je peux le dire ainsi, que ce juge n'était pas un bon juge et qu'il était méchant, mais cette veuve a commencé à se lamenter, à persévérer jusqu'à à importuner le juge pour que le juge puisse trancher. Et Jésus, s'il a raconté cette parabole, le premier verset nous dit qu'il l'a raconté parce qu'il voulait juste montrer aux hommes qu'il faut toujours prier et ne point se relâcher. Il voulait juste amener ses auditeurs à comprendre qu'il faut de la persévérance en ce qui concerne la prière. Vous voyez? Donc, une parabole pour Jésus, quand il est raconté, il poursuivait un objectif, un enseignement. Et d'ailleurs, toujours là, je suis dans le verset 8 de cette parabole du juge inique. Je commence au verset 6. Le Seigneur ajouta, entendez ce que dit le juge inique. Et Dieu, ne fera-t-il pas justice à ses élus qui crient à lui jour et nuit? Et tardera-t-il à leur égard? Je vous l'ai dit, il leur fera promptement justice. Mais le Fils de l'homme, quand le Fils de l'homme viendra, trouvera-t-il la foi sur la terre? En fait, Jésus poursuivait un objectif, amenant ses auditeurs, comme je l'ai dit, à comprendre qu'il faut persévérer comme a fait la veuve. Ça, c'est la parabole du juge inique. Je prends une deuxième parabole. Juste en bas, là, au verset 9 de Luc 18, 9, il est dit ceci. Il dit encore cette parabole. En vue de certaines personnes se persuadant qu'elles étaient justes et ne faisant aucun cas des autres. Donc Jésus-Christ s'était rendu compte qu'il y avait une catégorie des gens qui se croyaient très justes plus que les autres. Jésus avait observé ce fait et s'est dit, bon, pour ces gens, il faut que je leur raconte une parabole dans l'objectif de les amener à tirer une leçon. C'est ça. Donc, dans chacune des paraboles, il y avait des leçons. C'est là que cette parabole relate l'histoire du pharisien qui, dans sa prière, se croyait plus juste que le publicain. Et que plus tard, le Seigneur va dire, voilà, de ces deux qui avaient prié, le publicain, lui, monta, justifié que l'autre. Donc l'objectif du Seigneur, c'était de montrer que l'apparence selon les hommes n'était pas vue de la même manière par Dieu. Donc ces deux paraboles, qui sont aussi des paraboles riches en enseignements, nous montrent clairement que le Seigneur avait des objectifs précis lorsqu'il racontait des paraboles. Ainsi, bien aimé, nous devons, en lisant les paraboles, être conscients qu'il y a des enseignements qui concernent le royaume des dieux, des enseignements merveilleux qui nous amènent à nous attacher à Dieu pour les choses terrestres, c'est vrai, mais aussi et surtout les choses célestes. Ça, c'est très important. Je peux même dire pour les enseignants, les pédagogues, que le Seigneur se servait des paraboles comme un matériel didactique. Dans la Bible, lorsque nous lisons la Bible dans Jean chapitre 3, verset 12, Jésus disait à Nicodème, je peux le lire,
2: Jean chapitre 3,
3: verset 12, Jésus a dit ceci à Nicodème, je le lis, « Si vous ne croyez pas, quand je vous ai parlé des choses terrestres, comment croirez-vous quand je vous parlerai des choses célestes ?» Vous voyez, ici déjà Jésus montre à Nicodème qu'il y a des choses terrestres, mais qu'il y a aussi, voilà. Et pour les choses célestes, lorsque je dois encore réveiller ma mémoire pour voir comment le Seigneur s'est révélé à ses serviteurs. Chaque fois que ce soit dans des visions, ses serviteurs avaient du mal à décrire avec exactitude ce qu'ils voyaient.
2: Même à comparer ce qu'ils voyaient par rapport aux choses connues.
3: Oui, parce qu'il manquait des mots. Vous verrez Jean, qui a écrit le livre de l'Apocalypse, déjà au premier chapitre, Jean, pour décrire le Jésus qu'il avait vu, il a eu vraiment du mal. Voilà pourquoi il pouvait dire son visage était comme le soleil, parce qu'il n'avait pas de mots.
2: Il n'avait pas d'autres mots pour comparer.
3: Voilà, c'était comme le soleil. Ses pieds étaient comme... Donc, il n'avait pas des mots pour placer et nous amener à comprendre clairement. Non, c'est pas le soleil, mais c'était comme. C'est la même chose que beaucoup, comme Ézéchiel aussi, qui a vu des chérubins, et il décrivait aussi de la même manière, c'était comme. Il y a aussi Paul qui a dit, par exemple, que Dieu l'a emmené au troisième ciel, et que là, arrivé au troisième ciel, il a entendu des choses ineffable, qui n'est permis à un homme d'exprimer ni d'expliquer. Donc, en fait, il voulait juste dire, ce que j'ai entendu là-bas au paradis, je n'ai pas un mot ici sur terre pour décrire clairement ce que j'ai entendu. Voilà. Et le Seigneur se servait aussi des paraboles parce qu'il sait qu'il y a des choses difficiles pour nous de comprendre dans le monde spirituel, ou je dirais dans le royaume céleste, qu'il nous présente des paraboles pour que, au travers de ces paraboles, nous tirions des leçons utiles pour le royaume des dieux. J'aime bien, nous allons parler bientôt de cette parabole du Samaritain, mais pour ceux qui sont lecteurs et qui lisent la Bible, lorsque vous lisez Matthieu chapitre 13, vous verrez qu'il y a une série de paraboles que Jésus racontait. Jésus dit par exemple, le royaume des cieux est comme. Là, il parle par exemple de la parabole du semeur. Il vient encore parlant de la parabole de l'ivraie. Il dit, le royaume des cieux est comme. Il voudrait parler de la parabole de cette femme qui avait laissé jeter le levain dans sa pâte. Il dit, le royaume des cieux est comme. Voilà. Son souci était d'attirer notre attention vers le royaume céleste. Ainsi, déjà, en parlant de ce que nous venons de dire, nous voulons juste vous amener à ne plus mépriser les paraboles, mais à les considérer. Mais en fait, ce qui est aussi vrai, c'est qu'il faudra être un disciple pour comprendre les paraboles.
2: Il faut l'Esprit de Dieu pour comprendre les choses de Dieu.
3: Oui, il faudra vraiment être un disciple pour cela. Je le dis en me référant à un texte. Je vais lire Marc chapitre 4, verset 33.
2: Marc 4, verset 33. Marc 4, verset 33.
3: Si tu le trouves, tu peux...
2: C'est par beaucoup de paraboles de ce genre qui leur annonçait la parole selon qu'ils étaient capables de l'entendre. Il ne leur parlait point sans paraboles, mais en particulier, il expliquait tout à ses disciples.
3: Vous voyez ça? Il ne parlait point à la foule sans utiliser les paraboles. Mais en particulier, il expliquait tout à ses disciples. Un peu pour dire que ces paraboles, sans qu'elles aient été expliquées, ne donnaient pas la vie, si je peux le dire.
2: Moi, je le comprends aussi dans ce sens que il l'enseignait aux gens. Et ceux qui étaient intéressés, ceux qui s'intéressaient aux choses du royaume de Dieu, à partir de ces paraboles, étaient comme attirés pour avoir des explications.
3: Voilà.
2: Sauf ceux qui étaient complètement insensés, qui disaient, ah, mais ce sont des rêveries, ces choses-là.
3: Ouais.
2: Mais ceux qui étaient sages et qui étaient intéressés aux choses de Dieu, se rapprochaient davantage de Dieu, de Jésus, pour avoir une explication par rapport à ce qu'il donnait. Parce qu'il nous est dit, il expliquait tout à ses disciples. Donc, un disciple, c'est celui qui suit son maître.
3: Voilà.
2: Un disciple de Christ, c'est celui qui suit Jésus. Donc, s'il y avait des gens qui suivaient Jésus et qui posaient des questions, qu'est-ce que ça signifie cela? Qu'est-ce que tu as voulu enseigner? Quelle est son implication? Comment je peux appliquer ces choses? Jésus donnait des explications claires à ces personnes.
3: Et ça, ce que tu dis est vrai. Le disciple, c'est celui qui cherche à connaître. C'est celui qui veut aller en profondeur. Hein? Je lis, nous voulons que vous soyez des disciples. Des hommes, ces personnes qui auront la grâce de comprendre clairement les paraboles, de comprendre clairement ce qui est difficile. Je suis dans Jean chapitre 8, verset 30. La Bible dit ceci. Comme Jésus parlait ainsi, plusieurs crurent en lui. Et il dit aux Juifs qui avaient cru en lui, « Si vous demeurez dans ma parole, vous êtes vraiment mes disciples. » Voilà. « Vous connaîtrez la vérité et la vérité vous affranchira. » Le disciple, si je dois simplement me référer à ces deux versets, ou je dirais trois versets, le disciple, c'est celui qui demeure dans la parole des dieux. Voilà. Demeurer veut dire rester longtemps. Le disciple, c'est celui qui reste longtemps dans la parole, qu'il creuse, qu'il cherche à connaître, qui reste longtemps dans la parole. Et le disciple, en cherchant à rester longtemps, eh bien, il va connaître la vérité, et la vérité va l'affranchir, en fait, va le rendre libre.
2: Parce qu'il va appliquer la vérité.
3: Oui, c'est la vérité qui libère. Parce qu'en réalité, la vérité dont il est question ici, c'est la parole. Tu as besoin de délivrance. Tu as besoin d'être affranchi d'un problème. La Bible dit, mon peuple est détruit parce qu'il manque la connaissance. Il te faut de la connaissance pour que tu sois libéré de ton mal, de tes problèmes, de tes inquiétudes, même de la sorcellerie, même de l'occultisme, même des attaques devant la parole de Dieu. Mais sans la connaissance, tu risquerais d'aller d'église en église alors que la solution se trouve dans la parole. Oui, nos solutions, les solutions à nos problèmes se trouvent réellement dans la parole de Dieu. Il faut être disciple pour connaître, hein, pour avoir l'opportunité comme c'était pour les disciples de Jésus. En particulier, il leur expliquait tout. Bien-aimés, vous savez que en réalité, concernant les choses célestes, les choses du royaume, on a besoin, je dirais, d'une lumière pour comprendre clairement. Car cette lumière nous aiderait facilement à servir Dieu. Il faut être l'épouse de Samson pour comprendre facilement les énigmes de la Bible, facilement les énigmes du royaume. Je parle de l'épouse de Samson.
2: De sa première épouse.
3: Oui, de sa première épouse. Merci pour cette précision. Parce que cette femme nous a enseigné, de par son comportement, des bonnes choses. Je suis dans Juge chapitre 14 et verset 15. La Bible dit ceci. Je prends d'abord le verset 15 avant de relire presque ce texte. Le verset 15 dit ceci. Le septième jour, ils dirent à la femme de Samson, « Persuade de ton mari de nous expliquer l'énigme. Sinon, nous te brûlerons, toi et la maison de ton père. C'est pour nous dépouiller que vous... nous avez invité, n'est-ce pas ? Ça, c'est la question de question à cette femme. Je commence maintenant au verset 11, pour vous donner une idée. Dès qu'on le vit, on invita 30 compagnons qui se tinrent avec lui. Samson leur dit, « Je vais vous proposer une énigme. Si vous me l'expliquez pendant les 7 jours du festin, et si vous la découvrez, je vous donnerai 30 chemises et 30 vêtements de rechange. » Mais si vous ne pouvez pas me l'expliquer, ce sera vous qui me donnerez 30 chemises et 30 vêtements de rechange. Ils lui dirent, propose ton énigme et nous l'écouterons. Et il leur dit, de celui qui mange est sorti ce qui se mange, et du fort est sorti le doux. Pendant 3 jours, ils ne purent expliquer l'énigme. Maintenant le verset 15. Le 7e jour, ils dirent à la femme de Samson, persuade ton mari à nous expliquer l'énigme. C'est à la femme qu'ils ont eu recours. Ils ont trouvé que c'était difficile et ils ont eu recours à la femme de Samson. Pourquoi ? Parce que la femme de Samson devrait normalement connaître, parce que cette femme passe l'intimité avec son mari, la femme doit connaître les choses cachées et la foule a eu recours à la femme. C'est textuellement ce qui doit se faire pour nous chrétiens.
2: L'Église de Jésus-Christ.
3: Voilà.
2: Qui doit se rapprocher de l'époux.
3: Oui.
2: Pour mieux comprendre et avoir les explications sur les paraboles qu'a donné l'époux.
3: Oui. C'est ça. Les païens qui veulent connaître Dieu doivent venir chez nous chrétiens. C'est comme je disais à un bien-aimé qui était de l'islam. Je dis, mais en tout cas, la Bible, c'est notre Bible dit. Tu lisais peut-être pas bien. Voilà le vrai sens des Écritures.
2: Voilà le vrai sens.
3: C'est à toi, chrétien, de donner la lumière. C'est à toi, chrétien, de montrer la voie. C'est à toi, parce que tu es l'épouse. C'est toi qui dois montrer le chemin. C'est toi qui dois être la source. Nous allons en parler encore dans notre prochaine émission. Je souhaite bien aimer mon frère, que tu sois vraiment utile, comme l'a été l'épouse de Samson. Vraiment utile pour conduire les gens à comprendre les énigmes. Il y a des choses difficiles à comprendre en ce qui concerne le royaume de Dieu. Il y a des choses difficiles à comprendre dans la parole de Dieu. Mais bien-aimés, les disciples doivent connaître les mystères de Dieu. Les disciples doivent être ces personnes qui doivent éclairer. Il faut que tu éclaires. Il faut que tu sois réellement la lumière du monde pour dire aux gens, non, tu vois, la parole de Dieu dit ceci. Si tu crois à ça, tu seras sauvé. Mais si tu ne joues pas ce rôle-là, tu serais triste.
2: Mon frère, ma sœur, vous qui êtes en train de nous suivre en ce moment, bien sûr, aujourd'hui, l'émission d'aujourd'hui que vous êtes en train d'écouter, c'est une introduction. Et personnellement, j'ai beaucoup apprécié cette introduction. Une parabole est un enseignement tiré des choses connues de la vie de tous les jours, mais dans le but de nous enseigner les vérités spirituelles. Nous avons aussi dit qu'il est important pour comprendre les paraboles d'être un disciple de Christ. On l'a lu, il expliquait tout à ses disciples. Les paraboles ne sont pas à négliger, les paraboles ne sont pas à rejeter, les paraboles ne sont pas à minimiser, mais c'est une richesse que nous devons exploiter pour maximiser notre vie chrétienne ici sur cette terre. Et j'ai aimé cet exemple de la première épouse de Samson, et c'est vrai. Nous sommes l'Église universelle de Christ, c'est l'épouse de Jésus-Christ.
3: Amen.
2: Et si Jésus-Christ est celui qui donne les paraboles, il n'y a que l'épouse qui puisse en comprendre le sens. Et c'est à nous de l'expliquer maintenant au monde.
3: Amen.
2: Parce que c'est vrai ce que le frère Jonathan a dit. Qui va expliquer au monde les mystères et les choses cachées qui se trouvent en Jésus-Christ, si ce n'est que l'épouse de Jésus-Christ?
3: Amen.
2: Peut-être que, et c'est ça notre prière, à partir de cela, l'Église de Jésus-Christ va davantage se remplir et le monde va se vider des païens.
3: Amen.
2: Vous qui nous écoutez en ce moment, mon frère, ma sœur, êtes-vous un disciple de Jésus-Christ? Peut-être que vous avez essayé de lire une fois une parabole. Comme a dit Jonathan, un de ses amis a dit, non, ce sont des rêveries, ce sont des stupidités, ce sont des mensonges.
3: Des fables.
2: Donc, ce sont des fables. Ça voudrait dire que Jésus-Christ, premièrement, a parlé pour le plaisir de parler. Deuxièmement, a menti. Deuxièmement, a fait perdre du temps à ses auditeurs. Troisièmement, je vais carrément dire que Jésus-Christ était au sens quinois du terme, c'était un aventurier. C'était un blagueur, c'était un homme qui a fait passer son temps aux gens. Non, mon frère, non, ma sœur. Jésus-Christ n'a pas fait passer son temps aux gens. Les enseignements qu'il a donnés avaient un sens. Et au moment où nous sommes en train de finir cette émission, je voudrais prier pour vous, afin que vous puissiez prendre conscience que les choses qui sont écrites dans la Bible, elles sont écrites pour vous. Pas seulement pour le pasteur, mais elles sont écrites pour toute personne, tout homme, toute femme qui se réclame de Jésus-Christ.
3: Amen.
2: Je vais prier pour vous. Père éternel, merci pour ce message, merci pour cette introduction. Père, il y a certainement un homme ou une femme en ce moment qui avait ses idées préconçues, qui se disait que ces paraboles ne servent à rien, que ces messages ne servent à rien. Parce que peut-être il ne comprenait pas, mais aujourd'hui il est en train de comprendre que sa vie spirituelle en est liée. Et cette personne te demande pardon au nom de Jésus-Christ. Purifie-le au nom de Jésus-Christ. Lave-le avec le sang de Jésus-Christ. Donne-lui un nouveau départ. Et donne-lui, remplis-le de ton esprit, afin que ton esprit puisse davantage l'enseigner. Père, nous avons ainsi prié pour nos frères et pour nos sœurs qui te demandent pardon. Au nom de Jésus-Christ. Amen.
3: Amen.
2: Si vous avez fait cette prière avec moi, si vous vous êtes associé à cette prière avec moi, croyez que Dieu vous a entendu. Je suis Raphaël Mambou et je recevrai aujourd'hui Jonathan Junior Mambou, mon frère. Nous nous retrouvons la fois prochaine, toujours sur le même thème, la parabole du Samaritain. Que Jésus continue de vous bénir, que Jésus continue de vous garder.
3: Que Dieu vous bénisse et bonne journée à vous tous.
2: Au revoir.
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5: Il faudrait que tous les hommes et toutes les femmes en ce monde réalisent que le pardon est une puissance qui libère. Le pardon libère celui qui est pardonné, mais aussi celui qui pardonne. L'évangile de Matthieu, chapitre 6, versets 14 et 15, nous dit « Si vous pardonnez aux hommes leurs offenses, votre Père céleste vous pardonnera aussi. Mais si vous ne pardonnez pas aux hommes, votre Père ne vous pardonnera pas non plus vos offenses. » Nous voulons bien que les autres et surtout que Dieu nous pardonne et nous libère de nos culpabilités. Mais la vraie question est de savoir si nous-mêmes, nous sommes aussi disposés à pardonner ceux qui nous ont offensés. Sans une telle démarche de notre part, il est certain que le ciel restera fermé au-dessus de nous. Certains diront « Ah, mais je ne suis pas Dieu pour pardonner ». Précisément, Dieu ne vous demande pas de pardonner comme lui peut le faire en lavant les consciences et en sauvant le pécheur de la damnation éternelle. Mais Dieu nous demande simplement de faire notre part en abandonnant toute rancune et tout esprit de vengeance envers ceux qui nous ont fait du mal. Accorder notre pardon ne consiste pas à purifier le pécheur de sa faute, car seul Dieu peut le faire, mais consiste à libérer ceux qui nous ont fait du tort en abandonnant contre eux tout désir de vengeance et de justice personnelle. Que la grâce de Dieu nous permette de comprendre et de mettre en application ces choses.
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Donc l'ecclésiologie, on avait abordé l'introduction la dernière fois. Nous avions dit que l'Église, c'était d'abord le reste d'Israël, c'était au départ le reste d'Israël, nation sainte, sacerdoce royal. Et il nous faudrait évoquer ici le texte de Jean 11, verset 52, où vous vous en souvenez, Caïphe propose que Jésus soit sacrifié au l'intérêt général, pourrait-on dire, n'est-ce pas ? Il est avantageux qu'un seul homme meure et que tout le peuple ne meure pas, que les Romains ne viennent pas détruire notre nation. Et Jean nous dit que, parlant ainsi, Caïphe prophétisait, parce qu'il a prophétisé que Jésus mourrait non seulement pour le peuple, ça veut dire pour le peuple d'Israël, mais pour réunir en un seul corps tous les enfants de Dieu dispersés. En fait, nous avons là ici la mission de Jésus. La mission de Jésus en tant que Messie, c'est rassembler en un seul corps d'abord les brebis perdues de la maison d'Israël. Et nous nous situons là dans la perspective de la vision prophétique. La vision prophétique a un double, comment dirais-je, un double aspect. Le premier, c'est que le péché du peuple d'Israël entraîne son exil et sa dispersion. Donc, l'exil et la dispersion ont une valeur négative. Mais Dieu promet que dans sa grâce souveraine, au temps de la fin, il rassemblera son peuple à nouveau dans la terre promise. Et à l'époque de Jésus, contrairement à une apologétique un peu courte qu'on trouve parfois dans certains milieux chrétiens, la majorité du peuple d'Israël vivait en dehors de la terre d'Israël. La majeure partie du peuple d'Israël, du peuple juif, était dispersée dans la diaspora. Et Jésus considère sa mission comme un appel au retour, au sens hébraïque du terme, la tshuva, c'est-à-dire la repentance, le retour spirituel à Dieu, lequel entraîne un retour géographique. Si le peuple juif s'était repenti, il aurait été rassemblé des quatre coins de la terre. Et nous trouvons donc des paroles, comme celles que nous citions la dernière fois, « Je n'ai été envoyé qu'aux brebis perdues de la maison d'Israël pour les rassembler, en quelque sorte. » Ou bien encore, le fait que Jésus aille vers les pécheurs, les prostituées, les publicains, c'est parce que ce sont les brebis perdues de la maison d'Israël. Quand Zachée se repent, Jésus dit de lui, « Le salut est entré dans cette maison, car cet homme est aussi un fils d'Abraham. » Par conséquent, il est ramené. Jésus est le bon berger qui abandonne les 99 brebis, qui sont déjà dans la bergerie pour aller chercher l'unique brebis qui s'est égarée, le publicain, la prostituée, le pécheur, etc. Donc ici, l'Église, c'est vraiment le rassemblement. C'est le contraire de la diaspora. C'est le grand rassemblement eschatologique. Et Jésus donc parle aussi en ces termes, le jour des rameaux. « Combien de fois, dit-il à Jérusalem, j'ai voulu rassembler tes enfants, comme une poule rassemble ses poussins sous son aile, et vous ne l'avez pas voulu. » D'où le mot « ecclésia », appelé hors d'eux. Donc l'Église, c'est le rassemblement, appelé hors du monde, et rassemblé donc autour du Seigneur glorifié et ressuscité. Alors, bien sûr, à cette Église juive au départ, par la pure grâce de Dieu, des membres des nations sont invités à se joindre parce qu'Israël, justement, ne l'a pas voulu. Comme dit l'apôtre Paul, leur faux pas a été la richesse des païens. Car par leur faux pas, l'Église s'est ouverte aux non-juifs
alors qu'au départ, elle n'était que la fin de cette grande diaspora, à la fois spirituelle et géographique, auquel déjà le peuple juif était soumis. Et alors, nous voyons qu'à partir de là, nous aurons l'occasion de revenir là-dessus, l'Église apparaît comme étant séparée du monde, appelée hors du monde, hors des nations, n'est-ce pas ? Et composée à la fois des églises locales et de l'Église universelle. Les membres de l'Église sont appelés frères. Le mot chrétien est un sobriquet qui avait été donné aux frères au départ, à Antioche. D'ailleurs, il semble bien que ce mot concernait davantage les non-juifs, les chrétiens non-juifs, que les chrétiens juifs, n'est-ce pas ? Nous entendons aussi parler de la secte des Nazaréens. Paul est accusé d'être le chef de la secte des Nazaréens par le grand prêtre au moment de son procès. Tout à fait intéressant de noter qu'aujourd'hui, en hébreu moderne, reprenant l'hébreu de la Mishnah, chrétien se dit Notsri, Nazaréen littéralement, n'est-ce pas ? Et nous savons qu'il existait jusqu'au IVe siècle, au moins, un groupe que l'on appelait dans l'Église les Nazaréens, n'est-ce pas, qui étaient les chrétiens juifs, qui avaient gardé un certain nombre de coutumes juives et qui petit à petit ont été rejetés de la grande Église pour, en fin de compte, être persécutés par elle. Donc ici, différents noms, mais les frères au départ, simplement. C'est-à-dire, il y avait là une grande insistance sur le fait que ce qui faisait l'Église, c'était la koinonia, la communion, le partage. Et il est tout à fait intéressant de noter que l'essentiel, l'acte essentiel de la communion, où se concrétisait la communion fraternelle, se prenait autour d'un repas. Le repas dit du Seigneur, qui rappelait la dernière scène et la mort et la résurrection de Jésus. Détail qui, pour nous occidentaux, n'a pas une grande signification, qui en avait énormément pour les Juifs du premier siècle. Manger avec quelqu'un, en effet, c'était quelque chose qui était riche d'une grande, grande signification. Partager le même pain, tremper son pain dans le même plat, comme c'était la coutume en ce temps-là, n'est-ce pas ? C'était manifester une profonde communion. C'était manifester essentiellement la réconciliation, le pardon. Et souvent, comme encore aujourd'hui chez les Arabes, les tribus arabes, n'est-ce pas ? Une dispute qui a été réglée se conclut par un repas de réconciliation. C'est le cas chez les Arabes, des tribus qui ont guerroyé les unes contre les autres, quand elles règlent leurs différends, se retrouvent pour manger ensemble. N'est-ce pas ? Et là, quand on a mangé ensemble, on est frères, c'est fini, tout est réglé, tout est oublié, c'est terminé. Hein ? On retrouve aussi ça dans la Bible, n'est-ce pas ? Par exemple, au moment où Laban et Jacob se séparent, après avoir réglé leur querelle, n'est-ce pas ? Eh bien, ils prennent un repas ensemble. Quand le fils prodigue revient, le père fait un festin, il invite tous les voisins et les amis pour que tout le monde sache qu'il y a eu réconciliation. N'est-ce pas ? Et alors ici, le fait que la communion, la koinonia, se manifeste autour d'un repas, eh bien, montre ce que doit être la nature de cette communion fraternelle. Donc, communion, pardon, réconciliation, avec le Seigneur d'abord, bien sûr, et ensuite les uns avec les autres. Le repas du Seigneur était réconciliation. Nouvelle alliance en son sang. Réconciliation avec Dieu. Et par conséquent aussi, réconciliation les uns avec les autres.
Repas signifie aussi que les différences humaines s'estompent. Il n'y a plus ni juif ni grec, ni homme ni femme, ni esclave, ni homme libre, dira l'apôtre Paul. Et là, il y a une parfaite égalité, n'est-ce pas ? La prévenance mutuelle, le service mutuel, n'est-ce pas ? Dans les repas de fête, n'est-ce pas ? Chacun servait son voisin. Il lui disait, fais-moi l'honneur de te servir, de me permettre de te servir, n'est-ce pas ? Alors voyez-vous, nous avons perdu, nous, occidentaux, nous avons perdu de vue cette symbolique très riche. Et souvent, il y a un ritualisme qui s'est substitué à toute la symbolique qu'il y a justement dans cette vision des choses. Il y a ensuite le sacramentalisme catholique qui a complètement défiguré l'acte essentiel du culte chrétien, n'est-ce pas ? Mais en tout cas, ici, ce qui est à noter, c'est cette fraternité très grande qui est symbolisée par le repas. Autre nom qui est donné aux membres de l'Église, les croyants. Sous-entendu, les croyants en Jésus. Également les saints. Et là aussi, il y a beaucoup d'idées fausses. Saints, dans notre langage moderne, qui est tributaire de toute la vision catholique, n'est-ce pas ? C'est au sein des membres de l'Église, un individu ou des individus particulièrement avancés spirituellement, qui ont fait des choses extraordinaires sur le plan spirituel, qui sont des hommes et des femmes hors du commun, dont l'exemple peut être édifiant pour toute l'Église, et qui de ce fait ont acquis une qualité, des mérites, qui font qu'ils sont dignes d'être appelés saints, avec tout ce que dans l'Église catholique, cela comporte aussi en arrière-plan. C'est-à-dire possibilité d'intercession pour les vivants, possibilité d'avoir recours à eux, n'est-ce pas, dans certains domaines. Il est bien évident, quand nous lisons l'Écriture, que le mot « saint » ne correspond en aucune manière avec cette vision-là. En fait, le mot « saint » est un synonyme pour « frère ». Ce que nous appelons les chrétiens, la Bible les appelle les saints. Saint, au sens hébraïque du terme, c'est-à-dire séparé du monde, n'est-ce pas ? Ce qui est le sens du mot « église », c'est logique. Si l'Église est la communion de tous ceux qui sont appelés hors du monde, si l'Église est la communion de tous ceux qui sont séparés du monde, alors ceux qui sont séparés du monde sont les saints, les séparés, tout simplement. N'est-ce pas ? Plutôt que de dire les saints, disons les séparés, si on veut prendre le sens étymologique du mot. Autre désignation des membres de l'Église, les élus. Les élus, ceux que le Seigneur a connus de toute éternité et qui ont ainsi été mis à part par Dieu et ont répondu à son appel pour devenir héritiers du salut au dernier jour. Élus et scellés en vue du salut. Bon, c'est encore un de ces mots qui sont piégés, le mot « élu ». Parce que là, nous n'avons non plus affaire à l'Église catholique, mais ici à la théologie calviniste que nous avons vue, sur laquelle le Seigneur, dans sa souveraineté, élit pour le salut ou pour la perdition des hommes. Dans sa souveraineté totale, certains sont de toute éternité prédestinés au salut, et ce sont les élus, et les autres sont de toute éternité prédestinés à l'enfer, sans qu'ils n'y puissent rien, sans qu'ils aient eu en rien la possibilité de choisir. Quand la Bible nous parle des élus, elle nous parle autrement. Des élus, ce sont d'abord ceux qui ont entendu l'appel de Dieu et qui ont répondu. Et ils ne sont élus qu'à partir du moment où ils ont répondu à l'appel de Dieu. Avant, ils ne sont pas élus. Mais quand ils répondent à l'appel de Dieu, ils sont élus, en ce que maintenant, ils vont devenir héritiers du salut. Ils ne sont pas encore en possession du salut.
mais ils sont mis à part par Dieu. Et se faisant mis à part, ils sont destinés, prédestinés, dira l'apôtre Paul, à hériter du salut au dernier jour. Ça veut dire qu'ils sont, si vous voulez, comme, je ne sais pas moi, dans une antichambre qui va leur donner accès sur, eh bien, la chambre elle-même, quoi. Alors, voyez-vous, les mots sont piégés. C'est pour ça que c'est très difficile ici de voir exactement. Autre mot employé pour désigner les chrétiens, les disciples. Les disciples, les talmidim, n'est-ce pas ? C'est-à-dire, le talmid, c'est celui qui a été l'objet du Talmud, n'est-ce pas ? C'est la même racine. Ça veut dire de l'enseignement. Du verbe l'ilmod ou l'élamed au piel, c'est pas qui est une forme différente du temps hébraïque. Enseigner. Les disciples, ce sont ceux qui sont enseignés, qui se sont laissés enseigner. Et enseigner au sens profond biblique du terme, c'est-à-dire qu'ils sont devenus fils. Car quand on enseigne quelqu'un, on en fait un fils, en quelque sorte. Et dans le Talmud, nous avons cette parole, celui qui enseigne une parole de Dieu au fils de son prochain, cela lui est imputé comme s'il avait lui-même engendré. Et c'est pourquoi les disciples des rabbins sont souvent appelés des fils. Par exemple, ceux qui étaient autour d'Élie et d'Élisée, les prophètes qu'ils étaient, Élie et Élisée, leurs disciples sont appelés les fils des prophètes. Alors quand nous disons ça, évidemment, avec notre esprit d'occidental, nous disons, tiens, ils avaient pour père des prophètes, rien à voir. C'était les disciples des prophètes, tout simplement, au sens hébraïque du terme. Jésus, par exemple, parle aux pharisiens, vous savez qu'il accuse de chasser les démons par le prince des démons, Belzébul, et Jésus dit, si je chasse Belzébul par le prince des démons, si je chasse les démons par Belzébul, vos fils, par qui les chassent-ils ? Non pas vos enfants, mais vos disciples. Vos disciples, par qui les chassent-ils ? C'est pas ? Le fils, c'est donc le disciple. Pourquoi ? Parce que cela vient de la racine bait, livnot, n'est-ce pas ? C'est-à-dire construire, bâtir. Le fils, eh bien, c'est quelqu'un qui est construit, qui est modelé, qui est façonné à l'image du père. Adam, âgé de plus de 100 et quelques années, engendra un fils à son image, à sa ressemblance. Pourquoi ? Parce qu'Adam lui-même, il est fils de Dieu. Il est l'image de Dieu. Il est construit, il est façonné, il est formé à l'image de Dieu. Donner la vie à un enfant, c'est transmettre son image à l'enfant. C'est le bâtir, c'est le construire, c'est le façonner. Or, construire un enfant dans la pensée biblique, c'est plus que ce que nous entendons nous par construire, par un enfant. C'est aussi l'éducation. Et voyez-vous, il y aurait beaucoup de choses à dire aussi sur, là je fais une petite digression, sur la manière moderne de voir les choses, l'éducation, où on n'a plus affaire à des parents, mais on a affaire à des géniteurs, n'est-ce pas ? Des gens qui se contentent de donner la vie biologique, puis ils ne s'inquiètent plus ensuite de leurs enfants. On est père au sens biblique du terme, à partir du moment où on construit ses enfants. Et on les construit comment ? Eh bien, en leur donnant le pain. Le pain, c'est la vie. L'enfant, le jeune enfant, il a besoin de se construire et se bâtir par le pain. Et le père, digne de ce nom, il dresse pour ses enfants une table sur laquelle il place le pain. Le pain grâce auquel l'enfant va se construire, se bâtir. Et ce faisant, donnant son pain, il donne sa vie. Car le pain, le père, comme nous le voyons dans la Genèse, l'a gagné à la sueur de son front, par sa peine, son labeur. Et il donne ce pain à ses enfants. Seulement, la table, ce n'est pas simplement la table sur laquelle il y a le pain d'en bas. Car l'homme ne vit pas seulement de pain,
mais il vit aussi du pain du ciel qui est la parole de Dieu. Et sur la table, le Père place non seulement le pain de la terre, mais il doit placer aussi le pain du ciel. Vous vous souvenez de ce que nous dit dans le Shema, Shema Israël, ces commandements que je te prescris aujourd'hui, tu les enseigneras à tes enfants. Tu leur en parleras quand ? Quand tu seras à table. Et de là, dans la tradition juive, on déduit qu'il y a sur la table deux pains. Le pain de la terre, pour la nourriture du corps, et le pain du ciel, pour la nourriture de l'âme. Rabbi Ishmael disait, si deux ou trois sont à table, et qu'on n'a pas à table parlé de la parole de Dieu, ces deux ou trois, c'est comme s'ils avaient mangé à la table des démons. Mais si deux ou trois sont à table, et que l'on a parlé de la parole de Dieu, c'est comme s'ils avaient mangé à la table de Dieu lui-même. Voyez-vous, tu leur en parleras quand tu seras à table. Or, à partir de là, si vous voulez, on constate une chose, la tradition juive. C'est que tous les pères ne sont pas capables d'aller bien loin dans l'enseignement de la parole de Dieu. Alors, le rabbin prend la relève, si j'ose dire. Et le rabbin qui enseigne la parole de Dieu au fils de son prochain est considéré comme s'il les avait lui-même engendrés. Par exemple, Paul dira aux Corinthiens, quand bien même vous auriez 10 000 maîtres, vous n'avez qu'un seul père. Car c'est moi qui vous ai engendré. C'est-à-dire, c'est moi qui vous ai annoncé la parole de Dieu pour la première fois. C'est moi qui vous ai amené à la nouvelle naissance. Je suis votre père spirituel. Quand il renvoie Onésime à Philémon, il dit, je te renvoie, Onésime, mon enfant, que j'ai enfanté dans les chaînes, et qui m'est devenu cher maintenant comme mes propres entrailles, comme un enfant. À Timothée, il dit, toi, mon enfant, n'est-ce pas ? Et c'est la raison pour laquelle, dans la tradition juive, n'est-ce pas, les disciples avaient pour leur maître, pour leur rabbi, le respect qu'un enfant a vis-à-vis de son père. Et en même temps, donc, la soumission qu'a un enfant vis-à-vis de son père. Alors, nous voyons aussi une chose tout à fait intéressante dans ce domaine-là, c'est que les bâtis, les enfants qui étaient construits par la parole de Dieu, formaient une maison spirituelle. Et voyez-vous, dans l'hébreu, quand on retraduit le Nouveau Testament en hébreu, il y a des choses qui apparaissent qui autrement sont incompréhensibles. Comme des enfants nouveau-nés, dira l'apôtre Pierre. Désirez le lait spirituel et frais de la parole de Dieu. Après que vous aurez goûté combien le Seigneur est bon. Et après, il dit, construisez-vous. Édifiez-vous, construisez-vous. Tidbanou, en hébreu, la même racine que le fils. Le fils qui, comme un enfant nouveau-né, boit le lait spirituel et frais de la parole de Dieu. Et qui, se faisant, se construit, s'édifie. Devient un talmide. Et ensuite, l'ensemble des talmidim, ou des banim, n'est-ce pas, forme une bait, un temple spirituel, parce qu'ils sont devenus des pierres vivantes. Voyez-vous, il y a tout un jeu de mots ici qui nous montre ce qu'est l'Église. Et voyez-vous, on ne peut pas comprendre l'Église sans passer par Israël. Et s'il y a une telle pagaille en ce qui concerne la vision de l'Église dans le christianisme aujourd'hui, c'est parce qu'on n'a pas du tout la vision de ce qu'était justement celle des rabbins et celle de Jésus, celle des apôtres automatiquement. Car l'Évangile s'inscrit dans une culture, n'est-ce pas ? L'incarnation, ça va jusque-là. L'incarnation, c'est que Jésus est né, donc,
juif, donc sous la loi, comme dit l'apôtre Paul, né d'une femme, né sous la loi. Ça veut dire dans une culture. Et vous savez, il y a beaucoup de discussions actuellement sur l'inculturation dans le christianisme. On va même jusqu'à essayer d'associer le christianisme avec les cultures africaines ou autres, n'est-ce pas ? Je suis désolé, il y a une seule culture qui est sanctifiée, si j'ose dire, par la parole de Dieu, c'est la culture hébraïque. Jésus a choisi de s'incarner dans celle-là. Pas de ma faute, c'est pas moi qui l'ai choisi, mais c'est comme ça. Et il nous faut automatiquement revenir là, comme le disait fort bien le rabbi Simcha Perlmutter, qui avait cru en Jésus, quand il disait avec justesse, « Vous, les Occidentaux, vous avez occidentalisé le Christ. » Vous l'avez occidentalisé. Et en même temps, bien, il y a une perte de substance. C'est évident. Donc ici, fils construit, bâti. Vous aurez remarqué combien Jésus souvent enseignait pendant les repas. Quand il était à table avec eux, dans la maison de Lévi, il était à table, un pharisien qui l'avait invité, etc. Et soudain, quelqu'un fait une réflexion et hop, Jésus donne un enseignement. Et puis évidemment, il y a l'enseignement pendant le dernier repas, le repas de Pâques, n'est-ce pas ? Tout le grand discours d'adieu qu'on trouve chez Jean, chapitre 14 jusqu'à 17, qui est, on pourrait appeler, je mets le terme entre guillemets, n'est-ce pas ? Le catéchisme supérieur de Jésus, non plus le lait, mais la nourriture solide, ce qu'il ne pouvait pas dire au monde. Il ne parle plus au monde, dit Jean. Il parle aux siens, il parle à ses disciples, il parle à ceux qu'il a construits pendant 3 ans. Et qui maintenant, parce qu'ils sont construits solidement, vont pouvoir être les piliers, les colonnes sur lesquelles va s'appuyer l'édifice. Or, l'Église, dit l'apôtre, c'est la colonne et l'appui de la vérité. Donc, il faut, comme nous voyons dans Éphésiens, qu'elle soit un édifice solidement coordonné, qui forme un assemblage solide, qui est bien charpenté, pour pouvoir, justement, résister dans tous les temps difficiles qui peuvent venir. Et cette force, nous est-il dit, elle la tire de la force de chacune des parties qui la composent, dit Éphésiens 4. Donc, chacun doit être affermi. Chacun doit être un disciple au sens profond du terme. Chacun doit être un construit, un bâti. Et quand nous parlons d'enfants de Dieu, nous disons exactement la même chose que disciples. Fils, fils et fille, n'est-ce pas ? C'est la même chose que disciples. Ceux qui ont été bâtis, construits. Et finalement, dans la vision juive, n'est-ce pas, il y a 3 étages. 3 étages de construction. Le premier étage, qu'on pourrait appeler la maison familiale. Là, il y a la table de famille, nous l'avons vu tout à l'heure, n'est-ce pas ? Et le Père, il met sur la table le pain de la terre et le pain du ciel. D'où la prière que Jésus enseigne aux siens, n'est-ce pas ? Qu'on peut traduire littéralement ainsi, qui est mal traduite en général. « Donne-nous aujourd'hui le pain venant. » Le pain venant. Alors, il faudrait traduire en hébreu, ça, comme toujours, n'est-ce pas ? Le pain à venir. Ce qui est une abréviation que les Hébreux comprenaient bien. Le pain du monde à venir. Et là aussi, il faut comprendre la mentalité culture hébraïque. Il y a 2 mondes. À Olam Hazé, ce monde-ci, et à Olam Abba, le monde qui vient. Et même ça, nous ne pouvons pas comprendre bien parce que nous avons l'esprit déformé par la philosophie grecque et jusqu'à la philosophie de Kant. N'est-ce pas ? Ça veut dire qu'il y a une dichotomie, il y a une séparation entre le monde d'en bas et le monde d'en haut. Il y a une séparation infranchissable entre l'esprit et la matière. Il y a une séparation infranchissable entre le temps et l'éternité. Ça, nous baignons dans cette culture-là, sans même nous en rendre compte. Et ceux qui ont traduit le Nouveau Testament en grec, qui ont traduit les paroles de Jésus en grec, ou le Saint-Esprit qui les a conduits avec beaucoup de sagesse.
Car s'ils avaient retranscrit directement l'expression « le monde qui vient », alors le contresens pour les Grecs aurait été encore beaucoup plus grand. C'est-à-dire qu'il y a ce monde-ci, et un jour il y aura, au-delà de la terre, un monde tout à fait différent. Un monde des purs esprits, désincarnés, etc. Or, quand le juif dit « Aolam Abba », il entend quelque chose de tout à fait différent de ça. Le Aolam Abba, c'est le même monde. C'est le monde dans lequel nous sommes, mais transfiguré, transformé. Transformé par le salut qui est en Dieu. Quand le juif dit « Aolam », Léolam ou Léolmé Olamim, car Olam signifie aussi bien en hébreu le monde, l'univers, l'espace, mais ça signifie aussi l'éternité. Dans Michée 5, le Messie remonte aux temps anciens, au jour de l'éternité, l'imé Olam, n'est-ce pas? Et quand le juif dit l'éternité, il n'entend pas du tout comme nous. Un temps qui est au-delà du temps, si j'ose dire, ou quelque chose qui est en dehors du temps. Mais c'est notre temps qui est à l'infini, à la fois dans le passé et dans le futur, le temps qui ne finit jamais, n'est-ce pas? Alors, l'Écriture dit le pain venant, le pain à venir, le pain du monde à venir. Ça veut dire cette réalité nouvelle du royaume de Dieu, du royaume messianique, qui n'est pas accessible à l'homme aujourd'hui, à cause du péché. Mais ce pain du monde à venir que nous mangerons un jour, le pain de vie, le pain qui nous permet de vivre éternellement, comme dit Jésus, celui qui me mange vivra éternellement, celui qui mange de ce pain-là vivra éternellement, par une pure grâce de Dieu. Les enfants de Dieu peuvent aujourd'hui, ça veut dire aujourd'hui, dans ce monde-ci, dans ce temps-ci, recevoir déjà le pain du monde à venir, le pain de la vie éternelle. Et nous prions, Seigneur, donne-nous aujourd'hui, dans notre aujourd'hui limité, le pain du monde à venir. Et le pain du monde à venir, c'est à la fois ici la parole de Dieu, la manne céleste, et puis c'est aussi celui qui se donne à manger, celui qui a dit « ceci est mon corps », celui qui mangera de ce pain, celui qui me mange vivra éternellement. « Chaye olam », n'est-ce pas ? La vie éternelle. Et très justement, les auteurs du Nouveau Testament traduisent le « Aolam Abba » par l'expression « la vie éternelle ». La vie éternelle, c'est qu'ils te connaissent. Quand on retraduit en hébreu du « Aolam Abba », Zela Kirotra. Alors, la table familiale, il y a assez de pain. Et puis, il y a ensuite, on pourrait dire, la maison nationale. C'est le Beit Hamidrash, le Beit HaSefer. L'endroit où on étudie le HaSefer, le livre. Le livre, le pain de vie, la Torah, la synagogue. Et là, on vient, on mange un festin spirituel. On mange trois fois par jour, comme on mange, n'est-ce pas, le repas de la terre. On mange une leçon, on apprend, on compte. N'est-ce pas? C'est faire, c'est les sapères, c'est compter, n'est-ce pas? Le livre, c'est quelque chose qu'on compte. Et alors, c'est avec Jésus que cette notion de la bête à ses fers, n'est-ce pas, trouve son plein épanouissement. Parce que nous avons une deuxième table. La table sur laquelle il y a un seul pain, qui est à la fois pain de la terre et pain du ciel. C'est le pain de la terre, n'est-ce pas? Jésus prit du pain, mais il dit « ceci est mon corps qui est donné pour vous ».
À la fois image, que nous sommes à la fois du ciel et de la terre, donne-nous le pain aujourd'hui, le pain du monde à venir. Le pain du monde à venir, c'est lui-même. C'est plus encore que la parole, comme dans la synagogue juive, c'est lui-même, qui vient au travers du livre, bien sûr. Il n'est connaissable qu'au travers du livre. Mais il se donne à manger. Celui qui me mange, dans la foi, par la foi, vivra par moi. Et puis enfin, il y a la maison céleste. Et la maison céleste, c'est la table qui est devant l'Éternel, comme dit Ézéchiel dans le chapitre 47, ou David dans le psaume 23. Tu dresses une table devant moi, tu oins d'huile ma tête, ma coupe déborde. Le bonheur et la grâce m'accompagneront tous les jours de ma vie, et j'habiterai dans la maison de Dieu, la maison céleste, pour l'éternité. Pour l'éternité. Et là, c'est cette parole de Jésus, prenez, mangez, buvez, car je ne boirai plus du fruit de la vigne jusqu'à ce que j'en boive à nouveau avec vous dans le royaume de mon Père. Et cette fois-ci pour l'éternité. La table qui renvoie à la table céleste. Voyez-vous, c'est une construction à étages. Et finalement, la vision de l'Église dans sa dimension verticale, c'est ça. Ça part de la cellule familiale, ça s'étend à la communauté locale, ça, et puis ça se transcende, si vous voulez, dans la vision éternelle, hein, dans le royaume de Dieu. Alors ça, forcément, c'est quelque chose qui n'est pas obligatoirement visible à première vue. Et c'est pourquoi il est très important de rappeler ces choses, parce que finalement, sous les mots se cachent des réalités. Mais, si vous voulez, les traductions, c'est obligatoire, ça ne peut pas être autrement, nous font perdre quelque chose d'important, tout un ensemble d'harmoniques. Vous savez, comme en musique, vous avez les harmoniques qui s'étagent sur plusieurs plans ainsi. Qui s'étagent sur plusieurs plans ainsi. Et qui nous amène

Vous avez raison. C'est un mouvement. C'est pas du tout quelque chose de statique. Et c'est pourquoi aussi l'Église était appelée, ou les chrétiens étaient appelés la voix. Ceux de la voix. Hein? Par exemple, Paul dira dans son témoignage qu'il a cru persécuter, il a cru devoir persécuter ceux de la voix. Pierre, quand il est délivré miraculeusement de la prison, reçoit du Seigneur l'ordre d'aller annoncer au peuple toutes les paroles de cette voix. N'est-ce pas? Et ça aussi, c'est quelque chose de tout à fait intéressant qu'on a du mal à comprendre, nous occidentaux. La voix, si on retraduit en hébreu, c'est la halakha. Du verbe la lechet, aller marcher. Et ça, les juifs de cette époque-là, comme les juifs d'aujourd'hui qui ont un peu de culture, comprennent très bien. Vous savez, à la fin du Deutéronome, la Torah se termine ainsi. J'ai mis devant toi deux voies. La voie de la vie, la voie de la mort, la voie de la bénédiction et la voie de la malédiction. Choisis la vie pour que tu vives. Par conséquent, la Torah, marcher dans la Torah, marcher dans la voie de la Torah, c'est marcher dans la voie de la vie. Ne pas marcher dans la voie de la Torah, c'est marcher dans la voie de la mort. Et c'est toute la symbolique des deux voies qu'on trouve à la fois dans l'Évangile, aussi, n'est-ce pas? Le chemin large, le chemin étroit, vous connaissez les paraboles de Jésus là-dessus. Ça. Et alors, il y a cette expression dans le judaïsme, s'attacher à la voie. S'attacher à la voie, ça veut dire prendre sur soi le joug des commandements. Marcher dans la Torah, dans la parole de Dieu. Prendre le joug des commandements. Et c'est une expression que Jésus emploie aussi. Prenez mon joug sur vous, recevez mes instructions, car je suis doux et humble de cœur, et vous trouverez le repos de vos âmes. Marcher dans la voie, c'est donc quelque chose d'essentiel. Or, dans le texte du schéma que nous évoquions tout à l'heure, nous avons vu que le Seigneur dit « Tu enseigneras ce qu'on demande à tes enfants. Tu leur en parleras quand tu seras à table. » Et là, c'est à table que tes enfants deviennent tes fils. « Tu leur en parleras en marchant. » Ou « quand tu seras en voyage. » On traduit parfois. C'est plus juste de dire « en marchant. » Alors, il y a deux significations à ça. En marchant, c'est-à-dire essentiellement quand on voyage, justement. Les rabbins voyageaient beaucoup avec leurs disciples. Et en marchant, tout en marchant, on parle. Ça sent moins long. Et de quoi va-t-on parler? De la pluie, du beau temps? Non, non, quand on est juif, on parle des choses de Dieu. Tu leur en parleras quand tu marcheras. Vous avez remarqué le nombre de fois aussi que Jésus donne des enseignements pendant qu'il est en voyage. Jésus, comme les rabbins, a beaucoup voyagé. Pendant qu'ils étaient en chemin, soudain, ils rencontrent telle et telle situation. Pendant qu'ils marchaient, soudain, Jésus voit un figuier, etc., qui s'approche pour en prendre des fruits, puis bon, c'est l'occasion d'un enseignement. Pendant qu'ils étaient en chemin, quelqu'un se mit à dire telle et telle chose, et Jésus enseigne des paraboles, etc. Et vous remarquerez dans l'Évangile le nombre de fois où cette expression revient pendant qu'ils étaient en chemin. Et puis, la halakha, c'est autre chose, la tradition juive. La halakha, c'est non seulement le fait de marcher dans les commandements, mais comment marcher dans les commandements. Ça veut dire, c'est l'interprétation des commandements. La Torah dit... Tu travailleras 6 jours et tu te reposeras le 7e. Bon. Tu ne feras aucun ouvrage servile. Qu'est-ce que ça veut dire, aucun ouvrage servile? Est-ce que j'ai le droit d'allumer du feu? Est-ce que j'ai le droit de marcher? La Torah ne dit pas. Alors, il faut faire tout un travail d'exégèse pour essayer de comprendre comment, pratiquement, concrètement, nous devons marcher dans les commandements. Or, l'enseignement de Jésus, c'est la halakha de Jésus.

0: Si on vous lisait le Talmud, vous voyez souvent « Alaha de Rabbi Intel », de Rabbi aussi le Galiléen. « Alaha de Rabbi Tarfon » sur tel et tel texte de la Torah. Et toc. Et là, vous avez Jésus qui parle sur la montagne. Vous avez entendu qu'il a été dit. Alors là, c'est une traduction aussi fausse souvent. Mais moi, je vous dis. Ah, ça veut dire, j'annule ce qui a été dit, et moi, je vous dis autre chose. Ce qui est une absurdité, car Jésus dit exactement l'inverse. Il dit, je ne suis pas venu pour abolir, mais je suis venu pour accomplir. Celui donc qui supprimera un de ses plus petits commandements sera appelé le plus petit dans le royaume des cieux. Et Jésus, lui-même, qui dit de ne pas faire, ferait ce qu'il dit de ne pas faire. Non. Quand on retraduit en hébreu, c'est clair. Vous avez entendu qu'il a été dit aux anciens. Qui a ni Omer Lachem. C'est la même formule que les rabbins dans la Halakha. Car moi, je vous dis, et non pas mais moi, je vous dis. Ça veut dire, voilà l'explication que je donne du texte. Vous avez entendu qu'il a été dit aux anciens. Tu ne tueras pas. Bon. Comment comprendre ce commandement? Comment le pratiquer concrètement? Comment marcher? Quelle halakha pratique? Je vous dis que celui qui se met en colère contre son frère, bon, celui qui lui dit raka, celui qui lui dit imbécile, etc. Bon. Voilà, ça c'est la halakha de Jésus, de Rabbi Yeshua de Nazareth. Et le Nouveau Testament se présente comme une halakha. Une voie. C'est la voie. Pas une voix parmi d'autres, comme il y a la voix de Rabbi Tarfon, de Rabbi Yossi le Galiléen, de Rabbi Rambam ben Gamaliel, etc. Bon. C'est la voix, la halakha, la vraie, la juste, l'unique, celle que Jésus donne, parce qu'il est fils de Dieu. Alors, les croyants, les membres de l'Église sont ceux qui marchent dans la voie. Sont ceux qui marchent dans la voie qui a été définie par Jésus. Et Jésus souvent emploie cette parole de marcher, cette image de marcher. Si quelqu'un veut venir après moi, qu'il se charge de la croix, qu'il me suive. L'expression suivre Jésus sur le chemin. Bartimée qui suit Jésus sur le chemin. Jésus montre le chemin. Il est le chemin, il est la halakha, tiens. Il est le pain, nous l'avons vu tout à l'heure, il est le pain descendu du ciel, mais il est la voie, il est la halakha. Et Paul peut dire, soyez mes imitateurs, ce que vous avez vu en lui, et que vous voyez donc en moi, parce que je suis un imitateur du Messie, pratiquez-le, faites-le. Voilà la halakha parfaite, voilà la voie. Et là, on touche un point délicat. Un peu de temps. On touche un point délicat. Ça veut dire que l'Église a un devoir d'interprétation. A un devoir d'interprétation de la parole. La même parole. Et je dis, c'est très délicat parce que justement, d'ailleurs, Jésus dit ça aux apôtres. Ils ont le pouvoir de lier et de délier. Ça veut dire qu'ils ont le pouvoir, dans le langage juif, d'interpréter. Alors évidemment, ça s'applique uniquement aux 12. Mais vous voyez qu'à partir de là, c'est une voie redoutable, dans laquelle les catholiques s'engouffrent. Donc, les successeurs des apôtres, les évêques, ont aussi le pouvoir d'interpréter. Non. Seulement les 12, qui sont les 12 fondements. Les 12 fondements de l'Église. Ils ont le pouvoir d'interpréter, de donner la halakha, car la halakha, c'est l'interprétation. Ils ont le pouvoir de donner la halakha, justement, le délier, c'est donner la halakha. Pour l'Église, de tous les lieux, de tous les temps. Mais à chaque génération, l'Église a des problèmes spécifiques qui surgissent en son sein, qui n'étaient pas connus avant, et qui d'ailleurs peut-être ne se reproduiront plus aux époques suivantes. Et les responsables de l'Église ont alors à faire un travail de halakha. On ne peut pas y échapper. Ça se fait automatiquement. Et naît alors une tradition. Et c'est pour ça que je dis que c'est redoutable. Alors, il y a deux positions en face de cette situation. Ou bien, on dit non, il n'y a pas de tradition, et on s'abuse soi-même. Prenons l'exemple, par exemple, du tabac. La Bible ne nous dit rien sur le tabac pour une raison très simple, c'est qu'à cette époque-là, ça n'existait pas. Bien, quand le tabac est apparu, l'Église a dû légiférer sur le tabac. Qu'est-ce qu'on fait? Et vous savez d'ailleurs que les réponses à ce niveau-là sont diverses dans l'Église. Le Seigneur laisse, en quelque sorte, ici, à son Église, le soin de lier ou de délier, de permettre ou d'interdire. Et en fonction de quoi? En fonction de la compréhension qu'elle a de l'ensemble du message biblique. Et nous lions sur la question du tabac. Pourquoi? Parce que, disons, le tabac détruit le corps, et le corps est le temple du Saint-Esprit. Donc, nous concluons, si c'est un pile-poule rabbinique typique, si le corps, temple du Saint-Esprit, doit être respecté, et si je détruis le temple du Saint-Esprit, volontairement, je suis en dehors du plan de Dieu. Puisque le tabac détruit le corps, donc, je lis. Bon. L'alcool, certains chrétiens évangéliques, dans certains pays anglo-saxons notamment, ou pays scandinaves, ont lié sur la question de l'alcool. Parce que, pour la même raison. Et là, voyez-vous, dans les pays latins, disons, nous avons une autre halakha, disons, modérément d'alcool, à condition que... Bon. C'est pas simple toujours. La télévision, c'est la même chose. Voyez-vous, on pourrait multiplier les exemples. Il y a une halakha, la voie. Voici le chemin, marchez-y. Et ça, l'Église, en la personne de ses responsables, a lié ou a délié dans ce domaine. Seulement, là, voyez-vous, il y a quelque chose de redoutable, je disais tout à l'heure, car on peut nier cela, et on se trompe soi-même, parce qu'on est obligé de faire ce travail. Ou bien alors on peut l'assumer d'une manière outrancière et dire « il a été décidé à telle époque que ceci ». Par conséquent, c'est comme l'Évangile, ça a la même valeur que l'Évangile, c'est valable pour l'Église de tous les lieux, de tous les temps. Et la vérité est entre les deux. Il y a une halakha, une tradition, si vous le voulez. Je n'aime pas le mot tradition, je n'emploie pas. Mais cette tradition-là, nous savons qu'elle est ponctuelle, elle est relative, elle est limitée. Et dans telles circonstances, comme faisaient d'ailleurs les rabbins, je pourrais intervenir de manière tout à fait différente. Si, par exemple, je me trouve dans un endroit où l'alcool fait des ravages terribles, eh bien, l'Église sera parfaitement en droit, je dirais même aura le devoir, de dire, devant un tel fléau, Niet. Chrétien, abstenez-vous de tout alcool. On a le droit de dire ça. Et puis éventuellement, dans une autre circonstance, où les choses ne seraient pas aussi graves, n'est-ce pas ? L'Église pourra dire un peu d'alcool, pris modérément, peut-être valable. Ce n'est pas contradictoire. C'est parce que les circonstances sont différentes. Voyez-vous, ce n'est pas comme l'Évangile. Ça n'a pas la même valeur. Ce sont des choses qui sont déduites, qui sont tirées de l'Évangile, d'une réflexion à partir de l'Évangile, pour arriver dans un problème présent. Alors, voyez-vous, là aussi, il y a deux dangers. C'est extrêmement délicat. C'est pour ça que l'ecclésiologie est un des points les plus difficiles à cerner au point de vue de la doctrine, parce qu'il n'y a pas de doctrine de l'ecclésiologie dans la Bible. Pas de doctrine construite, comme on aimerait, premièrement, deuxièmement, troisièmement. C'est des choses qu'on discerne simplement comme ça. Or, le danger, c'est de dire, eh bien, puisque cette halakha, elle est conjoncturelle, elle est relative. Moi, je ne me sens pas lié. Prenons par exemple la télévision. Il est certain que là, l'Église aurait dû dire, dans son ensemble, niet, pas de télévision, vu ce que la télévision est devenue. Bien évidemment, il n'est pas question de tomber dans l'excès qui consisterait à dire l'objet de la télévision, là, l'écran cathodique avec tout son appareillage, c'est le diable qui a inventé ça. Mais non, rien à voir. Si la télévision était entre les mains de gens propres, si la télévision était entre les mains de gens honnêtes, sérieux, qui l'employaient pour éduquer moralement ou autre, n'est-ce pas, alors on applaudirait. Mais vu ce qu'elle est entre les mains de corrompus, de pourris, etc., et compte tenu de la puissance intrinsèque de cet engin-là, l'Église devrait dire niet à la télévision. Bon, c'est ce que nous faisons, nous, dans notre petite sphère. Seulement, nous voyons ce qui se passe. Certains chrétiens de dire, mais puisque c'est une affaire relative, conjoncturelle, eh bien, moi, vous avez dit ça, moi, je me sens assez fort pour avoir la télévision chez moi. De toute façon, j'en prends et j'en laisse. Je tourne le bouton au bon moment. C'est juste pour voir les informations. C'est pour ça, toujours des bonnes excuses, n'est-ce pas ? Et on ne se soumet pas. Alors, c'est pour éviter ça, justement. Voyez-vous, d'où viennent les erreurs catholiques ? Les erreurs catholiques viennent de ce que les autorités catholiques dans les premiers siècles de l'Église se sont trouvées confrontées au même problème que ceux que nous rencontrons. Alors pour éviter ce genre de problème, de gens qui disaient, moi, je ne me sens pas lié par ce que vous vouliez, ils ont dit, bien, ce que nous lions a la même valeur que l'Évangile. La tradition égale l'Écriture. Deux sources de révélation, l'Écriture et la tradition. Et on arrive dans un excès inverse. Seulement, c'était obligatoire. Manger le poisson le vendredi, et pas manger de viande, c'était un péché abominable, etc. Bon. Il y avait des raisons. Il y avait des raisons au départ à ça. Quelle était la raison? Vous la savez? C'était au moment de grande pauvreté pour que les riches partagent avec les pauvres. Et qu'ils arrêtent de manger de la viande. Alors on a commencé par leur dire, il serait souhaitable que, vous pensez, ils n'en faisaient que leur tête. Alors on a les juifs, on dit, si vous mangez du poisson vendredi, c'est un péché. Bon, alors là, ils se sont indignés. Alors voyez-vous, c'est tout subtil, c'est en nuance. Tout ça, c'est en nuance. La voix. Hein? Ceux qui s'attachent à la voix. Alors là, si vous voulez, c'est une conscience du corps. Si on est dans un corps, même si on n'est pas directement concerné par le problème, on joue le jeu de la solidarité. Je me souviens quand j'étais jeune étudiant en Angleterre, comme un jeune toutou imbécile qu'on est dans ces âges-là, hein, et que les frères là-bas ne buvaient pas d'alcool, comme dit Butler avec beaucoup d'humour, les Anglais et les Américains ne boivent pas d'alcool, sauf quand ils viennent en France. Mais à cette époque-là, c'était vraiment le péché, etc. Et moi, comme un imbécile que j'étais à cette époque-là, je me vantais, vous savez, nous en France, nous on boit du vin, etc. Cri abominable, n'est-ce pas ? C'était stupide, parce que je scandalisais mes frères pour rien. Moi, je n'aurais pas été jusqu'à prendre un verre de vin ou un verre de bière dans un bistrot, non, pas quand même. D'ailleurs, j'aurais été vidé de l'école publique aussi sec. Mais que faire dans ces cas-là ? Vous avez décidé comme ça ici en Angleterre, donc autrement, vous avez vos raisons. Vos raisons, je ne les comprends peut-être pas. Mais je suis dans un autre contexte que le mien. Bon, j'accepte. Je me soumets. Je suis au milieu de vous, je me soumets, c'est tout. Vous comprenez ? C'est ça, la Halakha. C'est ça, la voie. Et c'est ça, justement, la communion. Alors, je me souviens du frère Kosek, qui a beaucoup voyagé, il disait, quand on parlait de ces questions de cheveux longs, de choses comme ça, de voile, discuter quand on faisait expérience avec Ivan Charles en son temps, quand il venait faire expérience, oui, j'en ai tellement vu, dans certains pays, c'est comme ci, dans d'autres pays, c'est comme ça, dans d'autres pays, etc. Ben oui, mais bien sûr, ça, il n'avait pas compris. Et à ce moment-là, on n'avait pas poussé la réflexion assez loin non plus pour lui dire ce que je dis aujourd'hui, n'est-ce pas ? Il n'avait pas compris que les frères dans ces pays-là étaient dans des positions, dans des situations particulières. Qu'ils avaient affronté des problèmes particuliers. Alors le problème, là où ça déraille, c'est quand par exemple ça a été vrai pour une époque, ça a été bon pour une époque, et que les temps ayant complètement changé, on continue à faire quand même parce que les autres ont fait comme ça. C'est le catholicisme là. Il y a une sacralisation de la halakha, au lieu de se dire, les temps ont changé, maintenant on peut revoir les choses d'une manière différente. Vous comprenez ? Alors, ceux de la voix. Je crois qu'on peut s'arrêter là ce soir, parce que déjà c'est très riche ce qu'on a dit, mais vous voyez comment toute cette question de l'Église, là, on n'a même pas fait la première page de ce que puis il y en a, vous voyez, un petit paquet de feuilles, j'ai préparé. Je crois qu'on est pour un bout de temps sur ces problèmes.
1: Hein. 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
1: Bonjour à tous, je suis Raphaël Bambou, que Jésus vous bénisse, qui que vous soyez, où que vous soyez. Le nom de cette émission est Venez à Jésus. C'est une grâce, c'est un honneur, c'est un privilège de pouvoir vous retrouver encore aujourd'hui autour de la parole de Dieu pour partager toujours quelques versets bibliques sur le thème, la parabole du Samaritain. Et nous avons encore avec nous Jonathan Junior Bambou, qui est un grand enseignant de la parole de Dieu. Bonjour frère.
2: Bonjour et bonjour à vous tous qui venez de nous rejoindre.
1: Merci pour ta disponibilité, ce temps de sacrifice, que Dieu te bénisse de le rendre au centuple.
2: Amen.
1: Avant d'aller plus loin, je voudrais vous inviter à baisser la tête dans la prière pour dédier le reste des 30 minutes entre les mains du Seigneur. Prions. Père éternel, au nom de ton Fils Jésus-Christ, nous voici devant toi. Pour entendre ta parole, pour entendre ton messager, pour entendre ton message, Père. Oins ton serviteur, utilise-le. Oins-le avec puissance, Seigneur, que ton esprit l'utilise avec puissance. Bénis les différents auditeurs qui nous écoutent en ce moment, que ce soit sur Internet, sur des radios FM, bénis-les, Seigneur, afin que ton message soit répandu dans le monde entier, Seigneur, que des âmes soient sauvées et que ce message soit véhiculé par d'autres messagers, Seigneur. Parce que, après tout, c'est toi la source de tout message, c'est toi qui veux sauver, ce n'est pas nous. Au nom de ton Fils Jésus-Christ, nous avons ainsi prié. Amen.
2: Amen.
1: Nous sommes toujours en train de faire une toute petite étude sur la parabole du Samaritain. Jonathan Junior, membre, qu'est-ce que tu peux nous dire aujourd'hui de la part de Dieu sur cette parabole?
2: En tout cas, c'est une parabole qui nous enseigne et qui continuera toujours à nous enseigner.
1: Amen.
2: Je voudrais lire avec ceux qui nous écoutent, bien entendu, le texte 1 Corinthiens, chapitre 10.
1: 1 Corinthiens, chapitre 10.
2: Au verset 12.
1: Verset 12.
2: La Bible dit ceci. Ainsi donc, que celui qui croit être debout prenne garde de tomber. Celui qui croit être debout prenne garde de tomber. Ça, c'est un message de Paul. Il s'adressait aux Corinthiens, c'était des chrétiens, leur disant que bon, si vous êtes sûr que vous n'avez pas choisi de reculer, prenez garde de tomber.
1: Faites attention.
2: Oui. En tout cas, une précision pour montrer que on peut réaliser que l'on est debout. C'est vrai, on peut, en s'examinant, se rendre compte que non, en tout cas, moi, je ne marche pas comme tel, je ne me comporte pas comme les autres, mais il faudra toujours faire attention, parce que il y a toujours comme une sorte de pression qui voudra toujours que nous puissions tomber. Tomber, c'est cette image qui nous ramène dans cette parabole du Samaritain, de cet homme qui était à Jérusalem et qui a quitté Jérusalem pour descendre vers Jéricho. Et le fait de quitter déjà Jérusalem et de descendre vers Jéricho, c'est déjà tombé aux yeux de Dieu. C'est déjà tombé. Ceci déjà est une preuve que l'homme ne devrait pas se glorifier. Et d'ailleurs, si je peux, on peut rentrer dans le contexte dans lequel Paul a dit ces choses, toujours dans 1 Corinthiens 10, nous verrons que tous les versets qui précèdent ce verset 12 parlent d'un peuple qui est sorti d'Égypte et qui, au cours de leur marche, ont dû perdre la vie pour la plupart parce qu'ils ont choisi de désobéir à Dieu, c'est-à-dire de laisser Jérusalem et de descendre vers Jéricho. C'est un long texte que je peux quand même lire. On commence au verset premier. Ça, c'est Paul qui parle comme en exhortant les autres. Frères, je ne veux pas que vous ignoriez que nos pères ont tous été sous la nuée, qu'ils ont tous passé au travers de la mer. J'insiste, il dit, je ne veux pas qu'ils ignorent, il ne faut jamais ignorer ça. Verset 2, qu'ils ont tous été baptisés en Moïse, dans la nuée, dans la mer, qu'ils ont tous mangé le même aliment spirituel, qu'ils ont bu, tous bu le même breuvage spirituel, car ils buvaient à un rocher spirituel qui les suivait. Et ce rocher était Christ. Mais la plupart d'entre eux ne furent point agréables à Dieu, puisqu'ils périrent dans le désert. C'est-à-dire, ils ont été appelés à Dieu, mais ils sont morts pour la grande majorité des cas, des personnes. Et d'ailleurs, c'est connu, il n'y a eu que Caleb et Josué qui sont entrés. Donc tous, ils sont sortis, ils ont eu des âges, ils ont vu des grands miracles, mais ils ne sont pas entrés à Canaan.
1: Ils ont tous mangé la même nourriture, bu le même breuvage, ils ont tous eu le même berger, mais ils ne sont pas entrés.
2: Oui, aujourd'hui, il y a des gens qui rêvent de voir la manne. Eux, ils ont vu la manne, mais ils ne sont pas entrés. Ça, c'est très important. Verset 6. Or, ces choses sont arrivées pour nous servir d'exemple, afin que nous n'ayons pas de mauvais désirs comme ils en ont eu. Ne devenez point idolâtres, comme quelques-uns d'eux, selon qu'il est écrit, le peuple s'assit pour manger et boire, puis ils se levèrent pour se divertir. L'idolâtrie, c'est déjà le fait de choisir l'idolâtrie, c'est déjà quitter Jérusalem pour descendre à Jéricho, c'est-à-dire quitter le point le plus élevé pour descendre vers le point le plus bas. Parce qu'ils adoraient l'Éternel, mais à un moment de leur vie, ils ont commencé à adorer autre chose que l'Éternel. Chose qui les a aussi entraînés à la mort. Verset 8. « Ne nous livrons pas point à l'impudicité comme quelques-uns d'eux s'y livrèrent de sorte qu'il en tomba 23 000 en un seul jour. » Ne tentons point le Seigneur comme les tenteurs quelques-uns qui périrent par le serpent. Ne murmurez point comme murmurent quelques-uns d'eux qui périrent par l'exterminateur. Verset 11. Ces choses leur sont arrivées pour servir d'exemple. Elles ont été écrites pour notre instruction. Et à nous qui sommes parvenus à la fin des siècles. Verset 12. Ainsi donc, que celui qui croit être debout, prenne garde de tomber. Donc, comme nous l'avons dit précédemment, ce texte avait juste pour objectif de ramener les Corinthiens à ne pas oublier ce qui était arrivé aux autres. C'est comme Salomon a dit, il n'y a rien de nouveau sous les cieux. Si aujourd'hui on voit quelqu'un, c'était un grand homme de Dieu, et il est descendu plus bas et que les gens se plaignent, mais ce sont des choses qui ont déjà eu lieu dans le passé. Et l'histoire ne fait que se répéter. Et le Seigneur insiste que cette histoire-là qui ne fait que se répéter ne puisse pas se répéter dans ta vie, en fait.
1: Tout à fait.
2: Voilà. C'est pour cela, Paul, disant aux Corinthiens, a parlé de ce texte de Corinthiens, verset 12, que celui qui croit être debout, c'est-à-dire en tant qu'humain, on se connaît, comme Paul l'a dit, que personne ne connaît ce qui est dans l'homme, si ce n'est l'esprit de l'homme qui est en lui. C'est-à-dire, moi, j'aurais du mal à connaître tous les fidèles que je connais. Non, mais chaque fidèle connaît sa vie. Il y a des fidèles qui vont chez les pasteurs pour mentir. Mais en fait, ils peuvent mentir les hommes de Dieu, si Dieu ne révèle pas à ces hommes de Dieu l'état d'âme de ses fidèles, mais ils ne peuvent pas mentir à leur conscience. Ils sont conscients de ce qu'ils sont. Alors, qu'ils sachent qu'il y a eu des gens aussi qui ne sont pas entrés à Canaan parce que ils ont suivi un mauvais chemin. Et si vous vous croyez, en fait, si vous savez que vous êtes dans le bon, vous vous attachez à Dieu, vous vous approchez toujours de lui, mais n'oubliez jamais que vous êtes un homme. Vous avez la faiblesse charnelle, vous devez toujours veiller, vous ne devez pas marcher en étant un homme plus sage que Dieu, non. Mais on doit marcher tout en sachant que non, on a toujours besoin de la dépendance du Seigneur, de nous attacher à la prière, de lire toujours la parole, de chercher toujours le soutien de Dieu, parce que non seulement il y a le diable, mais aussi notre nature pécheresse qui nous entraîne toujours à descendre à Jéricho. Je voudrais lire un texte dans le psaume 137. Nous allons voir la vie d'Israël toujours, qui s'est retrouvé dans un état qui l'a entraîné et qui l'a amené à devenir différent de ce qu'il était à l'époque. Et c'est un texte qui a aussi beaucoup de leçons, qui nous enseigne aussi beaucoup sur cette vie de quitter Jérusalem vers Jéricho. Et ici, je vois plus l'état dans lequel un homme peut se retrouver quand il quitte Jérusalem pour descendre à Jéricho. Je commence au premier verset. On va lire juste le premier verset jusqu'au verset 4. Sur les bords des fleuves de Babylone. Nous étions assis et nous pleurions. Et nous, en nous souvenant de Sion, au sol de contrée, nous avions suspendu nos harpes. Là, nos vainqueurs nous demandaient des chants, et nos oppresseurs de la joie. Chantez-nous quelques-uns des cantiques de Sion. Comment chanterions-nous les cantiques de l'Éternel sur une terre étrangère? Si ce texte est ici, pour ceux qui, si on peut rentrer dans le contexte, on commence par sur les bords des fleuves de Babylone, c'est-à-dire on parle de Juda. À la fin du royaume de Juda, Dieu a permis que les Babyloniens les prennent et les amènent en captivité par l'entremise du roi Nabucodonosor. En fait, les psaumes ont été écrits par beaucoup de gens. Donc c'est difficile de dire, par exemple, pour ce psaume que c'était David, parce que au temps de Nabucodonosor, David n'existait plus, il était déjà décédé. Ben, si c'était lui, donc c'est que Dieu lui avait révélé. Ça peut pas aussi m'étonner. David, c'était un prophète. Donc, si c'est lui qui a écrit ça, parce qu'ici, on n'a pas précisé l'auteur. Donc, si c'était lui qui avait écrit ce psaume, on peut dire que c'était aussi un homme qui voyait loin. Il a prophétisé de ce qui devait arriver. Comme on l'a dit l'autre fois, qu'un prophète, il voit au-delà du mur. Il sait la vision de Dieu, la pensée de Dieu. Mais ce peuple de Juda se retrouvant là à Babylone, bien entendu là, pour ceux qui se rappellent encore de l'histoire des hommes comme Shadrach, Meshach, Abednego, ils étaient dans ce lot des Juifs qui se sont retrouvés là-bas. Ils disent là, sur le bord de Babylone, qu'ils étaient assis et ils étaient en train de pleurer. En fait, on peut dire qu'ils étaient dans l'autre rive. Hein, comme quand on est au Congo, à Kinshasa, dans l'autre rive, on voit facilement la rive de Brazzaville. Ceux qui sont également à Brazzaville, du côté du fleuve, ils voient Kinshasa.
1: Tout à fait.
2: C'est un peu la même chose. Ils étaient dans un bord de Babylone et ils voyaient Jérusalem. Ils étaient en train de pleurer. Un peu pour dire que quand on quitte Jérusalem pour descendre à Jéricho, en tout cas, le premier élément, la première attitude, c'est le regret. Si c'est vrai, on est aussi une personne qui est consciente. Parce qu'il y a des ceux qui quittent Jérusalem, qui descendent à Jéricho et qui sont toujours à l'aise dans cet état.
1: En fait, ils ne se sont jamais identifiés à Jérusalem.
2: Oui.
1: Quitter Jérusalem pour Jéricho et avoir une vie normale, c'est simplement pour moi l'image de quelqu'un qui ne s'est jamais identifié à Jérusalem. On va dire que c'est quelqu'un qui n'a jamais vécu vraiment une nouvelle naissance.
2: Oui, parce qu'en fait, il y a des textes qui nous enseignent, quand Pierre, par exemple, dit « Si vous avez goûté que le Seigneur est bon, il a tiré d'ailleurs dans le psaume, si vous avez goûté que le Seigneur est bon, approchez-vous de lui, pierre vivante, rejetée parmi les hommes. » En tout cas, celui qui a goûté que le Seigneur est bon, quand il quitte Jérusalem,
1: il doit avoir un goût amer.
2: Oui, même quand on parlerait d'un état de possession démoniaque. Mais après avoir posé des actes dus à la possession, quelque part, notre conscience doit amener l'homme à se retrouver dans la même situation que l'enfant prodigue, à dire, mais combien de serviteurs dans la maison de mon père ont de la nourriture en abondance, et moi ici je souffre. Non, je retournerai chez mon père, je lui dirai. En fait, si je vois ce jeune homme-là, il ne savait pas ce qui allait arriver, s'il allait rencontrer son père.
1: Tout à fait.
2: Il ne savait pas, mais il s'était dit,
1: vaut mieux là-bas que ce que je suis en train de vivre maintenant.
2: Je lui dirai, en tout cas, considère-moi comme ton serviteur. Donc, il s'était préparé psychologiquement, mais Dieu lui a prouvé son père, qui représentait l'image de Dieu, lui a prouvé le contraire pour lui dire, non, moi, je ne suis pas comme les hommes de la terre.
1: Tout à fait.
2: Quand tu viens à moi, Dieu n'est pas contre le méchant. Dieu ne veut pas que le méchant périsse, mais il veut que le méchant
1: abandonne.
2: Voilà, et qu'il revienne à lui. Lorsque nous sommes sur le bord de Jérusalem, c'est-à-dire dans la rive de ceux qui ont choisi de quitter la ville la plus élevée vers la ville la plus basse, c'est-à-dire vers Jéricho, parce que nous sommes dans cette parabole, on se retrouve dans une situation où nous pleurons. Nous pleurons, nous regrettons. Pourquoi nous avons quitté Jérusalem. Et également, il pleurait en se souvenant de Sion. C'est très important. Il se souvenait de Sion, de la présence de Dieu. Au sol de contrée, nous avions suspendu nos harpes. Les harpes, c'était des instruments de musique. Il dit, là, nos vainqueurs nous demandaient des chants et nos oppresseurs de la joie. Chantez-nous quelques-uns des cantiques de Sion. Leur vainqueur, c'était les Babyloniens. En fait, eux, là, à Babylone, leur vainqueur s'est moqué d'eux. Ils chantaient encore. Parce qu'au fait, quand ils étaient à Jérusalem, ils étaient un peuple qui glorifiait Dieu. Un peuple qui glorifiait la puissance des dieux.
1: Qui disait que Dieu était leur force, oui. Dieu était leur bouclier, Dieu était leur vainqueur, celui qui leur donnait des victoires.
2: Oui, il leur a délivré, il reste toujours marqué jusqu'à ces jours. Mais si on peut se mettre encore à ces temps-là, ils étaient un peuple qui vantait toujours leur Dieu. Et ils étaient craints aussi par les peuples d'alentour. Même les Babyloniens craignaient Israël parce qu'ils savaient qu'ils avaient un Dieu très puissant. Mais ce jour-là, ils se sont rendus, ils ont commencé à dire, en se moquant d'eux, ils ont voulu dire, voyez, ben, votre Dieu, il est aussi un peu comme tous les autres dieux, parce qu'aujourd'hui, on vous a vaincu. Et ils leur disent, mais chantez-nous quelques-uns de vos cantiques.
1: Les cantiques de Sion.
2: Les oppresseurs leur demandaient de la joie. C'est-à-dire, eux, ils sont en train de pleurer, ils leur disent, mais je suis fou.
1: Ben en fait, tu sais, si on regarde dans un autre sens, ils n'ont pas tort de demander à Israël de se réjouir dans la pression, parce qu'en fait, s'ils se sont retrouvés dans cette situation, c'est parce que justement, ils ont abandonné Dieu.
2: Oui.
1: Vous avez abandonné Dieu. En fait, on va voir ça dans le sens plus spirituel. C'est les esprits méchants qui disent, bon,
2: mais oui,
1: chantez pour Dieu. Vous avez abandonné Dieu.
2: Justement.
1: Vous ne vouliez plus de Dieu.
2: Amen.
1: Vous étiez des hypocrites.
2: Amen.
1: Maintenant, vous avez les conséquences de vos actes. Alors, réjouissez-vous. C'est un peu aussi comme, je crois que c'est dans Ésaïe, où Dieu dit, ça doit être dans les prophètes, dans les grands prophètes, où Dieu dit aux pécheurs, il dit, comme tu n'as pas voulu entendre pendant la période où je te faisais des remarques, le jour où tu seras dans des difficultés, ben, je vais rire de toi.
2: Oui, c'est dans Proverbe, chapitre 1er, où il y a beaucoup de textes de ce genre aussi. C'est un long chapitre, mais on commence au verset 25, non, verset 24. Puisque j'appelle et que vous résistez, puisque j'étends ma main et que personne n'y prend garde, c'est-à-dire étendre sa main, c'est sa parole, puisque je donne ma parole, j'appelle, venez à moi, vous n'y prenez pas garde, puisque vous rejetez tous mes conseils et que vous n'aimez pas mes réprimandes, moi aussi, je rirai quand vous serez dans le malheur.
1: Je me moquerai quand la terreur vous saisira.
2: Et ici, le Seigneur parle aussi de la grande tribulation. Il parle aussi de l'enfer.
1: Tout à fait.
2: Voilà.
1: Quand la terreur vous saisira comme une tempête et que le malheur vous enveloppera, en fondront sur vous. Je rirai.
2: Oui.
1: Donc en fait, l'homme qui abandonne Jérusalem pour descendre à Jéricho va forcément finir par tomber par des malheurs.
2: Oui, forcément, c'est inévitable. Mais ce qui est merveilleux, Dieu nous l'a avisé déjà, il nous l'avise toujours, il nous avertit, il nous dit que Dieu va détruire, qu'il va détruire ce monde, il y aura des malheurs. Prenons ça en considération.
1: Hein? Écoute ce qu'il dit dans toujours Proverbe 1,
2: oui, on va continuer.
1: Verset 32, je saute.
2: Oui.
1: La résistance des stupides les tue. Et la sécurité des insensés les perd. En d'autres termes, Dieu vous dit, abandonnez cette vie de péché, cette vie de débauche, d'impudicité, de mensonge, de pornographie, de vol, de meurtre, d'impudicité, de convoitise. Abandonnez la vie de Jéricho. Mais le monsieur résiste. Le monsieur dit à Dieu, ah, écoute, tu es un vieux Dieu, tu ne connais pas les réalités, nous sommes dans un monde moderne, nous vivons à une époque moderne, les choses se sont adaptées, tu devrais nous suivre, tu devrais t'adapter aux nouvelles réalités. Dieu dit, ceux qui résistent à ma parole sont des stupides et ils sont en train de mourir, et c'est vrai. Leur sécurité, c'est ça qui va les perdre. ils se croient en sécurité à Jéricho. Non. Jéricho, nous l'avons vu, est une ville qui va être détruite. Jéricho est une ville sur laquelle plane la malédiction. Tu sais, il y a de ces malédictions qui sont encore, on va dire, comme des malédictions potentielles. Donc, c'est comme une femme qui est enceinte. On la voit enceinte. Elle n'a pas encore accouché. Et le jour où elle accouche, c'est comme un salaire qu'on lui donne par rapport à son travail, par rapport à sa persévérance. Et c'est la même chose avec Jéricho. Il y a une malédiction sur Jéricho et sur ceux qui habitent Jéricho et sur ceux qui se rendent sur Jéricho. Et il y aura un jour d'accouchement, il y aura un jour où les salaires seront donnés. Jésus dit dans le livre d'Apocalypse, « Je viens bientôt et je viens avec ma rétribution. Je donnerai à chacun selon les œuvres qu'ils vont accomplir. »
2: C'est très important. Mais Dieu nous donne la liberté. Il parle, il ne nous considère pas comme des robots, hein, comme quelqu'un disait, non, mais Adam et Ève, Dieu savait, Dieu... Mais Dieu, il a donné à l'homme la liberté.
1: Tout à fait.
2: Adam est tombé parce qu'il a choisi de librement de tomber. Dieu ne pouvait pas... Et c'est la même chose que nous. Dieu nous laisse la liberté, hein, de choisir ce qui est bien et mal. Des fois, même quand nous choisissons ce qui est bien, on ne voit pas les applaudissements et des hommes et du ciel. Parce que l'homme a toujours tendance à cela, il veut toujours qu'on le félicite, qu'on lui donne des trophées, mais en fait, ce n'est pas ça. Dieu nous laisse la liberté. Hein, dans Apocalypse 22, il est dit ceci, « Que celui qui est injuste soit encore injuste » au verset 11. « Que celui qui est souillé se souille encore, et que le juste pratique encore la justice, et que celui qui est saint se sanctifie encore. » Un peu pour... C'est toujours dans le même sens, dans le même ordre d'idées. Tu veux le mal, continue. Tu veux être injuste, oui, continue, continue. Et Dieu dit, voici, je viens bientôt. Et ma rétribution est avec moi, comme tu l'as dit, pour rendre à chacun selon ses œuvres. Tout ce qui arrivait à Israël, c'était des illustrations. Des illustrations pour nous éviter le malheur. Pour nous amener à comprendre que suivre le chemin de ceux qui quittent Jérusalem pour aller à Jéricho n'est pas une bonne solution. Parce que là, on se retrouve, comme dans ce texte de Psaume 137, dans une situation où nous serons en train de nous lamenter, de regretter pourquoi. Pourquoi ? Ce n'est pas intéressant. Et là, nos vainqueurs, comme tu l'as dit, les démons sont des vainqueurs de beaucoup de chrétiens. Et ça, moi, je me dis toujours qu'il y a des chrétiens qui, lorsqu'ils servent Dieu, les démons rient. Ils se moquent d'eux.
1: Tout à fait.
2: Et en tout cas, toi, tu dis aux gens des choses que toi-même, tu ne fais pas.
1: Tout à fait.
2: C'est vrai. Hein? Il y a un texte dans la Bible où la Bible dit que tu crois que Dieu existe. Oui, les démons aussi.
1: Ils croient
2: qu'il existe. Et ils tremblent. Ils tremblent. Mais il y a des démons qui ne tremblent pas devant des certains chrétiens. Ils disent oui. Lui, il est de notre côté. Hein? On peut prendre les cas des sept fils de Séva, du sacrificateur.
1: Tout à fait.
2: Ils étaient des exorcistes, mais ils ont voulu oser faire ce qu'ils pouvaient. Moi, je dirais l'infaisable. Ils ne pouvaient pas faire ça parce que leur état d'âme, ou je peux dire, ils n'étaient pas droits pour le faire. Peut-être qu'ils avaient aussi quitté déjà Jérusalem pour descendre vers Jéricho. Mais ils sont allés délivrer quelqu'un.
1: Peut-être même qu'ils habitaient à Jéricho.
2: Oui.
1: Ils avaient trouvé domicile, ils étaient des résidents.
2: À Jéricho, c'est-à-dire qu'ils avaient aimé le mal. Ils ont choisi le péché comme leur habit, voilà. Et ils sont allés pour pratiquer la délivrance. Dieu, il est Dieu. Il sait aussi humilier les gens. Il sait aussi prouver que moi, je suis Dieu. Et si tu ne restes pas avec moi, tu verras les conséquences. Qu'est-ce qui leur est arrivé ? Cet homme-là s'est saisi d'eux.
1: Il a tabassé.
2: Il a
1: déchiré leurs habits. Ils sont partis en fuyant nus.
2: Voilà. C'est écrit dans la Bible.
1: Et toute la ville connaît l'histoire.
2: Oui. C'est écrit dans la Bible. Dieu, il est patient envers tous, envers nous. Il veut qu'on puisse se repentir. Et malheureusement, les gens choisissent de ne pas se repentir et choisissent toujours d'aider.
1: Écoutez, en ce moment, quitter Jérusalem pour Jéricho, ce n'est pas une bonne chose. Jérusalem est une ville de péché. Jérusalem est une ville de débauche, une ville d'impudicité, de mensonges, de meurtres, d'idolâtrie, de convoitise, de toutes sortes de péchés que Dieu déteste, réprouve. Mais Dieu veut sauver les habitants de Jéricho. Voilà pourquoi Jésus est entré plusieurs fois à Jéricho pour leur prêcher l'Évangile, pour leur annoncer l'Évangile. Voilà pourquoi Dieu permet que vous écoutiez cette émission. Proverbe 1, verset 32. La résistance tue. La sécurité des insensés donne la défaite. Ne résistez pas à Dieu. Ne lui résistez pas. Vous pouvez nous résister à nous les hommes, mais pas à Dieu. Parce que c'est votre propre vie qui est en danger. C'est votre propre éternité qui est en danger. Ne résistez pas à Dieu. Si Dieu vous a parlé dans cette émission, si Dieu vous a fait comprendre que le chemin que vous êtes en train de prendre n'est pas correct, revenez à Dieu. Revenez sur le droit chemin. Revenez à Jérusalem. Jésus a dit, je suis le chemin, la vérité et la vie. Nul ne passe par Dieu que par moi. Jésus est le seul chemin. Vous voulez revenir à Jésus-Christ. Vous voulez revenir à Dieu. Passez par Jésus-Christ. Parce qu'en dehors de lui, il n'y a personne. Ce n'est ni le catholicisme, ni le protestantisme, ni les témoins de Jéhovah ou je ne sais quoi qui vont vous amener à Jésus-Christ, à Dieu. Non, c'est la personne de Jésus-Christ. Il vous aime, il ne regarde pas votre vie de péché, il ne regarde pas ce que vous avez fait avant, mais il regarde à ce que vous voulez faire maintenant. Est-ce que maintenant vous voulez prendre un nouveau départ avec Jésus-Christ? Comme ce monsieur dans la parabole du fils prodigue. Il a vécu dans le péché, et puis à un moment il s'est assis, il a dit, mais qu'est-ce que je suis en train de faire? Chez mon père, je serais nettement mieux, même si j'étais le tout dernier des esclaves. Oui. Si vous revenez à Jésus-Christ, même si vous occupez le niveau le plus bas, vous serez bien meilleur Amen. Que tous les païens de ce monde. Si ce message vous a touché et que vous voulez demander pardon à Dieu, baissez simplement la tête dans la prière et répétez ces simples mots après moi. Dites, Père éternel, au nom de ton Fils Jésus-Christ, nous voici devant toi. Je te demande pardon. Pardon pour ma rébellion. Pardon pour ma vie de péché. Je prends l'engagement aujourd'hui et jusqu'à la fin de ma vie à suivre Jésus-Christ tous les jours de ma vie et dans tous les domaines de ma vie. Purifie-moi avec le sang de Jésus-Christ. Lave-moi avec le sang de Jésus-Christ. Je crois et je confesse que je prends maintenant un nouveau départ avec Jésus-Christ. Au nom de ton Fils Jésus-Christ, j'ai ainsi prié. Amen. Si vous avez fait cette prière, croyez que par la foi, Dieu vous a entendu. Je suis Raphaël Mambou et le nom de cette émission est Venez à Jésus. Nous nous retrouvons la fois prochaine, toujours sur le même thème, la parabole du Samaritain, avec Jonathan Junior Mambou. Que Jésus continue de vous bénir, que Jésus continue de vous garder. À la fois prochaine.
2: À la fois prochaine et que Dieu vous bénisse.
1: Amen.
2: Amen.
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1: Bonjour à tous, je suis Raphaël Mambou, que Jésus vous bénisse, qui que vous soyez, où que vous soyez. Le nom de cette émission est Venez à Jésus, c'est une grâce, c'est un honneur, c'est un privilège de pouvoir vous retrouver encore une fois autour de la parole de Dieu pour partager quelques versets bibliques sur le thème « La parabole du Fils prodigue ». Avant d'aller plus loin, je voudrais vous inviter à baisser la tête dans la prière pour dédier le reste des 30 minutes entre les mains du Seigneur. Prions. Père éternel, au nom de ton Fils Jésus-Christ, nous voici devant toi pour entendre tes instructions, pour entendre ton message, pour entendre tes instructions, tes directives, tes enseignements, Père. Bénis ce message, bénis les différents partenaires qui nous aident à faire connaître ce message, bénis les différentes radios, bénis les différents auditeurs, Seigneur. Nous ne voulons pas entendre un homme, mais nous voulons entendre le Dieu vivant. Parle à travers chacun d'entre nous. Pardon, parle à travers ce message. Instruis-nous, guide-nous, redresse-nous. Au nom de ton Fils Jésus-Christ, nous avons ainsi prié. Amen. La parabole du Fils prodigue. Aujourd'hui, nous n'allons pas lire toute la parabole ou la partie de la parabole qui nous intéresse, parce que nous allons lire un long psaume, un assez long psaume. Alors nous allons juste nous limiter dans de Luc 15, verset 11 à verset 13. Luc 15, verset 11 à verset 13. Jésus dit, un homme avait deux fils. Le plus jeune dit à son père, mon père, donne-moi la part de bien qui doit me revenir, et le père leur partagea son bien. Peu de jours après, le plus jeune, ayant tout ramassé, partit pour un pays éloigné, où il dissipa son bien en vivant dans la débauche. Nous sommes en train de parler depuis quelques émissions, c'est vrai sur cette parabole, mais nous sommes en train de nous attarder sur qu'est-ce qui pouvait motiver un enfant de Dieu à quitter la présence de Dieu pour aller dans le monde perdu. Mon frère, ma sœur, comme je l'ai dit dans les émissions précédentes, une parabole, premièrement, c'est un enseignement spirituel enseigné ou illustré à partir des choses connues de notre vie de tous les jours. De deux, cette parabole sur le fils prodigue, à mes yeux, s'adresse d'abord à ceux et à celles qui se disent être des chrétiens. Ceux et celles qui ont fait un jour une rencontre personnelle avec Jésus-Christ. Lorsque vous visitez la ville de Kinshasa, aujourd'hui la ville de Kinshasa est remplie d'églises. Nous avons des églises, je suis tenté de dire, dans chaque quartier. Des fois même sur chaque avenue, nous avons une église. Parole de Dieu en République démocratique du Congo. Mais pourquoi nous retrouvons toujours les mauvaises choses dans notre pays? Sommes-nous les seuls? Non. Mais c'est le pays que je connais le mieux. Cette parabole s'adresse d'abord à ceux et celles qui se disent être des chrétiens, qui ont rencontré Jésus-Christ une fois dans leur vie, qui ont peut-être été baptisés, peut-être même vous êtes prédicateurs de l'Évangile. Pour moi, ça s'adresse d'abord à nous. Mais qu'est-ce que nous constatons? Ce monsieur avait deux enfants. Le plus jeune dit à son père, « Père, je ne veux plus de ta présence, je ne veux plus de ta supervision, je ne veux plus de ta protection, je ne veux plus de ton amour, je ne veux plus de tes directives, je ne veux plus de ton leadership, je ne veux plus de tes enseignements. Je veux être libre. Je veux aller faire ma vie. Je veux aller loin de toi, je veux vivre comme j'ai envie de vivre. » Et quand on lit le texte de la parabole, on ne peut pas dire que leur père était quelqu'un de méchant. On ne peut pas dire que leur père était quelqu'un de sévère. Non, puisque quand son fils revient, il ne lui fait même pas une seule reproche sur son attitude au départ. Et même lorsqu'il parlera avec le fils aîné, toujours dans la parabole du fils prodigue, il va montrer son amour et son appréciation au fils aîné. Il va lui dire, « Mais tu as toujours été avec moi, tout ce que j'ai est à toi. » Donc, on ne peut pas dire que dans l'attitude de ce père, dans cette parabole, qu'il est mauvais. Non. Mais qu'est-ce qui s'est passé dans la tête du plus jeune pour un jour prendre ce courage et dire « je veux m'en aller » C'est parce qu'il a commencé à écouter un autre enseignement qui n'a rien à voir avec celui de son père. Lisons dans Proverbe 5, c'est un verset que nous avons partagé la fois passée, mais j'aimerais quand même... le lire. Proverbe 5, Vous y êtes? Là, je suis à Proverbe 14, j'arrive à Proverbe 3, je suis maintenant à Proverbe 5, de 1 à 7. Mon fils, sois attentif à ma sagesse, prête l'oreille à mon intelligence. À ma sagesse, il existe une sagesse d'en haut et une sagesse d'en bas. Il existe une sagesse de Dieu et une sagesse du monde. Ce jeune homme a écouté la sagesse du monde. Vous savez, quand le diable veut vous détruire, la première chose qu'il veut vous faire croire, c'est que ce que Dieu est en train de vous dire est un mensonge. Et c'est comme ça qu'il a trompé Adam et Ève. Écoutez, un plan qui a fonctionné pour détruire Adam, qui était parfait, va toujours fonctionner pour détruire vous et moi qui sommes imparfaits à cause de la rébellion d'Adam et Ève. Parce que nous sommes tous descendants d'Adam et de Ève. Le diable a d'abord pour objectif d'abord de vous faire comprendre que Dieu ne vous comprend pas. Le diable veut d'abord vous faire comprendre que le Dieu ne vous comprend pas. Le diable veut d'abord vous faire comprendre que Dieu est en train de mentir.

tendance, ou ont généralement font ceci, protègent les plus faibles, les plus jeunes, et les mettent au centre de leur groupe. Et ils sont entourés des plus forts, des plus âgés, des plus matures. Le diable, le lion fait quoi? Il se cache, il observe, cherchant à déterminer, à déceler l'animal qui est le plus faible, le plus jeune, le plus facile à attraper. Parce que quand il va lancer son attaque, il ne saura pas attaquer une deuxième fois. Donc il ne peut pas se permettre de dépenser toute une énergie pour un animal qui va peut-être lui échapper. Il va se focaliser sur l'animal le plus faible. C'est la même chose avec le diable. Le diable nous observe. Il nous regarde. Il connaît nos vies mieux que nous-mêmes. Il connaît aussi nos besoins. Alors il vient dire à nos oreilles, tu vois, ce besoin peut être satisfait, mais si tu viens dans ma présence, si tu me sers, ou si tu fuis la présence de Dieu, je te donnerai cette richesse, je te donnerai cette maison, je te donnerai ce pouvoir, je te donnerai cet argent. Le diable fait ça. Voilà pourquoi le sage dans le livre de Proverbes dit, mon enfant, sois attentif à ma sagesse. Au-delà de Salomon, regardez la personne du Saint-Esprit qui vous parle et qui me parle à moi. Mon enfant, sois attentif à ma sagesse. Prête l'oreille à mon intelligence. Dieu veut que nous lui fassions confiance dans tous les domaines de notre vie. Dans la parabole du fils prodigue, le fils cadet n'avait plus confiance en son père. Il se disait que son père était en train de lui mentir, mais qui lui a inspiré ce message, qui lui a inspiré ce doute, cette réflexion, c'est toujours le diable. Combien de chrétiens sont convaincus que les bonnes choses sont toujours dans le monde? Regardez Israël dans le désert. Ils ont passé plusieurs générations à être fouettés, à être humiliés, à être ridiculisés par les Égyptiens. Quand Dieu les libère, après qu'ils aient prié, quand Dieu les libère, dès qu'il y a une épreuve, ils sont toujours en train de rappeler à Moïse qu'ils étaient mieux en Égypte qu'être dans le désert. Ils ont oublié les coups de fouet, ils ont oublié les humiliations, les maltraitances, ils ont oublié tout ça. Ils ne se souviennent que des concombres, des raisins, de l'eau. Ils ont oublié et ils ne se souviennent que des bonnes choses qu'ils avaient en Égypte. C'est la même chose avec le diable. C'est la même chose avec ce monsieur dans la parabole du fils prodigue, le jeune homme. Il regarde à l'extérieur de la maison de son père, il se dit là-bas la vie est mieux. C'est la débauche, c'est le sexe illicite. C'est Dieu qui a créé le sexe, mais il a créé ça dans un cadre qu'il faut respecter. C'est Dieu qui a créé le mariage, et il a créé le mariage entre un homme et une femme consentant. Entre un homme et une femme. Dieu n'a pas créé le mariage pour qu'un homme et un homme se marient, une femme et une femme se marient. Dieu n'a pas créé pour qu'un homme se marie avec un animal, ou pour qu'une femme se marie avec un animal. Dieu n'a pas créé les relations sexuelles pour qu'elles se pratiquent de façon déréglée, avec un animal, avec quelqu'un du même sexe, ou avec un mort, avec un animal. Non, Dieu n'a pas créé ça comme ça. C'est Dieu qui a créé le sexe, mais il a tracé des limites. Il a tracé un cadre dans lequel les choses doivent se faire. Il dit, prête l'oreille à mon intelligence, afin que tu observes la réflexion et que tes lèvres gardent la connaissance. Car les lèvres de l'étrangère distillent le miel et son palais est plus doux que l'huile. Mais à la fin, elle est amère comme l'absinthe, aiguë comme un glaive à deux tranchants. Ses pieds descendent vers la mort et ses pas atteignent le séjour des morts. Qu'est-ce que Dieu est en train de nous dire? Le péché, au départ, c'est bon. C'est bon. C'est bon de voler de l'argent, de s'acheter des voitures, de faire des voyages, d'aller à gauche, d'aller à droite, de s'acheter des bons vêtements avec l'argent volé. C'est bon, Dieu dit, il n'y a pas de problème. Mais sache qu'à la fin, ça sera amer. Quand il faudra rendre des comptes, quand tu vas tomber malade, mon frère, ma sœur, ne faisons pas du péché un jeu. Au contraire, passons par la croix. Venons aux pieds de Jésus-Christ et demandons, Seigneur, aide-moi, délivre-moi de ces mauvaises habitudes. Regardez les hommes.

0: fument. C'est bon de fumer. Ils ont du plaisir à fumer. Mais regardez ceux qui finissent avec des cancers du poumon, de la gorge, à cause de ce produit. L'alcoolisme, l'ivrognerie, c'est bon. Quand ils boivent, ils ont du plaisir. Mais regardez les accidents de route après qu'on ait bu. Regardez les maladies que ça cause. Ils regrettent. Mon frère, ma sœur, nous sommes arrivés à des temps de la fin et Dieu permet que nous ayons des technologies à notre disposition qui nous permettent de connaître la vie de certaines personnes que nous n'avons peut-être jamais rencontrées dans ce monde. Internet, par exemple. Faites des recherches sur Internet. Vous allez voir combien de personnes meurent d'alcoolisme, d'ivrognerie, de tabagisme, de drogue, de gloutonnerie, de sexe illicite. Dernièrement, il y a quand même quelques années en arrière, j'ai eu cette information que quand la pornographie a été libéralisée aux États-Unis, le taux de divorce a augmenté. Alors que certaines personnes disaient que ça allait aider les couples. C'est faux. Ça a augmenté le taux de divorce. Et c'est la même chose avec ce fils cadet dans la parabole du fils prodigue. Il se dit, le péché c'est bon. Oui, le péché c'est bon au départ, mais à la fin, c'est amer. Et son chemin, c'est la mort. La Bible nous dit que le salaire du péché, c'est la mort. Ce n'est pas la vie, ce n'est pas la gloire, ce n'est pas l'élévation, ce n'est pas le succès. C'est la mort, le salaire du péché. Mon frère, ma sœur, faisons attention. Le psaume que je voulais lire, c'est l'histoire de Asaph. C'est un psaume de Asaph qui a rencontré le même problème. À la seule différence que lui n'a pas cédé. On va lire un peu le psaume 73 ou 73 du verset 1 au verset 19. Psaume d'Asaph. Oui, Dieu est bon pour Israël, pour ceux qui ont le cœur pur. Toutefois, mon pied allait fléchir, mes pas étaient sur le point de glisser. Pourquoi? Car je portais envie aux insensés. En voyant le bonheur des méchants. Vous voyez, Asaph a observé les gens qui ne marchent pas avec Dieu. Si, mais, ah, mais ils ont l'air bons, ils ont l'air bien, la vie est merveilleuse pour eux. Continuons. Toutefois, mon pied allait fléchir, mes pas étaient sur le point de glisser, car je portais envie aux insensés, en voyant le bonheur des méchants. Rien ne les tourmente jusqu'à leur mort, et leur corps est chargé d'embonpoint. Ils n'ont aucune part aux souffrances humaines. Ils ne sont point frappés comme le reste des hommes. Aussi l'orgueil leur sert de collier. La violence et le vêtement qui les enveloppent font jour. Ils raillent et parlent méchamment d'opprimés. Ils profèrent des discours hautains. Ils élèvent leur bouche jusqu'aux cieux et leur langue se promène sur la terre. Voilà pourquoi mon peuple se tourne de leur côté. Ils avalent l'eau abondamment. Et il dit... Comment Dieu serait-il? Comment le Très-Haut connaîtrait-il? Ainsi sont les méchants, toujours heureux. Ils accroissent leur richesse. C'est donc en vain que j'ai purifié mon cœur, que j'ai lavé mes mains dans l'innocence. Chaque jour, je suis frappé, tous les matins, mon châtiment est là. Si je disais, je veux parler comme eux, voici, je trahirais la race des enfants de Dieu, ou la race de tes enfants. Quand j'ai réfléchi là-dessus, pour m'éclairer, la difficulté fut grande à mes yeux. Jusqu'à ce que j'eusse pénétré dans le sanctuaire de Dieu, et que j'eusse pris garde au sort final des méchants. Oui, tu les places sur des voies glissantes, et tu les fais tomber et les mets en ruine. Et quoi? En un instant, les voilà détruits. Ils sont enlevés, anéantis par une faim soudaine. Ça, c'est juste une partie du psaume. Qu'est-ce que Asaph est en train de nous dire? Asaph est en train de nous dire, je sers Dieu. Je suis dans la maison de Dieu. Je persévère avec Dieu. Mais quand je regarde mes frères, quand je regarde mes sœurs, d'une même tribu, d'un même village, d'une même ville, d'une même entreprise, d'un même ministère, d'une même église, d'une même nation qui ne servent pas Dieu, je les vois heureux. Je les vois heureux, ils en songent pour sortir de leurs problèmes. Ils utilisent le sexe pour sortir de leurs problèmes. Ils utilisent l'occultisme pour sortir de leurs problèmes. Dès qu'ils ont besoin d'une voiture, dès qu'ils ont besoin de payer à Minerva, il suffit qu'ils utilisent une des armes du diable, des magouilles et je ne sais pas quoi, et ils trouvent des solutions. Alors que moi, je me suis purifié, j'ai dit, je vais suivre Jésus-Christ dans tous les domaines de ma vie. Je ne vais pas mentir, je ne vais plus mentir. Je ne vais plus voler, je ne vais plus tricher. Je vais appliquer dans ma vie la parole de Dieu dans tous les domaines de ma vie. Dans tous les domaines, je vais payer mes dîmes, je vais donner mes offrandes, je vais soutenir l'œuvre de Dieu, je vais aider des évangélistes à faire connaître la parole de Dieu à la radio, à la télévision, dans le monde non chrétien. Je vais m'investir. Je vais travailler, je vais gagner de l'argent pour soutenir l'œuvre de Dieu. Et il dit, mais je me rends compte que moi, je ne suis pas heureux. Ou il est en train de penser que lui n'est pas heureux. Vous voyez? Il se dit peut-être, ah, je gagne très peu. Comparé à mon frère, qui a le même niveau de salaire, qui a les mêmes fonctions que moi, mais qui gagne beaucoup plus parce qu'il y ajoute la magouille. Bref, il dit, je suis en train de porter envie aux insensés. J'aurais voulu ne pas être un chrétien. J'aurais voulu ne pas être un enfant de Dieu. J'aurais voulu me débarrasser de la présence de Dieu. Mais quand je réfléchissais sur ça, ah ça c'est très beau, mais quand je réfléchissais, quand je analysais, mon frère et ma sœur, soyez honnêtes avec moi, si vous êtes vraiment chrétien, vous êtes passé par des moments comme celui-là, où vous vous dites, mais j'ai l'impression que j'ai fait le mauvais choix de servir Christ. Le psalmiste dit, quand il réfléchissait sur ça, la difficulté est devenue plus grande, parce qu'il connaissait Dieu. Parce qu'il savait qui était Dieu, mais il ne comprenait pas pourquoi les choses étaient en contraste. Il dit, jusqu'à ce que je suis entré dans la présence, jusqu'à ce que j'eusse pénétré le sanctuaire de Dieu. Nous, on va dire, jusqu'à ce qu'il est entré réellement dans la présence de Dieu. Et que j'eus pris garde au sort final des méchants. C'est qui le méchant? Le méchant, c'est celui qui ne sert pas Dieu. Le méchant, c'est celui qui se dit être chrétien, mais qui n'applique pas la parole de Dieu dans sa vie. Le méchant, c'est celui qui est infidèle à la parole de Dieu, à ses engagements face à Dieu. Le méchant, c'est celui qui ne sert pas Dieu, qui n'est pas chrétien. Il dit, quand j'ai vu comment ils vont finir, voilà pourquoi, Proverbe 5, 1 à 7 nous a dit que le péché, c'est bon au départ, mais à la fin, c'est amer, et le chemin où ça mène, c'est la mort. Voilà pourquoi Dieu dit, garde ma sagesse, suis mes instructions, garde mon intelligence, parce que la fin de toute chose est proche. Mon frère, ma sœur, le psalmiste nous dit, quand il a regardé comment va finir le méchant, celui qui ne sert pas Dieu, il dit, je préfère être encore dans ma situation, mais de servir Christ. Savez-vous, mon frère, ma sœur, que connaître Christ, c'est une grâce. Vous qui écoutez cette émission en ce moment, peu importe le lieu où vous écoutez, c'est une grâce que Dieu vous fait. Et une grâce est une faveur que l'on ne mérite pas. Il y a des gens dans ce monde, dans des pays, qui n'ont pas l'opportunité d'écouter la parole de Dieu, qui n'ont pas la grâce d'écouter la vraie parole de Dieu. Oh, je ne cherche pas à me vanter par rapport à ce que j'enseigne. Non, ce n'est pas de ça dont je suis en train de parler. Il y a des hommes et des femmes qui sont entre les mains des pasteurs, qui sont des loups ravisseurs, qui sont des mercenaires. D'autres qui n'ont même pas la grâce de savoir c'est qui Jésus-Christ. Des pays qui sont fermés, qui ne veulent pas que l'évangile entre. Mais vous, vous avez cette grâce d'écouter Jésus-Christ, d'écouter son message. Asaph dit, quand j'ai réfléchi sur cela, j'ai eu mal au cœur. J'ai vu que c'était difficile. Jusqu'au moment où je suis entré dans le sanctuaire de Dieu et que j'ai vu comme, oh merci Jésus, Dieu nous met toujours sur des chemins corrects. Et Dieu nous montre toujours comment vont finir les autres. Mon frère, ma sœur, regardez la vie de ceux qui n'ont pas marché avec Christ. Et dans la Bible et dans notre vie de tous les jours. Regardez comment ils ont fini. Ces hommes qui ont plusieurs femmes, qui ont pris plusieurs femmes, qui ont fait des enfants à gauche et à droite. Regardez comment ils ont fini leur vie. Regardez comment ces enfants sont en train de s'entretuer. Regardez-les. C'est le plaisir de la chair. C'est le plaisir de l'argent, l'orgueil de la vie qui les a conduits à avoir plusieurs femmes, plusieurs enfants. Mais qu'est-ce qu'ils ont laissé derrière eux? Quand j'ai regardé la fin des méchants, quand j'ai regardé comment ils ont fini, j'ai vu que ça n'en valait pas la peine. Oui, au verset 18 du psaume 73 au 73. Tu les places sur les voies glissantes, sur des voies glissantes. Tu les fais tomber et les mets en ruine. Et quoi? En un instant, les voilà détruits. Ils sont enlevés, anéantis par une fin soudaine. Mon frère, ma sœur, comment allez-vous finir votre vie? Parce que vous avez commencé une vie sur terre, vous allez la finir. Mais comment on va la finir? Moi, j'aimerais finir ma vie avec honneur et gloire de Dieu. J'aimerais que Dieu vraiment me dise, écoute, tu n'as pas été parfait, mais tu as été un bon serviteur. Tu m'as été utile sur cette terre, et dans ta famille, et dans ton travail, et dans ton ministère, et dans ton couple, et dans le domaine des affaires. Tu as été utile. Tu as été utile. Viens et entre dans la joie de ton maître. Je ne sais pas, jusqu'à l'instant, pour dire quel genre de récompense j'aurai. Mais je travaille de manière à ce que je puisse avoir une plus grande récompense possible. Parce que ça sera à moi. Tout ce que j'ai aujourd'hui, ce n'est pas à moi. Mais ça sera à moi. Et je l'aurai pour l'éternité. Observons comment ceux qui ont marché avec Christ ont fini. Et ceux qui n'ont pas marché avec Christ ont fini leur vie. Que cela nous serve de leçon, mon frère. Que cela nous serve de leçon, ma sœur. Dieu est en train de nous prévenir. Ne soyons pas comme ce jeune homme dans la parabole du fils prodigue, qui s'est détourné de son père à cause des plaisirs de la chair. Proverbe 1, verset 10. Proverbe 1, verset 10. Mon fils, si des pécheurs veulent te séduire, ne te laisse pas gagner. S'ils disent, viens avec nous, dressons des embûches, versons le sang, tendons des pièges à celui qui se repose en vain sur son innocence. Engloutissons-les tout vifs, comme le séjour des morts, et tout entier comme ceux qui descendent de la fosse. Nous trouverons toutes sortes de biens, Dieu. Nous remplirons de butin nos maisons. Tu auras ta part avec nous. Il n'y aura qu'une bourse pour nous tous. Mon fils, ne te mets pas en chemin avec eux. Détourne ton pied de leur sentier, car leurs pieds courent au mal. Et ils ont hâte de répandre le sang. Mais en vain. Non, on peut se limiter au verset 16. Voyez les recommandations que Dieu donne par rapport à une vie de péché. C'est ce que ce fils dans la parabole du fils prodigue devait appliquer. Si les gens viennent te dire, détourne-toi de Dieu. Or, ce n'est pas forcément tuer les gens physiquement. Hein? Vous savez, quand vous avez des relations sexuelles avec une femme avec qui vous n'avez pas le droit d'avoir des relations sexuelles, vous êtes en train de la tuer. Et elle est en train de vous tuer. Quand vous commettez l'adultère, vous tuez la personne avec qui vous commettez l'adultère. Et vous-même, vous êtes en train de vous tuer. Quand vous volez, vous êtes en train de tuer quelqu'un parce que quelqu'un attendait cet argent. C'est une façon de verser le sang innocent. Et Dieu dit, ne t'applique pas à ce genre de choses. Détourne-toi de ce genre de personnes. C'est une manière de quitter la présence de Dieu pour aller dans le monde. Mon frère, ma sœur, au moment où vous êtes en train d'écouter ce message, qu'est-ce que Dieu vous a dit? Est-ce qu'il vous a demandé de revenir dans sa maison, d'abandonner le péché? Ou allez-vous écouter ce que le diable est en train de vous dire? Mon enfant, dit la Bible, retiens mes instructions et écoute ma sagesse. Que décidez-vous, mon frère, ma sœur? Dieu vous a parlé. Si vous voulez demander pardon et revenir sur le droit chemin, c'est très simple. Baissez la tête dans la prière et répétez ces simples mots après moi. Père éternel, au nom de ton Fils Jésus-Christ, je te demande pardon. Pardon parce que je suis sorti de ta présence. Pardon parce que j'ai écouté la voix des méchants. Pardon parce que je me suis détourné de Jésus-Christ. Purifie-moi avec le sang de Jésus-Christ. Lave-moi avec le sang de Jésus-Christ. Je prends l'engagement aujourd'hui et jusqu'à la fin de ma vie de suivre Jésus-Christ tous les jours de ma vie et dans tous les domaines de ma vie. Purifie-moi et merci pour ton amour ta grâce. Merci pour ton message. Au nom de ton Fils Jésus-Christ, j'ai ainsi prié. Amen. Si vous avez fait cette prière, croyez que par la foi, Dieu vous entend. Je suis Raphaël Mambou. Nous nous retrouvons dans quelques instants après ce message publicitaire.
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0: Bon retour à l'émission « Venez à Jésus ». Je suis Raphaël Mambou. Je suis convaincu au plus profond de mon cœur que le message que vous êtes en train d'écouter maintenant sur la parabole du Fils prodigue va changer votre vie. Pas parce que c'est la parabole du Fils prodigue, mais parce que c'est la parole de Dieu. Mon frère, mon ami, ma sœur, n'abandonnez pas Christ à cause des biens de ce monde. N'abandonnez pas Christ à cause des souffrances. Au contraire, persévérez avec Jésus-Christ. Je suis convaincu que Dieu a un plan pour votre vie. Ma prière est que vous puissiez écouter tout ce thème en entièreté. Vous pouvez nous contacter, aller sur notre site internet et télécharger gratuitement tous ces enseignements. Je suis Raphaël Mambou. Nous nous retrouvons la fois prochaine, toujours sur le même thème, la parabole du Fils prodigue. Que Jésus continue de vous bénir, que Jésus continue de vous garder. À la fois prochaine. Amen.
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1: Bonjour à tous, je suis Raphaël Mambou. Que Jésus vous bénisse, qui que vous soyez, où que vous soyez. Le nom de cette émission est Venez à Jésus. C'est une grâce, c'est un honneur, c'est un privilège de pouvoir vous retrouver encore aujourd'hui autour de la parole de Dieu pour partager quelques versets bibliques sur le thème « La mort de Christ ». Avant d'aller plus loin, je voudrais vous inviter à baisser la tête dans la prière pour dédier le reste des 30 minutes entre les mains du Seigneur. Prions. Père éternel, au nom de ton Fils Jésus-Christ, nous voici devant toi pour entendre ta parole, pour entendre ton message. Père, nous ne sommes pas meilleurs que les autres, nous ne sommes pas plus spirituels que les autres. Et simplement que tu nous as fait grâce aujourd'hui d'écouter encore ta parole. Permets que le message qui va être annoncé aujourd'hui, Seigneur, que ce message nous fasse du bien, nous reconforte, nous relève. Nous qui étions dans le noir, que nous puissions voir la lumière. Père, bénis ces hommes et ces femmes, ces millions d'hommes et de femmes qui écoutent cette émission en ce moment au travers de la radio. Que ce soit sur Internet, que ce soit sur FM ou que ce soit dans un sub, bénis ces hommes, bénis ces femmes et bénis aussi ces différentes radios qui sont partenaires avec ce ministère. Au nom de ton Fils Jésus-Christ, nous avons ainsi prié. Amen. Nous sommes toujours en train de voir, nous avons commencé une nouvelle petite étude sur la mort de Christ. Je voudrais vous inviter à relire dans 1 Corinthiens 15, verset 3. 1 Corinthiens 15, verset 3. Il est dit ceci, je vous ai enseigné avant tout, comme je l'ai aussi reçu, que Christ est mort pour nos péchés selon les Écritures. L'apôtre Paul, qui écrit à l'église de Corinthe, tente, tant bien que mal, de faire accepter, de faire comprendre à l'église de cette époque de Corinthe, que tout ce qui est arrivé dans la vie de Jésus-Christ est arrivé en fonction de ce qui avait été annoncé et prophétisé dans l'Ancien Testament. Je vous ai enseigné avant tout, comme je l'ai aussi reçu, que Christ est mort pour nos péchés, selon les Écritures, qu'il a été enseveli, qu'il est ressuscité le troisième jour, selon les Écritures. Bref, Paul essaie de nous faire comprendre, ou mieux que Paul, le Saint-Esprit, essaie de nous faire comprendre que tout ce que Jésus a fait, depuis le jour où Jésus est venu au monde, tout s'est passé dans sa vie selon les Écritures, selon les choses qui avaient été annoncées, selon les choses qui avaient été prophétisées. Là où il devait naître, quand est-ce qu'il devait commencer son ministère? Vous remarquerez que Jésus a commencé à 30 ans, et quand vous lisez dans l'Ancien Testament, les sacrificateurs entraient en fonction. Les Lévites entraient en fonction à l'âge de 30 ans. Ça a été aussi annoncé sa mort, la manière dont il allait mourir. Les prophètes ont annoncé sa résurrection. Les prophètes ont annoncé son ascension. Les prophètes ont annoncé son retour. Voilà pourquoi, mon frère, ma sœur, vous qui m'écoutez en ce moment, ne prenez pas à la légère la parole de Dieu. Ne prenez pas à la légère le message de Dieu. Ne prenez pas à la légère la Bible. Ne prenez pas à la légère ce message que vous écoutez en ce moment. Parce que tout ce qui va arriver, c'est selon les Écritures, parce que tout ce qui est arrivé dans la vie de Jésus-Christ, dans le passé, tout s'est fait selon les Écritures. Et rien n'a été fait en dehors des Écritures. Jésus-Christ est bien mort pour les péchés des hommes. Il y a des mouvements qui circulent, des pensées, des mouvements de pensée qui circulent que Jésus-Christ n'est pas mort. Qu'il a fui dans un autre pays, il s'est marié, il a eu des enfants, et d'autres ont même constitué une classe secrète pour protéger ses descendants biologiques de Jésus. D'autres ont dit que Dieu avait fait un miracle pour confondre Judas à Jésus. Donc les gens ont arrêté Judas, mais n'ont pas arrêté Jésus. Mon frère, ma sœur, je ne sais pas ce que vous êtes en train de penser en ce moment. Je ne sais pas quel mouvement, quelle philosophie, quelle pensée vous avez accepté et logé dans votre cœur. Mais moi, ce que je voudrais vous demander de faire, c'est d'examiner les Écritures. Paul dit, « Je vous ai annoncé avant tout comme je l'ai reçu, comme je l'ai aussi reçu. » Donc, Paul a été enseigné dans ces choses. « Que Christ est mort selon les Écritures pour les péchés des hommes. » Christ n'est pas mort pour le plaisir de mourir. D'autres ont commencé à inventer des théories que Jésus serait mort par accident. Jésus n'est pas mort par accident. Je suis de ceux qui pensent que la mort de Christ est une œuvre. Lorsque Jésus est venu sur cette terre, il venait pour mourir pour les péchés des hommes. C'est vrai qu'il a fait des miracles, il a multiplié le pain, il a marché sur l'eau, il a ressuscité les morts, il a enseigné des grandes vérités. Mais son objectif premier était de mourir pour les péchés des hommes, afin de réconcilier Dieu et sa créature. Mon frère, ma sœur, ce n'est pas quelque chose qu'il faut prendre à la légère. Si les choses se sont accomplies selon les Écritures, il y a encore de belles choses qui vont arriver dans l'avenir selon les Écritures. Voilà pourquoi il faut lire la Bible de Apocalypse 1.1, pardon, de Genèse 1.1 à Apocalypse 22.21. Il faut lire, relire, relire, encore relire et toujours relire et ne jamais cesser de lire et de relire la Bible. Parce qu'elle nous annonce des choses qui doivent arriver. Et ceux qui ne lisent pas seront surpris. Seront surpris. Des fois, je me dis que ceux qui doutent de la mort de Christ, il y a 2000 ans à la croix, sont ceux qui ont certainement du mal à lire la Bible d'un bout à l'autre. Jésus-Christ n'est pas seulement mort, mais il est ressuscité, selon les Écritures. Et il reviendra, selon les Écritures. Ça ne m'étonnerait pas si je rencontrais quelqu'un qui me dit « je ne crois pas au retour de Jésus » et qui me dise aussi « je ne crois pas à la mort de Christ ». Ça ne m'étonnerait pas. Mon frère, ma sœur, vous qui m'écoutez, je ne sais pas d'où vous m'écoutez. De l'Afrique, de l'Europe, de l'Océanie, de l'Amérique latine, je ne sais pas. Mais ce que je vous demande de faire, c'est qu'il faut prendre maintenant la décision d'écouter Dieu. Écoutez Dieu dans tous les domaines de votre vie parce que les choses doivent arriver dans votre vie selon les Écritures. La bénédiction doit arriver dans votre vie selon l'Écriture. La malédiction va arriver dans votre vie selon l'Écriture aussi. Dieu ne fait rien en dehors de sa parole. Il fait tout en fonction de sa parole. Ce qu'il dit, c'est ce qu'il va accomplir. Nous avons commencé à montrer au travers de l'Ancien Testament que Jésus-Christ devait mourir pour les péchés, que cela avait été annoncé par les prophètes. Lisons Ésaïe 53. Ésaïe 53. Vous y êtes, Ésaïe 53. Verset 5. Ésaïe 53, verset 4. Cependant, ce sont nos souffrances qu'il a portées. C'est de nos douleurs qu'il s'est chargé. Et nous l'avons considéré comme puni, frappé de Dieu et humilié. Mais il était blessé pour nos péchés, brisé pour nos iniquités. Le châtiment qui nous donne la paix est tombé sur lui. Et c'est par ses meurtrissures que nous sommes guéris. Le châtiment qui nous donne la paix, le châtiment qui vous donne la paix, est tombé sur Jésus-Christ. Jean 3, verset 16 dit, « Dieu a tant aimé le monde qu'il a donné Jésus-Christ, qu'il a donné son Fils unique. » Je pourrais traduire ce verset de cette manière sans en détourner le sens. Dieu a tant aimé le monde qu'il a sacrifié Jésus-Christ. Afin que quiconque croit en Jésus-Christ ait la vie. Que cette personne passe de la mort à la vie. Oui, ceux qui n'ont pas Jésus-Christ dans leur vie sont morts. Sont morts. Ils vivent dans le péché et ils sont loin de Dieu. Oui, vous pouvez les voir circuler dans la ville de Kinshasa, dans les grandes rues de Paris, dans les quartiers de Buenos Aires, dans les quartiers de Tokyo, dans les quartiers de Hong Kong, roulés dans des belles voitures. Mais s'ils n'ont pas Jésus-Christ, ils sont morts. Ils sont morts. Ils sont séparés de Dieu. Parce que Dieu, c'est la source de la vie. Satan savait que dans le jardin d'Éden, s'il arrivait à faire douter l'homme de la parole de Dieu, de le séparer de Dieu, il savait que l'homme commencerait à mourir. Parce qu'il savait que Dieu, c'est la vie. Et cette œuvre qu'il a faite en Adam, il continue à le faire jusqu'à aujourd'hui. Séparer l'homme de Dieu. Mais Jésus-Christ est venu pour briser ce mur de séparation. Et pour cela, il devait mourir à la croix. Jésus-Christ est mort à la croix. Il a été blessé pour nos péchés, brisé pour nos iniquités. Le châtiment qui nous donne la paix est tombé sur lui. Et c'est par ses meurtrissures que nous sommes guéris. Vous voyez, Ésaïe prophétisait sur le Messie, pas sur la religion catholique, pas sur la religion protestante, pas sur la communauté des baptistes, pas sur la communauté pentecôtiste, la communauté des témoins de Jéhovah, la communauté des mormons, la communauté X ou Y ou Kimbanguiste ou autre. Non, Ésaïe prophétisait sur le Messie, sur la personne de Jésus-Christ. Il disait déjà aux gens de son époque, le Messie viendrait, il souffrirait, il serait rejeté, il va être brisé, on va le flageller, on va le torturer, on va l'humilier. Voilà pourquoi il commence dans Ésaïe 53, verset 1. Qui a cru à ce qui nous a été annoncé? Qui a reconnu le bras de l'Éternel? En fait, bref, qui aurait cru dans ce message? Qui aurait cru que Dieu serait venu en chair et mourir pour les péchés des hommes? C'est ça que Ésaïe est en train de dire. Mon frère et ma sœur, plaise à Dieu que vous soyez de ceux qui, en ce moment, vous écoutez ce message. Ouvre leur cœur à Jésus-Christ pour dire, Seigneur, je crois que c'est toi qui es mort pour mes péchés. Pas la religion, pas les philosophes, pas les études, pas l'argent, pas une statue, pas Paul, pas Pierre, pas Jean, pas Marc, pas un pasteur, pas un évangéliste, pas un apôtre, pas un prophète, pas un pape, mais c'est toi, Jésus-Christ, qui es mort pour mes péchés. Mon frère, ma sœur, c'est Jésus-Christ. Ésaïe ne se limite pas là, il continue dans le verset 7. Lisons à partir du verset 7. Il a été maltraité et opprimé, et il n'a point ouvert la bouche, semblable à un agneau qu'on mène à la boucherie. Semblable à un agneau qu'on mène à la boucherie. Il ne s'est pas plaint. À une brebis muette devant ceux qui la tondent. Quand on l'a fouetté, Jésus ne disait rien. Il supportait. Paul dit, il est mort pour nos péchés. Il n'a point ouvert la bouche. Il a été en angoisse et le châtiment. Et parmi ceux de sa génération, qui a cru qu'il était retranché de la terre des vivants et frappé pour les péchés de mon peuple? On a mis son sépulcre parmi les méchants, son tombeau avec le riche. Quoiqu'il n'ait point commis de violence et qu'il n'ait point eu de fraude dans sa bouche, il a plu à l'Éternel de le briser par la souffrance. Après avoir livré sa vie en sacrifice pour le péché, il verra une postérité et prolongera ses jours. Et l'œuvre de l'Éternel prospérera entre ses mains. On parle de Jésus-Christ et de son œuvre. Oh, ma prière est que vous qui m'écoutez en ce moment, ne doutez plus que Jésus-Christ est mort il y a 2000 ans à la croix, qu'il est mort et qu'il est ressuscité. On ne peut pas parler de résurrection sans parler au préalable de mort. La résurrection de Jésus, c'est la victoire sur la mort. Mais il devait passer par la mort. Il devait passer par la mort. Qu'est-ce qu'il est dit? Il a été brisé. Il a plu à Dieu de le briser. Comme si on brisait un vase. On le brise par la souffrance. Jésus a souffert, il a été flagellé, il a été humilié, il a été abandonné, il a été rejeté. Il est mort à la croix pour les péchés de l'humanité. Il a plu à l'Éternel de le briser par la souffrance, après avoir livré sa vie en sacrifice pour le péché. Vous voyez, il est mort pour les péchés. Jésus-Christ n'est pas mort pour le plaisir de mourir. Un homme de Dieu a écrit que Jésus-Christ n'est pas mort pour lui-même. Non, c'est pour vous et moi. C'est pour vous, c'est pour moi, c'est pour les Sud-Américains, c'est pour les Américains, c'est pour les Européens, c'est pour les Africains, c'est pour les Asiatiques, c'est pour les Indiens, c'est pour les Pakistanais, c'est pour les Thaïlandais, c'est pour les Marocains, c'est pour les Algériens, les Égyptiens, les Maliens, les Malgaches, que Jésus-Christ est mort à la croix. Personne n'a de dire vous êtes, tu es trop mauvais, tu es trop méchant, ton péché est trop grand et Dieu ne pourra pas te... Non, Jésus-Christ est mort pour les péchés des hommes. J'aime ce que Paul dira à Timothée. C'est certain que Jésus-Christ est venu dans ce monde pour sauver les pécheurs, dont je suis le premier. C'est ça que Paul dit à Timothée. Je suis le premier des pécheurs et Dieu m'a sauvé par la foi que j'ai mise en l'œuvre rédemptrice de Jésus-Christ à la croix. Si le premier des pécheurs est sauvé, pourquoi pas vous? Mon frère, ma sœur, Dieu ne regarde pas votre vie de prostitution. Dieu ne regarde pas votre vie de mensonge. Dieu ne regarde pas votre vie d'homosexualité. Dieu ne regarde pas votre vie de meurtre, d'avortement, de vol, de cupidité, d'impudicité, d'idolâtrie, d'occultisme. Il sait que vous vivez dans ces choses. Mais Dieu regarde quand il vous voit. Il vous regarde avec des yeux de compassion. Et il dit, je suis venu à la croix. Je suis venu sur cette terre et je suis mort à la croix pour vous. Ce message que vous êtes en train d'écouter, au-delà de la personne que je suis qui est en train de vous parler, c'est Jésus qui est en train de vous parler. Un jour, vous vous tiendrez devant Christ et vous direz à Christ, mais quel jour tu es venu me parler de ton amour? Il dira, il prendra un des exemples, il y en aura sûrement plusieurs dans votre vie. Ce jour-là, tu écoutais cette émission « Venez à Jésus ». Mon serviteur, Raphaël Mambou, t'a parlé de ma mort à la croix pour tes péchés. C'est moi qui te parlais. C'est moi qui l'ai envoyé vers toi. Jésus a dit, avant de partir, « Je vous envoie dans le monde entier. Prêchez la bonne nouvelle à toute la création. Vous êtes une des créations de Dieu. Vous êtes une création de Christ. Et vous devez aussi avoir accès à l'Évangile. » Et c'est ce qui se passe en ce moment. Je ne sais pas quelle est votre vie. Mais ce que je sais, c'est que vos péchés ne sont pas si grands qui puisse dépasser la grâce de Dieu et le sacrifice de Christ, la mort de Christ. C'est pour vous, c'est pour vos péchés. Tous les actes d'homosexualité, Christ est mort pour ça dans votre vie. C'est pour pardonner ce péché-là. Quand Christ vous regarde, quand Dieu vous regarde, il vous regarde avec des yeux de compassion. Il vous regarde avec des yeux de compassion. Dans Genèse 3, allons à Genèse 3, versets 14 à 15. Dieu parlera du sacrifice de Jésus-Christ. Oh, peut-être que vous allez me dire, mais on n'a pas cité le nom de Jésus. Tout à fait. Mais regardez, écoutez ce qui est dit. Genèse 3, versets 14 à 15. Vous y êtes? L'Éternel dit au serpent, « Puisque tu as fait cela, tu seras maudit entre tous les bétails et entre tous les animaux des champs. Tu marcheras sur ton ventre et tu mangeras de la poussière tous les jours de ta vie. Je mettrai inimitié entre toi et la femme, entre ta postérité et sa postérité. Celle-ci t'écrasera la tête et tu lui blesseras le talon. » Qu'est-ce que Dieu est en train de dire? L'homme et la femme sont tombés dans le péché. Ils n'ont pas voulu marcher avec Dieu, ils n'ont pas voulu croire Dieu, Satan les a séparés de Dieu. Satan s'était glissé dans le serpent. Maintenant, Dieu est en train de prononcer des jugements. Et il commence par le serpent. Nous allons simplement lire la partie pour le serpent. Il dit, puisque tu as coopéré avec la femme, puisque tu t'es entendu avec la femme pour qu'il puisse tomber dans le péché. Toi, tu étais déjà dans le péché, tu t'étais déjà rebellé. Sache que maintenant, je mets de l'inimitié, un manque d'amour, un manque de confiance. Je provoque la guerre entre toi et la femme, entre sa postérité et ta postérité. Il n'est pas parlé de la postérité d'Adam, il n'est pas parlé de la postérité de l'homme, mais de la postérité de la femme. Comment est-ce que Jésus-Christ est venu sur la terre? Par la vertu du Saint-Esprit, la postérité de la femme. On parlait de Jésus-Christ. La postérité de la femme. Et il ne se limite pas là. Il dit, il va t'écraser la tête. Mais toi, tu vas le mordre. Il parlait déjà de la souffrance de Christ. Il montrait déjà que Christ allait être crucifié, allait souffrir. Allait souffrir. Mon frère, ma sœur, Jésus-Christ est réellement mort il y a 2000 ans à la croix pour les péchés de l'humanité. Mon frère, ma sœur, c'est la Bible qui parle. Dans le psaume 22, revenons un peu au psaume 22. Le psaume 22, un très très beau psaume, parmi beaucoup de très beaux psaumes. Le psaume 22, à partir du verset 2. Mon Dieu, pourquoi m'as-tu abandonné et t'éloignes-tu sans me secourir, sans écouter mes plaintes? Mon Dieu, pourquoi m'as-tu abandonné? De la croix. Pourquoi, mon Dieu, m'as-tu abandonné? Dieu s'est retiré de Jésus-Christ à cause du péché, parce que Dieu l'a rendu péché, afin de nous donner la justice de Christ. Ce n'est pas tout. Écoutez maintenant le psaume 22, verset 19. Il se partage mes vêtements. Il tire au sort ma tunique. C'est quand vous lisez ce verset, ça vous emmène automatiquement dans Luc 23, verset 34. Dans Jean 19, verset 24, où les soldats romains commencent à tirer au sort pour savoir qui va avoir le vêtement de Jésus-Christ, parce que c'était un vêtement d'une très grande valeur à l'époque. C'était un vêtement fait d'une seule couture, ça coûtait extrêmement cher. C'était parmi les plus beaux vêtements. Alors, ils ont commencé à jouer. Bon, moi je vais garder ça. Non, bon, ok. Tirons au sort. On joue aux cartes, je ne sais pas. On joue aux dés, je ne sais pas. On joue à pierre, ciseaux, papier, je ne sais pas. Mais n'est-il que ils ont tiré au sort et quelqu'un a remporté le prix. Mais vous imaginez David le chantait, David prophétisait. Peut-être que David ne se rendait pas compte de toute la portée de ses paroles, mais elle allait jusqu'à raconter ce qui allait arriver à Christ. Oh mon frère, oh ma sœur, ne vous découragez pas. Dieu vous aime. Lorsque Jésus-Christ est venu à la croix, un homme de Dieu disait, à chaque coup de fouet qu'il recevait, il y avait certainement Dieu ou sa conscience qui lui disait, c'est pour Raphaël, c'est pour Muriel, c'est pour Rose, c'est pour Jonathan, c'est pour Eugène, c'est pour Vincent, c'est pour Joséphine, c'est pour Serge, c'est pour Ticho, c'est pour Célestin, c'est pour Josué, c'est pour Rosette, c'est pour Sarah que tu es en train de souffrir. Et chaque pas que Jésus posait en direction de la croix, à chaque fois peut-être qu'il pensait, je peux m'arrêter, je peux demander à des anges de venir me secourir. Il y avait son cœur d'amour qui disait, chaque pas que tu fais, rapproche Raphaël du salut, rapproche Mylène du salut, rapproche Jean-Luc du salut, rapproche Dominique du salut, rapproche Edson du salut. Chaque pas que tu es en train de faire va ouvrir la porte à la réconciliation entre le Père et les fils rebelles, entre vous et Dieu le Créateur. Alors c'était certainement ça qui le motivait, parce qu'il sentait que Dieu l'avait, il sentait que son Père l'avait abandonné, parce qu'il était devenu le, il avait porté sur lui tous les péchés de l'humanité, passé, présent et à venir. C'était quelque chose d'horrible. Laissez-moi vous dire qu'en ce moment-là, le royaume des ténèbres était dans la joie, était dans la fête, était dans l'allégresse. Il disait, nous avons vaincu le Fils de Dieu. Mais il ne savait pas que Dieu avait prévu de sauver les hommes par la folie de la prédication de la croix. Il fallait que quelqu'un meure pour que les hommes soient sauvés. Mon frère, ma sœur, c'est une bonne nouvelle que je suis venu vous annoncer. Jésus-Christ est mort pour nos péchés, pour les péchés de l'humanité. Il n'y a pas un autre sauveur. Il n'y a pas une autre mort qui couvre le péché des hommes si ce n'est que la mort de Jésus-Christ. Je peux mourir, moi aussi, pour vous, mais moi je ne peux pas vous sauver. Le pape peut mourir pour vous, mais il ne peut pas vous sauver, il ne peut pas vous réconcilier avec Dieu. Il n'y a que la mort de Jésus-Christ qui réconcilie Dieu et l'homme. Et Jésus-Christ vous dit aujourd'hui, peu importe la grandeur de votre péché, peu importe la laideur de votre péché, son sacrifice à la croix. Aucun péché dans ce monde et dans l'humanité et dans l'univers ne pourra dépasser son œuvre accomplie pour vous à la croix. Oh mon frère, c'est merveilleux. Si vous voulez recevoir le pardon de Dieu, si vous voulez recevoir l'amour de Dieu, si vous voulez recevoir le sacrifice de Dieu dans votre vie, bref, si vous voulez recevoir Jésus-Christ, baissez simplement la tête dans la prière et répétez ces simples mots après moi. Dites, Père éternel, au nom de ton Fils Jésus-Christ, j'ai entendu ton message et je viens à toi. Jésus-Christ est mort à la croix pour mes péchés. Tu as brisé Jésus-Christ pour moi. Tu l'as humilié pour moi. Tu l'as sacrifié pour moi. Jésus est mort pour mes péchés. Père, ton amour est grand. Ton amour est incompréhensible. Mais je veux profiter de cet amour au maximum. Purifie-moi avec le sang de Jésus-Christ. Lave-moi avec le sang de Jésus-Christ. Je demande pardon pour ma rébellion. Je demande pardon pour mes péchés. Et je prends l'engagement aujourd'hui de suivre Jésus-Christ tous les jours de ma vie et dans tous les domaines de ma vie. Au nom de ton Fils Jésus-Christ, j'ai ainsi prié. Amen. Si vous avez fait cette prière, croyez que par la foi, Dieu vous a entendu. Je suis Raphaël Mambou. Nous nous retrouvons la fois prochaine, toujours sur le même thème, la mort de Christ. Que Jésus continue de vous bénir, que Jésus continue de vous garder. À la fois prochaine. Amen.
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2: Bonjour à tous, je suis Raphaël Mambou, que Jésus vous bénisse, qui que vous soyez, où que vous soyez. Le nom de cette émission est Venez à Jésus. C'est une grâce, c'est un honneur, c'est un privilège de pouvoir vous retrouver encore aujourd'hui autour de la parole de Dieu pour partager quelques versets bibliques sur l'évangélisation. Je reçois encore une fois mon ami, mon frère, Junior Mambou. Bonjour Junior.
3: Bonjour et bonjour à tous ceux qui nous suivent.
2: Merci d'avoir encore répondu à notre invitation. Avant d'aller plus loin, nous allons dédier le reste des 30 minutes entre les mains du Seigneur. Je t'en prie Junior, tu pries.
3: Éternel notre Dieu, nous te bénissons pour ce temps merveilleux que tu nous accordes. Nous laissons ce temps entre tes mains. Sois avec nous. Ta parole le dit, c'est toi qui nous donnes la force. Et car tout ce que nous faisons, c'est toi qui l'accomplis pour nous. Laisse que ces temps soient conduits par toi pour ta seule gloire, au nom puissant de Jésus-Christ. Nous avons ainsi prié. Amen.
2: Amen. Je vous invite à aller dans Marc 16. Marc 16, nous sommes toujours en train de parler sur l'évangélisation. Marc 16, le dernier chapitre de l'évangile de Marc, verset 15. Allez par le monde et prêchez la bonne nouvelle à toute la création. L'évangélisation. Nous avons dit que nous pouvons évangéliser de plusieurs manières. Dans notre comportement, c'est une forme d'évangélisation. Dans notre témoignage, c'est une forme d'évangélisation. Nous soutenons l'évangélisation avec nos biens. C'est aussi une forme d'évangélisation. Nous annonçons l'évangile en ouvrant notre Bible. Les femmes, les enfants, les vieillards, nous sommes tous appelés à l'évangélisation. Parce que dans Marc 16, verset 15, Jésus ne dit pas, les femmes, restez dans la cuisine, vous les hommes, allez prêcher l'évangile. Il ne dit pas non plus, évangéliste, allez prêcher, pasteur, restez dans l'église. Parce que quand on lit le contexte dans lequel nous lisons Marc 16, verset 15, Jésus n'est pas encore monté et n'a pas encore fait les dons des ministères. Mais il dit déjà à tous les disciples, allez dans le monde entier et prêchez la bonne nouvelle. Je t'invite à lire Éphésiens 4, à partir du verset 7. Hein. Mais à chacun de nous, la grâce a été donnée selon la mesure du don de Christ. C'est Christ, hein, on parle de Christ, pas du Saint-Esprit. C'est pourquoi il est monté. Étant monté en haut, il a emmené des captifs. Et il a fait des dons aux hommes. Il est monté, et c'est en ce moment-là qu'il a fait les dons. Or, que signifie « il est monté » sinon qu'il est descendu dans les régions inférieures de la terre. Celui qui est descendu, c'est le même qui est monté au-dessus de tous les cieux, afin de remplir toutes choses. Et il a donné les uns comme apôtres, les autres comme prophètes, les autres comme évangélistes, les autres comme pasteurs et docteurs, pour le perfectionnement des saints en vue de l'œuvre du ministère et de l'édification du corps du Christ. Éphésiens 4, nous avons lu de 7 à 12. Donc quand Jésus parle ici dans Marc 16, verset 15, il n'est pas encore monté, il n'a pas encore fait des dons. Donc c'est-à-dire qu'il n'a pas encore, si je puis dire, spécifié dans la vision qu'il a donnée à chaque disciple, le rôle de chacun. Mais il dit déjà à chacun d'entre nous, allons tous dans le monde entier, prêchons la bonne nouvelle. Alors quand il est monté et qu'il a fait des dons, maintenant c'est comme il a donné, c'est comme si on va dire il a donné un rôle à chacun. Le rôle primordial de tout chrétien est d'annoncer la bonne nouvelle. Et maintenant il dit à Osa, vous serez totalement consacré à la parole de Dieu. Vous allez le faire à temps partiel. Vous allez le faire de telle autre manière. Mais le but final est d'emmener des hommes et des femmes à Christ.
3: Et ça, c'est très capital, ce que tu viens de souligner, parce que c'est déjà des éléments montrant que tout le monde a une part dans l'évangélisation.
2: C'est ça. Tout le monde a une part. Voilà. Les hommes comme les femmes.
3: Oui.
2: On n'est pas seulement obligé d'aller comme spécialiste en théologie pour annoncer la bonne nouvelle. Non. Même le fait de témoigner Jésus-Christ. Jésus a fait ceci pour moi. Nous l'avons lu dans l'histoire, par exemple, de la Samaritaine. Elle n'a pas fait l'école biblique, mais elle a changé tout un village par son témoignage.
3: Et c'est très important, surtout quand tu insistes sur... Je me rappelle de cette merveilleuse histoire qui parle de cet homme qui a été évangélisé par Priscille et Aquilas. C'est Apollos.
2: Tout à fait.
3: Ok. Et Aquilas, c'est Apollos.
2: Tout à fait.
3: Ok. Qui

0: très très important et nous l'avons démontré suffisamment parce que nous n'avons pas voulu que la femme se sous-estime au détriment de l'homme, disant par exemple que non, c'est pas possible, ce sont juste les hommes qui doivent prêcher. Et ce que je viens d'évoquer là, je le lis dans Actes chapitre 18, où il est dit ceci.
1: Acte 18.
0: Je commence au verset 24. On dit, un juif nommé Apollos, originaire d'Alexandrie, et regarde ses qualités, homme éloquent,
1: Et versé dans les Écritures.
0: vint à Éphèse. Il était instruit dans la voie du Seigneur, et fervent d'esprit, il annonçait et enseignait avec exactitude ce qui concerne Jésus. Bien qu'il n'ait connu que le baptême de Jean, il s'est mis à parler librement dans la synagogue. Aquilas et Priscille, l'ayant entendu, on dit bien les deux, l'ayant entendu, le prirent. Tu vois le verbe prendre, il est conjugué au pluriel, à la troisième personne.
1: Donc, ça veut dire
0: Les
1: plusieurs
0: deux,
1: personnes.
0: Aquilas et Priscille, le prirent avec eux et lui exposèrent. Tu vois le verbe exposer, il est conjugué également à la troisième personne du pluriel.
1: Tout à fait.
0: Lui exposèrent, c'est pour dire que Aquilas a exposé, et ensuite Priscille a fait quoi? A exposé plus exactement la voix des dieux. Tu vois?
1: Tout à fait. Donc, monsieur, madame, vous qui nous écoutez, Dieu vous appelle à évangéliser.
0: Amen.
1: Pourquoi? Parce que c'est la mission qu'il nous a donnée. La mission première qu'il nous a donnée, ce n'est pas d'abord de nous marier, ce n'est pas d'avoir des enfants, ce n'est pas le travail, ce n'est pas la promotion, ce n'est pas les entreprises, ce n'est même pas les vêtements, la nourriture. La mission première que Jésus nous a donnée, c'est d'apporter son message au monde entier. Hommes, femmes, vieillards ou enfants, tous, nous avons cette mission commune.
0: Et ce qui me pousse, bien entendu, à ce nouveau point, toujours dans l'évangélisation, où nous devons prier, dans l'objectif de sauver des milliers. Parce que Dieu veut que tout le monde soit sauvé. Dieu veut que des hommes soient touchés. Et il faut que nous prions pour cela. La prière a une part aussi importante, pour l'évangélisation. Et là, même personne ne pourra se justifier pour dire non, je suis une femme, je suis un homme. Non, tout le monde doit le
1: Tout le monde est
0: faire.
1: appelé à prier.
0: Je lis le souci du Seigneur dans 1 Timothée, chapitre 2, versets 1 à 4. C'est un texte quand même connu.
1: 1 Timothée.
0: Chapitre 2, versets 1 à 4. Paul, écrivant à Timothée, dit ceci: J'exhorte donc, avant toute chose, pour un peu souligner ce que tu as dit, avant toute chose, à faire des prières, des supplications, des requêtes, des actions de grâce pour tous les hommes, pour les rois, pour tous ceux qui sont élevés en dignité, afin que nous menions une vie paisible, tranquille, en toute piété et honnêteté. Verset 3. Cela est bon et agréable devant Dieu notre Sauveur. Verset 4. Qui veut que tous les hommes soient sauvés et
1: Rappelle-moi les
0: parviennent
1: versets.
0: à la connaissance de la vérité.
1: 1
0: 1
1: Timothée.
0: Timothée chapitre 2 verset 4. Je reprends le verset 4 surtout. Qui veut que tous les hommes soient sauvés et parviennent à la connaissance de la vérité? Dieu veut que tous les hommes soient sauvés.
1: J'exhorte donc, avant toute chose, à faire des prières, des supplications, des requêtes, des actions de grâce pour tous les hommes. Il n'y a pas d'évangélisation sans prière.
0: Voilà.
1: Avant d'aller évangéliser, un pasteur disait, évangélisons d'abord dans le cœur de Dieu, avant d'aller évangéliser les hommes en face à face,
0: Amen.
1: dans la prière. Et là, comme tu l'as dit, aucune femme ne peut dire, je ne suis pas appelée à évangéliser. Oh non, la Bible, non. Nous sommes appelés à gagner d'abord les païens, les inconvertis, d'abord dans le cœur de Dieu. Ensuite, nous leur apportons notre témoignage, nous leur apportons les versets bibliques, nous leur apportons la Bible, nous leur apportons des traités bibliques, mais d'abord dans le cœur de Dieu.
0: Tout doit passer par là. Parce qu'en fait, lorsque nous prions,

0: laissons libre cours à l'esprit d'agir.
1: Tout à fait.
0: C'est lui qui travaille aussi avec nous. Paul a dit quelque part que nous sommes ouvriers avec Dieu. Nous travaillons avec lui. Et il occupe la place la plus importante, mais il a besoin de nous. C'est lui qui convainc. Christ, parlant de l'esprit, par exemple, il dit que lorsque l'esprit viendra, il convaincra le monde. C'est l'esprit qui convainc. Et je bénis Dieu parce que par expérience, lorsque j'y vais à l'évangélisation, il y a des fois des textes que je n'ai jamais prévus qui arrivent. Et je bénis Dieu, pourquoi? Parce que lorsque Dieu suscite dans nos cœurs des textes par rapport à tel, différent à l'autre, c'est aussi parce que lui, il sonde les cœurs et les reins.
1: Il connaît le besoin.
0: Oui, il sait.
1: On peut préparer le message.
0: Oui.
1: On se dit, bon, je vais prêcher tel verset.
0: Voilà.
1: Mais Dieu qui connaît et l'auditoire. Et le cœur de ces hommes qui composent l'auditoire n'est pas contre qu'on prépare le message. Mmh. Mais pendant le message, on se rend compte que tel verset s'ajoute, tel autre verset. Et une personne même est capable même de vous dire, de tous les versets que vous avez cités, c'est tel autre verset qui m'a le plus interpellé. Et pourtant, ce verset, vous ne l'aviez pas préparé au départ.
0: Voilà.
1: Pourquoi? Parce que le Saint-Esprit agit au travers de l'évangélisation et de la prière.
0: Très important. Jésus a là-dessus donné ce conseil. Je lis Luc chapitre 10. Je vais prendre le verset 1 et le verset 2.
1: Luc 10.
0: 1 à 2. Nous lisons. Après cela, le Seigneur désigna encore 70 autres disciples. Il les envoya deux à deux devant lui, dans toutes les villes et dans tous les lieux où lui-même devait aller. Il leur dit, « La moisson est grande, mais il y a peu d'ouvriers. Priez donc, tu vois, priez donc le maître de la moisson d'envoyer des ouvriers dans sa moisson. »
1: Jésus ne dit pas, « La moisson est grande, mais il y a peu d'ouvriers. Ouvrez des très grandes écoles bibliques. »
0: Voilà.
1: Quoique les écoles bibliques soient de bonnes choses. Mais il dit, premièrement, priez, afin qu'il y ait des ouvriers.
0: Amen.
1: Parce qu'à quoi ça sert des écoles bibliques s'il n'y a pas d'ouvriers?
0: Amen.
1: Il faut d'abord prier, j'allais dire jeûner, intercéder, faire des requêtes pour que le maximum d'hommes et de femmes viennent à Christ. Écoute, je ne sais pas si je t'ai déjà parlé de cette histoire, mais je vais encore le répéter. Yonggi Cho, bouddhiste, le pasteur Yonggi Cho, bouddhiste jusqu'à l'âge de 17 ans, rencontre une jeune fille de 12 ans. Et il donne sa vie à Christ au travers de cette dame. Aujourd'hui, cet homme a une église de plus de 2 millions de membres, 50 000 pasteurs, plus de 100 000 cellules. Mais comment est-ce qu'il est arrivé à Christ? Parce que des hommes ont prié en Amérique pour que des missionnaires apportent l'évangile en Asie. Et c'est une petite fille. Le fait que nous prions, ça peut donner des fois l'impression que ça n'a pas d'importance. Ça ne fait rien. Mais les prières ne sont jamais oubliées devant Dieu.
0: Amen.
1: Prions, même pour les cas difficiles de nos membres de famille. Les récalcitrants, les têtus, les fumeurs de chambre, les drogués, les homosexuels, les impudiques, les meurtriers, les génocidaires. Il faut prier pour eux. Parce que Dieu a un plan pour eux.
0: Amen.
1: C'est vrai qu'on leur apporte l'évangile, on leur dit, voilà, Dieu t'aime, Dieu est mort pour tes péchés, Dieu est ceci, Dieu est cela. Mais nous devons prier pour eux. Afin de préparer le terrain. Parce que la prière, c'est comme si on préparait le champ.
0: Amen.
1: Et lorsqu'on va annoncer la parole de Dieu, c'est comme si on va semer des graines dans leur cœur. Peut-être que nous ne verrons pas les fruits. Parce que je connais des histoires de missionnaires qui sont allés dans des endroits, ils ont prié. Ils ont apporté l'évangile, mais il n'y a rien eu de leur temps. Mais quand ils sont partis, quand d'autres missionnaires, d'autres évangélistes sont venus, la moisson était, on va dire, mûre. Mais ce n'est pas seulement ce monsieur-là. C'est tous ceux qui sont venus avant. Toi et moi, nous sommes convertis, nous avons donné notre vie à Jésus-Christ. Mais ce n'est pas seulement le jour où nous avons donné notre vie à Jésus-Christ que le message nous a touchés. Non. Les gens nous ont parlé de Jésus-Christ avant. Peut-être que ceux qui sont en train d'écouter cette émission en ce moment ne vont peut-être pas donner leur vie à Jésus aujourd'hui. Mais ça va être comme une semence dans leur vie. Peut-être dans 10 ans, ça a porté du fruit. Et nous verrons ce fruit-là, ce résultat-là, devant Jésus-Christ.
0: La prière, c'est un élément très capital pour l'évangélisation. Très, très capital, même pour nous qui allons à l'évangélisation. Regarde ce conseil de Paul. Nous sommes dans Éphésiens chapitre 6, le verset 18 à 20. Paul dit ceci, Éphésiens 6, 18 à 20. Faites en tout temps, par l'Esprit, toutes sortes de prières et de supplications. Veillez à cela. Très important quand il dit ça. Veillez à quoi? À la prière, hein? Veillez à cela avec une entière persévérance et priez pour tous les saints. C'est pas fini. Priez pour moi. On prie pour lui, Paul. Priez pour moi afin qu'il me soit donné. Moi, Paul, bien sûr. Quand j'ouvre la bouche, de faire connaître hardiment et librement le ministère
1: de l'évangile.
0: Amen.
1: Paul, le champion dans l'évangélisation, dit « Soutenez-moi dans la prière ». Il aurait pu dire « Écoutez, ça va, hein, moi je suis déjà je suis un grand apôtre,
0: voilà.
1: Je n'ai pas besoin de vos prières. Du reste, moi-même, quand j'ai eu des mystères, j'ai eu des révélations, je n'ai pas besoin de vos prières. Moi-même, quand je prie, les cieux s'ouvrent. » Non ! Qu'est-ce qu'il dit ? « Priez pour moi. » Pourquoi ? Quand je vais ouvrir la bouche, que l'évangile soit efficace. Il faut prier. Prions pour nos pasteurs. Prions pour les ministres de Dieu. Prions pour l'unité de l'Église. Prions pour les différentes radios qui diffusent l'évangélisation dans le monde. Il faut prier afin que l'évangélisation soit efficace. J'aime bien faire ça sur Facebook. J'écris. Prions pour les différentes radios. Je cite le nom de ces radios. Nous devons prier, même 1 minute, 2 minutes, 3 minutes, même 5 minutes par jour. Nous devons prier parce que nous ne pouvons pas imaginer le combat qui se fait lorsque Satan sait que nous partons pour évangéliser. Des fois, on tombe malade. Et rien qu'à parler seulement de ce ministère que nous sommes en train de faire à la radio. Je ne veux pas te dire, Junior, le nombre de fois où j'ai vu Satan s'élever contre moi. Où Satan a bloqué des choses. Des fois, tu arrives, tu veux enregistrer comme ça, paf, le micro ne fonctionne pas. Mais pourquoi ça ne fonctionne pas? L'appareil est tout neuf, ça ne marche pas. Il faut prier, il faut prier. Satan n'est pas d'accord.
0: Oui.
1: Satan n'est pas d'accord. Tu sais, c'est étonnant. Quand tu lis certains livres de magiciens qui se sont convertis à Christ, ils disent que dans leur monde occulte, on leur donnait des fois des listes de pasteurs pour qui il fallait prier Satan pour que ces pasteurs tombent. Pour que ces pasteurs tombent. Afin que l'œuvre de Dieu n'aille pas d'œuvre. Mais lorsqu'on est chrétien, prions pour ces hommes et ces femmes qui ont une grande influence dans le monde satanique. Non, c'est tout un problème. On ne veut pas prier. Encore moins lorsqu'il faut prier pour son pasteur. Pour un ministère qu'on apprécie. Pour un ministère pour lequel on est partenaire. Ou une radio ou une télévision chrétienne dont on est sûr que le témoignage, le travail est efficace, mais c'est difficile de prier. C'est normal parce que Satan a mis dans nos têtes, dans nos pensées, que ce n'est pas nécessaire de prier pour eux. Paul dit, priez pour moi.
0: Amen.
1: Priez pour moi quand j'ouvre la bouche, que je le fasse correct, que je le fasse connaître correctement.
0: Avec hardiesse. En fait, ce que j'apprécie aussi dans ce message de Paul, il se présente comme un homme simple, je dirais un homme incapable, si je peux dire.
1: Nous sommes incapables.
0: Et c'est ça la leçon que tout prédicateur devrait avoir en tête. Il présente les choses comme, par exemple, nous disant que l'hardiesse, c'est Dieu qui me le donne.
1: La force.
0: L'assurance, c'est Dieu qui me le donne. Hein? Je reprends les mêmes textes. Il dit, priez pour moi. Afin qu'il me soit donné, quand j'ouvre la bouche, de faire connaître hardiment et librement le mystère de l'évangile pour lequel je suis ambassadeur dans les chaînes et que j'en parle avec assurance.
1: Avec assurance.
0: Comme je dois en parler.
1: Son assurance de prêcher l'évangile vient d'où ?
0: De Dieu.
1: Et pourquoi Dieu lui donne cette assurance ? Parce que des hommes vont prier pour le soutenir. Mon frère, ma soeur, vous qui nous écoutez en ce moment, L'évangélisation n'est efficace que lorsque vous et moi,
2: nous prions.
1: Nous prions pour nos partenaires, nous prions pour nos pasteurs, nous prions pour nos responsables d'église, nous prions pour ces radios et ces télévisions qui ont compris la mission de Dieu de faire connaître l'évangile. Sans prière, l'évangélisation ne va pas aboutir. René Bonnequé dit ceci, l'évangélisation, c'est comme la dynamite. La prière, c'est la mèche qui va faire exploser cette dynamite.
0: Amen.
1: Donc, l'un et l'autre vont ensemble. Nous devons prier afin d'apporter un évangile plus efficacement, si je puis dire.
0: Si nous ne le faisons pas, nous ne verrons pas la main de Dieu.
1: D'accord.
0: Dans tout, même dans nos églises, si nous ne prions pas, nous ne verrons pas la main de Dieu.
1: Tout à fait.
0: Hein? Je pense à cet événement de Zacharie, qui était le père de Jean-Baptiste, qui a rencontré Gabriel. Et c'était dans quelle occasion? C'était alors qu'il allait offrir le parfum. Aujourd'hui, on ne nous demande pas d'offrir le parfum. Mais lorsqu'on lit dans Apocalypse, chapitre 5, Jean a vu les 24 vieillards avec des coupes remplies de parfums. Et la précision faite à ce sujet, il est dit que c'était la prière des saints.
1: La prière des saints. Okay. Apocalypse 5.
0: Oui.
1: Verset.
0: On peut le lire. Apocalypse chapitre 5, on est au verset 8.
1: Verset 8. Quand il eut pris le livre, les quatre vieillards vivants et les 24 vieillards, les quatre êtres vivants et les 24 vieillards se prosternèrent devant l'agneau, tenant chacun une harpe et des coupes d'or remplies de parfums, qui sont les prières des saints.
0: Okay. Donc, un peu pour nous dire que tout ce qu'on faisait dans l'Ancien Testament, dans l'Ancienne Alliance, quand on offrait les parfums, c'était un message pour nous dire, nous, aujourd'hui, que nous devons aussi offrir le parfum. Si nous voulons voir la visitation des dieux, si Zacharie a pu voir la visitation des dieux lorsqu'il est entré, c'est parce qu'il offrait le parfum. Et si nous, nous offrons le parfum, nous verrons la visitation de Dieu dans l'évangélisation. Nous verrons la visitation de Dieu même dans nos églises, dans notre marche chrétienne. C'est important.
1: Dans notre travail, dans notre ministère, dans notre business, dans nos familles,
0: oui.
1: Nous verrons la main de Dieu. Mon frère, ma soeur, vous qui nous écoutez en ce moment, notre frère Junior nous a énormément bénis. L'évangélisation s'accompagne, se précède de la prière.
0: Amen.
1: Êtes-vous un homme, une femme de prière? L'appel aujourd'hui, ce n'est pas de faire des prières de 2-3 heures par jour, non, mais de commencer à prier afin que Jésus-Christ sauve un maximum d'hommes et de femmes. Prenez un bout de papier et écrivez le nom de ces hommes que vous voulez voir se convertir à Christ. Ces célébrités de la musique, ces célébrités de la mode, de la chanson, du cinéma, ces célébrités politiques, nos membres de famille qui ne connaissent pas Jésus-Christ, ont besoin de nos prières, ont besoin de notre intercession. Ils n'ont pas besoin qu'on les maudisse. Ils n'ont pas besoin d'être rejetés. Ils n'ont pas besoin d'être avilis. Non, ils ont besoin que nous prions. Paul a dit, j'exhorte tous les hommes à faire premièrement des prières. Nous devons prier afin que l'évangélisation soit efficace. Si ce message vous a rappelé que vous n'intercédez pas, que vous ne priez pas pour les autres, c'est très simple. Baissez simplement la tête dans la prière et demandons pardon. Afin que le Saint-Esprit nous réveille davantage, afin que Dieu nous réveille davantage pour que nous puissions gagner notre génération, d'abord dans le cœur de Dieu, dans la prière, ensuite dans l'évangélisation. Priez et répétez ces simples mots après moi. Père éternel, au nom de ton Fils Jésus-Christ, j'ai entendu ta parole, j'ai entendu ton message. Je te demande pardon et je prends l'engagement aujourd'hui et jusqu'à la fin de mes jours, de prier pour que des hommes et des femmes viennent à Christ. De prier pour mon église, de prier pour mon pasteur, de prier pour mes responsables d'église afin qu'ils soient plus efficaces dans la prédication de la parole de Dieu. De prier pour ces radios chrétiennes, pour ces télévisions chrétiennes qui diffusent ton message d'évangile. De prier pour ces ministères qui ont pris l'engagement de gagner des âmes à Christ. Père, soutiens-moi, donne-moi la force. Au nom de ton Fils Jésus-Christ, j'ai ainsi prié. Amen.
0: Amen.
1: Si vous avez fait cette prière, croyez que par la foi, Dieu vous a entendu. 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Je suis Raphaël Mambou et le nom de cette émission est Venez à Jésus. Nous recevions aujourd'hui mon ami, mon frère, Junior Mambou. Merci frère, que Dieu te bénisse. J'espère que nous nous retrouverons et que tu accepteras encore une autre invitation pour nous partager encore quelques versets bibliques.
0: Amen.
1: Merci frère, que Dieu te bénisse. Nous nous retrouvons la fois prochaine pour un nouveau thème. Que Jésus continue de vous bénir, que Jésus continue de vous garder. À la fois prochaine.
0: À la fois prochaine et que Dieu vous bénisse.
1: Au revoir. Amen.
0: Amen.
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4: À la toute fin du livre du Deutéronome, chapitre 34, le verset 4 dit ceci. Alors, l'Éternel dit à Moïse, voilà le pays que j'ai promis par serment à Abraham, à Isaac et à Jacob, lorsque je leur ai dit « Je donnerai ce pays à vos descendants ». Je te l'ai fait voir de tes propres yeux, mais tu n'y entreras pas. De même que Moïse, ce que l'on aperçoit bien avant les autres, c'est parfois les autres qui en profitent plus tard. Ainsi va la vie. Ayons à cœur tout de même, de rêver en regardant ce dont les autres profiteront plus tard.
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6: Bonjour à tous, je suis Raphaël Mambou, que Jésus vous bénisse, qui que vous soyez, où que vous soyez. Le nom de cette émission est Venez à Jésus. C'est une grâce, c'est un honneur, c'est un privilège de pouvoir vous retrouver encore une fois aujourd'hui autour de la parole de Dieu pour partager quelques versets bibliques sur le thème « La parabole du grand souper ». Avant d'aller plus loin, je voudrais vous inviter à baisser la tête dans la prière pour dédier le reste des 30 minutes entre les mains du Seigneur. Prions. Père éternel, au nom de ton Fils Jésus-Christ, nous voici devant toi pour entendre ta parole, pour entendre ton message, pour entendre tes instructions, tes directives, tes conseils, tes reproches, Seigneur. Bénis ces hommes et ces femmes qui nous écoutent en ce moment de par le monde, que ce soit sur des radios, que ce soit sur des sites internet, que ce soit sur des supports informatiques, Seigneur. Bénis ces hommes, bénis ce message, permets que ce message atteigne les hommes et les femmes que tu veux toucher, Seigneur. Jésus revient bientôt et très peu sont sauvés. Très peu ne connaissent pas encore le nom de Jésus-Christ et beaucoup, pour des raisons ou d'autres, abandonnent la marche chrétienne. Seigneur, permets que ce message leur fasse du bien. Au nom de ton Fils Jésus-Christ, j'ai ainsi prié. Amen. La parabole du grand souper. Je vous invite encore à lire dans Luc 14, à partir du verset 15 jusqu'au verset 24. Un de ceux qui étaient à table, après avoir entendu ces paroles, dit à Jésus, « Heureux celui qui prendra son repas dans le royaume de Dieu. » Et Jésus lui répondit, « Un homme donna un grand souper, et il invita beaucoup de gens. À l'heure du souper, il envoya son serviteur dire aux conviés, « Venez car tout est déjà prêt. » Mais tous, unanimes, le premier lui dit, « J'ai acheté un champ et je suis obligé d'aller voir, excuse-moi, je te prie. » Un autre dit, « J'ai acheté 5 paires de bœufs et je vais les essayer, excuse-moi, je te prie. » Un autre dit, « Je viens de me marier et c'est pourquoi je ne puis aller. » Le serviteur de retour rapporta ces choses à son maître. Alors le maître de la maison irrité dit à son serviteur, « Va promptement dans les places et dans les rues de la ville. » Et amène ici les pauvres, les extropiés, les aveugles et les boiteux. Le serviteur dit, « Maître, Ce que tu as ordonné a été fait et il y a encore de la place. Le maître dit au serviteur, va dans les chemins et les longs des haies et ceux que tu trouveras contraignés d'entrer afin que ma maison soit remplie. Car je vous le dis, aucun de ces hommes qui avaient été invités ne goûtera de mon souper. Aucun des hommes qui avaient été invités et qui n'ont pas répondu positivement à l'invitation ne goûtera au souper de l'Éternel. Mon frère, ma sœur, au moment où nous sommes en train de partager ces émissions, je ne connais pas votre état d'âme, je ne connais pas votre vie, je ne sais même pas là où vous êtes. Mais Jésus, lui, vous connaît. Et s'il permet que vous écoutiez cette émission en ce moment, ce n'est pas le fruit du hasard. Ne fermez pas la porte de votre cœur à l'Évangile. N'endurcissez pas votre cœur à la voix du Saint-Esprit. Mais examinez votre vie. L'heure du grand souper est en train d'arriver. Jésus a annoncé en avance les choses, les événements qui doivent s'accomplir. Le retour d'Israël, la méchanceté de l'homme. Il dit que bientôt, quand je vais parler du retour d'Israël, je parlais du retour d'Israël sur sa terre. Jésus vient bientôt prendre son Église. La méchanceté, la cruauté de l'homme ne pourra pas continuer éternellement à se propager sur cette terre. Aujourd'hui, les hommes sont devenus cruels, méchants, arrogants, irreligieux, irrespectueux de leurs parents. Aujourd'hui, les valeurs morales sont renversées. L'avortement est devenu quelque chose de normal. L'homosexualité, le lesbinage, le meurtre, l'avortement, les tueries, les empoisonnements, l'occultisme. On le voit à tous les niveaux aujourd'hui, que ce soit dans des films, de la musique, dans des bandes dessinées, à l'école. J'ai même appris que dans certains pays en Europe, il y aurait des écoles de magie. Mon frère, ma sœur, les temps sont courts. Mais vous qui m'écoutez en ce moment, si Jésus devait revenir aujourd'hui, si le grand souper devait se faire aujourd'hui, est-ce que vous seriez prêts? Les paraboles sont des enseignements spirituels, enseignés à partir des faits de notre vie de tous les jours. Combien de chrétiens disent oui à Jésus de leur bouche, mais le cœur est éloigné de Christ, les actes sont éloignés de Christ, les pensées sont éloignées de Christ. Les paraboles s'appliquent tant aux chrétiens qu'aux non-chrétiens. Combien d'être restés sur terre? Jésus vient prendre son Église, il ne vient pas prendre les prêtres, les catholiques, il ne vient pas prendre les pasteurs, il ne vient pas prendre les témoins de Jéhovah, il ne vient pas prendre les protestants, il ne vient pas prendre les pentecôtistes, il vient prendre ceux et celles qui ont marché droitement devant sa face, ceux qui sont nés de nouveau. Jésus ne va pas prendre ceux qui sont baptisés du Saint-Esprit, quoique le baptême du Saint-Esprit est biblique. Mais ce n'est pas ça le critère pour être enlevé. Jésus ne vient pas prendre ceux qui vont faire des miracles, quoique les miracles soient bibliques, mais il vient prendre ceux et celles qui ont accepté sa seigneurie et son salut. Mon frère, ma sœur, combien d'hommes et de femmes disent à Jésus, ton invitation ne m'intéresse pas. Ils le disent par leurs actes. La première catégorie dit non à Jésus à cause d'un champ. Image des richesses de ce monde, image des possessions de ce monde, image de la gloire de ce monde, image de la renommée de ce monde. La deuxième catégorie dit non à Jésus à cause des investissements. Le bœuf représente un travail, l'image d'un esclave, l'image d'une production, l'image d'un investissement, d'un rendement. Je vais les essayer pour m'assurer qu'ils vont me produire ce que j'attends d'eux. Combien d'hommes et de femmes, quoique dans l'Église, pratiquent les choses du monde, les techniques commerciales du monde pour gagner davantage de l'argent. Mon frère, ma sœur, c'est une façon de dire à Jésus, ton invitation ne m'intéresse pas. Oh mon frère, oh ma sœur, mon but n'est pas de vous faire du mal, mon but n'est pas de vous critiquer, mon but n'est pas de vous terroriser, mon but est de vous réveiller. Mon but est de vous amener à Jésus-Christ. Du reste, cette émission s'appelle « Venez à Jésus ». Venez à Jésus, vous tous qui êtes fatigués, chargés, chargés par le péché, chargés par les remords, chargés par la tristesse, chargés par la déception du monde. venez à Jésus. Et une fois que vous êtes à Jésus, ne vous laissez pas distraire par les choses de ce monde, par un champ, par des bœufs. Et la troisième catégorie d'hommes et de femmes qui disent non à Jésus, au verset 20, il est dit, un autre dit, je viens de me marier et c'est pourquoi je ne puis y aller. Les raisons que les trois catégories sont en train d'avancer ne tiennent pas. Et plus particulièrement, cette troisième catégorie, il vient de se marier. C'est normal qu'on l'invite. C'est normal de répondre à des invitations. Vous vous êtes marié. Et quand je parle de mariage, je vois un mariage un homme et une femme. Pas un homme, ou une femme, ou un homme avec un animal, une femme avec un animal. Et non plus, n'imaginez même pas un mariage avec des anges, avec des extraterrestres. Non! Le mariage biblique, c'est un homme et une femme. Peu importe le niveau d'âge, c'est un homme et une femme. Bien sûr, ça doivent être des personnes quand même majeures. Ils disent non, nous venons juste de nous marier, nous n'avons pas le temps de répondre à ton invitation. Le mariage ici, c'est l'image de l'amour que cette personne a pour son conjoint. Son amour est beaucoup plus grand, beaucoup plus fort que celui qu'il devrait avoir pour Jésus-Christ. C'est une anomalie, une anomalie. Nous avons dit dans Marc 12, versets 29 à 31. Marc 12, versets 29 à 31. Jésus répondit, voici le premier. Écoute Israël, le Seigneur notre Dieu est l'unique Seigneur. Tu aimeras le Seigneur ton Dieu de tout ton cœur, de toute ton âme, de toute ta pensée, de toute ta force. Voici le second. Tu aimeras ton prochain comme toi-même. Il n'y a pas d'autre commandement de plus grand que cela. Aimer Dieu doit être la priorité dans notre vie. Je dois aimer Christ plus que j'aime ma propre femme. Je dois aimer Christ plus que j'aime mes propres enfants. Je dois aimer Christ plus que j'aime mon pasteur, plus que j'aime mon patron, plus que j'aime mes parents, mes frères et sœurs. Je dois aimer Christ plus que je dois aimer le monde. Et le deuxième commandement, c'est aimer son prochain comme soi-même. Mais qu'est-ce que Christ remarque? Rien que dans cette parabole, un couple dit à Christ, nous venons de nous marier, je viens de me marier, laisse-moi m'occuper d'abord de mon mariage. Mais mon frère, ma sœur, qui a inspiré le mariage si ce n'est que Dieu? Le mariage n'est pas une invention de l'homme. Le mariage est une institution que Dieu a donné à l'homme. Le mariage vient de Dieu. Le mariage n'est pas une invention de l'homme, comme certains sont en train de le penser. Si c'est Dieu qui donne le mariage, mais alors pourquoi aimer son conjoint plus que Dieu? Puisque c'est Dieu qui donne le mariage, pourquoi se préoccuper plus d'abord de son mariage que de Dieu? Combien d'hommes et de femmes, lorsqu'ils étaient célibataires, ils étaient assidus à la prière, assidus, ils étaient persévérants dans la marche chrétienne. Dès l'instant où ils se sont mariés, des problèmes sont venus, c'est normal, dans tout mariage il y a des problèmes. Mais dès l'instant où ils se sont mariés, c'est fini. Ils ne se sont plus jamais intéressés à Dieu, ni dans la lecture de la Bible, méditation. Ils ne s'intéressent même plus à aller à l'église. Le mariage vient de Dieu, mais le mariage ne doit pas nous séparer de Christ. Tu aimeras l'Éternel ton Dieu de tout ton cœur, de toute ton âme, de toute ta pensée et de toute ta force. Il n'y a pas de place dans notre cœur pour une autre personne que Dieu. Vous savez, des fois dans certains films que nous regardons, on dit « Oh, tu es l'amour de ma vie. En dehors de toi, il n'y a personne d'autre qui vit dans mon cœur. » Bibliquement, ce n'est pas correct. La seule personne qui doit régner dans notre cœur doit être Christ. Et une fois que Christ est Seigneur de tout notre être, la personne que Christ met à notre côté va vivre cet amour. Parce que je dois l'aimer comme je m'aime moi-même. Si je ne veux pas que ma femme me trompe, à moi aussi de ne pas tromper ma femme. Si je veux que ma femme prenne soin de moi, à moi aussi de prendre soin d'elle. Mon frère, ma sœur, l'amour du mariage ne doit pas être au-dessus de l'amour de Christ. Satan a donné des mariages aussi pour détruire la vie de couple des autres, si je peux me permettre de cette manière-là de parler ainsi. Beaucoup se sont mariés et se sont détournés de Christ. Au lieu de vivre le bonheur, ils ont commencé à vivre le malheur sur cette terre. Ils ont commencé à vivre l'enfer sur cette terre. Combien d'hommes et de femmes sont prêts à se marier à n'importe quel prix? Sont prêts à se marier avec n'importe qui? Attention, attention, un prince épouse un prince du royaume ou une princesse du royaume de Dieu. Ne vous mariez pas avec n'importe qui. Mariez-vous avec un enfant de Dieu. Ensemble, la Bible sera votre livre de constitution. Ensemble, vous allez appliquer la parole de Dieu dans votre vie de tous les jours. Voici le premier des commandements. Écoute Israël, le Seigneur notre Dieu est l'unique de toute ta pensée et de toute ta force. Dieu doit être la priorité de notre vie. Beaucoup ont peur de leurs membres de famille. Voilà pourquoi ils abandonnent Dieu. Dans Proverbe 29, nous l'avons lu la fois passée, Proverbe 29, verset 25. Proverbe 29, verset 25. Il est dit ceci. La crainte des hommes tend un piège. Combien d'hommes et de femmes craignent de faire peur ou craignent de décevoir leurs parents, de décevoir leurs conjoints, leurs conjointes, de décevoir leurs enfants. Alors ils font n'importe quoi, jusque même aller pactiser avec le diable. Ils font n'importe quoi. Ils ont tellement peur de décevoir leurs amis, les plus proches, leurs parents, les plus proches, qu'ils acceptent des compromis qui sont inspirés par le diable. Il y a des couples que je connais en Afrique, enfin, pas forcément que je connais, mais ce sont des histoires qui se font en Afrique, par exemple. Un couple sans enfants, les parents du monsieur viennent lui dire, écoute, prends une deuxième femme, prends une troisième femme, alors les enfants. D'autres, le monsieur est stérile, les parents de la femme viennent lui dire, ça ne sert à rien, prends divorce et remarie-toi ailleurs. Mais celui qui se confie en l'Éternel est protégé. Dieu dira à Jérémie 1, verset 8, « Ne les crains pas, je suis avec toi pour te délivrer. Ils te feront la guerre, mais ils ne te vaincront pas. » La guerre spirituelle existe. Dès l'instant où nous avons donné notre vie à Jésus-Christ, Satan ne s'est pas réjoui. Satan n'a pas dit « bravo ». Il a commencé à mettre en place des projets de destruction contre nous, au travers peut-être même de certains membres de nos familles. Mais nous devons tenir ferme. Nous devons résister à la persécution. Continuer avec Jésus-Christ, peu importe ce qui va arriver. Mon frère, ma sœur, ne craignez pas. Dieu est de notre côté. Si vous avez donné votre vie à Jésus-Christ, persévérez dans l'invitation que Christ vous a donnée pour le jour des fêtes des noces de l'agneau. C'est bientôt! C'est bientôt, mon frère. C'est bientôt, ma sœur. Jésus revient prendre son église dans pas très longtemps. Le nombre d'années, je ne peux pas vous le dire parce que moi-même, je ne le connais pas. Mais les événements que je vois à la télé, ce que je suis en train de voir à la télé, dans des films, me montrent que les temps sont proches. Nous sommes arrivés au temps de la fin. Lisez votre Bible, vous allez voir les caractéristiques des temps de la fin. La crainte des hommes tend un piège. Ne craignons pas les hommes. Dans Marc 12, nous l'avons lu. Matthieu 10, verset 28. Matthieu 10, vous y êtes, verset 28. Jésus dit ceci. Ne craignez pas ceux qui tuent le corps et qui ne peuvent tuer l'âme. Craignez plutôt celui qui peut faire périr l'âme et le corps dans la géhenne. En d'autres termes, Dieu. Craignez Dieu, mais ne craignez pas les hommes. Ayons un respect pour les hommes. Aimons les hommes, respectons les hommes, les autorités. Depuis le président de la République jusqu'au huissier, nous devons tous les respecter. Mais les craindre, non. Nous avons le droit de refuser lorsqu'on nous propose quelque chose qui va à l'encontre de nos convictions bibliques, qui vont à l'encontre de la marche chrétienne. Nous avons le droit de dire non. Mon frère, ma sœur, ne vous laissez pas briser par la société. Vous savez, il y a de ces gens, je parle par rapport à l'Afrique, à nos coutumes. Il y a des gens qui disent, oui, nous sommes chrétiens, mais nous sommes bantous. Christ n'a rien contre les bantous, puisque c'est lui qui nous a créés. Mais est-ce que toutes les règles bantous respectent la parole de Dieu? Mon frère, ma sœur, Christ n'est pas contre les coutumes. Mais il faut qu'on applique dans nos vies les coutumes qui cadrent avec la parole de Dieu. Cet homme dans la parabole de Luc 14 dit à Jésus, « Je ne répondrai pas à ton invitation parce que je me préoccupe beaucoup plus de ma famille. Les règles et les consignes de ma famille sont beaucoup plus importantes que celles que toi tu donnes. » Et des fois je me dis, si on pouvait un peu analyser les coutumes, et analyser les personnes qui nous demandent d'appliquer les règles des coutumes, vous allez être très surpris que la plupart, ou carrément des fois, tous, ne sont même pas des vrais chrétiens. Mais ils nous demandent d'appliquer des choses qui sont contre la parole de Dieu. La République démocratique du Congo est un pays à plus de 95% de chrétiens. D'accord. Mais moi, je dirais des hommes et des femmes qui vont à l'église, qui sont membres d'église, mais qui n'ont pas rencontré réellement Jésus-Christ. Parce que personne ne peut réellement rencontrer Jésus-Christ et continuer à vivre avec les choses du monde. De prendre des deuxièmes femmes, de prendre des troisièmes femmes, d'appliquer des choses, de parler à des esprits qui n'ont rien à voir avec Christ. Attention aux coutumes. Je ne suis pas contre les coutumes. Je ne suis pas contre toutes les coutumes. Mais faisons attention, conforme à la parole de Dieu. Ne craignez pas ceux qui tuent le corps et qui peuvent tuer l'âme, mais craignez plutôt celui qui peut faire périr l'âme et le corps dans la gêne. Le seul qui puisse faire ça, c'est Dieu. Ce n'est pas mon père, ce n'est pas mon grand-père, ce n'est pas mon oncle. Ce n'est pas mon arrière-grand-père, ce n'est même pas un cousin, ce n'est pas un chef de famille qui peut tuer l'âme, qui peut tuer et mon âme et mon corps. J'ai du respect pour les aînés dans ma famille, mais je dois craindre le roi des rois et le seigneur des seigneurs, le suivre dans tout ce qu'il me demande de faire. Mon frère, ma sœur, si on vous demande d'appliquer une règle dans votre vie qui n'a rien à voir avec la Bible, et même quand on vous sort des versets bibliques, cela doit être conforme au Nouveau Testament, parce que nous sommes du Nouveau Testament, nous ne sommes pas de l'Ancienne Alliance, nous sommes d'une Nouvelle Alliance. Si on vous demande d'appliquer quelque chose qui n'est pas conforme au Nouveau Testament, vous avez le droit de dire avec amour et respect, cela va à l'encontre de mes convictions religieuses. Acte 4, verset 19. Acte 4, verset 19. La Bible nous dit ceci. Acte 4, verset 19. Acte 4, verset 19. Non, c'est pas acte 4 que... Oui, acte 4, verset 19. Pierre et Jean leur répondirent, « Jugez s'il est juste devant Dieu de vous obéir plutôt qu'à Dieu. » Là, Pierre et Jean sont en train de parler à des chefs religieux qui leur demandent de ne plus enseigner le nom de Jésus-Christ, de ne plus enseigner le sang de Jésus-Christ, de ne plus enseigner le salut qui se trouve en Jésus-Christ, de ne plus enseigner l'évangile de Dieu. Pierre et Jean auraient pu dire, mais ce sont des autorités spirituelles que Dieu a établies. Ils nous demandent de faire une telle chose. Alors, n'enseignons plus la parole de Dieu, n'enseignons plus le nom de Christ, n'enseignons plus le sang de Jésus. N'enseignons plus le pardon qui se trouve en Jésus-Christ. Voilà leur réponse. Jugez s'il est juste devant vous de vous obéir plutôt qu'à Dieu. Ce n'est pas que Dieu demande aux gens d'être des rebelles. La rébellion ne vient pas de Christ. La rébellion ne vient pas de Dieu. Mais lorsque quelqu'un ne marche plus avec Dieu, nous ne sommes plus tenus de suivre les règles et les instructions de cette personne-là parce qu'elles vont nous conduire à être désobéissants à la parole de Dieu. Acte 5, verset 29. Acte 5, verset 29. Toujours Pierre et Jean. Pierre et les apôtres répondirent. Il faut obéir à Dieu plutôt qu'aux hommes. Vous voyez, dans cette parabole de Luc 14, 15 à 24, cet homme se préoccupe beaucoup plus d'abord de son couple Si sa femme dit, écoutez, monsieur que vous m'avez épousé là, votre Jésus ne m'intéresse pas, parce qu'il veut faire plaisir à sa femme, il renonce à Jésus-Christ. Mon frère, ma sœur, il faut obéir à Dieu plutôt qu'aux hommes. Certains couples chrétiens ont eu des problèmes dans leur couple parce qu'ils se sont laissés influencer par des règles que leur ont imposé la société, leur ont imposé par la nation. Il vaut mieux obéir à Dieu que plutôt d'obéir aux hommes. Soyons des serviteurs de Dieu et non des serviteurs des hommes, mon frère, ma sœur. Dieu est avec nous. Il nous dit, ne crains pas, ne les craignez pas. Ils vous feront la guerre, mais ils ne vous vaincront pas. Pourquoi? Parce que je suis là pour vous délivrer. Je suis là pour vous délivrer. Pierre et les apôtres répondirent, il faut obéir à Dieu plutôt qu'aux hommes. Et c'est le même contexte que Actes 4, verset 19. On leur interdit de prêcher l'évangile. Si Pierre et les apôtres avaient obéi à cette parole, vous et moi, nous ne serions peut-être pas en ce moment en train de partager sur quelques versets bibliques. Pierre et Jean leur répondirent, jugez s'il est juste devant Dieu de vous obéir plutôt qu'à Dieu. Vous êtes devenus des désobéissants parce que les paroles que vous nous demandez d'obéir vont à l'encontre de Dieu. Mon frère, ma sœur, vous savez qu'il y a même des conseils qu'on donne à des couples, qu'on donne à certains membres de famille, qui n'ont rien à voir avec la Bible. On vous dit par exemple de regarder des images pornographiques, des films pornographiques, pour vous stimuler à avoir de l'appétit sexuel et être performant avec votre épouse ou avec votre époux. C'est faux. Parce que cela vous attire maintenant à commencer à regarder en dehors du mariage. Attention mon frère, attention ma sœur. Il vaut juger s'il est juste devant vous de vous obéir plutôt qu'à Dieu. C'est un acte de folie que d'obéir aux hommes plutôt que d'obéir à Dieu. Dieu aime les hommes, Dieu veut le salut de tous les hommes. Dieu a demandé que nous puissions respecter les autorités, tant politiques, militaires, économiques. Mais nous ne devons pas faire de ces hommes et de ces femmes des dieux à la place de Jésus-Christ. Au moment où nous sommes en train de finir cette émission d'aujourd'hui, mon frère, ma sœur, qui dirige votre vie? Parce que si c'est l'homme qui dirige votre vie, vous êtes en train de rater l'invitation pour le banquet de Jésus-Christ. Si c'est l'homme qui est en train de diriger votre vie, vous êtes en train de rater l'enlèvement. Et Christ vous donne l'opportunité aujourd'hui de vous rattraper. Mon frère, ma sœur, si vous voulez demander pardon à Christ, c'est très simple. Baissez la tête dans la prière et répétez ces simples mots après moi. Père éternel, au nom de ton Fils Jésus-Christ, je te demande pardon. Pardon parce que mon cœur a été rempli de la crainte des hommes au lieu d'être rempli de la crainte de Christ. Purifie-moi avec le sang de Jésus-Christ. Lave-moi avec le sang de Jésus-Christ. Je prends l'engagement aujourd'hui de suivre Jésus-Christ tous les jours de ma vie et dans tous les domaines de ma vie. Au nom de ton Fils Jésus-Christ, j'ai ainsi prié. Amen. Si vous avez fait cette prière, croyez que par la foi, Dieu vous a entendu. Je suis Raphaël Mambou. Nous nous retrouvons dans quelques instants après ce message publicitaire.
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6: Bon retour à l'émission Venez à Jésus. Je suis Raphaël Mambou. C'était un honneur, c'était un privilège de partager ces quelques versets avec vous sur la parabole du grand souper. Je crois de tout mon cœur que Dieu a parlé à chacun d'entre vous. Je crois de tout mon cœur que Jésus vous a touché. Mon frère, ma sœur, peu importe les difficultés, peu importe les problèmes, peu importe les tempêtes, n'abandonnez pas Jésus-Christ, parce qu'il vient bientôt. Et l'invitation à laquelle vous avez répondu, vous allez me dire merci quand Jésus reviendra. Je suis Raphaël Mambou, nous nous retrouvons la fois prochaine sur un nouveau thème. Que Jésus continue de vous bénir. Que Jésus continue de vous garder. À la fois prochaine. Amen.
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10: Dans la société d'aujourd'hui, tout va très vite. Nous ne prenons plus vraiment le temps de vivre et nous sommes tributaires du modernisme qui nous incite à vivre dans la précipitation. Certes, la modernité nous facilite la vie, mais finalement, nous en payons cher le bénéfice. C'est ce que l'on appelle le revers de la médaille. En tout état de cause, nous ne pouvons pas changer la situation et opter pour la régression, ce qui ne serait pas raisonnable. Certains ont voulu faire marche arrière et ont finalement été rattrapés par le monde moderne. Nous ne pouvons renier l'avancée technologique car nous y sommes habitués et nous ne pourrions plus vraiment nous en passer. Par contre, nous pouvons adapter un comportement face à ce modernisme qui nous empêche de prendre le temps de vivre. Il est écrit dans le livre des Proverbes, chapitre 19 et verset 2, « Le manque de science n'est bon pour personne, et celui qui précipite ses pas tombe dans le péché. » La parole de Dieu nous invite à accepter ce que la science nous offre comme avancée technologique, mais en même temps, elle nous met en garde contre le danger de laisser le modernisme nous entraîner dans une vie de surmenage et de précipitation. À vouloir faire toujours plus rapidement les choses, on en oublie l'essentiel. L'essentiel, c'est que la qualité est plus importante que la productivité. Que Dieu nous aide à réfléchir sur la gestion de notre capital vie dans ce monde moderne où il est encore possible de prendre du temps pour vivre heureux.
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6: Bonjour à tous. Je suis Raphaël Mambou, que Jésus vous bénisse, qui que vous soyez, où que vous soyez. Le nom de cette émission est Venez à Jésus. C'est une grâce, c'est un honneur, c'est un privilège de pouvoir vous retrouver encore aujourd'hui autour de la parole de Dieu. Ce n'est pas parce que nous sommes plus spirituels, meilleurs, plus intelligents, excellents ou quoi que ce soit. C'est simplement que Dieu a fait grâce. Et nous voulons, et vous, et pour nous, que nous puissions profiter de cette grâce au maximum. Depuis un certain temps, nous sommes en train de faire une toute petite étude sur le fils aîné, dans la parabole du fils prodigue. Et avant d'aller plus loin, je voudrais que nous prions pour que nous dédions ces 30 minutes entre les mains du Seigneur. Prions. Père éternel, merci. Merci pour le souffle de vie, merci pour la force, merci pour la santé, merci pour le salut.
13: Merci pour ces hommes et ces femmes qui écoutent cette émission en ce moment, que ce soit à la radio, sur Internet ou dans un support informatique. Nous te bénissons, nous te remercions pour cela. Nous voulons te remettre ces 30 minutes entre tes saintes mains, Seigneur. Que tu parles à chacun d'entre nous. Nous sommes en train d'étudier le Fils aîné, Seigneur. Nous ne voulons pas nous comporter comme le Fils aîné. Nous voulons être comme Jésus-Christ. Et la Bible dit, la foi vient de ce qu'on entend et ce qu'on entend vient de la parole de Dieu. Pour que nous puissions nous conformer à Jésus-Christ, à l'image de ton Fils bien-aimé, nous devons t'écouter, afin que tu nous forges, que tu nous modèles. Merci. Au nom de ton Fils Jésus-Christ. Amen. Le Fils aîné. Lisons dans Luc 15, versets 29 à 30, 28 à 30. Luc 15, 28 à 30. Il se mit en colère et ne voulut pas entrer. Son père sortit et le pria d'entrer. Mais il répondit à son père, « Voici, il y a tant d'années que je te sers, sans jamais transgresser tes ordres, et jamais tu m'as donné un chevreau pour que je me réjouisse avec mes amis. Et quand ton fils est arrivé, celui qui a mangé ton bien avec des prostituées, c'est pour lui que tu as tué le veau gras. » Le fils aîné. Nous avons dit que le fils aîné, dans les caractéristiques que nous retrouvons dans cette parabole par rapport au fils aîné, nous avons dit qu'il était trop tolérant, qu'il était étranger dans la réconciliation entre son frère cadet et son père. Nous avons dit qu'il lui manquait de l'amour. Nous avons dit qu'il manquait de bonnes informations. Il avait des informations de la part des serviteurs et non du père directement. Et nous avons commencé à étudier que le fils aîné manquait d'amour envers son père, pardon, envers son frère, ce qui ne l'a jamais stimulé à aller récupérer son frère, ce qui ne l'a jamais stimulé à être l'objet de réconciliation entre le père et le fils cadet. Et nous sommes en train de voir maintenant comment, en d'autres termes, cet amour, ce manque d'amour se manifeste envers son frère. Au verset 30, le fils aîné dit ceci. Ton fils, il ne dit pas mon frère, ton fils, celui qui a mangé ton bien avec des prostituées, c'est pour lui que tu fais une fête. Ton fils, il ne veut plus rien avoir avec le frère cadet. Si nous réfléchissons bien, à qui le frère, à qui le fils cadet a fait du mal? C'est au père. C'était au père d'être dur, c'était au père d'être strict, d'être un homme de loi envers son frère, envers son fils cadet. Mais c'est le frère qui se comporte comme si c'était lui qu'on avait à qui on avait fait du mal. En fait, tout vient du fait que le frère aîné manque d'amour envers son frère cadet. Parce que même si le frère cadet, supposons que le frère aîné était en rébellion contre son père, ou c'était un hypocrite. S'il avait de l'amour envers son frère cadet, lorsque son frère cadet serait revenu, ça ne lui aurait pas posé de problème. Il aurait pu simplement être étonné et dire « Oh, papa, je ne comprends pas. On t'a fait du mal, mais quand même tu fais une fête pour lui. Explique-moi, je n'arrive pas à comprendre. » Mais ce n'est pas comme ça qu'il a réagi. Il réagit mal parce que son frère est de retour. En fait, il n'aime pas son frère. Pourquoi est-ce qu'il n'aime pas son frère? Parce que dans Romains 5, verset 5, il nous est dit, lisons-le, Romains 5, verset 5, Romains 5, verset 5. L'espérance ne trompe point, parce que l'amour de Dieu est répandu dans nos cœurs par le Saint-Esprit qui nous a été donné. Si nous voulons

adamique. Ça veut dire qu'au fait, c'est pas Jésus-Christ qui vit en moi. Parce que l'amour de Dieu, qui nous aide à aimer les autres, l'amour qui nous aide à aimer les autres, n'est pas un amour qui vient naturellement. C'est un amour qui vient surnaturellement. L'amour de Dieu est répandu dans nos cœurs par le Saint-Esprit. En tant qu'enfant de Dieu, si vous êtes né de nouveau, si vous avez donné votre vie à Jésus-Christ, vous avez en vous l'amour de Dieu. Il n'est pas biblique de prier, de dire « Seigneur, donne-moi de l'amour pour mon prochain » si vous êtes un enfant de Dieu. Parce que si vous êtes un enfant de Dieu, vous avez reçu aussi le Saint-Esprit. Et en recevant le Saint-Esprit, Dieu a répandu dans le chrétien son amour. Ouais. C'est surnaturel. C'est surnaturel. Ce n'est pas naturel. Parce que l'amour naturel a des préjugés. L'amour naturel fait du favoritisme. Ah, j'aime celui-ci parce qu'il m'aime. Je donne à celui-ci parce qu'il m'a donné. En d'autres termes, l'amour naturel a ses intérêts. Je fais ceci, je donne ceci parce qu'il est de ma famille, il est de ma tribu, il est de la même région que moi, il est de la même race que moi. Il vit un mode de vie qui est conforme à mon style de vie. C'est ça l'amour naturel. Mais l'amour surnaturel, c'est on aime celui qui n'est pas aimable. Dieu nous a aimés alors que nous n'étions pas aimables. Dieu nous a acceptés dans sa présence à cause de l'amour de Christ. Et même quand nous regardons notre marche chrétienne, beaucoup d'enfants de Dieu tombent encore dans le péché. Mais Dieu aime cette personne-là. Et mieux encore, Dieu aime le pécheur. Le Père, voyant le fils cadet revenir, ému de compassion, court vers lui. Le frère aîné, sachant, ne le voyant même pas, mais sachant que le frère cadet est dans la maison, il pète les plombs. Pourquoi il pète les plombs? Parce qu'il n'a pas d'amour pour son frère. Il n'a pas d'amour. Dieu a tant aimé le monde qu'il a donné son fils, Jésus-Christ, afin que quiconque croit en lui ait la vie éternelle. Je suis même tenté de dire que ce frère aîné n'avait pas de l'amour pour lui-même. Dans Matthieu 7, verset 12, il est dit ceci, Matthieu 7, verset 12. Tout ce que vous voulez que les hommes fassent pour vous, faites-le de même pour eux, car c'est la loi et les prophètes. Tout ce que vous voulez que les gens fassent pour vous, faites-le aussi aux autres. En fait, c'est comme s'il disait que si lui s'était retrouvé à la place du fils cadet, son père n'aurait jamais dû l'accueillir après sa rébellion. Son père n'aurait pas dû l'aimer. Son père n'aurait pas dû faire une fête pour lui. Son père n'aurait pas dû lui donner une nouvelle bague, de nouvelles paires de chaussures, un nouveau vêtement qui est l'image de la justification. Son père n'aurait jamais dû avoir de la compassion pour lui si il devait se perdre. Donc, un tel type de comportement, je m'excuse, empêchera toujours les chrétiens d'aller gagner les perdus à Christ. Parce qu'ils se disent, je ne peux pas comprendre que Dieu aime une telle personne. Alors que lui-même a bénéficié de l'amour de Dieu. Il dit, je ne peux pas accepter cela. Je ne peux pas accepter que Dieu aime des prostituées. Que Dieu gagne, que Dieu convertisse des prostituées. Et du reste, vous allez souvent entendre, lorsque quelqu'un qui, entre guillemets, a mené une vie de désordre les plus poussés se convertit,
Vous allez toujours entendre certains chrétiens dire

0: est-ce que réellement il s'est donné à Dieu? C'est arrivé aussi dans l'histoire de la vie de Paul, dans l'histoire de Paul. On soupçonnait Paul de ne pas s'être réellement converti. Écoutez, dans l'amour, il n'y a pas de soupçon. L'homosexuel qui se convertit à Christ, il y a toujours des petites blagues faites par des chrétiens derrière cette personne. Ah, attention, hein, c'est un ancien homosexuel. Il fut homosexuel. Oui, il fut, il ne l'est plus. Il a donné sa vie à Jésus-Christ. Alors, on ne reste pas seul avec lui dans une pièce. On ne sait jamais ce qui peut arriver. Des préjugés. La Bible dit, tout ce que vous voulez que les hommes fassent pour vous, vous aussi faites de même pour les autres. Donc, vous ne voulez pas qu'on fasse des blagues derrière vous? Ne faites pas des blagues derrière les autres. Vous voulez que les hommes vous prennent au sérieux dans votre conversion? Eh bien, prenez aussi les autres au sérieux dans leur conversion. Vous auriez voulu que Dieu vous pardonne quand vous commettez des erreurs? Eh bien, pourquoi vous ne voulez pas que Dieu pardonne les autres? Le fils aîné ne supportait pas ça. Pourquoi il ne supportait pas ça? Parce que il n'aimait pas son frère. Ceci nous ramène à Marc 12, verset 31. Tu aimeras Dieu et tu aimeras ton prochain comme toi-même. C'est là, c'est dans ces deux commandements que se regroupent tous les autres commandements. L'amour pour Dieu et l'amour pour son prochain. Comme il n'aime pas son frère, le fils aîné n'a jamais fait la volonté de son père. Il le dit. J'ai toujours fait ta volonté. Luc 15, 29. Voici, il y a tant d'années que je te sers sans avoir jamais transgressé tes ordres. Et jamais tu m'as donné un chevreau pour que je me réjouisse avec mes amis. Je n'ai jamais désobéi à ta parole. Or, Dieu nous dit, tu aimeras ton prochain comme toi-même. Tu n'aimes pas, vous n'aimez pas votre prochain, vous transgressez la parole de Dieu. La priorité pour Dieu n'est pas votre entreprise, la priorité pour Dieu n'est pas votre mariage, le nombre d'enfants que vous voulez avoir, votre promotion au travail, même votre ministère. La priorité pour Dieu n'est pas les richesses que vous allez posséder de ce monde. La priorité pour Dieu n'est même pas votre état de santé. La priorité pour Dieu, d'abord, c'est de gagner à Christ tous les perdus. Tout le reste que Dieu vous donne, c'est en fonction de cela. La priorité pour Dieu pour le perdu est que le perdu revienne dans la maison. Une fois qu'il est revenu à la maison, eh ben, Dieu voudrait que ce perdu jouissent d'une vie heureuse, que ce perdu soit heureux, mais il reste toujours dans son cœur la priorité les autres perdus. Nous sommes des ambassadeurs de Christ dans ce monde, nous sommes des missionnaires de Christ dans ce monde. Même si vous êtes qu'une femme ménagère, vous êtes un cordonnier, vous êtes un charpentier, vous êtes un menuisier, vous êtes un chauffeur de taxi, Dieu veut que les perdus reviennent dans sa maison. Et Dieu ne va pas envoyer les anges. Les anges ne prêchent pas l'évangile. Dieu va utiliser des hommes comme vous et moi. Dans le ministère ou pas, Dieu doit nous utiliser. Mais pour que nous ayons cette vocation, il faut que nous comprenions les priorités de Dieu et que nous laissions l'amour de Dieu vivre pleinement en nous. En Jésus-Christ, nous sommes de nouvelles créatures. En Jésus-Christ, nous devons avoir de nouvelles mentalités. Je ne dois pas aimer seulement ceux de ma tribu. Je ne dois pas seulement aimer ceux de ma race. Je ne dois pas aimer seulement ceux de ma province. Je ne dois pas seulement aimer ceux qui, entre guillemets, spirituellement, sommes de la même maison. Je ne dois pas aimer seulement ceux qui se prétendent être des chrétiens. Je dois aimer aussi les non-chrétiens. peu importe leur religion, je dois les aimer. Et si je les aime, si je suis rempli de l'amour de Dieu et que je le vis pleinement, je laisse cet amour vivre pleinement en moi, je serai poussé de leur parler de l'amour de Jésus-Christ. Pourquoi ? Parce que leur état de perdition me pousse ou me fait souffrir et je voudrais qu'ils viennent à Christ et que je passe l'éternité avec eux. Bien sûr, lorsque je vais leur parler de Jésus-Christ, je vais leur parler de Jésus-Christ avec amour. Sinon pas avec un style comme pour montrer vous êtes des païens, vous êtes des ivrognes, vous êtes des alcooliques, vous êtes des drogués, vous êtes des pécheurs. Non. Moi aussi, j'étais dans le péché. Moi aussi, j'étais perdu. Et c'est l'amour de Dieu qui m'a touché. Nous devons aussi aimer les autres. Rappelons-nous que le fils aîné est l'image de beaucoup de chrétiens. Le fils cadet est l'image de beaucoup d'hommes et de femmes qui sont perdus. Et Jésus-Christ nous enseigne. Lorsque vous relisez ces contextes des paraboles, il est parlé simplement de l'histoire, ou si je puis dire, de celui qui est perdu et qui est retrouvé, et pour qui on a fait une fête. Dans toute la Bible, je dis bien, dans toute la Bible, de Genèse à Apocalypse. Il n'est jamais dit que Dieu a fait des fêtes au ciel lorsque Israël avait des victoires militaires, lorsque Israël faisait des conquêtes militaires dans les territoires que Dieu lui avait promis. Ça n'a jamais été dit. Nulle part, même pas un ange ne s'est réjoui de cela. Mais lorsqu'un perdu revient dans la maison de Dieu. Lorsque quelqu'un se convertit, il nous est dit qu'il y a une fête au ciel. Écoutez, en tant qu'enfant de Dieu, tout ce qui nous fait plaisir, tout ce qui peut réjouir notre cœur, qui ne contredit en rien la Bible, je suis convaincu, réjouit aussi le cœur de Dieu. Mais, il n'y a rien qui fait faire une fête au ciel si ce n'est que la conversion d'un perdu. Celui qui était perdu et qui est revenu à la maison, celui qui était mort et qui est revenu à la vie, sont les seuls passages où on dit qu'il y a une fête au ciel. Dieu, les anges, les archanges et toutes les créatures célestes qui servent Dieu se réjouissent, font une fête. C'est comme si les anges disaient « Oh mon Dieu, félicitations, un de tes enfants est revenu à la maison. » Et Dieu qui dit « Merci, merci, tout ça c'est l'œuvre de Jésus-Christ. Oh Jésus-Christ, tu es vraiment merveilleux, tu sauves même les perdus, ceux qui vivent. » Et Jésus dit « Oui, oui, et il y a des enfants que j'ai utilisés sur terre. » Il n'y a que la conversion des perdus qui produit des fêtes au ciel. Moi, je veux que d'autres fêtes se fassent. S'il n'y a que ça qui produit des fêtes au ciel, c'est la mission prioritaire de l'Église, gagner des perdus. Gagner des perdus. Le frère aîné ne comprenait pas cela. Pour lui, faire la volonté de Dieu, c'est simplement aller travailler au champ. C'est ça la volonté de Dieu pour lui. Non, la volonté de Dieu n'est pas d'abord le champ. Le champ aussi fait partie de sa volonté, mais sa volonté d'abord, c'est les perdus. La volonté de Dieu dans notre vie n'est pas d'abord les bénéfices que nous pouvons en tirer, les bénéfices que nous pouvons tirer de notre travail, de notre mariage, de nos enfants, de notre commerce, et même de notre ministère. Non. La priorité de Dieu d'abord dans nos vies, c'est que nous devons gagner des perdus. Jésus a dit, allez dans le monde entier, prêchez la bonne nouvelle. Il a dit à tout le monde, vous qui m'écoutez, bien sûr, je ne dis pas que nous allons tous devenir des pasteurs, bien sûr, je ne dis pas que nous allons tous devenir des prédicateurs, quand je dis prédicateurs, des évangélistes, des prophètes, mais nous pouvons témoigner Jésus-Christ autour de nous. Savez-vous combien de prisonniers n'ont pas la possibilité d'entendre l'évangile dans votre ville. Savez-vous combien de malades n'ont pas la possibilité d'entendre l'évangile dans votre ville? Des prostituées. Bon, je ne vous demande pas tous d'aller voir des prostituées. Mais quand même, si Dieu vous met à cœur de prier ou de témoigner Jésus-Christ autour des prostituées, prenez un frère, prenez une sœur, prenez, je ne sais pas, un groupe de personnes, allez les voir. Ils ont besoin d'entendre aussi l'évangile. L'amour de Dieu doit nous pousser à cela et non à nous mettre en colère dès qu'il y a un jeune converti que Dieu est en train d'utiliser. On commence à se poser des questions. Mais c'est quoi ça? Moi, ça fait tant d'années que je sers Dieu. Pourquoi je ne peux pas prier pour les malades? Pourquoi lorsque je prie pour les malades, je ne vois pas les malades guéris? Voilà autant d'années que je sers le Seigneur sans jamais avoir commis des actes d'impudicité, mais cette petite fille ici qui vivait dans la débauche, elle s'est convertie il y a un mois et aujourd'hui elle est fiancée et demain matin elle va se marier. Non, non, nous devons nous réjouir. Nous devons nous réjouir. Naturellement, ça peut faire mal, mais laissons surnaturellement l'amour de Dieu vivre en nous. Le manque d'amour empêchera les perdus de revenir à Dieu. J'essaie un peu d'imaginer. Si le fils cadet, de retour à la maison, n'avait pas d'abord croisé le père, s'il avait croisé le fils aîné, qu'est-ce que le fils aîné lui aurait dit? Toi, tu oses revenir à la maison après tout ce que tu as fait? Après tout ce que tu as fait à notre père? Après tout ce que tu as dit à notre père? Tu oses revenir? Non mais attends là, mais c'est pas possible, je suis certainement en train de rêver. Mais tu crois que papa va t'accepter? Gloire soit rendue à Dieu de ce que le fils cadet, en retournant à la maison, n'a pas croisé le fils aîné. Mon frère, ma sœur, si un perdu venait à vous, qu'est-ce que vous allez lui dire? Est-ce que vous serez le pont pour le ramener à Jésus-Christ ou vous serez fermé pour lui montrer que non, il n'a pas droit au salut de Jésus-Christ? Oh, ma prière est que lorsqu'un perdu me rencontre, moi, Raphaël, je voudrais que Dieu me fasse grâce de le faire connaître pleinement l'amour de Jésus-Christ. Pleinement l'amour de Jésus-Christ. Au moment où nous sommes en train de finir cette émission, je voudrais vous poser une question. Je l'ai posée au courant de l'émission, mais je voudrais encore vous poser la question. Si un perdu vous croisait, comment allez-vous réagir? Qu'allez-vous lui dire au nom de Jésus-Christ? Que c'est trop tard? Qu'il est perdu? Que Jésus-Christ ne peut pas pardonner ses péchés? Ou vous allez lui témoigner l'amour de Jésus-Christ? Je voudrais que nous prions pour chacun d'entre nous. Vous connaissez votre vie, vous connaissez votre état, et si il y a quelque chose qui ne va pas dans votre vie par rapport à l'amour de Dieu, demandez simplement pardon à Dieu. Prions. Père éternel, je viens devant toi au nom de ton Fils Jésus-Christ. Je voudrais te demander pardon. Pardon parce que je manque d'amour pour mon frère et ma sœur. Pardon parce que je déteste celui qui est perdu. J'ai des préjugés. Je te demande pardon. J'invoque le sang de Jésus-Christ dans ma vie. J'invoque le sang de Jésus-Christ dans ma vie pour me purifier et me laver de cette haine. Je suis chrétien, je suis né de nouveau et donc j'ai l'amour de Dieu en moi. Je te demande de me donner la force, la possibilité, la capacité d'exprimer cet amour envers les perdus. Père, j'ai prié au nom de ton Fils Jésus-Christ et je suis convaincu que tu m'as exaucé. Au nom de Jésus-Christ, j'ai ainsi prié. Amen. Si vous avez fait cette prière, croyez que par la foi, Dieu vous a répondu. si vous avez besoin de prières, de conseils, si vous avez besoin de réécouter ce message, si vous avez besoin de connaître les différentes heures de diffusion de l'émission Venez à Jésus sur votre radio préférée, vous pouvez joindre notre ministère, le ministère Jésus pour tous, au plus 243 819 910 910. Je répète, au plus 243 819 910 910. Ou vous pouvez aller sur notre site internet www.jesuspourtous.org. Je répète, www.jesuspourtous.org. Le nom de cette émission est Venez à Jésus. Je suis Raphaël Mambou. Nous nous retrouvons la fois prochaine sur le même thème, le Fils aîné. Que Jésus continue de vous bénir, que Jésus continue de vous garder. À la fois prochaine. Amen.
1: On a fini donc la dogmatique traditionnelle avec l'eschatologie et on ajoute un nouveau chapitre qui est tout à fait inédit évidemment dans la théologie systématique que j'appellerai l'israélologie. C'est un néologisme qui a été forgé pour les besoins de la cause. Maintenant évidemment, comme je l'ai dit la dernière fois et je reprends à nouveau les mêmes précautions, il n'est pas question pour nous de faire de ce, dans ce domaine-là une approche qui soit véritablement dogmatique. C'est une approche, un essai sur la question. Mais évidemment, toutes ces questions restent ouvertes parce qu'elles prennent de plein fouet un petit peu ce qu'est la théologie traditionnelle dans le milieu chrétien tout tendance confondue. Et par conséquent, comme je n'ai pas envie d'être brûlé par l'Inquisition, eh bien je préfère mettre les choses sous forme de questions, en étant bien conscient que je ne parle pas lui, et plutôt que dans des affirmations massives. Maintenant qu'on se rassure, je ne suis pas le seul à réfléchir sur ces questions-là. Et il est aussi exact que depuis, que je veux dire, une trentaine d'années maintenant, pour le moins, peut-être même avant, enfin surtout, disons, depuis 30 ans, et il y a une réflexion justement sur l'israélologie, et qui est notamment le fait de deux courants, je dirais. Le premier, c'est le courant juif messianique américain. On a parlé en histoire d'Église de l'émergence justement du mouvement juif messianique américain, surtout américain. Au-delà aussi, mais quand même surtout américain. Et les juifs messianiques, quand ils ont découvert Jésus, ont été confrontés, à cause justement de leur désir de rester fidèles à leur héritage juif, ils ont été confrontés avec un certain nombre de questions qui n'étaient pas celles justement des chrétiens traditionnels. Notamment, quels sont les rapports, par exemple, entre l'Ancienne et la Nouvelle Alliance? Quelle relation y a-t-il véritablement entre la Torah et la grâce? Quelle est la place d'Israël dans le plan de Dieu? Quelle est la signification exacte de la notion de royaume de Dieu? Des questions dont les réponses données justement dans les milieux chrétiens traditionnels ne les satisfaisaient pas. Donc ils ont engagé toute une réflexion sur ces questions-là. Et bien sûr, nous ferons aussi des emprunts à ces réflexions, notamment il y a plusieurs, presque les appeler les théologiens du mouvement messianique, par exemple, Juster, le principal d'entre eux, il y a aussi David Stern, à Jérusalem, qui est venu s'installer à Jérusalem, il y a Arnold Friedke Hold, un truc comme ça, je ne sais pas exactement, Friedke Hold, je ne sais pas quoi on va faire, Ashkenaz, c'est difficile à prononcer pour nous. Et bon, donc ça c'est le premier courant juif messianique. Maintenant il y a un deuxième courant aussi, qui est celui qui est dans le monde chrétien non juif, traditionnel. Bon, ce monde chrétien qui a été confronté à deux événements notamment justement l'aile évangélique, mais pas seulement. D'une part, la Shoah, et d'autre part, la renaissance de l'État d'Israël. Et la Shoah et la renaissance d'Israël ont amené justement un certain nombre de théologiens, disons assez orthodoxes quand même dans l'ensemble, plus l'orthodoxie, disons quand même l'aile évangélique, même des églises historiques, à se reposer les mêmes types de questions et se dire finalement, avons-nous prêché, nous chrétiens, le véritable évangile? Moi, je pense que c'est un peu ça. C'est la question en tout cas qui a été posée par la Shoah. Est-ce que finalement nous n'avons pas aussi vécu un peu trop sur l'héritage de Marcion qui s'est passé le judaïsme et la nouvelle alliance d'une manière radicale? Est-ce que finalement le christianisme ne serait pas un judaïsme transculturel? Est-ce que comment finalement les auditeurs de Jésus ont compris son message? Est-ce qu'ils l'ont véritablement compris comme nous? Et finalement, il y a eu, après la Shoah, vous savez, sous la direction notamment de Jules Isaac, une rencontre entre les théologiens chrétiens, donc les catholiques, et puis un certain nombre de juifs. Jules Isaac était de ceux-là, mais pas seulement. Il y a eu des gens comme Shalom Ben Forin, il y a eu David Flusser, il y a eu Joseph Klausner, bref. Et finalement, ces contacts qui ont eu pour point de départ, finalement, un sentiment de culpabilité des chrétiens vis-à-vis de la Shoah. Soudain, une découverte des responsabilités chrétiennes dans l'antisémitisme et dans le paroxysme de l'antisémitisme qui avait culminé avec la Shoah. Et il y a eu un désir d'expurger le christianisme, justement, de ce qui avait pu produire une telle catastrophe. Est-ce que l'antisémitisme est une composante du christianisme en lui-même? Et est-ce qu'il n'y aura pas justement là aussi un aggiornamento à effectuer? Et vous savez que Vatican II notamment s'est penché entre autres choses sur cette question, notamment sous l'influence de Jules Isaac. Et bien que Vatican II soit resté au milieu du gué, il a quand même initié un mouvement de redécouverte des racines juives, une redécouverte de la judéité de l'évangile, qui a ensuite amené un certain nombre de gens, catholiques ou non, à aller beaucoup plus loin justement dans la redécouverte des racines juives. Et cette réalité a conduit aussi donc à une réévaluation du christianisme par rapport au judaïsme. Et même au milieu catholique, j'étais étonné de voir jusqu'à il y a peut-être 2 ou 3 ans, il y avait dans la redécouverte des racines juives du christianisme, il y a des moments où même les protestants et les évangéliques étaient largués. Tant il y avait des théologiens catholiques qui étaient audacieux justement dans cette recherche et dans cette redécouverte. Et actuellement, 2 autres facteurs semblent freiner justement cet élan. Le premier, c'est l'intifada, les événements du Moyen-Orient actuel, qui sont manifestement un coup d'arrêt net à ce mouvement. Ça montre bien que c'est l'œuvre du diable, pas seulement au milieu catholique, mais finalement dans tous les milieux. Et puis deuxièmement, l'engouement qui maintenant aussi étreint toute une partie du monde chrétien, et notamment du monde catholique, pour l'arabisme et l'islamisme. Pas l'islamisme, disons, enfin, le palestinisme, disons, des choses comme ça. mais jusqu'à ces dernières années, il y avait ce niveau. Et alors, justement, deuxième aspect, c'est aussi la renaissance de l'État d'Israël, qui a eu un impact beaucoup plus grand, alors plutôt dans le milieu évangélique. Et les évangéliques qui sont entrés en contact aussi avec Israël, non pas sur les mêmes bases, non plus tant sur la base de la Shoah, comme les théologiens plutôt des églises historiques, mais sur la base justement de la résurrection de l'État d'Israël, ont finalement fait la même analyse. Est-ce que finalement, les Juifs n'ont pas gardé, comment pourrait-on dire, des éléments de l'Évangile, à la limite, qu'on peut l'Évangile d'une manière plus fidèle que montrer le chrétien? Oui, c'est ce genre de questionnement. Et il y a tout un questionnement, ces dialogues qui ont eu pour conséquence la Shoah et la résurrection de l'État d'Israël, ont amené un questionnement de la part justement des chrétiens, à la fois sur leur responsabilité dans l'antisémitisme, et puis sur la cohérence de leur foi avec le message biblique, avec l'existence d'Israël, avec les souffrances d'Israël, et puis aussi évidemment avec le Torah d'Israël. Et alors justement, ces deux mouvements qui ont d'abord travaillé parallèlement, le plus ancien étant évidemment le second, celui que j'évoquais le deuxième du moins, c'est-à-dire le mouvement qui a suivi la Shoah, le mouvement juif messianique étant plus récent, finalement, dans un deuxième temps, ces deux mouvements se sont plus ou moins rencontrés, parce qu'ils se sont rendus compte que finalement ils se posaient les mêmes questions et travaillaient sur les mêmes problèmes. Et donc jusqu'à ces dernières années, on a eu tout un foisonnement, toute une effervescence, évidemment qui était très diverse. Et c'est pourquoi justement là aussi, comme je disais tout à l'heure, quand bien même nous voudrions, nous ne pouvons pas être dogmatiques, parce que les questions étaient les mêmes, les questions étaient posées, mais les réponses n'étaient pas les mêmes. C'est pas toujours les mêmes. Parce que finalement, on se rend compte que ces questions ne sont pas faciles. Les réponses ne sont pas simples et les réponses ne sont pas évidentes. Et selon justement le background des uns et des autres, vous comprenez bien qu'en milieu catholique, par exemple, on ne va pas donner la même réponse qu'en milieu protestant, qu'en milieu évangélique, à des questions complexes, justement, comme le rapport entre Israël et l'Église, entre la grâce et la Torah, selon qu'on est calviniste, ou selon qu'on est luthérien, ou selon qu'on est arminien. Bon, tout ça, ça va jouer. Même, par exemple, dans le mouvement juif messianique, il y a des controverses féroces, enfin, fraternelles, courtoises, mais ardentes, de gens qui s'opposent sur un certain nombre de points. Alors, donc, on va essayer de faire une synthèse de toute cette réflexion, à la fois en faisant des emprunts assez au courant juif messianique et au courant, comment est-ce qu'on pourrait appeler ça? Est-ce qu'on pourrait appeler le courant philosémite, par exemple? Ou de redécouvrir des racines juives qu'il y a justement dans le christianisme depuis la fin de la Deuxième Guerre mondiale, enfin, depuis, disons, les années 50. Quelques années pour que ça passe. Alors, finalement, il va y avoir huit questions que nous allons essayer d'envisager. D'abord, nous allons essayer de faire une historique de ce qu'est la pensée classique du monde chrétien par rapport à la question de ça. Alors, comme j'ai dit la dernière fois, il n'y a pas de théologie précise sur Israël dans le monde chrétien. Encore une fois, il n'y a pas d'israélologie dans la théologie classique, systématique. Mais l'Église n'a pas pu, au hasard, n'est-ce pas, de l'herméneutique, ou au hasard de la sotériologie, ou au hasard de l'ecclésiologie, faire entièrement l'économie d'une réflexion sur Israël. Et on peut, en justement piochant, par exemple dans l'ecclésiologie ou dans la sotériologie, ou dans l'ecclésiologie, ou dans l'eschatologie, je veux dire. On peut, grosso modo, reconstruire ce qu'est la théologie classique des Églises à l'endroit d'Israël. Théologie qui, d'ailleurs, n'est pas très variée. Et des Églises aussi diverses que, par exemple, les Églises catholiques, les Églises protestantes, les Églises orthodoxes, ont finalement, sur la question d'Israël, des vues qui sont très proches. J'entends dans la vision classique. Donc, notre premier point sera de faire un état des lieux, si je veux dire. Faire l'historique. Que pense-t-on de ces questions aujourd'hui dans les Églises, les différentes Églises. Et finalement, cette théologie se résume en une phrase, une expression que nous appellerions la théologie de la substitution. Cette théologie de la substitution, elle se résume grosso modo en une phrase: l'Église a remplacé Israël dans le plan de Dieu. Elle est donc le nouvel Israël. Et tout ce qui s'appliquait à Israël, tant dans l'Ancien que dans le Nouveau Testament, est maintenant transféré à l'Église. Alors, avec des nuances diverses, je dis bien avec des nuances diverses, c'est grosso modo ce que l'on trouve dans la plupart des églises, y compris dans les églises évangéliques, y compris dans les églises évangéliques qui sont pro-israéliennes, pro-sionistes. Je dis avec des nuances. Ce sera évidemment beaucoup plus accentué dans les églises orientales qui sont en milieu arabe, qui sont jusqu'à ce jour adeptes, par exemple, de la doctrine du déicide. Et on continue à affirmer dans les églises orientales que les juifs sont éternellement coupables collectivement en tant que peuple du meurtre de Jésus, considéré comme déicide, le meurtre de Dieu, puisque Jésus est le fils de Dieu, donc ils ont tué Dieu, ils ont commis le crime le plus épouvantable qu'on puisse commettre. Il n'y a pas de plus grand criminel que les juifs. Ça veut retrouver ça dans les églises orientales aujourd'hui. En Occident, il n'y aura plus beaucoup de gens qui seraient prêts à professer une doctrine aussi monstrueuse, notamment après la Shoah, justement, c'est la Shoah qui a permis cette remise en question. Mais en tout cas, peu ou prou, quand on gratte bien, on se rend compte que la plupart des églises continuent à adhérer à la théologie de la substitution. Ne serait-ce que finalement, dans la manière de raisonner, je dirais presque dans la vie spirituelle courante, il suffit de prendre une raison quand même parfois certains de recueils de cantiques pour nous rendre compte que certains de ces cantiques sont basés sur cette théologie de la substitution. Or, justement, nous allons être amenés, et ça va être un des grands points, à remettre en question totalement, justement, la théologie de la substitution. Et nous allons dire: Israël n'est pas l'Église et l'Église n'est pas Israël. Ce sont deux réalités différentes, ça c'est une énormité. À d'autres époques, pour avoir dit ça, on aurait été brûlé sur le bûcher. Alors, troisième point que nous allons envisager, l'antisémitisme chrétien. Si tant est qu'on puisse parler de cette manière-là, mais enfin, de fait, l'histoire nous enseigne qu'il y a bien un antisémitisme chrétien, ou c'est donc. Le mot antisémitisme vous gêne, mettez anti-judaïsme chrétien, je veux bien. Enfin, ça sera exactement la même chose. Quatrième point, alors ça, ce sera un gros morceau. La Torah. La Torah et la grâce. Paul et la Torah. Le Nouveau Testament et la Torah, si vous voulez. Ce sera tout ça. C'est un énorme morceau. Et pas facile, comme on aura l'occasion de le voir. Cinquième point. Ancienne et nouvelle alliance. En quoi y a-t-il, par rapport à l'ancienne et la nouvelle alliance, continuité et rupture? Ça aussi, c'est un problème très facile. D'où découle le sixième point? Israël et l'Église. Si l'Église n'est pas Israël, alors qu'est-ce que l'Église? Et qu'est-ce que l'Église par rapport à Israël? Et donc, aussi la réciproque. Qu'est-ce que Israël par rapport à l'Église? Quelles sont les destinées éternelles de l'un et de l'autre? Sont-ils appelés à se confondre? Enfin, Voilà, c'est le problème. Donc, on arrive à un septième point automatiquement, quand on parle de l'avenir des uns des autres, le royaume de Dieu. Alors, l'Église est-elle le royaume? Si l'Église n'est pas le royaume de Dieu, qu'est-elle? Qu'est-ce que donc le royaume? Quelles sont les relations entre le royaume de Dieu, l'Église et Israël? C'est aussi pas simple. Et puis enfin, dernier point, alors là, peut-être plus pratique. Comment restaurer la judéité de l'Église aujourd'hui? Parce que ça aussi, c'est un problème qui touche de près notamment nos frères messianiques. Jusqu'où aller et jusqu'où s'arrêter? Et puis finalement, si vraiment le christianisme, tel que Jésus l'avait conçu, tel que Paul l'avait conçu, est vraiment un judaïsme transculturel, ce qui me paraît peu douteux, personnellement, eh bien, est-ce qu'il n'y a pas une épuration à faire du christianisme traditionnel pour l'épurer d'un certain nombre de clichés, notamment qui ont conduit à l'antisémitisme chrétien et qui ont conduit à la Shoah, ce que justement avaient remarqué les pionniers du dialogue judéo-chrétien avec Isaac, ça a été leur premier souci. Comment expurger le christianisme des apports extérieurs qui ont conduit à l'antisémitisme? Et puis aussi, finalement, comment expurger, sans toucher à l'essentiel du message, l'expression de la foi occidentale, pour qu'elle soit plus fidèle à l'intention de ce qui est conçu, de ce fondateur. Mais aussi, il y a un autre problème. C'est que nous devons tenir compte de l'histoire. Nous ne pouvons pas gommer de bilan d'histoire d'un truc. Alors là aussi, comment justement se faire tout à tous, parce que ça c'est un autre point aussi, de telle manière que ne pas tenir un peu tout ça. Alors c'est un processus. On se rend compte que c'est un processus. C'est pas quelque chose qui peut se faire d'un simple coup de baguette magique comme ça, à partir de maintenant, on va se comporter d'une manière qui soit absolument conforme à l'Évangile. Non, c'est pas comme ça. Ça ne peut pas se faire en effet. Ça ne peut se faire que sur des années, des dizaines d'années, des générations, c'est de retard, pour restaurer finalement l'Évangile. Et en même temps, ça nous amène aussi à considérer avec beaucoup plus d'humilité la prétention absolument orgueilleuse qu'il y a donc parfois dans le milieu où l'on prétend avoir le plein évangile. On se rend compte justement, quand on étudie ces genres de problèmes, combien on est loin d'avoir le plein évangile. Que nous ayons l'essentiel de l'évangile, oui, Dieu soit béni, ça c'est vrai. Mais dire que nous avons tout, alors là, c'est faire preuve d'un orgueil drôlement inconscient. Alors, ne serait-ce que pour cela, cette étude peut nous amener aussi à une certaine humilité. Et, comme disait l'apôtre Paul, nous connaissons en partie. Et si quelqu'un croit être quelqu'un, si quelqu'un croit être quelque chose alors qu'il n'est rien, qu'il se trompe lui-même, je crois que c'est aussi, ne serait-ce que à ce point de vue-là, si notre étude peut nous amener à cette humilité-là, ce sera déjà pas trop bien. Et puis ensuite, bien évidemment, nous faisons des pistes sur ces questions-là. En étant bien conscient, comme je l'ai dit tout à l'heure, nous ne pouvons pas être dogmatiques, nous ne pouvons pas être affirmatifs, mais qu'avec beaucoup d'humilité, nous pouvons chercher. Chercher ce qui est juste, ce qui est vrai, ce que les apôtres ont enseigné, ce que Jésus a enseigné, ce que les premiers chrétiens ont cru. Ça, si on arrive à se rapprocher un peu de ça, ce serait bien facile. Voilà, si vous voulez, ce que je vais dire en guise d'introduction. Maintenant, donc, premier point, nous allons envisager l'historique. l'historique, c'est-à-dire comment la question d'Israël et les questions qui touchent à Israël, parce qu'Israël, c'est pas simplement Israël en tant qu'ethnie, en tant que peuple, qui est un enjeu, comme nous l'avons vu, mais c'est la question de la Torah, c'est la question de l'Église, c'est la question de la grâce, c'est la question du salut des païens, c'est tout ça, c'est la question des fins dernières. Comment ces questions ont été résolues dans la théologie classique de la plupart des époques? Je crois qu'il y a une première chose aussi qui est à prendre. C'est que les premiers chrétiens étaient juifs, et la plupart d'entre eux étaient de langue hébraïque et de formation hébraïque. Et je crois que un des grands points du malentendu, une des premières raisons du malentendu, est d'abord une question de culture, de langue, et j'allais dire de civilisation. Si l'Église est restée essentiellement juive pendant les premières décennies de son existence, même quand elle s'est ouverte aux païens, car finalement, les païens qui entraient dans l'Église, même s'ils n'étaient pas sans race, même s'ils ne devenaient pas juifs, ce que l'apôtre Paul exigeait, c'est ce quoi il était d'une fermeté absolue, c'était le cœur même de la fameux incident d'Antioche, pour Pierre et Paul. Mais même si ils restaient pleinement ce qu'ils étaient, païens, c'est-à-dire non-juifs, grecs, bien, ils adoptaient, quand ils entraient dans l'Église, la mentalité juive. Et même s'ils continuaient à parler grec. Mais ce n'était pas l'inverse. Tandis qu'aujourd'hui, un juif qui se tourne vers Jésus, dans une église traditionnelle, eh bien, il adopte la mentalité païenne. D'ailleurs, les non-juifs qui se convertissaient au christianisme dans les premières décennies de l'Église étaient des gens qui étaient déjà très proches du judaïsme et qui étaient ce qu'on appelle en hébreu ger toshav, c'est-à-dire des prosélytes comme Corneille, par exemple, qui sans s'être fait circoncire étaient très proches de la foi d'Israël. C'était ceux-là qui se sont convertis en premier, l'histoire de Corneille de Rome. Paul prêchait dans les synagogues aux juifs et aux craignants Dieu, c'est-à-dire aux garétochas, justement. Et ce sont ceux-là qui se convertissaient en masse. Bon, d'ailleurs, c'est ce qu'il fait, d'ailleurs, quand on dit le Talmud, on voit que c'est ce qui faisait problème par rapport au christianisme. C'est que les juifs orthodoxes avaient l'impression qu'on venait leur voler leurs ouailles, en quelque sorte. Les païens qui auraient été susceptibles de se convertir au judaïsme orthodoxe étaient détournés, justement, par les chrétiens. Et c'est pour ça que Paul, par exemple, avait sur le dos, essentiellement, les juifs de la diaspora, dans lequel il voyait, eux, ces juifs de la diaspora orthodoxe, un dangereux concurrent. Et vous souvenez que lorsqu'il fait son discours sur le marbre de la forteresse Antonia, on l'écoute jusqu'au moment où il dit que le Seigneur lui dit « Va, je t'enverrai vers les païens. » Et là, c'est l'étonné, un tel homme n'est pas digne de vivre, n'est-ce pas ? Aller vers les païens, nous prendre en quelque sorte notre clientèle. C'est un peu ça, si vous voulez. C'est l'idée. Donc des gens qui, de toute façon, étaient proches du judaïsme, et qui, un peu de plus, si justement ce Paul n'était pas venu les détourner, aurait fait le pas, quoi. C'est ça que ça veut dire. Donc, des gens qui étaient proches. Et il y avait donc, si vous voulez, une certaine culture juive qui passait sur ces gens-là. Et il était évident que pour ceux qui étaient d'origine juive, et qui étaient juifs, lorsqu'ils se tournaient vers Jésus, ils n'avaient pas un seul instant l'impression qu'ils perdaient leur identité juive en adoptant un prophète. Je crois que ça, c'est une évidence, quand on lit les Écritures, mais une évidence qui n'est pas une évidence pour tous aujourd'hui dans le christianisme traditionnel. Par exemple, c'est d'ailleurs ce qu'a affirmé l'évêque luthérien auquel je fais souvent allusion, qui est un remarquable, qui a écrit ce petit bouquin sur Paul, parmi les Juifs et les Païens, ça s'appelle. Il a écrit deux, Juifs, parmi Paul et les Païens, et ensuite un autre qui s'appelait Paul et la mauvaise conscience de l'Occident. J'ai revenu beaucoup sur ce petit livre-là, parce que ça semble une densité extraordinaire. Et cet évêque luthérien dit, quand on parle de la conversion de Paul, on se trompe totalement. Conversion est conçue dans le sens, surtout pour les luthériens, de changement de religion. Paul était juif, et après la vision du chemin de Damas, il devient chrétien. Et avec beaucoup d'à-propos dans ce petit livre, cet homme montre qu'il n'en est rien. Paul n'a absolument pas renoncé à son identité à partir de ce moment-là. Et jusqu'à son dernier souffle, il va dire « je suis juif ». Devant Agrippa, un de ses derniers discours, il commence en disant « je suis juif de Tarse en Cilicie ». Je suis, pas j'étais. Alors, on fait des distinguos subtils. Oui, c'est une manière de s'exprimer, puis c'est national, mais c'est pas religieux, sur le plan religieux il est tout juif, mais il est juif sur le plan national, etc. Là aussi, comme le disait avec beaucoup d'humour un théologien juif, je ne sais pas le dialogue judéo-chrétien dont je parlais tout à l'heure, il disait ceci, il ne faut pas oublier que Paul n'était pas un pasteur réformé de l'église nationale suisse, disciple de Karl Barth, et qui était un rabbin juif du 1er siècle. Et que pour un rabbin juif du 1er siècle, à l'inverse d'un pasteur de l'église réformée suisse, disciple de Karl Barth, la séparation entre l'église et l'État n'existe pas. La séparation entre la religion et l'État n'existe pas. Et quand Paul dit « je suis juif », il entend par là non seulement le plan national, mais il entend vraiment bien entendu le plan national. C'est pour l'espérance, après laquelle nos 12 tribus prient Dieu nuit et jour, je suis mis en jugement de toi, pour l'espérance d'Israël. Paul n'a donc pas l'impression du tout, en adoptant. Parlons pas du christianisme, parce que ça n'existe pas, cette époque-là, le christianisme. Pas question de christianisme. Vous ne trouverez pas, dans tout le Nouveau Testament, un seul texte où il est question du christianisme. Il est question de chrétien. À Antioche, les disciples ont été appelés chrétiens, christianes. Mais c'est les autres qui les ont appelés comme ça. C'était un mot de dérision. C'est à partir du deuxième siècle que les chrétiens ont adopté ce mot pour eux-mêmes. Et Paul n'avait pas l'impression, en embrassant l'Évangile, qu'il avait abjuré son christianisme, son judaïsme. Et bien au contraire, sur le plan religieux, comment se comporte-t-il ? Il entre dans les synagogues. Il va dans les lieux de prière, il prie les prières juives, à son moment une belle tablette, ça existait à son époque, le philippin. Quand il vient à Jérusalem, il a fait un vœu de Naziréa, il respecte les fêtes, manifestement. Et les frères, Jacques en tête, ils disent, tu vois ce qu'on dit de toi, voilà ce qu'on dit de toi, calomnie qui court sur ton corps. Que tu enseignes aux juifs abandonné la loi de Moïse, de la loi de Moïse. Voilà ce qu'on enseigne. On sait que c'est une calomnie. Nous, on te connaît bien. On sait bien que c'est pas ce que tu enseignes. Mais pour prouver justement que c'est une calomnie, est-ce que tu serais pas d'accord? On a ici plusieurs personnes là, qui ont fait un vœu de Nazirée aussi. Et écoute, tu as fini ton vœu de Nazirée, tu dois offrir le sacrifice prévu à cet effet. Prends avec toi ces hommes pour voir leurs dépenses. Et puis, offrez les sacrifices prévus. Comme ça, tout le monde saura que toi aussi, bien que disciple de Jésus, tu te comportes en quelqu'un qui respecte la Torah. Et Paul ne va pas dire, oh là là, là, là, là mais quelle énorme abomination, c'est judaïsé de faire tout. Non, Paul le fait. Alors là, c'est admirable. Moi, je suis absolument sans voix. Quand j'entends la réponse qu'on nous donne dans les milieux classiques, dans les milieux chrétiens, par rapport à cet épisode justement fort gênant pour les adeptes de la théologie de la substitution. Oui, mais Paul n'aurait pas dû accepter cette suggestion de Jacques et des apôtres. Parce qu'il affaiblit. Il affaiblit face à la pression des apôtres. D'ailleurs, ça s'est retourné contre lui puisqu'il a été arrêté. Il a eu tort, Paul, de faire ça. Il a violé ses propres principes. Qu'est-ce qui vous fait dire ça? Ou est-ce que vous voyez un seul texte dans l'Évangile qui laisse entendre ça? Quand j'ai lu des actes, moi, je ne vois pas un seul mot de reproche. Ni, évidemment, Paul, ni Jacques, ni Luc, l'auteur de l'Évangile, ne dit « Paul a eu tort de faire ça ». Et quand on connaît un peu l'apôtre Paul, vous croyez que Paul était homme à céder devant quelque chose qu'il aurait su être mauvais? Vous le voyez céder devant Pierre à Antioche? Vous le voyez céder face aux judaïsants aux Galates, dans l'épître aux Galates? Vous voyez Paul faire des compromis comme ça? Je suis absolument certain que si Paul a donné suite à cette demande des apôtres, c'est parce qu'il était persuadé qu'elle était bonne et juste. C'est le bon fait. Paul n'était pas homme à faiblir comme ça. Donc, eh bien, c'est que Paul, effectivement, comme le dit les apôtres, se comportait lui aussi en observateur de la Torah. C'est la conclusion à laquelle on ne peut pas échapper. Vous voyez Paul violer sa propre théologie, parce qu'on dit, mais il a violé sa propre théologie dans les Galates et dans les Romains, il dit quelque chose. On aura l'occasion de revenir sur Galates, on aura l'occasion de revenir sur Romains, on verra ce qu'il faut. Mais quand j'entends des raisonnements comme ça, je dis, mais ils rêvent, ces gens-là, ou pas? Qui sont-ils? Quels théologiens extraordinaires sont-ils pour juger le comportement de l'apôtre Paul? Et pour le juger, d'autant plus que rien dans l'Écriture ne permet de donner un jugement négatif sur cette attitude de l'apôtre Paul. C'est un orgueil, c'est une prétention démesurée. Alors, pourquoi le font-ils? Parce que ça gêne leur théologie. Parce que ça remet en question leur théologie. C'est la seule raison. Il faut bien trouver une explication. Alors, on va trouver ça. C'est exactement la même chose quand on le lit dans Matthieu, c'est dans la montagne. Cette parole très gênante. Jésus dit, ne croyez pas que je sois venu pour abolir la Torah ou les prophètes. Je suis venu non pour abolir, mais pour accomplir. Très juste. Alors on commence à nous dire, oui, bien sûr, oui, parce que, voilà, aussi longtemps que Jésus était vivant, enfin, était sur la terre, Ben, la loi, la Torah, était la réforme de l'homme. La loi, la Torah, était la réforme de l'homme.

Alors on prend la parole de Jésus sur la croix. Tout est accompli. Par conséquent, je peux bien l'accomplir. Finalement, qu'est-ce qu'on fait? Un magnifique tour de passe-passe. On tord le sens de l'écriture. Parce qu'en prétendant que Jésus a accompli la Torah, on lui fait dire le contraire de ce qu'il a dit. Parce que dans la pratique, ça veut dire quoi? Ben, la Torah est abolie. Or Jésus nous dit expressément le contraire. Je ne suis pas venu pour abolir et pour accomplir. Et Jésus n'a pas dit que ce serait aussi longtemps qu'il serait vivant ou il serait sur la terre que la Torah serait en force, mais aussi longtemps que le ciel et la terre subsisteraient. Il ne disparaîtra pas un seul iota, un seul trait de lettre que tout ne soit accompli. Or, si je ne m'abuse, le ciel et la terre continuent d'exister en 2002. Donc, si je comprends bien la parole de Jésus, il ne doit pas disparaître en 2002, puisque le ciel et la terre n'ont pas disparu, un seul iota, un seul trait de lettre. Que voulez-vous? Je suis naïf, je suis borné, mais je lis l'écriture. Lecture naïve, diront certains peut-être. Lecture cohérente avec ce qui est écrit. Oui, mes potes. Ah, tiens, qu'est-ce que Paul a écrit? Ah, ben, disons. Écoutez, Romains. Ah, l'épître aux Romains. Qu'est-ce que. On aime l'épître aux Romains quand on est antinominaliste, anti-Torah, n'est-ce pas? Eh bien, lisons dans le chapitre 3 l'épître aux Romains, justement. Verset 31, c'était bien ça. Est-ce que nous annulons ainsi la Torah par la foi? Est-ce que finalement c'est ça? Absolument pas. Au contraire, nous confirmons la Torah. C'est le temps de ce que je dis. Je ne suis pas venu pour abolir, je suis venu pour accomplir, pour confirmer. Alors ça veut dire que Paul et Jésus sont d'accord sur ce point. Voulez-vous, je suis naïf, lecture naïve, mais enfin, tout ça écrit comme ça. Oui, mais alors l'épître aux Romains, pas par la... Bon, on y reviendra. Donc, voilà, non pas pour abolir, mais pour accomplir. Alors, pourquoi est-ce qu'on est obligé de faire des choses comme ça? Des gymnastiques intellectuelles. Typiquement occidentales. Parce que ça vient de la théologie classique. Et on ne veut pas, on ne veut plus que la Torah soit en unité. On ne veut plus qu'Israël soit le peuple de Dieu. C'est la théologie de la substitution. Alors quand il y a des textes qui gênent, on tord les textes. Comme Pierre dit, n'est-ce pas? Notre bien-aimé frère Paul qui dit des choses difficiles, dont certains tordent le sens comme celui des autres Écritures. Et là, justement, nous avons notre question. Est-ce que nous avons prêché véritablement tout le conseil de Dieu? Si nous avons compris tout le conseil de Dieu, on a tout logique aussi. Quand on lit des textes comme cela sans a priori, et en écartant les interprétations traditionnelles que vous trouvez dans la plupart des commentaires bibliques quand vous lisez ces textes-là, et dont on se contente dans la plupart des cas, parce que finalement, la question d'Israël n'est pas une question première qui se pose pour la plupart de ceux qui lisent l'Écriture, qui sont en général des non-juifs, totalement occidentalisés. Et par conséquent, la question d'Israël est très seconde pour eux. Et alors, quand il lit ces interprétations traditionnelles, ils ne les remettent pas en question parce que c'est tout simplement pas leur préoccupation du monde. Au plus, ça répond une inconvention, bizarre comme interprétation, comme soit. Mais encore une fois, nos frères messianiques, eux, c'est une question qui les touche de près. Ceux qui sont engagés dans le dialogue judéo-chrétien, c'est une question dont ils ne peuvent plus faire l'économie. Et c'est pour ça que sur des questions

0: Alors, il en fut ainsi. Donc, identité juive, qui est en aucune manière une incompatibilité avec la profession de l'Évangile. Ce qui aujourd'hui, tant du côté juif que du côté chrétien, n'est plus concevable. Les chrétiens disent, on ne peut pas être juif et chrétien. Si tu acceptes, si toi, juif, tu as accepté Jésus, tu n'es plus juif, tu es devenu chrétien. Tu t'es converti. Tu es un juif converti maximum, ça veut dire que tu n'es plus juif. À la limite, on veut bien reconnaître que tu es juif de nationalité, mais sur le plan religieux, tu n'es plus juif. Et du côté juif, on dit la même chose. Tu ne peux pas être juif et chrétien. Si tu as cru en Jésus, tu as cessé d'être juif. Et sur ce plan-là, juifs et chrétiens sont d'accord. Mais nous constatons qu'historiquement, ça n'était pas ainsi. Et même du côté juif, jusqu'à l'année 70 pour moi, on a considéré qu'il était tout à fait légitime, tout à fait normal que des gens qui croient en Jésus puissent être juifs. Jamais personne dans le livre des Actes, même parmi les pires adversaires de Paul, ne met en doute le caractère juif de Paul, la judéité de Paul. Encore moins celle de Jésus. Encore moins. Et comme le disait le professeur Poussin dans une petite boutade, Jésus était-il juif ou chrétien? Et alors, justement, c'est là qu'on voit les 2000 ans d'histoire. On ne peut pas faire des économies de 2000 ans d'histoire. À cette époque-là, il n'y avait pas un christianisme et un judaïsme qui étaient en opposition. Il y avait le peuple d'Israël, le peuple juif. Et donc, le peuple juif, il y avait différentes écoles de pensée. Les Sadducéens, il y avait les Esséniens, il y avait les Zélotes, il y avait les Sicaires, puis il y avait les Nazaréens, comme on les appelait. Les Nazaréens, on les appelait les chrétiens, on les appelait les Nazaréens. Plus tard, on les appelait les Minimes, ça veut dire Maminé, Yeshua, Nasri, les croyants en Jésus, Nazaréens. Mais il n'y avait absolument aucun doute. C'était une évidence. Après ça, on a dit c'est des juifs hérétiques. Ben, c'est des juifs quand même. Pas parce qu'on est hérétique qu'on cesse d'être. Alors, voyez-vous, rien que là, il y a déjà une perspective complètement faussée. Les 2000 ans d'histoire nous amènent à une vision tout à fait erronée des choses. Et que nous le voulions ou non, comme le notait André Chouraki, qui aussi a été un de ceux qui, malgré toutes les réserves que je peux avoir à l'endroit du personnage, a été un des pionniers aussi de ce dialogue judéo-chrétien, il disait aussi bien du côté juif que du côté chrétien, on lit l'Évangile avec les lunettes de 2000 ans d'histoire. On lit l'Évangile d'une manière totalement différente que ne la lisait les premiers qui l'ont eu entre les mains. Quand nous lisons « juif », pour nous, ça veut dire quelque chose de totalement différent, quand nous lisons « juif » dans l'Évangile, de ce que ça voulait dire pour les premiers. Lorsque nous lisons « Torah », « loi », d'ailleurs, c'est une aberration, « Torah » ne veut pas dire « loi » du tout. Donc nous lisons quelque chose de tout à fait différent. Quand nous lisons « grâce », la loi contre la grâce, eh bien, même pour les catholiques, ben d'abord il y a Saint-Augustin. Il voit cette notion au travers de la théologie de Saint-Augustin. Et les protestants le voient au travers justement de la théologie luthérique. Et vous avez sur le mot de Prime, qu'on disait tout à l'heure, vu que Paul n'était pas un pasteur réformé suisse, disciple de Karl Barth. C'est comme ça. C'est automatique. Alors, voyez-vous, il y a toute une gymnastique intellectuelle très forte à faire dans ce genre de recherche, dans ce genre de remise en question. Bon, la première évolution, c'est 70, la prise de Jérusalem. Et comme l'a montré André Chouraki, la prise de Jérusalem est une formidable catastrophe pour le peuple d'Israël. C'est une évidence, tout le monde en conçoit. Mais c'est une formidable catastrophe pour l'Église. Car si le peuple juif, bien que dispersé, déjà, ça comme a souligné Jules Isaac, la faute classique qu'on entend dans les prédications, même dans les milieux évangéliques, à partir de 70, le peuple d'Israël est dispersé, etc., comme châtiment de la mort de Jésus et tout ce qu'on a. Jules Isaac dit, lui qui était historien, ces braves gens ont dit une seule chose. C'est que déjà à l'époque de Jésus, le peuple d'Israël était dispersé, était en diaspora. Et s'ils lisaient un peu plus leur Bible, ces gens-là, ils s'en rendraient compte. Acte 2. Il y avait à Jérusalem des Juifs, de toutes les nations qui sont sur la terre. J'ai lu ce texte des dizaines de fois, jamais remarqué que c'était des Juifs qui étaient à Jérusalem, ils vous la racontaient. Comment les entendons-nous parler dans notre langue des merveilles de Dieu? Juifs et prosélytes, crétois et arabes. Ah oui, il y avait des arabes. Les ancêtres de Yasser Arafat étaient là. Non, c'était les juifs, qui étaient originaires d'Arabie. Ah tiens, je n'ai jamais fait attention à ça. Et quand Paul voyage dans le monde grec, qu'il arrive en Asie mineure, en Grèce, en Macédoine, à Rome, il rentre dans les synagogues, j'imagine que c'est les synagogues des Martiens qui devaient être. La diaspora, elle avait déjà commencé déjà depuis la destruction du premier temple. Alors dire que les Juifs ont été dispersés parce que ils ont refusé Jésus, c'est une aberration historique et c'est une aberration théologique. Qu'est-ce qui s'est passé en 70? Les Juifs ont perdu leur centre national et spirituel. C'est ça, je crois. C'est pas qu'ils ont été dispersés, ils étaient déjà. D'ailleurs, ils n'ont pas été dispersés de la terre d'Israël. La terre d'Israël est restée à majorité juive après 70. Seulement, les habitants de Jérusalem ont été dispersés. Jérusalem, c'est pas tout le pays d'Israël. Mais Israël a perdu son centre spirituel. Ça a été la grande catastrophe. Mais c'est pas seulement, comme dit Chouraki, le peuple d'Israël qui a perdu son centre spirituel. C'est le christianisme aussi. Car le christianisme avait son centre à Jérusalem. Jérusalem était l'église mère. Jérusalem était l'église des apôtres. Jérusalem était l'endroit où l'on montait quand on avait un problème, car de Sion sortira la Torah, et de Jérusalem la parole de l'Éternel. Et quand il y a des problèmes qui naissent dans l'église d'Antioche, on monte à Jérusalem, pour recevoir des apôtres, la direction qu'il faut avoir, la conduite qu'il faut adopter. C'est eux qui vont donner la halakha, comme le Seigneur leur avait dit, ils vont lier et délier. Tout ce que tu liras sur la terre sera lié dans le ciel, ça veut dire, c'est la possibilité de légiférer. En hébreu, là, là. On va voir avec le ministère de Pierre. Et voilà, depuis le Seigneur jusqu'à 70, dit Joseph de Césarée, historien de l'Église ancienne, jusqu'à son époque, c'est-à-dire jusqu'à l'époque de Constantin, eh bien, tous les évêques de Jérusalem, comme ils les appellent, c'est-à-dire les chefs de l'Église de Jérusalem, étaient des Hébreux fidèles. Voilà ce que nous dit. Ça veut dire beaucoup. Hébreux fidèles, ça veut dire qu'ils étaient exactement dans la lignée des apôtres dont nous parlons tout à l'heure dans le livre des Actes. Ça veut dire qu'ils étaient juifs, ils se voulaient juifs et ils se regardaient comme juifs et ils étaient considérés comme juifs. Et en plus, ils étaient fidèles aussi à tout à l'heure. C'est un historien de l'époque qui le dit, c'est pas moi. Ça peut vous gêner. Ça peut aller à l'encontre de la théologie de la substitution, mais c'est Joseph de Césarée qui le dit. Qui n'est pas un homme suspect d'avoir judaïsé. À partir de 70, ça change. Et à partir de 70, il y a un basculement qui se fait jusqu'à 135 après Jésus-Christ, 135, deuxième révolte juive, révolte de Bar Kokhba. Et là, alors que les minimes, cette période qui est la période de la Mishnah, les minimes, ça veut dire les croyants en Jésus, le Nazaréen, étaient plus ou moins bien tolérés dans la société juive. Ça aurait posé problème. Enfin bon, c'était juif. Avec Bar Kokhba, ça change. Bar Kokhba, le Messie. Forcément, les Nazaréens, ça veut dire les minimes, ne peuvent pas renier leur Messie Jésus pour reconnaître Bar Kokhba, le Messie. Et donc Rabbi Akiva, qui est le chef spirituel de la révolte, persécute. C'est l'époque où on commence à introduire ce qu'on appelle dans la Nida, la grande prière, 18 bénédictions, une 19e bénédiction. Bénédiction dans le sens de malédiction, vous savez qu'on n'entend jamais dans malédiction de l'Hébreu. Et qu'on appelle Birkat Minim, la bénédiction des Minim, ça veut dire la malédiction des Minim. Et la 19e bénédiction que l'on introduit à cette époque-là, dit ceci, que les minimes, les hérétiques, les orgueilleux, les béatusiens, ça veut dire les sadducéens, et tous ceux qui ne respectent pas la sainte doctrine, disparaissent en un instant. Ce que je dis, jusqu'au Moyen-Âge, ça avait l'inquisition que les juifs maudissent les chrétiens parfois par Dieu. Et alors là, c'est les conséquences de la destruction qui naissent. Effectivement, la rupture entre le christianisme et le judaïsme. Je vous dis, la rupture première, eh bien, vient de 70, la ruine de Jérusalem. La ruine de Jérusalem est la première faille qui se crée dans cette évolution. Et à partir de ce moment-là, le fossé va aller en s'élargissant. Et s'élargissant de deux manières. D'une part, parce que le nombre des non-juifs entre dans l'Église de plus en plus, ce qui était prévisible, ce que Jésus avait envisagé, ce que Paul avait envisagé, ce que le Conseil de Jérusalem, acte 15, avait envisagé. Et là, moi, je suis toujours vraiment rempli d'admiration, d'émotion et de reconnaissance vis-à-vis de nos frères juifs. Quand ils ont dit, on peut accepter les païens en tant qu'être, sans exiger d'eux qu'ils deviennent. Quelle humilité. Et ils n'étaient pas fous, mes frères. Ils savaient bien que s'ils acceptaient ça, eh bien, en l'espace de quelques générations, le nombre des non-juifs serait plus nombreux que celui des juifs. Avec tous les risques que ça comportait pour leur leadership. Ils ont accepté. Quelle humilité. Effectivement, ce qu'ils avaient envisagé, ce que le parti des Judas et des judaïsants redoutaient, c'était une des raisons pour lesquelles le parti des judaïsants s'était opposé à cette mesure, le nombre des non-juifs est devenu plus nombreux que celui des juifs. Et une lutte pour le pouvoir a éclaté. Une lutte pour le pouvoir entre justement les Hébreux fidèles qui avaient mené l'Église jusqu'alors, selon ce que le dit Joseph de Césarée, que les autres. Quand Jérusalem est reconstruite par Adrien en 135 après Jésus-Christ, sous le nom d'Aélia Capitolina, on y retrouve une Église uniquement composée de non-juifs. car Adrien a interdit aux Juifs d'entrer dans Jérusalem. Et commence alors, nous dire Eusèbe de Césarée, une nouvelle lignée d'évêques qui sont tous issus de la gentilité. Et puis un autre phénomène qui va se manifester dès le deuxième siècle. Pour ça, par exemple, dès la première moitié du deuxième siècle, avec Justin Martyr, qui était originaire de Naplouse, mais qui n'était pas juif. Et c'est l'idée, si vous voulez, que pour se faire tout à tous, gagner le monde romain, c'est l'époque où on se dit qu'on pourrait peut-être amener une conversion générale de l'Empire romain. Et finalement, ce qui va culminer avec Constantin commence à cette époque-là. Et alors, pour ce faire, il faut adopter les catégories mentales des philosophes. Justin Martyr est le premier qui fait cette démarche. Justin Martyr était lui-même philosophe de formation. Il découvre le christianisme, dans lequel il voit justement l'accomplissement des questions qu'il se posait dans la philosophie, et qui ensuite part à Rome pour ouvrir une école de philosophie sur le forum où se tenaient des écoles de philosophie, là le vêtement des philosophes, dans lequel on le reconnaît, mais c'est une philosophie chrétienne, qui a un martyr d'ailleurs comme dit son valeur de son martyr et de son témoignage. Mais enfin, si vous voulez, là il y a, pour ce faire, il y a une coupure de l'héritage. Pour rendre l'évangile accessible aux païens, il faut le déjudaïser. Et ça va être le travail des pères de l'Église. Les pères de l'Église, qui sont tous issus justement de l'intelligentsia romaine, de l'Empire romain, gréco-romaine, eh bien vont créer le christianisme. Ce sont eux les véritables fondateurs du christianisme. Le christianisme n'est pas fondé par Jésus. Je n'ai pas fondé le christianisme. Je m'ai entendu fonder une nouvelle religion. J'ai entendu être celui qui avait été promis par les prophètes, l'accomplissement de l'espérance d'Israël. Paul n'est pas le fondateur du christianisme non plus. Car pour lui, son christianisme était encore une fois que le véritable judaïsme, que son judaïsme, c'était pour lui la forme la plus élaborée du judaïsme. Les véritables fondateurs de ce que nous appelons le judaïsme, ce sont les pères de l'Église. Et les pères de l'Église ont créé, à partir de l'Évangile, une nouvelle religion. Quand ils ont fait une synthèse entre cet Évangile et la philosophie d'Adam. Et le chef-d'œuvre des pères de l'Église dans le domaine, c'est le catholicisme. Le catholicisme avec Thomas d'Aquin, qui va justement reprendre cette synthèse. Et nous vivons sur cet héritage-là, nous aussi protestants. Comme le disait le Dibumen au monastère du Vercors, où nous étions allés, et nous sommes nous aussi protestants, ici, d'Augustin, sans pas parler. Et Augustin, c'est lui-même, tous les pères de l'Église qui l'avaient précédé, donc automatiquement, nous vivons sur cet héritage-là. Et cet héritage-là nous amène aussi à fausser, voire une vision très très faussée des choses. Voilà, nous allons nous arrêter là pour ce soir, cette introduction.
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1: Bonjour à tous, je suis Raphaël Mambou. Que Jésus vous bénisse, qui que vous soyez, où que vous soyez. Le nom de cette émission est Venez à Jésus. C'est une grâce, c'est un honneur, c'est un privilège de pouvoir vous retrouver encore une fois aujourd'hui autour de la parole de Dieu pour partager quelques versets bibliques sur le thème « La vocation de Jérémie ». Avant d'aller plus loin, je voudrais vous inviter à baisser la tête dans la prière pour dédier le reste des 30 minutes entre les mains du Seigneur. Prions. Père éternel, au nom de ton Fils Jésus-Christ, nous voici devant toi pour entendre ta parole, pour entendre ton message, pour entendre ton appel venant du ciel, Seigneur. Dispose nos cœurs, Seigneur, à entendre, à comprendre. Bénis ces hommes et ces femmes, Seigneur, qui vont entendre ce message de par le monde, Seigneur. Je ne les connais pas tous, mais toi, tu les connais. Je ne sais pas pourquoi tu as inspiré ce message, mais toi, tu sais pourquoi tu as inspiré ce message. Seigneur, je crois que tu vas faire quelque chose dans la vie d'un homme. Je crois que tu vas faire quelque chose dans la vie d'une femme. Seigneur, parle à ton peuple. Les temps sont arrivés à la fin. Les temps sont difficiles. Parle à ton peuple. Que ce ne soit pas un homme qui parle, mais toi, le Dieu vivant. Au nom de ton Fils Jésus-Christ, nous avons ainsi prié. Amen. La vocation de Jérémie. Je vous invite à lire dans Jérémie 1, 4 à 10. La parole de l'Éternel me fut adressée en ces mots. Avant que je t'eusse formé dans le ventre de ta mère, je te connaissais. Et avant que tu fusses sorti de son sein, je t'avais consacré, je t'avais établi prophète des nations. Je répondis, « Ah, Seigneur éternel, voici je ne sais point parler car je suis un enfant. » Et l'Éternel me dit, « Ne dis pas, je suis un enfant, car tu iras vers tous ceux auprès de qui je t'enverrai, et tu diras tout ce que je t'ordonnerai. Ne les crains point, car je suis avec toi pour te délivrer, dit l'Éternel. » Puis l'Éternel étendit sa main et toucha ma bouche, et l'Éternel me dit, « Voici, je mets mes paroles dans ta bouche. » Regarde, je t'établis aujourd'hui sur les nations, sur les royaumes, pour que tu arraches, que tu abattes, pour que tu ruines, pour que tu bâtisses et que tu plantes. Très beau texte. Vous savez, ça va peut-être vous surprendre, mais j'aimerais dire à quelqu'un que vous êtes des Jérémies. Vous êtes des Jérémies des temps de la fin. Je ne sais pas encore combien d'années il nous reste avant que Jésus vienne prendre son Église, mais j'aimerais quand même dire, vous êtes un Jérémie. Peut-être qu'il nous reste un jour, je ne sais pas, mais vous êtes quand même un Jérémie. Jérémie, lors de son appel, Dieu va mettre en place certaines choses pour faire comprendre qu'à Jérémie, qu'il est réellement choisi par Dieu. Laissez-moi vous dire, mon frère, puisque vous êtes des Jérémies de temps de la fin, puisque nous sommes des Jérémies de temps de la fin, laissez-moi vous dire, mon frère, ma sœur, que vous êtes le choix de Dieu. En fait, ce que Dieu dit dans ce que Dieu est en train de dire dans ces versets à Jérémie, c'est que Jérémie, je t'ai choisi. Ne regarde pas la foule. Ne regarde pas aux gens qui sont venus avant toi. Ne regarde pas à Abraham, à Isaac, à Jacob. Ne regarde pas à Ésaïe. Ne regarde pas à David. Ne regarde pas à Salomon. Ne regarde pas à Samuel. Ne regarde pas à ces héros de la foi qui t'ont précédé pour te comparer à eux. Parce que si tu te compares à eux maintenant, là, tu vas croire que tu n'arriveras jamais à faire des choses comme eux sont en train de les faire. Parce que quand vous regardez la vie de ces grands héros de la foi, aujourd'hui quand on les regarde, on les admire, mais nous voyons le fruit de plusieurs années dans le secret. David, lorsqu'il a tué Goliath, David dit ceci, « Le même Dieu qui m'a délivré quand je tuais l'ours et le lion, c'est le même Dieu qui va m'aider à tuer Goliath. » Comme pour dire, ce n'est pas parce que je suis connu aujourd'hui que j'ai été différent hier. Non. Un autre homme a dit, « Le champion, on le découvre en public, ça c'est vrai. Mais il est déjà champion dans le secret parce que ses entraînements se font dans le secret. » Ce que je veux dire, c'est quoi ? Jérémie, tu ne peux pas te comparer à Abraham à la fin de sa vie. Jérémie, tu ne peux pas te comparer à Isaac, à Jacob. Parce que quand on parle d'eux, on voit souvent l'image des grands hommes de Dieu. Tu ne peux pas te comparer à David. Non. Parce que si tu te compares, tu ne verras que l'aspect glorieux de David. Tu ne verras pas son commencement. Très souvent, lorsque Dieu nous appelle à faire quelque chose, on a peur, on hésite, on se compare. Ah, Reinhard Bonnke, Jean-Jacques André Vernot, T.L.S. Osborne, on se compare à eux. Mais cette comparaison, nous ne le prenons pas malheureusement sur toute leur vie. Nous les prenons sur une partie de leur vie. Jérémie, Dieu dit, tu es son choix. Mon frère, ma sœur, vous pouvez remplacer Jérémie par Raphaël. Vous pouvez remplacer Jérémie par Juliette. Vous pouvez remplacer Jérémie par Perpétue, par Junior, par Rosette, par Rose, par Nancy, par Bellone, par Josué. Vous pouvez remplacer. Lorsque Dieu appelle les hommes, ces hommes sont sans forme, on peut dire. Ils n'ont aucune espèce d'importance. Comme pour dire que le choix de Dieu ne se fait pas en fonction des éléments extérieurs à sa personne. Dieu ne nous choisit pas parce que nous sommes beaux, grands, forts, intelligents, parce que nous avons atteint un certain âge, nous sommes matures. Dieu ne nous choisit pas en fonction de ça. Avant que nous ayons posé le moindre acte, Dieu dit à Jérémie, « Je t'avais choisi, je te connaissais, je t'avais consacré, je t'avais établi, avant même que tu viennes au monde, avant que tu fasses le moindre geste, la moindre bêtise, la moindre bonne œuvre, je t'avais choisi. » Comme pour dire que lorsque nous allons nous tenir devant Dieu, personne ne pourra dire, « Seigneur, ce n'est pas mon intelligence que je prêchais à la radio, Seigneur, ce n'est pas ma force que j'ai réussi à battre des armées, que c'est par mon savoir-faire, par ma grande éloquence, que j'ai attiré des millions d'hommes et de femmes à Christ. » Non, puisqu'il nous a dit dans ce verset 5. Nous avons vu le verbe connaître. Maintenant, j'aimerais vous inviter, tout en nous rappelant que nous sommes premièrement le choix de Dieu. Jésus l'a dit. Nous l'avons lu dans Jean 15. Si je me souviens bien, permettez que je retrouve le verset. Jean 15, verset 16. Jésus dit, ce n'est pas vous qui m'avez choisi, mais c'est moi qui vous ai choisi. Si ce n'est pas Jean 15, alors c'est Jean 6, verset 70 ou 70. Dans ces deux versets, Jésus parle du choix qu'il fait. Et il nous montre que ce n'est pas nous qui choisissons Jésus, mais c'est lui qui nous a choisis. Sur base de quoi il nous choisit? Certainement en se basant par rapport au plan de Dieu dans notre vie. Ça n'a rien à voir avec ce que nous amenons à Christ. Oh, mon intelligence, mon argent, ma force, ma puissance, ma beauté, mon élégance, ma façon de composer des textes. Non, ces choses-là, c'est bon, nous les amenons à Christ, mais ce n'est pas pour ça qu'il nous a choisis. Nous sommes le choix de Dieu. Dieu nous a connus avant que nous venions au monde. Dieu connaît les projets qu'il a pour notre vie. Ne doutons jamais de son amour. Ne doutons jamais de son plan. Peu importe les difficultés, des hauts, des bas, nous sommes le choix de Dieu. Le deuxième verbe que Dieu utilise pour parler avec Jérémie est le verbe consacrer. Je peux définir la consécration ainsi. Acte par lequel une personne ou un objet sont séparés pour le service et pour le culte de l'Éternel. Donc, c'est un acte par lequel Dieu se réserve une personne. C'est un acte par lequel Dieu prend une personne et il dit, tu es consacré à mon service. Laissez-moi d'abord dire que lorsqu'on parle de service, pour nous du Nouveau Testament, ça ne fait pas forcément allusion et uniquement à la prédication de la parole. Non. On peut être militaire et consacré à Dieu. On peut être policier et consacré à Dieu. On peut être homme politique et consacré à Dieu. On peut être gouverneur de la Banque centrale et être consacré à Dieu. On peut être un homme d'affaires et être consacré à Dieu. Pour moi, en tout cas, je m'excuse, la consécration n'est pas seulement par rapport au ministère de la prédication de la parole. On peut être un portier, un chauffeur de taxi, un chauffeur de bus, un jardinier, mais être consacré à Dieu. Ça veut dire qu'on est réservé à Dieu. On appartient à Dieu. Et c'est ça que Dieu cherche parmi ses enfants dans ce monde. Des hommes et des femmes qui lui sont entièrement consacrés. La musique qu'ils écoutent leur aide à devenir davantage plus spirituels. Les livres qu'ils lisent les aident à devenir plus spirituels. Les paroles qu'ils prononcent sont des paroles d'hommes et de femmes qui sont consacrées. Bien sûr, nous sommes des êtres humains. Bien sûr, quand je vais dans un bus, lorsque je vais, je ne suis pas toujours obligé de parler que des choses de Dieu. Mais les choses que je vais parler vont servir à édifier les autres. Quand on parle de consécration, c'est une personne ou c'est un objet qui sont séparés du monde, séparés du péché, pour le service et le culte de l'Éternel. En d'autres termes, c'est quelqu'un qui appartient à Jésus-Christ. Lorsqu'on parle de la seigneurie de Jésus dans ma vie, ça veut dire que Jésus est Seigneur dans tous les domaines de ma vie. Dans les domaines sexuels, dans les domaines politiques, dans le domaine de mes affaires, dans le domaine du ministère, dans le domaine de là où je travaille, c'est Jésus qui dirige ma vie. Parce que si Jésus n'est pas Seigneur de toute ma vie, alors il n'est pas Seigneur de ma vie. Parce que ça voudrait dire que j'aurais deux Seigneurs. Un qui s'appelle Jésus et un autre qui pourrait s'appeler l'argent, le sexe, qui pourrait s'appeler le travail. Et un jour ou l'autre, ce système de cohabitation ne va pas marcher, Jésus va se retirer. Donc, il est Seigneur de ma vie et dans tous les domaines de ma vie où il n'est pas Seigneur. Que choisissez-vous? Je vous recommande de choisir, il doit être Seigneur de notre vie. Dans l'Ancien Testament, Dieu avait souhaité que tout Israël soit un peuple entièrement consacré à Dieu. Exode 19, versets 5 à 6. Exode 19, versets 5 à 6. Maintenant, si vous écoutez ma voix et si vous gardez mon alliance, vous m'appartiendrez entre tous les peuples, car la terre est à moi. Vous serez pour moi un royaume de sacrificateurs et une nation sainte. Voilà les paroles que tu diras aux enfants d'Israël. Le souci de Dieu, lorsqu'il a sorti Israël de l'Égypte, son souci était que Israël soit un royaume de sacrificateurs et une nation sainte. En d'autres termes, Dieu voulait que Israël soit une nation consacrée à Dieu. Les autres nations ne connaissaient pas l'Éternel des armées, ne connaissaient pas le Dieu d'Abraham, d'Isaac et de Jacob. Certains avaient entendu parler, mais ils n'avaient pas d'enseignement profond. Alors Dieu voulait maintenant utiliser Israël du temps de Moïse pour évangéliser les autres nations, si je puis dire. Alors pour cela, il devait être consacré entièrement et pleinement à l'Éternel. Vous allez me dire, mes frères, ça, c'est l'Ancien Testament. Ça, c'est Israël. Donc, on n'a pas, donc ça ne nous concerne pas. Si, ça nous concerne. 1 Pierre, écoutez ce que Dieu dit dans 1 Pierre 2, verset 9. 1 Pierre 2, verset 9. Vous, au contraire, vous êtes une race élue, un sacerdoce royal, une nation sainte, un peuple acquis, afin que vous annonciez les vertus de celui qui vous a appelé des ténèbres à son admirable lumière. Un sacerdoce royal, donc un royaume de sacrificateurs. En d'autres termes, Dieu veut que dans le Nouveau Testament, nous soyons consacrés à son service. C'est pour ça que je disais au départ, vous pouvez être militaire, policier, homme politique, homme d'affaires, un simple portier, un chauffeur de taxi, un cuisinier, un cordonnier. Peu importe le métier que vous êtes en train de faire, tant que c'est légal et que la Bible ne s'oppose pas à ce travail, Dieu nous encourage à lui être consacré, à se séparer du monde pour être au service de Dieu. Je ne vais peut-être pas prêcher, je ne vais peut-être pas donner des traités bibliques, mais ma vie est consacrée à Dieu. C'est-à-dire que je ne mens pas, je ne vole pas, je ne tue pas. C'est-à-dire que Jésus-Christ est mon Seigneur et mon Sauveur personnel. Je m'engage dans une voie, je demande la vie de Dieu. Je sais que Dieu aime ça et je sais que Dieu n'aime pas cela. Je n'ai pas d'autre Dieu que le Dieu de la Bible. Je peux, c'est vrai, être entouré d'hommes et de femmes qui ont eu une multiplicité de dieux, D'autres se disent chrétiens, mais qui ont plusieurs dieux à côté. Mais moi, j'appartiens totalement et entièrement au Dieu de la Bible. Totalement et entièrement à Jésus-Christ. Parce que Jésus est Dieu. Vous êtes un sacerdoce royal, une nation sainte, un peuple acquis. Vous voyez, Christ est mort pour nous racheter. Je parle de ceux et de celles qui ont donné leur vie à Jésus-Christ. Et Dieu dit à Jérémie, avant que tu sois, je t'avais consacré à mon service. Ça veut dire ceci. Avant qu'un enfant vienne au monde, dans le plan de Dieu, cet enfant doit venir sur cette terre et servir Dieu. C'est comme pour dire que nous sommes des envoyés de Dieu. Maintenant, cet envoyé de Dieu, malheureusement, le plan de Dieu pour sa vie est suspendu à cause du péché. Il faut qu'il rencontre Jésus-Christ pour qu'il y ait communion avec son Créateur. Chaque enfant qui naît dans ce monde a déjà été consacré à Dieu. Alors, s'il fume, il boit, il tombe dans l'homosexualité, il tombe dans le péché, il abandonne Dieu ou il ne veut même pas entendre parler de Dieu, c'est parce qu'il ignore son origine. Voilà pourquoi nous devons prêcher l'Évangile pour leur rappeler ou pour leur enseigner que vous appartenez à Jésus-Christ et que vous êtes à son service. Et que puisque vous êtes à son service, revenez d'abord premièrement à lui, suivez ses instructions et accomplissez le plan de Dieu dans votre vie, dans ce monde. Nous sommes consacrés à Dieu. Écoutez, l'homme que vous allez croiser après cette émission, il appartient à Dieu. Il se dit libre. C'est ça que les hommes ne sont pas en train de comprendre aujourd'hui. Ils se disent libres. D'autres ont même fait, pendant une période de temps, ils ont même fait un slogan, « Il est interdit d'interdire. » Okay? Dieu a laissé l'homme gérer sa vie comme il veut. Mais pour chaque acte, nous allons rendre des comptes. Mais si nous devons rendre des comptes à Dieu, ça veut dire qu'en fait, nous ne nous appartenons pas nous-mêmes. Ça veut dire que nous appartenons à Dieu. Mais s'il nous a envoyés sur cette terre, c'est pour faire quelque chose. Aujourd'hui, les hommes sont tout le temps en train de se poser ces questions. D'où je viens et où je vais? Mais la Bible a répondu à ces questions. D'où vous venez? Vous venez de Dieu. Où vous allez? Vous allez pour rendre compte de votre vie ici sur terre. Vous êtes le choix de Dieu. Vous n'avez pas encore choisi pour Jésus-Christ. Mais Jésus-Christ vous a déjà choisi avant même que vous preniez connaissance de ce message. Avant même que vous preniez conscience que Dieu vous aime, qu'il est mort sur la croix pour vous et qu'il a un plan merveilleux pour votre vie, Dieu vous dit que vous êtes déjà son choix. Eh oui, vous êtes le choix de Dieu. Vous allez me dire, mais qu'est-ce que j'ai pour plaire à Dieu? Rien! Il vous a choisi pas en fonction de ce que vous pouvez donner. Il vous a choisi en fonction du plan qu'il avait pour ce monde. Vous êtes une solution au problème de ce monde. Vous n'êtes pas le fruit du hasard. Peut-être que vous allez me dire, oui, mais mes parents ne m'avaient pas prévu. C'est vrai. Mais Dieu, lui, vous avait prévu. Vous allez me dire, mais moi, je suis issu d'un viol. C'est vrai. Mais dès l'instant où vous avez été conçu, vous êtes devenu le choix de Dieu. Mon frère, ma sœur, ne vous regardez pas aux autres. Regardez-vous à l'amour de Dieu. Regardez-vous à la parole de Dieu. Dieu vous dit, vous êtes son choix. Et il ajoute, avant même que vous sortiez du ventre de votre mère, Dieu vous avait consacré. Jésus-Christ vous avait consacré. Lisons un peu dans Jean 15. J'aimerais relire un peu ce verset. Jean 15, verset 16, hein, si je me trompe pas. Jean 15, verset 16, voilà. Ce n'est pas vous qui m'avez choisi, mais moi. Je vous ai choisi et je vous ai établi. Vous voyez, le verbe établir est le troisième verbe que Dieu va utiliser dans Jérémie 1, verset 5. Mais c'est pour simplement dire que le fait qu'il vous a choisi, le fait qu'il vous a établi, dit qu'il vous a consacré. Vous ne serez jamais un homme ou une femme heureux en dehors du plan de Dieu. Regardez ces célébrités de la musique. Regardez ces célébrités du cinéma. Ils donnent l'image d'être heureux. Mais quand vous lisez ces magazines People qui parlent de leur vie, vous vous rendez compte qu'ils sont pas heureux. Ils divorcent. Ils vivent dans la drogue. Ils vivent dans l'alcoolisme, dans des orgies sexuelles. Ils cherchent à satisfaire la chair sous, sous toutes ses formes. En fait, qu'est-ce qu'ils sont en train de chercher? Ils sont en train de chercher le vide. Ils sont en train de chercher ce qui manque au vide de leur cœur. Laissez-moi vous dire qu'il n'y a qu'une seule personne qui peut remplir le vide de notre cœur, c'est Jésus. Et quand vous avez Jésus-Christ dans votre vie, si vous voulez continuer à vivre dans le bonheur, dans la joie et dans la paix, il faut maintenant appliquer dans votre vie le plan de Dieu pour votre vie. Si vous n'appliquez pas le plan de Dieu dans votre vie, il est impossible d'être heureux, parce que ça voudrait dire que vous n'êtes plus en communion avec Dieu. Dans Apocalypse 1, versets 5 à 6, c'est Dieu qui parle, Dieu, Jésus qui parle, il dit ceci. Apocalypse 1, versets 5 à 6. Jésus nous dit ceci. De la part de Jésus-Christ, le témoin fidèle, le premier-né des morts et le prince qui nous a délivrés de nos péchés par son sang et qui a fait de nous un royaume et des sacrificateurs pour Dieu son Père. À lui soit la gloire et la puissance au siècle des siècles. Amen. Qui a fait de nous, ça veut dire qu'il nous a consacrés un royaume et des sacrificateurs. Dieu nous a choisis, il nous connaissait, il a fait de nous un royaume et des sacrificateurs pour Dieu son Père. Nous sommes consacrés, rappelons-nous, acte par lequel une personne ou un objet sont séparés pour le service et le culte de l'Éternel. Voilà la définition du mot consécration dans le dictionnaire biblique. Ça veut dire appartenir à Dieu totalement et entièrement. Nous sommes là pour faire la volonté de Dieu. Je ne suis pas là pour vivre dans l'adultère, pour vivre dans l'homosexualité, dans le mensonge, dans la drogue, dans l'alcoolisme, dans le tabagisme, dans le viol, dans le meurtre, dans l'occultisme. Non, je suis là pour servir au dessein de Dieu. Dieu, comme nous l'avons dit dans les émissions précédentes, a un plan pour votre vie, a un plan pour ma vie. Jésus nous a choisis, nous a établis pour porter des fruits, et des fruits en grand nombre, et des fruits qui doivent demeurer. Laissez-moi vous dire que nous sommes dans ce monde, c'est une école. Nous sommes en train d'apprendre. Et nous sommes en train d'être éprouvés. Sommes-nous des bons serviteurs? Sommes-nous de bons enfants de Dieu? Sommes-nous des témoins fidèles de Jésus-Christ? Nous sommes le choix de Dieu. Il nous connaissait, il nous a consacrés. Vous êtes la réponse de Dieu dans ce monde perdu. N'attendez pas à ce que les anges viennent et trouvent des solutions dans ce monde. Non! C'est l'homme qui doit trouver des solutions dans ce monde. C'est vous qui devez trouver des solutions dans ce monde. Dans Apocalypse 5, verset 6, il est dit ceci. Apocalypse 5, verset 6. Non, je crois que c'est, je m'excuse, Apocalypse 5, verset 9 au verset 10. Et il chantait un cantique nouveau en disant « Tu es digne de prendre le livre et d'en ouvrir les sceaux, car tu as été immolé et tu as racheté pour Dieu, par ton sang, des hommes de toute tribu, de toute langue, de tout peuple et de toute nation. Tu as fait d'eux un royaume et des sacrificateurs pour notre Dieu, et ils régneront sur la terre. » Le verset de Apocalypse 1, 5 à 6 vient d'être répété et confirmé. Nous sommes, nous qui suivons Jésus-Christ, un royaume et des sacrificateurs pour Dieu. Nous appartenons à Dieu, vous voyez. Nous sommes des vases utiles pour Dieu. Laissez-moi vous dire, mon frère, ma sœur, même vous qui n'avez pas encore donné votre vie à Jésus-Christ, vous êtes un vase, mais qui n'est pas encore utile pour Dieu. Parce que pour être utile pour Dieu, vous devez passer par Jésus-Christ. Pas la religion, pas le baptême d'eau, quoique je suis pour le baptême d'eau. Mais si Jésus-Christ n'est pas votre Seigneur, si Jésus-Christ n'est pas votre Sauveur, vous êtes un vase inutile. Nous sommes tous des vases, nous allons le voir dans la prochaine émission. Pierre, Paul parleront des êtres humains comme étant des vases. Mais est-ce que vous êtes un vase utile ou inutile pour Dieu? Il y a même une parabole d'un arbre qui occupait inutilement la terre. Pourquoi elle occupait inutilement la terre? Parce qu'elle n'avait pas encore compris qu'avant même qu'elle soit, elle était, cet arbre était le choix de Dieu. C'est une parabole, c'est comme pour dire vous et moi. Nous ne comprenons pas qui nous sommes. Nous avons du mal à être utiles pour Dieu. Quelqu'un a dit, si tu ne connais pas là où tu pars, tu vas aller partout. Tu vas aller là-bas. Et tu vas te retrouver quelque part où tu n'avais pas prévu d'y aller. Mais pour connaître là où on va, il faut savoir qui nous sommes, à qui nous appartenons. Et celui qui sait qu'il est le choix de Dieu, que Dieu le connaît, qu'il est consacré, ira toujours là où Dieu veut qu'il aille. Alléluia. Mon frère, ma sœur, même inutile, Dieu vous a choisi, mais à vous maintenant de prendre conscience et de devenir un vase utile pour le Maître, pour le Roi des Rois et le Seigneur des Seigneurs. Si c'est cela votre désir, si c'est cela votre prière, c'est très simple. Baissez la tête dans la prière et répétez ces simples mots après moi. Père éternel, au nom de ton Fils Jésus-Christ, je viens à toi. J'ai entendu ton message, j'ai entendu ton appel. Tu me dis que je suis un vase utile entre tes mains. Seigneur, je viens m'abandonner entre tes mains. Je viens pour me livrer entre tes mains. Je veux t'appartenir. Je veux te servir. Pardonne mes péchés. Purifie mes iniquités. Avec l'amour et le sang de Jésus-Christ qui a été versé à la croix pour moi. Je suis maintenant une nouvelle créature. Je suis un vase entre tes mains. Utilise-moi. Car je sais que tu me connais et que tu me consacres à ton service. Au nom de ton Fils Jésus-Christ, j'ai ainsi prié. Amen. Si vous avez fait cette prière, croyez que par la foi, Dieu vous a entendu. Je suis Raphaël Mambou. Le nom de cette émission est Venez à Jésus. Nous nous retrouvons la fois prochaine, toujours sur le même thème, la vocation de Jérémie. Que Jésus continue de vous bénir. Que Jésus continue de vous garder. À la fois prochaine. Amen.
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3: Nous pouvons vaincre le mal par le bien, tout simplement en faisant beaucoup plus de bien que de mal. Si chaque citoyen du monde s'efforçait à aimer son prochain et à ne faire que du bien autour de lui, juste pendant une journée, le visage du monde serait changé en 24 heures. Et d'innombrables problèmes seraient résolus en l'espace de quelques instants. Nous n'imaginons pas les conséquences et les répercussions positives que peuvent avoir nos bonnes actions. Plus vous vous efforcez de combattre le mal par le bien, et plus vous devenez vous-même un ouvrier du salut pour ce monde sans espérance. J'encourage tout homme et toute femme de bonne volonté à surmonter et à vaincre les puissances du mal par l'amour. Vous savez, il n'y a pas de mystère. Pour surmonter efficacement le mal, il faut lui résister et surtout se rendre disponible pour faire le bien. Opposer de la résistance aux œuvres ténébreuses est toujours possible. Souvenez-vous simplement que nous sommes créés pour faire le bien et que chaque fois que nous faisons quelque chose de mal, notre conscience et notre vie se dégradent. La finalité des mauvaises actions, que la Bible désigne comme étant des péchés, cette finalité est toujours le désespoir et la mort. Jacques, chapitre 4 et verset 7, affirme que la résistance fait fuir le mal. Il dit « Soumettez-vous donc à Dieu, résistez au diable, et il fuira loin de vous. » Que, par la grâce du sang de Jésus-Christ, nous puissions parvenir à cela.
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0: Je suis née à Lausanne et j'ai été baptisée dans la foi catholique. En famille, nous allions tous les dimanches à la messe. L'église, la religion ont donc tenu une place importante dans mon enfance. Beaucoup de rites, d'habitudes, de symboles, de devoirs et des questions aussi. Pourquoi est-ce qu'on est obligé d'aller à la messe, de se confesser? Pourquoi est-ce que ma grand-mère doit demander si elle peut communier deux fois par jour? Pourquoi la Bible est-elle si compliquée et de ce fait, à part le Nouveau Testament peut-être, est-elle réservée à ceux qui l'ont étudiée? Pourquoi le curé, le prêtre, a-t-il cette position qui impressionne, qui fait que je le vois de loin supérieur à moi, même si parfois quand je les regarde vivre, j'en doute, puis ça me rend mal à l'aise? Voilà déjà pas mal de questions. À 13 ans, j'ai eu l'occasion de participer à un week-end avec un groupe de jeunes de la paroisse, animé par un prêtre missionnaire en Suisse. Cadre idyllique, maison tenue par des sœurs au visage rayonnant. Le thème du week-end, ton baptême. Et c'est là que pour la première fois, j'ai entendu parler de conversion, de vie nouvelle, d'engagement, de choix personnel. Et j'ai dit oui à Jésus avec l'enthousiasme de mes 13 ans. Redescente à la vie normale, confrontation de mes découvertes avec la vie de mes parents, la vie de la paroisse, et je m'essouffle. Car toutes mes questions n'ont pas de réponse, et je sentais bien qu'il y a des questions qu'on ne se pose pas. Je suis donc vite reprise par la routine, par toutes ces habitudes religieuses, entrecoupées de quelques temps plus forts, de réflexions, de tentatives pour lire ma Bible. C'est une période où je devais faire ou pas faire. Faire du bien, aller à l'église, à la messe, lire la Bible. Ça me demandait beaucoup d'efforts, tous ces devoirs, et ça me culpabilisait quand je m'apercevais que malgré tous mes efforts, je n'avançais pas. Mais je me laissais quand même pas trop déranger par ces luttes, et j'ai eu une adolescence facile, et je tiens à souligner que Dieu est bon, patient, qu'il écoute mes prières, qu'il me guidait, et surtout me protégeait. À 18 ans, je me suis mariée. À 18 ans et demi, j'étais maman pour la première fois, à 20 pour la deuxième, et là j'ai craqué. Ma vie était pleine de devoirs que je n'arrivais plus à assumer. Je me sentais écrasée par mes charges d'épouse, de mère, de belle-fille et de chrétienne aussi. Fatigue morale, fatigue physique, due aux naissances rapprochées, je me culpabilisais de tout. J'ai crié vers le Seigneur. Il m'a écoutée et m'a répondu. J'ai commencé à comprendre qui il est et qu'il ne nous laisse pas nous débattre seuls. Un long cheminement a alors commencé pour moi. Le premier moyen que le Seigneur a utilisé fut un livre de Merline Carrott, La puissance de la louange. Pour la première fois après la lecture de ce livre, j'osais demander des choses précises et personnelles à Dieu. Mon cheminement a continué au travers des petits déjeuners contact féminin, de tous ces témoignages vivants que j'ai pu entendre. Il y a eu aussi les rendez-vous avec la Bible, où par petits groupes, nous avons l'occasion d'approfondir la parole de Dieu. Lentement, le visage de Jésus, l'amour personnel qu'il a pour moi, ce cadeau immérité et gratuit qu'est la grâce, tout cela a commencé à descendre de mon intelligence jusque dans mon cœur. En février 1991, nous avons pu, en famille, participer à un camp de ski à Grimens. Ce camp, organisé par des chrétiens de tous milieux, fut pour nous un temps si fort qu'il marquera à jamais ma vie, celle de mon mari, de notre couple, de notre famille. En effet, le 15 février, j'ai pu renouveler l'engagement de mes 13 ans. Ce jour-là, j'ai aussi compris cette parole de la Bible en Timothée 2:5, car il y a un seul Dieu, un seul intermédiaire entre Dieu et les hommes, c'est Jésus. Ce 15 février fut doublement béni, puisque mon mari se convertit également. J'avais là la preuve que Dieu écoute et répond à mes prières. Eh bien, c'est vrai, depuis ce jour, ma vie a changé. Une nouvelle relation s'est installée entre mon Sauveur Jésus et moi. Comme je sais que Jésus m'aime, j'ai aussi envie de l'aimer, de lui faire plaisir, de le connaître toujours mieux. Moi, pour qui lire la Bible était depuis longtemps quelque chose de difficile, bien voilà que je la lis tous les jours, sans contrainte depuis. Et c'est qu'un exemple de tous ces changements. Dans ma vie maintenant, il n'y a plus de devoirs, de choses à faire ou à ne pas faire. Mais dans mon cœur, il y a ce désir de répondre à l'amour de mon Sauveur. Il y a cette marche joyeuse vers tous les trésors que Dieu a en réserve pour moi. Cet apprentissage aussi du don total de ma vie à Dieu. Il y a également cette puissance qu'est le Saint-Esprit qui habite en moi et que Dieu met à ma disposition pour me libérer, me renouveler, me fortifier, me guider, m'instruire, me guérir. Il y a aussi ses frères et sœurs dans la foi qui soutiennent, avec qui je peux prier et partager. C'est vrai que ce 15 février, je ne suis pas devenue parfaite, mais je sais vers qui me tourner pour être pardonnée et sanctifiée. C'est vrai que tout n'est pas facile, qu'il y a des luttes, car Satan cherche à nous faire tomber. Mais je sais que Dieu a la victoire, que je peux me placer sous la protection du Saint Jésus en m'appuyant sur cette parole de la Bible en Colossiens 2:15. Par la croix du Christ, Dieu a enlevé leur puissance aux autorités et pouvoirs spirituels. C'est vrai, Jésus est le roi de la vie, il est le roi de ma vie. Il est le Dieu qui nous rend libres, il est le Dieu qui me rend libre. Il est le roi, à lui revient la gloire de toutes les victoires de ma vie.
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2: Bonjour à tous, je suis Raphaël Mambou, que Jésus vous bénisse, qui que vous soyez, où que vous soyez. Le nom de cette émission est Venez à Jésus. C'est une grâce, c'est un honneur, c'est un privilège de pouvoir vous retrouver encore une fois aujourd'hui autour de la parole de Dieu pour partager toujours sur le thème le veau d'or. Avant d'aller plus loin, je voudrais vous inviter à baisser la tête dans la prière pour dédier le reste des 30 minutes entre les mains du Seigneur. Prions. Père éternel, au nom de ton Fils Jésus-Christ, nous voici devant toi pour partager ta parole, pour entendre ta parole, pour entendre ton message, pour entendre ton appel. Dispose nos cœurs, Père éternel. Bénis ce message. Bénis ces hommes et ces femmes qui nous écoutent de par le monde, sur des radios FM, sur des radios Internet, sur les supports informatiques. Bénis ces hommes, bénis ces femmes. Au nom de ton Fils Jésus-Christ, nous avons ainsi prié. Amen. Le veau d'or. Je vous invite encore à lire dans Exode 32, premier verset jusqu'au sixième verset. Le peuple, voyant que Moïse tardait à descendre de la montagne, s'assembla autour d'Aaron et lui dit « Allons, fais-nous un Dieu qui marche devant nous, car ce Moïse, cet homme qui nous a fait sortir du pays d'Égypte, nous ne savons ce qu'il est devenu. » Aaron leur dit « Ôtez les anneaux d'or qui sont aux oreilles de vos femmes, de vos fils et de vos filles, et apportez-les-moi. » Et tous ôtèrent les anneaux d'or qui étaient à leurs oreilles et les apportèrent à Aaron. Il les reçut de leurs mains, jeta l'or dans un moule et fit un veau en fente. Et ils dirent, Israël, voici ton Dieu qui t'a fait sortir du pays d'Égypte. Lorsque Aaron vit cela, il bâtit un autel devant lui et il s'écria, demain il y aura fête en l'honneur de l'Éternel. Le lendemain, ils se levèrent de bon matin et ils offrirent des holocaustes et des sacrifices d'action de grâce. Le peuple s'assit pour manger et pour boire, puis ils se levèrent pour se divertir. Comme je l'ai dit dans les émissions précédentes, c'est une triste histoire, mais qui nous enseigne beaucoup de choses sur notre marche chrétienne. Vous savez, disons que Dieu nous a fait cette grâce d'avoir un livre par lequel nous pouvons voir des hommes et des femmes qui ont marché avec Dieu et comment ils ont fini. Nous pouvons aussi voir des hommes et des femmes qui n'ont pas marché avec Dieu et comment ils ont fini. Cette histoire du veau d'or que nous sommes en train de partager, laissez-moi vous dire, c'est d'actualité. Peut-être vous allez me dire, mais nous ne sommes ni Israël de l'époque, nous n'avons pas de culte païen de l'époque. C'est vrai, mais on peut retrouver soit des veaux d'or dans notre vie, soit des hommes et des femmes qui nous encouragent à faire des veaux d'or. L'histoire du veau d'or, c'est vrai que quand nous le lisons, commence au chapitre 32. Mais ce que j'aime dans cette histoire, c'est que ça nous montre certaines choses qui étaient cachées. On ne se lève pas un matin et puis on commence, on voit son souverain sacrificateur de l'époque, Aaron, pour dire, écoute, fais-nous un dieu, une statue qui va marcher devant nous. Et c'est celui-là que nous allons considéré comme étant le libérateur de notre vie par rapport à l'Égypte. Non, ce sont des choses qui étaient à l'intérieur d'eux, qui mijotaient, des choses qui bouillonnaient au plus profond d'eux. Et Dieu a permis que ces choses sortent pour que vous et moi, qui sommes arrivés dans les temps de la fin, nous puissions ne pas commettre les mêmes erreurs. Paul dira dans 1 Corinthiens 10, allons dans 1 Corinthiens 10, mais nous allons revenir dans notre très beau thème, j'allais dire. 1 Corinthiens 10, verset 6. 1 Corinthiens 10, verset 6. Je voudrais qu'on commence au verset premier. Frères, je ne veux pas que vous ignoriez que nos pères ont tous été sous la nuée et qu'ils ont tous passé au travers de la mer et qu'ils ont tous été baptisés en Moïse dans la nuée et dans la mer, qu'ils ont tous mangé le même aliment spirituel, qu'ils ont tous bu le même breuvage spirituel, car ils buvaient à un rocher spirituel qui les suivait, et ce rocher était Christ. Mais la plupart d'entre eux ne furent point agréables à Dieu, puisqu'ils périrent dans le désert. Or, ces choses sont arrivées pour nous servir d'exemple, afin que nous n'ayons pas de mauvais désirs comme ils en ont eu. Allons au verset 11. Ces choses leur sont arrivées pour servir d'exemple et elles ont été écrites pour notre instruction à nous qui sommes parvenus à la fin des siècles. Vous voyez? Donc, quelqu'un pourrait se dire, mais l'histoire du veau d'or, ça ne m'intéresse pas, c'est passé. Non. C'est vrai que c'est passé, mais ça a des enseignements par rapport à notre marche chrétienne d'aujourd'hui. Moïse représente Jésus, qui est monté à la droite du Père et qui va revenir. Vous allez voir que dans les textes de Exode 32, il est dit « ce Moïse ». Mais vous allez dans Actes 1, versets 9 à 11, il est parlé de « ce Jésus ». De la même manière qu'il est monté, c'est de la même manière qu'il va descendre. Aujourd'hui, ça fait 2000 ans que nous prêchons cela. Jésus revient bientôt. Et il y a de ces hommes et il y a de ces femmes qui se moquent de nous en disant « mais depuis des siècles, depuis des années, vous prêchez que Jésus revient, mais rien ne change ». Paul répond, ces choses sont arrivées pour nous servir d'exemple. Parce que quand vous lisez Exode 32, Moïse va redescendre de la montagne. Moïse n'est pas mort. Et lorsque Moïse va descendre, il va exercer un jugement de Dieu. Il y aura à peu près 3000 personnes qui vont mourir ce même jour-là. C'est pour nous servir d'exemple que ceux qui marchent avec Jésus et qui ne sont pas patients dans leur marche chrétienne, qui ne sont pas persévérants dans les instructions que Dieu leur a données, vont périr. Oui, vous allez périr. Dieu est amour et il ne veut que personne ne périsse, mais il use de patience envers nous afin que nous tous nous puissions parvenir à la repentance et au salut. Mais laissez-moi vous dire que malheureusement, tout le monde ne veut pas du salut de Dieu. Tout le monde ne veut pas du salut de Dieu en Jésus-Christ. Comment est-ce que des hommes qui ont vu la gloire de Dieu en Égypte, la puissance de Dieu en Égypte, le jugement de Dieu en Égypte, ils ont vu la mer rouge se séparer en deux, ils ont mangé de la nourriture qui descendait du ciel, ils ont bu, comme Paul est en train de le dire, un rocher qui faisait sortir de l'eau de qualité. Mais, parce que Moïse est juste absent 40 jours seulement, voilà, on retombe dans l'idolâtrie. Et une idolâtrie qui avait été prévenue et défendue quelques chapitres plus tôt, dans Exode 20, verset 23. Ne me faites ni une statue en or, ni une statue en bronze, ni en argent. Vous m'avez entendu, vous m'avez vu que je vous ai parlé. Vous n'avez pas vu de visage, alors ne faites pas un dieu. Mais malheureusement, ils retombent dans des choses que Dieu leur interdit. Ces choses sont arrivées pour nous servir d'exemple, afin que nous n'ayons pas de mauvais désirs comme ils en ont eu. Et ces choses ont été écrites pour notre instruction. Vraiment, je bénis le Seigneur de ce qu'il a permis que la Bible nous parvienne dans nos vies. Vraiment, il faut lire la Bible, de Genèse à Apocalypse. Vous n'avez pas besoin d'être un spécialiste en théologie pour lire la Bible. Et vous allez des fois découvrir des merveilleuses leçons que le Seigneur veut nous apprendre. Ces choses ont été écrites pour nous servir d'instruction, parce qu'il n'y a rien de nouveau, il n'y a rien de nouveau sous le soleil. Il n'y a rien de nouveau. Et nous avons commencé à parler de Aaron, qui est un type de chrétien qui a peur des hommes et qui s'évite des problèmes. Alors il s'associe à la masse, au péché, pour faire plaisir aux hommes. Aaron connaît la parole de Dieu. Aaron n'est pas un ignorant de la parole de Dieu. Il sait que ces choses sont interdites. Mais il fait les choses pour faire plaisir aux hommes. En Proverbe 29, que nous avons commencé à étudier, Proverbe 29, verset 25, je voudrais que nous le lisions, que nous le relisions, si je puis me permettre. Proverbe 29, verset 25. La crainte des hommes tend un piège, mais celui qui se confie en l'Éternel est protégé. Israël vient auprès de Aaron et ils disent à Aaron, écoute, Moïse, on ne sait plus ce qu'il est devenu. Toi, fabrique-nous un dieu. Et lui, automatiquement, emmène tout ce qui est en or, tous les bijoux en or, et il fait une grande statue qui représente un veau en or. Et ils disent, voilà Israël, ton Dieu qui t'a fait sortir d'Égypte. Il nous est dit que Aaron, voyant cela, a décrété le lendemain qu'il y aura fête. Mais qu'est-ce qu'il y a eu le lendemain? Ils ont mangé, ils ont bu, ils ont commencé à se divertir. D'autres versions parlent de commencer à vivre dans la débauche. Il a commencé à avoir des orgies sexuelles. Et Aaron a toléré cela parce qu'il ne voulait pas s'opposer à la volonté du peuple, si je puis dire ça comme ça. Dieu nous dit, la crainte des hommes tend un piège. Nous devons avoir la crainte de l'Éternel et non pas la crainte des hommes. Un homme de Dieu a dit, un homme avec Dieu, c'est la majorité. Si 6 milliards d'hommes et de femmes aujourd'hui s'entendent pour dire que Jésus n'est pas Dieu, ce n'est pas parce qu'ils sont 6 milliards qu'ils ont raison. Si 6 milliards d'hommes et de femmes s'unissent dans une forme de mondialisation, ça ne veut pas dire que forcément ils ont raison. Si 6 milliards de personnes s'unissent pour un culte commun, ils disent nous allons fabriquer ou nous allons fabriquer une religion commune à nous tous. Nous allons tous avoir un seul Dieu, une seule religion. Il n'y a pas de problème. Mais il faut que ça respecte les principes bibliques. Or, vous voyez, dans Exode 32, cette unification n'est pas quelque chose de spirituellement bon. Pourquoi? Parce que ça a attiré des malédictions sur Israël dans ce chapitre. Aaron ne s'est pas opposé. Combien de chrétiens avons-nous dans nos églises, dans les sociétés, dans nos familles, dans nos entreprises, même dans l'église? Ils savent ce qui est bien. Et ils savent ce qui est mauvais. Mais pour faire plaisir, ils veulent faire plaisir aux gens, ils se taisent. Quand nous lisons Exode 32, quand nous lisons tout le chapitre, lorsque Moïse va revenir, Moïse va appeler les Lévites, il va appeler que tous ceux qui s'opposent viennent de mon côté. Mais la question que je pose, où est-ce qu'ils étaient lorsque Aaron faisait ces choses-là? Attention mon frère, attention ma sœur. Nous ne devons pas nous associer au péché. Non, ne nous associons pas au péché. Même si l'ensemble de notre famille nous dit que ça, c'est ce que nous allons faire. Voilà pourquoi vous avez des fois retrouvé des chrétiens qui sont encore attachés à des coutumes. Et des coutumes dites païennes, des coutumes païennes. Mariés, avec des enfants. Mais on lui propose une autre femme parce que cette femme-là est de leur tribu. Vous allez même retrouver des communautés dites chrétiennes. L'homme est marié. Mais on lui propose encore de prendre une deuxième, une troisième, une quatrième, une cinquième, une sixième femme. Parce que ça fait partie de leur coutume. Et ils acceptent. Et ils vont accepter pourquoi? Parce qu'ils se disent, je ne veux des problèmes avec personne. Je connais même un chrétien qui, dans les problèmes de famille, il ne dit rien, ni oui, ni non, il n'est nulle part. Pourquoi? Parce qu'il ne veut pas de problème avec qui que ce soit. Mais il oublie une chose, le fait qu'il ne donne pas sa voix, le fait qu'il ne fasse pas connaître sa volonté, il est en train de donner sa voix à des hommes et à des femmes qui sont contre la parole de Dieu. En d'autres termes, il est en train de s'associer à ce péché. Il est en train de participer à ce péché sans le vouloir. Mais c'est quand même un péché. Parce qu'il dit, moi je ne vais rien dire, moi je prends toujours le parti de tel. Ah, c'est le type de chrétien dont nous sommes en train de parler sur Aaron. Attention mon frère, ne faisons pas les choses pour faire plaisir aux gens. Non, on peut être dans un milieu politique. On parle de beaucoup de choses, mais nous sommes appelés à être des lumières de ce monde, le sel de la terre. Ils peuvent parler de beaucoup de choses, mais nous, nous devons représenter Jésus-Christ. Nous ne sommes pas là pour faire plaisir aux gens. C'est vrai que la personne peut s'énerver. Vous savez, un des points, je parle seulement juste un des points, un des grands points positifs de celui qui marche dans la vérité, c'est que même si on le déteste par tout le monde, ils seront toujours d'accord pour dire que celui-là, il marche dans la vérité. Et un jour ou l'autre, on viendra toujours se référer à vous pour ce qui est de la vérité, parce que vous êtes dans la vérité. On va vous détester, on va vous persécuter, ça arrive. Mais au fond d'eux, ils savent que vous êtes dans la vérité, et le jour où ils auront besoin de connaître la vérité, ils viendront vers vous. C'est inévitable, indiscutable, je l'ai vu dans ma propre vie. Combien de fois m'a-t-on déjà posé la question? Toi, tu es chrétien. Dis-nous la vérité sur cette situation-là. Mais pourtant, ils me critiquent, ils m'insultent, ils me rejettent. Mais le jour où ils ont besoin de vérité, parce que la vérité ne se trouve pas dans le mensonge, la vérité ne se trouve pas dans le royaume des ténèbres. Le jour où ils ont besoin de vérité, ils viennent me voir. Ils viendront vous consulter. Ne soyons pas comme Aaron dans cette histoire de Exode 32, qui fait les choses pour faire plaisir aux hommes. Aaron aurait dû s'opposer. Aaron aurait dû s'opposer. Écoutez un peu, lisons un peu une des conséquences. Je ne sais pas si je suis en train de devancer le thème, parce que j'aurais voulu parler de ça un peu plus tard. Mais lisons un peu Exode 32. Exode 32. Allons au verset 27. Non, commençons au verset 25. Moïse vit que le peuple était livré au désordre. Voilà. Le fait que Aaron a voulu faire plaisir, ça emmenait le désordre dans le camp de Dieu. Et que Aaron l'avait laissé dans ce désordre exposé à l'opprobre parmi ses ennemis. Qu'est-ce que la Bible est en train de nous dire? La Bible est en train de nous dire ceci. Le fait que Aaron n'a pas fait connaître la volonté de Dieu, mais s'est associé, et que je m'excuse, aux bêtises du peuple, aux péchés du peuple, la Bible nous dit que le peuple de Dieu a été exposé aux opprobres de ses ennemis. En d'autres termes, Satan, maintenant, a un droit légal d'attaquer Israël. Moïse se plaça à la porte du camp et dit à moi ceux qui sont pour l'Éternel. Et tous les fils et tous les enfants de Lévi s'assemblèrent auprès de lui. Et il leur dit, ainsi par l'Éternel, le Dieu d'Israël, que chacun de vous mette son épée au côté. Transpercez et parcourez le camp d'une porte à l'autre, et que chacun tue son frère, son parent. Les enfants de Lévi firent ce qu'ordonnait Moïse, et environ 3000 hommes parmi le peuple périrent en cette journée-là. Parce que Aaron avait la crainte des hommes, 3000 personnes sont mortes le même jour. Vous imaginez? Vous êtes un responsable dans une entreprise. Vous êtes un responsable dans l'église. Vous êtes un responsable dans la nation. Vous savez, vous connaissez le Seigneur Jésus-Christ. Vous avez été sauvé par sa grâce, rempli par sa grâce. Vous marchez avec lui par sa grâce. Maintenant, des hommes viennent s'assembler autour de vous pour demander que vous les, pour que vous les accompagniez, que vous les dirigez dans les, dans le péché. Vous vous associez à eux. Imaginez les conséquences et pour ce monde et pour l'éternité. Par la faute de Aaron, 3000 hommes sont morts le même jour. Il y avait certainement des pères de famille. Il y avait certainement des maris. Il y avait certainement des enfants. Si Aaron s'était comporté avec conséquence, il dit non. Moïse est parti, c'est vrai. Prions Dieu que Dieu nous dise ce que nous devons faire. Si Aaron avait pris la bonne décision, il n'y aurait pas eu 3000 morts ce jour-là. Le désordre est entré en Israël. Vous imaginez? Parce que lorsqu'on parle de désordre, on ne parle pas seulement des tables, on ne parle pas seulement des chèvres qui allaient à gauche, à droite, des enfants qui ne se lavaient pas. Non, non, non, non. On parle aussi du désordre sexuel. On parle du désordre économique. Chacun commençait à voler. Commençait à voler son voisin. Commençait à prendre la femme de son voisin. Commençait à insulter, commençait à injurier, commençait à se bagarrer. Le désordre est entré dans le camp de Dieu. Aaron représente, s'il est vrai, un type de chrétien qui s'associe au péché. Mais vous pouvez être ce Aaron en tant que chef de famille. Vous pouvez être ce Aaron en tant que pasteur d'église. Vous pouvez être ce Aaron en tant que responsable de département de l'église. Vous pouvez être ce Aaron en tant que responsable de département d'une entreprise, en tant que responsable dans la nation. Peut-être simplement une commune, un quartier, une rue, une ville, un pays. En tant que Aaron, vous ne devez pas vous associer au péché. Si Aaron avait refusé, on ne l'aurait pas tué. C'est ce que nous avons lu dans Proverbe 29, verset 25. Celui qui se confie en l'Éternel, Dieu le protège. Aaron aurait toujours bénéficié de la grâce de Dieu et de la protection de Dieu. Mais il a refusé cela parce qu'il voulait faire plaisir aux hommes. Dans Jean 9, verset 20, lisons un peu, à partir du verset 20 jusqu'au verset 22, il nous est dit ceci. Vous y êtes? Commençons au verset 19. C'est l'histoire de l'aveugle né qui a été guéri par Jésus. Et ils les interrogèrent disant, est-ce là votre fils que vous dites être né aveugle? Comment voit-il maintenant? Ses parents répondirent, nous savons que c'est notre fils et qu'il est né aveugle. Mais comment il voit maintenant? Ou qui lui a ouvert les yeux? C'est ce que nous ne savons. Interrogez-le, il a de l'âge. Il parlera de ce qui le concerne. Ses parents dirent cela parce qu'ils craignaient les Juifs, car les Juifs étaient déjà convenus que si quelqu'un reconnaissait Jésus pour le Christ, il serait exclu de la synagogue. Voilà. Un miracle a été fait. Tout le monde est étonné. Mais ce garçon, est-ce qu'il n'était pas né aveugle? Oui. Mais qui lui a ouvert les yeux? Ils sont tous d'accord qu'un miracle a été fait. Mais le problème, c'est qu'on ne veut pas à Jésus. Non, ce n'était pas un aveugle. Vous êtes en train de mentir. Appelons les parents. Monsieur, dame, qui est ce monsieur? Oh, c'est notre fils. Vous avez toujours dit que ce fils était aveugle? Oui. Qui a ouvert les yeux? Oh, nous ne savons pas. Les parents ont eu peur. Peur de quoi? De témoigner que Dieu leur a fait grâce et que Jésus-Christ a guéri leur enfant. Pourquoi? Parce qu'ils préféraient la gloire des hommes. Il est écrit que quiconque reconnaîtrait Jésus pour le Christ, il serait exclu de la synagogue. Quiconque. C'est ce que nous dit, c'est ce qu'il nous est dit aussi dans Jean 12, 42 à 43. Ils s'étaient mis d'accord. Toute la synagogue s'est mise d'accord. Celui qui va reconnaître Jésus comme étant le Christ, comme étant le Fils de Dieu, comme étant le Sauveur des hommes, on le chasse de la communauté. On lui coupe les frais missionnaires. On lui coupe les allocations familiales. On va déchirer ses diplômes. On va le chasser. Et il nous est dit que les gens se sont mis d'accord avec les religieux de l'époque parce que ils aimaient plus la gloire des hommes plutôt que la gloire de Dieu. En d'autres termes, ils ont été des types d'Aaron dans le Nouveau Testament, dans les évangiles. Des hommes et des femmes qui veulent faire plaisir aux autres, alors qu'ils savent que c'est faux. Combien est-ce qu'il y a des innocents aujourd'hui dans des prisons? Combien est-ce qu'il y a des innocents aujourd'hui dans des situations compliquées? Mais parce qu'on cherche à faire plaisir à quelqu'un, alors on fait des choses qui ne sont pas conformes à la parole de Dieu. Acte 25, verset 9. L'histoire de notre grand frère en Christ, Paul, acte 25, verset 9. Festus, désiré plaire aux Juifs, répondit à Paul, « Veux-tu monter à Jérusalem et y être jugé sur ces choses en ma présence ?» Parce que le monsieur voulait faire plaisir aux Juifs, il n'a pas rendu un jugement juste. Mais il a fait des choses pour faire plaisir aux Juifs, parce que les Juifs voulaient que Paul soit tué, soit mis en prison, soit éloigné de Jérusalem, parce que Paul témoignait Jésus-Christ. Acte 24, verset 27. Deux ans s'écoulèrent ainsi, et Félix eut pour successeur Proconsus Fétus. Dans le désir de plaire aux Juifs, Félix laissa Paul en prison. Un innocent. Pourquoi il a été en prison? Il n'a pas tué quelqu'un. Pourquoi il a été en prison? Il n'a pas volé quelqu'un. Pourquoi il a été en prison? Il n'a pas commis l'adultère. Il n'est pas sorti avec la femme d'un homme marié. Il n'a rien fait de mal si ce n'est que de témoigner que Jésus-Christ est bien le Christ que les Juifs attendaient. Et c'est pour cela qu'on le met en prison. La liberté d'opinion et de religion n'existait pas. Du moins, elle existait sur papier, mais dans le fond, elle n'existait pas. Paul est injustement mis en prison parce que quelqu'un cherche à faire plaisir aux hommes. En d'autres termes, il a la crainte des religieux de son époque. Combien d'hommes et de femmes aujourd'hui font des choses pour faire plaisir à des religieux? Combien d'hommes et de femmes ont des relations sexuelles, non pas parce qu'ils ne le veulent pas, mais parce qu'ils veulent plaire à la communauté? Dieu leur a dit que par les enseignements, par la Bible, par des prédications, que ce n'est pas bien. Et ils savent. Mais parce qu'ils veulent faire plaisir à leur communauté, ils font des choses qui sont contraires à la parole de Dieu. Êtes-vous ce type d'Aaron? N'oubliez pas, par la faute d'Aaron, le même jour, 3000 personnes sont mortes. Quand nous faisons des actes pour plaire aux hommes, est-ce que nous nous rendons compte que spirituellement, il y a des gens qui meurent? Il y a des familles qui sont éclatées. Vous imaginez, vous savez que cet homme, c'est un homme marié. Mais parce que vous voulez faire plaisir à votre famille, on vous pousse à devenir la deuxième, la troisième, la quatrième femme de ce monsieur. Et sa famille première, sa femme légitime, commence à avoir des problèmes. Ses enfants auront des problèmes. Mais parce que vous vouliez faire plaisir aux autres, ou peut-être vous faire plaisir à vous-même, vous avez créé le désordre dans un foyer. Et spirituellement, des hommes sont en train de mourir. Mon frère, ma sœur, vous allez peut-être dire, « Ah, mes frères, ce message est trop dur. Je vous demande pardon. » Mais le but n'est pas de vous blesser, le but est de vous réveiller. Ne soyons pas ces Aaron qui font plaisir aux hommes. Si vous voulez demander pardon à Dieu, parce que vous avez été un instrument qui faisait plaisir aux hommes, et que maintenant vous voulez plaire seulement à Dieu, c'est très simple. Demandez pardon et prenez l'engagement de vivre conformément à la parole de Dieu. Répétez ces simples mots après moi. Père éternel, au nom de ton Fils Jésus-Christ, j'ai entendu ta voix et je viens à toi. Je te demande pardon. Parce que j'ai été Aaron, parce que j'ai encouragé les gens dans le péché, parce que j'ai innové dans le péché. Purifie-moi avec le sang de Jésus-Christ. Lave-moi avec le sang de Jésus-Christ. Je prends l'engagement aujourd'hui et jusqu'à la fin de ma vie de suivre Jésus-Christ tous les jours de ma vie et dans tous les domaines de ma vie. Peu importe l'influence du monde, je m'engage avec Jésus-Christ. Au nom de ton Fils Jésus-Christ, j'ai ainsi prié. Amen. Si vous avez fait cette prière, croyez que par la foi, Dieu vous a entendu. Je suis Raphaël Mambou, le nom de cette émission est Venez à Jésus. Nous nous retrouvons la fois prochaine, toujours sur le même thème, le veau d'or. Que Jésus continue de vous bénir, que Jésus continue de vous garder. À la fois prochaine. Amen.
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4: Et on avait vu les différents points sur lesquels la Bible nous parle des différentes étapes du retour de Jésus, de la parousie, donc qui pour nous sont très claires au point de vue prophétique. Nous avions dit que la prophétie est très claire quand on parle des grandes lignes, beaucoup moins évidemment quand on arrive dans les détails. Donc on avait établi la dernière fois les points qui sont solidement établis prophétiquement. On va revenir maintenant sur chacun de ces points, les uns après les autres. La première chose importante à préciser, c'est la venue prémillénaire de Jésus. Ça, je voudrais insister, j'y reviendrai d'ailleurs quand on parlera du millénium. Mais ça, c'est quelque chose d'essentiel parce que c'est un des points qui est le plus débattu également aujourd'hui, et notamment dans les milieux évangéliques. Les milieux évangéliques ont été parmi les premiers, disons, à redécouvrir, disons pour faire vite, que Jésus revient. Alors vous allez me dire, c'est dans le credo, dans Nicée, hein, nous attendons son retour et la vie du monde à venir, etc. Bon. Mais justement, dans la plupart des églises historiques, ce point était devenu un point de doctrine, mais quelque chose d'extrêmement lointain. Des milliers d'années, des dizaines, des centaines de milliers d'années peut-être, je crois que c'était comme ça. Et finalement, ce n'était pas le genre de problème qui tourmentait ces églises-là. Hein. Jésus revenait, bien sûr, mais enfin, on avait le temps de voir venir. Les églises évangéliques ont été les premières à dire « Jésus revient », ce n'est pas simplement quelque chose de théorique, mais déjà les signes de son retour sont manifestes. Et il y a eu donc, à partir de, notamment du 19e siècle, et il faut quand même rendre cette justice à Darby, même si ensuite sur un certain nombre d'autres points on peut avoir des réserves, mais Darby a été le premier qui a établi, pourrait-on dire, ou réétabli un système qui était grosso modo cohérent avec les points essentiels de la révélation biblique sur le retour de Jésus. Je dis, il l'a réétabli parce qu'il n'en était pas véritablement l'inventeur. En fin de compte, les grands points de ce système avaient déjà été élaborés par les pères de l'Église dans les tout premiers siècles, jusqu'au 5e siècle. Puis, sous l'influence de deux pères de l'Église, de cette époque-là, justement, 4e et 5e siècle, Origène d'une part et Augustin d'autre part, ce système avait été abandonné. Et ceci de toutes les églises, de l'église, la grande église catholique et l'orthodoxie, qui à cette époque-là formait une seule branche, puis ensuite les églises issues de la réforme, calviniste, réforme, luthérienne, n'avait pas véritablement, anglicane, etc., n'avait pas remis en cause ce système-là, donc le système qui avait été hérité de ces deux penseurs, ces deux pères de l'Église, qui étaient Origène et Augustin. Quelle était donc cette redécouverte et quel était son point fort? L'idée que la parousie de Jésus, le retour de Jésus, se faisait sur la terre. Et ceci pour établir son royaume sur la terre. Les autres systèmes, ceux issus justement d'Origène et d'Augustin, avaient une vision spirituelle de ce retour, dans ce sens que Jésus revenait pour mettre fin, en quelque sorte, à l'économie présente, à la terre, et inaugurer la dimension éternelle, céleste. Donc les choses, c'était la fin du monde, et c'était l'expression qui était employée dans la plupart des églises, la fin du monde. Et cette fin du monde coïncidait avec le jugement dernier, la résurrection finale et la vie éternelle. L'entrée directe dans l'éternité. Darby et les évangéliques ont dit, mais c'est plus complexe que ça. Quand on étudie les textes, avant cette fin du monde, justement, caractérisée par le jugement dernier et l'entrée dans l'éternité, il y a un règne terrestre de Jésus. Et ça, de fait, c'était quelque chose qui, avec le temps, s'était complètement escamoté. Pourtant, il y avait des textes extrêmement clairs. Les textes de l'Ancien Testament, d'abord, qui sont tout entiers étendus, notamment chez les grands prophètes, à partir d'Ésaïe, vers un royaume terrestre eschatologique. Vous connaissez tous le texte d'Ésaïe 11, le loup habitera avec l'agneau, les textes comme Ésaïe 66, Jérémie 30, 31, Ézéchiel 37, etc. Multitude de textes qui nous parlent d'un renouveau d'Israël d'abord, au temps de la fin. Retour d'Israël dans son pays, pour y reconstituer un royaume davidique sous la direction du roi Messie, et lequel régnerait sur les nations, voire aussi psaume 2, psaume 110, et de nombreux autres psaumes. Bien. Nouveau Testament, c'est la même chose. Dans les évangiles, le thème essentiel de la prédication de Jésus qui suit la prédication de Jean-Baptiste, c'est la prédication du royaume. Repentez-vous, car le royaume des cieux est proche. Alors évidemment, les théologiens chrétiens ont fait une subtile différence entre le royaume de Dieu et le royaume des cieux. Royaume des cieux, c'est donc bien la preuve que ce royaume-là n'aura pas lieu dans le monde. Les Juifs l'attendaient pour le monde. Mais nous, les chrétiens, nous basant sur les paroles de Jésus, nous l'attendons pour un royaume qui sera au-delà du monde, au-delà de l'histoire. Pour employer un terme philosophique, un royaume métahistorique. Ça, c'était une ignorance aussi de la langue de l'époque, où dans le judaïsme, on évite d'employer le nom de Dieu. Pour ne pas violer le commandement, tu ne prendras pas le nom de l'Éternel, ton Dieu, en vain. Alors, il y a des moments où Jésus emploie l'expression « le royaume de Dieu », et il y en a d'autres où il emploie « le royaume des cieux », sans qu'il faille y voir la moindre différence, ça veut dire exactement la même chose. N'est-ce pas ? D'autre part, l'expression « royaume des cieux », elle avait aussi, à l'époque de Jésus, une acception un petit peu différente. C'était que c'était un royaume qui venait du ciel, sur la terre, n'est-ce pas ? C'est la Jérusalem céleste qui descend du ciel. Hein ? Et ça, c'était une attitude anti-zélote, pourrait-on dire. Les zélotes qui, eux, voulaient établir le royaume par eux-mêmes, par la force de l'homme, par la force des armes. Et les rabbins anti-zélotes disaient, non, le royaume, comme c'est écrit dans le livre de Daniel, il vient sur les nuées du ciel. Hein? Le Messie vient sur les nuées du ciel. Il ne monte pas de la terre. Il vient d'en haut. C'est le royaume qui descend du ciel, mais qui aura lieu sur la terre. Ça, il n'y a pas de problème. C'était la foi de tous les Juifs du temps de Jésus. Et lorsque nous lisons justement ce que Jésus nous dit du royaume, dans son enseignement, dans ses paraboles, il est clair que Jésus entend par là un royaume qui est un royaume qui vient du ciel, certes, mais qui est un royaume terrestre, qui a bien lieu sur la terre. Prenons par exemple la parabole du semeur. Le champ, c'est le monde, dit Jésus. C'est clair. C'est pas la parabole du semeur, pardon, c'est la parabole du bon grain de l'ivraie. Mais bon, le champ, c'est le monde. Celui qui sème la semence, c'est le Fils de l'homme. Le bon grain, ce sont les fils du royaume. Ça veut dire ceux, justement, qui entreront dans ce royaume messianique. Et puis, les autres, le livré, ce sont les fils de Satan. Bon. Or, à la fin, c'est dans le champ que tout se passe. Donc, c'est bien sur la terre, et non pas dans un royaume qui est suprahistorique ou métahistorique. Bon. Quand Jésus parle des béatitudes, heureux les humbles, car ils posséderont la terre. C'est pas question de je sais pas quelle terre. C'est pas question de je sais pas quelle réalité éthérée.

ta volonté soit faite sur la terre comme au ciel. Qu'est-ce que c'est le royaume? C'est l'état, c'est la situation où la volonté de Dieu s'accomplit sur la terre comme pour l'heure elle s'accomplit dans le ciel. Aussi longtemps que la volonté de Dieu ne s'accomplira pas sur la terre, le royaume ne sera pas venu. Et il faudra prier que ton royaume vienne, que ton règne vienne. C'est bien une réalité terrestre dont il s'agit. Bien. Alors ça, c'était le grand mérite, justement, disais-je, de nos frères évangéliques du siècle dernier, de redécouvrir cette réalité. Alors ils ont dit, s'il en est ainsi, bon, alors je pourrais prendre aussi, bien sûr, les épîtres de Paul, bon, c'est peut-être un peu moins net, mais enfin, ça n'est pas du tout contradictoire. Ce que Paul nous dit n'a rien de contradictoire, justement, quand il nous parle de l'avènement du Seigneur, où il détruira l'impie par le souffle de sa bouche, etc., par l'éclat de son avènement. Et donc, bon, c'est clair que c'est quelque chose qui se passe sur la terre aussi. Puis alors, il y a le fameux texte de l'Apocalypse, l'Apocalypse qui est un résumé, en quelque sorte, de la prophétie, chapitre 19, il est manifestement question des 1000 ans. Hein, vous savez, le diable qui y est pendant 1000 ans, je n'ai pas la Bible ce soir parce que j'étais tellement bousculé, j'ai pas les textes sous les yeux, on aurait dû les lire, mais enfin, vous les connaissez, je pense, et on peut les retrouver facilement, un texte d'Apocalypse 19 et 20, où donc il est question de cet avènement du Seigneur, que le voyant voit venir à la tête des armées célestes, monté sur un cheval blanc, l'épée qui sort de sa bouche. Il anéantit donc le faux prophète et la bête, l'antichrist, selon ce qui est écrit dans Ésaïe 11. Du souffle de sa bouche, il fera périr le méchant, donc le méchant c'est l'antichrist, la bête. Hein. Et puis un ange saisit Satan, le lie pendant 1000 ans. Et au bout des 1000 ans, eh bien, il faut que Satan soit délié. Pour un peu de temps. Et là, donc, il va vers toutes les nations de la terre pour les séduire à nouveau. Et il monte contre le camp des saints, un feu descend, les anéantit. Et là, c'est vraiment la fin du monde, au sens où, justement, des gens comme Augustin ou Origène l'envisageaient, c'est-à-dire le ciel et la terre actuelle disparaissent totalement, nous dit le livre d'Apocalypse, et le trône du jugement dernier est dressé, tous les morts ressuscitent, quels qu'ils soient, chacun est jugé selon ses œuvres, et c'est l'état final. C'est l'état final qui s'ensuit. Le diable est jeté définitivement dans le temps de feu et de soufre, sont jetés avec lui la bête et le faux prophète, qui sont déjà d'ailleurs, et puis tous ceux dont le nom n'est pas trouvé dans le livre de vie, inscrit dans le livre de vie. Donc c'est un résumé finalement de tout l'enseignement biblique. Tout l'enseignement biblique, l'enseignement qu'on trouve par exemple dans Matthieu 25 aussi, sur le jugement dernier tel que Jésus le décrit lui-même, et puis aussi ce qu'on trouve dans les épîtres de Paul. Donc ici, nous avons affaire à une vision révolutionnaire, parce qu'encore une fois, c'était manifestement la vision de l'Église primitive jusqu'à Origène. Origène est le premier qui, au IVe siècle, a commencé à mettre en doute justement cette réalité d'un règne millénaire. Et là, donc, sont apparues deux autres doctrines sur lesquelles nous aurons l'occasion de revenir abondamment. L'une qui s'appelle l'amillénarisme. Ça veut dire qu'il n'y a pas du tout de millénium. Il n'y a pas du tout de règne terrestre. Il y a la venue de Jésus, sa première venue, l'évangélisation du monde, un temps de grâce donné, et puis le jugement dernier, et l'on entre directement dans l'état final. Et puis, il y a un autre système qui s'inscrit entre les deux, qu'on appelle le post-millénarisme, qui part de l'idée qui était celle d'Augustin, à savoir que le millénium, c'est le temps de l'Église. Depuis la venue de Jésus, ou depuis la Pentecôte, là on fait démarrer le millénium à différents moments, le

Le Christ règne. Il règne sur le monde entier par l'Église. Et par l'empereur d'ailleurs. Parce que, il est tout à fait intéressant de constater qu'Origène était contemporain de Constantin. Et que c'est au moment où, justement, où l'Église est devenue dominatrice, a exercé un règne, et que ce règne se confondait avec celui de l'empereur, que soudain, on a eu cette idée de dire, tiens, après tout, si le millénium n'était autre que ce temps du règne de l'Église. C'est tellement beaucoup plus facile. Hein. Donc, le Christ règne par l'intermédiaire de l'Église. Et cela pendant un temps, 1000 ans, pourquoi pas. Et c'était la doctrine officielle de l'Église catholique pendant toute la durée du Moyen-Âge. Et c'est la raison pour laquelle, quand l'an 1000 a approché, on a dit c'est la fin du millénium. Le millénium doit durer 1000 ans, donc c'est la fin du millénium. Donc c'est la fin du monde, avec tout ce que ça pouvait impliquer, non plus le renouvellement de toute chose, mais la fin du monde, le jugement dernier, la terre va être détruite, les cieux vont être roulés comme un livre, et puis c'est l'état final. Et c'est les terreurs de l'an 1000. Puis finalement, les choses ne s'étant pas passées comme on l'avait pensé, on est obligé de réinterpréter les choses. D'où justement l'amillénarisme qui a fleuri à partir de ce moment-là, dire il n'y a pas du tout de millénium. Ou bien alors l'idée que les 1000 ans étaient à prendre au sens symbolique. Bien des chrétiens, y compris maintenant les milieux évangéliques, ont rejoint cette pensée et disent, c'est tout le temps de l'Église qui peut durer 1000 ans, 2000 ans, 3000 ans, 5000 ans, 50 000 ans, 150 000 ans, etc. Peu importe. 1000 étant un chiffre symbolique, comme les autres chiffres de l'Apocalypse, qui signifie un grand nombre d'années. Donc, le Christ va régner par l'Église sur le monde un grand nombre d'années. Et le but de ce millénium, c'est justement l'établissement du règne. L'Église doit instaurer le règne du Christ sur la terre. Et croyez-moi, pendant le Moyen-Âge, elle ne s'est pas privée d'essayer de le faire. Non seulement par les décrets qu'elle faisait prendre au pouvoir politique, mais également par le bras séculier qu'elle essayait de manipuler. Et je vous renvoie à notre cours d'histoire de l'Église sur les querelles des papes et les empereurs à partir de Charlemagne, d'Othon, du Saint-Empire romain germanique, où c'était la bataille entre les papes et les empereurs pour savoir qui contrôlerait qui. Et les papes prétendaient qu'ils avaient donc les deux couronnes, la couronne spirituelle et la couronne temporelle, les deux glaives, la doctrine des deux glaives, il y avait les deux glaives dans les mains du pape, le glaive spirituel et le glaive temporel. C'est à jusqu'à aujourd'hui la doctrine de l'Église catholique officielle. L'idée que, bien entendu, il n'est plus question du glaive, comme disait Staline, le pape combien de divisions, mais l'idée que par son influence morale et spirituelle, l'Église doit régner sur le monde, ça reste la doctrine officielle de l'Église catholique. Bon. Certains milieux protestants ont ce point de vue aussi. Vous l'avez par exemple dans certains de nos cantiques. Je pense à un cantique qui dit ceci, soldats, voilà, sainte guerre, etc. Il faut soumettre la terre au roi de paix et d'amour. Nous sommes enfin en plein dans cette vision-là. C'est un appel missionnaire, c'est un champ de mission, autant que je me souvienne. Partout, aller proclamer l'évangile de Jésus-Christ, parce qu'il faut soumettre la terre au roi de paix et d'amour. Par exemple, le 19e siècle, qui a été le siècle des missions, était tout à fait marqué par cette idéologie. Et nombre de missionnaires partaient précisément animés aussi par cette pensée que en prêchant l'Évangile dans les contrées les plus reculées du monde, il s'étendait le règne du Christ. Alors, quand le monde entier aura été christianisé, quand le monde entier aura été pacifié, quand le monde entier aura été civilisé, comme on dit,
Comme on disait à cette époque-là, je me souviens dans mon enfance, quand on avait les dimanches des missions ou les fêtes des missions, on parlait beaucoup de missions à cette époque-là, eh bien, les missionnaires avaient deux tâches. L'évangélisation, certes, mais aussi civiliser les barbares. Ça, c'était l'autre aspect de leur rôle. Alors, civiliser les barbares, ça voulait dire collaborer avec les pouvoirs publics, les pouvoirs politiques. Dans cela, il y a eu, il faut bien le reconnaître, une certaine collusion d'un certain nombre de missionnaires, en tout cas avec le colonialisme occidental, ça faut le reconnaître. Au nom, justement, de cette doctrine. Cette doctrine qui était d'ailleurs erronée. Soumettre la terre au Seigneur. Alors, dans tous les domaines, pas simplement dans le domaine spirituel, mais dans le domaine de la santé, dans le domaine de tracer des routes, dans le domaine de civiliser les gens, quoi. Ça, quand on parlait de civiliser les indigènes, c'était à ça qu'on faisait allusion. Bon, c'était assez noble, il faut bien le reconnaître. Mais enfin, est-ce que c'était véritablement biblique? Ça, c'est une autre question beaucoup plus discutable. Et quand le monde entier aurait été civilisé par l'influence de l'Évangile, par l'impact de l'Évangile, comme étaient civilisés nos pays occidentaux, qui étaient le modèle, Jésus reviendrait. Et ce serait l'état final aussi. Il reviendrait sur un monde entièrement pacifié, un monde qui lui avait été entièrement soumis. Alors évidemment, cette doctrine, il faut bien le dire, après la Première Guerre mondiale et surtout après la Deuxième, a pris du plomb dans l'aile. Car on s'est bien rendu compte que présenter au peuple du tiers-monde le modèle occidental comme le nec plus ultra de la civilisation, alors qu'on venait de s'entretuer, s'entregorger avec des moyens ultra-civilisés, certes, notamment des bombes atomiques et des choses comme cela, ça pouvait être éminemment discutable. Mais l'homme est incorrigible. Et maintenant, à la fin du siècle, alors que précisément le souvenir de ces deux guerres mondiales s'estompe quelque peu pour les nouvelles générations de théologiens qui sont nés après-guerre, eh bien, on est tenté de revenir à ce vieux mythe du post-millénarisme. Ça veut dire Jésus revient après le millénium. Le point de vue que nous défendons, et qui nous semble éminemment biblique, c'est celui justement du pré-millénarisme. Ça veut dire Jésus revient avant le millénium, précisément pour établir le millénium. Alors bien sûr, on va nous dire, mais le mot millénium ne se trouve pas dans la Bible. Bon, c'est vrai. Le mot Trinité non plus. Ça ne veut pas dire que la Trinité n'est pas une doctrine biblique. Le mot baptême dans le Saint-Esprit non plus n'apparaît pas dans la Bible. Ça ne veut pas dire que la doctrine n'est pas biblique. Parce que s'il n'est pas question de baptême dans le Saint-Esprit, il est question de baptiser dans le Saint-Esprit. Donc vous avouerez que chipoter sur les mots, c'est un petit peu excessif. Or, de la même manière, si le mot millénium n'existe pas, les mille ans s'y trouvent. Alors, on dit, oui, mais il y a un seul texte où il est question du millénium. C'est ce fameux texte de l'Apocalypse. Or, l'Apocalypse est entièrement symbolique. Par conséquent, on ne peut pas prendre à la lettre l'idée d'un règne terrestre, encore moins d'un règne de mille ans. Alors, la réponse que nous faisons est très simple. Le texte sur le millénium, ou sur les mille ans plus exactement, pour respecter les scrupules des gens qui ont des problèmes sémantiques, la question des mille ans ne fait que résumer l'enseignement biblique que nous évoquions tout à l'heure sur le règne de Dieu dans l'Ancien Testament et le royaume de Dieu dans le Nouveau, dans les évangiles notamment. Il est parfaitement cohérent avec ce qui apparaît comme une des doctrines les plus établies qui soient au travers de toute la révélation biblique, Ancien et Nouveau Testament confondus. La doctrine biblique qui part depuis le Jardin d'Éden, comme l'a bien vu le peuple d'Israël,
c'est l'idée que depuis l'introduction du péché dans le monde est un monde brisé. Un monde où les choses ne sont pas ce qu'elles devraient être. Non seulement en ce qui concerne l'être humain, mais en ce qui concerne le monde lui-même, l'univers, le mal, la souffrance, la mort, qui marque le monde, pas seulement le monde des humains, mais le monde d'une manière générale, le monde animal, voire même à la limite le monde inanimé, avec ces catastrophes extraordinaires, ces tremblements de terre, ces raz-de-marée, que sais-je. L'idée, c'est que ce n'est pas la volonté de Dieu qu'il en soit ainsi. Que ce n'est pas le monde qui est sorti des mains du Créateur dont Dieu a dit qu'il était très bon. Donc il y a une brisure dans le monde. Ça, c'est l'idée qu'on trouve dans le judaïsme. Une brisure, un monde brisé. Or, chaque fois qu'il y a une démarque du mal, c'est une insulte à l'honneur de Dieu, à la gloire de Dieu. Dans ce sens que c'est un démenti à la souveraineté de Dieu. Dieu est bon, ce qu'il fait est bon. Si donc il y a le moindre élément dans l'univers qui est mauvais, ça veut dire que le règne de Dieu n'est pas total. Ça veut dire qu'il y a des éléments dans l'univers qui échappent à la souveraineté de Dieu, au règne de Dieu. Et c'est en cela que le monde est brisé, brisé en deux camps. Le camp de Dieu, du règne de Dieu, du règne, c'est l'affirmation de toute la Bible. Mais il y a un autre règne qui est en révolte contre le règne de Dieu et qui jusqu'à un certain point échappe à sa souveraineté. Et c'est ça le monde brisé. Or, le but ultime de l'histoire, c'est ce que les Juifs appellent le tikkun olam, la réparation de la brisure. Il ne peut pas y avoir de gloire de Dieu s'il n'y a pas une réparation de la brisure. Il ne peut pas y avoir d'honneur de Dieu si la moindre chose échappe à sa souveraineté. Donc il faut une réparation. Et c'est l'idée, le tikkun, c'est la réparation. Et cette réparation, eh bien, elle est le fait de Dieu lui-même. C'est Dieu qui, en son temps, au temps marqué par lui, rétablira l'harmonie générale, rétablira ce qui était au commencement, guérira cette brisure. Quand on va poursuivre nos études sur la Kabbale, nous verrons que c'est une des idées centrales dans la Kabbale. Tikkun olam. Les sphirotes dont nous avons parlé sont brisées, comme des vases d'argile qui sont brisés. Et la rédemption finale, c'est la réparation de ces brisures, la réparation de ces vases brisés, en quelque sorte. Alors, c'est impossible que ce soit l'homme qui soit l'instrument de cette réparation de la brisure. Car l'homme a choisi son camp. Il a choisi le camp de la révolte. Et par conséquent, l'homme est incapable par lui-même de réparer cette révolte, puisqu'il en est lui-même l'artisan. Il est un des artisans, avec Satan en tout cas. Mais il a été volontairement, il s'est volontairement mis dans une position d'allié de Satan dans cette révolte contre le règne de Dieu. Et c'est pourquoi la Bible annonce
à un accroissement du mal et du péché constamment. Non pas une amélioration, non pas un progrès. Et voyez-vous, là, nous touchons à un des dogmes fondamentaux de ce que j'appellerais la religion laïque humaniste. Dogme qu'elle a hérité précisément d'Augustin, de Tertullien, de tous les autres. De la vision post-millénariste de l'histoire. Quelle était la philosophie, justement, du post-millénarisme ? C'est de dire, il y a, depuis notamment la venue de Jésus, mais ça, bien entendu, ça disparaît dans la vision humaniste, depuis la venue de Jésus, il y a, comment dirais-je, un accroissement, un progrès constant de l'histoire, de l'humanité. Christ est le point de départ d'une ère nouvelle, et cette ère nouvelle, eh bien, il jette une semence dans le champ du monde, un grain de moutarde, la plus petite de toutes les semences, invisible, etc. Et cette semence va grandir, grandir, grandir, jusqu'à devenir un grand arbre et remplir toute la terre. Et ça se fait donc comme une maturation, ça veut dire ça pousse, d'abord une faible tige, puis ensuite un arbre qui se développe de plus en plus. Et par conséquent, c'est toute l'humanité qui est régénérée, c'est toute l'histoire, jusqu'à ce que finalement le monde soit tout entier transformé et prêt pour l'éternité en quelque sorte. De fait, un certain nombre de paraboles pourraient prêter à penser que les choses sont bien ainsi. Notamment certaines paraboles du royaume, en particulier celles que je viens de citer. Par exemple, dans certains milieux réformés actuels, c'est la doctrine officielle, n'est-ce pas ? L'œuvre du Seigneur commence par des petits commencements, et puis grandit, grandit, grandit, grandit, et c'est le progrès. Or, justement, il faut replacer ces paraboles dans leur contexte. C'est les paraboles du semeur, aussi, où Jésus dit « La semence, c'est la parole de Dieu. » Donc, le grain de sève, c'est aussi la parole de Dieu. La parole de Dieu est une faible semence, de fait, quelque chose qui semble insignifiant, mais qui va remplir toute la terre. Elle va se répandre dans le monde entier. C'est ça que dit Jésus. Il ne dit pas qu'elle va transformer toute la terre. Il dit qu'elle va se répandre dans le monde entier. Alors, elle fait lever la pâte du monde. Elle est le levain qui a été semé dans la pâte du monde. Alors, elle va faire lever le monde. Oui, mais comment ? Manifestement, elle le fait en trois temps. Jésus dit, celui qui sème la semence, c'est le Fils de l'homme. Il sème la semence. Et il y a un temps particulier qui est le temps de la semaille, des semailles. Et puis, après le temps des semailles, ben, qu'est-ce qui se passe ? Ben, il se passe un temps où... Il y a un temps plutôt où il ne se passe rien, justement. Et Jésus dit ça dans justement la parabole de la semence. Le royaume de Dieu est semblable à une semence qu'un homme a semée dans son champ. Qu'il dorme ou qu'il veille, eh bien, quand c'est semé. Il n'a plus à s'en occuper, il n'a plus besoin de s'en occuper. Il y a un travail qui se fait dans les profondeurs, dans le cachet. Et extérieurement, il ne se passe rien. Et puis, soudain, il y a un autre temps, un troisième temps, où il y a la germination, la maturation, et quand c'est mûr, on y met la faucille, c'est la moisson. Or, là, justement, ce que Jésus nous dit est très clair. Le temps qui était le sien était le temps des semailles, celui où il a semé la parole. Puis, le temps qui sépare son retour, son ascension de son retour, de sa parousie, c'est le temps où extérieurement il ne se passe rien. Mais la semence continue à pénétrer partout dans le monde entier, semée par les apôtres.
Et il y aura un troisième temps, c'est quand il reviendra. Et là, la moisson sera mûre et on la coupera. On engrangera le bon grain dans les greniers et la paille sera brûlée dans un feu qui ne s'éteint pas. D'autres paraboles montrent d'une manière très claire qu'il n'y a pas du tout à attendre ce progrès de l'humanité. Celui, par exemple, que je citais tout à l'heure, du bon grain et l'ivraie. Le bon grain et l'ivraie croissent ensemble. Et si au temps de la moisson, s'il est vrai qu'au temps de la moisson, le bon grain arrive à maturité, l'ivraie aussi arrive à maturité. Donc, il y a une maturation des fils du royaume, une maturation de l'œuvre de Dieu dans le temps, mais il y a aussi une maturation du mystère de l'iniquité. Et au temps de la fin, bien, l'iniquité est à son comble. Le mystère de l'iniquité est totalement dévoilé, nous dit l'apôtre Paul. De Thessaloniciens 2, le texte que nous avons souvent étudié, il faut qu'on ait vu d'abord l'apostasie, la manifestation de l'homme du péché, la révélation, le dévoilement, l'apocalypse du mystère de l'iniquité qui était resté caché jusqu'alors. Et Jésus laisse entendre dans la fameuse prophétie de Luc 20, qu'il ne reviendra que lorsque le péché des nations aura atteint son comble, son paroxysme. Je cite le texte de Genèse 15, l'iniquité des Amoréens n'est pas encore à son comble, n'est pas encore à son paroxysme. Donc ici, nous sommes loin du tikkun olam, du progrès ininterrompu. Or, justement, cette idée du progrès sous l'influence de l'Évangile a été reprise par l'humanisme laïque, on pourrait même dire l'humanisme athée. C'est devenu le dogme fondamental du XVIIIe siècle. Et les philosophes du XVIIIe siècle, des Lumières, ont repris cette idée d'un progrès incessant de l'humanité. Progrès qui avait non plus pour moteur le christianisme qu'il rejetait, mais pour moteur ce qui le remplaçait, c'est-à-dire la science. Sous l'influence de la science, l'humanité va aller de progrès en progrès, va s'élever non seulement dans ce sens que, grâce à la science et à la technique, la vie va devenir plus facile, mais aussi parce que science et technique vont modifier l'homme, transformer l'homme, le faire passer justement de sa sauvagerie primitive à l'état d'homme civilisé. On reprend ce concept de civilisation qui était celui du XVIIIe et du XIXe siècle par rapport au sauvage, et l'amener à un progrès incessant. Ça, c'était l'idée qui était derrière le scientisme, par exemple, de gens comme Auguste Comte, au début du XIXe siècle. Vous aviez ça, bien entendu, aussi chez des gens comme Diderot, comme Voltaire, comme les philosophes allemands du XIXe. Vous avez ça chez un Bergson, vous avez ça chez tout le monde, pratiquement. C'est presque un axiome. Et c'est l'idée dans tout ce qui est... On respire ça avec l'air ambiant. Le progrès grâce aux ordinateurs, voilà, ça va transformer notre vie. Bon. Au début de ce siècle, vous avez un autre philosophe chrétien qui a repris cette idée, d'ailleurs, à partir de Darwin. C'était l'idée de Darwin aussi. Les espèces, l'idée du progrès incessant, depuis le faible commencement qui était la soupe protéinique primordiale, et puis qui évolue de l'amibe en passant par la grenouille, le poisson, l'oiseau, etc., pour arriver au singe et ensuite arriver à l'homme. Alors, pourquoi l'évolution s'arrêterait-elle ? Relisez Bergson, par exemple,
l'évolution créatrice. Bien. Il y a un dynamisme de la vie qui fait que ça va toujours vers un mieux, vers un progrès. Bon. Vous avez ça chez Marx. Le marxisme est basé sur cette idée du progrès. Seulement, il y a une petite différence, si vous voulez, c'est que c'est pas un progrès linéaire pour Marx. D'ailleurs, c'est pas Marx qui avait inventé ça, c'était Hegel. Il avait repris ça justement d'un philosophe qui l'avait précédé, qui s'appelait Hegel. Il y avait bien effectivement une évolution, mais pas une évolution linéaire. Il pouvait y avoir des régressions, etc. Et il y avait conflit, ce que Hegel appelait la dialectique. Alors, il y avait une action, chaque action provoquait une réaction contre. Et par conséquent, une situation conflictuelle. Et à un moment, évidemment, ce conflit se résolvait d'une manière ou d'une autre. Il se résolvait parce qu'un des deux adversaires était à terre. Mais même quand un adversaire était vaincu, il laissait quelque chose à la situation nouvelle. Si vous voulez, il y avait une rupture quand le conflit était résolu qui faisait qu'on était monté d'une marche, en quelque sorte. C'est ce qu'il appelle la synthèse. L'action, c'est la thèse. La réaction, c'est la synthèse. Et la résolution de ce conflit, c'est l'antithèse. La thèse, l'antithèse et la synthèse. Et la synthèse, c'est toujours un progrès par rapport à la synthèse précédente. Et l'état nouveau qui est acquis par la synthèse ne va pas rester non plus statique, mais à nouveau, il va y avoir une action qui va provoquer une nouvelle réaction, donc une thèse qui va provoquer à nouveau une antithèse, lequel va se résoudre en une nouvelle synthèse qui sera un nouveau progrès. Et ce faisant, dit Marx, il y a un sens à l'histoire. L'histoire va vers un but, vers un progrès incessant qui aboutira à un monde magnifique, un monde merveilleux, qui aboutira à une sorte de millénium, quoi, un paradis terrestre, paradis retrouvé. Et là, vous voyez, une réinterprétation laïque, voire athée, de l'idée du post-millénarisme. Alors, un certain nombre de chrétiens ont repris aussi cette idée. Et il y avait un abbé célèbre, qui est devenu également philosophe, excommunié ou du moins très suspect de son temps par ses autorités hiérarchiques, Teilhard de Chardin. Teilhard de Chardin, reprenant la thèse marxiste, finalement, c'est pour ça qu'il y a eu pendant toutes ces années-là, pendant tout le XXe siècle, une véritable séduction marxiste sur une partie très importante du christianisme, à cause justement, parce qu'on retrouvait là, avec raison d'ailleurs, la vieille idée chrétienne, entre guillemets, du post-millénarisme. Et Teilhard de Chardin reprenait à son compte le système hegelien de thèse-antithèse-synthèse. Et il expliquait comme cela l'évolution animale. Et maintenant, il dit, nous sommes arrivés à un stade de l'homo sapiens, mais ça ne va pas s'arrêter là. Et de l'homo sapiens, des conflits qui agitent notre planète actuellement, qui sont justement ce mécanisme de thèse, antithèse, va sortir une nouvelle synthèse de laquelle va sortir un homme nouveau. Le surhomme. Ça, l'idée du surhomme, c'est une idée qui est celle de la fin du 19e et du début du 20e. Vous trouvez ça chez Nietzsche aussi. C'est pas... Le surhomme. Le surhomme qui va venir obligatoirement, c'est inévitable, comme disait Marx. Le triomphe du prolétariat est inévitable. On aura beau faire, et vous retrouvez la parole de Jésus, qu'il dorme ou qu'il veille, hein, le triomphe du prolétariat arrivera. Parce que c'est écrit dans les lois de l'histoire. C'est un déterminisme. Les capitalistes ont beau faire ce qu'ils veulent, ils n'empêcheront pas la marche victorieuse du prolétariat, du socialisme, qui ensuite aboutira au communisme. Le communisme, ce sera le point ultime, n'est-ce pas? Le communisme n'a jamais été instauré, les communistes eux-mêmes le reconnaissent, c'était le but vers lequel ils tendaient. Le communisme,
ce sera le paradis terrestre. Bon. Alors, Théa de Chardin nous dit bien, il y a un surhomme qui va naître. Quand précisément, justement, le point oméga, c'est le Christ. Finalement, le Christ est le prototype du surhomme, pour Teilhard de Chardin. Et l'évolution de l'humanité, indépendamment du christianisme d'ailleurs, par le jeu justement des lois de l'histoire, telles que Hegel et Marx les ont analysées, aboutira à une humanité qui sera composée de gens qui sont entièrement semblables au Christ. Voilà ce qu'est pour Teilhard de Chardin le but de l'histoire. Et voyez-vous, ce mythe du progrès, c'est le poison, ça a été le poison du christianisme pendant les deux siècles derniers, finalement. Et ça continue à l'être. Et alors même que, précisément, notre siècle sanglant est un démenti total à ce mythe, finalement, les plus lucides ont dit, bon, il y a un progrès scientifique et technique indéniable, et ça c'est Jacques Ellul, qui nous dit, le seul domaine dans lequel il y a un progrès, c'est le domaine de la technique. Là c'est vrai, indéniablement, il y a un progrès. Mais c'est le seul domaine dans lequel il y a un progrès. Il n'y a absolument aucun progrès de l'homme en lui-même. L'homme en lui-même est le même que celui de l'homme des cavernes. Et finalement, il n'y a aucune différence entre le civilisé, entre guillemets, comme on disait au début du siècle, et le sauvage, entre guillemets également sauvage. Bien au contraire, nous dit Jacques Ellul, le progrès technique fait perdre à l'homme un certain nombre de possibilités, de capacités qui étaient les siennes. Et finalement, ce que l'on gagne d'un côté par le progrès technique, on le perd d'un autre. Et il y a toujours donc un espèce d'échange, et finalement, on est obligé de constater que l'un dans l'autre, il n'y a pas de progrès. Pas de progrès moral, il n'y a pas de progrès spirituel, et il n'y a donc aucune évolution à attendre en direction du point oméga et du surhomme. Au contraire, dit Jacques Ellul, viendra un temps où le progrès lui-même entraînera ses propres effets pervers, et il y aura un blocage du système dans son ensemble, et automatiquement, obligatoirement, une régression formidable, même sur le plan technique. Eh bien, malgré tout, on continue à croire à ce mythe du progrès. Et c'est la raison pour laquelle, lorsque précisément nous parlons de millénium, nous prenons de plein fouet ce qui est une des pensées fondamentales de ce temps. Et somme toute, malgré justement le démenti des deux guerres mondiales, de la bombe atomique, des 120 millions de morts du marxisme, des massacres de l'Ouganda et de tout ce qu'on voudra, de la Shoah et d'Hitler et tout ce qu'on voudra, eh bien, on continue à croire que le progrès va être possible et que le progrès est possible grâce à la science et à la technique. Le vieux mythe continue à vivre parce que les hommes n'ont plus que ça à se mettre sous la dent. Parce que si on abandonne cette foi au progrès, il ne reste plus que le désespoir. Et c'est une des raisons pour lesquelles nous avons aussi du mal à prêcher l'Évangile dans et de rendre témoignage dans ce temps. Parce que nous sommes obligés de dire, eh bien, non, c'est pas comme ça. Alors évidemment, c'est beaucoup plus facile, et c'est extrêmement tentant de dire, après tout, pourquoi pas ? Dire comme a dit Teilhard de Chardin, dire comme dit un homme comme Courtial. Et si, effectivement, il n'y avait pas déjà un règne du Christ, le Christ régnait, et si, malgré les apparences, il n'y avait pas quand même un moment où
Vient le Christ aller reprendre les choses en main.